0: Pourquoi la fumée s'élève-t-elle dans l'atmosphère? Qu'est-ce que la fumée? Pourquoi les poulets relèvent-ils la tête en buvant?
1: Je voudrais savoir s'il y a des enfants qui préparaient leur certificat d'études, qui étaient obligés mais qui ne voulaient pas le faire, qui ronchonnaient un peu. Quoi.
2: À quel âge passait-on le certificat d'études normalement? Pouvait-on le passer plusieurs fois?
0: Pourquoi êtes-vous porté à ouvrir la bouche quand vous écoutez avec attention? Quelles sont les dates de mort et d'avènement de roi qui se terminent par un zéro? Quel est le tiers et demi de 100?
2: Sur quelle discipline portait cet examen? Quand vous prépariez le certificat d'études, aviez-vous des punitions?
1: Nous avons entendu parler du bonnet d'âne. Est-ce que ça a vraiment existé? Le bonnet d'âne, l'avez-vous eu vous-même?
3: Comment dit-on certificat d'études en breton?
4: Fine studi kenta. On a marché. Fine studi kenta. La fin de ses premières études.
3: Mmh. Voilà. Vous l'avez passé, vous, le certificat d'études?
4: Oui, je l'ai passé, mon certificat d'études, en 1940. En juin 1940.
3: Et alors, vous avez un souvenir de ce moment, de la préparation, de la façon dont ça se passait?
4: Oui.
3: Alors, racontez-moi.
4: Un bon souvenir, parce que notre maître d'école y attachait tellement d'importance que c'était absolument important de ne pas faire une seule faute d'orthographe qu'on nous faisait faire 10 dictées et puis que sur ces 6 dictées qui étaient recorrigées, eh bien, si nous faisions des fautes d'orthographe le soir, au lieu de partir à 5 heures du soir à la maison, on nous gardait jusqu'à 6 heures, voire 6 heures et demie. On nous apprenait à faire des problèmes arithmétiques. Mais alors, c'était aussi important, il fallait pas se tromper, il fallait avoir un bon raisonnement.
3: Ce qui était important, c'était le diplôme.
4: Oh, oui,
3: vous l'avez encadré?
4: Ah non, je n'ai pas encadré, non. Mais dans beaucoup de maisons, on encadrait au-dessus du lit clos le diplôme du certificat d'études. C'était la preuve qu'on savait beaucoup de choses, et pour beaucoup, c'était hélas la fin de leurs études tout de suite.
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0: par ce spectacle, enfants, instruisez-vous.
1: Le Novello Christ, Plouvien, Roscoff, l'île de Bas. Nous sommes en Bretagne. Cela pourrait être aussi bien l'Alsace, la Lorraine, la Corrèze, le Pays Basque, la Guadeloupe. On ferait ainsi le tour de France du certificat d'études. On épellerait les départements et les sous-préfectures. Mais attention, pas en patois, ni en breton, ni en occitan, ni en créole, mais en bon français métropolitain sans accent. Sans l'accent des petites patries, déchirées entre le crucifix et les droits de l'homme, entre la langue de la famille et des copains et celle de la grande patrie française. Pierre Chapalin.
2: Je ne parlais que le breton. Et nous avions été, la première année, avec une religieuse qui s'appelait Mère Cœur de Jésus. Et à l'époque, en première année, il y avait 83 élèves dans notre classe. Alors la classe, elle commençait en français. Tout le monde riait. On se demandait, c'est quand même pas possible. Où est-ce qu'on nous a envoyé faire ici? Et la bonne sœur était bien obligée de se rallier aux Bretons et de nous parler breton pour que nous puissions la suivre, sans quoi nous n'aurions pas jamais appris le français.
1: Mmh. Oui. Mais vous vous souvenez un petit peu de l'atmosphère qu'il y avait dans cette école?
2: Ah oui.
1: Est-ce qu'on était sévère?
2: Oui, très sévère. Très sévère.
1: Par exemple?
2: Par exemple, le maître d'école passait derrière vous avec un bâton sous le bras. Et si vous aviez fait des fautes d'orthographe et sans explication, vous receviez deux bons coups sur le dos dont vous vous rappeliez et qui pouvaient même marquer votre dos, il n'y a pas de problème. Je me souviens d'avoir eu les oreilles toutes noires parce que j'avais fait un mauvais calcul en mathématiques. Qu'est-ce que vous voulez, si ça ne rentrait pas autrement, il fallait bien que ça rentre comme ça. Moi, je ne trouvais pas que c'était... On n'avait que ce qu'on méritait. Il n'y a pas de problème.
1: Qu'est-ce qui vous faisait le plus peur dans cette préparation au certificat d'études?
2: Ce qui me faisait le plus peur, c'était d'échouer. Celui qui avait 5 fautes avait 0. Alors, vous vous rendez compte? Une dictée qui faisait quand même grande ligne. Doubler un L, ne pas accorder un participe, ne pas savoir écrire le mot tel qu'il était prononcé.
1: Et vous appreniez des poésies?
2: Oui.
1: Des textes?
2: Ah oui.
1: Vous vous souvenez?
2: Oui, mais c'était sous forme de chansons. Sur la route de Louviers, il y avait un cantonnier. Et qui cassait des tas de cailloux. Voilà. Et on apprenait des choses comme ça.
1: Mais Victor Hugo, par exemple.
2: Oui.
1: Victor Hugo, c'est un nonox.
2: Oh là là, madame. Combien de marins, combien de capitaines qui sont partis joyeux pour les courses lointaines, etc.
1: Continuez.
2: Ils sont partis joyeux pour les courses lointaines. Dans ce morne horizon, se sont évanouis. Combien ont disparu? Dure et triste fortune, dans une mer sans fond, par une nuit sans lune, sous l'aveugle océan à jamais enfoui. Combien de patrons morts avec leurs équipages, l'océan de leur vie a pris toutes les pages, et d'un souffle, il a tout dispersé sur les flots. Nul ne saura leur fin dans l'abîme plongé. Chaque vague en passant d'un butin s'est chargée. L'une a saisi l'esquif, l'autre les matelots.
1: Vous vous en souvenez très
2: oui,
1: bien.
2: Ah oui, je me rappelle quand même de 5 ou 6 000 vers de poésie française encore aujourd'hui quand même, oui.
1: Qu'est-ce que vous appelez les petites patries en ce qui concerne l'enseignement?
3: Les petites patries, c'était le terme qu'on employait à l'époque pour désigner l'appartenance locale.
1: Jean-François Chanet.
3: S'agissait-il du village, du département ou du canton, de l'arrondissement, tous les niveaux étaient possibles. Du fait qu'en français, nous avons cette particularité dans notre langue, le mot « pays » peut désigner aussi bien l'ensemble du territoire national que la commune. On est de tel pays, on est, entre guillemets, « pays » lorsqu'on est originaire non seulement de la même région, mais parfois du même village. Et Là encore, on a beaucoup dit que l'école avait déraciné. Je crois qu'il faut revoir un peu cette représentation longtemps dominante. L'école a aussi cultivé les liens de l'attachement local, ne serait-ce que dans un but pédagogique, parce que la grande patrie était pour beaucoup d'enfants une entité tout à fait abstraite, dont ils ne pouvaient avoir qu'une notion vague, même s'ils avaient sous les yeux la carte de France présente sur les murs de la classe. Une carte, c'est une chose qu'il faut apprendre à connaître, à maîtriser. Et donc, fort d'un principe pédagogique qui a été appliqué d'une manière générale et immuable, qui consistait à partir toujours du connu pour aller vers l'inconnu, à partir des notions les plus élémentaires d'appréhension du territoire environnant l'école pour arriver à la notion de territoire plus vaste, eh bien la petite patrie a été mise à contribution par les pédagogues républicains pour faire acquérir la notion de la grande patrie, par une sorte d'échelle qui consistait à partir de la commune et à gravir les échelons pour arriver jusqu'à la nation.
1: Alors si on fait un tour de France et même d'ailleurs, puisqu'il y a aussi les colonies françaises, du certificat d'études, est-ce qu'on constate des disparités?
3: Oui, certainement. Et des disparités qui ne tiennent pas seulement à l'inégal développement de l'institution scolaire, qui était une réalité bien sensible au début. Hein. La fameuse ligne Saint-Malo-Genève qui sépare deux France, une France du Nord et de l'Est, plus tôt scolarisée, plus massivement alphabétisée, et une France de l'Ouest et du Sud en retard, avec un réseau scolaire lacunaire, une persistance très forte des langues régionales, un poids encore dominant des activités rurales. Ce retard s'est bien entendu répercuté dans les résultats. Mais il pouvait y avoir aussi à ces disparités des motifs idéologiques. L'historien Patrick Cabanel, par exemple, a constaté que dans la Lozère, le taux de réussite à l'examen du certificat d'études primaires était très inégal dans les premières années, même dans les premières décennies de la Troisième République, entre la partie du département à dominante protestante républicaine qui joue à fond le jeu de la scolarisation à l'école publique et la partie blanche de la Lozère, catholique, réfractaire à l'enseignement républicain et qui soit boycotte l'examen, soit y présente des candidats plus faibles et qui ne présente pas les connaissances nécessaires pour obtenir l'examen.

0: Marie Moron, avec des instituteurs, Archivina 1969.
1: Quand vous avez démarré dans l'enseignement, vous étiez la première institutrice laïque?
2: Non, dans un de mes villages, j'ai été l'institutrice laïque, c'est-à-dire que ce personnage haï, justement, se renouveler, parce que l'institutrice demandait promptement son changement, se sentant la bête noire de tout le village. Oui. Et les enfants me disaient couramment, oh, ben, je m'en fous pas mal de ne pas faire le devoir, de ne pas savoir le son, d'être puni ou n'importe quoi, je m'en fous pas mal parce que au printemps, je ne viendrai plus à cette école, quand l'argent rentrera à la maison, quoi, irai à l'école privée. Alors, je pouvais faire ce que je voulais. Je sentais que je ne les gagnerais jamais.
1: Elle existait depuis quand, l'école laïque?
2: Oh, depuis qu'on avait laïcisé. Depuis... Oui. Mais elle n'avait jamais pris, vraiment. Il fallait être des héros pour aller à l'école laïque. C'était les enfants de fonctionnaires, autres, mais les enfants du CRU n'allaient pas à l'école laïque, hein, non.
1: Et sur le plan des familles?
2: Et sur le plan des familles, c'était pareil. Moi, il y en a que je connaissais, là, qui m'étaient vaguement alliés par des mariages entre cousins, et qui disait, ah, oh, mais très bien, alors viens au mas. Et quand j'allais au mas, comme ils n'auraient pas voulu faire une mauvaise manière à notre famille commune, on me recevait admirablement, c'est vrai, d'une gentillesse. Mais si je rencontrais quelqu'un de la famille dans le village, ce quelqu'un tournait la tête ou entrait dans la première porte ouverte pour n'avoir pas à me parler et montrer qu'elle me connaissait.
0: À l'île de Bas, dans l'école du village, les anciens élèves ont du mal à se glisser entre les bancs et les pupitres qu'ils ont laissés il y a longtemps.
3: Jeanne Plassard.
4: Présente.
3: Jacques Herry.
5: Présente.
3: Annie Cardinal.
4: Présente.
3: Madame Rioux.
4: Présente.
3: Et moi-même, Louis Prisère.
0: Alors, qui est de l'école du diable et qui est de l'école du bon Dieu?
4: Alors, l'école du diable.
5: L'école du diable.
0: Alors, l'école du diable, dites-moi ce que c'est.
4: Eh bien, c'est l'école laïque, donc, qui n'a pas l'enseignement religieux à l'école, ni la croix dans les classes. Voilà, c'est tout ce que je peux dire. Hein. Mm-hmm. Où les maîtres vont ou ne vont pas à la messe, souvent ils n'y vont pas.
0: Et alors, une autre école du diable?
6: Moi, je suis de l'école du diable et je voudrais rappeler que quand on venait à l'école ici, on nous faisait chanter une chanson qui disait « Honneur et gloire à l'école laïque où nous avons appris à penser librement, à défendre, à chérir la chère république,
7: la grande république
6: que nos pères jadis ont faite en combattant ». Et on chantait ça tout à fait avec conviction.
7: Mais même au retour du certificat, au retour triomphant, selon le cas, selon les résultats, on chantait à tue-tête dans un bateau qui était le nôtre et qui était celui des laïcs, des rouges, et qui était caractérisé par une flamme à l'étrave, une flamme rouge, tandis que l'école privée avait ses bateaux caractérisés par une flamme blanche. C'était l'hirondelle, la mouette, et nous, notre bateau, c'était le coq de l'île, patronné et dirigé par l'amiral. L'amiral qui a laissé un beau souvenir et une nombreuse descendance.
5: Yaïque.
7: Mais tout ça s'est atténué au fil des ans, et heureusement, parce que c'était la dualité, c'était la guerre, je ne dis pas à couteau tiré, mais dès le départ... Il y a certaines personnes, par exemple, à qui je disais bonjour, qui ne répondaient pas à mon salut. Je ne vais pas faire des citations, je vous en ai parlé. Et c'était ainsi. C'était à couteau tiré. J'ai été nommé jeune instituteur ici, et dès le départ, mes directeurs successifs m'ont catéchisé.
0: Alors, vous l'avez passé en quelle année, ce certificat?
7: Moi, je l'ai passé en 24, ailleurs, dans le fond de la baie de Morlaix, et de Pinzé. À Pinzé, exactement, Jeanne, qui est là, je portais à ses parents, parce que j'étais fils de fermier, et fils de fermière, et je portais ma bouteille de lait tous les jours chez Jeanne, dont la mère était institutrice dans le petit Padelin que j'habitais et où j'ai passé mon certificat en 1924. C'est 1924. Vieux, c'est vieux. Mmh. Et puis j'ai été nommé ici en 31. En 31, oui.
0: On revient, on est en 1924. Hein? D'accord. Oui. On y est là. Est-ce qu'on peut se remettre cette époque? C'est possible.
7: Mais je change de décor, de l'île de Bas, je vais à Pinzé, petit hameau dépendant de Tolé. Mm-hmm. Et puis, j'avais affaire à un directeur d'école qui avait un grand prestige. Jeanne pourrait m'appuyer là-dessus. Il avait nom, M. Merer, et il régentait. Il avait plus d'influence même que le curé de la paroisse. Et il nous menait tambour battant. Et gifle, les oreilles, tout ça supportait le choc et sans rechigner. Les parents applaudissaient. Nous étions disciplinés et nous savions qu'il y avait eu au-dessus de nous un maître qui régentait tout. Monsieur Merer était profondément croyant. Il avait sa place dans le cœur de la petite chapelle. Il était instituteur laïque et profondément croyant et pratiquant. Il était en complet accord avec le clergé, sauf sur un point, l'enseignement du breton et la pratique du breton. Il était tout de même ce qu'on appelait un des hussards de la Troisième République, et il avait mission d'extirper cette langue de sauvage, et il y mettait tout son cœur. Il nous suivait même après la classe, et il faisait l'espion le long des chemins pour saisir et ramener à l'école par les oreilles, ceux qui surprenaient à parler le breton. Mais mes parents obéissaient au maître qui interdisait le breton. Mais j'écoutais ma mère lire le feuilleton en breton dans le journal de l'évêché qui était le courrier du Finistère.
0: Alors, le programme, est-ce qu'on peut revenir sur les différentes matières du programme?
4: Moi, je crois me rappeler... que la dictée du certificat d'études, c'était une dictée d'André Theurier et qui commençait par « À toute saison, je préfère l'automne ». Et alors, il y avait une rédaction également.
7: Les rédactions.
4: Il y avait alors les problèmes et il y avait le calcul mental. J'étais nulle, autant j'étais à l'aise dans les autres matières. Arrivée au calcul mental, je me suis mise à paniquer, en me disant « mais je ne vais pas trouver la solution ». Et j'ai dû avoir quand même quelques réponses de bonnes, puisque j'ai eu mon certificat alors que le zéro était éliminatoire.
7: Il y avait aussi le dessin.
0: Alors, Jeanne Plassard, la couture.
8: Alors, on nous donnait un petit morceau de calicot blanc. On avait apporté sa trousse avec le fil, les aiguilles, le dé, les ciseaux. Et il fallait faire ou un surjet, ou un ourlet, ou une couture rabattue, ou une reprise, et des lettres au point de croix.
6: À l'époque, le français était la langue de la promotion sociale. C'est-à-dire que si on persistait dans le breton, on resterait arriéré, paysan, etc. Alors, ce que je voudrais dire, c'est pour la rédaction, par exemple. Tout à l'heure, Annie disait la dictée commençait par la plus belle des saisons et l'automne, etc. Ici, à l'île de Bas, à l'époque, il n'y avait pas d'arbres. Or, ce qui caractérise l'automne, c'est les feuilles qui changent de couleur. Et il y avait ici, par exemple, il y avait une promenade chaque année. On emmenait les enfants à l'extérieur. Alors, il y en a deux dont je me souviens. On nous a emmenés à Huelguat, parce que là, on a vu ce que c'était qu'une forêt. On ne savait pas ici. Si on nous faisait faire une rédaction sur la forêt, on ne savait pas. Et une autre fois, on nous a emmenés à la manufacture de tabac de Morlaix, qui était à l'époque un bien plus gros établissement que maintenant, avec beaucoup plus de personnel, parce qu'ici non plus, on n'avait aucune idée d'une civilisation industrielle. Donc, si vous voulez, On pouvait avoir des difficultés si on nous demandait raconter l'arrivée à l'usine des ouvriers le matin. Ben, non, on ne savait pas. C'était pas notre monde.

0: Les écoles de la République sont tout à fait dans le bas du bourg, enclavées dans un quartier blanc. Il va donc falloir que je traverse la place, que j'aille jusqu'à l'église d'abord et que je me hasarde ensuite en territoire ennemi, là où gîte une troupe de garçons de mon âge qui viennent déjà, de temps à autre, nous provoquer en contournant les champs. Je ne suis pas tranquille. Ce sera la guerre quotidienne. Grand-père me rassure. Les maîtres d'école mettront de l'ordre entre vous. Vous pourrez vous battre partout ailleurs si vous voulez, mais pas là-bas, dit-il. Une autre chose me gêne. La rue, devant la grande école, s'appelle rue de la merde. Sans doute à cause de la boue et de la saleté qui y règne. Ce n'est pas bien. Mais grand-père a réponse à tout. Justement, dit-il, à l'école, vous serez nettoyé de toutes les manières.
1: Pierre-Jacques Elias, le cheval d'orgueil.
2: Le premier problème qui s'est posé en Bretagne, c'est celui, tout simple, de l'adaptation, de la ramification du réseau scolaire à la structure de l'habitat, simplement à la situation géographique de la province. Car on a là une région où, à la fois, il y a une densité de population importante, hein, une démographie extrêmement vigoureuse, donc beaucoup d'enfants à scolariser, une proportion égale à celle des communes les plus urbaines, les départements de la Seine et environnants, ou les grandes concentrations industrielles, et par ailleurs, un habitat très dispersé. Donc, difficulté très grande de scolarisation de tous ces enfants. On a une thèse de géographie, une des grandes thèses de l'école de géographie du début du siècle, Camille Valot, où ce géographe a étudié scientifiquement les choses et considère que la raison principale du retard dans l'alphabétisation en Bretagne et dans le retard scolaire tout court est imputable à ce problème d'adaptation du réseau scolaire. Il faudrait multiplier le nombre des écoles, autrement dit aussi multiplier le nombre des enseignants pour pouvoir faire face aux besoins, tout simplement. À ce premier problème géographique s'est ajouté le problème du conflit entre les deux écoles et du conflit linguistique. Il faut rappeler que le fait que l'arrêté définissant le règlement scolaire ait toujours comporté un article indiquant le français sera seul en usage dans l'école ou dans la classe. Il y avait des petites variantes selon les départements. Cet article remonte aux frères des écoles chrétiennes. Autrement dit, au moment où Ferry le fait adopter, il n'y a pas de débat sur ce point entre les deux écoles. Elles sont d'accord. Et en Bretagne même, lorsque l'Église deviendra plus militante sur la question de la défense de la langue, elle se heurtera aux parents qui souhaitent que leurs enfants apprennent le français. L'Église fera en quelque sorte de la surenchère par rapport à ce que souhaitent les parents sur ce point, et ne sera pas toujours entendue. Mais il y a un moment où ces deux questions n'en font plus qu'une, car il y a cristallisation, raidissement de l'anticléricalisme républicain sur ces deux questions. C'est au moment du combisme, dans les années qui précèdent la séparation de l'Église et de l'État. Il y a une circulaire de Combes en 1902 qui demande aux maires en Bretagne de faire suspendre, de faire des rapports pour suspendre les traitements des prêtres s'il est démontré qu'ils enseignent le catéchisme en breton. C'est, vous voyez, un moyen de rétorsion qu'utilise le gouvernement pour empêcher cet enseignement du catéchisme en breton. Ça touche d'autres régions, la Flandre, où le problème se posait dans des termes identiques. Finalement, les choses vont se calmer un petit peu, mais elles vont renaître sous une forme plus aiguë, parce que, évidemment, objet de propagande, en Alsace après 1918. Car là, ce n'est plus seulement un problème de bilinguisme, c'est un problème de trilinguisme. Les Allemands, pendant la période de l'annexion, ont interdit totalement l'enseignement du français. L'alsacien a été le dialecte de la résistance pour ceux qui n'acceptaient pas l'occupation. Mais tout va dépendre de l'attitude des Français dans cette réoccupation de l'Alsace. Les inspecteurs emploient ce terme. Est-ce que le nouvel occupant va être plus tolérant que l'ancien ? Va-t-il mieux comprendre que l'ancien la nécessité pour ses frontaliers de bien maîtriser aussi l'allemand ? Toute la question est là, et après bien des difficultés, bien des débats, finalement l'autorité, l'administration française va accepter l'enseignement de l'allemand. 4 heures d'enseignement de l'allemand auxquels vont s'ajouter 4 heures d'enseignement de la religion, qui est maintenue dans les programmes, qui se feront elles aussi majoritairement en allemand. On en arrivera à la fin des années 20 à la création d'une épreuve en allemand au certificat d'études primaires. Donc on a vraiment un particularisme alsacien très fort, qui est à la fois religieux et linguistique, les deux étant liés, car le clergé alsacien, qu'il fût catholique ou protestant d'ailleurs, a tenu à ce que les particularismes de la province soient préservés.
3: Sais-tu, mais Gassemann en trahou de ben.
4: Ah, mais ce qu'on dit, c'est vrai.
1: Pierre Chapalin et Louis Leguette à Plounovello-Christ.
4: Non, non, non,
3: non, certificat non, non, non,
4: non, non, non, non, non, certificat. Au collège, c'est pas comme à l'école privée. Ici, on peut respirer. Mais à l'école privée, vous savez, on jouait pas. Il n'eût pas fallu que d'hiver à apprendre ne soit pas su le lendemain matin. Ils étaient su d'une façon parfaite, il n'y avait pas de problème. Par contre, je vous dirais que nous n'avons jamais appris Voltaire, hein, qui pourtant était l'homme de la tolérance, on ne nous a pas appris Voltaire. Celui-là, ce n'était pas un bon chrétien, donc il ne fallait pas entendre parler de Voltaire.
5: Bah Hugo, ce n'était pas terrible non plus, pourtant.
4: Oh oui, mais c'est pas pareil, Victor Hugo. Bon, je crois qu'on ne m'aurait pas appris Victor Hugo, que je l'aurais appris moi-même parce que je trouvais ça. C'est pour ça qu'on apprenait vite le français, voyez-vous.
5: C'est à cause de la beauté de la langue la et des textes.
4: La beauté de la langue, la beauté des textes, c'est sûr. Et ça avait une importance.
5: Vous choisissiez, vos plumes vous-même.
4: Ah oui.
5: Comment ça se passait? Vous aviez quoi?
4: Oui, je choisissais mes plumes parce que j'aimais les plumes qui n'étaient pas soudées au bout. Hein, parce que la plume sergent-major, là, ou sergent-major, il y en avait certaines qui avaient les deux bouts collés. Et cela ne me plaisait pas. Parce que on ne pouvait pas faire les pleins et les délits avec autant de délicatesse à ce moment-là. Alors je choisissais mes plumes, oui.
5: Vous vous souvenez de l'odeur de l'encre?
4: Oui, elle était sur le pupitre. C'était de l'encre violette. Et elle était plantée dans le pupitre de la classe, oui.
5: Louis Leguette, on va feuilleter le cahier, un cahier du samedi, alors où je vois marqué samedi 12 avril 1912, et c'est le cahier de votre...
3: De ma mère.
5: Oui.
3: Ma mère, oui. Oui, donc cahier qui a été conservé, comme d'ailleurs 5 ou 6 autres, et qui permettent de savoir ce qui se faisait dans une école primaire en 1912 et en 1913. Alors ma mère a passé son certificat d'études à l'issue de cette année, en juillet 1913, pardon, à l'âge de 12 ans.
5: Alors là, je vois enseignement ménager, hygiène. Alors là, je vois morale.
3: Oui.
5: La morale, devoir envers la société, respect de la liberté. Fraction. Écriture. Alors, écriture, oui. On pourrait parler de l'écriture.
3: Ah, oui, en fait, l'écriture, les leçons d'écriture consistaient plutôt en leçons de calligraphie. Je suis surpris de voir que, bien que les textes soient généralement bien écrits, la remarque en marge est assez bien ou tout au plus bien.
5: Alors là, bon, ce sont des lignes d'écriture, il y a des hauts, et puis alors, en très gros, obéissez si vous voulez qu'on vous obéisse.
3: On peut remarquer là encore que ces leçons de calligraphie, en fait, prolongeaient les leçons de morale. La morale est présente partout dans les dictées et même quelquefois dans les problèmes qui étaient proposés aux élèves. C'était quelque chose de très important parce qu'il s'agissait d'inculquer les idéaux de la Troisième République en l'occurrence et de montrer et d'exalter aussi les valeurs issues de la Déclaration des droits de l'homme et du citoyen.
6: La belle écriture, c'est utile.
5: Antoine Pro.
6: La belle écriture, ça fait partie des dispositifs de socialisation, d'apprentissage de la discipline et de la norme. On apprend l'obéissance, on apprend le civisme aussi en évitant les fautes d'orthographe. Donc, ou c'est à ça que ça sert. C'est un dispositif qu'à l'époque post-68arde, les disciples de Foucault auraient appelé un dispositif répressif. Mais moi, je veux bien qu'on appelle ça un dispositif répressif. Je préfère avoir recours à l'orthographe qu'aux gendarmes.
5: Est-ce qu'on veut parler d'une figure de l'instituteur ?
2: La métaphore qui a été le plus souvent utilisée, jusqu'à vraiment l'épuisement, est celle des hussards noirs. Cette image nous vient de Peggy, qui évoquait pour les louer d'ailleurs, pour dire tout ce qu'il leur devait, ses maîtres de l'enseignement primaire, les hussards noirs qu'il a appelés dans l'argent les hussards noirs de la République. Mais c'était pour ajouter ce qu'on a souvent oublié, que ces hussards noirs étaient des enfants du peuple et qu'ils ne s'étaient pas coupés du peuple. Des hussards noirs, on est passé sous la plume de Jules Romain, dans les hommes de bonne volonté, à l'image des calmes fantassins. La guerre était passée par là et évidemment le courant pacifiste a conquis d'innombrables instituteurs. Les instituteurs ont payé un très lourd tribut à la guerre. Il y a entre 7000 et 8000 morts à la guerre de 14 instituteurs. Je crois qu'il n'y a pas une figure de l'instituteur. Il y a une très grande diversité qui est le reflet tout simplement de la diversité française. Les inspecteurs de l'époque étaient les premiers à le dire. L'instituteur n'est pas le même au pied des Pyrénées et au pied des Vosges. Il n'est pas le même dans le Finistère et dans le Cantal. Il y a une diversité qui vient du fait que l'instituteur est issu d'un peuple lui-même très divers et qu'il en est le reflet, qu'il y a une interaction entre lui et son milieu.
7: Moi, quand je pense à l'école, là, avant de penser à mon travail d'instituteur, je pense aux instituteurs que j'ai eus.
8: Oui.
7: Vous voyez, j'ai fait de nombreuses écoles, soit à Aigalière, à Avignon, à Marseille, j'ai eu une enfance assez errante. Mais un souvenir se détache tout de suite, c'est M. Belon que j'avais à Aigalière. Et pour moi, il incarnait tellement la probité, l'honnêteté, oui, la bonté, la bienveillance. En un mot, c'était le maître que l'on respectait, que l'on, oui, aimait. Et quand on dit le mot France, je la vois à travers le visage, c'est curieux, de cet instituteur que j'ai revu quelquefois. Et quand j'ai été moi-même instituteur, j'ai toujours essayé de me couler sur ce type-là.
8: Hein, il y a des moments où on sent que...
7: Être respecté, être aimé, oui, de ses élèves. Et pour cela, il faut les aimer.
8: Ah, d'abord.
7: Et les respecter aussi.
8: Ils sont comme les bêtissantes, si vous les aimez, oui, pour du bon. Oui.
7: Et même si on les respecte aussi. Oui. Et si...
8: oui.
9: Je suis sœur Arzur, sœur Anne Avary, présidente de Scoli Gallois. J'ai été conseillère pédagogique d'enseignement privé du Finistère pendant 20 ans, m'occupant de mathématiques et de breton. J'ai passé moi-même le certificat d'études, mais dans un temps d'ailleurs très très lointain, je m'en souviens à peine, je l'ai passé à 12 ans. Mm-hmm. Je suis arrivée à l'école à 7 ans, je ne savais pas un mot de français et j'ai donc en même temps appris le français et préparé le certificat et je n'ai aucun mauvais souvenir d'apprentissage de la langue française. On apprenait à lire et du même coup, on apprenait le français.
5: Mais entre vous, vous parliez le breton quand même.
9: Alors il y a un problème. Nous, oui. Dans certaines écoles, non. Moi, je n'ai jamais connu ce qu'on appelle le symbole, l'interdit sur le breton. Et effectivement, une fois rentrée à la maison, je recommençais à parler breton puisque j'étais l'aînée de 11 enfants et nous parlions tous le breton et nous avons tous parlé breton à la maison, au début et à la fin. Mais dans les écoles, il y avait les écoles qui acceptaient que les enfants continuent à parler breton. Je pense que celle dans laquelle je me trouvais était de cette catégorie-là. Et puis il y avait à côté, et pas très loin, puisque mes frères ont fréquenté cette école, c'était surtout des écoles publiques, qui étaient des écoles où on demandait effectivement aux enseignants presque de, c'est triste à dire, mais c'était ça, c'était l'ordre, tuer la langue bretonne. Et donc, il se devait par tous les moyens d'empêcher les enfants de parler cette langue.
1: Vous vous souvenez de l'expression qui était employée ? Vous dites « tuer la langue bretonne », mais il y avait un mot qui désignait ça ?
9: Non, il n'y avait pas un mot, mais il y avait un mot qui désignait l'objet infâme qui obligeait les enfants à oublier le breton et à ne pas le parler, c'était le symbole. C'est-à-dire un objet qui variait avec les endroits. Ici, à Plouvien, c'était une dent de cheval. C'était un pays de chevaux, donc c'est assez normal. Ailleurs, c'était un sabot. Ailleurs, c'était ça changeait. Alors, l'enfant qui était surpris à parler breton dans la cour de récréation recevait cet objet-là et le portait autour du cou et devait chercher un autre enfant pour le lui passer. Et ainsi, dans la journée, c'était une chasse, finalement, aux enfants, aux petits-enfants bretonnants qui parlaient leur langue. Et ça passait de l'un à l'autre. Et à la fin de la journée, le maître demandait « Qui a le symbole ?»« C'est moi, monsieur. Et de qui tu l'as eu ?» Et puis, on remontait tout de la série, et les enfants étaient affligés d'une peine assez peu intéressante, par exemple, rester faire le ménage, laver les water, etc. Donc, on leur a donné une sorte de honte de leur langue, en les empêchant de la parler.
2: Ça arrivait, et c'est vrai que ça a été beaucoup dénoncé, à l'époque même et par la suite, par les régionalistes. Mistral dénoncer la pratique de ce qui s'appelait en Provence, dans la Haute-Provence, le signal, qui s'est appelé en Bretagne le symbole, ce que Jacques Hézélias dans Le Cheval d'Orgueil appelle la vache. Ce qu'on n'a peut-être pas assez dit, c'est que ce système n'a jamais été général et qu'il a été très critiqué par les enseignants eux-mêmes. Qu'il l'ait été par les régionalistes, c'est naturel. Mais il l'a été comme un mauvais moyen d'éducation, comme un mauvais outil pédagogique, qui apprenait aux enfants à s'espionner les uns les autres, qui souvent faisait triompher la force au détriment de la justice, car les plus grands élèves le faisaient accepter par des plus faibles sans qu'ils aient nécessairement fauté, etc. Donc beaucoup de pédagogues, y compris parmi ceux qui étaient les plus attachés au progrès du français, ont déploré cet usage et il a été largement abandonné après la guerre.

La fille des sœurs, à la fois curieuse et apeurée, demande aux enfants rouges s'il est vrai que le diable en personne vient quelquefois danser sur les tables avec ses cornes et ses pieds de cheval. Et les enfants rouges ne manquent jamais de répondre que c'est bien vrai, ajoutant que l'esprit malin se présente nu de haut en bas, sans excepter le milieu. Horreur. Certains dimanches, surtout au mois de septembre, avant la rentrée des classes, le recteur tonne en chair contre l'école du diable. Pierre Jacques Elias.

0: Alors, Louis Prisser.
1: Le jour du certificat, je me suis trouvé avec 11 de mes camarades à Tolé, qui était le chef-lieu de canton au fond de la baie Morlaix. J'ai été surpris parce que je n'avais aucune appréhension, ayant passé 4 ans à préparer le certificat, dans la classe du certificat, je n'avais aucune appréhension. Mais ce qui me reste, c'est le maître dont j'ai parlé, M. Merer, que je hissais sur un piédestal, est descendu d'un cran avant la proclamation des résultats. Et comme il avait bu un petit coup, il aimait un peu le vermouth cassis, je l'ai entendu parler à un collègue et je me suis trouvé dans les urinoirs qui se trouvaient devant l'école de Tolé. Et j'ai été surpris de sa réflexion. Je peux le dire, je commence à voir la citerne bourrée. Et c'est gravé là. Je suis rentré à la ferme, on m'a dit détache les vaches et conduis le troupeau.
2: Alors, le jour du certificat d'études, je me souviens qu'il fallait d'abord se lever de bonne heure parce que partir de l'île de Bas, c'était une expédition quand même. Et encore, je ne me rappelle plus si nous avions la mer haute ou la mer basse, parce qu'à l'époque, il n'y avait pas d'estacade. Et quand on arrivait à marée basse à Roscoff, fallait se déchausser et faire une partie du trajet dans la grève. Alors là, je ne me rappelle plus très bien, mais je sais qu'en arrivant à Roscoff, il y avait le car boulique qui nous attendait et qui nous emmenait à l'école publique des filles à Saint-Paul. Ça s'est assez bien passé, je l'ai eu. Mais je voulais la voir aussi parce que, maman, j'avais envié une bague qu'elle avait eue quand elle était jeune fille, et je l'avais enviée, et un jour, pour avoir la paix, elle m'a dit « si t'es reçue au certificat, je te la donnerai », mais vraiment persuadée que je ne l'aurais pas. Et cette bague, je l'ai. C'est cette petite bague que j'ai eue. Oui, voilà. Et que j'ai réclamée en arrivant parce que j'étais tellement contente de l'avoir eue.
3: Alors, à l'oral, on vous faisait chanter. Et quand on m'a demandé de chanter, je me suis posé la question. Je me suis dit, est-ce que je vais chanter les chansons qu'on chantait à l'île de Bas ? Ah, quelle est belle ma Bretagne ou... Et puis, je me suis dit, non, je vais avoir l'air un peu plouc. Alors, on m'a dit, bon, chante autre chose. Alors, on m'a dit, chante la Marseillaise. Alors, j'ai chanté la Marseillaise. Voilà, ça s'est passé comme ça. Je n'ai pas voulu chanter non plus l'hymne de l'école laïque, honneur et gloire à l'école laïque, où nous avons appris à penser librement, à défendre, à chérir la grande République que nos pères jadis ont faite en combattant. Voilà. Et ça se chantait comme ça. Honneur et gloire à l'école laïque, où nous avons appris à penser librement, à défendre, à chérir la grande République que nos pères jadis ont faite en combattant. Voilà.
4: Alors, le jour du certificat d'études arrive.
5: Ah, d'abord.
4: Vous avez promis quelque chose, là ?
5: Ah oui, un vélo. Un vélo. Vous vous rendez compte ? C'était peut-être pas toujours un vélo neuf pour aller à l'école après, parce qu'on allait à l'école à pied.
4: Et alors, donc, le jour du certificat d'études, on vous avait promis un vélo.
5: Voilà.
4: Et comment ça s'est passé le matin quand vous êtes levé ?
5: Oh, d'abord, on n'avait pas dormi beaucoup. Et puis, ensuite, on a récité une longue prière, oui, en français et en breton, pour avoir... la chance d'obtenir notre certificat d'études. Et nous sommes allés longtemps avant l'heure, vous pensez bien. On nous avait dit d'arriver à Saint-Jean-Baptiste à 8 heures. pour arriver à l'école publique, parce que le certificat d'études se passait à l'école publique du village.
4: Ça vous faisait pas peur, ça?
5: Oh, c'était déjà quelque chose. C'était sûrement le moment le plus dur de la journée.
4: C'était l'école du diable aussi, quand
5: c'était
4: même.
5: D'aller de l'école privée à l'école publique. J'y avais jamais été. Et puis, nous, on ne connaissait pas. Il y avait tellement de jeunes à l'époque. Hein. On ne connaissait pas les jeunes de l'école publique. Puis, pour nous, c'était des gens bien, sans doute, mais ils n'avaient pas très bonne réputation. Alors, on se disait quand
4: même...
5: Et
4: vous-même, vous pensiez quoi, à part la réputation? Qu'est-ce que vous pensiez en vous-même?
5: Ah ben, je pensais qu'il y avait donc deux catégories à l'école publique. Il y avait ceux que je connaissais, que j'aimais bien. Et puis ceux que je connaissais pas et qui devaient être méchants, puisqu'on nous disait que c'était qu'il fallait faire attention. Puis on en avait besoin pour notre équipe de quartier, pour jouer au football. On en avait besoin, c'était par opportunisme que nous les aimions bien aussi. On avait besoin de ces gens-là et on les a aimés, on a bien vécu ensemble.
4: Est-ce que vous avez apporté une attention particulière à la façon de vous habiller pour ce jour-là?
5: Oui. Nous avions d'événements assez serrés. Je crois que j'avais un petit caban bleu marine. Et puis voilà.
4: Une casquette?
5: Oui. Nous avions une casquette, oui. Et il fallait que... On était nickel, hein. Tout était préparé, j'avais dans la maison... Une tante Marie, je vous assure, hein, qui elle était levée pour nous préparer à notre petit déjeuner depuis 5 heures, comme elle se levait tous les jours à 5 heures, tout était prêt, ce qui nous faisait plaisir, on l'avait le matin, et puis avant la prière, on avait un bon casse-croûte, et puis on y allait, et puis je vous assure qu'on n'était pas les seuls à prier, parce qu'il y avait la tante Marie qui priait pour nous, il y avait la grand-mère qui faisait aussi. Il y avait la mère, je vous assure que si on n'avait pas été reçu, j'aurais été que le bon Dieu était sourd, parce que véritablement, tout le monde s'y était mis, et de telle façon, parce que je me disais sans doute que pendant que j'ai passé mon certificat d'études, c'était tout le quartier qui devait être en train de prier pour moi.
4: Voilà. Et alors, la cérémonie des résultats, ça se déroulait comment?
5: La cérémonie des résultats, oui. Ben, on attendait, on finissait à peu près vers 3h30. Les résultats devaient être proclamés à 5 heures par le directeur de l'école publique ou par l'inspecteur du quartier. Il y avait tellement d'élèves à l'époque. Et alors on disait, voici ceux qui ont été reçus au certificat d'études primaires élémentaires. Alors, par ordre alphabétique, et on disait les noms. Et à chaque fois, on disait, si quelqu'un avait mention, on disait, mention assez bien, mention bien. Mention très bien. Pas de mention du tout. C'était bien quand même parce que on avait notre certificat. Voilà.
4: Et après la famille et les amis.
5: Et quand vous arriviez à la maison, pour être sûr que le temps qu'il fallait pour aller de la place de l'évêché de Saint-Paul à la maison pour annoncer à la famille qui venait juste de finir ses prières pour que vous réussissiez votre certificat d'études, que vous aviez été reçu. Et vous savez ce qu'il disait? On a été exaucés.

0: alors, pourquoi est-ce qu'on a supprimé le certificat d'études ?
1: Oh, parce qu'il ne correspondait plus du tout à l'évolution sociologique de l'enseignement en France. Il a été plusieurs fois question de son abolition depuis longtemps avant que cette abolition soit effective en 1989. Une commission de réforme de l'enseignement qui avait été formée en janvier 1944 avait déjà préconisé son abolition comme une sorte de déduction logique du fait qu'on allait passer à la gratuité et à l'obligation de l'enseignement secondaire de l'entrée en sixième jusqu'à 15 ans. Puisque le problème qui s'est posé à partir de 1930, l'accès à la gratuité de l'enseignement secondaire, c'est le fait de savoir si le certificat resterait simplement un diplôme de fin d'études primaires ou un diplôme d'accès à l'enseignement secondaire. Puisqu'il y a eu, à partir de ce moment-là, l'examen d'entrée en sixième. Fallait-il faire coïncider les deux ? Sous quelle forme ? Voilà un débat que Jean Zay, d'ailleurs, n'a pas voulu trancher. Il a laissé se faire les choses en souplesse. Mais à la Libération, dans l'esprit réformateur de la Libération, on envisage de le supprimer. Finalement, on le maintient. L'étape suivante sur la voie de la suppression, c'est la réforme Habi. L'un des décrets d'application en 1976 parle d'un certificat d'études primaires qui sanctionnera, qui vérifiera finalement que la formation primaire a abouti à ses résultats. Mais ce passage à l'article indéfini, c'est un passage au facultatif. En réalité, moi, je n'ai pas passé le certificat d'études primaires, bien que fils d'institutrice. Il est devenu facultatif, avant d'être supprimé complètement, dans l'indifférence d'ailleurs.

0: Marie-Maud de Hanteberry, vous avez passé le certificat d'études, le dernier ?
1: Oui, quand j'ai passé mon certificat d'études, c'était donc la dernière fois que... Enfin, depuis, ça n'existe plus. C'était le dernier, c'était en 89. Alors, quand je l'ai passé, j'étais donc en quatrième. Et bah rien, le principal est venu nous le proposer parce que c'était son devoir. On lui avait demandé de le faire et donc je l'ai passé à quelques amis presque par jeu. Par curiosité, parce qu'on savait que c'est un examen qui se passe plus beaucoup, qui à l'époque ne se passait plus beaucoup, qui avait plus vraiment de valeur et qu'a priori on allait l'avoir surtout. C'est l'examen qui était passé par nos grands-parents ou des choses comme ça, mais je savais vraiment pas que ça existait encore. Moi, c'était quelque chose d'assez archaïque, presque.
0: Vous vous souvenez un petit peu de l'endroit où vous l'avez passé ? C'était à Paris ?
1: Oui, c'était à Paris, dans le 15e arrondissement. Je crois que c'était un collège technique. Oui, c'était un collège technique. C'était drôle, parce que quand je suis arrivée avec donc quelques amis que je connaissais depuis très longtemps, on s'est aperçu que nos surveillants étaient nos instituteurs de l'école primaire. Donc ça, c'était assez amusant. Mais c'était quand même moins drôle quand on s'est aperçu qu'il y en avait qui avaient du mal à répondre. Et qu'il y en avait qui n'étaient pas sûrs de l'avoir. Alors que pour nous, tout tombait sous le sens. C'était assez évident. Voilà.
0: Et qu'est-ce qu'il y avait encore, de la couture ?
1: Ah non. Non, non, non, non, pas de couture. Pas de couture, pas de cuisine, pas de... Non, non. Des matières très, très scolaires.
0: Mais avant, au certificat d'études, il y avait une épreuve de couture. Il y avait, par exemple, ourlet, couture rabattue. Vous connaissez ?
1: La couture rabattue ? Non. L'ourlet, oui, mais couture rabattue, non.
0: Et les résultats, c'était solennel ? C'est comment c'était proclamé ?
1: Ah non, c'était absolument pas solennel. Les résultats arrivaient dans l'établissement d'origine. Donc nous, on était 6. J'étais au lycée Buffon, donc, enfin là, c'était plutôt le collège. On était 6, je crois, et on est allé donc chez le conseiller d'éducation qui nous a dit que nous étions reçus.
0: Vous avez eu un diplôme ? On vous a donné le diplôme du certificat d'études ?
1: Non. Non. Non, non, je l'ai pas. Alors, je sais pas s'il est arrivé un jour à Buffon et qu'on ne l'a pas transmis, mais j'ai pas de diplôme de mon certificat d'études.

Encore quelques livres pour réviser le certif. Les archives des instituteurs aux éditions Trinquel. Histoire du certificat d'études primaires de Claude Carpentier à l'Harmattan. Le cheval d'orgueil de Pierre-Jacques Asselias. Mort à crédit, Céline. Rue Cazenègre, Joseph Zobel. La composition française au CEP, 1936. Manuel Couturier, Pierre Mine, réalisation Anne-Pascale Desvignes, c'était une émission de René Elkaïm-Bollinger.

Cette émission a été diffusée pour la première fois sur France Culture le 12 septembre 1996.

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1: Vertigo, la mort aux trousses, psychose et les oiseaux. Au nom d'Alfred Hitchcock, c'est celui de Bernard Herrmann que l'on associe spontanément dès qu'il s'agit de la musique de ses films. C'est oublier que leur collaboration n'avait commencé qu'en 1955 sur « Mais qui a tué Harry ?», qu'alors Hitchcock avait déjà une filmographie monumentale en Grande-Bretagne et à Hollywood depuis 1940 et que, par conséquent, son cinéma avait déjà croisé la route de bon nombre de musiciens. Notamment celle de Franz Waxman pour Rebecca, Soupçon, Le procès Paradine et Fenêtre sur cour, comme l'évoquait le cinquième et dernier volet de la série que Noël Simsolo consacrait en 1991 à quelques-uns des couples réalisateurs-compositeurs les plus notables d'Hollywood. Une émission qui, avec pour invité le critique Jean Douchet, rappelait le grand compositeur de musique de film qu'avait été Franz Waxman et l'importance de sa contribution aux réalisations d'Alfred Hitchcock. Euphonia, Les Hollywoodiens, cinquième et dernière émission, Franz Waxman et Alfred Hitchcock, diffusée le 27 septembre 1991.

Les Hollywoodiens, Alfred Hitchcock, Franz Waxman. Une émission de Elsim Solo réalisée par Marianne Manès, invité Jean Douché. Nous entendons le générique de la première collaboration d'Alfred Hitchcock avec Waxman, Rebecca.

0: Alors, il faut dire que Frank Waxman fait partie de ce qu'on a appelé les géants d'Hollywood, les géants dans les musiciens, et comme la plupart de ses confrères, il venait bien sûr d'Europe centrale. Son véritable nom était Waxman, il a commencé d'ailleurs par de la musique classique, mais également de la musique de jazz, il avait un orchestre de jazz, il avait participé à certains films en Allemagne à l'époque, et la première collaboration importante qu'il a eue, c'est avec Fritz Lang, en 1934, sur l'Ilium. Il avait quitté l'Allemagne parce que d'origine sans doute juive, ou son nom à consonance juive, il a eu quelques petits orions sur le visage donnés par des nazis en goguette. Ça lui a suffi à comprendre qu'il valait mieux quitter le pays, ce qu'il a fait. Et Eric Pommer l'a fait engager par Lang, ils se sont mis d'accord. Et il a utilisé pour la première fois dans le cinéma les ondes Martenot pour l'Ilium. Ça a tellement été impressionnant que lorsqu'il est arrivé à Hollywood, c'est un peu là-dessus, c'était un peu sa carte de visite. Et l'un des premiers films importants qu'il y a fait, c'est le film de James Whale, La fiancée de Frankenstein, où il y avait presque une débauche de ces effets-là, mais assez positivement. Et Selznick, le producteur Selznick, s'est intéressé à lui, à tel point que pendant qu'il préparait Autant l'emporte le vent, Selznick était inquiet sur les délais qu'il avait donnés à Max Steiner pour la musique, et il avait demandé secrètement à Waxman de préparer une musique de secours. Et à cause de cela, sans doute, comme Selznick venait d'engager Alfred Hitchcock pour tourner d'abord le Titanic qui ne s'est pas fait, puis Rebecca d'après Daphné du Maurier, il a conseillé à Hitchcock de travailler avec Waxman, et Waxman a accepté. Mais là, je crois, Jean Douché, qu'il faut dire que jusqu'ici, Hitchcock n'était pas tellement quelqu'un qui aimait travailler avec les musiciens de films.
1: Oui, c'est-à-dire que le vrai problème, c'est le problème de 1940. C'est-à-dire que dans le cinéma mondial, et en particulier Hollywood, il y a eu, lorsque le parlant arrive en 30, volonté de la part de la production, donc de l'argent, de prendre de plus en plus de pouvoir, donc de diviser le travail. Alors on va voir des dictatures s'imposer sur le plateau. Il y aura évidemment toujours celle du metteur en scène, mais pour contrecarrer cette dictature, il y a eu celle des vedettes, des stars. Il y avait celle des chefs opérateurs qui commencent à ce moment-là. Et pour aller un peu plus loin, il y a eu, et justement c'est l'époque de Selznick, l'époque de Waxman, on a commencé à lancer la dictature des musiciens qui va durer à peu près une quinzaine d'années à Hollywood.
0: Surtout c'est le moment où Max Steiner impose son 100% de musique.
1: Oui, exactement. C'est ça, sur la bande-son. C'est ce que je veux dire. C'est-à-dire que brutalement, et c'est pour ça que Hitchcock, qui lui était anglais jusqu'alors, donc en Angleterre, n'avait pas travaillé vraiment la musique parce qu'il conservait encore la conception du muet et la musique n'était qu'un décoratif, si on veut, dans le film, n'était pas quelque chose d'indispensable. D'un seul coup, avec Waxman et avec Selznick, il est obligé de prendre en considération la musique comme une dramaturgie à part entière, et là, on vient de l'entendre admirablement bien, c'est une vraie dramaturgie.
0: Alors que jusqu'ici, il avait utilisé la musique de cette manière, quand c'est une musique extérieure, j'entends, préexistante. On remarque quand il fait Murder, où il y a le prélude de Tristan et Isolde et le deuxième mouvement de la 7e de Beethoven, qu'on retrouve d'ailleurs dans L'Âge d'or, très curieusement, à la même époque, là, c'est une musique donnée. Et il disait qu'il n'aimait pas tellement les musiciens qui composaient des musiques pour ses films, il préférait le travail avec le chef d'orchestre. Et il s'entendait très bien avec Louis Levy, à tel point qu'il a repris Louis Levy dans les deux films anglais qu'il a réalisés vers 48, 49, 50. Mais là, avec Selznick, c'est vrai que l'osmose se fait.
1: L'osmose se fait, je crois qu'il est obligé de le faire, et d'un seul coup, il comprend que c'est un ajout à son œuvre et non pas un handicap.
0: Ben, on va entendre un autre extrait de Rebecca où l'on voit à quel point le travail de mixage entre les paroles, les effets sonores et la musique fonctionne parfaitement. Un autre extrait de Rebecca.
2: That's Jasper. There must be something wrong. Perhaps he's hurt himself.
3: No, he's all right. Leave him alone.
2: Don't you think I'd better go and see?
3: Don't bother about him, I tell you. He can't come to any harm. He'll find his own way back.
2: Jasper! Jasper! Oh, there you are. What do you want in there, Jasper? Come on. Let's go home. Jasper! I didn't know that there was anybody.
4: I know that dog. He comes for the house. He ain't yours.
2: No, he's Mr. De Winter's dog. Have you anything I could tie him with?

0: Alors, comme on remarquera, grand travail de corde. Hein. Autant on disait que Steiner, c'était souvent la trompette d'homme de la cavalerie, comme on l'a vu avec Walsh, autant Waxman, à ce moment-là, travaille énormément sur les cordes. C'est vraiment, mais pas sur les cordes comme le faisait un Tiomkin, d'une manière sentimentale et dégoulinante, avec talent parfois. C'est les cordes, mais de l'intérieur. C'est vraiment les tripes, mais aux cordes.
1: Oui, moi, d'ailleurs, ce qui me frappe en écoutant comme ça cette musique de Rebecca, on a l'impression que Hitchcock, bon, peut-être Selznick, j'en sais rien, c'était dans... jusqu'à quel point il était dans le coup. Et Waxman ont pris le parti de cette idée importante du film visuel, c'est-à-dire de la mer en tant qu'idée de rouleau. On est pris dans un rouleau.
0: La spirale.
1: La spirale. On est pris dedans et elle remonte, elle redescend, elle vous entraîne, elle vous emporte. En même temps, elle vous caresse, elle est voluptueuse, etc. Et c'est cette sensation, une fois que c'est lancé, on n'arrive plus à résister à la vague. En fait, c'est une espèce de vague permanente.
0: Mais qui existe également dans la façon dont il post-synchronise les dialogues.
1: Ah ben alors, là, au point de vue du dialogue, c'est justement très étonnant, parce que là, tous les auditeurs viennent de l'entendre, ce moment où, visiblement, il travaille les voix presque comme des récitatifs, enfin, c'est-à-dire ce sont des voix musiquées. Ce n'est plus du pur dialogue.
0: Allant jusqu'à la redondance avec la musique,
1: bien sûr,
0: parfois.
1: Bien sûr. C'est-à-dire qu'il ose, en fin de compte, obligé de plonger dans cette chose qui, jusqu'alors, il avait plutôt eu tendance à répugner, c'est-à-dire cette musique superfétatoire et un peu pléonastique. Là, au contraire, puisqu'il faut le faire, et il fonce.
0: On y va carrément.
1: Il va carrément et il découvre avec stupéfaction que c'était ça qui était Hitchcock, justement.
0: Et même le fait, parce que lui, il aimait bien le son direct, il aimait bien les trucs comme ça, le fait que là, c'est post-synchronisé tout le temps avec cette rythmique, dès ce qu'on a entendu avant, en début d'émission.
1: Oui, déjà,
0: Come back, il demande les sept voix. Incantatoire presque, mais sourde en même temps. Et là, et en fait, vous parlez de spirale, mais bon, on peut un peu. Quelques secondes, oublier Waxman et dire que la figure de la spirale est quasi permanente dans toute l'œuvre d'Hitchcock.
1: Oui, de toute façon, c'est bien pour ça que c'est intéressant, c'est que d'un seul coup, quand il est obligé de faire de la musique, il découvre dans la musique ce qui lui convient. C'est ça qui est. Et moi, je suis encore étonné quand on écoute cette musique de voir qu'il y aura des résonances de cette musique justement chez Herman, et par moments il y a des accords qu'on trouve chez Herman. Alors, beaucoup plus tard.
0: Vous savez sans doute que ce qui est assez curieux, mais il faut le savoir, c'est que l'idée de départ où l'on entend cette voix avec la musique, je reviendrai à Manderley, n'est pas une idée d'Hitchcock.
1: Non,
0: c'est l'idée de Selznick. Vous savez d'où vient l'idée? L'idée vient que Selznick avait entendu la dramatique que Orson Welles avait fait avec le Mercury Theatre et Bernard Herrmann comme musicien de Rebecca, et c'est là que cette idée a été donnée. Si bien que l'accident fait qu'il est certain, et ça peu d'historiens l'ont fait remarquer, que Hitchcock connaissait donc l'existence de Bernard Herrmann à ce moment-là, sans doute, parce qu'il avait dû entendre certainement l'émission, Selznick avait essayé de pouvoir pour la faire réécouter, et cette idée donc, est-elle été imposée, vient-elle de Waxman complètement, très difficile à savoir. Tant bien est-il que dans tous les films qu'il va faire avec Selznick et Waxman, c'est-à-dire, il va en faire trois, il va faire Rebecca, Suspicion et Parting Case. Bon, ce qui va se passer, c'est qu'il y aura ce même type de travail musical. Alors que quand il fait avec Selznick toujours un film d'un ton, je dirais pas plus léger, mais tout à fait différent, beaucoup plus romanesque et romantique comme Notorious, c'est David Butolf qui fait la musique. Ça n'est plus Waxman. Oui. C'est des choses à remarquer, car tout à fait logique de la part de quelqu'un comme Hitchcock.
1: Absolument, mais pour en revenir à Selznick, c'est vrai que tout ça vient de Welles. Bon, alors, premier point, on comprend pourquoi Welles détestait Hitchcock. Parce que ça, c'est une première chose. C'est vrai que c'est des idées très Hitchcock, très Wellesiennes, et qu'à mon avis, Hitchcock finalement utilise mieux que Welles. Bon, ça, c'est un autre problème.
0: Disons, il l'utilise lui du début à la fin. C'est-à-dire qu'il a le sens de la durée. Il est vrai qu'on a pris deux extraits du film, un pris au tout début du film, un au milieu du film, et on sent que c'est la même continuité. Mais là, on pourrait dire aussi que le rêve d'Hitchcock était de faire un film comme un fil qu'on met dans une aiguille et que l'on tire jusqu'au bout, ce qu'il a fait avec la corde, avec un seul plan séquence, pareil au niveau de tous les éléments, oui. Musique comprise.
1: Moi, j'ai aussi une autre chose qui me frappe dans cette musique-là. C'est justement Selznick prend Hitchcock en tant qu'il est anglais et qu'il est le meilleur cinéaste anglais. Bon. Et il va lui faire tourner, en tous les cas, les trois premiers films en tant que film qui se passe en Angleterre, et en particulier Rebecca, qui est typiquement, enfin, typiquement british.
0: Vous interrompez une seconde, parce que justement, il accepte qu'il fasse d'autres films hors de son contrat avec Selznick, qui sont des films purement américains, correspondant 17. Et chaque qu'il reprend, il le remet dans le style anglais.
1: C'est oui. Ça. Et il pense qu'il doit penser que Hitchcock n'est pas fait pour être américain, il est fait pour être anglais, il doit être british, il doit être utilisé comme tel. Et ce qui est intéressant, c'est qu'on prend Waxman et qu'en fin de compte, dans l'idée de Selznick, pour lui, ça devait être ça de la musique anglaise. Enfin, ça devait être ça que...
0: Écoutez, Jean Douché, ça, on va s'en rendre compte parce qu'on va écouter la suite musicale de Suspicion, parce que vous savez très bien que quand un musicien faisait une musique de film, il ne voulait pas que ça se perde, parce qu'il y avait que les musiques dessus, et tous composaient une suite musicale qu'il donnait en concert parfois. Waxman l'a fait, et nous allons écouter la suite musicale de Suspicions qui a été enregistrée, et on pourra voir ce qui est spécifique la musique de Waxman pour Hitchcock, la musique de Suspicion.

0: C'est vrai que c'est une musique très anglaise, il faut dire pour l'auditeur et pour le spectateur qui n'a pas vu Soupçon, il y en a, que la différence avec cette suite musicale et le film, c'est que dans le film, il y a également une valse viennoise. Chose qui est souvent chez Hitchcock, d'ailleurs, rappelons-nous, dans l'ombre d'un doute.
1: Qui est très célèbre.
0: Qui est très célèbre, qui est la veuve joyeuse. Qui n'est d'ailleurs pas un titre tout à fait innocent quand on connaît la perversité d'Hitchcock, qu'on a traité de sophistiqué barbare. Mais il est vrai que déjà, ce qu'on peut sentir en écoutant la suite musicale, c'est cette manière, et ça, Jean Douché, vous avez assez travaillé sur Hitchcock, peut-être, pour nous en parler un petit peu, dont le suspense est, c'est connu de tout le monde, la base même de l'univers hitchcockien. On peut rappeler en... très rapidement, qu'est-ce que le suspense? C'est la vieille idée qu'Hitchcock a expliquée. On a deux individus qui parlent, il y a une bombe sous la table. Le spectateur sait qu'il y a la bombe, pas les deux personnes qui sont sur la table. Et le spectateur n'arrête pas de dire, mais attention, il y a une bombe, attention, il y a une bombe, attention, il y a une bombe. Il est au courant au départ du problème et donc il n'y a pas la surprise. Mais c'est au contraire une espèce de montée en spirale, mais inversée, jusqu'au moment soit de la libération, la bombe est désamorcée, soit elle explose et c'est une autre libération, peut-être plus perverse, mais plus forte. Bon. Mais... il y a eu assez peu d'études, sauf au niveau de Bernard Herrmann, sur le rapport de la musique et du suspense. Et je crois qu'en effet, à partir du moment où Hitchcock rencontre Waxman, et ça aura lieu avec quelques autres, mais c'est surtout Waxman et Herrmann avec qui ça se passera, la symbiose se fait.
1: Oui, alors ça, si je ne suis pas assez calé, déjà sur le plan musical, pour affirmer totalement ce que je vais dire. Mais disons que quand même, le suspense... à des origines déjà musicales, et en particulier, disons, le grand musicien du suspense, c'est Wagner, Mahler.
0: Wagner qui est d'ailleurs cité plusieurs fois dans la musique, ainsi que Poulenc d'ailleurs, le grand répétite.
1: Et aussi Mahler, etc. Et
0: Mahler, oui.
1: Bon, et ces musiciens, que ce soit Herrmann, que ce soit Wagner, ce genre de musiciens descendent directement en ligne droite.
0: Ils sortent de la matrice de
1: donc,
0: la musique pré-viennoise.
1: De ce point de vue... l'apport du suspense musical va servir à Hitchcock, et Hitchcock ne se trompe pas. Il sait que, lui-même ayant été en Allemagne, lui-même ayant quand même une culture allemande, sait que c'est là où il faut qu'il aille puiser son aliment. Alors maintenant, justement, le suspense dans ce sens-là, c'est... par exemple, si on prend chez Wagner, c'est la façon de lancer une phrase et de ne jamais, enfin de la distendre avant de la conclure.
0: Quitte à la répéter.
1: Quitte à la répéter avant de le conclure. C'est-à-dire, en d'autres termes, faire sentir de plus en plus le poids de l'angoisse, si on veut, mais en tout cas, surtout le poids de l'attente.
0: Une sorte de dilatation distordue.
1: C'est ça, dilatation distordue. Il faut que le temps, que la durée soit ressentie pour elle-même et donc soit mise en valeur en tant que telle. Alors, de ce point de vue, cette musique-là correspond. Alors maintenant, évidemment, dans le long morceau que nous venons d'entendre, il y a aussi tous les autres aspects de Suspicion, enfin, qui est aussi le côté comédie, puisque c'est un film à deux faces, et que, justement, ces deux faces font partie du suspense. Le personnage masculin est-il du côté comédie, c'est-à-dire Gary Grant de comédie,
0: léger, superficiel,
1: ou est-il Gary Grant assassin? Donc, on passe constamment de l'un à l'autre, et le suspense est ça. Alors, ce qui est très étonnant dans cette musique, justement, c'est qu'elle joue à fond le côté léger, prime sautier, même un peu vulgaire par moment, enfin comme il convient un peu à l'Angleterre, et puis d'un seul coup à côté plus
0: la gravité germanique
1: qui sourd et qui monte et puis bon.
0: Mais qui ne se résout pas des instruments, c'est-à-dire qu'il peut utiliser les cordes pour les deux éléments,
1: oui,
0: comme...
1: Absolument, comme d'autres instruments, comme les instruments à vent, etc.
0: Voilà, c'est-à-dire qu'il n'y a pas ce qu'on trouve parfois dans la musique, c'est que la flûte va désigner tel élément, le basson tel élément. Là, au contraire, c'est une espèce, disons, de tapisserie déjà. Des tapisseries étant importantes pour Hitchcock, la musique fait tapisserie. Je dirais même que ça donne presque une sorte d'aplatissement. La musique chez Hitchcock. Ce n'est pas une musique qui donne du relief, mais de l'aplatissement, et je crois que c'est volontaire.
1: C'est vrai, absolument. Il faut que l'on soit, moi je dirais qu'il faut qu'on soit englué, dans, pas englué, hein, le mot englué...
0: Écrasé.
1: Non plus. Non, il faut qu'on, enfin, qu'on soit entraîné, c'est ce qu'on avait déjà dit tout à l'heure, c'est la musique doit vous prendre, au fond, retrouver un sens magique à la musique, c'est-à-dire il faut qu'elle captive. Dans le sens magicien.
0: Justement, dans le procès parallèle par Linkès, dont on va entendre un court extrait maintenant, qui est l'histoire d'un avocat qui doit plaider pour une femme dont il tombe amoureux sans le lui dire, mais elle le devine bien, qui en fait sera la criminelle, lui ne le sent pas encore, mais le spectateur doit le sentir. Et alors là, Hitchcock, c'est très bien, les rapports de cet avocat avec sa femme sont dans la douceur, dans ce côté léger, piano, comme on dit, il reste une queue musicale avant l'extrait qu'on va entendre, on pourra avoir le sentiment. Et par contre, dès qu'il est dans la prison pour la voix, il y a une musique que l'on croit, nous, spectateurs, au début, être celle de l'univers de la prison, et que très vite, on découvre être l'univers de cette femme. Et là, il y a un jeu, autant je choisissais les cadres et tout ça, justement, pour montrer l'impression qu'il fallait avoir le spectateur, la musique entre dans ce gouffre-là, très fort, et le verrouille. On va écouter l'extrait, on en parlera après, Jean-Duché. Un extrait de Paradigme Caisse.

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1: Well, here's the great man himself. 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
0: How do you do?
2: How do you do, Mrs. Faraday?
1: Here we take heart now. We've got the Royal Marines on our side.
0: You're going to defend me?
2: 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A brief skirmish and you'll be lunching at the Savoy again.
0: Really? I haven't been thinking about lunching at the Savoy again.
2: I know what you've been thinking.
0: Do you?
2: Yes. Wild, dark thoughts such as death, where's thy sting? 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
0: I keep hearing them all the time, saying I married a helpless blind man for his money, and then killed him for his money. 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It makes him out such a fool for loving me.
2: We'll have answers for whatever they say. You loved him, and he needed you.
0: You know that?
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0: I was, of course. I had to be.
1: Had to be, Mrs. Faraday? Had to be. Dear, dear, you must mind your vibes.
2: Now, Sir Simon means that it was a piece of voluntary service. You devoted your whole life to this splendid fellow, freely, gladly.
0: Yes. Yes, I see what you mean.
2: It was a sacrifice. A sublime sacrifice.
1: Yes, I think it would be better to regard it in that light.
2: It was the more tremendous that Paradine could not understand. Could not possibly understand the sacrifice you were making. He'd never seen you. Never, as I say, seen you.
1: Yes, yes, quite so, quite so. I'm not sure whether Mr. Keene will put you in the witness box or not, but if he does...
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0: Thank you deeply.
1: Well, good afternoon.
0: Thank you for bringing him.
2: Until the next time, then.
3: Come along, Keene.
4: Alors là, Jean Douché, je crois que bon, le rapport des voix et tout est tout à fait différent de Rebecca. On n'est plus du tout dans cette volonté-là. Et c'est quelque chose qui est crispant. Même en écoutant, on sent un malaise.
5: Oui, c'est-à-dire que c'est pesant, profondément. Alors, ce qui est intéressant chez Hitchcock, c'est, là aussi, tout à l'heure on a parlé de Wells, c'est maintenant le rapport un peu à Lang, c'est-à-dire qu'est-ce qu'il prend à Lang et qu'est-ce qui l'intéresse chez Lang. C'est, à mon avis...
4: Chez Fritz Lang, oui.
5: C'est le passage de l'objectivité à la subjectivité. C'est-à-dire qu'en effet, on rentre à la prison et c'est en principe la dramaturgie, la musique joue la dramaturgie...
4: De l'emprisonnement.
5: De l'emprisonnement. Or, en réalité, en effet, c'était très juste, elle joue la mentalité du personnage. Donc, là, on est dans la subjectivité et la musique est chargée de nous dire... Le sentiment profond de culpabilisation ressenti non seulement par le personnage féminin, mais au fond par tous les personnages, qui culpabilise la femme, mais aussi la femme les culpabilisant.
4: Et il voudrait s'en déculpabiliser. Et peut-être que cette scène montre à quel point Gregory Peck, c'est pas seulement qu'il tombe amoureux, c'est pas tellement ça le procès du film même, si j'ose dire, vu que le film s'appelle Le procès Paradine en français. Mais c'est aussi qu'à ce moment-là, il veut se déculpabiliser lui-même de son sentiment. Il veut se dire avocat d'une innocente à tout prix.
5: De ça.
4: Et la musique joue très... Comme vous disiez, dilatation distordue très fort là-dessus.
5: C'est absolument. C'est-à-dire que elle nous montre. C'est-à-dire qu'elle ne nous dit... Elle ne dit pas par la musique, elle montre carrément que ce qui se voit sur l'écran n'est pas la vérité de ce qui est, de ce que l'on regarde.
4: Elle éclaire un peu l'âme de la caméra, on pourrait dire.
5: Ou si on veut, enfin, c'est ça, elle dit la vérité, la vérité des gens.
4: Alors, ce qui est curieux, c'est qu'après Paradine Kess, Waxman, qui ne travaillait pas que pour Selznick, hein, il a travaillé pour la Warner Bros, pour un tas d'autres firmes, il y a un arrêt de collaboration entre eux. Hitchcock va d'abord en Angleterre tourner deux films.
5: Pas très long quand même, 5-6 ans quand même.
4: Oui, quand même. Il va tourner un. Et après, à son retour, il travaille avec Tom Keene, avec qui il avait travaillé une première fois avec L'ombre d'un doute, Shadow of a Doubt. Et puis, très curieusement...
5: Et à mon avis, parce que juste un petit aparté, mais Tom Keene, à mon avis, assassine cet admirable film qui est quand même La Cognac Express.
4: Oui.
5: Enfin, à mes yeux, c'est Tiomkin est coupable.
4: Non, disons que Tiomkin n'est pas tellement le musicien adéquat avec Hitchcock. Il s'en contente et il sait en jouer, et parfois très bien. Mais, par exemple, je pense à Le Crime est presque parfait, d'Alum for Murder, où il sait en jouer quand il le fait.
5: C'est vrai.
4: Mais il y a peu de musique dedans, comme par hasard. Mais par contre, il a une idée. Lui dit qu'il n'est pas content à l'arrivée, il l'a dit à Truffaut. Bon, on peut penser ce qu'on veut. Il a une idée, quand il prépare Fenêtre sur cour, Rear Window, il a l'idée qui est le contraire totalement de tout ce qu'il a fait avant. Il faut dire que Hitchcock, à ce moment-là, était dans les expérimentations. Le plan séquence interminable qui ne finirait pas de la corde, qui ne peut pas tenir, vu que dans la corde, il y a plusieurs plans, en dehors des plans cachés, il y en a d'autres. L'expérimentation du plan séquence avec des décors qui se lèvent et tout pour Under Capricorn. L'expérimentation du flashback avec Stage Fright. Les expérimentations se succèdent, y compris celle du relief avec The Alum for Murder. Et là, il veut expérimenter par rapport au son et à l'image, Fenêtre sur cour étant un film, quelqu'un et voit tout dans sa cour, donc un tas de petits écrans, et il a l'idée que le film va être basé sur une musique en train de se faire. Ce qui nous rappelle la phrase que Godard avait dit, un film en train de se faire. Et il demande à Waxman, se souvenant que Waxman avait fait aussi de la variété quand il était en Allemagne, et qu'il avait fait du jazz et tout ça, de composer la chanson Lisa par petits bouts, comme ça, qu'on entend mêler aux autres sons, et à un moment, la musique va exister vraiment, et elle va sauver une femme du suicide, Madame Lonely Heart, au moment où il y a le drame qui se joue par ailleurs. Bon, et c'est cet extrait-là que j'ai choisi, on en parlera tout à l'heure, parce que je crois que là, on est tout à fait dans le, non pas le contraire, c'est l'apparence, dans l'autre face de ce plaisir, tu travailles Waxman Hitchcock, c'est-à-dire que plutôt que ce soit la spirale, la volute bien, bien anglaise, comme vous disiez, avec en même temps tout l'apport de Wagner et tout cela, il y a là quelque chose d'éclaté, de morcelé, qui doit reformer le puzzle. Un peu comme les corps de cette femme, le corps de cette femme tuée, qui est le sujet du film, dont les morceaux ont été éparpillés, qu'il faudra retrouver. Et là, je crois que l'extrait un peu long qu'on va entendre est tout à fait explicatif de la méthode hollywoodienne, selon Hitchcock, et non pas selon ceux qui ont fait la méthode dans les années 30, le 100% de musique. Donc un extrait de Fenêtre sur cour.

Costello was wrong about Miss Lonely Hearts.

0: she trying to do? Why didn't she turn him in?
1: She's a smart girl.
0: Smart girl, she'll get herself arrested.
1: Yeah, it'll get her out of there, won't it? Look, the wedding ring. Turn out the light, he's seen us. How long do you think he'll stay there?
0: Well, unless he's dumber than I think he is, he won't wait until his lease is up.
1: Get my billfold out of the drawer on the table there.
0: What do you need money?
1: Oh, I'm going to bail Lise out of jail.
0: You know, you could leave it here till next Tuesday. Then you could sneak safely away as planned.
1: Let's see. It's $127.
0: How much do you need?
1: Well, this is first offense burglary. That's about $250.
0: Lise's handbag.
1: Yeah. How much do you have?
0: 50 cents.
1: Here, take this.
0: Look, I got $20 or so in my purse. Give me what you got.
1: What about the rest? What about the rest?
0: When most cops see Lee's, they'll even contribute.
1: All right, I'll hurry up. Just a minute. Hurry up.
2: Hurry up. Dépêchez-vous. L'émission est au finir. Jean Doucet, bon, cette séquence, quand on connaît le film par cœur comme vous et disons-le comme moi, il est évident que nous, on a l'habitude de voir les images avec. Mais là, c'est très curieux, on en a parlé un peu entre nous, c'est qu'on était complètement fascinés par le travail de la bande-son, là, totalement.
3: Bah, de toute façon, c'est tout Rear Window. Rear Window est un film, on l'a bien vu quand il est ressorti, il y a quelques années.
2: Il y a une dizaine d'années.
3: Non, là, non, il est ressorti il y a 3 ans, dans la grande ressortie avec Steve Hart. Toute l'importance, la grande année. Ce qui avait frappé à ce moment-là, c'est justement le son. On avait beaucoup aimé le film à l'époque, mais on s'était pas rendu compte à quel point le film, au fond, tenait par le son. Et c'était sa substance première.
2: On avait pensé que c'était comme un film muet, le problème du montage, de l'effet Kouletchov, etc.
3: Alors qu'en réalité, ce qu'il a tenté Hitchcock pour la première fois, d'une façon très très très passionnante, c'est de travailler une texture sonore qui est celle, disons, de l'air, de l'atmosphère. Il y a un espace dans une cour, c'est l'été, une cour de New York, c'est l'été, il y a toutes les fenêtres sont ouvertes, il y a la promiscuité, et donc tous les sons de tous les appartements, de toutes choses qui montent dans cette espèce de puits, qui est cette espèce de cour enfermée. Et la musique, à ce moment-là, est elle-même traitée comme un son parmi d'autres. Ce qui est tout à fait logique, puisqu'il y a un véritable musicien qui est en train d'essayer de composer, plus ou moins en état d'impuissance créatrice, et qui cherche désespérément à composer une musique, et qu'on entend bien au début de la séquence qu'on a entendue, où en effet tous les sons musicaux se mélangent dans une espèce d'ailleurs de musique concrète. Ça devient de la musique concrète.
2: On peut même dire que c'est presque didactique, parce que la personne qui écoute de la musique, qui n'est qu'un auditeur qui écoute comme ça de la musique, ne fait pas forcément attention à que c'était l'instrument qui joue.
3: Non, bien sûr.
2: Alors que là, justement, tout le film est fait sur... À un moment, il cherche quelque chose, on ne sait pas encore. Et dans cette séquence, on comprend que c'est la portée des contrebasses qu'il cherche. Ouais. Et ça, c'est étonnant parce qu'on a, parallèlement à ce film, qui est quelqu'un qui a été coupé en morceaux et les morceaux jetés partout, on a des morceaux de partout qui vont créer cette musique et cette musique va être le thème qui va finir le film d'ailleurs.
3: Et dans cette séquence, on assiste finalement à la mise en forme de cette musique. Elle prend peu à peu consistance et elle commence à prendre existence.
2: Et elle se redécompose après, une fois qu'elle a trouvé son harmonie.
3: Absolument. Alors, ce qui est admirable dans tout le film, et en particulier dans ce qu'on vient d'entendre, c'est justement ce jeu sur le son en tant que le son est lui-même la partie la plus importante, ce qui relie profondément les personnages. La meilleure preuve, c'est que ça sera le son qui va en effet, par exemple, on l'a entendu, il y a un cri de l'autre côté, etc. Ce sont les sons qui deviennent le moteur de l'action visuelle. C'est-à-dire que ce qui est fabuleux, c'est que le film est fait sur une idée cinématographique par excellence, qui est non seulement le voyeurisme, évidemment, mais en plus du voyeurisme, du voyeurisme photographique, c'est-à-dire de la focalisation. Quelle focale va-t-on prendre pour voir et pour voir près ?
2: Et quel niveau sonore va-t-on prendre pour ce qu'on va entendre
3: et c'est pour ça que le son va finalement être l'instrument majeur qui permet de voir, et non pas l'inverse.
2: Bon, ça n'est pas innocent si nous avons choisi une séquence qui commence par le coup de téléphone avec chuchotement, et qu'il y a le moment, attention, il va me voir, et qu'il va dans le noir. Bon, le jeu de lumière, le jeu de distance. Et je crois que là, justement, ce qui est très intéressant, c'est qu'il y aura encore un film après, avec un autre musicien qui est To Catch a Thief, et après, ça va être la grande rencontre avec Herman, où tout ça va être au niveau, je dirais pas supérieur, au niveau au-dessus, dans le sens où là, ça va s'harmoniser sur un autre terrain.

0: vont jouer un rôle très très important.
1: Mais ça, ce sera sans doute pour une autre émission. Bon, bah, je crois que pour conclure, c'est bien qu'on... Pendant que je dirais le générique, on va écouter le générique de Rebecca Jean-Douché. Merci.

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Même sans les avoir rencontrés, vous les avez peut-être croisés de loin à l'occasion d'une virée à la campagne, dans les Cévennes ou dans les Pyrénées. Les néo-chamans et leur cercle de guérison ou leur stage de développement personnel sont partout. On trouve leurs contacts sur Internet en deux clics ou par le bouche à oreille et des recommandations forcément amicales et bienveillantes. Il est difficile de dater précisément l'apparition de cet engouement français pour le néo-chamanisme. Mais l'émission que vous allez entendre dans un instant vous donnera une bonne vision de la façon dont ce phénomène était perçu dans la première moitié des années 1990. Dans ce numéro du Temps qui change, Gérard Gromer donne la parole à d'éminents spécialistes du chamanisme dans le monde entier, parmi lesquels Alexandre Guillemoz pour aborder le cas de la Corée et Michel Perrin pour évoquer l'Amérique du Sud. Au milieu de cet aréopage savant, une intervenante plus atypique, une néo-chamane et néanmoins médiéviste, Claire Capler. Cet échange n'a rien perdu de son actualité et de sa pertinence. Loin des fantasmes occidentaux, le portrait du néo-chamanisme qui apparaît dans cette émission est d'abord celui d'une pratique traditionnelle, contrainte de se réinventer face à l'urbanisation et face aux transformations du monde. C'est particulièrement le cas en Corée. La confrontation des points de vue des intervenants permet aussi de faire apparaître un malentendu. Sous nos latitudes, le néo-chamanisme relève essentiellement d'une quête individualiste. Dans les cultures non européennes, le chamanisme relève d'abord d'une contrainte. Le mauvais sort, l'infortune ou la maladie obligent la société à investir l'un des siens d'une fonction particulière auprès de l'invisible pour rétablir un équilibre entre plusieurs niveaux de réalité. Chamanisme et néo-chamanisme sont donc au programme de cette émission de Gérard Gromer, diffusée pour la première fois sur France Culture le 7 janvier 1994.

Le temps qui change, les nouveaux chamans, une émission proposée par Gérard Cromer. Le chamanisme fascine, il irrite aussi parfois, et même profondément quand il se présente aujourd'hui et depuis une quinzaine d'années sous des formes adaptées, exportées, métissées, syncrétiques. En effet, il existe un chamanisme ordinaire, traditionnel, que les ethnologues présentent, et là je prends la définition de Michel Perrin, comme l'un des grands systèmes qui permettent à l'homme d'expliquer, de prévenir ou de soulager les infortunes. Et ces infortunes, dans une société traditionnelle, ce sont les famines, les revers à la chasse, les conflits avec le voisin, les maladies, les calamités climatiques. Le chamanisme implique un rapport au surnaturel, au monde, Kant dirait au monde suprasensible, l'ethnologue dirait plutôt au monde autre, et peut-être que les nouveaux chamans diraient aux divinités et ou aux entités. Ce chamanisme s'est vu confronté à l'Occident. Il existe un chamanisme contemporain qui se développe dans les grandes villes, les centres urbains tels que Singapour, Bangkok, en Russie, ou dans les zones périurbaines des grandes mégalopoles amazoniennes, en Corée du Sud, ailleurs, et un néo-chamanisme adopté par des communautés ou des individus, des sociétés occidentales, un chamanisme euro-américain. C'est ce chamanisme urbain et ce néo-chamanisme que nous allons essayer de comprendre tel qu'il se présente et tel que ces chamanismes se font et se pratiquent. Alors nous sommes en compagnie d'ethnologues qui connaissent bien le chamanisme urbain. Jean-Pierre Chomeil, spécialiste de l'Amazonie péruvienne, membre de l'équipe de recherche en ethnologie amérindienne au CNRS. Alexandre Guimauze, chargé de recherche au CNRS et qui a vécu une dizaine d'années en Corée du Sud et notamment à Séoul. Bertrand Meust, qui est membre associé au CNRS, ethnologue. Michel Perrin, directeur de recherche au CNRS, membre du laboratoire d'anthropologie sociale, qui a partagé la vie des Guajiro, population indienne du Venezuela et de Colombie. Et comme porte-parole du nouveau chamanisme, Claire Capler, qui est aussi médiéviste, spécialiste de l'être persane classique.

0: Alors on a d'abord vu arriver depuis une dizaine d'années en Europe des Indiens nord-américains qui se sont présentés comme des medicine men. Souvent, ils se sont associés à des équipes de psychothérapeutes américains et européens, et puis sont apparus les chamans européens dans les réseaux des thérapies de groupe notamment, et qui se sont réclamés notamment de Carlos Castaneda et de Michael Harner. Il est bon pour commencer de rappeler qui est Carlos Castaneda et surtout peut-être de présenter l'impact de ce nom sur certains courants de l'underground californien notamment. Alors Michel Perrin, avant de partager plusieurs années de votre vie avec les Indiens Guajiro qui habitent une péninsule semi-désertique partagée par la Colombie et le Venezuela. Vous aviez d'abord travaillé à la NASA comme physicien et vous étiez en contact à Berkeley avec des artistes du mouvement underground. Donc il y avait un climat très particulier qui était probablement lié aussi à la guerre du Vietnam. Et Berkeley, c'était un peu aussi Castaneda.
1: Oui, je m'en suis rendu compte quand j'ai lu 4 années plus tard, L'herbe du diable et la petite fumée. J'avais à ce moment-là déjà eu une expérience de terrain, comme on dit, avec les Indiens Guajiro. Et quand j'ai lu ce livre, ma première réaction très spontanée était de dire ça c'est Berkeley, mais ce ne sont pas les Indiens. C'est-à-dire j'ai reconnu le monde qu'on imaginait, qu'on inventait, qu'on espérait à Berkeley dans les années 65-66.
0: Et donc, au fond, ce qui vous avait peut-être frappé, c'était cette rencontre entre un occidental et un indien. Parce que finalement, la question qui se pose immédiatement, est-ce que Castaneda, qui était un très bon anthropologue, est-ce que c'est quelqu'un qui finalement est venu sur le terrain et n'en est jamais revenu, ce qui est parfois le problème de l'anthropologue, ou à travers lui, est-ce que c'est un problème beaucoup plus vaste qui se joue, qui est justement ce choc entre un Occident qui ne croit plus tellement en lui-même, et puis une société qui a été très fortement perturbée, c'est le moins qu'on puisse dire, par l'Occident.
1: Mon interprétation, ma dernière interprétation, j'allais dire, est celle-ci, votre dernière suggestion. C'est-à-dire que moi, je vois dans Castaneda, qui a écrit un grand nombre de livres, dans lesquels, il faut le préciser, le nom chaman n'est jamais prononcé, mais c'est toujours le nom sorcier. Mais Castaneda et les livres de Castaneda et Don Juan, qui est le soi-disant sorcier des livres de Castaneda, servent d'archétype presque au chaman, au néo-chamanisme, aux chamans occidentaux. Alors moi, je vois maintenant, dans ces livres que j'ai relus dernièrement, une sorte de rencontre très pathétique entre un indien, Yaqui, qui a perdu sa culture, la société Yaqui a été brutalisée par l'Occident au XIXe siècle, et qui peut-être, qui a donc vécu dans un contexte d'acculturation très forte, dans les bidonvilles ou dans les faubourgs de villes nord-mexicaines ou sud-californiennes, et qui la recherche avec une sorte de nostalgie, et Castaneda est le type parfait de l'intellectuel de Berkeley, d'origine latino-américaine d'ailleurs, qui renie sa culture, la culture américaine, matérialiste, scientiste, et qui voudrait en construire une nouvelle. Et on a l'impression que ces deux hommes se rencontrent et créent à eux deux un nouveau monde, un monde imaginaire, ce que j'appelle une transcendance sans Dieu, c'est-à-dire qu'ils imaginent quelque chose qui a un peu à voir avec le chamanisme et qui est en réaction, construit en réaction avec d'un côté le monde matérialiste occidental, de l'autre côté la religion occidentale.
0: Claire Kappler, dans un texte que vous avez publié aux presses universitaires Sung Kyung Kwang à Séoul cette année, vous étudiez justement l'évolution et les mutations de la notion de fantastique en Occident, et vous évoquez assez longuement l'épisode où un ami de Don Juan, Don Gennaro, particulièrement facétieux, surgit brusquement devant Castaneda alors qu'il se trouve à des centaines de kilomètres. C'est une expérience chamanique de transport instantané dans l'espace, et que évidemment qui si on se place sur des positions de critique rationaliste, nous laisse perplexe. Et vous expliquez quelque chose à partir de cet épisode qui concerne le statut même du réel.
2: Oui, c'est-à-dire que les critères de Castaneda dans cet épisode sont les critères de la réalité solide et visible, puisqu'il vient d'assister à un phénomène qu'il ne comprend pas, c'est-à-dire un phénomène de bilocation, le compagnon de Don Juan a surgi brusquement à l'endroit où il se trouve, et lui, il se demande s'il est réel, et Don Juan répond bien sûr qu'il est réel. Mais est-ce qu'il est réel comme moi? C'est ça la question de Castaneda, et ça fait rire, ça fait cet ordre de rire Don Juan et Don Gennaro, parce qu'on ne peut pas mesurer la réalité à l'échelon de sa réalité à soi. Parce que pour lui, la réalité, c'est être fait de chair et de sang. Donc, de quelle nature est ce double? Oui, bien sûr, ça change complètement le statut du réel, si on change de critère.
0: Est-ce que l'anthropologue sur le terrain perçoit aussi cette différence de statut du réel entre, pour un occidental et pour un indien? Certainement.
3: Pour un coréen, oui, parce que surtout au moment où le chaman coréen prononce des oracles, il y a une parole qui est à la fois cachée et manifestée. C'est-à-dire que ce n'est pas une langue secrète, mais ce n'est pas une parole qui est immédiatement compréhensible. Et parfois, il y a besoin d'un truchement, soit d'un chaman qui n'est pas actif à ce moment-là, soit de quelqu'un qui explique un peu ce qui se passe. C'est-à-dire qu'on a, si on peut dire, la perception de deux mondes. C'est l'autre monde, mais c'est pas un monde qui est directement accessible, mais il y a besoin d'une sorte d'intermédiaire.
0: Alors, il y a un autre anthropologue, Michael Harner, qui a travaillé dès les années 70 comme anthropologue en séjournant chez les Indiens Jivaro. Et Bertrand Meust, là, vous reconnaissez dans ses manifestations occidentales aussi certains traits du chamanisme. Alors qu'est-ce que c'est que le chamanisme à la Harner pour vous?
4: J'ai surtout en mémoire des textes de Mario Mercier que je viens de relire récemment. Ça me paraît une importation, une sorte de greffon qui vient de l'extérieur, qui ne correspond que très peu aux besoins de notre culture et qui ne fonctionne que dans un micro-milieu où les gens ont décidé de partager ça entre eux. Mais j'ai l'impression que c'est complètement décalé par rapport à la culture, disons, dominante. J'ai en mémoire un texte de Mario Mercier où il invoque les esprits de la forêt, les esprits du vent, le cœur de l'orage, etc. etc. Je ne crois pas que ça rencontre beaucoup les préoccupations de la masse des Occidentaux. J'ai l'impression que c'est une sorte de chamanisme au deuxième degré, sophistiqué, mais que ça ne correspond pas à ce qu'est réellement le chamanisme, pour autant que je puisse me l'imaginer par ce que j'en ai lu.
0: Enfin, un occidental immergé dans une forêt, il y a encore des forêts en France, il peut très bien percevoir peut-être cette réalité des elfes et des esprits.
4: Oui, enfin, Mario Mercier voit les elfes, il voit les ondines, il voit les gnomes en permanence, il voit... Pourquoi pas, mais ça me laisse un peu sceptique quand même, oui.
0: Alors, Jean-Pierre Chomeil, Castaneda et Harner ont séjourné dans des régions que vous connaissez bien.
5: Oui, surtout Harner. Harner a commencé comme anthropologue vers les années, je pense, 56-60, dans un groupe de langues jivaro et d'un groupe de langues pano du Pérou. Et c'est intéressant parce que l'expérience qu'il a faite, surtout chez les jivaro, a conditionné, je crois, ses développements ultérieurs sur le chamanisme. Il est vrai que dans cette société, le chamanisme a un caractère, si vous voulez, très matérialiste, à telle enseigne que l'on peut acheter en quelque sorte le savoir chamanique, soit avec un moteur ou avec un fusil ou avec de l'argent tout simplement. Et donc c'était intéressant parce que pour lui, le chamanisme est apparu, si vous voulez, comme une méthode, comme une technique. Et il faudrait peut-être dire deux mots, si vous le permettez, sur les définitions du chamanisme. Je ne sais pas si on va y revenir.
0: On va y revenir.
5: Et donc il a mis, si vous voulez, pour lui, donc c'est une méthode, une technique thérapeutique essentiellement, voire extatique. Enfin, il reprend de temps en temps la définition de Hésiode. Et dans ce sens, il a, à juste titre, je crois, pensé qu'elle était parfaitement exportable, puisque c'est une technique, et après tout, on peut l'expérimenter un petit peu partout dans le monde, et il s'appuyait sur le fait aussi que le chamanisme se trouvait très souvent en association avec d'autres religions. Et il a mis sur pied un centre dans les années 70, basé sur sa propre expérience. Il a lui-même, en quelque sorte, créé une méthode qu'il appelle chamanique thérapeutique à partir d'un concept qu'il a appelé l'état de conscience chamanique, qui est en quelque sorte une définition harnérienne de la transe, et à partir de techniques très simples, battements de tambour, etc. Et ce qui était important, je pense, ça a eu beaucoup d'écho parce que en fait, c'était à la fois une vision, enfin, une sorte de médecine très holistique, si vous voulez, qui touchait cette notion d'univers intégré, mais qui était basée sur une expérience personnelle. Il insiste énormément sur ce caractère éminemment personnel et non dogmatique. dogmatique, si vous voulez, du chamanisme. Je pense qu'il y a eu un grand écho. Et depuis une vingtaine d'années, donc, il enseigne le chamanisme sur place et également à distance, puisque c'est individuel. On peut très bien, à base de cassettes, ou etc., après tout, expérimenter cette technique à des fins thérapeutiques ou autres, thérapeutiques de groupe, ou tout simplement face aux problèmes que l'on peut rencontrer dans une société occidentale.
0: C'est-à-dire que si on parle de chamanisme traditionnel, de chamanisme urbain et de néo-chamanisme, peut-être qu'on ne se rend pas compte que le chamanisme se veut aussi un langage universel. Vous-même, vous avez été sollicité pour, non pas organiser, mais pour contribuer à amener des chamans dans une réunion qui devait avoir lieu en Espagne.
5: C'est cela, je peux en dire deux mots, si vous voulez, assez rapidement. Il existe en Espagne plusieurs centres qui enseignent le chamanisme, dont un s'appelle Babia, qui est un centre qui s'appelle de création et de formulation du futur, qui est sous la direction de Claudio Naranjo, qui est un psychiatre chilien, qui a été initié, c'est un des pionniers de la psychologie transpersonnelle, et qui s'est mis en rapport au moment de la célébration, comme vous le savez, l'année dernière, en 92, donc il y a deux ans maintenant, du 500e anniversaire de la découverte de l'Amérique qui a fait couler, évidemment, beaucoup d'encre, avait décidé, avec la Commission nationale de célébration de cet événement, d'organiser un grand séminaire réunissant plusieurs chamans des Amériques, Amérique du Nord, Centrale et du Sud, accompagnés, bien sûr, chacun de leurs spécialistes, ethnologues ou autres, baladins du même ordre, pour effectivement, à la fois, présenter une communauté et discuter. Et dans cette grande réunion, qui n'a pas eu lieu, il faut le dire, normalement, il était pensé que les problèmes de langue et de différences culturelles devaient complètement s'estomper devant justement ce langage universel que devait constituer le chamanisme.
0: C'était en quelque sorte une sorte de
5: rencontre, voilà, c'est ça. C'était la vraie rencontre, si vous voulez, des Amériques. Bien, ça n'a pas eu lieu et à la place, je ne sais pas les raisons pour lesquelles moi-même j'ai contacté un chaman. J'étais très au début très réticent pour effectivement amener ce chaman en Espagne, mais lui, par contre, lorsque je lui en ai parlé, était tout à fait favorable et il l'interprétait probablement comme un voyage supplémentaire dans lequel il aurait tiré probablement beaucoup de pouvoir et de savoir. À la place de cette réunion, c'est intéressant aussi de le dire, a eu lieu un autre événement qui réunissait des chamans brésiliens qui appartient à un culte nouveau, enfin qui date déjà du début du siècle, mais qui prend des proportions nouvelles, le Santo Daime, une religion du Brésil, amazonien. Et étaient invités là des chefs de file de ce mouvement, et notamment Alfred et Alex Polaris, qui sont des ex-guerrieros, et qui aujourd'hui donc, sont des dirigeants de ce culte, disons, néo-amazonien, ce culte chamanique, qui est basé sur un hallucinogène très puissant que connaissent depuis très longtemps les chamans amazoniens.
0: Alors j'aimerais qu'on s'arrête sur cette progression lente dans certains cas et assez vive dans d'autres cas du chamanisme urbain. Alexandre Guimauz, vous pratiquez couramment le coréen, vous avez vécu près de 10 ans à Séoul, qui est l'une des 10 mégalopoles de la planète, et le chamanisme est la religion traditionnelle des Coréens. Alors, en même temps, la Corée du Sud est un pays qui se veut résolument moderne. Alors, que devient le chamanisme dans ces conditions ?
3: Alors là, je dois faire d'abord une remarque. Le chamanisme urbain, et en particulier celui de Séoul, est un chamanisme ancien, qui date depuis la création de la ville, qui fête justement cette année son 500e anniversaire. Alors c'est pour ça que quand on parle d'habitude de chamanisme urbain, on pense toujours au chamanisme contemporain. Or, en fait, le cas coréen montre que le chamanisme urbain existe, disons, dans des sociétés relativement assez traditionnelles. Bien sûr, c'est la capitale, depuis 5 siècles au moins. La grande offensive de modernisation qui s'est faite en Corée, disons, depuis la fin du 19e siècle, en fonction de deux courants, l'un étant un courant protestant et l'autre étant un courant, disons, néo-confucéen ou traditionnel du côté des lettrés. Et le fait que le chamanisme ait été depuis à peu près 14 siècles marginalisé dans la société coréenne, mais était apparu finalement à l'épreuve du temps comme quelque chose d'indestructible, on s'aperçoit que le chamanisme a finalement très bien résisté à l'énorme modernisation qui a eu lieu en Corée ces 30 dernières années. et que depuis le début des années 80, où la pression, si on pourrait dire, sur la modernisation et les résultats qui commencent à apparaître ont relâché, si on pourrait dire, cette sorte de forcing collectif qui a poussé la société coréenne à sortir de son état précédent, à si on dire, libéraliser on pourrait dire, la société dans ses relations, et le chamanisme qui était tout à fait marginalisé dans la société coréenne est devenu quelque chose de plus acceptable, dans la mesure où le modèle est passé de celui du lettré qui ne se mêlait pas aux affaires du monde à celui du commerçant qui gagne beaucoup d'argent.
0: Mais ce chamanisme doit rencontrer des problèmes tout à fait pratiques parce que, par exemple, le chamanisme est très attentif à l'espace de la maison, au génie du lieu, au contact avec la terre. Alors, cette terre, on ne la voit plus dans une grande ville. Il y a des immeubles qui ont de nombreux étages. Comment est-ce qu'on se débrouille alors avec ce monde réellement moderne quand on reste très lié à la tradition de ce chamanisme qui est au fond un trésor national en Corée?
3: Oui, mais je crois que justement la marginalisation du chamanisme d'une part et d'autre part son inscription dans une société qui était agricole depuis au moins 20 siècles et puis dans une société qui était urbanisée depuis 5 siècles a fait que les enjeux cosmologiques sont passés au second plan, tout du moins dans la capitale, à Séoul, et que le chamanisme s'est centré sur la production et la reproduction de la famille. Et cela, c'est général à toute la Corée aussi. Si bien qu'on se réfère toujours aux dieux de la montagne, des montagnes proches, lointaines et tout ça, mais finalement, l'ensemble, le nœud du chamanisme coréen tel qu'il apparaît aujourd'hui est la famille, sa survie. Et le chamanisme coréen, d'autre part, est féminisé au moins depuis 7-8 siècles, et d'autre part, sont surtout des femmes qui viennent. Mais les femmes, quand elles viennent, elles demandent moins des choses qui les concernent elles-mêmes que qui concernent les enfants, le mari, les grands-parents. C'est-à-dire que le nœud des problèmes est toujours senti comme la famille, et qui, dans le monde actuel, où justement l'individualisation commence à être de plus en plus grande et où les problèmes, si on peut dire, internes à la société coréenne commencent à apparaître à ce niveau-là, le chamanisme apparaît comme un recours à ce qui est la tradition, à une tradition qui est perdue et aussi à une tradition qui est à apprendre, parce que le chamanisme n'apparaît pas comme une orthodoxie, quelque chose à dire, il n'y a pas de catéchisme, on n'entre pas, si on peut dire, en chamanisme par un acte individuel comme dans les cas des églises chrétiennes, mais on a quelque chose qui n'est jamais dit, mais qui est à apprendre par le rituel même.
0: Si quelqu'un, par exemple, habite, prenons un cas tout à fait concret, au 13e étage d'un immeuble et qui est déjà au-dessus, ça pose quand même des problèmes par rapport au statut même des divinités, des entités.
3: Oui, parce que...
0: Comment est-ce qu'on se débrouille avec ça, justement?
3: La conception chamanique traditionnelle était la maison sur sa terre, si on pourrait dire, transposée dans nos villes aujourd'hui, c'est le pavillon qui repose sur sa terre. Et traditionnellement, le dieu de la maison, Songju, ne devait être dessus ni dessous de personne. Et maintenant, l'adaptation s'est faite que finalement, on a des Songju à chaque étage de la maison. Les appartements sont conçus comme des pavillons en réduction. Et alors qu'avant, on ne devait pas marcher sur la tête de Songju, c'est-à-dire il ne devait pas y avoir un étage supérieur à l'endroit où on honorait le dieu, maintenant, c'est quelque chose qui est accepté. Et le grand problème, si on pourrait dire, du chamanisme à Séoul par rapport justement à ce dieu de la maison, c'est que alors qu'autrefois on construisait la maison et on installait Songju dans la maison et c'était l'idée d'une installation définitive, inamovible, alors que maintenant les chamans dans leur discours disent il ne faut plus faire un songju enchâssé dans la maison, mais vous faites un songju mobile qu'on peut déplacer parce que à peu près 20% de la population de Séoul déménage chaque année.
0: Et bien, les grandes zones urbaines, c'est aussi le monde de la marchandise, de la société du spectacle, le monde des médias, de la communication. Est-ce que le chamanisme apparaît dans les médias? Est-ce que le chamanisme trouve des appuis aussi chez certaines vedettes de télévision ou du cinéma? Parce que là, souvent, il y a une jonction qui permet au chamanisme, au fond, de se promouvoir.
3: Oui, alors justement, c'est la seule tradition coréenne qui est, qui était totalement exclue des médias jusqu'à la fin des années 70 et qui a fait de timides apparitions dans les années 80. Si vous voulez dire, c'était impossible pour un Coréen de déclarer ostensiblement, publiquement, « je suis chamaniste ». Et ce qui a justement eu d'intéressant à travers certains problèmes et certains conflits qui ont eu lieu justement à la fin des années 80, c'est qu'une actrice coréenne des plus connues, Kim Chi-mi, a dit officiellement « ben moi, j'aime ce que font les chamans ». On ne dit pas « je suis chamaniste », on dit « j'aime ce que font les chamans ». Bon, il y en a d'autres qui aiment ce que font les prêtres, les pasteurs, les moines. Moi, j'aime ce que font les chamans. Et c'est la première fois, si on peut dire, où on a eu une déclaration publique qui montre que le chamanisme a pu justement survivre dans la société coréenne, parce que justement, publiquement, on ne le disait pas. Et ce qui était de l'espace familial, de l'espace privé, bon, ça ne concernait que l'espace privé. Publiquement, on disait non, je n'ai pas de rapport avec ça, et puis on n'en parlait pas.
0: Il existe probablement des différences importantes entre le chamanisme urbain dans l'ex-Union soviétique, en Amérique du Nord, en Amérique latine. Alors Jean-Pierre Chomeil, vous avez séjourné dans les zones périurbaines des grandes mégalopoles amazoniennes. Le chamanisme est un polythéisme. Alors comment est-ce qu'il se comporte justement par rapport aux religions constituées, aux grandes religions historiques ?
5: Oui, il faut dire tout d'abord par rapport à la Corée que probablement, pour ce qui concerne le monde urbain latino-américain, le chamanisme est un phénomène, enfin chamanisme urbain ou métis, enfin bon, on peut jouer sur les termes, est un phénomène relativement récent qui, à mon avis, remonte à l'époque du caoutchouc. Fin 19e, début de ce siècle, n'est-ce pas, où les chercheurs de caoutchouc s'isolaient en forêt, rentraient en contact, très souvent tombaient malades, et rentraient en contact avec des chamans indiens, et donc se sont fait initier en quelque sorte sur place, et puis sont retournés ensuite dans la ville, et ont continué, si vous voulez, à mettre à profit les connaissances qu'ils avaient gagnées dans la forêt. Il faut dire que dans le même temps aussi, c'était constitué, en somme, vous savez qu'il y a eu un brassage de religions absolument spectaculaire en Amérique latine, comme d'ailleurs ailleurs, et il y a eu une sorte des formes populaires, si vous voulez, à partir des grandes religions qui se sont affrontées depuis la conquête, et notamment le catholicisme populaire, des formes d'animisme africain, si vous voulez, pour dire vite, et qui ont intégré progressivement des valeurs qui sont des valeurs assez proches que celles développées par le chamanisme. Ce qui est intéressant, si vous voulez, dans le cas de certains mégalopole amazonienne, c'est que ce chamanisme qui s'est développé dans les villes est issu directement et continue encore d'avoir des liens avec le chamanisme indigène. Mais d'ici quelques temps, effectivement, ce lien va certainement se rompre. Et il est intéressant aussi d'observer qu'aujourd'hui, jeunes indigènes se rendent dans les villes, n'est-ce pas, où là aussi, ils apprennent le chamanisme, non plus auprès, en quelque sorte, d'anciens chamans indigènes, mais auprès de ces anciens caoutchoutiers ou autres, n'est-ce pas? Et eux-mêmes, en somme, réinterprètent ce chamanisme à cette lumière. Et donc, il en ressort une sorte de métissage, si vous voulez, très impressionnant, très important aussi, parce qu'il est une des forces de la dynamique sociale actuelle de ces villes, n'est-ce pas? Aussi bien dans les quartiers, n'est-ce pas? Il y a des dynamiques de quartiers qui reposent pour une large part sur ces rapports de type chamanique, n'est-ce pas? Il y a aussi une coloration, malheureusement, je ne sais pas si c'est le destin historique du chamanisme, à prendre une couleur, disons, un petit peu négative, si vous voulez, dans le monde des villes, et notamment par rapport à ce qu'on pourrait appeler, au Moyen-Âge, la sorcellerie. Il y a ce côté, si vous voulez, négatif qui apparaît, et il semble que, de plus en plus, cet aspect se confirme.

0: Jean-Pierre Chomeil, on peut peut-être quand même approfondir un petit peu les différentes composantes de ce chamanisme-là, puisque finalement, dans ces régions, vous avez à la fois des cultes afro-américains et des cultes amérindiens, donc tout cela va s'entrecroiser.
1: Oui, en fait, c'est tout le problème de savoir s'il s'agit d'un syncrétisme ou tout simplement de superposition ou de substitution. C'est un énorme problème. Il est vrai que le fait que certains éléments du panthéon chrétien s'introduisent dans, par exemple, la paraphernalia, enfin les esprits chamaniques, peut très bien être interprété comme une simple substitution. C'est-à-dire on substitue les esprits de la nature par les saints, par exemple, la Sainte Vierge, les anges, enfin, etc. Mais je pense que c'est pas seulement ça, c'est plus important. Je pense qu'avec cette substitution, c'est quelque chose de fondamental qui change dans le chamanisme, et notamment sa dimension morale. Je pense que cette dimension morale, dans un contexte au moins, disons, pour une large part traditionnelle amazonienne, n'avait pas cette composante morale. C'était un système social, une institution sociale qui fonctionnait aussi sur l'affrontement entre communautés. Et je crois que cet aspect, si vous voulez, moral introduit, change fondamentalement la nature même de cette institution. Par ailleurs, il est vrai qu'il y a des phénomènes tout à fait de substitution. Par exemple, on utilise la Bible qui, dans beaucoup de cas, à valeur, remplace en quelque sorte les hallucinogènes. Elle donne des visions, si vous voulez. Ou dans d'autres cas, on brûle certaines pages de la Bible pour guérir des maladies d'origine inconnue. On utilise également, pour remplacer la succion chamanique et traditionnelle, on utilise des petites figurines en pierre poreuse qui ont la particularité de sucer le mal. Donc il y a bien sûr des processus de substitution qui ne changent pas grand-chose si ce n'est que les techniques changent, mais il y a quelque chose, si vous voulez, dans l'insertion du panthéon chrétien avec ce côté moral, moralisateur qui change énormément. Le chaman des villes est obligé de, en quelque sorte, avant de retourner, vous savez que dans ces sociétés, la maladie est souvent interprétée, on y reviendra sûrement, comme une agression de l'extérieur. Et très souvent, le processus de guérison passe par un retour, en somme, de cette agression contre cet extérieur. Et dans le cas, effectivement, où les esprits de la nature sont remplacés par des entités chrétiennes, il faut que le chaman, avant de renvoyer, il puisse convaincre les divinités, si vous voulez, et la morale qu'ils incarnent, du bien fondé de sa pratique. Et c'est pas évident, bien sûr, quand il s'agit d'entités chrétiennes. Donc ça change, effectivement. Il doit se légitimer, si vous voulez, auprès d'une morale, et non plus auprès de son groupe. Donc ça me semble être un des éléments essentiels de changement. Mais pour l'essentiel, effectivement, il s'agit très souvent de superposition, enfin, de plusieurs systèmes, plutôt qu'un réel syncrétisme, si vous voulez.
0: Michel Perrin, le christianisme dissocie salut et guérison, habituellement, mais les sectes, les mouvements chamaniques, les mouvements charismatiques, plutôt, associent salut et bonne santé, salut et guérison, et le chamanisme, lui aussi, est un... souvent un chamanisme guérisseur. Est-ce que le chaman est un guérisseur parmi d'autres dans le milieu urbain? Par exemple, certains guariros exercent la médecine dans les zones urbaines, certains chamans élargissent aussi la tradition et deviennent guérisseurs. Est-ce qu'ils arrivent à cohabiter?
2: C'est un système de concurrence, dans le sens tout à fait occidental du terme, c'est-à-dire que quand des chamans guajiro, la guajira, c'est une zone désertique à l'extrême nord de l'Amérique latine, il y a un pôle d'hémorragie qui provoque une hémorragie très forte dans cette société, c'est Maracaibo, la ville de Maracaibo, célèbre aujourd'hui à cause d'une grande révolte d'ailleurs dans une prison qui a été occasionnée par des Indiens guajiro essentiellement, qui sont reclus dans cette prison. Lorsque les chamans arrivent en ville, ils essaient reproduire tous leurs repères symboliques, mythiques dans la ville, c'est-à-dire que des petites éminences dans la ville deviennent des endroits où il y a la déesse souterraine. Ils expliquent que les spectres des morts viennent facilement des terres indiennes jusqu'en ville en prenant des camions, parce que les spectres des morts peuvent voyager avec les vivants. Donc ils essaient d'adapter au maximum le plus possible leur système. Et ensuite, ils se trouvent en concurrence avec ce qu'on appelle les curanderos, les espiritistas, etc. Et donc, ils ont tendance à emprunter ou à ajouter à leur système traditionnel de référence tout ce qui concerne les autres. Et vous avez des systèmes très boiteux qui peuvent surgir jusqu'à la dissolution complète, moi, de ce que j'appelle le chamanisme. Et vous avez des chamans, au contraire, qui semblent contrôler tout à fait leur système de représentation et qui, par une habileté extrême, reçoivent de leurs esprits auxiliaires qui sont En général, la moitié sont des Blancs, la moitié sont des Indiens, ce qui permet d'accumuler les deux pouvoirs. Certains disent, mes esprits me révèlent le nom des meilleurs médecins spécialistes de la ville. Et vous avez une sorte de coopération, alors très intelligente d'ailleurs, entre la médecine traditionnelle et le chamanisme, qui est doublement bénéfique, bien sûr, pour les Indiens. Et j'ai connu deux chamans qui manipulaient très très bien ce système-là.
0: Et alors, par exemple, ce chamanisme, comment est-ce qu'il s'organise dans les grandes villes à Séoul, est-ce qu'il y a, je ne sais pas, est-ce que les chamans ont des plaques sur les maisons? Est-ce qu'ils sont organisés en syndicats? Comment ça se passe?
3: Pour aller dans le sens de ce que disait Michel Perrin, la manière dont le chamanisme s'est adapté à Séoul à la profusion de pharmacopées traditionnelles ou modernes, les chamans de Séoul vont ou envoient leurs enfants dans les cliniques médicales de style occidental, mais ils donnent à leurs clients l'efficacité des médicaments. C'est-à-dire qu'il ne s'agit pas seulement de prendre des médicaments, mais il s'agit aussi d'avoir l'efficacité. Donc il y a une sorte d'adaptation et une manière de quitter le rôle de thérapeute immédiat dans la manière de voir les choses. Mais dans la société coréenne, le chaman ne s'affiche pas publiquement. Alors quand on voit à Séoul, et en particulier le soir, c'est assez fascinant, on voit des petites tours Eiffel qui surmontent les immeubles et qui montrent la multiplication des églises ou des sous-églises sous-paroisses protestantes, le chaman ne s'affiche pas. Je pense que ce qu'il y a de plus terrible pour un chaman à Séoul actuellement, c'est de changer de numéro de téléphone parce que tous ses clients le connaissent par cœur et on ne consulte. Il y a des annuaires de téléphone, mais les gens ne les consultent pas. On a les numéros de téléphone parce qu'on les connaît, parce qu'on a des cartes de visite, donc ça se fait uniquement par le bouche à oreille et ça marche d'une manière fantastique.
0: Le chamanisme quand même ne peut pas être discret puisqu'il utilise des tambours, les danses ne sont pas silencieuses, alors que dans une grande ville, est-ce que ça pose des problèmes? Certainement.
3: Ah oui, tout à fait, c'est-à-dire qu'on supporte les bruits de cloches catholiques, où on les supportait puisque maintenant ça a été interdit la nuit à Séoul, mais pour les instruments chamaniques, eh bien, ils sont étouffés, on étouffe les sons, c'est-à-dire on tape sur le gong et puis après on met la main dessus pour pas que le son résonne trop.
0: Michel Perrin.
2: Mais il me semble avoir lu quelque part que le chamanisme en Corée avait été considéré comme patrimoine national.
3: Alors oui, alors ça, si on peut dire, il y a une sorte de double jeu. C'est-à-dire que pour préserver la culture coréenne, à partir des années 60, on a institué le système qui était du Trésor National Culturel Vivant, qui est devenu pour les chamans un enjeu, si on pourrait dire. C'est-à-dire que ces commissions sont uniquement chargées, sont en général des gens qui sont lettrés, qui sont d'origine, qui ont un baptême chrétien ou non, mais qui ne sont pas des chamanistes. Qui sont là pour voir l'authenticité des traditions locales. Si bien que les chamans qui sont passés, il y en a une dizaine sur la centaine de trésors nationaux culturels vivants qui sont passés dans le groupe des trésors nationaux culturels vivants, le sont parfois pour la musique, pour la danse, pour une tradition folklorique qui est une cérémonie chamanique, mais ils ne sont pas en tant que chamans. Vous voyez ce que je veux dire ? Il y a une sorte de double jeu. Et les chamans que je connais, celui que je connais bien et qui est devenu Trésor National Culturel Vivant, bon, c'est un travail personnel de 15 ans auprès des professeurs universitaires, auprès des représentants du Bureau de la Préservation Culturelle. Et officiellement, à ces gens-là, ils disent « c'est du théâtre, nous n'y croyons pas ». Mais vis-à-vis des paysans et des pêcheurs qui font ces cérémonies-là, jamais ils n'ont tenu ce tel discours, et tous leurs actes montrent qu'ils ne tiennent pas un tel discours. Donc, si on pourrait dire, c'est une sorte de perversion du système, une sorte de folklorisation des croyances, mais qui touche la population des chamans, parce que pour eux, c'est sortir justement de leur marginalité, c'est devenir des gens qui agissent au niveau national, qui ont respect, qui les sortent de leur localité. Mais ce n'est pas quelque chose qui, si on pourrait dire, est fondamental. Même si j'ai entendu des chamans qui m'ont dit « Mais comment devenir trésorier de la Caisse nationale ?» Alors j'ai dit « Moi, je n'ai pas de pouvoir, je ne suis pas prof. Il faut bien inviter les profs et les membres pour ça. » Mais c'est un travail qui dure 15 ans, 20 ans, si on pourrait dire. C'est un travail vraiment de longue haleine, mais qui finalement change leur statut, mais ne change pas la réalité de leur pratique.
0: Est-ce que les médias contribuent à cette folklorisation du chamanisme en Corée ?
3: Très peu. Parce que le modèle, c'est un modèle moderniste et c'est un modèle chrétien, protestant, américain.
0: Jean-Pierre Chomeil, le chamanisme des grandes villes développe, vous l'avez dit déjà, des cultes nouveaux, des rituels nouveaux. Comment se comporte le chamanisme, par exemple, face aux acquis des techniques modernes ? Vous avez décrit quelque part un chamanisme qui reprend en fait toute la haute technologie de la chirurgie pour opérer une espèce de translation. J'aimerais bien revenir sur cette situation qui me semble quand même, à la fois, elle se prête à des malentendus parce qu'on peut penser à une modernisation du chamanisme. En même temps, c'est peut-être tout à fait autre chose. Alors, est-ce que vous pouvez revenir là-dessus, mais peut-être dans les détails, pour bien comprendre les différentes acquisitions, intégrations du chamanisme.
1: Oui, si vous voulez, il faudrait, à mon avis, replacer ces développements récents du chamanisme, encore une fois, en milieu indigène, par rapport au mouvement des organisations indigènes, qui, comme vous le savez, a pris naissance, a débuté en Amérique latine il y a, disons, pour l'Amérique latine, l'Amérique du Sud, il y a une trentaine d'années, qui a changé d'ailleurs pour une bonne part les rapports que les États-nations entretenaient avec leur minorité ethnique. Et c'est vrai que dans ce mouvement, il s'agit moins, à mon sens, d'un refus du monde occidental que d'une nouvelle manière de le gérer, c'est-à-dire de trouver des moyens, en somme, de gérer ces rapports, de nouveaux types de rapports. Et dans le cas du chamanisme, joue un rôle très important sur cet aspect. Vous savez que dans l'histoire, le chamanisme a joué en fait deux grands rôles. Un rôle de résistance très fort, il a été à la base de beaucoup de mouvements de type de rébellion ou de mouvements de type messianique, mais il a été aussi un formidable opérateur d'intégration, si vous voulez, mais pas au premier niveau. Et il me semble qu'en intégrant des techniques médicales modernes, certains chamans, pas tous bien évidemment, certains chamans amazoniens reposent cette question. Il ne s'agit pas de, en quelque sorte, de moderniser leur chamanisme pour, en quelque sorte, l'intégrer aux techniques médicales modernes, mais pour instaurer un nouveau discours, finalement, avec l'Occident. Et j'en prendrai pour preuve un peu l'exemple d'une société avec laquelle je travaille depuis maintenant une vingtaine d'années, qui s'appelle les Yagua, qui habitent à la frontière entre le Pérou, la Colombie et le Brésil, et qui ont mis sur pied il y a très peu de temps, il y a 2-3 ans, ce que j'ai appelé, enfin, d'une manière un peu abusive, je l'avoue, un chamanisme chirurgical, qui consiste en somme à pratiquer l'ablation ou la restauration d'organes physiques par opération mentale, chose bien connue au Brésil, mais là, fait par des chamans indigènes, reconnus comme tels, et en maintenant, en ouverture et en fermeture de ce rituel, des techniques chamaniques tout à fait traditionnelles. Ces opérations sont reconnues par les chamans eux-mêmes comme très importantes, c'est un peu le grade, si vous voulez, le plus élevé dans la hiérarchie chamanique aujourd'hui, et nécessite une sorte d'appareillage, si vous voulez, symbolique, extrêmement sophistiqué, calqué justement sur un peu les appareils de la médecine moderne, à savoir bloc opératoire, bistouri. Tout cela est imaginaire dans la tête, en fait, du chaman, mais qui est très réel, bien sûr, dans le monde chamanique, bien évidemment ce concept de surnature, nature, etc. n'a pas tout à fait, enfin c'est des concepts qui nous appartiennent si vous voulez. Et ils ont ainsi mis sur pied ces nouvelles formes, en somme, chamaniques, qui ont un franc succès auprès non seulement, justement, du monde indien, en quelque sorte, mais également auprès de tout un chacun, puisque ces chamans reçoivent la visite de gens qui habitent à 500-600 kilomètres au Brésil, en Colombie, etc., là encore, par la technique du bouche à l'oreille. Et elles consistent, ces opérations, très rapidement, si vous voulez, très schématiquement, consistent en trois phases. Il y a une phase, si vous voulez, préopératoire, si je puis dire, qui consiste à préparer le corps par des fumigations de tabac, technique éminemment chamanique, mais également par des invocations auprès du dieu chrétien, si vous voulez, qui est celui qui détient le pouvoir d'opération. C'est bien connu. Ensuite, une opération qui consiste justement, avec ces instruments symboliques, de réparer, n'est-ce pas, comme un ouvrier répare un moteur, les organes. Alors, il y a toute une symbolique, si vous voulez, des organes du corps. Et ensuite, à fermer le corps, n'est-ce pas, une sorte de normalisation du corps, et qui se termine aussi par des techniques éminemment chamaniques, tout à fait traditionnelles. Et effectivement, ce genre d'opération a... Et c'est très souvent, ces chamans reçoivent la visite, c'est assez intéressant, de gens qui sont envoyés, même par des médecins des villes. On a des cas où c'est des médecins d'une grande ville, Iquitos, pour ne pas la nommer, qui a maintenant 400-500 000 habitants, envoient donc des patients qui ne peuvent pas guérir à ces chamans-là. Et encore une fois, ils sont connus par le processus de bouche à oreille, et ils font probablement des opérations, des guérisons importantes, puisque beaucoup de gens viennent les voir.
0: Alors, tout à l'heure, vous avez dit que le chamanisme, qui implique donc un sentiment d'appartenance à un vieux fond culturel, pouvait créer des effets de résistance à l'oppression, pouvait être un cri de ralliement aussi, un instrument de propagande aussi. Mais est-ce que l'exercice du chamanisme peut devenir un enjeu dans des carrières politiques ?
1: Oui, alors c'est ce qu'on appelle un peu aussi abusivement un chamanisme de masse. Bon, il est vrai qu'il faut dire que l'Amérique latine s'y prête assez bien. On a vu beaucoup de carrières politiques s'ériger justement sur la base de relations réelles d'ailleurs ou parfaitement imaginaires avec des chamans tout à fait connus. Et même en Occident, puisque c'était très intéressant avec la candidature pour les dernières élections en Pologne du candidat Timinski, que je connais bien puisqu'il a longtemps vécu à Iquitos justement. Et on disait qu'en fait, il venait se ressourcer régulièrement, on disait en Pologne, la presse internationale en a fait très large écho, il venait se ressourcer à Iquitos auprès des Indiens, on l'a dit adepte de l'ayahuasca, cette liane hallucinogène extrêmement importante dans les mythologies et les cosmologies et le chamanisme d'une bonne partie de l'Amazonie. Et donc, les militants, si vous voulez, des partis politiques traditionnels, voyaient en quelque sorte ce candidat Timinski, qui a fait vraiment beaucoup un score tout à fait remarquable aux élections, une sorte de médium supérieur qui enchantait ses électeurs par une sorte de force intérieure qu'il aurait, mais qu'il aurait puisé directement à la source, c'est-à-dire dans le monde indigène, ce monde amazonien de l'indifférence du tout intégré, etc. Et il était dit qu'il fallait effectivement, pour le détrôner en quelque sorte, un médium ou quelqu'un de force supérieure. Alors j'imagine que Lechvalesa est ce chaman de force supérieure, puisque c'est lui qui a remporté les élections, mais c'est vrai que ça se prête effectivement à ce genre d'opération politique.
0: Et le président du Pérou, donc.
1: Oui, alors ça, c'est Fujimori, un cas un petit peu différent, si vous voulez, Fujimori.
0: Parce qu'il y a un texte dans Libération, il n'y a pas si longtemps.
1: C'est exact. Il y a eu même plusieurs textes, effectivement, et il a très bien utilisé un moment où il a gagné très largement, comme vous le savez, les élections. Mais la situation du Pérou est tout à fait, demeure très problématique, très instable. Et au moment où un Brésilien, un guérisseur, si vous voulez, brésilien, du nom de Teixeira, est venu au Pérou, il n'a pas loupé l'occasion, si vous voulez, de renforcer en quelque sorte son assise, en l'invitant personnellement à la présidence, à la maison de la présidence, et il s'est fait soigner une fracture, je crois qu'il avait, et 3-4 jours après, le grand stade de Lima était plein effectivement de gens qui voulaient faire comme le président, qui venaient se faire soigner. Bon, au bout d'un certain temps, la crise péruvienne étant tellement profonde, effectivement, c'est pas les prédictions d'un guérisseur brésilien qui ont pu changer grand-chose, mais en même temps, a pris la relève un phénomène aussi intéressant, en Amérique latine, ça se produit assez, au Venezuela aussi, assez fréquemment, le thème des vierges pleureuses dans le port du Callao qui effectivement s'était mise à pleurer, et le président a tout de suite, Fujimori, changé de cap, est allé se recueillir auprès de ces vierges pleureuses et leur a demandé bien sûr de régler tous les problèmes du pays, notamment des plus défavorisés. Donc il y a tout un jeu effectivement avec cette dimension mystique, symbolique, chamanique comme vous voulez, qui est utilisée par les hommes politiques, ça c'est clair.
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0: Le temps qui change, les nouveaux chamans. Le chamanisme, c'est un système, c'est un certain rapport au monde autre, peuplé de dieux, d'émissaires, d'entités. On s'aperçoit en écoutant les descriptions de ces chamanismes métissés, syncrétiques, adaptés, que nous avons là une structure capable de métamorphose, d'extension, de combinaison considérable. Alors je pose la question, peut-on déterminer un seuil au-delà duquel le chamanisme finalement se dissout, Michel Perrin?
2: Écoutez, moi j'ai toujours l'impression que c'est le mot qui s'étend. Et vous parlez de structure, mais je crois que plus le mot s'étend, moins on peut parler de structure. Et j'ai l'impression que la seule chose qu'on puisse faire, c'est pas construire une boîte dans laquelle on pourrait mettre un certain nombre de phénomènes et en éliminer d'autres, mais proposer ce qu'on pourrait appeler une définition butée de ce que serait le chamanisme et puis essayer de... mesurer la distance qu'il y a entre cette définition butée et des tas d'autres phénomènes, dont ceux dont on a parlé, dont certains me semblent complètement étrangers au chamanisme, sinon que c'est le nom qui les a recouverts. Alors la définition butée, vous voulez que j'essaie d'en proposer
0: Non, je pense que peut-être qu'on peut prendre comme position, peut-on dissocier le chamanisme de la base économique, par exemple? Ou est-ce que c'est simplement c'est une logique, une certaine logique?
2: Écoutez, les ethnologues qui ont le plus insisté sur le fait que chamanisme et chasse étaient intrinsèquement liés sont ceux qui reconnaissent le plus facilement le néo-chamanisme, le chamanisme généralisé, la capacité du chamanisme à s'adapter. Donc là, je suis un petit peu sceptique. Il y a des relations, mais pas forcément contraignantes, je pense, entre l'économie et le chamanisme, bien que... Bien sûr, la conception, la nécessité qu'il existe ce que j'appelle un monde autre pour que le chamanisme existe, puisque le chamanisme est un type de communication entre ce monde autre et le monde ordinaire, le monde du banal, fait que dans le système occidental, où en principe on nie pratiquement tout le monde autre, on le réduit à un seul dieu, le chamanisme paraît plus difficile.
0: Jean-Pierre Chomeil.
1: Oui, je voudrais ajouter par rapport à la base économique, si vous voulez. Je pense qu'effectivement, on peut définir le chamanisme de multiples manières, sur un continuum qui irait, si vous voulez, de la technique à une religion. Mais je pense que, par exemple, les travaux de quelqu'un comme Robert Tamayon sur le chamanisme bourriat a bien montré que lorsque la base économique change, le chamanisme a tendance, effectivement, à se modifier. Bon, je ne vais pas rentrer dans tout le détail de la démonstration, je pense, très convaincante, très probante, de Robert Tamayon, mais c'est important. Mais je pense aussi qu'il faut, peut-être effectivement voir enfin de quoi on parle. C'est vrai que dans une définition minimale, on aurait une technique, une méthode, une qualité, en somme, que tout le monde pourrait avoir et qui suffirait seulement de développer. Il n'aurait aucune dimension, si vous voulez, aucune entité, aucune structure religieuse dans le chamanisme. De notre côté, les ethnologues ont plutôt tendance à voir dans le chamanisme un système relationnel, si vous voulez, quelque chose qui dilue un peu le concept, si vous voulez, il n'a plus une valeur substantive en soi, si vous voulez, c'est un mode de communication spécifique, propre à certains types de sociétés, dans la gestion de leur rapport à l'environnement naturel, social, avec les morts, etc., qui est en somme doublé d'une sorte de philosophie de la nature, ce qui a fait ce que certains ont appelé une écosophie, ce qui fait que ça a pu effectivement aussi être très sensible par rapport au mouvement écologiste aujourd'hui. Et il y a peut-être la définition maximale, si vous voulez, qui peut être aussi intéressante, celle de conception du monde, système de valeurs, système de croyances, là plusieurs options se dégagent, où on considère le chamanisme comme une forme archaïque des sociétés prémodernes, une forme élémentaire de religion, ou alors pourquoi pas, et ça rejoint un peu ce que disait Michel Perrin dans Transcendance sans Dieu, et que pour ma part me plaît beaucoup, qui serait celle de religion de l'immanence, si vous voulez, par opposition à ces religions de la transcendance, des religions constituées, ce qui pourrait permettre justement une cohabitation, si vous voulez, tout à fait pacifique en somme, entre religion et grand système, bouddhisme, lamaïsme et autres. Et c'est intéressant ce rapport à l'immanence, c'est-à-dire du fait que cette communication directe avec des entités qui d'une certaine manière seraient de même nature, que soit qui appartient à un autre monde, mais qui serait d'une même nature, et pas cette coupure, si vous voulez, ontologique, ce qui fait que toute la partie dogmatique, si vous voulez, se trouverait en quelque sorte un petit peu libérée. Il me semble que c'est un peu dans cette direction.
0: Mais on peut quand même passer en revue ces techniques qu'on retrouve un peu partout, c'est-à-dire à la fois le travail avec le rêve, les voyages, la transe, l'utilisation des hallucinogènes. Alexandre Guimauze.
3: Ah oui, mais alors le cas du chamanisme coréen montre qu'on a quitté ce monde-là. Et je pense que bon, l'hypothèse d'un chamanisme qui évolue en fonction des états économiques de la société est, dans le cas coréen, quelque chose de tout à fait pertinent et qui nous fait comprendre pourquoi il y a du chamanisme en Corée de par un certain nombre d'aléas historiques, et il n'est pas du tout aussi prégnant, dominant, massif au Japon ou en Chine. Et je crois que l'élément déterminant pour expliquer ce qu'est devenu le chamanisme coréen, c'est le fait de la constitution de la société en état au début

0: contrôle sur les femmes, sur les médiums qu'ils ont eu au Japon, par exemple, ou éventuellement en Chine. Si bien que un ensemble d'éléments historiques a fait que le chamanisme coréen, de par sa féminisation, a été libéré de l'emprise des moines, c'est-à-dire des hommes. Le compromis, on pourrait dire historique, qui était passé avec les néo-confucianistes, étant que, bon, ce sont des pratiques qui sont limitées à l'intérieur de la maison. L'essentiel dans la mentalité de cette époque, dans le royaume de Joseon, c'est d'obtenir des fils. Donc, vous les femmes, débrouillez-vous pour perpétuer la famille, reproduire la famille. Et ce jeu, si on peut dire historique, a fait que on peut parler de chamanisme en Corée en tant que phénomène massif, alors que je suis d'accord avec mes collègues japonais quand ils pensent qu'au Japon, on a plutôt des cultes de possession, c'est-à-dire qu'il y a un rapport différent entre les esprits qui envisageaient de cette manière-là. Et puis aussi, je pense qu'il y a quelque chose qui relève de la texture de la société, le bouddhisme étant beaucoup plus imprégnant dans la société japonaise qu'il n'a été, grâce aux confucéens, dans la société coréenne, présent auprès des chamans. Les chamans coréennes commencent leur cérémonie, la continuent et la terminent elles-mêmes, alors qu'on voit dans les temples bouddhiques japonais bon, une sorte de chapeautage par les moines qui utilisent les médiums au cours de leur propre cérémonie.
1: Claire Capler, vous connaissez le chamanisme européen de l'intérieur et aussi de l'extérieur, d'ailleurs, puisque vous êtes toujours très en contact avec certaines des productions des ethnologues et des anthropologues qui s'intéressent au chamanisme. Alors, comment est-ce que vous vous reconnaissez dans les définitions, les approches proposées par les ethnologues, les anthropologues, et comment est-ce que ce chamanisme européen s'est imposé à vous ?
2: Bien, pour moi, il n'y a d'abord pas d'autre monde. J'ai entendu à plusieurs reprises cette expression. Il y a un monde, un seul, celui dans lequel nous sommes. Mais par contre, il y a des champs d'expérience et il y a des états d'être. C'est-à-dire que dans notre état d'être habituel, on va considérer qu'un arbre est un arbre et que voir un elfe ou voir une dryade, c'est de la poésie ou de la fumisterie. Mais si on change d'état d'être, c'est-à-dire que quand on est en interaction avec cet arbre, je dis bien interaction et non pas en face de cet arbre, si on est dans un état de réceptivité plus profond, on va se rendre compte que cet arbre existe, qu'il a un être vibratoire, qu'il a un champ énergétique, qu'il a une certaine qualité, un certain mouvement, et qui peut-être peut vous envoyer un certain nombre de messages, d'aide, etc. Donc, ce que vous disiez tout à l'heure à propos de Mario Mercier est à la fois, à mon sens, je dis bien, juste, c'est-à-dire qu'on peut considérer que c'est tout à fait non pertinent, mais en même temps, je crois que pour beaucoup d'Occidentaux, c'est parfaitement pertinent. Maintenant, ce qui intervient beaucoup, c'est les systèmes de représentation. C'est-à-dire, si vous êtes devant un arbre et que vous voyez un elfe, ça dépend de votre système de représentation. Vous pouvez être devant un arbre et ne rien voir du tout, mais ressentir l'énergie de cet arbre que vous pourrez appeler un esprit ou autre chose. Et vous pourrez également l'appeler à votre aide pour une action de guérison, si vous en avez une à faire, pour vous ou pour d'autres personnes. Donc il n'y a pas véritablement d'autres mondes, il y a simplement des états d'être différents. Et pour moi, une des marques du chamanisme, c'est de pouvoir maîtriser ces états d'être différents, pouvoir passer des uns aux autres et de pouvoir également s'en servir, pouvoir les utiliser, les mettre au service de soi-même ou d'autres personnes.
1: Michel Perrin.
3: Oui, je pense que c'est tout à fait le message et le plus fascinant de Castañeda, c'est qu'il démontre de l'enseignement de Don Juan tel que Castañeda le présente, c'est qu'il présente un système qui est en permanence relatif, c'est-à-dire dès que Castaneda atteint un certain niveau, Don Juan lui dit mais c'est rien, c'est toujours autre chose, et donc il donne la conscience la plus absolue de la relativité des représentations, et c'est cette dimension

0: là qui est associée, de cette relativité des représentations qui est associée au chamanisme occidental, si l'on veut, alors que le chamanisme traditionnel est au contraire contraint par des représentations. Et ça, il y a une différence tout à fait fondamentale. L'autre différence, c'est que dans le chamanisme occidental, on se cherche, son soi, son ego, et on pourrait définir le chamanisme traditionnel comme un système de représentation contraint par une fonction, et qu'une fonction absolue, c'est la fonction du chaman qui est de se confronter aux infortunes, c'est-à-dire les expliquer, les prévenir si possible, tout ce qu'on peut, et les guérir. Sinon, donc, il y a une différence très très forte.
1: Et je crois que justement non, c'est-à-dire que dans le chamanisme occidental, on n'est pas seulement en train de se chercher soi-même, de chercher son soi, c'est qu'on est également en permanence confronté à des demandes d'aide, et on peut être en mesure d'aider les gens. J'en ai maintes exemples dans ma vie quotidienne.
2: On peut peut-être revenir sur cette question de l'aide aux gens, mais puisque vous évoquiez tout à l'heure Castaneda, c'était aussi ce contexte de l'abandon de la vision eurocentrique, la valorisation par les occidentaux des cultures non occidentales, la crise des représentations, la crise de la raison, le recul aussi des églises établies. Alors, Claire Capler, avez-vous opté pour le chamanisme avec justement comme toile de fond aussi cette crise de l'Occident que vous avez ressentie, ou est-ce que c'est vraiment plutôt en traversant une crise personnelle que vous vous êtes ouvert au nouveau chamanisme?
1: Oui, justement, ça n'a rien à voir avec une crise. C'est-à-dire que j'ai rencontré en 88 une personne qui est un chaman, qui est Eric Figenric, et le jour où je l'ai rencontré, enfin à l'instant même où je me suis trouvée en présence de cette personne et de ses pratiques, j'ai compris que je ne découvrais pas quelque chose de nouveau, mais que j'étais en train de me lié à quelque chose qui était en moi depuis toujours, que je connais très très bien, et simplement j'ai commencé à me mettre à l'école de cette personne parce qu'il avait des pratiques et que effectivement ces pratiques, elles, j'avais besoin de les réapprendre, je dirais. Donc pour moi, c'est pas du tout lié à une crise de l'Occident. Bien sûr, on peut dire qu'il y a quand même un aspect crise là-dedans, parce que l'Occident, disons, nos populations urbaines, dont nous faisons tous partie, sont complètement coupées de la nature, de l'aspect magique de la vie, et je dirais en général de tout ce qu'il peut y avoir de vibratoire et d'énergétique dans tout ce que nous ressentons, tout ce que nous vivons. Donc il y a différents moyens de rétablir la magie du monde, le chamanisme en est un.
2: Je voulais justement dire aussi que Eric Figenric, que vous mentionnez, je l'avais invité à cette émission, malheureusement il s'est décommandé hier et je le regrette beaucoup. Bertrand Meust, le chamanisme européen vous paraît un petit peu importé, pourtant certains affirment qu'il pourrait aussi y avoir eu un chamanisme en Europe, dans le passé, ceux qui s'intéressent aux traditions souterraines, aux Celtes, est-ce que vous pensez qu'il y a là une possibilité de réarticuler ces chamanismes européens, français, à un passé qui serait celui de l'Europe et de la France?
3: J'aurais commencé par une remarque à propos de ce que disait Claire Capler. Là. Pourquoi est-ce que j'ai quelques distances à l'égard de ce chamanisme dont vous parlez? C'est pas que je connais des phénomènes du même genre qui sont produits par exemple au 19e siècle dans le cadre du magnétisme animal. Bon. Effectivement, on avait, lorsque le somnambule était en transe profonde, il éprouvait par exemple ce qu'on appelait la sympathie des douleurs, c'est-à-dire on amenait une personne qui souffrait par exemple d'asthme, et le somnambule, sans connaître la personne qu'on lui apportait, se mettait à suffoquer. C'est-à-dire il devenait, en quelque sorte, il fusionnait avec la personne qu'on lui apportait, il fusionnait avec son magnétiseur, etc. Donc ces phénomènes ont bien existé. Ceux-là, je les prends au sérieux. Pourquoi? Parce que ça fait partie d'un courant culturel extrêmement profond qui a traversé tout le 19e et qui est à l'origine d'une part des idées modernes sur l'homme, en fait, par retombée. Vous voyez? Alors que le chamanisme dont vous parlez me paraît quelque chose qui a été importé, qui fait partie d'un petit milieu, qui n'a pas de prise réelle sur la société. Alors maintenant j'essaie de raccrocher avec la question que vous me posiez. Je voudrais faire une remarque, disons d'ordre général. qui semble émerger des publications récentes sur le chamanisme. Je pense par exemple au numéro spécial de Diogène, là. C'est le caractère extrêmement variable, adaptatif du chamanisme. Bon. Mais pratiquement tous les auteurs de ce numéro font des études sur des contextes où la culture chamanique est encore vivante, ou l'était il y a peu. Or, moi, ce que j'étudie précisément sont des phénomènes occidentaux, actuels, européens, qui se développent de façon spontanée dans une culture où, sauf erreur, les traditions sont perdues depuis des temps immémoriaux et n'existent plus qu'à l'état de trace. Voyez, donc je ne crois pas à cette idée d'une filiation souterraine, etc., etc., comme par exemple essayer de le montrer Gainsbourg à propos du sabbat. On peut montrer que le magnétisme animal ressurgit d'une façon totalement... on ne comprend pas très bien comment, mais il n'y a pas de tradition qui aurait amené ces phénomènes. Alors, un phénomène plus récent, celui des enlèvements à bord de soucoupes volantes, qui vraiment surgissent brutalement dans la société occidentale, sans tradition préalable, sans filiation, on ne sait pas très bien comment. Il semble que ce sont des représentations qui ont percolé à un moment donné, et qui se sont ensuite développés, qui ont pris racine dans le milieu culturel, surtout américain, nord-américain, mais blanc, je précise, hein, et qui présentent pourtant des traits, alors ça n'est pas du chamanisme à mon avis, mais qui présentent des traits parachamaniques ou chamanoïdes tout à fait évidents.
2: C'est-à-dire que là, on a le problème du voyage, qui, selon vous, serait donc transposé dans ces récits colorés de science-fiction.
3: Oui, pas seulement le voyage. C'est, si vous voulez, en gros, la structure de l'histoire classique. Il faut préciser, il faut d'abord faire un rappel. Les enlèvements en bord de soucoupe volante ont commencé aux États-Unis au début des années 60. C'était quelques dizaines de cas. La décennie suivante, c'était quelques centaines. Et maintenant, c'est probablement des dizaines de milliers. C'est un énorme phénomène maintenant qui va à pair avec une médiatisation considérable, des réseaux, la publication de nombreux ouvrages. Enfin, c'est quelque chose qui se développe dans la société américaine. Bon. Et la structure du cas, en gros, une personne, par exemple, circule sur une route isolée en voiture, elle reçoit une sorte d'appel mental, c'est pas, qui l'oblige à prendre un chemin de traverse. La voilà dans un endroit isolé, elle voit une boule de lumière descendre sur elle. Cette boule de lumière à courte distance devient un vaisseau structuré. Une force la pompe à l'intérieur du vaisseau. Elle vole dans les airs. Hein, et à bord de l'OVNI, elle subit une opération chirurgicale terrifiante. On lui ouvre le corps, on met des implants dans son corps. Parfois, on retire les globes oculaires et on met des choses derrière, des cristaux de quartz ou des petits gadgets sophistiqués. On prélève des rainures d'ongles, du sang, du sperme, des mèches de cheveux, enfin, etc., etc., de la peau. On fait des marques sur le corps, avec des appareils sophistiqués, bien entendu. Ensuite de quoi, le malheureux ravi est rejeté dans la nature. Il a souvent une amnésie partielle, mais pas toujours. Parfois, il se souvient de tout. Et puis, à la suite de cette expérience, il voit apparaître en lui des pouvoirs. Les pouvoirs, il voit à travers les esprits, il voit à travers les corps, il devient télépathe, et il devient souvent guérisseur psychique, de plus en plus. Bien, donc, nous sommes quand même, arrêtez-moi si je me plante, mais il me semble que ça présente quand même des traits assez proches de ce qu'on appelle habituellement le chamanisme.
2: Et Jean-Pierre Chomet, justement, est-ce qu'il y a un rapprochement à faire avec ce que vous disiez à propos de la chirurgie, et puis ces problèmes d'implants qu'on retrouve dans une technologie encore beaucoup plus sophistiquée, qui est celle de la science-fiction.
4: Je crois qu'il y a des logiques similaires. Bon, et dernièrement, j'ai essayé de mettre en relation, si vous voulez, une certaine conception de la maladie à travers des projectiles minuscules, invisibles, que des individus se lancent entre eux, et le processus, j'ai appelé une ethno-virologie, si vous voulez. Bon, c'est un peu osé, mais effectivement, on a des logiques tout à fait semblables. Mais je voulais revenir assez rapidement à ce que disait Claire Clapper, parce que c'est intéressant. En fait, ça correspond à ce que j'avais appelé la première définition, enfin, définition minimale du chamanisme, qui serait une méthode qui permet de développer les qualités plus ou moins individuelles, personnelles, mais qui renvoie à un patrimoine humain que nous avons en nous. En somme, tout le monde est plus ou moins potentiellement chamanique. Pachamane. Et ça, c'est intéressant parce qu'on voit dans les sociétés amazoniennes, justement, des sociétés où tout le monde, précisément, chamanise plus ou moins et plus ou moins chamane, alors que dans d'autres, justement, elles ont vraiment institutionnalisé très fortement la personne du chaman. Donc, en quelque part, après tout, l'ethnographie, si vous voulez, empirique amazonienne, n'infirme pas, en fait, cette idée que tout le monde a ses qualités qu'on peut plus ou moins développer. Et il est vrai, enfin, reste à savoir pourquoi des sociétés ont institutionnalisé très fortement à travers des initiations qui durent des années des chamans, alors que d'autres, très rapidement, à travers un rêve, instituent des gens qui ont plus ou moins chamans.
2: Michel Perrin. C'est une autre question.
0: Bon, je pense à ce que disait Claire Capler aussi, et à cette double dimension du chamanisme occidental, c'est-à-dire cette recherche individuelle qui est liée profondément à une peut-être premièrement à une nouvelle perception de la nature qu'on a complètement oubliée, et ça qui n'est pas tout à fait étranger aux esprits et aux personnages du monde autre, alors que j'appelle le monde autre parce que c'est ainsi que les sociétés traditionnelles les nomment, du monde du sacré, si l'on veut, c'est-à-dire qui définit ce sacré définissant une espèce de limite entre le monde banal et le monde ordinaire, sont liés aussi, sont ceux qui sont les forces de la nature, si l'on veut. Alors donc, il y a cette relation à la nature qu'on cherche dans le chamanisme occidental. Je crois que dans ces phénomènes que je considère, comme vous, de phénomènes certainement de courte durée, il y a une autre dimension très importante, c'est la dimension thérapeutique. C'est-à-dire qu'actuellement, on arrive à un besoin de déterminisme absolu dans la conception de la maladie et de la thérapie. Et vous avez ce néo-chamanisme qui est un système aussi déterministe que l'est le chamanisme traditionnel. Le chaman étant quelqu'un qui n'admet pas le hasard et qui a toujours une explication à la maladie et a toujours un traitement à proposer.
2: Mais l'homéopathe, alors, serait aussi un chaman, non si on veut.
0: C'est-à-dire que moi, j'évite toujours de parler de traits chamaniques parce que... n'importe quoi peut être un trait chamanique. Ouais. Et donc, bien sûr, de ce point de vue-là, l'homéopathe fait quelque chose que fait le chaman, mais ce n'est pas pour ça qu'il a à voir avec le chamanisme.
2: Et Claire Capler, vous disiez tout à l'heure que vous ne chamanisez pas seulement pour vous, mais aussi pour les autres. Alors, quelle est votre pratique et quelles sont les techniques que vous utilisez?
1: Oui, je vais répondre tout de suite à cette question, mais je voudrais quand même dire que je m'inscris tout à fait en faux contre cette vision du chamanisme européen comme étant importé. Quand j'étais petite, j'avais un contact avec ce que j'appelais à l'époque des esprits, ce qui me faisait d'ailleurs très peur. Bon, ceci n'était pas importé, je ne l'ai lu nulle part. Et ce contact que j'ai eu étant enfant avec ce que j'appelais alors des esprits, c'est quelque chose que j'ai totalement oublié entre-temps, qui est passé également par un regard ethnologique et anthropologique que j'ai pu avoir par après, mais qui me revient maintenant d'une manière totalement différente. Et dépouillé d'ailleurs des représentations premières qui y étaient attachées. Donc, il se trouve qu'aujourd'hui, en effet, il y a des gens qui, soit qui s'adressent à moi comme ça spontanément, parce que je ne suis pas professionnellement chamane, donc il y a des gens qui intuitivement vont s'adresser à moi parce qu'ils ont un problème, en général un problème d'ordre psychosomatique. Il y a également des situations dans ma vie quotidienne où il se passe quelque chose et où je vais être amenée à intervenir, même d'une manière totalement discrète, pour résoudre une situation problématique. Et il y a également des gens qui, parfois, peuvent me téléphoner de l'autre bout de la France, simplement parce qu'ils ont vu mon nom dans une revue, pour me demander de l'aide, parce qu'ils sont en contact avec des esprits, qu'ils ont peur et qu'ils ne savent pas quoi faire. Bon, alors maintenant, les pratiques, elles sont très nombreuses. Elles peuvent être d'ordre proprement chamanique, c'est-à-dire où je vais faire appel à des esprits de la nature, enfin mes esprits tutélaires, ou l'esprit tutélaire que je sens comme étant celui de la personne qui a une difficulté, qui demande de l'aide. Ça peut être quelque chose de beaucoup plus... beaucoup moins marquées par des pratiques chamaniques, et à ce moment-là, je les appellerai des pratiques énergétiques.
0: Michel Perrin. Bon, quand vous dites ça, moi je pense tout de suite à une tradition occidentale, et qu'on trouve pas seulement en Occident, c'est le médiumnisme, qu'on pourrait considérer comme un point particulier du chamanisme, puisque si on définit le chamanisme comme une communication avec le monde autre par l'intermédiaire de ce que vous appelez des esprits auxiliaires ou des esprits tutélaires, les morts peuvent être une forme très particulière, très spécifique d'êtres qui sont dans le monde autre, qui sont dans un autre monde, et puis qui communiquent de manière privilégiée avec vous. Donc là, il y a une inscription européenne, bien sûr, de ce que pourrait être un néo-chamanisme tout à fait acceptable, oui.
2: Mais ce contact avec l'enfance, c'est une dimension importante. Alexandre Guimauz, vous parliez à un moment donné, vous définissiez, vous repérez dans le chamanisme coréen quelque chose qui serait comme une parole à l'intérieur de la langue. Est-ce que ce que dit Claire Kappeler sur le rapport à l'enfance et aux pratiques d'aujourd'hui qui sont comme une relecture de cette part d'enfance qui est en nous, est-ce que vous l'avez senti aussi en Corée ?
5: Oui, dans les récits de biographie de chaman, on a des éléments qui relèvent de ce qu'a dit Claire Kappeler comme cela. Mais le fait que le chamanisme soit marginalisé dans la société coréenne font que tous ces éléments sont enfouis. Et que parmi les chamans coréens, personne ne veut devenir chaman. Et qu'on devient chaman parce que c'est la dernière voie avant la mort, parce qu'il n'y a pas d'autre issue. Et que c'est à ce moment-là, si on pourrait dire, qui correspond en gros à la période d'initiation, que se restructure toute la personnalité. Et dans les récits de chamans qui sont accomplis, on a ce rappel de l'enfance. Alors que c'était des gens qui étaient passés par un parcours chrétien, catholique, protestant, ou tout à fait autre, athée, qui étaient dans des familles qui s'opposaient totalement à cela, mais qui ont trouvé la clé des problèmes à la fois personnels et familiaux en acceptant, comme une sorte de victime, de devenir le chaman et de sauver à la fois la famille et aussi les gens, parce qu'on n'est pas chaman pour soi tout seul en Corée, mais on est chaman pour les hommes.
2: Bertrand Meust.
3: Oui, je ne doute pas un seul instant que les phénomènes dont parle Claire Kappeler soient réels. J'en ai enquêté pour ma part des histoires. Mais ce que je veux dire, c'est que ce qui est important, c'est quand ça s'organise en un phénomène culturel. Et là, ce dont vous parlez me semble encore un phénomène qui reste individuel. Et les phénomènes dont je parle, moi, sont des phénomènes où il y a une culture qui s'est organisée autour, vous voyez ce que je veux dire. Et ça, je pense que la culture ne se crée pas, ne se fabrique pas, elle s'installe spontanément.
2: Mais ce phénomène n'est pas individuel, parce que vous-même, vous êtes, il y a tout des réseaux très organisés, semble-t-il, qui à la fois suscitent des nouveaux chamans et qui finalement sont très très ramifiés.
1: Oui, bien sûr, ce n'est pas du tout un phénomène uniquement individuel. De toute façon, même en Occident, il y avait autrefois ce que nous appelions la sorcellerie et qui, d'une manière ou d'une autre, relève plus ou moins du chamanisme. Donc là aussi, il y avait un ensemble culturel qui intégrait ces représentations et ces pratiques. Quant à aujourd'hui, effectivement, il y a beaucoup de rencontres à l'intérieur du même phénomène, donc ce qu'on appelle ici le néo-chamanisme. Il y a à la fois des choses qui sont autochtones, ici même, en Europe, et qui, elles, ont leur arrière-fond culturel tout à fait clair et établi. Et il y a la rencontre avec les chamanismes extra-européens, donc amérindiens et autres. Et c'est cette rencontre-là qui crée un phénomène collectif nouveau. Et à ce moment-là, je crois qu'on ne peut plus parler seulement d'expérience individuelle.
3: Oui, c'est un monde qui est en train de s'organiser. Qui est déjà organisé.
1: Qui est déjà très, très largement organisé, mais qui est multiple, qui a beaucoup de formes.
5: Jean-Pierre Chomeil.
4: Oui, je voudrais, si vous voulez, revenir un peu pour les auditeurs sur une idée tenace qui établit un lien privilégié, voire exclusif, du chamanisme avec la dimension thérapeutique. Le chamanisme, le chaman, à mon avis, a bien d'autres dimensions que la dimension thérapeutique. Et que nous enseignent, en somme, les premières chroniques sur cet aspect. Les premiers documents que nous possédons au début, seconde moitié du 16e, début du 17e, font apparaître, en gros, trois dimensions fondamentales du chamanisme. La première, pour être bref, est liée à la guerre, n'est-ce pas ? Les chamans avaient une fonction extrêmement importante dans le déclenchement et non pas dans la résolution des conflits guerriers interethniques. Et aucune expédition, bien sûr, ne partait sans la consultation d'un chaman qui prévoyait, d'ailleurs, en général, l'issue victorieuse. Et tel chroniqueur comme Jean de Léry ou Thevet ont même dit que c'était là la fonction essentielle des chamans. Mettons qu'ils soient un peu trompés. La seconde dimension est son rôle apparemment très important dans la gestion symbolique des rapports à la nature, et notamment deux aspects, croissance des plantes, abondance du gibier, qui apparaît dans toutes les premières chroniques, Staden, Léry, Thevet, etc. Et le troisième aspect thérapeutique était relégué en général dans les chroniques à des chamans de rang inférieur, c'est-à-dire c'était le début, si vous voulez, de la pratique chamanique. Alors bien sûr, je présente séparément ces trois aspects qui sont liés. Il est clair qu'il y a un lien entre les ressources naturelles et la maladie, à telle enseigne qu'en général, quand on chasse trop, on a plus de maladies, c'est-à-dire il y a un rapport entre le stock animal, stock humain, etc., et que la maladie a un lien aussi avec la guerre, puisqu'en général, les maladies sont expliquées comme l'agression d'une force étrangère, et notamment des chamans ennemis. Donc il y a un lien, mais c'est important quand même pour les auditeurs de mesurer cette dimension beaucoup plus institutionnelle, de dynamique sociale, si vous voulez, du chamanisme.
2: Et puis, Claire Capler, vous avez aussi rencontré des gens qui chamanisaient sans le savoir.
1: Oui, parce que justement, ça correspond à cette dimension d'enchantement du monde, enfin de redécouvrir cette multiplicité du monde. C'est en fait la deuxième dimension que vous évoquiez tout à l'heure, c'est-à-dire ce rapport avec le monde animal, végétal, et puis pas seulement ça, c'est-à-dire que si on veut chamaniser ici même, autour de la table où nous sommes, on va pouvoir, je vais pouvoir voir votre aura, et ainsi de suite. Enfin, on peut chamaniser spontanément, sans même y penser. On peut par exemple penser à quelqu'un d'une manière tout à fait banale, ordinaire, et puis tout d'un coup cette pensée se concrétise, devient de plus en plus vive, de plus en plus vivante, jusqu'au point où la personne peut presque se matérialiser devant nous, mais se matérialiser d'une manière subtile, bien sûr. Et puis à ce moment-là, il peut se passer un tas de choses, c'est-à-dire que l'esprit tutélaire de cette personne peut apparaître, et on peut se rendre compte de la lumière de cet esprit, de la qualité vibratoire de la personne, etc. Tout ça sans absolument le chercher, ça peut se produire spontanément.
2: Évidemment, un anthropologue n'est-il pas aussi, quand il travaille sur le chamanisme, un peu un chaman, en tout cas au regard des sociétés traditionnelles?
6: C'est-à-dire que l'ethnologue, il est. Moi, je suis face à un Indien comme je suis face à Claire Kepler, c'est-à-dire j'écoute un discours, je le note, il me fascine, il m'étonne. Pour les Indiens, on peut passer pour des chamans. Les Indiens, quand ils voulaient m'expliquer le chamanisme et qu'ils me voyaient écrire, ils me disaient « Le chamanisme, c'est comme toi quand tu écris. Ça parle dans ma tête. » Et ils voulaient dire que ça écrivait dans ma main. C'est-à-dire qu'ils ne savaient pas comment était enseignée l'écriture et ils étaient persuadés qu'il y avait quelque chose d'un autre monde qui écrivait dans ma main. Il me disait donc tu es comme nous, tu es poulasse, c'est-à-dire tu as des pouvoirs sacrés. Ça ne veut pas dire pour ça que je me sens chaman.
2: Et Alexandre Guimauz, vous êtes pour les Coréens un chaman français?
7: Non, quand même pas, mais l'intérêt que je portais au chamanisme m'a toujours fait prendre pour les chamans, pour quelqu'un qui voulait devenir chaman. Et la grand-mère avec qui je travaillais beaucoup, au cours d'une cérémonie que j'ai faite, m'a énoncé un oracle, elle me dit si tu avais été coréen, tu serais devenu chaman.
2: Jean-Pierre Chomeil, votre thèse, est-ce qu'elle est utilisée comme la Bible?
4: C'est une anecdote, si vous voulez. Effectivement, j'ai publié une thèse sur le chamanisme d'une société particulière et je leur ai amené effectivement la thèse, qui est écrite en français, mais enfin, ça n'avait apparemment pas tellement de problèmes. Je me suis aperçu, c'est une des surprises justement de faire des thèses, que cette thèse est utilisée comme un pouvoir de guérison où le chaman posait la thèse sur le corps des malades et de temps en temps l'ouvrait pour, en quelque sorte, embrayer sur de nouveaux champs chamaniques. Alors, si vous voulez, d'une certaine manière, je suis devenu chaman indirectement par thèse interposée.
2: Alors j'aimerais, si vous le permettez, pour rester sur une image du chamanisme un peu facétieux, farceur et apte aussi aux métamorphoses, polymorphe, qui s'est joué avec les contre-cultures et les turbulences sociales, les logiques de désordre que Matarazzo, dans la revue de Diogène, appelle les logiques du flou. J'aimerais terminer cette émission par une citation que je ne prends pas dans Castaneda, mais dans Nietzsche, dans le Gai Savoir, c'est l'aphorisme 54. J'ai découvert pour moi que la vieille humanité, que la vieille animalité, que la nuit des temps tout entière et le passé de tout être sensible continue à écrire en nous, en moi, à aimer, haïr et conclure. Je m'éveille seulement à la conscience d'avoir rêvé et de devoir rêver encore pour ne pas périr. Merci Jean-Pierre Chomeil, Alexandre Guimauz, Bertrand Meust, Claire Capler, Michel Perrin. C'était Le Temps qui change. 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
10: Animateur et inventeur d'émissions, militant du droit d'auteur, ayant contribué à la fondation de la SCAM, Bertrand Jérôme aura apporté à la radio un ton, une légèreté et un plaisir du jeu, J-E-U, certainement sans équivalent dans notre hexagone. Jeux de mots, jeux de langue et d'esprit, jeux littéraires contraints, à travers lesquels ce compagnon de route de l'Oulipo aura enchanté plusieurs générations d'auditeurs. Sur notre chaîne, des années 70 aux années 2000, on citera des émissions qui avaient pour titre « Allegro Manantropo »,« Mi fugue, mi raisin »,« Le cri du homard » et bien entendu « Les décraqués » et « Des papous dans la tête ». En septembre 2006, quelques mois après sa mort, France Culture rendait hommage à Bertrand Jérôme par une émission réalisée par celle qui avait été sa compagne à la ville et sur les ondes, Françoise Tressard. Françoise Tressard, qui poursuivait sans lui depuis 2004 les aventures radiophoniques des papous dans la tête, après que la direction de France Culture d'alors eut évincé Bertrand Jérôme de la chaîne. Pour cet hommage, animé par Marc Vinchet, se trouvaient réunis dans le studio quelques papous et décraqués, parmi les plus notables, Hélène Delaveau, Henri Cueco, Patrice Delbourg, Lucas Fournier, Hervé Letellier, Gérard Mordilla et Ricardo Mosner. Emmanuel Laurentin et un ancien directeur de France Culture, Jean-Marie Borzex, se joignaient à eux pour dire avec chaleur et sincérité, avec pudeur, sans trémolo et sans oublier de sourire, l'homme de radio et l'homme tout court qu'avait été Bertrand Jérôme et pour dire le bonheur que tous avaient eu de croiser sa route. Pour le plaisir de retrouver la voix de Bertrand Jérôme et celle de ses complices, hommage à Bertrand Jérôme, première diffusion le 2 septembre 2006 sur France Culture.

0: Le cri du homard. Aujourd'hui, dernier casier. À cette occasion...
1: Ouvrez, ouvrez la cage aux homards. Regardez-les se tirer d'art, d'art. Les enfants, si vous voyez des petits homards prisonniers, ouvrez-leur la porte vers la liberté.
2: Les homards femelles et les jeunes homards seront donc relâchés, mis à l'eau. Ils vont rejoindre sur le fond de sable où il a coulé au printemps dernier, vous en souvenez, l'épave du mi-fume mi-raisin, avec l'espoir qu'ils y fassent des petits pour l'avenir.
1: Vers la liberté, ouvrez.

0: Quant au homard mâle de service...
1: Il sera dans le temps de cette émission cuit, mis en pièces et consommé.
0: Sera-t-il jeté vivant dans un courbouillon savamment relevé?
1: Oh non!
0: Ou coupé en deux et mis au feu sur le grill?
1: Oh non!
0: En l'honneur de la nouvelle grille de programme qui commence demain sur France Culture, nous choisirons la grillade.
1: Ah bon?
2: Oh! Et voilà, ça c'était une des facéties, entre autres de Bertrand Jérôme, pour ce Cri du homard, qui fut une émission relativement d'ailleurs, au fond, éphémère, dans toutes les productions qu'a pu faire Bertrand Jérôme avec sa compagne Françoise Trossard. Là, c'était le 16 octobre 1984, puisqu'on parlait de nouvelles grilles en début de cette émission à 15h. Voilà, une façon d'évoquer, au fond, comment on va d'une grille à l'autre, et peut-être faut-il donc davantage aimer la grillade, je ne sais pas. Et pour évoquer d'ailleurs cette période, elle est exactement concomitante avec votre arrivée à la tête de France Culture. Jean-Marie Borzex, bonjour.
3: Bonjour.
2: Vous êtes avec nous au téléphone pour évoquer Bertrand Jérôme. J'imagine que ça doit vous rappeler quelque chose, parce qu'au fond, c'est vous qui aviez dû décider d'arrêter le Cri du homard, mais pour au fond, voguer vers de nouvelles aventures qui ont été les Papous et les Décraqués.
3: Oui, si je suis l'inventeur des Papous, encore que ce titre est arrivé tout droit de Nouvelle-Guinée, hein, c'est clair. Mais je ne suis pas du tout l'inventeur de Bertrand Jérôme, de ses jeux et de son équipe. Donc, quand je suis arrivé à France Culture en 84, début de l'année 84, Bertrand Jérôme était déjà là, entouré de son équipe et de ses amis. Et j'étais très heureux de les trouver là, parce que c'est magnifique de trouver sur une radio culturelle comme France Culture une émission d'humour. Et je suis tout à fait désolé de ne pas avoir réussi à en installer d'autres. Je souhaite que le nouveau directeur et la nouvelle équipe trouvent la bonne idée. Mais c'est très difficile, très très difficile. Et c'était à bonheur double quand je suis arrivé. Il y avait une émission d'humour, et je vous disais qu'il n'y avait rien de plus difficile à faire. Et puis en plus, c'était une émission qui portait essentiellement sur la langue. Alors ça me plaît, parce que c'est notre rôle de s'intéresser à la langue et au jeu de langue.
2: Alors qu'est-ce et puis, que... Oui, Jean-Marie Borzec, qu'est-ce que vous diriez pour justement définir de votre point de vue, Bertrand Jérôme, je ne sais, quels sont les dialogues ou anecdotes que vous avez pu vivre avec lui?
3: Oh, je voudrais évoquer cette émission qui ne ressemblait pas aux autres, et c'est pour ça qu'elle m'intriguait. Moi, je voyais Bertrand Jérôme très souvent le soir, réunir ses gens et entrer dans les studios quand tous les autres les quittaient. Alors c'était assez étrange. C'était une petite troupe qui se faufilait dans la maison de la radio, assez silencieuse, un petit bruissement. Ils allaient jusqu'à leur studio et puis ils s'enfermaient pendant des heures. Alors c'était curieux parce que les autres équipes venaient à France Culture pour faire une émission qui durait une demi-heure, une heure et demie. Eux, c'était des heures. Alors, moi, je m'aventurais près de leur studio de temps en temps et j'entendais parfois de grands rires. Et puis le plus souvent de grands silences, comme une salle d'études, comme une salle de classe. Alors, il m'arrivait de me faufiler aussi jusque dans la régie, où le plus souvent officier Yann Parentoen, et je me blottissais dans un coin pour entendre des petits moments, et je ne me montrais pas, évidemment. Il y avait quelque chose de très mystérieux, à vrai dire, ça ressemblait à une secte. Dieu soit loué, je connaissais quelques-uns des membres de
2: Oula,
3: cette secte.
2: Vous êtes loin, moi vous êtes loin, moi je suis avec eux tout de même, méfiez-vous, parce que c'est hein. Bon, merci
3: voilà,
2: infiniment.
3: C'est donc des moments de bonheur. Voilà, de ce que je retiens, c'est des moments de bonheur.
2: Merci infiniment, Jean-Marie Borzec. C'est bien quelques-uns, justement, de la tribu, de la secte, je ne sais pas, sont là. Et ils commenteront peut-être vos propos, mais aussi, nous le disions, la voix de Bertrand Jérôme.

0: Moi, j'avais un auditeur qui détestait ce que je faisais. Pendant des années, il m'a écrit, c'était mon meilleur auditeur. Je lisais ses lettres, c'était pour moi un régal. Parce que quand il disait que on manquait de sérieux, que ce que je faisais était futile, ou qu'il y avait trop de désinvolture dans mes propos, que j'étais parfois ridicule, dérisoire, eh bien, il ne comprenait pas qu'il était en train de définir exactement le but cherché par moi. Alors, les gens qui se réunissent avec moi, comme ça, on peut très bien dire que c'est un club qui rassemble des gens qui, au départ, sont des gens sérieux. Un monsieur comme Kouéko est un monsieur, quand il fait de la peinture, c'est un monsieur sérieux. Christian Zemmer, c'est un monsieur sérieux. Gilbert Lascaux, c'est un professeur à la Sorbonne. C'est-à-dire que c'est des gens qui ne sont pas des farfelus. Bon, bien sûr, il y a des gens comme GB et ça qui aussi ils font un peu profession d'être des humoristes. Mais ils ne viennent pas en tant que tels. Ils viennent pour accepter de jouer un certain jeu avec moi et avec les autres. Ils viennent pour faire circuler un peu d'air dans leur tête et un peu d'air entre eux. Alors, vous pouvez par exemple essayer de les imaginer, on les met autour d'une table comme ça, 5, 6 ou 7, et puis on leur impose une contrainte. Par exemple, les situations les plus désagréables que vous ne voudriez pas vivre et par quelle réplique vous en sortiriez. Alors, ils ont un temps donné pour faire ça. C'est-à-dire que non seulement il y a la contrainte du sujet, mais encore il y a la contrainte du temps. C'est-à-dire que les gens sont là, ils ont leur papier, ils écrivent. Et puis, au bout d'un certain temps passé, hop, c'est fini, hop, on enregistre. Ils sont le dos au mur, il faut qu'ils s'en sortent. Alors, on leur impose une contrainte et ils acceptent ce jeu de la contrainte. Ils sont les uns en face des autres. Il faut qu'ils fassent rire leur père, c'est-à-dire leurs camarades qui sont là devant eux. Donc... C'est aussi du public à ce moment-là. Quand celui qui est en face de vous ne parle pas, c'est le public. Et donc, c'est un effet extrêmement stimulant. Et on entre déjà... Essayez de parler un peu, analyser un peu sérieusement quand même les choses. On entre déjà dans un phénomène de création littéraire. C'est-à-dire qu'on impose une contrainte, et cette contrainte, eh bien, il faut y répondre. Et il faut y répondre dans l'instant, dans le moment, dans un temps donné... Et il faut que ça marche.
1: Voilà, c'était Bertrand Jérôme au cours d'une longue conversation qu'il avait donnée à Arles en 1991 au cours de l'université d'été organisée par Marc Jacquin. Et il était interrogé en entendant sa voix à l'autre moment par Jacques Vidal. Mais le dispositif, madame, messieurs, il vient de le décrire tel que vous êtes là. Au fond, vous êtes sept, hein, des papous, je rappelle, Hélène Delavaux, Ricardo Mosner, Gérard Mordillat, Lucas Fournier, Hervé Le Tellier, Patrice Delbourg. On est dans une configuration assez proche de ce qu'il dit, donc. Hélène Delavaux.
2: Oui, c'est à peu près comme ça. En général, on est six dans le studio et on enregistre quand même. Je dois préciser que... À la différence de ce qui se passe habituellement, aujourd'hui nous sommes en direct.
1: Oui, c'est assez rare pour vous, sauf quand vous faites des grands déplacements ou des salons.
2: Alors nous permettons quelquefois des plaisanteries de vraiment bas étage.
1: Corps de garde. Quoi,
2: parce que nous savions que Bertrand Jérôme allait couper si c'était vraiment trop mauvais. Parce que quelquefois nous sommes très très mauvais.
1: Alors il parle d'une des règles qui prévaut à tous vos exercices, qui est au fond se définit par ce mot de contrainte. Et pour être au fond fidèle à la mémoire de Bertrand Jérôme, nous avons décidé jusqu'à 17h que nous fonctionnerions, nous aussi, enfin c'est vous qui l'avez décidé, imaginé avec François Strossard, par contrainte, on va dire comme deux petites contraintes. L'une, c'est un premier tour de piste qui va consister à ce que vous racontiez au fond quelle a été votre rencontre avec Bertrand Jérôme, parce qu'au fond, si je le définissais d'ailleurs de façon peut-être un peu cliché, d'arbre, de pilier, de navire, enfin, c'est peut-être le mot arbre justement qui conviendrait, puisqu'il avait au fond, une, comme il le dit, plusieurs branches avec justement des connexions de gens très différents qu'il réunissait autour de lui et qui faisaient et qui font toujours les papous. Alors ça sera la première contrainte que chacun raconte, la rencontre. Je crois savoir et me souvenir que Bertrand Jérôme m'avait dit un jour dans son couloir, attention à Kouéko. Donc on verra, parce qu'on n'arrivait pas à l'arrêter. Donc je me souviens de ça.
3: Juste. Attention, pourquoi ? Il n'a pas dit pourquoi, parce que ça, c'est très dommage. Ça m'aurait permis de...
2: Parce qu'en fait, il y a des tas de raisons pour lesquelles il faut faire attention.
3: De me corriger.
1: Vous me renseignerez davantage en contrôle. Et deuxième contrainte que vous avez organisée, c'est au fond, dans une seconde partie de l'émission, jusqu'à 17h, vous ferez un exercice qui consistera à définir Bertrand Chérôme par ce qu'il aurait surtout, Patrice Elbourg, ne jamais voulu faire. Hein, c'est ça, l'exercice qu'on appellerait quoi ? La tête sur le bio.
4: Oui, ni pour un empire, ni la tête sur le bio.
1: Alors, commençons avec, tout de même, pour évoquer justement Bertrand Chérôme, avec cette idée que chacun le raconte par sa rencontre. Il y a parmi vous, je crois que vous êtes les deux plus anciens à l'avoir rencontré dans toute la bande, Henri Cuéco et Patrice Elbourg.
3: Plus de 20 ans pour moi, je ne sais plus exactement quand. J'avais été présenté par Christian Zemmer. Je suis rentré sur un exercice qui était 50 choses qu'il ne faudrait tout de même pas oublier de faire avant de mourir. Alors j'ai le souvenir de trois niveaux, j'avais trouvé les 50 choses, il y en avait un qui disait « s'abonner à Rustica » et quelqu'un m'avait abonné, j'ai jamais su qui c'était. Ensuite,
1: il se dénonce.
3: Lire Proust dans la Pléiade sans lunettes, ça, je n'y arrive toujours pas. Et consoler la veuve Pinochet. Et à l'époque, j'avais eu beaucoup de succès avec ça. J'avais reçu des lettres. Je me disais, nous aussi, on voudrait bien. Des Chiliens, naturellement. Bon, voilà, c'est ma rencontre. En dehors de ça, je n'ai jamais pu le tutoyer.
1: Alors, ça vous, oui ?
3: Jamais. C'est un homme qui m'inspirait le respect, malgré tout. Il était très amical avec moi, et souriant.
5: On ne t'inspire pas le respect ?
3: Moins.
4: On en reparlera, c'est dans nos contraintes.
1: C'est dans vos contraintes tout à l'heure. Patrice Elbourg, la rencontre avec Bertrand Chérôme.
4: Moi, je crains que ça fait peut-être 25 ans. C'était à la fin 81, c'était une année d'investiture. Et il y avait un André Rollin, qui est aujourd'hui journaliste au Canard Enchaîné, qui recevait des auteurs et qui faisait une séquence qui s'appelait « À plume, à bille et à machine » ou « Comment écrivez-vous ? » Et là, j'avais croisé, Kardec, Lascaux, Jean-Pierre Hénard, Patrice Minet, et puis Jean-Claude Vanier, qui allait plus tard être lié à l'univers sonore de l'émission. Et puis, je me souviens qu'il y avait l'œil de Bertrand par le hublot de ce studio qui, de temps en temps, nous scrutait avec son regard impénétrable. Et une après-midi, le lendemain ou le surlendemain, on avait été... chez moi, j'habitais à l'époque Place des Fêtes, et on avait été dans le souk de ma discothèque pour trouver des musiques de films de Bernard Herrmann sur Alfred Hitchcock. Et on avait passé une après-midi à boire du Chablis, à rigoler sur Sueur Froide et La Mort aux Trousses. C'était un très bon moment. C'est très bon le Chablis en novembre.
1: Lucas Fournier, vous par exemple, je crois que vous avez au fond réussi quelque chose dans la vie, puisque vous avez raté l'ENA, c'est que vous avez intégré les Papous.
6: Exactement. Hein, donc...
1: Et vous étiez un auditeur, vous. On peut dire qu'il y a des auditeurs fanatiques.
6: J'étais un auditeur normal.
1: Voilà.
6: Comme je préparais l'ENA...
1: Normal, déjà, c'est...
6: Non, mais si, parce que pour préparer l'ENA et réussir mon concours, j'avais cru bon d'écouter France Culture régulièrement.
1: Merci pour cet hommage, tout de même.
6: Et un samedi soir, je suis tombé sur un truc complètement ahurissant, où on entendait un loubard de banlieue qui racontait le CID, c'était Jacques Villeray. On entendait une Suisse qui soliloquait. Une Suisse qui soliloquait, oui. C'était Zouk, oui. On entendait un prédicateur délirant, c'était René Dobaldia. On entendait du billard et Pieds-Plu dans les Diablogues. Et tout ça présenté par un monsieur qui avait une voix extrêmement sympathique, chaleureuse, goguenarde, qui était donc Bertrand Chérôme. Et donc ça s'appelait, je ne sais plus si c'était Mi-Fugue, Mi-Raisin ou Allegro Malantropo, mais enfin c'était le samedi soir et le dimanche. Et je suis tombé là-dessus et j'ai écouté ça. Donc j'ai raté mon concours de l'ENA, et ce qui est un drame quand même pour moi d'abord, et surtout un drame pour la France, puisque dans cette fameuse promotion qui aurait dû être la mienne, Voltaire, il y avait quand même François Hollande, Dominique de Villepin et Ségolène Royal. C'est-à-dire que je serais entré à l'ENA, les aurais initiés au Papou, si vous voulez. Donc la face de l'histoire politique de la France aurait évidemment été changée.
1: Vous seriez peut-être candidat à l'investiture pour les présidentielles, peut-être.
6: Peut-être aussi, mais peut-être qu'eux seraient un peu différents d'aujourd'hui. Et donc... Pendant des années, j'ai continué à écouter cette émission et je ne savais pas comment rentrer dans ce club, cette secte. Et j'ai fini par faire un livre.
1: Mais vous êtes d'accord avec le mot secte alors ou pas ?
6: C'est vous qui avez dit secte.
1: C'est Jean-Marie Borzex, moi je le disais.
6: Oui, mais donc avec cette équipe. Oui. Moi qui joue au rugby. Ouais. Cette équipe. Et donc, j'ai envoyé un livre à Bertrand Jérôme, que je ne connaissais pas. Et il m'a téléphoné un soir et il m'a dit cette phrase, « Voulez-vous jouer avec nous ?» Et ça, c'était sa phrase. « Voulez-vous jouer avec nous ?» Et c'est ça. Et je l'ai vu. Et alors, ce qui était drôle, surtout, parce que moi, j'étais un auditeur. Et le drame de la radio, vous le savez très bien vous-même, c'est que les gens, quand ils vous voient, ils sont extrêmement déçus. Ils disent, ah oui, vous avez cette tête-là, on s'imaginait pas du tout ça. Et on a comme ça des déceptions d'auditeurs.
1: Qu'on lit toujours dans l'œil de l'auditeur.
6: Oui, oui.
1: On voit toujours que ça va pas.
6: Ah, c'est ça. Ouais. Ah, j'apprends que c'est vous qui présentez l'émission, ouais. Machin. Oui, oui. Et ben Bertrand, non. Il avait la tête de sa voix. Ça, c'était extraordinaire.
1: Et vous la décrirez comment, cette tête?
6: Ben écoutez-le, et ouais. c'est ça. En fait.
1: Hervé Le Tellier, vous, je crois que c'est par le truchement d'un jury littéraire pour Gaz de France.
5: Oui.
1: Personne n'est parfait en même temps.
7: Ah, non, avant la fusion.
5: Non, c'était EDF. Mais c'était assez proche quand même. À l'époque, c'était très proche. Oui, j'avais juste sorti un bouquin chez Segar, c'est Paul Fournel était... était président de ce jury EDF et directeur de Segers. Et à ce moment-là, dans ce jury, il y avait Bertrand. Donc je ne me souviens plus très bien des nouvelles de l'époque, mais ce dont je me rappelle très précisément, c'est qu'on n'était pas payé pour ce jury. Enfin, je m'en souviens encore. Mais quelques jours plus tard, mon concierge m'a regardé avec un respect immense dans son regard et m'a dit « Excusez-moi, monsieur Le Tellier, mais vous avez reçu un carton, c'est le PDG d'EDF qui vous le fait livrer et son chauffeur personnel est passé. » Donc j'ai pris le carton. Dans le carton, il y avait un haut médoc, la lande de Pomerol et une côte rôtie. Ça, je me souviens extrêmement bien. C'était des vins magnifiques. Et avec Bertrand, on s'était dit, heureusement qu'ils nous ont donné du pinard, parce que sinon, ils nous auraient donné de l'argent, on aurait fini par le boire. Et c'était vraiment un très très bon souvenir qu'on évoquait assez régulièrement, puisque c'était un homme qui aimait quand même bien le vin. Ouais. Et les bonnes choses.
1: Gérard Mordillat, je n'ai pas réussi à trouver, vous, au fond, comment s'était passée cette première rencontre.
8: Je ne m'en souviens plus très bien moi-même. Je pense que Bertrand a dû voir mon film Vive la sociale et qu'il m'a téléphoné et que je me suis retrouvé en studio sans savoir exactement ce que j'allais faire, ni avec qui, ni comment. Et je me souviens que le premier exercice que j'ai fait, c'était de réécrire du Claudel en rap. Ça m'allait assez bien, ça m'a paru assez marrant. Et Patrice Delbourg, lui, avait fait la recherche du temps perdu en homophonie. Et j'avais trouvé ça très bien. Et je sais pas, ça s'est fait naturellement. J'ai l'impression qu'on devait se rencontrer, qu'on avait un état d'esprit, la même horreur du sérieux.
1: Est-ce que c'était tout de même intimidant? Parce que c'est quelque chose qui est comme cela, quand on écoute les Papous, plaisant, qui paraît léger au bon sens du terme, qui coule. Bon, c'est en fait un gros travail. Enfin, ça demande une forme d'intelligence particulière, une rapidité,
5: énorme.
1: Une vélocité.
5: Énorme, oui.
1: Pas tous, hein, c'est-à-dire. Est-ce que c'était du coup quand même un peu intimidant? Est-ce que lui jouait un peu avec ça? Ou au contraire, avait conscience tout de même de la difficulté, voilà, à la fois de vous proposer, mais de la difficulté à remplir le contrat? Est-ce qu'on avait peur de décevoir, par contre, Jérôme, tout simplement avec,
8: Non, moi, j'ai jamais été intimidé, même au début, parce qu'il y a quelque chose, il y a un esprit de légèreté, de sympathie et de drôlerie générale qui fait qu'on se sent absolument à l'aise. C'est pas un concours, c'est pas quelque chose qu'on doit réussir. Alors, de temps en temps, on réussit, de temps en temps, on rate, ce qui veut pas dire que ça soit drôle d'un côté et pas drôle de l'autre. Et Bertrand, au contraire, était attentif à ça, à saisir la chose qui, justement, était drôle, même si elle était un peu à côté de la plaque. Ou au contraire, on voyait à sa tête que, bon, alors là, on était vraiment à côté de la plaque. Mais il y avait quelque chose comme ça, et moi, c'est ça qui me plaît dans les Papous, ce qui me plaisait infiniment dans le travail avec Bertrand, c'est que ça ne pèse pas. Que personne n'est là pour ramener ma vie, mon œuvre, etc. Ça ne pèse pas, on est là pour, comme il le disait tout à l'heure, pour faire rire les autres.
6: Pour joindre le futile à l'agréable.
8: Voilà.
1: Ricardo Mosner.
9: Moi, je l'ai connu déjà il y a 25 ans. C'était à l'époque... heureusement qu'il y a quelqu'un qui remplace.
1: Parce que là, Bertrand Jérôme, vous aurez fait des signes et vous aurez fait un regard un peu féroce pour vous dire que vous parliez avec la main devant votre bouche.
9: Non.
1: Si.
9: Non.
3: Tu n'es pas obligé de te caresser quand tu parles.
1: Voilà. Et alors là, Bertrand Jérôme, vous aurez dit que vous n'auriez pas dû.
5: Et tout ça serait coupé, de toute façon. Et tout ça, ouais. L'importance.
1: Ouais. Alors, Ricardo Mosner.
9: Donc, j'ai connu il y a 25 ans. À l'époque, j'essayais de faire les pitres sur les planches du théâtre, au Café Lagarde, plus précisément. Et bon, apparemment, il y a eu vent de ce spectacle, je ne sais pas par quel biais. Et donc après, on m'avait laissé une carte à la loge, dans la loge, où il m'expliquait sa fonction à France Culture en tant que producteur. Et il m'avait mis une phrase qui vraiment c'était très... on m'avait toujours dit le contraire plutôt, mais c'est tout est possible. Donc bon voilà, en général quand j'essayais de faire des spectacles, des choses, mais c'est non, ça, non, parce qu'il faudrait ça, non, on ne peut pas, voilà. Donc voilà, c'était la meilleure proposition. Et, donc après on s'est vu à l'époque, c'était pour faire un feuilleton. Donc pour moi qui n'avais pas des moyens, c'était les moyens de faire une super production, parce que c'était des feuilletons ou avec des bruiteurs. Donc on pouvait faire utiliser les transatlantiques, des locomotives. Donc pour moi c'était la choix. J'ai pu amener mon équipe pour faire c'était des feuilletons avec des personnages. Et c'est ainsi que j'étais au Café Lagarde, j'ai repêché Patrice Minet. Et voilà, et comme ça a commencé. Et après il y a eu des moments où je suis venu, pas venu. Et depuis les années 90, je fais partie régulièrement. Et pour moi c'était toujours, pour moi c'est difficile. Et pour moi, en tout cas, je doute de tout. Et avoir une référence. Donc, pour moi, c'était voir l'œil ou le sourire de Bertrand pour savoir si ça va, si ça passe. Et à partir de ça, aussi, développer pour moi. Je dis, si ça a plu à Bertrand, donc même ça pourrait être après plein d'autres choses. Un titre, un tableau, un début une brève d'une histoire, voilà, c'est quelque chose qui me... c'est une référence. Voilà.
1: Alors on voit bien, justement déjà à travers vous, qu'il y a comme cela une diversité, que la bande des Papous, qui est au fond, pourrait se définir par le fait que ce soit un jeu littéraire et radiophonique, il ne faut pas du tout oublier, c'était très important pour lui, justement la question de la forme radiophonique qui est intrinsèque aux exercices que vous faites. On voit que tout cela est fait d'une très grande, avec une grande diversité. Vous êtes soit écrivain, mais pas forcément peintre, musicien, ou pas forcément dans le milieu intellectuel. Et je voulais justement terminer ce premier tour de table avec vous, parce qu'il y a... Il avait donc, Bertrand Jérôme, comme dans tous les vrais bons salons, réussi à inviter et à faire venir une diva avec Hélène Delaveau. Complètement fasciné par la Carmen de Peter Brook, il est allé la voir plusieurs fois. C'est ça qui s'est passé. C'est parce qu'il a voulu Carmen.
2: Je ne sais pas exactement ce qu'il a voulu.
6: Est-ce qu'il l'a eu?
1: Oui, ça oui.
2: Non, mais moi, la différence de Gérard Mordillard, j'écoutais l'émission et j'étais très, très impressionnée.
1: Vous étiez une auditrice.
2: Et je pensais que c'était très difficile. Et j'ai été un peu encouragée. Non, mais j'étais un peu... Et c'est très difficile. Hein, je confirme. Après, je ne sais pas, une douzaine d'années d'exercice. Et comme je savais qu'il était venu m'écouter, effectivement, après Carmen, dans des récital que j'avais construit moi-même, et donc il était venu me dire que il aimait bien ce que baragouinait sur une scène, et donc ça m'a encouragé à poser ma candidature et à lui écrire pour lui dire: voulez-vous jouer avec moi, est-ce que je peux jouer avec vous, monsieur, s'il vous plaît? Voilà, je lui ai envoyé un petit texte qui était d'ailleurs... C'est un petit truc que j'avais écrit comme ça.
1: Et vous l'avez retrouvé?
2: Oui, sur des allitérations. Et d'ailleurs, ça parle de diva. Alors,
1: le premier texte au Papou.
2: Pas fait exprès. Mon premier texte au Papou. Vous voulez que je vous le lise?
1: Ah ben oui, avec plaisir.
2: C'est la contrainte que je m'étais imposée moi-même, d'ailleurs, je ne sais plus comment ça m'avait passé par la tête, ce sont les allitérations, c'est-à-dire la fin des vers correspond par homophonie au début du suivant. Enfin, ouais, très compliqué, n'est-ce pas? Sur le divan, divon, la diva divaguait, vivant de vagues alarmes en de vagues alarmes, pour un navire en flamme, virant de vagues en lames, en aval à la rame. Point. Et ravalant ses larmes, allant sous l'on désarme, désamorce les charmes et les morsures des femmes. Une mort sûre attend, un morse sur un étang. Quand s'étend sur l'amorce, la mortadelle rance. Le mortel art des phrases déphase les vacances. Quand sur les vasques à anse, vaques les vaches dansent. Dansant pour les vendanges, en danger dansant d'ange. Il faudrait voir écrit. L'ascendant, je le sens, de l'incendie d'essence.
6: C'est très beau.
2: Ah oui, mais attendez.
6: La graphie est très belle.
2: Laissez-moi parler, les camarades. Alors, mais ils sont comme ça. Évidemment, ça, c'est coupé au montage, toujours, parce qu'ils interrompent tout le temps. Enfin, c'est très compliqué. Hein. Je reprends. J'aime bien aussi quand.
3: Pas au début.
2: Non, Quico, non. Et Parce que aussi, on n'est pas censé bafouiller, n'est-ce pas? Alors là, vous avez remarqué, j'ai pas encore bafouillé. Hein, non, on est en direct maintenant.
9: Mais on essaye.
2: On bafouille, on reprend.
1: Enfin, là, voilà. Si vous continuez comme ça, on rend l'antenne à 22h. Il faudrait
2: allez-y. Bah, si vous vous taisez, je pourrais reprendre. Mauvaise. L'ascendant, je le sens, de l'incendie d'essence, se lassant des 10 mots, qui ne dit mot qu'on sent, dynamise l'essence d'une âme. Voilà, c'est que j'ai bafouillé. Dynamise de l'essence d'une admise indécence. L'un des sens souvenirs, d'essence ou l'avenir, d'une essentielle attente, d'un ancien ciel d'antan. Point. Autant de ces vacances, s'avance la vagance, inventée, dit le vent, par la diva d'Yvon.

0: Alors je tiens absolument à faire.
1: Alors vous écoutez, enfin, vous écoutez France Culture, il est 16h.
0: Oui, on ne dirait pas, mais...
1: Bonjour à Béji, vous voulez faire une mise au point absolument
0: que, bah, oui, je profite de ce direct au cours duquel on,

0: agacé tout de même un peu Bertrand Jérôme, c'est quand on définissait entièrement son travail comme étant une expression unique et directe de l'Oulipo. Or, Hervé Le Tellier, ça n'est pas le cas.
1: Hein. Non.
0: Et vous venez de publier au Castor Astral, vous, un livre qui fait l'histoire de l'Oulipo, qui est une thèse en fait.
1: Oui. Appelez-moi docteur.
0: Dites 33.
1: Les consultations auront lieu après. Oui,
0: C'est une confusion qui n'est pas très grave en soi, mais qui ne rend pas l'exactitude du travail que vous faites.
2: C'est une thèse, ce n'est pas une confusion.
1: Disons que ce qui emmène la confusion, c'est forcément le mot contrainte. Donc des textes à contrainte, on voit toujours l'Oulipo derrière. Bon, mais l'énorme différence entre...
3: Tu peux rappeler ce que c'est que l'Oulipo pour la plupart des gens qui...
0: Oui, l'Oulipo, l'ouvroir de littérature potentielle.
1: L'ouvroir de littérature potentielle, fondé par Raymond Queneau et François Le Lionel en 1960, donc 46 ans d'existence, qui compte parmi ses membres Georges Perec, qui était également l'un des participants aux émissions de Bertrand.
0: Ami de Bertrand, Jérôme.
1: Ami de Bertrand, etc. D'ailleurs, Bertrand a encore chez lui les 243 cartes postales en couleur véritable qu'avait écrit Perec en hommage à Calvino. Et donc, il y a une confusion, finalement, entre l'Oulipo et les Papous, qui n'a pas de raison d'être, puisque le groupe littéraire Oulipo est avant tout un groupe de travail international qui travaille sur de la contrainte, certes, mais aussi de la structure, du sémantique, qui produit des œuvres. Et puis
0: ils sont moins drôles que vous voulez dire.
1: Également, parallèlement, l'émission qui, elle, travaille sur l'oralité, sur tout à fait autre chose. Et il y a beaucoup de jeux oulipiens qui sont inadaptables absolument aux papous, et beaucoup de jeux papous qui sont absolument pas oulipiens. Donc il y a évidemment des franges de recouvrement, c'est impossible qu'il n'y en ait pas. Les allitérations, par exemple, peuvent être considérées comme une contrainte, mais beaucoup de jeux que nous pratiquons ne sont absolument pas des choses oulipiennes.
0: Et il faut le préciser, qui sont inventés par lui.
1: Et qui sont inventés par Bertrand. Ou qui parfois sont amenés par un membre des papous et qui dit tiens j'ai une idée, est-ce qu'on voit si ça marche ou pas. Ça nous est déjà arrivé aussi de venir avec des petites idées, de voir si ça fonctionnait, mais beaucoup de choses qu'a inventé Bertrand sont des choses strictement papous.

0: Alors, il nous faut préciser aussi, au fond, quelque chose pour évoquer la figure de Bertrand Jérôme. C'est que, tout de même, pardonnez-moi, madame, messieurs, il ne se réduisait pas seulement au papou, Bertrand Jérôme. Il y a eu une vie avant les papous, si j'ose dire, pour Bertrand Jérôme. Emmanuel Laurentin, puisque vous étiez très proche de Bertrand Jérôme, on évoquera dans quelles activités, et puis également, cette complicité d'homme de radio que vous partagiez avec lui et que vous faites des émissions d'histoire, c'est à vous que revient, au fond, de faire le déroulé biographico-historique des grandes lignes de la vie de Bertrand Jérôme dans le milieu de la culture. Parce qu'en France, ça commence. On dit juste qu'il est né en 26 à Meudon.
1: Voilà.
0: Bon, en septembre, c'était un bonjour à Béji. Et puis que, voilà, dès l'après-guerre, 46-47, on le trouve dans le groupe de théâtre antique de la Sorbonne, mythique groupe
2: du théâtre antique. De la carrière en particulier.
0: Et qu'il avait amené, par exemple, sa troupe jouer les Perses d'Eschyle à Épidaure, et qu'entre autres, il fréquentait là Jacques Lacarrière. Et puis,
2: c'est difficile, en fait, parce que si on voulait faire un travail d'historien sur Bertrand Jérôme, je reprendrai le terme de Jean-Marie Borzex à propos de l'équipe des papous, c'est-à-dire qu'il y avait des mystères dans la vie de Bertrand, et que, tout compte fait, il l'évoquait relativement peu son passé. Je ne sais pas si d'ailleurs certains d'entre vous, on peut vous poser la question, vous saviez qu'il avait été avec Maurice Jacquemont, assistant de Maurice Jacquemont au studio des Champs-Élysées, qu'il avait fait connaître Garcia Lorca en France, que par exemple il avait été l'assistant, je vous l'ai appris tout à l'heure à vous Gérard Mordillat, l'assistant de Hubert Gignoux en 50-51, donc juste après la Seconde Guerre mondiale, au moment où se met en place la décentralisation théâtrale sous l'égide de Jeanne Laurent. Et que donc à Rennes, à ce moment-là, Hubert Gignoux dirige la comédie, le Centre dramatique de l'Ouest, la Comédie de l'Ouest. Et puis donc Bertrand Jérôme est son assistant et joue dans les pièces qui sont montées par Hubert Gignoux. Ensuite, il est au Festival de Sarlat, un grand moment aussi du théâtre de l'immédiate après-guerre en 55. Et puis il rencontre Camus pour une adaptation de Macbeth. Tout ça, c'est avant les années 60. Donc c'est grâce évidemment à Françoise Trossard que nous savons tout cela. Et puis à

0: partir de 55-56, et là c'est peut-être le moment où il y a ce rapport avec la radio qui se met en place, puisqu'il commence à travailler à Radio Luxembourg comme réalisateur de feuilletons, comme réalisateur de dramatiques. C'est le moment où les hommes de théâtre passent facilement de l'un à l'autre, de la radio, du théâtre à la radio et de la radio au théâtre.
1: Des planches au studio et vice-versa.
0: Et alors, évidemment, peut-être certains auditeurs s'en souviennent-ils, mais ensuite, il rentrera à l'ORTF, c'est dans les années 60, c'est en 67.
1: Où là, selon la formule de François Stressart, il fera des émissions dites sérieuses. Journaliste, qui a fait des interviews,
0: beaucoup
1: d'écrivains.
0: Beaucoup d'entretiens. Et puis, à un moment, j'en avais parlé avec lui, parce que c'était assez drôle. Un jour, dans cette maison qui est assez mal rangée, avant les travaux qui vont commencer bientôt dans cette maison, mais il y avait la tour, ce qu'on appelle la grande tour des archives, dans laquelle on montait des émissions les uns ou les autres, et j'avais trouvé des vieux programmes de radio, et je trouvais ça formidable de replonger là-dedans, en même temps que j'écoutais des archives assez idiotes ou assez inintéressantes pour certaines de mes émissions. Et en feuilletant, j'avais trouvé donc une émission particulière, je vous en avais parlé, qui s'appelait, je n'ai plus exactement le titre, mais c'était 30 heures de direct qui avait été faite par Bertrand, donc en 1969, au moment où l'homme pose le pied sur la Lune. C'est 30 heures d'émission.
1: Il a commenté l'alunissage en direct.
0: Absolument. C'était donc bien avant les Papous, bien avant Allegro Manantropo, Mi Fugue Mi Raisin, etc. etc. Et le cri du homard. Et puis ensuite, évidemment, toute cette histoire, on raccorde avec l'histoire qui vient d'être racontée ici même.
1: Avec aussi, par exemple, le saviez-vous, que Bertrand Jérôme a participé à des émissions de télévision dans les années 70, où il a rencontré Fellini, Sergio Leone, Françoise Rosé, Jean Babilet et d'autres. Et puis un autre aspect alors de Bertrand Jérôme que nous voulions évoquer, nous qui ne sommes pas directement dans la bande, l'équipe des Papous, c'est et ça n'est pas que c'est pas galvaudé de le dire là justement, parce que c'était une vérité qui le définissait, c'était son extraordinaire attention aux, disons-le tout net, aux jeunes blancs-becs.
0: C'est ça.
1: Pas bien dégrossi, qui arrivait comme ça dans la radio, et qui le regardait avec beaucoup de bienveillance, qui l'observait un peu d'abord, sans rien dire.
0: C'est exactement ça. C'est-à-dire que j'ai essayé de me souvenir moi-même, je suis rentré il y a exactement 20 ans, au jour près, à France Culture, donc pour faire des petits reportages dans une émission qui était Culture Matin. Et j'ai essayé de me souvenir du moment où j'ai croisé Bertrand ou Françoise dans les couloirs. J'ai pas réussi, parce qu'en fait, c'est vrai que vous aviez les uns et les autres des emplois du temps différents. Vous arriviez, comme disait Jean-Marie Borzex, au moment où nous tous on partait, où on était en portage, où on rentrait chez soi. Et la première fois dont je me souviens vraiment d'une discussion avec Bertrand, c'est quand il m'a parlé du droit d'auteur, du journalisme et du droit d'auteur, de la production et de son militantisme, donc qu'il avait forgé, puisqu'il était un des créateurs de cette société civile des auteurs multimédia, la SCAM, qui rémunère les auteurs, donc que nous sommes à la radio. Donc il avait été un des créateurs, et apparemment il était à la Société des gens de lettres, et on peut dire qu'il était un militant du droit d'auteur, ce qui effectivement rompait avec cette image de personnage assez peu sérieux. Il a pu militer véritablement pour la question du droit d'auteur, à la fois pour détacher les œuvres radiophoniques du milieu des gens de lettres, et puis aussi pour pouvoir imposer, il a eu beaucoup de mal d'ailleurs, pour avoir imposé l'idée que la radio avait sa place dans une grande société où essentiellement les sociétaires sont des gens de télévision, avec le poids qu'on imagine dans la télévision, dans une société d'auteurs qui répartit les droits d'auteur aujourd'hui. Et Bertrand, il était très attentif à ça, il venait chercher les jeunes blancs-becs que nous étions dans les couloirs, il disait, vous devriez, ça serait bien si vous... Et puis ensuite, on se tutoyait, ça serait bien si tu venais avec nous, parce que... Alors, on n'allait pas jouer, là, on allait plutôt essayer d'écouter des conférences un peu ennuyeuses, ou des émissions un peu ennuyeuses pour les classer, parce que nous classions et nous classons encore les œuvres radiophoniques selon un classement qui remonte aux origines de la SCAM, et on passait des séances qui étaient peut-être moins drôles que les vôtres, donc et à écouter donc des œuvres et à se dire voilà, ça c'est plutôt classé en 1, classé en 2, classé en 3 ou en 4, mais toujours avec cette attention pour le jeune qui arrivait. Et puis alors, il y avait quand même deux phrases que je voudrais rappeler pour évoquer ce Bertrand-là, c'est-à-dire c'est-à-dire le Bertrand du droit d'auteur, c'était une phrase qui était toujours la sienne quand il y avait des litiges, c'était « le doute profite à l'auteur ». Donc là, c'était du militantisme, effectivement, c'est-à-dire quand on ne savait pas très bien si cette œuvre était plutôt bien, plutôt moins bien, c'était toujours en faveur de l'auteur qu'il fallait trancher. Puis il y en avait une autre qui était très bonne aussi, c'était quand il y avait des élections, c'était « il faut toujours voter pour le moins mauvais candidat possible
1: ». Voilà, donc Bertrand Jérôme, c'est vrai que nous aimions beaucoup croiser, en tout cas ici aussi dans les couloirs de France Culture. Un extrait d'un des beaux exercices de contrainte auxquels il vous soumettait, ça va vous rappeler quelques souvenirs, Patrice Delbourg, puisque c'est de vous qu'il s'agit et qu'il est question, entre autres, d'une œuvre qu'il aimait tout particulièrement, qu'il chérissait, Le Petit Prince de Saint-Exupéry.
2: Alors, Lipari-Reims, Franjure noire les Vosges.
3: Le Petit Prince en fut revoir les roses, oui.
2: Le Touquet, pas du doux ou le gâte, ah ma Vosges.
3: Vous n'êtes pas du tout semblable à ma rose.
2: Oui. Le Touquet, Rhin, encore, leur dit-il.
3: Vous n'êtes rien encore, leur dit-il.
2: Parkinson, Neptuna, Courvoisier.
3: Personne ne vous a apprivoisé.
2: Et Vénitieux, Courvoisier, Parkinson.
3: Vous n'avez apprivoisé personne. Répétez-nous ça.
2: C'est quasiment une maxime. Parkinson, Neptuna, Courvoisier.
3: Oui.
2: Et Vénitieux, Courvoisier, Parkinson.
3: Ben voilà.
4: Oui, mais c'est évident.
2: Le Touquet, Comité Montbéliard. Sénéquier, Kierkegaard, Champagne à Saint-Malo.
3: Comme était mon renard, ce n'était qu'un renard à 100 000 autres.
2: Non. Mais oui.
3: Je suis où? Je ne suis pas perdu.
2: Saint-Malo,
4: c'est
3: Saint-Malo,
4: je ne sais plus.
3: À 100 000 autres.
2: À Saint-Malo.
3: Ah, à 100 000 autres. Ah oui, Saint-Malo, 100 000 autres. Oui.
2: Meissonnier, Fès, Miami, Aïlé maintenant, Tunis, Colombe.
3: Mais j'en ai fait mon ami et il est maintenant
2: unique
3: au monde. Tunis, Colombe. Soit, allons-y.
2: Et les Vosges étaient bien enneigées.
3: Ah, les roses, oui. Les Vosges étaient bien enneigées. Et les roses étaient bien gênées.
2: Suzette grêle. Mais Suzette bide, leur dit-il encore.
3: Vous êtes belle, mais vous êtes vide, leur dit-il encore, oui.
2: Annapurna, Louride, Champs-Rousse.
3: Ah, je suis perdu. On ne peut pas mourir pour vous. Annapurna, on ne peut pas.
1: Annapurna,
3: c'est très approximatif, là, écoutez.
2: Ah oui, oui.
3: Vous sera beaucoup pardonné pour certaines formules, pour les roses étaient bien gênées, mais pour ça, non. Bon, bref, bien sûr, ma rose à moi.
2: Bien sûr, c'est Dien Bien Phu. Dien Bien Phu, ma Vosges, Artois, Ispahan, Ordinaire.
3: Ma rose, ma Vosges, ça c'est une trouvaille, oui. À moi, après,
2: ma Vosges, Artois, Ispahan, Ordinaire.
4: Oui.
3: Un passant ordinaire.
2: Ispahan, Ordinaire. Loiret, qu'elle vous étampe, Suisse de Péter, que Gérard a Roger.
3: Croirait qu'elle vous ressemble. Moi, il y a un grand raccourci là quand même.
5: Oui.
2: Suisse, que c'est ma Vosges.
3: Puisque c'est ma rose, oui.
2: Et il
3: Suisse, que j'aime. Alors, c'est bien, c'est
2: et
3: bien.
2: Et il ça. Provint vers Léonard.
3: Vers le renard, oui.
2: Areux, Vintimille.
3: Dieu dit-il.
4: Areux, là, je ne vois pas de nom propre.
2: Areux, dit-il, Léonard, c'est une commune de l'Orne.
3: Faire un peu des mots croisés, t'as l'attente. Alors.
2: Voici mon secret. Poissy, oui. Mons et Crest.
3: Poissy, Mons et Crest.
0: Ah, ça, oui.
2: Il est très simplon.
3: Il est très simple, oui.
2: Oyonnax, Baïa, secteur.
3: On ne voit bien qu'avec le cœur.
2: Les champs Célestas, un vizir pour les yeux.
3: L'essentiel est invisible pour les yeux.
0: Un vizir pour les yeux, c'est...
2: Pour les yeux, c'est... Les champs Célestas, un vizir pour les yeux, répéto Lipari Reims. Afindus Izmir.
4: Afindus
2: Izmir.
3: Afin de se souvenir, oui. Écoutez, moi, je suis prêt à payer cher pour vous entendre dire ce texte sans une erreur. Hein. Si vous ne devez buter sur aucun mot, ça doit couler clair, net et...
2: Clarinette.
3: Voilà.

0: Voilà, donc un extrait. Vous vous souvenez, c'est dans Les Papous, je ne me souviens plus de la date, mais c'était choisi par François Strossat. Et l'un des rires, un frère féminin que l'on entend, c'est celui de Christine Bravo, qui, à une époque, fit partie.
1: Et Jacques Bertrand aussi, que l'on entend, qui doit nous écouter dans ces monts d'Ardèche.
0: Je pensais que vous m'auriez repris sur l'idée que Bertrand Jérôme chérissait le Petit Prince, puisque c'est complètement faux.
1: Je pense aussi, oui.
0: C'est l'heure de lancer.
1: J'imagine.
0: C'est l'heure à 16h16 de lancer désormais la deuxième contrainte. Sachant que la disparition de Bertrand Jérôme est la toute première de toutes ces contraintes, la deuxième contrainte, c'est de faire ces 30 propositions pour BJ. Donc, sur le mode de « pour rien au monde, Bertrand Jérôme n'aurait voulu » ou « la tête sur le bio, Bertrand Jérôme n'aurait fait ». Je voudrais donc juste modestement démarrer, en fait, ce jeu que vous réexpliquerez peut-être, parce que je vais m'adjoindre, moi, la complicité de Bertrand Jérôme lui-même, puisque, écoutez bien, pour rien au monde, donc je commence, pour rien au monde, Bertrand Jérôme ne voulait qu'on lui parle d'humour.
2: Bon, l'humour aujourd'hui, on voit comment ça se développe.
3: Ah non, parlez pas d'humour.
2: Ah bon.
3: C'est un mot que je n'aime pas. Non, l'humour est un mot qui est un très joli mot, qui a beaucoup servi, et bien servi, puis il est devenu un peu stupide. Il faut bien dire que c'est devenu un mot sérieux. Si vous lisez les petites annonces relations dans le Nouvel Observateur, par exemple, il y a... PDG, la soixantaine, bon chic, bon genre, ayant le sens de l'humour, cherche jeune femme, 22 ans maximum, poitrine abondante, etc. Ils ont toujours le sens de l'humour, vous comprenez ? Et alors après, quand on parle, on dit, alors on parle des gens. Alors maintenant, il faut que vous ayez, c'est plus la Légion d'honneur, il faut que vous ayez le sens de l'humour. Alors, vous savez, il est au Conseil d'État, oui, c'est très bien, il est sorti de l'ENA, oui, il va être nommé préfet bientôt. C'est un homme charmant, intelligent, cultivé, puis il a le sens de l'humour. Ça devient aussi bête qu'un costume trois pièces. On a de l'humour comme on porte un gilet. Alors, humour, il faut s'en passer. On déconne, mais on ne parle pas d'humour.

0: Alors, l'heure de l'exercice. Il a un nom cet exercice donc, Lucas Fournier?
1: Pour rien au monde, c'est un inventaire
0: D'accord, c'est un inventaire.
1: autour de Bertrand.
0: Que vous avez inventé là pour l'occasion? Ou
1: Oui.
0: qui existe
1: Non,
0: et
1: non, c'est un jeu qu'on a fait souvent au Papou, pour rien au monde, jeu, etc. Mais on ne l'avait jamais fait avec Bertrand. Donc
2: Non,
1: on le fait cet après-midi.
2: c'est le jeu que Bertrand, avec maintenant François Trossard, choisit pour tester les
1: Les
2: candidats au
1: impétrants.
2: club.
1: C'est vrai,
2: Oui,
1: oui, tu as raison, c'est le premier
2: oui.
1: jeu qu'on nous a fait faire, oui.
2: Oui.
1: C'est le concours
2: C'est le premier
1: d'entrée.
2: que j'ai fait, oui.
0: Et alors, je précise qu'évidemment, comme vous ne faites jamais rien comme tout le monde, que Quico et l'un de la vous serez hors jeu. C'est-à-dire qu'il faudra que je trouve le moyen à un moment ou à un autre de vous
1: Mais c'est un
3: hors jeu, mais
1: refaire.
3: pas muet.
1: Oui,
0: Non,
1: c'est un
0: regardez pas
1: peintre
0: comme ça.
1: et
0: Une
1: une chanteuse.
2: nous ferons nos commentaires, toujours bienveillants, comme vous avez pu le constater dans la première partie de l'émission, sur le travail de nos camarades.
0: Alors, il faut
1: Donc c'est
0: commencer.
1: très simple, ça commence par Pour rien au monde.
0: Lucas Fournier.
1: Pour rien au monde, Bertrand n'aurait avoué qu'il était pudique.
4: Ce qui est vrai.
0: Hervé
4: Pour rien
0: Letour.
4: au monde, Bertrand n'aurait dit du mal d'Albert Camus.
1: Nous aussi.
5: Et pourtant, oui.
0: Ah oui?
1: Oui.
0: Ah oui. Mais pas devant lui.
5: Oh, à la fin, oui. On l'avait circonvenu un peu.
0: Patrice Delbourg.
6: Pour rien au monde, même pour un empire aztèque, Bertrand n'aurait troqué sa casquette irlandaise contre un chapeau, un Panama ou un Borsalino.
0: C'est vrai? Oui,
7: oui, c'est vrai.
0: Ricardo
7: Et
0: Mosner.
7: pour rien au monde, Bertrand n'aurait refusé quelque chose à une jolie femme.
0: Gérard Mordillat.
8: Pour rien au monde, Bertrand aurait dit à cet égard, ou in fine.
1: Oui, ou force est de constater.
8: Force est de constater,
5: Et surtout,
8: oui.
5: tout à fait.
8: Tout à
1: oui,
8: fait.
1: Tout à fait,
8: oui.
2: Et
1: a
2: fortiori, je n'ai jamais entendu dire ça.
1: Ou nonobstant.
0: Emmanuel, aidez-moi. Non, non, si à cet égard, il le disait.
9: Je crois pas.
8: Pense.
0: Hervé Letellier.
4: Pour rien au monde, Bertrand n'aurait ri à une blague pas drôle.
1: Oui. Mais il aurait souri.
4: Ouais. Il aurait souri. Oui, souvent je faisais des blagues pas drôles du tout. Il souriait avec.
3: Moi j'en faisais tout le temps, il souriait toujours.
1: Mais
2: il
1: riait pas.
0: C'était une crampe. Non, vous êtes vraiment, vous êtes mais il n'y a pas quelque chose sur le pour rien au monde qui pourrait se décliner avec ce que Bertrand Jérôme redoutait, ce qu'il appelait éventuellement parfois les excès de vulgarité d'Henri Cueco, Patrice Delbourg?
3: C'est vrai qu'il avait,
0: Cueco,
3: il avait horreur de la vulgarité. Ouais. Lorsqu'elle survenait, il s'agissait d'une vulgarité pas vulgaire. Ça pouvait le faire rire. Alors il disait, Cueco, vous n'auriez pas dû. Avec ma passion pour les fosses sceptiques, et j'ai eu aussi des problèmes de fosses sceptiques à cette époque. J'ai essayé d'ailleurs, en écrivant un livre, d'amortir mes problèmes de fosses sceptiques, et il y a une injustice dans le monde, mon livre n'a pas fonctionné. Haroun Tazieff est mort à la même époque, mon livre s'appelait Le Volcan, et les gens ont été persuadés que c'était une histoire de volcan. Non. C'était le nom de ma fosse sceptique.
2: Marquer un bon volcan, ça aurait pu résoudre vos problèmes de fosse sceptique. Hein, il suffisait de...
5: Ainsi parlait Haroun Tazieff.
3: Mais ça fonctionnait
2: une bonne
3: comme...
2: descente de lave,
3: non,
2: tout
3: ça,
2: ça
3: fonctionnait...
2: et le problème est
3: ben,
2: résolu.
3: C'était
2: non
3: ça le problème, ça fonctionnait comme
2: oui.
3: un volcan.
2: Oui.
3: C'est-à-dire, il y avait des gaz qui s'inversaient. Ça va devenir
0: vous
3: technique,
0: êtes
3: n'est-ce pas?
0: Peut-être pas. Juste peut-être pas. Non, non, on peut rester.
3: Vous dites que
2: non,
3: vous pensez que je n'aurais pas dû, vous aussi.
2: Oui.
3: Bon, alors, toujours censuré. Enfin, la grande leçon que j'ai reçue de Bertrand, c'est que l'humour a toujours un arrière-plan d'accablement. Là, je redeviens très sérieux,
4: ah, oui.
3: comme vous voyez.
4: Ah, oui. Oui, oui.
3: Par exemple, glisser sur le verglas fait rire ma voisine d'en face, et chaque hiver, je me crois obligé de tomber plusieurs fois. C'est une forme d'humour avec une dimension compassionnelle. Ah, il n'avait pas prévu ça. Cet accablement, cette politesse du désespoir, c'est la grande leçon de Bertrand. Sans lui, il y aurait eu des tombereaux d'immondices dans mes textes.
4: Alors que là, vous voyez, il n'y a absolument rien à retirer.
3: Non, il y en a eu. Mais on me censure toujours.
5: Vous voyez pourquoi, pour rien au monde, Bertrand Jérôme ne voulait tutoyer Henri Cueco.
0: Oui. Pas se compromettre.
1: Mais Bertrand ne riait pas aux blagues pas drôles, mais il avait toujours ce sourire. Et ça, c'est quand même quelque chose de très particulier chez cette personne. Il a dû passer combien d'heures dans sa vie à sourire, Patrice on...
5: Il nous regardait en souriant toujours.
1: Oui.
5: C'était une bouée de sauvetage qui nous tendait. C'est-à-dire qu'il ne plantait jamais la personne qui était au micro, même quand elle était enlisée. Il tendait son sourire comme une main, comme ça.
2: Oui, c'est important de le rappeler ça.
0: Que, de
2: non, mais Bertrand Jérôme était un être profondément gentil. Et je trouve que moi j'ai du plaisir à dire ça, parce que à notre époque on voit tous ces animateurs, en particulier à la télévision, pour qui l'art de l'humour, c'est avant tout être méchant et pousser, et essayer de pousser les gens à la méchanceté et à la cruauté quelquefois. Et Bertrand était toujours bienveillant, et parce que nous sommes tous des flippés, nous avons toujours peur d'être mauvais, d'être pas à la hauteur. Il était toujours très encourageant et très très gentil.
0: Emmanuel Laurentin.
9: Non, je voulais juste en rajouter.
0: Il faudra que vous inventiez un pour Rien au Monde.
9: Oui, on va voir d'ici là, mais je ne suis pas un papou, moi.
0: C'est votre test.
9: J'écoute, mais je ne sais pas le faire. Donc, mais sur la bienveillance de Bertrand, c'est quelque chose d'extraordinaire. À la fois son œil qui frisait, en même temps que son sourire était bienveillant. C'est-à-dire qu'il y avait de l'attente aussi chez lui. C'est-à-dire qu'il attendait qu'on dise quelque chose. Il ne s'y mettait pas tout de suite. Il ne venait pas tout de suite au contact. Il attendait qu'on dise quelque chose, qu'on fasse un geste, et puis ensuite, il était extrêmement bienveillant. Il a été, pour beaucoup de gens, moi en particulier, mais beaucoup de personnes dans cette maison.
0: Ah oui, j'ai peur. Il ne faudrait pas prendre la parole pour la première personne, mais j'en témoigne également.
3: J'en ai pour une seconde.
1: Tu n'as toujours pas débouché.
3: Henri Clicquot. Il ne m'a jamais dit ce qu'était la vulgarité. Il avait dit, ça se sent. Et le malheur, c'est qu'avec mes histoires de faux sceptiques, ça n'a rien arrangé.
2: C'est pour ça que vous continuez toujours dans la même veine.
0: Je savais bien qu'on se fait rattraper. Lucas Fournier.
1: Est-ce que j'ai le droit de rester dans la gravité une seconde, puisqu'après Henri, il faut essayer de relever la lunette. Il y a Jacques Bertrand qui avait écrit un texte sur le Jacques-André Bertrand.
0: Ouais, Jacques-A. Bertrand.
1: Qui avait écrit un texte sur Bertrand Jérôme à propos de son sourire. Et je peux le lire s'il n'est pas très long. Qui est Bertrand. Voilà. C'est un homme qui s'avance, un peu voûté, la tête penchée, avec un sourire à la fois légèrement ironique et amical. C'est très rare comme sourire. C'est celui de quelqu'un qui a fréquenté pas mal d'êtres humains dans la vie, l'audiovisuel, le théâtre, la radio et la littérature, et qui est devenu une sorte d'expert en sourire, et à qui on ne l'a fait pas. Il est allé partout et n'est revenu de rien, mais il n'est pas dupe pour autant. Il ne s'étend ni sur les compliments, ça c'est pour Henri, ni sur les reproches, c'est aussi pour toi. Il ne se plaint pas. Quand il conclut « Merci messieurs, dames, pour votre talent », c'est qu'il n'est pas tout à fait satisfait de la séance d'enregistrement. Tout est dit dans son sourire légèrement ironique et amical.

0: Voilà une des musiques de Jean-Claude Vanier pour les émissions de Bertrand Jérôme. On reprend notre tour de piste de Pour rien au monde, Patrice Delbourg.
1: Alors, Pour rien au monde, il y avait une élégance morale, mais il y avait aussi une élégance vestimentaire chez Bertrand, très très grande. Pour rien au monde,
0: très chic,
1: ouais. Il n'aurait manqué d'assortir ses chaussettes et son pull Shetland en V, dans des couleurs parme ou mordoré.
2: Oui.
1: C'était quelque chose...
0: Et le parme, toujours. Très vrai. Hein.
1: Le parme, beaucoup de parme. Beaucoup, ouais. Beaucoup le tilleul, le vert tilleul également.
0: Ouais. Qui continue? Ricardo Mosner.
3: Pour rien au monde, Bertrand l'aurait dit à Topor, des rires moins forts.
0: Les rires, il fallait le déranger ou pas, pas
4: ah
0: par
4: non, non,
0: séance.
4: Non, non, frère, c'est toujours la consigne au départ de chaque séance, qui est une consigne terrifiante, c'est soyez drôle.
2: Oui, c'est ça, oui. Soyez drôle.
0: Est-ce que vous avez la parole, Gérard Mandilla, hein, pour rien
4: eh bien,
0: au monde.
4: Pour rien au monde, Bertrand aurait embrassé Michel Simon sur la bouche.
2: Ça.
0: Ça se discute pas. Vous,
2: oui.
0: Vous hochez la tête, Quico?
5: Non, mais enfin. Non, moi j'aurais pas mis ça.
0: Lucas Fournier.
2: Oui, et pour rien au monde, Bertrand n'aurait dit un gros mot. Je sais pas, en 20 ans, je ne l'ai pas entendu dire des choses que nous disons quelquefois les uns ou les autres.
0: Vous êtes sceptique encore?
4: Non,
5: mais on ne dit jamais de gros mots, justement.
6: Ah?
5: Non. Enfin, moi, j'en dis jamais. Hein.
0: Hervé Letellier.
6: Bertrand, pour rien au monde, n'aurait manqué l'anniversaire de Pierre Gripari.
0: Alors là, il faut un peu expliquer. Là,
6: oui,
0: parce que,
6: oui.
0: Hein, je rappelle donc Bertrand Jérôme, le créateur de plusieurs formes radiophoniques jusqu'au Papou, qui perdure et continue tous les dimanches avec François Strossard sur France Culture. Mais donc, je parlais de tous ces gens, toute cette bande très, très éclectique. Alors, Gripari.
6: Je crois que Gripari, c'est l'éclectisme. Hein, je crois que c'est voilà. Ça qu'on peut dire. Dans la bande de ceux qui ont traversé l'émission Les Papous, il y a un éclectisme énorme. Et Gripari, je crois que c'est un des plus éclectiques, si on peut dire la chose comme
0: oui,
6: ça, de
0: mais...
6: tous. Voilà. Si quelqu'un veut présenter Pierre Gripari, il est très connu du grand public, je crois, pour les contes de la rue Broca et pour les contes pour
0: les
6: enfants.
0: Les textes pour enfants.
6: Voilà, textes pour enfants, mais ce n'est pas que ça. C'est aussi un homme plus sérieux, un homme plus complexe, très complexe, hein. Très très complexe. Un silence.
4: On te laisse te démerder. Vas-y.
2: Il a fait un livre de Maxime. Comme ça, on passe au
0: voilà.
2: Chose.
0: Non, on va dire qu'il y a quelques aspects politiques qui ne voilà, font pas forcément un consensus
6: très,
0: chez voilà.
6: Très
0: beaucoup de gens.
6: Incorrects.
0: Patrice Delbourg.
1: Là, je voudrais évoquer quelque chose qui n'est pas du tout radiophonique et que les auditeurs donc, n'ont jamais vu, c'est les mains de Bertrand. Il avait des mains comme des oiseaux qui bougeaient tout le temps et avant l'émission, avant les Papou, il ne manquait jamais de se frotter les mains oui. Très fort, de se faire craquer les phalanges comme ça, quelque chose de très artisanal, du genre on va entendre ce qu'on va entendre.
7: Moi, je me situe plus du côté des gens qui sont dans une tradition qui tourne autour du jeu avec le langage, c'est-à-dire les grands rhétoriciens du Moyen Âge, c'est-à-dire pour voir plus près de nous les surréalistes et leur jeu, les oulipiens, Jean Tardieu, des gens comme ça.
8: C'est-à-dire vous avez une famille, un domaine de préoccupation qui vous intéresse et qui est non seulement basé sur la manière de traiter le langage, mais aussi ce qui est dit, le contenu de ce langage.
7: Vous me lancez dans une théorie de ce que je fais et je ne suis pas du tout à mon affaire parce que je pense que le domaine que j'explore est un domaine qui échappe à toute théorie.
8: Oui.
7: Et il m'est très difficile d'en faire la théorie. Non, nous avons opté pour une radio de plaisir. Alors, avec tous les risques que ça comporte, parce que le plaisir, ça peut être se faire plaisir, évidemment. C'est bien de se faire plaisir, mais il ne faut pas se contenter de ça. Il y a un autre risque, c'est d'ennuyer. Il n'y a pas d'ailleurs que dans les trucs drôles qu'on se fait plaisir. Il y a des gens qui font des trucs pas drôles et qui font uniquement plaisir à eux-mêmes. Alors il y a aussi donc un risque terrible, c'est d'ennuyer. Et s'ennuyer, comme se faire plaisir à soi-même uniquement, c'est se couper de l'écoute. Et l'écoute, c'est un élément extrêmement complexe. Il n'y a pas une écoute, il y a des écoutes, il y a des façons d'écouter. On ne va pas rentrer dans les détails. Mais il y a une grande question à se poser, qu'il faut se poser toujours si on fait de la radio, c'est qu'est-ce qui passe par l'oreille ? Parce que vous avez même des textes écrits qui sont des textes superbes, des grands textes classiques. Si vous les lisez à la radio, c'est pas évident qu'ils passent par l'oreille. Vous prenez les pensées de Pascal, vous les lisez pendant un quart d'heure, ça passe pas par l'oreille du tout. C'est beaucoup trop dense, sont des textes trop forts. Et l'oreille a besoin des répétitions du langage. Donc ça, c'est une réflexion qui est à faire. Si on prend un exemple caricatural, si vous mettez une bouteille de vin rouge, la meilleure du monde, n'est-ce pas, devant un micro, il ne se passe rien. Ça ne peut pas passer. Mais à partir du moment où vous commencez à en parler, là, il y a un phénomène radiophonique qui commence à se produire. Alors c'est une question qu'il faut toujours se poser, c'est ce que je fais, est-ce que ça peut être entendu ? Est-ce que l'oreille va le percevoir ? Et ça, c'est notamment au montage. Un des problèmes que pose le montage, c'est de se dire constamment, bon, ça passera pas, c'est un truc qui nous fait rire entre nous, mais qui fera rire personne, ou qui n'intéressera personne. Qu'est-ce qui

0: Vous écoutez France Culture, bonjour à BJ jusqu'à 17h. Hélène Delaveau, hors-jeu dans cet hommage à Bertrand Jérôme, hors-jeu de l'exercice hein, du pour rien au monde. Là, je rappelle qu'on écoutait Bertrand Jérôme dans cette longue conférence, conversation qu'il avait donnée en Arles en 91, interrogé par Jacques Vidal, à l'université d'été de Marc Jacquin. Alors, votre hors-jeu à vous, ce sera tout de même une petite chanson.
1: Bah, je lui ai écrit une petite chanson, oui, parce que souvent, à cause de ce que je fais hors du micro, on me demande souvent
0: diva, hein.
1: de chanter sur l'air d'eux. Alors voilà, je lui ai écrit une petite chanson que j'ai intitulée, sur une musique que vous connaissez tous, et que j'ai intitulée « Morceau en forme de fraise ». J'avoue, j'en ai bavé souvent, cher Bertrand, pour mettre des...

0: parfois, il fallait passer après et oui. chanter soi aussi. Ça, c'était quand même pas facile.
1: Je dirais pas que c'est vrai, on dirait pas Emmanuel que ce sont forcément les meilleurs moments, l'après Hélène Delaveau dans les... Merci, merci Hélène Delaveau.
2: Coco et moi, on a amené un tableau qu'on va montrer la maintenant dans les micros. Et voilà.
1: Reprise du jeu, pour Rien au monde, Bertrand, Ricardo Mosner.
2: Bah, pour Rien au monde, Bertrand aurait confondu un jab et un uppercut, lui.
3: Pardon,
4: c'est quoi un jab?
2: Bah, un jab, c'est un coup de poing et un uppercut, c'est un autre.
5: Non, un jab, c'est autre chose. C'est un crochet qui passe au-dessus de l'épaule. Et le uppercut, c'est un coup qui se donne de bas en haut. De façon assez courte et assez sèche.
2: Mais bon, pour les auditeurs.
4: Non, parce que Bertrand n'était pas un fanatique de sport, mais la boxe, c'était quelque chose qui lui plaisait. D'ailleurs, il avait un petit menton de boxeur avec une fossette, une fesse d'ange.
2: Il avait pratiqué.
4: Et il avait pratiqué la boxe.
6: Et il a reçu des coups.
4: Non, mais il avait un côté gentleman Jim physiquement, quoi. Avec ce menton.
1: Ah, il avait un côté gentleman de la grande comédie américaine.
4: Et le noble art, ben, c'était la boxe.
7: Oui. D'ailleurs, il y avait un jeu qui consistait à imaginer qu'un personnage célèbre avait aussi pratiqué un sport.
2: Moi aussi,
7: j'ai fait du sport, alors on s'est souvent amusé avec ça.
1: On continue. Gérard Mordillat.
5: Pour rien au monde, Bertrand n'aurait disputé la plage aux romantiques.
4: Il faut faire une explication de texte.
5: Parce que Bertrand, je partageais cette chose avec Bertrand. Bertrand n'aimait pas les vacances.
8: Surtout sur la plage.
5: Surtout sur la plage, parce que le sable s'insinue partout. Le spectacle n'est pas forcément spectaculaire. L'ennui est accablant comme la chaleur. Et donc, il préférait passer l'été dans son jardin à Meudon, pensant que le plus beau voyage était ce voyage-là lorsqu'on est dans un endroit que l'on aime.
1: Ensuite, Lucas Fournier.
4: Pour rien au monde, Bertrand aurait commencé une émission sans s'être recoiffé.
9: Oui. Pour rien au monde, Bertrand ne se serait pris pour un écrivain. Et pourtant.
1: Ah, ça c'est Hervé Letellier. Donc, alors, c'est vrai. Oui, c'est vrai. Le et pourtant minore un tout petit peu le pour rien au monde. Là. Enfin,
9: Il faut un peu minorer parfois parce que il faut pondérer ce qu'on dit. Il ne se serait pas non plus pris pour un artiste. Et pourtant.
1: Voilà, vous êtes tous d'accord avec ça?
2: Cette année même, j'avais demandé à...
1: Il aurait trouvé le mot créateur trop déplacé, ou le mot artiste?
7: Ah sûrement, non,
2: il voulait pas qu'on...
7: Très grandiloquent.
2: J'avais demandé un petit texte cette année, et il a fait, il était un très beau texte, très joli, petit oignon, mais il m'a mis un peu des mauvais poils à la fin. Je ne suis pas un écrivain.
4: Oui, c'est cela.
2: Oui. Je ne suis pas Lucille Barrasco.
4: Il disait souvent. Il ne se prenait pas pour Veillargance.
2: Il ne voulait pas. Il était un peu contrarié.
8: Il avait un peu de temps libre cet an dernier. On lui disait souvent, mais écris tes mémoires, raconte des choses. Il disait, je ne suis pas écrivain. Ouais. Mais bon, en parlant d'écrivain, justement, en aucun cas, la tête sur le bio, Bertrand n'aurait interrompu une lecture de Camille. En aucun cas, il ne manquait de saluer Jean Tardieu, le créateur des ateliers radiophoniques. Et surtout, son chouchou, son préféré, il saluait toujours le poète pharmacien André Frédéric, merveilleux poète, avec qui il avait eu l'occasion de travailler tout au début des ondes, comme on disait.
5: Inventeur du dîner de cons.
8: Absolument.
5: André Frédéric, inventeur du dîner de cons, ensuite recyclé par Weber. Oui. Mais c'est André Frédéric qui avait fait ça avec Chaval. Ils avaient conclu qu'il fallait inviter leur père et que ça suffirait.
10: Moi, mon père, qui écoutait beaucoup la radio, mon père était assez âgé, avant la télévision, il écoutait la radio et il n'écoutait que des trucs qu'il trouvait mauvais pour pouvoir rouspéter. Alors, il râlait continuellement. Alors, il disait, mais qu'est-ce qu'il raconte? Mais c'est incroyable, mais c'est extraordinaire. Et alors, moi, je trouve qu'il avait une attitude radiophonique bonne. Et alors, j'avais enregistré un jour Pérec, qui a beaucoup travaillé avec moi et qui a été pour moi un modèle. Et Pérec a écrit un livre qui s'appelle « Je me souviens », qui est un livre superbe. Il s'était imposé une contrainte à lui-même. Tout ce qui lui revenait à la mémoire, il l'écrivait. Je me souviens de telle chose, je me souviens de petits événements, de messages publicitaires, de titres de chansons, d'incidents de rien du tout, du banal, du quotidien. Bon, qu'il a accumulé, il en a fait un bouquin entier. Et moi, je lui ai demandé de l'enregistrer. Alors, il est venu devant un micro et il a lu. Alors, je me souviens de ceci, je me souviens de ça. Il prenait un petit temps entre chaque et peu à peu... C'était étonnant parce que la cabine d'enregistrement s'est remplie. D'abord, les techniciens ont commencé à dire Ah, bah moi, je me souviens pas de ça. Ou bien un autre. Ah, mais oui, je me souviens. Ah, mais oui, tu te souviens. C'était bon. Et puis, vous savez, il y a des phénomènes qui se passent. On ne sait pas comment ça se fabrique, tout ça. Les gens passent dans le couloir, ils entendent vaguement et ils sentent que c'est bien. Et ils arrivent. Et tout d'un coup, vous avez un public dans la cabine. Ça, alors là, vous commencez, vous avez des petits frissons qui vous passent dans le dos. Vous dites, ça, ça marche, ça, c'est formidable. Ça, il se passe quelque chose qui est intéressant, là. Alors, je l'ai diffusé sur l'antenne. J'ai eu un courrier étonnant, la même chose. Je me souviens des 6 jours, je me souviens des... Bon, alors, très bien. Ça s'est renouvelé parce qu'on fait souvent ces séries d'inventaires et de catalogues. C'était une des idées de Pérec, donc, de tout classer comme ça, de faire des listes. Par exemple, il y avait, alors on disait à chacun, allez, imposez à vos camarades un inventaire. Alors, un qui dit, les villes de France que je n'arrive pas à situer sur une carte. Alors, bon, alors il commence, Vesoul. Je sais pas où est... Alors, ils disent, mais si, tu sais très bien où Vesoul, c'est à tel endroit, etc. Bon, très bien. Alors, telle ville, puis on était sec pour certaines villes, même des villes relativement importantes, qu'on connaît de nom, comme ça, on dit, mais ça se trouve où, cette ville-là, on n'en sait rien. Bon. Alors, ça tournait comme ça autour de la table, et bien, un courrier étonnant de gens qui nous indiquaient d'abord, mais si, Vesoul, c'est à tel endroit, etc.
4: Mais travaillait au poste.
10: Aussi d'aveux extraordinaires, moi, je ne sais pas où se trouve Carpentras. Alors, bon, très bien. Alors, bon, donc, réaction. Donc là, on sent qu'il y a quelque chose, il y a un jeu, il y a un public qui entre dans le jeu. C'est un jeu simple, ça. Il y avait aussi, alors, un catalogue, c'était aussi les sujets de rédaction que les profs vous ont donnés à la rentrée après les vacances quand vous étiez petit. Allez, vous dire, c'est une partie de, c'était un grand bonheur, alors, parce qu'il y a quelque chose qui vit là-dedans, bon.

0: Bonjour à BJ, jusqu'à 17h sur France Culture, pour saluer la mémoire de Bertrand Jérôme, qui nous a quittés au mois de juillet dernier, mais les papous continuent. On pourrait dire Bertrand Jérôme est mort, vive les papous, qui continuent tous les dimanches sur France Culture à 12h45. Il y a notre petit jeu pour Rien au Monde, que bien sûr Henri Cueco ne respecte pas, et il veut mettre dans ce petit jeu le sien, le j'aurais pas dû. Vous n'auriez pas dû ne pas jouer au Pour Rien au Monde, Henri Cueco.
1: Non, oui, c'est vrai. Mais moi j'ai eu des problèmes souvent qui se sont soldés par un sourire de Bertrand. Par exemple, j'ai lu en public un manifeste que j'avais écrit qui s'appelle le slip chiffon. Pas facile à dire. Le slip chiffon, je peux dire en deux mots, mais pas plus, parce que c'est deux mots. Deux, c'est fini. Slip chiffon. Non, je vais essayer d'être plus précis. Un peintre, il a trois lieux fondamentaux dans son travail.
2: Son slip.
1: Il y a d'une part sa palette, et à l'autre extrémité, le tableau, qui est le lieu de son échec. Et au milieu, il y a son chiffon, qui est généralement un slip. C'est très pratique pour le mettre sur une chaise. C'est vrai, me dit mon camarade.
0: Ricardo Mosner, vous confirmez tout jusqu'à présent.
1: Même Mosner utilise aussi ses slips comme chiffon. Et c'est le lieu où on essuie le pinceau. C'est donc le lieu de l'inconscient du peintre. En fait, ce qu'on ne comprend pas, c'est que c'est ça l'œuvre. Puisque la palette, lieu technique, le tableau, lieu de l'échec, l'œuvre, c'est le slip chiffon. Retenez ça. Je garde tous mes slip chiffons.
3: Vous voyez pourquoi il ne le tutoyait pas?
1: Alors, je crois qu'il avait aimé ça quand même, parce que c'était assez théorique, mon histoire.
0: Je comprends.
1: Alors, ensuite, j'ai beaucoup aimé une occasion qui m'a été donnée d'être le pétomane de Proust. Je crois que c'était mon camarade Lucas qui m'a fait ce cadeau. Et je devais expliquer à Proust comment on pouvait devenir pétomane.
4: Oui, c'était le jeu des lettres. Ça fait partie des 50 ou 100 jeux que Bertrand inventait. C'était le jeu des lettres inattendues. Donc on dénichait une lettre inattendue.
0: Une correspondance.
4: J'avais écrit une lettre de Proust qui était allé voir le spectacle du pétomane à Paris, qui était un grand succès dans le quartier de l'Opéra. Et il écrivait son admiration au pétomane devant... la prestation, notamment sur le P de la jeune fille avant le mariage, le P de la jeune fille.
0: Et donc tout ça à la manière de Marcel Proust.
4: À la manière de Marcel Proust. Et évidemment, dans le rôle du pétomane, Henri n'a pas été autodésigné. C'est Bertrand qui choisissait toujours. C'est comme le cuisinier. Il savait qui pouvait être marié avec qui. Et donc, sur un sujet pareil, il a pris un risque colossal en désignant Henri.
1: Allez savoir pourquoi il a décidé que c'était moi.
0: Henri Cueco.
1: Alors, j'ai eu un problème quand même, de temps en temps on recevait des lettres. J'avais su que le petit chien, à une époque où M. Pasqua et M. Chirac étaient un peu chiffonnés, le chien de Pasqua était amoureux, il l'avait été pendant la période idyllique de leur relation, de la chienne de Mme Chirac. Je comprends pas pourquoi ça a indigné un certain nombre de gens. D'ailleurs, Bertrand m'avait dit, vous n'auriez pas dû, parce que il y a eu une lettre de la direction. Il m'a passé. J'ai trouvé que c'était très convenable ce qu'on disait, mais ce que j'avais dit moi aussi, c'est-à-dire, ce sont des gens de bonne composition. Et puis j'ai eu une histoire d'amour avec Nelly Kaplan. Vous voyez qui c'est, une grande dame qui jouait Joséphine, et moi j'étais Napoléon.
0: La cinéaste, la fiancée du pirate qui est dans la bande Papou.
1: Voilà, c'est ça. Mais là, elle ne faisait pas du cinéma. Elle était Joséphine, et moi, Napoléon, un peu petit, c'est vrai, mais j'étais quand même très épris d'elle. Et je ne sais pas ce que je lui ai proposé. Je crois, j'ai craint en tout cas que ça choque Bertrand, qui m'a dit, juste après que j'ai terminé, il m'a dit... Cueco, vous avez bien fait.
0: Ricardo Mosner.
5: Oui, Bertrand n'aurait fait de la radio sans lunettes.
0: Ah oui, pour rien au monde.
6: C'est important parce que on a parlé tout à l'heure du sourire de Bertrand. Mais moi, je pense que c'était surtout que ça se jouait dans ses yeux. C'était dans ses yeux plus que sur sa bouche. C'était dans ses yeux. Quand on faisait un exercice et tout, moi, je sais que je guettais toujours son regard, que je cherchais son regard, que c'était ça le point de référence. Et donc, un regard est bien spécial, un regard derrière des vitrines. que nous en portons tous.
0: Vous parliez de vous avez dit tout à l'heure un nombre de jeux inventés. Il est exact, il est plus grand, plus petit, mais enfin, une cinquante plus. Combien vous diriez, Patrice Elbourg?
5: Une centaine.
0: Une centaine.
1: Des centaines, et ces jeux ont déjà une postérité extraordinaire. C'est-à-dire que de nombreuses personnes le reprennent dans des écoles, dans des lieux les plus divers où on a besoin de faire des exercices. J'en entends parler, les gens me téléphonent parfois pour me dire on fait un exercice, vous l'avez fait. Il y a eu même, hélas peut-être, une copie d'un de nos exercices. Oui. Pas exactement une copie, mais une reprise d'un exercice sur des mots nouveaux pour le dire. Sans expliquer qu'il s'agissait d'une
6: mais copie conforme. Mais cet exercice-là prolifère, parce qu'il y a eu ce livre, mais il y en a eu d'autres aussi, sur le même mode.
1: Et oui, mais il y a des gens qui se réfèrent
5: Au papou, la variation.
1: Et là, pas du tout. Ce qui est étrange.
0: Patrice Elbourg.
2: Comme vous l'entendez, pour rien au monde, Bertrand ne se serait moqué des accents étrangers. Même celui de Cuico, qui vient de Haute-Corrèze, même celui de Ricardo, qui n'est même pas piqué des hannetons, et celui de Vassilis Alexakis, qui dégoulinait de Ouzo et de Tarama.
1: Mais Ricardo a eu le temps de soigner son accent, moi pas.
0: J'ai rarement dit. Hein.
6: Pour rien au monde, Bertrand n'aurait voulu qu'on lui rende les honneurs militaires.
0: Oui. Lucas Fournier.
7: Ouais. En dehors de celle de Lyon, Bertrand ne tolérait pas la rosette.
0: Ah oui. Il y a d'autres charcuteries alors du coup qui peuvent suivre.
8: Oui, oui. Elle arrive.
0: Ah, Hervé Le Tellier.
8: Hormis celui de Lyon, Bertrand ne tolérait pas le respect du Jésus.
0: Ricardo Mosner.
5: Bertrand n'aurait laissé un papou se noyer au micro pour rien au monde.
0: Ah oui, toujours confraternel et oui, ne pas le jouer. Quelque chose qui ne se passait pas bien, il ne laissait pas.
6: Mais s'il y avait ce regard, il y avait ce regard qui nous encourageait toujours. Et puis quand même, il faut bien dire qu'il y a aussi tous les autres. Parce que même quand on patauge dans la spoule, on sent autour de soi un rire qui porte.
9: Comme maintenant, là, on essaie d'être bienveillant avec toi.
0: Pour rien au monde,
7: Pour rien au monde, Bertrand aurait fait un pas en avant pour se faire applaudir à la fin d'une séance publique. On a fait souvent des séances publiques, ici à la Maison de la Radio, avec la salle toujours pleine, ce qui était très impressionnant pour nous tous, et aussi beaucoup en province où on était invités, et on continue à le faire d'ailleurs, et à la fin, donc, on se fait applaudir, ce qui est extraordinairement grisant, parce que...
1: Non, on nous applaudit, on ne se fait pas applaudir.
7: Oui, pardon, on nous applaudit, ce qui est très grisant. Donc, on est tous dans l'avant-scène, et c'est Bertrand qui a inventé le jeu, qui est le metteur en scène, le concepteur, qui a parlé pendant toute la séance, parce que nous, on a un temps de parole défini, mais lui, il a tout le temps été là, et chaque fois, il nous poussait en avant, et lui, plus les gens applaudissaient, plus il reculait un peu timidement et modestement, alors que c'était lui, le chef d'orchestre, le maître d'œuvre. Et ça, c'était bien son côté... pudique, je vais pas dire timide, mais préférait mettre les autres en avant.
0: Très élégant,
7: extraordinairement élégant. Ça, voilà. Alors que les gens l'applaudissaient lui, bien sûr, pas nous.
10: Encore. Non, il faudrait éditer. Moi, je trouve à destination de l'éducation nationale et des classes du CP à la terminale, on devrait éditer un manuel d'éducation littéraire. Parce que, non, mais tous ces jeux sont extraordinaires pour aussi, même pour des jeunes esprits, pour les stimuler l'imagination.
0: Mais qu'attendez-vous, il y a des
10: directeurs de collection, des éditeurs.
6: Bah, on a quand même un ministre de l'Éducation nationale qui a déclaré dans Le Monde qu'il ne lisait jamais parce qu'il n'avait pas le temps. Il faudrait être au papou.
0: Alors nous arrivons quasiment au terme de ce bonjour à BJ. Si vous avez encore quelques pour rien au monde, il faut que vous les disiez. Nous laisserons le dernier mot ensuite à Bertrand Jérôme. Gérard Mordillat.
6: Bah, pour rien au monde, Bertrand n'aurait pensé qu'il avait son âge.
7: Pour rien au monde, Bertrand ne nous aurait donné le mode d'emploi de sa vie.
8: Pour rien au monde, Bertrand n'aurait parlé de sa santé.
0: Henri Cuico.
1: Pour tout au monde, j'aimerais pouvoir continuer encore les papous en pensant à lui.
0: Patrice Elbourg.
2: Pour pas un empire et même un cas, Bertrand n'aurait aimé qu'on fasse ce petit exercice de stèle.
11: La radio, c'est un désir. Alors, ce désir, il est fait notamment d'une culture, d'une façon d'être, de vivre, d'avoir des réactions par rapport aux choses et d'avoir des systèmes de référence. Alors, moi, j'ai des systèmes de référence formidables qui sont ma famille d'esprit, quoi. Quand Sterne, par exemple, cet écrivain anglais du 18e, écrit dans un livre qui est absolument admirable, qui est tout à fait dans l'esprit, c'est du plagiat, comment ils disent à Louis Pau ? C'est du plagiat anticipé des papous dans la tête, l'œuvre de Stern. Écoutez, il écrit un 54e chapitre, il n'y a rien. Hop, rien, une page blanche. 55e chapitre. J'ai rien écrit pour le 54e chapitre parce que je trouvais que ce n'était pas très intéressant. Je voulais vous raconter, et il raconte le 54e chapitre. Formidable, non ? Il avait, ben, Pierre Dac, c'est bon, c'est un rigolo, bon, ça a l'air de rien. Mais vous racontez une anecdote. Pierre Dac a écrit une formule comme ça, il a dit dans ses petites annonces, il y avait « petite fourchette à huîtres, la pièce 10 francs, la même plus chère 12 francs ». J'ai raconté ça à un universitaire américain qui était un spécialiste d'économie. Il m'a dit « je vous promets, j'écris un livre de 300 pages là-dessus, ça explique absolument toute une partie de l'économie. La même plus chère 13 francs ». C'est formidable, non ? C'est une idée étonnante. Alors ça, c'est des trucs précieux qu'on garde. C'est un système de référence. Bon, Chaval, n'en parlons pas. Il a fait des proverbes admirables. Quand le pain est mouillé, il faut le boire. Vous pouvez passer une soirée avec un proverbe comme ça. Vous y réfléchissez. Vous pouvez... Un sujet de dissertation absolument étonnant. Bon, Camille, c'est un personnage étonnant. Topor, c'est un personnage étonnant. Moi, je donne dans le désordre. Dubillard, qui a beaucoup travaillé avec moi, c'est un personnage étonnant. Voilà, ce sont des gens qui sont quand même des systèmes de référence, des choses qui font qu'on acquiert un certain état d'esprit, on y ajoute le sien, et puis il y a des trucs qu'on aime, il y a des trucs qui vous plaisent. Alors pour, si je veux donner le ton un petit peu de ce que j'aime et de ce que je fais, je prends des exemples comme ça. Les Américains, il y a des scientifiques américains, et ils sont amusés à faire une revue, ça s'appelle le journal des résultats irreproductibles. Et ils faisaient des articles... avec un style très scientifique, mais complètement farfelu. Alors, il y en avait un qui était titré « Tout ce que vous auriez aimé savoir sur le nombre 6, sans jamais oser le demander ». Bon, c'est un démarquage de Woody Allen. « Études sur les rapports croisés des individus qui n'ont pas été observés et auraient dû l'être, et ceux qui ont été observés n'auraient pas dû l'être ». C'est intéressant, ces choses-là. « Comment déduire le numéro d'un concerto du numéro d'un Köchel ?» Ou réciproquement. Et alors, ils avaient réussi à trouver une formule. Je l'ai, là, pour ceux que ça intéresse. Bon, Pérec avait fait des faux discours. Il avait fait ce fameux discours. C'est une démonstration expérimentale. C'est sur les cantatrices. Plus on jette de tomates sur une cantatrice, plus elle crie fort. Et alors, c'était une étude avec des références, Mark Spencer, Alka-Seltzer, Roux et Combaluzier, etc. C'est un truc en 10 pages à mourir de rire. Fait en anglais, en plus. Voilà. Alors, moi, donc, j'aime bien les gens qui font aussi un jeu de leur vie.

0: Voilà, ainsi se termine ce bonjour à BJ pour saluer Bertrand Jérôme qui nous a quittés le mois de juillet dernier, 19 juillet dernier, l'inventeur, on l'a dit, de toutes ces formes et jeux radiophoniques et également une personne que, voilà, à qui on était très attaché, Emmanuel Laurentin. Merci à vous de nous avoir rejoint, Hélène Delaveau, Henri Cueco, Patrice Delbourg, Gérard Mordilla, Lucas Fourny, Hervé Letellier et Ricardo Mosner. Sachez que les papous, bien sûr, donc, continuent avec François Strossard, la compagne de toujours de Bertrand Jérôme, le dimanche à 12h45. Puis je remercie vivement Claude Giovannetti qui a réalisé cette émission, ce qui nous permet aussi de nous souvenir que souvent à la prise de son, il y avait Yann Parentouen pour les bonnes 9 ans de compagnonnage. Et puis aussi, toujours bien sûr, à lire Des papous dans la tête, Les décraqués, l'anthologie aux éditions Gallimard, France Culture.
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3: Et voici le matin. Bonjour et bienvenue à l'écoute de France Culture en ce samedi 12 septembre. Nous sommes ensemble jusqu'à 9h pour une matinale tournée vers l'avenir. Comprendre ce qui commence, anticiper ce qui vient, imaginer le monde en 2100, c'est le pari de ces matins d'après. Bon réveil à toutes et à tous. Il est 7h, tout de suite, le journal. Le journal vous est présenté par Marie-Hélène Duvigneau. Bonjour Marie-Hélène.
9: Bonjour Marguerite Caton, bonjour à tous. Journée parlementaire du Rassemblement National ce week-end au Touquet. Elles se dérouleront loin des caméras, alors que les tensions entre Marine Le Pen et Jordan Bardella alimentent la chronique. Et puis toujours pas de nouvelles du journaliste Moussa Kaka, disparu le 31 août au Niger. Reporters sans frontières demande l'ouverture d'une enquête. Encore un week-end très politique en France. De nombreux candidats d'une gauche divisée vont se croiser à la fête de l'UMA qui a ouvert ses portes hier, notamment aujourd'hui l'insoumis Jean-Luc Mélenchon et le communiste Fabien Roussel. À l'autre bout de l'échiquier, week-end chargé également pour le RN qui tient ses journées parlementaires au Touquet. Cette année, elles auront lieu à huis clos alors que les signes de tension entre Marine Le Pen et Jordan Bardella sont désormais manifestes. Antoine Marette.
10: Il se rêvait présidentiable, mais le 7 juillet dernier, il a été recalé au rang de premier ministrable. Et celui qui reste président du RN voit sa ligne politique plutôt libérale, économiquement, lui échapper. Sur l'âge de départ à la retraite, par exemple, Marine Le Pen a tranché, ce sera 62 ans, voire 60 ans, pour ceux qui ont commencé à travailler avant 20 ans. Exit donc le nouveau système de retraite esquissé au printemps par Jordan Bardella. Exit aussi François Durvie, son éphémère conseiller spécial, opposé à la doctrine mariniste, trop étatiste à son goût. Retour en revanche

0: Il aura peut-être l'occasion de méditer cette phrase prêtée à Jean-Marie Le Pen. Le destin des dauphins, c'est parfois de s'échouer.
1: Bruno Retailleau effectue lui aujourd'hui sa rentrée à Nogent-sur-Marne au programme du candidat de la droite républicaine. Un discours cet après-midi devant un millier de jeunes militants venus de toute la France. Toujours aucune nouvelle du journaliste Moussa Kaka, disparu le 31 août dernier au Niger. Reporters sans frontières mais aussi Human Rights Watch ainsi que la famille de cet ancien correspondant de RFI et de Radio France et vétéran du journalisme indépendant au Niger ont appelé les autorités nigériennes à ouvrir une enquête. Sans réponse pour le moment, Eric Bigala.
2: C'est au soir du 31 août, alors qu'il venait de quitter les locaux de la radio-télévision Sarawunya, dont il est le directeur, que Moussa Kaka a disparu. Depuis, aucun signe de vie. Même sa voiture n'a pas été retrouvée. Les proches de Moussa Kaka n'ont aucune espèce d'information, comme le précisait à la radio Deutsche Welle Mahamadou Kaka, frère aîné du journaliste, ce mercredi.
3: On n'a aucune idée, on n'a aucune information par rapport à là où il se trouve. On ne sait même pas à quelle heure il a été pris. On sait seulement que c'est après 19h, mais on ne sait pas comment. C'est le blackout total par rapport donc aux informations le concernant. Et ça, ça nous inquiète beaucoup. Celui qui peut avoir une information particulière par rapport à sa disparition, il est le bienvenu pour nous informer. Nous demandons aussi éventuellement aux autorités de tout faire pour que Moussa Kaka soit mis en liberté.
2: La suggestion d'une implication des autorités nigériennes dans la disparition de son frère ne sort évidemment pas de nulle part. Le 31 août, deux jours après la tentative de putsch visant le régime d'Abdourahman Tiani, les forces de police et militaires procédaient à de multiples arrestations visant des militaires ayant de près ou de loin participé au putsch, mais également des politiques, comme l'ancien vice-président de l'Assemblée nationale ou un ancien ministre de la Défense. Et il n'est évidemment pas impossible que Moussa Kaka ait été victime de cette vague d'arrestations.
1: Une nouvelle menace sur l'économie mondiale. Les Houthis pro-iraniens ont pris le contrôle hier du détroit de Bab el-Mandeb en mer Rouge, comme le détroit d'Ormuz. Il est crucial pour le transport de marchandises vers l'Europe et pour l'acheminement du pétrole. Les Houthis ont cherché à rassurer la communauté internationale. La navigation est sûre pour toutes les compagnies, à l'exception des navires saoudiens, ont-ils déclaré. L'Arabie saoudite, premier exportateur mondial de brut, qui a dû fermer hier temporairement son oléoduc Est-Ouest utilisé pour contourner Hormuz après avoir été visé par des drones.
4: 7h04 sur France Culture, l'heure du reportage de la rédaction consacrée ce matin à la sécheresse historique que connaît la France en ce mois de septembre.
1: Plus de 60 000 personnes sont concernées par des mesures d'approvisionnement en eau potable d'urgence par camion, citerne ou bouteille pour pallier des coupures d'eau. Le niveau maximum d'alerte sécheresse est atteint dans 74 départements. Si la situation cette année est exceptionnelle, cela fait longtemps que les professionnels réfléchissent aux moyens de lutte contre la désertification, la sécheresse et la dégradation des sols. Parmi les solution, le pastoralisme, pratique ancestrale qui existe partout sur la planète et concerne plus de 60 000 exploitations en France. Une pratique à préserver aussi sur l'île de la Réunion, où le paysage est grignoté par l'urbanisation, où la sécheresse frappe de plus en plus fréquemment et où l'éco-pastoralisme pourrait bien être une solution. Le reportage dans la savane du Cap Laoucé de Lola Fourmi.
5: Cette savane est un paysage vallonné à couper le souffle. Au bord de l'océan, sur la côte ouest, une zone protégée sur 280 hectares grâce au conservatoire du littoral et où travaillent aussi éleveurs et bergers comme Wilfred, 50 ans, qui a complètement changé de vie pour ce métier.
6: Avant, j'étais chauffeur de bus. Arrivé un moment, j'ai voulu faire une reconversion. Je suis arrivé et au bout de 3 jours, j'ai pris le troupeau, je suis sorti tout seul avec. Tous les jours, on est un peu en plein air, donc c'est cool. C'est comme la savane africaine, en fait, quand vous regardez, sauf qu'il n'y a pas les girafes, les lions, mais c'est la savane.
5: Il y a les cabris.
6: Il y a les cabris. Ces cabris-là, c'est des athlètes, en fait. Tous les jours, ils sont conditionnés. Quand on ouvre le parc, ils tracent parce qu'ils veulent venir ici.
5: Les cabris, c'est ainsi qu'on appelle ici les chèvres et boucs. Le cheptel qu'on observe aujourd'hui en train de brouter dans la savane représente l'unique troupeau de sauvegarde de la race locale.
7: Viens, oh, viens, allez, c'est cousin.
5: Cousin ? Faire de l'éco-pastoralisme, c'est la volonté de l'éleveur Boris Astourne, aussi maraîcher bio et membre fondateur de l'association Zambrovat dans Carré de Bois. Il accompagne ses 200 cabris broutés dans la savane depuis 2018.
7: 3, 4, parfois 5 heures sur une trentaine de kilomètres, sur des centaines d'hectares. Alors ça c'est du lundi au dimanche.
8: Tous les jours.
7: Tous les jours. Pour faire ce métier, il faut être sportif. C'est pas l'image qu'on a avec un saucisson et une bouteille de vin en regardant le cheptel dans les pâturages, hein, ça n'a rien à voir. Quoi.
5: Car il faut galoper derrière Cousin ou Cassonade qui se régale des ennemis jurés de la savane, les buissons et arbustes.
7: Là, on est en train de préserver le paysage de savane en faisant de l'écopastoralisme avec la race locale de chèvres pays.

0: en les faisant manger des espèces exotiques envahissantes. Là, il y a du zacassi, il y a aussi du mosa. Tout ça, c'est des espèces exotiques envahissantes qui sont en train d'envahir la savane, créer un embroussaillement et faire disparaître ce paysage ouvert à Heteropogon contortus, ce qu'on appelle piquant jaune, une herbe indigène.
1: Ouais, qui fait comme un espèce de foin ou de paille, c'est
0: ça, comme une steppe. Ça permet aussi de réouvrir et de maintenir des sentiers ancestraux. Ça permet aussi, par le broutage et le piétinement, de lutter contre les incendies.
1: Et malgré les incendies qui frappent la savane et le manque d'eau qui s'accroît chaque année à La Réunion, la végétation repousse et offre un spectacle fascinant au fil des saisons, passant d'un vert éclatant à la couleur rouille si caractéristique de ces paysages.
2: Les animaux, quand ils vont piétiner, ça va permettre de décompacter le sol.
1: Fanny Karasoumé, ingénieure agronome en charge du projet Nouvafer pour l'autonomie fourragère de La Réunion à l'armée Flore.
2: En fait, l'eau va s'infiltrer plus rapidement et permettre d'avoir plus d'eau disponible pour les plantes. Et ensuite, les animaux, quand ils vont pâturer, ils vont faire des bouses, ils vont faire des crottes, ils vont fertiliser. Donc en fait, en fertilisant, on aide les plantes à se développer et donc on lutte contre la désertification et le fait qu'avec la sécheresse, il n'y a plus du tout de plantes. En broutant, ils vont sélectionner aussi, ça va permettre la compétition entre les espèces et de favoriser qu'il y ait plus d'espèces. En fait, si on est mono-espèce, on est très très dépendant aux conditions climatiques. Si un jour il y a une maladie ou un champignon ou quelque chose qui se passe sur une espèce, si on n'a que celle-là, et bien on n'aura plus rien, et on aura des exotiques envahissantes. Le plus on aura d'espèces, le plus le milieu va pouvoir se maintenir au milieu des saisons et au milieu des aléas.
1: Le cheptel de Boris Astourne broute aussi dans des vergers, notamment remplis de manguiers, ce qui représente encore un atout pour la préservation des sols, puisque cela évite d'utiliser des herbicides ou même des débroussailleuses.
2: C'est totalement une filière qui peut être en lien avec l'avenir, mais il faut du soutien. Il faut du soutien des politiques publiques, il faut donner envie aux jeunes, il faut faire connaître cette méthode qui fait complètement partie de l'avenir de l'élevage.
3: Le reportage de la rédaction signé Lola Fourmi. Le temps aujourd'hui ensoleillé après dissipation de quelques grisailles ce matin de la Bretagne à la frontière belge. Les températures cet après-midi, 21 à 24 degrés près de la Manche, jusqu'à 30 sur l'arc méditerranéen et en Corse, 24 à 28 sur le reste du pays. Les matins d'après, avec vous Marguerite Caton.
4: Merci Marie-Hélène Duvigneau. Vous revenez à 7h30 pour les titres. Et ce matin, on continue d'explorer l'avenir dans les matins d'après. Nulle magie, pas même un peu de science-fiction. Seulement l'envie d'être attentif aux micro-changements, aux signaux faibles. Et d'essayer de dessiner les grandes lignes du monde qui nous attend. Et s'il y a un domaine où les choix d'aujourd'hui fixent l'organisation de demain, c'est bien l'espace, le spatial. Lire l'avenir dans les étoiles, n'était-ce pas un rêve? Un rêve qui se teinte d'effroi à l'heure de la militarisation. Ça commence à 7h40, mais d'abord, place à l'invention. 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
4: Entrons ensemble dans le laboratoire du futur. Comme chaque semaine, on vous propose de découvrir, un peu avant les autres, une invention que vous trouverez bientôt dans votre quotidien. Ce matin, on se plonge dans l'alimentation innovante. J'aurais presque envie de parler d'alimentation augmentée. Bonjour Hélène Briand.
6: Bonjour.
4: Vous êtes ingénieure agronome de formation, la cofondatrice de l'entreprise Verlet, dont vous assurez aujourd'hui la direction du commerce et de l'innovation. Votre invention, je le dis d'emblée, c'est une protéine de lait sans animal, sans vache, ni chèvre, ni brebis. Alors pourquoi vouloir se passer de ces animaux, Hélène Briand ?
6: Alors, pourquoi se passer des animaux? L'idée, c'est pas de s'en passer, puisque aujourd'hui, ils font des très bons produits laitiers et constituent la majorité de notre alimentation. L'objectif, c'est de plutôt répondre à un besoin protéique qui va considérablement augmenter d'ici les prochaines années. On parle de 50 à 100% de besoins protéiques généraux qui vont augmenter d'ici 2050. Et donc, l'idée, c'est plutôt d'arriver en complément de ce qui existe aujourd'hui et utiliser beaucoup moins de ressources naturelles, de l'eau, de l'énergie, des terres arables qui sont aujourd'hui très exploitées.
4: Donc fournir plus de protéines comme on va en avoir besoin et en même temps prendre en compte la limite environnementale. La technique que vous avez mise au point, c'est celle de la fermentation de précision. Alors de quoi s'agit-il ?
6: Alors la fermentation, c'est quelque chose que vous connaissez tous. On le connaît dans notre quotidien déjà. La fermentation, ça nous permet d'avoir de la bière par exemple. Et puis la fermentation, c'est aussi été découvert par l'Institut Pasteur il y a des années de ça, pour produire des vaccins. Et puis après, dans les années 90, on a pu découvrir la fermentation qui était très pratique pour conserver les aliments. Et plus récemment, on a exploité ces technologies pour produire des aliments qui sont dans notre quotidien, des arômes par exemple. Et donc nous, on a été un cran plus loin. On utilise en fait un micro-organisme qui est capable de produire une protéine de lait identique à celle qui existe dans le présent dans le lait.
4: Alors, Un micro-organisme, c'est qui?
6: Alors, micro-organisme, c'est qui? C'est quoi? C'est une levure, un champignon, une bactérie, mais ce sont des bonnes bactéries.
4: D'accord. Vous le nourrissez de sucre, si j'ai bien compris, pour que ça libère des protéines.
6: C'est ça. Et puis après, on le met dans un tank de fermentation. Il faut visualiser une fermentation comme une fermentation de la bière. Et derrière, quand elle fermente, elle produit la protéine de lait. Et nous, on va aller la purifier.
4: Et attendez, comment on sait qu'on aboutit précisément à une protéine de lait similaire à celle qu'une vache pourrait produire?
6: Alors, on la connaît bien, cette protéine de lait, puisqu'on a programmé ce micro-organisme pour qu'il puisse produire cette protéine de lait qu'on appelle la bêta-lactoglobuline. C'est une protéine qui est connue et qui est naturellement présente dans le lait. Il faut savoir que dans le lait, en fait, il y a 3% de protéines. Et dans ces protéines, il y a deux types de protéines. Il y a du lactosérum, qu'on appelle souvent le petit lait, ou le whey pour les sportifs, et la caséine. Et donc, nous, on produit la protéine, la bêta-lactoglobuline.
4: Alors, je suis vraiment curieuse, mais comment on programme un micro-organisme à produire une protéine précise?
6: Alors,
4: vous lui donnez des ordres, ça me semble étonnant.
6: Vous lui donnez des ordres, alors ça, c'est des choses qu'on pratique depuis plusieurs années et qu'on fait déjà, par exemple, pour produire une petite molécule qui nous permet de faire le fromage, la chymosine ou la présure. Donc, elle reçoit en fait un codage dans son organisme qui lui permet de produire la bêta-lactoglobuline à l'identique.
4: Donc, vous modifiez génétiquement l'organisme de la petite bactérie.
6: Oui, mais par contre, l'organisme reste dans sa boîte de fermentation et nous, on récupère que la protéine. Donc la protéine, elle est intacte et elle n'est pas modifiée génétiquement.
4: Et alors, dites-moi, Hélène Briand, encore une petite parenthèse sur ce terme de fermentation de précision, qui est le nom de votre technique. Je me suis demandé, est-ce qu'il existe beaucoup de fermentations imprécises? Qu'est-ce que ça signifie, ce mot?
6: Alors en fait, la différence, c'est qu'une fermentation qu'on appelle imprécise, elles sont toutes globalement très bien monitorées, très bien contrôlées. La seule chose, c'est que là, en fait, on va produire une molécule, donc un ingrédient spécifique, la bêta-lactoglobuline. Alors que quand c'est une fermentation classique, on va juste chercher à produire plus de micro-organismes.
4: D'accord, donc là, c'est vraiment bien téléguidé.
6: Exactement.
4: Le plus fascinant à mes yeux, c'est la suite de votre technologie, la protéine produite par cette fermentation, vous l'isolez, vous la nettoyez, vous la polissez. Alors, est-ce que c'est une étape importante, ce polissage?
6: Alors oui, c'est important, puisque j'aime bien faire le parallèle avec ce qui existe aujourd'hui dans le secteur laitier. Dans le secteur laitier, aujourd'hui, on a le lait. Et puis, on va soit faire des yaourts, du fromage, ou alors, ce qui se passe de manière de plus en plus récurrente, c'est qu'on va aller craquer le lait, c'est-à-dire qu'on va aller purifier le lait, on va aller chercher les petites molécules, donc notamment les protéines de lait, qu'on va aller extraire du lait. Et donc, l'extraction, c'est extrêmement important. Et donc, nous, on a la molécule qui est produite directement, et donc, on récupère la bêta-lactoglobuline, et on la polisse pour qu'elle soit très pure. Aujourd'hui, on est capable d'avoir une pureté au-delà de ce que le secteur laitier est capable d'offrir.
4: Et ensuite, et là, c'est vraiment incroyable, on vérifie les fonctionnalités de cette protéine. C'est là que s'ouvre un peu pour moi le continent de l'alimentation augmentée. Parce que donc, vous ne créez pas seulement des protéines de lait, vous créez des protéines de lait fonctionnalisées. Expliquez-nous.
6: Ouais. Donc en fait, une protéine, c'est très versatile. Une protéine, elle a deux atouts. Elle est à la fois nutritionnelle, puisqu'en fait, elle est composée de plein de petits composants qu'on appelle les acides aminés. Ces acides aminés, ils vont nous permettre, quand on les ingère, de faire de la synthèse de muscles, de maintenir notre masse musculaire, d'avoir une meilleure récupération après le sport. Et donc, on appelle ça une leucine. Et donc ça, c'est une fonctionnalité qu'on appelle nutritionnelle. C'est quand le corps l'ingère, on va avoir une bonne maintien de masse musculaire. Ensuite, une deuxième fonctionnalité, c'est comment elle se comporte dans une matrice, dans un yaourt, dans des boissons protéinées, dans des petits shots concentrés, dans des boissons. Et ça, en fait, ça peut être la solubilité, comment elle se mélange à l'eau, comment elle gélifie. Et donc, nous, en fait, on a appris beaucoup et on a développé une vraie expertise sur le comportement de cette protéine dans les différentes matrices alimentaires pour venir en complément dans les aliments du quotidien.
4: Ce comportement de la protéine dans les contextes où on va la mettre, en fait, est-ce que vous pouvez le décider? Est-ce que ça relève aussi d'une certaine programmation? Ou c'est juste que vous avez pu étudier, mener des tests? Je mets ma protéine dans de la bière, je mets ma protéine dans tout ce que vous voulez, un yaourt.
6: Alors là, on ne le programme pas, c'est-à-dire qu'on l'a tellement étudié qu'on sait l'anticiper. On sait comment elle va se comporter et on va la mettre dans les meilleures conditions pour qu'elle se comporte comme on a envie. Je vais prendre l'exemple. Vous voyez un petit shot, par exemple, un petit shot de protéines. Aujourd'hui, des protéines de lait classiques ne peuvent pas rentrer dans un petit shot parce qu'elles vont gélifier. après le traitement thermique. Eh bien nous, comme on a appris son comportement, on va la mettre dans un milieu qui lui convient, c'est-à-dire qu'on va la mettre dans un pH, une acidité un petit un peu inférieure, pour qu'elle puisse être stable et donc le shot, il va rester liquide.
4: Qu'est-ce que c'est un shot?
6: En fait, ça existe aux États-Unis, ce sont des petites bouteilles de 100 ml, donc c'est vraiment très petit, hein, ça fait 10 cm de hauteur, et là-dedans, on a 40% de nos besoins protéines de la journée. Et donc on appelle ça des shots de protéines, parce que c'est en une gorgée, c'est très efficace.
4: Et alors, dans quels produits, concrètement, on va les retrouver, vos nouvelles protéines, Hélène Briand? Dans du lait infantile, peut-être?
6: Alors, dans un premier temps, l'objectif, c'est vraiment d'apporter une valeur nutritionnelle supplémentaire. Aujourd'hui, on voit qu'il y a des protéines dans beaucoup de produits laitiers, dans quelques boissons. On voit une vraie émergence des besoins et des étiquettes. Vous voyez la quantité des protéines affichées sur différentes boissons. Non, on va venir, en fait, incrémenter notre ingrédient sur ce qui existe et pouvoir afficher un taux de protéines supplémentaire. Je vais prendre l'exemple, on peut aller même sur des sodas rafraîchissants, des poudres, des bars, des protéines bars et d'autres boissons protéinées, des yaourts à boire par exemple.
4: Vous dopez des produits déjà protéinés?
6: On peut doper des produits déjà protéinés, exactement. Mais de meilleure qualité, il n'y a pas que la quantité qui compte.
4: La grande tendance, si je comprends bien, que vous anticipez, c'est un monde sous protéines, un monde hyper protéiné. Est-ce que c'est parce que les classes moyennes des pays émergents adoptent, disons, les attitudes carnées des pays occidentaux? C'est ça la première tendance?
6: Alors, il y en a deux tendances qui sont un peu parallèles avec deux vitesses. Il y en a une qui est, je ne sais pas si vous avez déjà entendu parler, mais tous les programmes Ozempic, GLP-1 sur l'obésité, par exemple.
4: Ce sont les nouveaux traitements anti-obésité, voilà. Ils sont arrivés récemment sur le marché en France.
6: Exactement, récemment sur le marché en France. Et puis, ça a explosé aux États-Unis. Hein, ça représente 14% de la population américaine qui prend ce traitement. En fait, ça va complètement chambouler les habitudes alimentaires quotidiennes. C'est-à-dire qu'on va avoir une satiété qui va être plus rapide et donc on va aller rechercher en fait une plus grosse densité dans les aliments pour s'assurer que à la fois, quand on perd un peu du poids, on n'ait pas une perte de masse musculaire et ensuite qu'on ait une ingestion de la bonne quantité de protéines quotidiennes malgré la satiété qui est très, très petite.
4: On va manger sous quelle forme ces protéines, super protéines? Et si on est sous ce traitement-là, on se retrouve à avoir, si je comprends bien, peu d'appétit, c'est le principe. Et donc, il faut faire attention à ce que toute l'alimentation soit hyper utile à l'organisme. De quoi se nourrit-on maintenant aux États-Unis?
6: Alors, aujourd'hui, c'est ce qu'on a déjà. Ça va être des yaourts, mais plutôt des yaourts sous forme de skyr. Donc, on va dire plus densifiés. Des yaourts à boire, des boissons qu'on appelle des petites briquettes UHT, avec à la fois des protéines, mais aussi multivitaminées. On peut retrouver également des barres protéinées. Et puis, toute forme de boisson rafraîchissante, parce qu'il ne faut pas oublier de bien s'hydrater.
4: Alors, la deuxième tendance que vous nous avez dit, la première qu'on voit, c'est cette diffusion de médicaments contre l'obésité. La seconde, Hélène Briand?
6: Oui, du coup, c'est l'émergence, en effet, de la classe moyenne dans les pays émergents, déjà développés, où en fait, on veut s'assurer d'avoir un bon apport protéique et le côté fonctionnalité pour à la fois assurer les bonnes fonctionnalités, sa bonne santé, c'est extrêmement recherché dans toutes les alimentations. Certains pays, même on voit en Asie, les taux de protéines et les besoins de protéines vont doubler et ça va augmenter les besoins de manière générale.
4: Vous, dans votre entreprise Verlet, dont je rappelle que vous êtes non seulement la cofondatrice, mais aussi la directrice, au moins pour tout ce qui est le versant commerce et innovation, vous ne proposez pas des produits directement destinés à cette clientèle qui veut plus de protéines, mais vous fabriquez les protéines que vous allez vendre à des industriels de l'agroalimentaire.
6: Exactement. Nous, on se charge de développer la technologie, de comprendre comment notre protéine fonctionne et de la produire et de la vendre à un industriel. L'industriel, ça peut être de tout type, ça peut être des laitiers qu'on connaît, qui vont venir transformer donc en produits laitiers, ça peut être yaourt, yaourt à boire, et sinon après ça peut être aussi des industriels de la boisson.
4: Un mot de votre entreprise elle-même, Hélène Briand, parce qu'on aime bien dans ce nouveau rendez-vous de l'invention s'intéresser aux découvertes, à ce qu'elles racontent de nos sociétés, mais aussi, peut-être que l'expression est un peu ronflante, mais aux formes sociales que prend l'innovation aujourd'hui à l'organisation du travail. Un mot d'abord de l'accompagnement que vous avez reçu du CNRS et de la Banque publique d'investissement, je crois. Qu'est-ce qu'ils vous ont apporté?
6: Alors, une expertise, si je prends le CNRS, puisque finalement, la mission de Verlet au démarrage, c'était quand même, et ça l'est toujours, d'apporter une protéine qui a un vrai bénéfice sur l'environnement et donc démontrer qu'on peut produire plus, mieux, avec moins de ressources. Et donc, le CNRS est donc notamment Une chercheuse m'a accompagnée sur comment évaluer l'empreinte carbone, par exemple, de ma technologie et de ma protéine directement. Et donc, on a pu travailler ensemble sur ce qu'on appelle une ACV, donc une analyse de cycle de vie. Et donc, on a évalué le taux de protéines. Et puis derrière, on a calculé quelles étaient les émissions de gaz à effet de serre réduites par rapport à une industrie conventionnelle type lait.
4: Ça, j'imagine que c'est le CNRS, mais pas la Banque publique d'investissement. Elle a apporté des fonds.
6: Elle a apporté un vrai soutien aussi au niveau des fonds, oui. Ce sont des prêts, des avances, des subventions qui nous permettent en fait de démarrer. Puisque démarrer d'une idée et d'avoir une preuve de concept concret, c'est la BPI qui nous a accompagnés à ce niveau-là.
4: Une preuve de concept, c'est déjà une première étape en fait dans le développement d'une innovation. C'est le moment où on vérifie que le concept marche, c'est ça ?
6: C'est ça.
4: Et c'est avant le passage à l'industrie, enfin à une échelle industrielle.
6: Voilà, exactement. Et puis après, il y a tout ce qui est investissement de fonds privés qui nous permettent d'aller sur cette nouvelle étape.
4: Une petite question en parenthèse presque. La Banque publique d'investissement, quand elle fait des prêts, des subventions ou des avances, vous avez dit, elle en attend un retour. Il y aura un partage des bénéfices entre ou le CNRS ou la BPI et votre entreprise ?
6: Alors le CNRS, non, c'est plutôt de la prestation. Et après, c'est un partenariat parce qu'ils aiment bien avoir le suivi des technologies. Ils nous ont aussi aidés à être présents au Vivatech il y a quelques années, et ce qui nous a permis d'avoir une très bonne visibilité, par exemple. La BPI, ils attendent un retour, mais moins, on va dire, ils nous aident au démarrage. Donc l'idée, c'est vraiment de nous aider pour pouvoir, en fait, derrière, lever des plus gros fonds. Donc c'est plutôt une mise à l'étrier, j'ai envie de dire.
4: Mais vous voulez dire qu'ils sont moins gourmands qu'un fonds d'investissement traditionnel, mais ils auront quand même un retour. Un dernier mot pour finir, est-ce que vous êtes déjà dans la phase de commercialisation, Hélène Briand ? Est-ce que ça y est, votre protéine est sur le marché ou vous attendez encore de dernières autorisations ?
6: Alors, on a déjà eu des autorisations de mise sur le marché, notamment aux États-Unis. Donc là, on est prêt pour la commercialisation début 2027. Donc ça, ça va être notre premier marché. Et donc ensuite, on va donc déposer un dossier réglementaire qui est en cours de préparation auprès de l'EFSA, donc l'autorité européenne de sécurité des aliments, pour ensuite commercialiser en Europe et en France.
4: Et ça, c'est plus long.
6: Ça, c'est un petit peu plus long. On est autour de 2-3 ans d'attente d'autorisation. Donc on a de quoi commencer avec les États-Unis et puis on reviendra ensuite.
4: Merci beaucoup Hélène Briand. Je rappelle que vous êtes la cofondatrice et la directrice commerce et innovation de l'entreprise Verlet. Vous fabriquez donc des protéines de lait fonctionnalisées. Merci.
6: Je vous remercie.
4: C'est 7h24 sur France Culture, l'heure de Récits d'enquête avec vous, Matteo Caranta, bonjour.
7: Bonjour Marguerite, bonjour à toutes, bonjour à tous.
4: Et ce matin, vous nous parlez d'une enquête du journal Haaretz qui fait grand bruit en Israël. Le journal révèle que Benjamin Netanyahou aurait reçu, quelques jours avant le 7 octobre 2023, des avertissements d'Abu Dhabi concernant une attaque en préparation du Hamas, alerte que le Premier ministre israélien aurait ignorée.
8: Ta'atra'a shekibel Netanyahou ou lo evir le rashe marechet habitachon, lo la ramatkal, lo le rosh ha-shabak, לא לשר הביטחון וגם לא לראש המוסד.
7: Netanyahou n'a pas transmis l'avertissement qu'il a reçu au chef de l'appareil sécuritaire israélien, ni au chef d'état-major de Tsahal, ni au chef du Shin Bet, ni au ministre de la Défense, ni au chef du Mossad. La voix que vous venez d'entendre est celle de Shlomi Eldar, une voix reconnue du journalisme israélien, un grand reporter spécialiste de Gaza et du Hamas, sur lesquels il a écrit plusieurs livres, réalisé de nombreux films, et c'est dans son dernier livre enquête, non traduit encore et qu'il co-signe avec la journaliste Ruth Yuval, que Shlomi Eldar fait ses révélations fracassantes dont une partie apparue dans le journal Haaretz, vous le disiez Marguerite, il y a quelques jours. Des révélations qui paraissent dans un contexte très particulier. Des élections législatives se tiendront le 27 octobre prochain et la campagne se déroule dans une atmosphère particulièrement tendue.
4: Avec au cœur de cette campagne, un sujet, l'attaque traumatique du 7 octobre 2023 qui a fait près de 1200 morts et plus de 250 otages.
7: Oui, une partie de la société civile israélienne demande des comptes au gouvernement, l'ouverture d'une enquête pour comprendre les défaillances sécuritaires qui ont permis cette attaque sanglante et la prise des otages. Et c'est sur une de ces défaillances, ou plutôt une responsabilité politique majeure, que se concentrent ces premières révélations de Shlomi Eldar et Rius Rouva. L'enquête, qui se base sur des dizaines de témoignages, à la fois dans l'élite sécuritaire du pays, mais aussi à Gaza, certainement au sein même du Hamas, au Qatar, en Égypte, aux Émirats Arabes Unis, qui se fondent sur des centaines d'enregistrements. L'enquête révèle que Benjamin Netanyahou avait été averti et n'a pas voulu entendre. C'est le surnommé MBZ. Le président des Émirats Arabes Unis qui l'aurait directement appelé quelques jours avant le 7 octobre pour tenter pendant 45 minutes de le convaincre d'un danger imminent en provenance de Gaza. Netanyahou n'aurait pas réagi autrement qu'en certifiant qu'une attaque du Hamas ne pouvait se jouer qu'en Cisjordanie.
4: Alors derrière cette information livrée par le président des Émirats Arabes Unis se trouve Yahya Sinwar, alors dirigeant du Hamas.
7: Oui, c'est Yahya Sinwar en personne, le chef d'orchestre du 7 octobre qui cherche à faire chanter Israël. Il faut entrer dans un monde de négociations secrètes et d'intermédiaires interlopes pour comprendre comment et pourquoi. En 2023, le Shin Bet, le renseignement intérieur israélien, et le Hamas entreprennent des négociations avec pour but la levée des sanctions économiques sur la bande de Gaza et l'échange de prisonniers et d'otages entre Israël et le Hamas. Alors qu'elles sont sur le point d'aboutir dans le plus grand secret, elles sont suspendues côté israélien. C'est dans ce contexte qu'à la fin de l'été 2023, Sinwar convoque l'un des intermédiaires pour transmettre une menace aux Israéliens. En ces termes, rapportés in extenso par l'enquête d'Haaretz, dit-leur que sans progrès, ils doivent s'attendre à un zilzal, un tremblement de terre en arabe. Et c'est cette information, cet avertissement macabre de zilzal, plusieurs fois vérifié, plusieurs fois répété par le chef du Hamas qui a transité finalement par Abu Dhabi jusqu'au bureau du Premier ministre, jusqu'aux oreilles de Netanyahou lui-même. Une autre enquête publiée par le journaliste Smadar Perry dans un autre journal, le journal libéral Yediot Ahronot, donne une information similaire. La même semaine, le bureau du Premier ministre aurait été contacté par le chef des services secrets égyptiens avec une information similaire. Le Hamas prépare quelque chose d'inhabituel. Même réponse de Netanyahou. À Gaza, nous contrôlons la situation. Et malgré ces deux avertissements formels des alliés arabes d'Israël, ces enquêtes affirment que le Premier ministre n'a averti ni les services de renseignement israéliens, ni la défense, laissant les frontières de Gaza insuffisamment préparées.
4: Un autre pan de l'enquête s'intéresse aux heures qui ont suivi l'attaque du 7 octobre. Le Hamas aurait immédiatement proposé, le 7 octobre, de libérer tous les otages sans concession.
7: Oui, autre révélation tout aussi vertigineuse de cette enquête. Le temps manque pour entrer dans les détails. Il faudrait peut-être attendre la traduction en anglais ou en français de ce livre, Enquête de Shlomi Eldar et Ruth Yuval, pour les interviewer. Il refuse pour l'instant toute interview aux médias étrangers. Reste que ces révélations provoquent une véritable secousse politique depuis leur publication. Du côté du Likoud, on nie l'entièreté des faits. Le journal Haaretz s'est accusé de complot. Benjamin Netanyahu a qualifié l'enquête de mensonge absolu et compte poursuivre le journal en diffamation. Le journal, quant à lui, maintient ces informations qu'il qualifie dans une réponse ouverte d'intérêt public et qui pourrait changer le cours des élections législatives du pays.
4: Merci beaucoup Matteo Caranta et tous les liens de ces enquêtes disponibles en hébreu et en anglais sont sur la page de Récits d'enquête.
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4: Bienvenue dans les matins d'après sur France Culture, la matinale qui vous emmène dans le futur. Bon réveil, il est 7h30. Les titres de l'actualité de ce samedi 5 septembre avec vous Marie-Hélène Duvigneau. Samedi 12 septembre.
3: Bonjour à tous. Les Houthis pro-iraniens prennent le contrôle du détroit de Bab el-Mandeb en mer Rouge, détroit stratégique reliant l'Europe à l'Asie. L'Arabie Saoudite voisine, premier exportateur mondial de brut, se retrouve ainsi prise en étau alors que le détroit d'Ormuz, de l'autre côté de la péninsule, est verrouillé par Téhéran depuis le début de la guerre au Moyen-Orient. Et le royaume a dû fermer temporairement hier son oléoduc Est-Ouest utilisé pour contourner Ormuz après des attaques attribuées à des drones venant d'Irak. Le sommet des BRICS en Inde, il s'est ouvert hier en pleine turbulence géopolitique mondiale, comme ce conflit au Moyen-Orient, mais aussi la guerre en Ukraine ou encore les rivalités entre la Chine et l'Inde, des crises qui pèsent sur l'unité de ce bloc. Week-end politique chargé en France, la fête de l'UMA a ouvert ses portes hier en région parisienne. À 8 mois de la présidentielle, plusieurs candidats d'une gauche divisée vont s'y croiser. Chacun de son côté, l'insoumis Jean-Luc Mélenchon et le communiste Fabien Roussel tiendront notamment un meeting cet après-midi Pour ce qui est du Rassemblement national, ce sont ses journées parlementaires au Touquet, des journées à huis clos, alors que des dissonances entre Marine Le Pen et Jordan Bardella se font entendre. Et puis rentrée parlementaire également cet après-midi de Bruno Retailleau avec les jeunes du parti Les Républicains à Nogent-sur-Marne. 44 blessés, dont une jeune femme évacuée en urgence absolue, c'est le bilan du déraillement hier soir d'un TER entre Rouen et Caen. Les premiers éléments de l'enquête privilégient l'hypothèse d'un impact avec un objet non identifié sur la voie. Tous les dépistages d'alcool et de stupéfiants sur le conducteur du train se sont révélés négatifs. Le temps aujourd'hui ensoleillé, après dissipation de quelques grisailles ce matin de la Bretagne à la frontière belge. Les températures cet après-midi, 21 à 24 degrés près de la Manche, jusqu'à 30 près de la Méditerranée en Corse, 24 à 28 sur le reste du pays. Les matins d'après, on retrouve Marguerite Caton.
4: Merci Marie-Hélène Duvigneau et vous revenez pour le grand journal de la rédaction à 8h. Auparavant, on part explorer l'espace qu'envahissent de plus en plus d'objets hautement technologiques et qu'on ne peut laisser aux seuls experts, car vous le verrez, notre futur collectif en dépend de plus en plus. Mais voici d'abord la revue de presse internationale. La revue de presse internationale qui, comme chaque samedi, est aussi interactive. Un spécialiste vient répondre à une question soulevée par vous qui nous écoutez. Bonjour Marie Maheu.
13: Bonjour, bonjour à tous.
4: Vous revenez aujourd'hui sur les funérailles de Ratko Mladić en Serbie.
13: Pourquoi des milliers de personnes se sont pressées ce lundi dans l'église Saint-Lucas de Belgrade pour rendre hommage à Ratko Mladić, ex-chef militaire des Serbes de Bosnie, condamné pour génocide pendant cette guerre dans les années 90. Bonjour Ana Otasevic.
14: Bonjour.
13: Vous êtes journaliste et réalisatrice spécialiste des Balkans. Comment vous interprétez cet engouement toujours autour de la figure de Ratko Mladić ?
14: Les funérailles de Ratko Mladić ne révèlent pas seulement de la mémoire des guerres des années 90, mais elles s'inscrivent dans la position politique et électorale d'Aleksandar Vučić et dans son instrumentalisation de l'interprétation de ces guerres. Donc Vučić, issu de la droite nationaliste radicale serbe, dirige aujourd'hui un système généralement qualifié d'illibéral et d'autoritaire. Il est fortement contesté en Serbie depuis la tragédie de la gare de Novi Sad en 2024. Et la Serbie se trouve donc dans une période de forte tension politique, en pleine campagne pour les élections législatives anticipées du 25 octobre. Et l'enjeu est considérable pour Vučić. Il ne peut plus briquer un nouveau mandat présidentiel et cherche désormais à préserver son pouvoir dans une nouvelle configuration politique, notamment à travers la fonction de Premier ministre. Donc, dans ces contextes, la mort de Ratko Mladić représente à la fois un risque et une opportunité. Les funérailles ne sont formellement pas des funérailles d'État, mais l'État est omniprésent.
13: Et il y a eu les honneurs militaires. Et ça, c'est pour mobiliser une base électorale ?
14: Absolument. C'est une stratégie électorale. Et donc, cela permet à Vučić de bénéficier politiquement de l'événement, sans assumer formellement l'organisation de funérailles d'État pour un homme condamné. Voilà, de très très lourd.
13: Mais alors, oui, justement, Ratko Mladić a été condamné pour génocide, oui. Pour crime de guerre par la Cour pénale internationale. Il est mort en prison. Pour les Serbes qui lui rendent hommage, c'est quoi ? C'est qu'ils ne croient pas à cette condamnation ou c'est qu'elle n'est pas si importante que ça ?
14: Selon les estimations, il y avait 16 000 personnes qui étaient présentes. C'est vrai que ça choquait beaucoup de monde. Parmi ces 16 000 personnes, il y avait beaucoup des Serbes de Bosnie. Et ça, c'est une base électorale aussi pour Vučić, ceux qui ont une double nationalité. Et donc, c'est à eux qu'il s'adresse. Et en même temps, c'est présenté comme quelqu'un fréquentable aux yeux de l'Union européenne ou aux yeux de ses partenaires européens.
13: Oui, justement, le centre mémorial de Srebrenica a déploré une réaction de pure forme de Bruxelles au lendemain de ses funérailles. Est-ce que Bruxelles, est-ce que l'Europe aurait dû aller plus loin dans la condamnation ?
14: C'est-à-dire qu'il n'y avait qu'une condamnation assez ferme de la part de...
13: Mais de discours, pas de sanctions.
14: Ah oui, non, il n'y a pas de sanctions. Non, il y a Marta Kos qui a protesté, mais bon, ça s'est arrêté là. Et ça sert à Vučić, en fait, pour dire à nous, on défie l'Union européenne, toutes ces pressions sur le petit pays comme la Serbie. Ça, c'est pour la politique intérieure. Et pour l'extérieur, le manque de réaction de la part de l'Union européenne nous montre qu'il est un homme de Bruxelles. C'est-à-dire que tout va bien. On fait les affaires comme d'habitude. Et lui, il est très coopératif sur tous les dossiers clés de l'Union européenne, sur le Kosovo. Il envoie les armements en Ukraine. Donc, en fait, tout ça fait de lui un homme politique fréquentable. Même s'il est tellement contesté à l'intérieur du pays, ça ne concerne pas les processus qui sont déjà entamés avec l'Union européenne.
13: Oui, donc selon vous, ça ne fragilise pas du tout ce processus d'adhésion à l'UE ?
14: Non, parce qu'en fait, j'ai l'impression que ni le président serbe, ni les représentants de l'Union européenne n'y croient pas trop à ce processus d'adhésion. Donc c'est une coquille politique comme ça qu'on avance, mais un vrai qui est important pour eux que les contrats sont signés, que les grands entreprises européennes sont présents et que, par exemple, la vente des terres ou de Serbes et les contrats militaires. Donc, d'armement, le président Vučić, il a bien joué sur la carte militaire en achetant les 12 Rafales. On verra si ce sera un jour envoyé ou pas. Mais en tout cas, en fait, il joue ces jeux militaires et industriels qui priment aujourd'hui sur tout autre discours en Europe.
13: Merci Anna Otasevich, journaliste, collaboratrice d'ailleurs régulière du Monde diplomatique et réalisatrice spécialiste des Balkans.
4: Et merci à vous Marie Maheu. 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
4: 7h37, l'heure du futur sur France Culture, tous les samedis. Les matins d'après vous proposent d'envisager l'avenir sans transe ni sacrifice. Il s'agit de faire un peu de prospective, c'est-à-dire de clarifier les options qui s'offrent à nous et qui nous engagent sans qu'on en ait toujours conscience. En fait, la prospective, c'est un exercice démocratique. On éclaire les décisions d'aujourd'hui, on anticipe leurs conséquences, leurs implications, on dessine des scénarios acceptables ou inacceptables, probables ou souhaitables. Bref, on se donne le choix. Voici l'ambition de cette nouvelle matinale et aujourd'hui, on parle de l'espace, du domaine du spatial. Ça peut sembler loin de nos préoccupations communes, un domaine réservé à quelques savants fous ou passionnés, plongés dans des questions existentielles telles l'origine de la matière. Mais depuis quelques années, l'espace se rapproche au point qu'aujourd'hui, il est possible d'affirmer qu'il s'y joue, et ce n'est pas forcément une bonne nouvelle, un peu de notre avenir. Bonjour Éric Dautria, bonjour Philippe Aquileas.
15: Bonjour.
4: Merci à tous les deux d'être venus ce matin. Éric Dautria, vous êtes ingénieur aérospatial, vice-président de l'Académie de l'air et de l'espace. Vous avez publié en 2025 « Désir d'espace, l'exploration spatiale et l'imaginaire des hommes » aux éditions Ginkgo. Quant à vous, Philippe Aquileas, vous êtes professeur de droit public à l'Université de Saclay, directeur de l'Institut du droit d'espace et des télécommunications. Alors peut-être faut-il commencer par dire qu'il y a en fait, d'un point de vue terrien ordinaire, au moins deux espaces, l'orbite basse et disons l'espace proprement dit. S'il s'agit de deux mondes bien éloignés, Philippe Aquileas.
15: Oui, alors on dirait plutôt les orbites terrestres et puis l'espace plus lointain. Des orbites terrestres qui concentrent l'essentiel de l'occupation spatiale hein, avec des satellites qui fournissent des services pour nous, sur Terre, hein, en France, chacun d'entre nous utilisons chaque jour jusqu'à 47 satellites, hein, sans le savoir. Donc ces satellites sont devenus omniprésents et fournissent des services essentiels.
4: Et ça, ce sont dans les orbites terrestres. Pourquoi pluriel, Éric Dautria, les orbites terrestres ?
16: D'abord, je voudrais juste rectifier un petit point. J'étais vice-président de l'Académie de l'air et de l'espace. J'ai fait un mandat de 5 ans qui s'est achevé l'année dernière. Je suis redevenu simple membre de l'Académie en question. Alors, il y a en fait une infinité d'orbites, si on veut. Certaines sont plus privilégiées que d'autres. Et tout dépend de ce qu'on veut y faire dans l'espace. Donc, aujourd'hui, les orbites dont on parle le plus sont celles qui sont utilisées par les méga-constellations, qui sont...
4: Dans la plus connue,
16: en
4: Starlink.
16: Progrès, en particulier la constellation Starlink. D'autres peuvent être... plutôt réservé à l'observation de la Terre, comme les orbites dites héliosynchrones, qui sont des orbites qui passent au-dessus des pôles, et qui permettent de passer à la même heure au-dessus d'un point donné, tous les jours, enfin, de façon régulière. Il faudrait aussi distinguer l'orbite propre à la Station spatiale internationale, hein, qui est à 450 km et dont l'inclinaison aussi n'est pas la même que celle des autres. L'inclinaison, c'est aussi un paramètre tout aussi important que l'altitude.
4: Donc on plonge
16: et enfin,
4: dans
16: si on va encore plus loin, et là c'est pratiquement la limite des orbites terrestres, c'est l'orbite géostationnaire, à 36 000 km, à laquelle un satellite reste fixe par rapport à un point donné de la Terre, et qui a été la principale orbite utilisée par les satellites de télécommunication jusqu'à il y a peu de temps.
4: Donc si je résume, orbite basse, on est plutôt près de la Terre. C'est là où il y a les méga-constellations de satellites, ça va être un peu le sujet principal de notre discussion. Ensuite, on a un peu plus loin la Station Spatiale Internationale et encore plus loin les orbites géostationnaires. Et là, ce sont plutôt des satellites d'observation. On parle de satellites tout le temps de manière assez simple. Vous dites, Philippe Aquileas, qu'on en utilise chacun 47 chaque jour. Alors, il faut se rappeler, le premier satellite mis en orbite, c'est Spoutnik. On est en 57. J'ai redécouvert Astérix que la France lance en 1965. Est-ce qu'on peut prendre un peu de temps pour évoquer cette nouvelle technologie que sont les constellations de satellites ? On a dit Starlink, c'est la plus connue. D'où vient le programme, sa jeunesse, son fonctionnement, ses utilisations à l'heure actuelle, Philippe Aquileas ?
15: Comme on l'a dit, traditionnellement, l'orbite qui était utilisée pour les télécommunications spatiales, c'était l'orbite géostationnaire. 36 000 km d'altitude, un point fixe par rapport à la Terre, trois satellites pour une couverture mondiale. Donc c'est une orbite parfaite pour la transmission de contenu audiovisuel, qui a pendant très longtemps été le principal marché commercial spatial. C'est-à-dire qu'on lançait des satellites parce que sur Terre, on voulait regarder des programmes télé et que le satellite était le meilleur moyen pour la diffusion mondiale de ces programmes. Arrive ensuite l'accès à l'Internet. Et quand on est à 36 000 km, on peut accéder à l'Internet par des satellites géostationnaires, mais la qualité et le confort pour l'utilisateur n'est pas du tout suffisante comparé au réseau terrestre. Si vous voulez rapprocher les services spatiaux des réseaux terrestres, fibre optique et mobile, vous devez rapprocher le satellite de la Terre pour avoir moins de latence, pour avoir une plus grande capacité de transmission de données. Donc l'Internet par satellite se développe grâce à des satellites placés en orbite basse, hein, 700 km ou un peu plus haut. Sauf qu'à cette distance de la Terre, le satellite tourne beaucoup plus vite que la Terre. Donc il vous faut une multitude de satellites interconnectés pour fournir un service permanent. Si vous, sur Terre, vous voulez en permanence recevoir un signal par un système spatial, eh bien cela ne peut passer que par une constellation de satellites.
4: Quand vous dites une multitude, une constellation, on est sur quel ordre de grandeur ?
15: On peut commencer avec 300 satellites, mais plus vous avez de satellites, plus la qualité du service est bonne, plus le service est performant, plus la couverture est optimale. Et donc le projet Starlink est complètement pharaonique, c'est 42 000 satellites à terme qui orbitent autour de la Terre.
4: On en a combien à l'heure actuelle, on sait ?
16: Ça change presque tous les jours, mais disons aujourd'hui à peu près 11 ou 12 000.
4: Oui, donc on n'est qu'au début finalement ce projet.
16: On n'est qu'au début, il n'est pas absolument certain qu'il aille jusqu'à 42 000, parce que bon, c'est quand même effectivement pharaonique, et une très bonne couverture peut être obtenue déjà aujourd'hui. Hein. Starlink est opérationnel, il y a des clients de Starlink partout, des clients privés. Et cela dit, le marché visé par Starlink, visiblement, augmente. Non seulement en taille, mais en nature. C'est-à-dire les ambitions de Starlink deviennent de plus en plus grandes. Au départ, il était question essentiellement, disons, de couvrir ce qu'on appelle les zones blanches, hein, qui n'étaient pas desservies, ou grises, qui étaient non desservies ou mal desservies par les systèmes terrestres, par la fibre optique, par la 5G. Mais à mesure que le temps passe, en somme, Elon Musk prend encore plus d'assurance et avec plus de satellites plus performants, parce qu'il est aussi en train de changer de génération avec des satellites plus puissants, plus gros, plus lourds, plus coûteux aussi à mettre en orbite, etc. Donc une sorte de... On verra si c'est une fuite en avant ou si c'est simplement une vaste ambition, mais en tout cas une tendance à vouloir... s'inscrire pratiquement en compétition avec les réseaux terrestres, au moins en backup par rapport à même dans les zones denses, si vous voulez.
4: Quel intérêt ?
16: L'intérêt, c'est de... Vous voulez dire pour l'utilisateur ? Disons que l'intérêt d'être connecté à Starlink, c'est celui de pouvoir communiquer effectivement avec Internet de façon très performante, où que vous soyez.
4: Et donc là, il n'y aurait pas de variation de réseau, on serait sur Starlink tout le temps.
16: Y compris dans les zones denses où vous avez d'autres moyens.
4: En tout cas, c'est dans ces constellations de satellites que se joue aujourd'hui la compétition mondiale. Alors, l'Europe aussi tente d'accéder à cette technologie. Elle a un programme IRIS 2 ou IRIS au carré, je ne sais pas très bien comment on dit. IRIS, ça veut dire infrastructure de résilience, d'interconnexion et de sécurité par satellite. Alors, c'est un programme qui a été lancé officiellement en 2024. Il paraît qu'il y a déjà 4 ou 6 années de retard. Est-ce que vous pouvez nous l'expliquer, Philippe Aquileas ? Où est-ce qu'on en est ? Est-ce que le sommet international qui s'est tenu à Paris, là, en début de semaine, a marqué un peu de progrès ?
15: Oui, alors, IRIS au carré, c'était un projet qui avait été lancé par le commissaire Thierry Breton et qui a véritablement été validé par la Commission européenne dans le contexte de la guerre en Ukraine. On s'est rendu compte que Elon Musk avait un poids démesuré dans la conduite des opérations, puisque c'était Starlink qui fournissait la connectivité aux militaires ukrainiens. Et c'est grâce à Starlink, d'ailleurs, que les Ukrainiens pouvaient piloter les drones. Donc, pour la Commission européenne, et bien sûr pour la France, il s'agissait là d'un enjeu de souveraineté. Il était impératif que l'Europe dispose d'une constellation souveraine. On ne peut pas s'en remettre à une entreprise privée, américaine, pour la fourniture de la connectivité sécurisée. Donc, le projet a été validé par la Commission, IRIS au carré, une constellation de satellites, qui est une constellation multi-orbitale, puisqu'on combine à la fois des satellites en orbite basse et des satellites en orbite moyenne. On n'est pas du tout sur le nombre de satellites qui est annoncé par Starlink.
4: On vise combien de satellites ? 42 000, vous nous aviez dit Starlink. IRIS, ça serait de quel ordre ?
16: C'est quelques centaines.
4: Oui, c'est bien plus...
15: Ouais, quelques centaines, parce qu'il y a il y a des relais en orbite moyenne et voire en orbite géostationnaire.
16: C'est ça.
15: L'objectif qui est annoncé, c'est de fournir un service pour la connectivité sécurisée aux différents gouvernements et aux entités gouvernementales, militaires, les ambassades, et donc s'assurer que pour ces connexions souveraines, on ne passe pas par des relais étrangers. Le programme a pris du retard, effectivement, parce que c'est très compliqué de mettre autour de la table plusieurs opérateurs européens, plusieurs industriels, qui va faire quoi ? Qui va développer les satellites ? Qui va les opérer ? Il y a beaucoup de tensions entre les différentes parties prenantes. Au sommet, le programme a été confirmé, avec effectivement une ou deux années de 2030-2032, c'est ce qu'on nous annonce. D'ici là, le problème, c'est qu'on utilise Starlink. Et que les Allemands ont dit, si IRIS au carré n'est pas opérationnel, suivant le calendrier qui a été annoncé, nous, on utilisera Starlink, on en a besoin.
4: En même temps, ils n'ont pas d'autre solution.
15: Non, on a OneWeb, qui est une constellation européenne, qui a été rachetée par Eutelsat, l'opérateur français, mais dont les satellites sont déjà très anciens.
4: C'est moins performant que Starlink. Exactement. Et les Allemands préfèrent privilégier une entreprise américaine performante à une entreprise européenne.
15: C'est peut-être aussi mettre la pression sur les Européens pour dire « Allez, maintenant, il faut développer Starlink ».
4: Si l'on continue d'observer l'orbite basse en votre compagnie, Eric Dautria, Philippe Aquileas, et je rappelle, Eric Dautria, que vous êtes ingénieur aérospatial et vous-même professeur de droit public, Philippe Aquileas, on est quand même saisi d'une légère inquiétude. Est-ce qu'il n'y a pas un embouteillage de satellites ? Est-ce que l'orbite basse n'est pas si vaste aussi ?
16: Alors justement, je voulais justement compléter par rapport à Starlink en disant que Starlink n'est pas la seule méga-constellation en développement. C'est celle qui est de loin la plus avancée.
4: Jeff Bezos en a une aussi.
16: Voilà, elle a déjà un concurrent potentiel qui est Amazon Leo. Effectivement, comme son nom l'indique, c'est la constellation de Jeff Bezos. Enfin, on peut pratiquement personnaliser à ce point-là, compte tenu de la façon dont fonctionnent ces entreprises, l'une comme l'autre. Et par ailleurs, le Amazon Leo, c'est une parenthèse, est partiellement lancé par Ariane 6. Il y a des nouveaux contrats qui ont été annoncés justement au sommet. Donc c'est intéressant sur le plan commercial par Ariane 6. Mais enfin, Amazon Leo reste à tout point de vue une constellation, une méga constellation américaine. Il y a aussi deux méga constellations chinoises.
4: Qui sont déjà opérationnels ?
16: Qui ne sont pas encore opérationnels, qui sont à quelques centaines de satellites en orbite, mais qui se développent. Les Chinois font tout ce qu'il faut pour parvenir à leur fin. Ils ne visent pas 42 000, ils se contentent du modique nombre d'une dizaine de mille.
4: À quelle échéance ?
16: Dans quelques années, c'est disons 2030 à peu près, pour l'échéance, pour l'achèvement des constellations. Mais enfin, on n'est pas tout à fait sûr, les Chinois communiquent de façon beaucoup moins pléthorique que les Américains, seulement qu'on puisse dire.
4: Et alors, les embouteillages ?
16: Alors, les embouteillages, donc, évidemment, avec quatre méga-constellations qui ne sont pas tout à fait sur les mêmes orbites. Hein. Mais l'embouteillage est d'autant plus manifeste. Alors, il ne faut pas imaginer pour autant que ce soit une sorte de Far West, hein, et que Elon Musk soit juste un... puisque c'est quand même de lui qu'il s'agit d'abord, hein, et de son entreprise, soit une sorte de cow-boy qui fait un peu n'importe quoi et qui tire d'abord, qui réfléchit après. Non, ils ont réfléchi avant de lancer Starlink et continuent à le faire au fur et à mesure. Et donc, il y a beaucoup de précautions qui sont prises pour éviter les collisions, puisque c'est de ça qu'il s'agit, hein, entre satellites. Compte tenu de la prédominance qui est celle de Starlink maintenant parmi les satellites de l'orbite basse en général, hein, ils en constituent la large majorité, c'est son intérêt à lui d'abord. Évidemment,
4: que de
16: faire ce qu'il faut, de prendre des précautions, etc. Donc, il y a un suivi très précis qui est fait, non seulement des satellites, mais d'un certain nombre de débris qui règnent aussi, qui se promènent en orbite de façon beaucoup plus difficile à contrôler. Et il y a des manœuvres d'évitement qui sont organisées, satellite par satellite, en fait, tous les jours. Hein, et ça vaut d'ailleurs aussi, au passage, pour la station spatiale, hein, qui elle aussi est sujette à ça. Et je dirais même, la marge prise par rapport au risque de collision par Starlink est plus grande, de 2 ou 3 ordres de grandeur par rapport à celle qui prévalait jusqu'à présent. Ce qui n'est pas illogique, puisqu'il y en a beaucoup plus, donc le risque augmente de façon exponentielle par rapport au nombre de satellites existants. Donc c'est une démarche logique, mais il a beau jeu de dire, écoutez-moi, je fais ce qu'il faut, rejoignez-moi dans cette exigence, hein, de faible risque de collision. Cela dit, ça n'annule pas du tout le risque en question, à mesure que le nombre de satellites de la constellation augmente, évidemment, quoi qu'on fasse, le risque d'erreur existe aussi. Hein, et donc, ce problème de la pollution des orbites par des débris ou par des satellites inactifs, morts, quoi, on peut dire, devient de plus en plus prégnant.
4: Oui, quelle est la durée de vie d'un satellite à peu près, Philippe Aquileas?
16: C'est 5 ans. C'est peu, hein. C'est une faible durée. Par rapport aux satellites géostationnaires, c'est très peu. C'est aussi lié au fait qu'ils sont sur une orbite basse et qui, à cette altitude, il reste encore des résidus d'atmosphère. Et donc cette orbite s'use, si on peut dire. Donc progressivement, les satellites ont tendance à rentrer. Alors, on corrige leur orbite, hein, ils ont une propulsion à bord, évidemment, ils ne sont pas inertes. Hein. Mais bon, ils rentrent dans l'atmosphère au bout de quelques années, ce qui pose aussi éventuellement un autre problème qui n'est pas celui de la pollution orbitale avec des débris, mais la pollution atmosphérique, sujet qu'on connaît encore assez mal. Mais la désintégration des satellites, constitués d'aluminium et autres métaux, à leur rentrée dans l'atmosphère, pourrait être à l'origine de difficultés
4: à venir
16: environnementales, notamment vis-à-vis de la couche d'ozone.
4: Philippe Aquileas, ce que nous décrit Eric Dautria, donc c'est pas du tout le Far West, c'est un système assez complexe de milliers d'objets dans l'orbite, avec visiblement des règles d'évitement qui se mettent en place. Jusqu'où on peut aller? Jusqu'où on va aller? Est-ce qu'à un moment ce sera le premier arrivé, premier servi? Les autres n'auront plus de place? Des pays devront se passer de leur constellation?
15: Alors, il y a un cadre international qui a été mis en place, hein, à l'Union internationale des télécommunications, qui est en charge de la coordination internationale de l'utilisation des fréquences et des orbites. Le principal risque aujourd'hui n'est pas celui des collisions, mais celui des brouillages. Et en réalité, c'est à ce titre que le nombre de satellites en orbite basse peut être limité, parce que pour lancer un satellite ou une constellation, il faut démontrer que celle-ci ne brouille pas les systèmes existants ou les systèmes déjà enregistrés.
4: Donc ça limite de fait.
15: Et ça limite de fait. Et ça donne en plus à Elon Musk un pouvoir énorme, puisque ayant déployé sa première constellation, eh bien, il a un droit à ne pas être brouillé, donc tous les systèmes qui devront être placés en orbite géostationnaire devront démontrer qu'ils ne brouillent pas Starlink.
4: J'ai lu que l'intelligence artificielle allait peut-être, avec son besoin de données, allait aussi avoir des répercussions dans cette multitude d'objets en orbite. On parle de data center. envoyé en orbite. Est-ce que c'est un véritable projet? Il y a, j'ai vu, une entreprise américaine, StarCloud, qui fait déjà commerce de ça.
15: Oui, alors de toute façon, il y a énormément de projets autour d'exploitation de l'espace et des orbites basses. Donc l'idée d'envoyer des data centers dans l'espace, c'est une réponse au caractère polluant des data centers sur Terre. Donc dans l'espace, bien entendu, il n'y a pas tout le système de refroidissement, mais tout cela, c'est encore un projet qui...
4: Ça n'existe pas à l'heure actuelle ?
15: Non, pas encore.
4: Et mais... ça va exister, vous pensez, Éric de Tria ?
16: J'ai beaucoup de doutes, mais en même temps, je ne le souhaite pas trop, parce que on parlait de caractère pharaonique démesuré de Starlink, voire d'autres méga-constellations. Pour les data centers, les chiffres qui ont été lancés, c'est 1 million de satellites en orbite, compte tenu du besoin qui est en croissance permanente de données. Alors, ça pose des problèmes techniques colossaux. Je ne rentre pas dans les détails, mais Philippe parlait de refroidissement. Effectivement, on croit que simplement parce qu'on est dans le vide, on va pouvoir refroidir très aisément le satellite en question. C'est le contraire. Parce qu'il n'y a pas de convection, pas d'atmosphère, pas de convection, etc. Bon, et plein d'autres problèmes
4: pour à conclure, résoudre,
16: qui ne le seront peut-être jamais.
4: Pour conclure cette première partie, Éric de Tria, Philippe Aquileas, dites-moi, quand on regardera le ciel d'ici 5 à 10 ans, bêtement un peu sur Terre, est-ce qu'on distinguera encore les étoiles ou elles seront complètement noyées dans tous ces objets ?
16: Vous savez, j'ai été surpris il y a quelques années déjà, en regardant le ciel avec, disons, l'émotion habituelle, de voir passer à la queue leu-leu un train de satellites Starlink. Enfin, je me suis rendu compte à ce moment-là que c'était Starlink.
4: Comment vous avez repéré ?
16: Alors, les astronomes s'en plaignent beaucoup de cette question, parce qu'évidemment, ça brouille en particulier, enfin, ça nuit à la qualité de leurs observations. Cela dit, il y a quand même des solutions qui ont déjà commencé à être mises en œuvre par Starlink pour réduire la capacité de réflexion de la lumière solaire, puisque c'est comme ça qu'on les voit.
4: Mais ça vaut pour les astronomes, mais pour le commun des mortels. Le ciel, c'est vraiment
15: transformé. Oui, mais comme effectivement les astronomes ont réussi à faire pression, et ça c'est intéressant, hein, oui. Que la communauté des astronomes a fait pression sur les autorités américaines pour qu'il y ait un accord signé avec SpaceX. Donc effectivement, on devrait moins voir les satellites. Ceci dit, il y a tout un débat dans les organisations internationales sur la protection du ciel étoilé et les astronomes essaient de trouver la piste pour arriver à peut-être faire inscrire le ciel au
4: patrimoine.
15: Exactement.
4: Mondial.
15: Ouais.
4: On continue à évoquer l'avenir du ciel et du domaine spatial dans quelques minutes. On parlera notamment de l'aspect militaire. Donc on vous retrouve, Philippe Aquileas et Éric de Tria, vers 8h20. Mais d'abord, dans un instant, le journal de 8h.
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4: Presque 8h sur France Culture, c'est l'heure du journal. Le journal de Marie-Hélène Duvigneau. Bonjour Marie-Hélène.
3: Bonjour Marguerite, bonjour à tous. L'Arabie Saoudite, premier exportateur mondial de brut, prise en étau après la mainmise des Houthis pro-iraniens sur le détroit de Bab el-Mandeb. Il est tout aussi stratégique pour le commerce mondial que le détroit d'Ormuz, verrouillé de l'autre côté de la péninsule par Téhéran. Une guerre qui, comme celle en Ukraine, divise les pays membres des BRICS. Ils sont réunis en Inde depuis hier.
4: La gauche désunie à la fête de l'UMA, le LR Bruno Retailleau devant les jeunes militants à Nogent-sur-Marne et le RN en journée parlementaire au Touquet sur fond de dissonance entre Marine Le Pen et Jordan Bardella. À 8 mois de la présidentielle, le week-end est encore très politique en France.
3: Et puis le retour sur scène de Céline Dion, coup d'envoi ce soir d'une série de concerts à Paris devant des fans du monde entier. Les secrets de la fabrique d'une icône populaire à la fin de ce journal. Les Houthis du Yémen pro-iranien s'emparent du stratégique détroit de Bab el-Mandeb en mer Rouge. Un coup dur pour l'Arabie Saoudite qui, après le détroit d'Ormuz à l'est, voit l'Iran, par le biais de ses alliés locaux, prendre le contrôle à l'ouest de cet autre passage stratégique pour le commerce mondial. Christian Chenou.
0: C'est un triple revers pour l'Arabie Saoudite. C'est d'abord une défaite militaire de ses alliés locaux qui n'ont pas pu s'opposer à l'avancée des Houthis armés et financés par Téhéran. Le conflit au Yémen était pourtant gelé depuis 4 ans. Il vient de redémarrer de façon spectaculaire au détriment de Riyad. C'est ensuite un coup dur stratégique pour les Saoudiens. Après avoir vu le détroit d'Ormuz passer sous contrôle iranien, c'est au tour du détroit de Bab el-Mandeb d'être verrouillé par la République islamique via les Houthis. La navigation est sûre pour toutes les compagnies, à l'exception des navires saoudiens qui ont déjà été interdits d'accès, a fait savoir le porte-parole militaire du mouvement chiite. Cette nouvelle donne complique un peu plus les exportations de pétrole de l'Arabie. C'est enfin un revers diplomatique. Mohamed Ben Salman, le prince héritier, a appelé à l'aide Donald Trump à 2 reprises pour qu'il intervienne. En vain, le président américain a botté en touche, laissant son allié historique seul face à ses déboires.
3: L'Arabie Saoudite qui a par ailleurs annoncé hier la fermeture temporaire de l'oléoduc Est-Ouest, voie d'exportation de pétrole cruciale pour contourner le verrouillage du détroit d'Ormuz. Fermeture après des attaques attribuées à des drones venant d'Irak. Un conflit qui, comme celui entre la Russie et l'Ukraine ou encore les rivalités

0: BRICS a condamné l'agression américano-israélienne, ce que refusent les Émirats arabes unis, proches de Washington et visés par des frappes iraniennes. Difficile dans ces conditions de dégager un consensus. Les BRICS n'ont pas pu publier de déclaration commune lors du sommet des ministres des Affaires étrangères en mai dernier. Autre ligne de fracture, la rivalité sino-indienne. Ce sommet marque pourtant un rapprochement. Xi Jinping revient en Inde pour la première fois depuis l'accrochage meurtrier de 2020 sur leurs frontières dans l'Himalaya. Un conflit loin d'être réglé, comme les différends commerciaux. L'Inde importe beaucoup plus de Chine qu'elle ne lui vend. Son déficit commercial a atteint un record de 112 milliards de dollars l'an dernier et New Delhi subit des restrictions chinoises sur l'exportation de terres rares. Une dépendance difficile à accepter pour Narendra Modi, qui refuse aussi de voir les BRICS devenir un bloc dominé par Pékin et ouvertement anti-occidental.
1: Delphine Sureau à Pékin. En Europe, alors que le niveau des fleuves et notamment du Rhin reste exceptionnellement bas et empêche une reprise de la navigation à plein régime, les différents acteurs tirent les conséquences de la sécheresse pour tenter de limiter ses conséquences, notamment économiques. À Strasbourg, c'est la Commission centrale pour la navigation rhénane qui s'y emploie. Cette organisation internationale, la plus ancienne, toujours en activité depuis 2 siècles, coordonne les actions de ses États membres, informe, réglemente et recommande, surtout en période de crise. Le reportage d'Ania Vogel.
2: Dans ces locaux du Palais du Rhin, rien ne semble pouvoir ébranler la sérénité de la vieille dame ni de son ingénieur en chef. Depuis sa naissance en 1815, la Commission centrale pour la navigation rhénane en a connu des crises climatiques. Mais malgré les prévisions, la sécheresse de cet été a surpris Raphaël Wisselmann par sa précocité et son intensité. Et en cette mi-septembre, la situation est loin d'être revenue à la normale.
3: On a sur le Rhin ce qu'on appelle l'étiage équivalent, c'est une sorte de niveau d'eau de référence. Et pour l'instant, on est encore à peu près 25 à 30 cm sous ce niveau d'eau de référence. Cet été, on était plutôt 50 cm en dessous. Et pour l'instant, les bateaux, ils chargent encore toujours que 20 à 25% de leur capacité.
4: Good morning, CCNR.
2: En 2018, lors du dernier épisode important de basses eaux, la Commission avait émis des recommandations et invité les pays à prendre des mesures sans attendre, en aidant à construire des bateaux plus larges et moins profonds, en agissant sur les infrastructures pour adapter le Rhin aux effets du changement climatique. Or, les intérêts des 5 États membres sont parfois divergents.
3: En France, on a comme beaucoup de centrales hydroélectriques, on en est très content, ça produit une énergie verte. Mais toute cette eau qui est turbinée par les centrales, elle n'est pas disponible pour la navigation. La moitié de la flotte est une flotte néerlandaise. Le Rhin, en Allemagne, c'est le corridor central sur lequel tout se connecte.
2: La navigation fluviale est incontestablement un atout écologique et économique. Fera-t-elle partie des priorités des prochains arbitrages budgétaires? Ce sera l'une des conditions pour parvenir à la préserver.
1: Ania Vogel à Strasbourg.
5: France Culture, 8h05, la suite de votre journal Marie-Hélène Duvigneau avec la fête de l'UMA qui a ouvert ses portes hier au Plessis-Pathé en région parisienne.
1: Un rendez-vous annuel qui cette année, à 8 mois de la présidentielle, prend une tournure particulière dans un contexte de division à gauche. De très nombreux candidats seront présents tout le week-end. François Ruffin, Marine Tondelier, sans oublier Jean-Luc Mélenchon et Fabien Roussel. L'insoumis et le communiste tiendront d'ailleurs meeting tous les deux cet après-midi, bien déterminés à faire campagne chacun dans son couloir. Pour Fabien Roussel, le Parti communiste a tout à y gagner, Adrien Toffolé.
6: C'est un Fabien Roussel en colère qui entre en campagne, mais toujours avec son sens de la phrase.
7: C'est tout le temps les mêmes qui se font tondre depuis des mois et des mois. Alors je dis tout simplement que les Français en ont marre d'être pris pour des moutons. Il serait temps que la tonte change de camp.
6: L'avertissement est lancé, notamment contre Total, contre qui il faudra mener la bataille de l'énergie, dixit le communiste qui fait notamment de la baisse du prix de l'essence un argument majeur de sa campagne.
7: Je serai du côté du peuple, je serai du côté de ceux qui veulent que l'essence et les prix de l'énergie baissent.
6: Grâce à une diminution notamment de la TVA de 20 à 5,5%, première grande proposition mise sur la table. L'ambition de Fabien Roussel, pas de transition écologique contre le peuple. Les communistes en sont persuadés parce que Fabien Roussel est perçu comme un homme du peuple, parce qu'ils sont toujours le premier rempart contre le Rassemblement National dans la ruralité. Ils peuvent aller chercher parmi les déçus de la politique et les abstentionnistes les 20% d'électeurs qu'il manque à la gauche pour gagner la présidentielle.
7: L'objectif, c'est que l'on arrive à rassembler 50% d'électeurs et d'électeurs prise qui se porte sur les candidats de gauche qui se présenteront. Et il faut accepter la diversité que nous avons, ne pas en faire une faiblesse, mais une force.
6: Il ne dira donc pas un mot des autres à gauche, en particulier de Jean-Luc Mélenchon, qui avait reproché aux communistes sa candidature en 2022, privant l'insoumis des 400 000 voix qu'il

0: l'ont empêché d'arriver au second tour.
1: Respectons-nous et que le meilleur gagne. Et que le meilleur gagne, mais ne nous tapons pas dessus.
0: Une stratégie qui, il en est convaincu, l'emmènera bien au-delà des 2,28% récoltés en 2022 et replacera le Parti communiste parmi les forces qui comptent à gauche.
2: Autre rendez-vous politique aujourd'hui à Nogent-sur-Marne. Le LR Bruno Retailleau effectue sa rentrée au campus organisée par les jeunes militants. Le candidat de la droite républicaine tiendra un discours devant eux à 16h. Son objectif, tenter de les convaincre qu'il peut enclencher une dynamique de campagne malgré des sondages qui peinent à décoller, voire qui se tassent. Bruno Retailleau est actuellement crédité de moins de 10% d'intention de vote, ce qui à ce stade lui offre peu d'espoir de se qualifier au second tour de la présidentielle. Stéphane Robert.
3: Depuis la rentrée, Bruno Retailleau a du mal à se faire entendre. Sa prestation lors du débat entre les différents candidats fin août au rendez-vous du MEDEF n'a pas suscité un grand enthousiasme. La présentation de son programme pour l'éducation quelques jours plus tard est passée inaperçue. Et l'interview qu'il a donnée au journal Le Figaro début septembre, dans laquelle il expliquait vouloir changer la Constitution et modifier l'état de droit, n'a pas entraîné beaucoup de réactions. Comme si ses adversaires politiques ne le prenaient pas vraiment au sérieux. Résultat dans les sondages, ça patine. À 6, 7, 8, 10% d'intention de vote dans le meilleur des cas. Des scores très insuffisants pour espérer jouer les premiers rôles. Alors il fait dans la surenchère, promet de supprimer le droit du sol comme le Rassemblement National et affirme qu'il ne renoncera pas, qu'il ira jusqu'au bout. Il est persuadé, explique son entourage, qu'il y a une aspiration du peuple français au changement après 10 ans de macronisme et par conséquent que les candidats qui incarnent une forme de continuité, Édouard Philippe ou Gabriel Attal, verront leur score s'éroder à mesure qu'on approchera de l'échéance et que lui, Bruno Retailleau, peut apparaître comme un recours pour un électorat qui, entre Marine Le Pen et Jean-Luc Mélenchon, se retrouvera en déshérence. En attendant cet hypothétique sursaut, il promet de faire campagne tous azimuts et de marquer sa différence en espérant une étincelle, une thématique qui ferait mouche dans l'opinion publique, comme ce fut le cas avec la fracture sociale pour Jacques Chirac en 1995 ou avec l'ennemi c'est la finance pour François Hollande en 2012.
2: Journée parlementaire du Rassemblement National également ce week-end au Touquet. Elles se dérouleront loin des caméras alors que les signes de tension entre Marine Le Pen et Jordan Bardella sont désormais manifestes. Le ministère de l'Éducation va revoir son projet de questionnaire sur les violences sexistes et sexuelles qui doit être distribué en novembre prochain aux 11 millions d'élèves de la grande section à la terminale. Question fermée, posée maladroitement, consigne aux enseignants inapplicable. Face aux remarques, le ministère a accepté de repousser de 2 semaines au 1er octobre le vote sur ce questionnaire en Conseil supérieur de l'Éducation. S'il salue la démarche, les professionnels de la protection de l'enfance critiquent la précipitation et l'impréparation du ministère. Pour Marceau Beauvois, de l'association Face à l'inceste, le questionnaire actuel ressemble plus à un outil de sensibilisation qu'au dispositif de repérage des violences sexuelles qu'il était censé être. Écoutez son point de vue.
4: Pour qu'on ait un dispositif de repérage systématique, il faut 3 choses. Il faut un climat de confiance avec les adultes qui soient formés et une démarche d'aller vers. Le climat de confiance, on a des doutes compte tenu de la manière dont sont rédigées les questions. Par exemple, dans le chapeau introductif de ce questionnaire-là, il y a la mention qu'on pourra prévenir les responsables légaux de l'élève s'il laisse son nom et qu'il révèle des violences. Pour prendre le cas de l'inceste sur lequel nous on travaille, c'est pas quelque chose qui met en confiance pour révéler une violence si on dit on va appeler tes parents. Et même s'il est précisé que c'est sauf si c'est contraire à l'intérêt de l'enfant, il faudra prendre le temps lors de l'atelier qui précédera ce questionnaire d'expliquer. Or, sur ces ateliers-là, on n'a aucune garantie qu'ils se déroulent de manière suffisamment documentée et précise pour mettre l'enfant en confiance. Et j'ajouterais sur cette question-là qu'on a un enjeu sur ce qui va se passer en aval. La question de l'aval, ici, elle n'est pas pensée. Or, il n'y aurait rien de pire que de dire à un enfant « tu peux révéler des violences » et qu'il ne se passe rien derrière. Et c'est un peu le risque ici parce qu'on connaît l'état de la chaîne de protection. Qui va signaler? Qui va recevoir l'enfant? Dans quel délai est-ce qu'il sera protégé? Tout ça, on n'a pas de garantie et on est dans un moment où les structures policières, juridiques, sanitaires qui accompagnent les enfants victimes n'ont ni les personnels formés, ni les moyens de garantir cette protection-là.
2: Marceau Beauvois de l'association Face à l'inceste au micro de Julie Paco. L'enquête va être longue, déclaration de la procureure adjointe de Rouen après le déraillement hier soir entre Tourville et Elbeuf-Saint-Aubin d'un TER, bilan 44 blessés. Les premiers éléments de l'enquête privilégient l'hypothèse d'un objet non identifié percuté sur la voie. Les dépistages d'alcool et de stupéfiants sur le conducteur du train se sont tous révélés négatifs. Entre 570 millions et 1 milliard d'euros de retombées économiques, c'est ce que pourraient générer les concerts de Céline Dion à Paris. Coup d'envoi ce soir pour la Québécoise, devenue une icône mondiale. Elle avait juste un peu d'or autour de la voix, chante-t-elle dans son titre Destin, sorti en 1995. Une voix qui n'explique sans doute pas à elle seule le statut de la star, Louis-Valentin Lopez.
5: C'est d'abord la longévité de sa carrière qui contribue à faire de Céline Dion une icône, une longévité qui lui permet de transcender les barrières de classe et de génération. Valentin Grimaud est agrégé de lettres modernes, auteur d'une monographie intitulée Céline Dion, Vestale.
4: Pendant longtemps, écouter Céline Dion, c'était quand même un stigmate. Elle était associée aux classes populaires, elle était associée aux nouveaux riches, c'est ce qu'analyse Carl Wilson dans son livre Let's Talk About Love. Let's talk about love. Je crois qu'aujourd'hui, sa longévité autorise tout le monde aussi à se dire « Ah, mais c'était dans mon passé ». C'est en ça qu'elle est icône populaire, c'est parce que tout le monde a sa relation à elle.
5: Une simplicité, une générosité aussi envers ses publics qui idolâtrent parfois l'icône au sens propre.
4: Il y a toujours un voile de religiosité autour d'elle. Cette voix extraordinaire, vendue comme un miracle, qui dépasse les sphères de la voix humaine. C'est quelque chose qui emporte les auditeurs et ses plus grands fans.
6: Je ne vous oublie pas, non, jamais.
5: Mais au-delà des émotions, une icône se construit aussi de façon plus pragmatique. Et ça, Céline Dion et René Angélil, son ancien mari et agent, l'avaient bien compris.
4: Patiemment, album après album, publication après publication, ils ont essayé de conquérir tous les marchés. Ce grand chelem, cette conquête permanente, elle est vraiment au cœur de la démarche de René Angélil et de Céline Dion.
5: Stratégie concluante, Céline Dion a cimenté son statut d'icône par son succès commercial. Elle a vendu plus de 230 millions de disques à travers le monde.
2: Seize concerts à Paris pour Céline Dion d'ici la mi-octobre à la Plénitude Arena et 10 en mai 2027. Le temps aujourd'hui ensoleillé après dissipation de quelques grisailles ce matin de la Bretagne à la frontière belge. Les températures cet après-midi, 21 à 24 degrés près de la Manche, jusqu'à 30 près de la Méditerranée et en Corse, 24 à 28 sur le reste du pays. 8h15, les matins d'après, c'est Marguerite Caton.
7: Merci Marie-Hélène Duvigneau. À 8h40, nous serons en compagnie d'Ada Walter qui publie son premier roman, Shanghai, 5h40. Une traversée des abusés en taxi à travers la ville. Mais auparavant, nous poursuivrons notre discussion sur les futures guerres spatiales. Mais d'abord, on retrouve Matteo Caranta pour sa chronique à la source. Dites-nous Matteo, de quoi allez-vous nous parler ?
8: Je vous parlais de singularité, Marguerite.
7: Dans une minute.
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7: . 8h16 sur France Culture, l'heure d'À la source avec vous, Matteo Caranta. Chaque semaine, vous remontez le fil d'un mot ou d'une idée et vous nous parlez ce matin d'intelligence artificielle.
8: Cette semaine, Jacob Coxon, un jeune chercheur ayant travaillé à l'entraînement de modèles IA chez OpenAI et puis chez Anthropic, a bruyamment claqué la porte de son employeur. Selon lui, les deux majors de l'intelligence artificielle, je le cite, foncent droit vers une super intelligence auto-améliorante et jouent à la roulette russe avec nos vies. L'avertissement prend un écho particulier en ce mois de septembre. Depuis cet été, les éditeurs de ChatGPT et Claude IA appellent un ralentissement coordonné par les puissances publiques de l'intelligence artificielle. La crainte affichée est la même, le risque de plonger avant de savoir le contrôler dans l'auto-amélioration récursive des IA, expression compliquée pour décrire le moment à partir duquel un modèle IA concevrait seul son successeur et pourrait faire advenir une machine super intelligente hors de tout contrôle humain.
7: Et ce moment de bascule, cette super intelligence porte un nom vieux de plus plusieurs décennies, Mathéo, la singularité.
8: Oui, la singularité. Le terme trouve sa source scientifique en 1965, quand le mathématicien A.J. Goode théorise ce qu'il appelle une explosion d'intelligence, une machine ultra-intelligente qui, encore une fois, capable de concevoir des machines meilleures qu'elle-même, produirait une réaction en chaîne, laissant l'intelligence humaine loin derrière. Dans les années 90, le mot de singularité apparaît, habituellement utilisé pour décrire les fonctions mathématiques dont on ne peut plus calculer la trajectoire. Et c'est Ray Kurzweil, un ingénieur de chez Google, qui s'en empare en extrapolant la vitesse de croissance technologique. Dès 1999, il prédit pour 2029 la bascule dans la singularité, imaginant qu'en 2045, l'IA serait un milliard de fois plus intelligente que l'humain. Alors bien sûr, cette théorie de la singularité a suscité de nombreux débats, et Ray Kurzweil, c'est selon, a été qualifié de génie prédictif ou de gourou charlatan. Reste que l'idée d'une singularité permise par une intelligence auto-générée de l'IA a irrigué le développement et la manière de concevoir l'intelligence artificielle. La singularité s'est ancrée comme horizon de possibilités, et c'est cet horizon approchant qui fait craindre aujourd'hui la rupture.
7: Et pourquoi ne pas tout simplement débrancher la machine ?
8: Eh bien, je vous avoue que c'est la question naïve que je me suis posée en préparant cette chronique, Marguerite. Eh bien, la singularité est aussi un moment d'irréversibilité. C'est cela qui la caractérise, où il ne serait de fait plus possible de débrancher la machine répartie sur des milliers de serveurs devenus trop rapides, capables de résister, voire de tout faire pour se préserver jusqu'à neutraliser. Qui voudrait la limiter ? Un peu comme HAL 9000 dans l'Odyssée de l'espace de Stanley Kubrick, vous savez, qui tue tout l'équipage du vaisseau spatial pour mener à bien sa mission, car c'est bien cela le risque théorique ultime pointé par le jeune chercheur démissionnaire d'Anthropique, l'extinction des humains par une machine non pas malveillante, mais tout simplement indifférente. L'exemple le plus cité pour l'expliquer est celui du philosophe Nick Bostrom. Une intelligence artificielle chargée du seul objectif de fabriquer un maximum de trombones pourrait, en théorie, en venir à convertir toute matière disponible, y compris les atomes qui composent les corps humains, en trombones ou en ressources pour en produire davantage. Non, par cruauté, simplement, parce que rien dans son objectif ne protège l'espèce humaine. L'analogie retenue par les chercheurs en sécurité IA pour eux est celle de la fourmilière. On ne hait pas les fourmis quand on coule les fondations d'un immeuble. On ne les prend tout simplement pas en compte. C'est cette indifférence structurelle, bien plus que le fantasme d'une machine consciente et hostile, qui constitue le cœur du risque d'extinction théorisé par le principe de singularité.
7: Ravissant programme, Mathéo. Mais alors, nous serions au seuil d'un chaos.
8: Ben oui, rien n'est aujourd'hui vérifié, Marguerite, évidemment. Et si Claude l'IA conversationnelle, l'Anthropique écrit aujourd'hui 80% de son propre code. Un élément limite encore aujourd'hui les IA, c'est la créativité, l'intuition propre à la recherche humaine. Une machine entraînant, perfectionnant, développement seul, une autre machine atteindrait, nous disent les optimistes, un plafond de verre d'intelligence qui nous protégerait de la singularité. D'autres imaginent qu'il serait possible d'appliquer à l'IA les lois de la robotique imaginées par l'un des fondateurs de la science-fiction, Isaac Asimov, loi qui empêcherait par principe aux robots de nuire aux humains et de contourner cette règle fondamentale. Reste à voir si elle serait suffisante pour empêcher un empire des machines. Quoi qu'il en soit, ce que révèle la séquence et les multiples alertes lancées par les champions du milieu, c'est un déplacement. La question n'est plus seulement scientifique ou technique. Quelle vitesse de calcul, jusqu'où, avec quel code, elle est devenue institutionnelle et politique. Les entreprises qui construisent ces systèmes demandent elles-mêmes publiquement un cadre extérieur qu'elles reconnaissent ne pas pouvoir s'imposer seules dans un contexte de concurrence. Cadre pour l'instant refusé par le législateur américain, cadre peu contraignant du côté européen. Et c'est peut-être là notre singularité à nous. Nous avons compris le danger, mais nous n'avons pas encore le courage politique d'en tirer pleinement les conséquences.
7: Merci beaucoup Mathéo Caranta, et toutes vos chroniques sont à retrouver sur l'appli Radio France et sur le site franceculture.fr.
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7: Nous retrouvons nos deux invités, Philippe Aquileas et Éric Dautria, deux spécialistes de l'espace. Éric Dautria, vous êtes ingénieur aérospatial, auteur de Désir d'espace, l'exploration spatiale et l'imaginaire des hommes. C'était paru en 2025 aux éditions Ginkgo. Vous, Philippe Aquileas, vous êtes professeur de droit public à l'Université de Saclay, directeur de l'Institut du droit de l'espace et des télécommunications. Alors, poursuivons notre discussion sur le domaine spatial et ses évolutions qui ne sont pas sans conséquences sur nous, simples terriens. On s'est arrêté à l'orée de la question militaire. Dès l'origine, le spatial et le militaire sont liés, Éric Dautria, mais est-ce qu'on n'observe pas un durcissement depuis peu ?
11: Durcissement, sans doute, changement de nature en tout cas. Effectivement, dès l'origine, le spatial comporte un volet militaire. On pourrait même dire que les lanceurs spatiaux étant technologiquement très proches des missiles balistiques, la fusée V2, par exemple, c'est l'ancêtre des fusées spatiales. Mais sur le plan de l'utilisation de l'espace, Dès l'origine, effectivement, l'espace a servi de moyen de renseignement, en fait, aux militaires, par des satellites qui observaient la Terre, soit dans le domaine optique, soit avec des radars. Il y avait d'énormes satellites américains, par exemple, qui s'appelaient les Keyhole, qui prenaient des photos, en fait, de la Terre, et qui, sur papier argentique, lesquelles pellicules étaient récupérées par des moyens rocambolesques que je ne vais pas décrire ici. Et puis il y a toujours l'écoute électromagnétique, etc.
7: Donc on faisait du renseignement, on en fait encore.
11: Oui, donc de tous azimuts, mais enfin, l'objectif était celui-là. Aujourd'hui, ce qui arrive avec ce qu'on appelle la militarisation de l'espace de façon un petit peu impropre, puisque il y avait déjà ce volet, c'est la capacité, voire la volonté d'agression dans l'espace. Agression plutôt électromagnétique que physique, on en reparlera peut-être. Mais c'est ça qui est nouveau. Il y a déjà eu des cas, disons, plus ou moins suspects, c'est le moins qu'on puisse dire.
7: Alors,
11: il y a eu aussi des cas de démonstration de capacité d'agression physique.
7: Alors ça, c'est quand la Russie, en 2021, détruit un vieux satellite soviétique. Elle dit, vous voyez, moi, je peux détruire un satellite.
11: Et ça, à mon avis, c'est pas ça l'avenir de l'éventuel conflit dans l'espace, parce que c'est quand même absurde. Détruire un satellite, c'est créer des débris. On a parlé déjà tout à l'heure, avant les informations. Ces débris ne choisissent pas leur cible ensuite, quand ils se baladent dans l'espace. Donc ceux qui ont créé cet incident ou cette destruction peuvent figurer parmi les victimes ultérieures. Donc ça me paraît pas très raisonnable.
7: Donc à quoi vous pensez quand vous parlez d'agression électromagnétique ?
11: Oui, alors par contre, là, donc, il peut y avoir brouillage, il peut y avoir destruction des systèmes électroniques par des moyens lasers ou autres. Ça, c'est plus sécure, je dirais, vis-à-vis de l'agresseur, évidemment. Et c'est déjà en train de se développer. Alors on a beaucoup parlé des Russes et de ce qu'ils sont en train de développer. Tous les pays travaillent. Et les Américains, bien entendu, ont été en capacité technologique, les premiers aussi à avoir cette capacité-là. Il faut ajouter que le spatial militaire et le spatial civil sont technologiquement très proches l'un de l'autre. Il y a beaucoup de technologies duales, elles le sont presque toutes.
7: Qu'est-ce qu'on sait, Philippe Aquileas, des programmes américains agressifs aujourd'hui ? Où est-ce qu'on en est ? On parle d'attaques laser ou autres ?
12: En fait, les Américains développent une capacité. D'abord, les Américains, comme les Français, sont les premiers à avoir annoncé en 2019 la création d'une branche des armées dédiée à l'espace, avec des moyens, bien entendu, qui ne sont pas du tout les mêmes aux États-Unis et en France. L'objectif affiché est la défense des biens spatiaux contre les risques d'agression ou les manœuvres qui sont suspectes dans l'espace. On a maintenant des cas bien documentés d'espionnage de satellites français par des satellites espions russes, donc par des manœuvres de rapprochement. Donc tout cela peut causer, bien entendu, des malentendus et aboutir à des risques de dérapage. Donc l'objectif qui est affiché par les Américains comme par les Français, c'est la capacité de défense des systèmes spatiaux.
7: Donc des satellites.
12: Principalement des satellites. Parce que, clairement, aujourd'hui, les satellites sont devenus indispensables à de nombreuses sociétés. Et donc, ils deviennent des cibles. Pas de destruction, comme il a été dit, mais des cibles d'attaques, qui peuvent être des attaques cyber également.
7: Une toute petite incise, vous dites que c'est devenu indispensable à beaucoup de sociétés, c'est très intéressant parce qu'on ne se rend pas compte au quotidien. C'est toujours avec ce nœud des communications, c'est là que c'est indispensable ou ça dépasse ?
12: Non, vous combinez plusieurs applications, la connectivité, l'observation de la Terre, pour la météorologie ou pour la connaissance de l'environnement, la navigation.
7: Ce qui devient stratégique à l'heure du changement climatique.
12: La navigation, GPS, Galileo, aujourd'hui, vous imaginez, vous coupez ces systèmes-là, les transports sur Terre sont lourdement
7: handicapés. Sont mis à l'arrêt, presque.
12: Et tout à fait. Et puis la radio, la télévision aussi, qui passe par satellite, il ne faut pas l'oublier. Donc, les sociétés étant dépendantes des satellites, les satellites deviennent une cible, soit dans le contexte d'attaques hybrides, soit dans le contexte d'un conflit armé ouvert.
7: Et donc, on met en place des armées pour les défendre. Ça, c'est les Américains qui l'ont fait. Je crois qu'il y a un nouvel uniforme qui a été dessiné par Donald Trump récemment, il y a quelques jours. La France aussi a son commandement. Oui, c'est anecdotique. En matière d'agression, je voudrais quand même qu'on précise un peu les armes qui pourraient être utilisées. Moi, j'ai entendu parler de stocks d'armes dans l'espace ou même de bombes dans l'espace. Il paraît qu'en 62, les Américains avaient déjà fait sauter une bombe nucléaire dans l'espace. Qu'est-ce que c'est, ces armes ?
11: Alors ça,
7: Éric Dautria.
11: Philippe Calias pourra en parler mieux que moi, mais il existe un traité de l'espace qui n'interdit pas grand-chose, mais il interdit une chose, c'est la présence d'armes nucléaires dans l'espace.
7: Donc ça, c'est 67, ce traité, et l'explosion, voilà, c'était en 62, les Américains avaient d'abord essayé.
11: Enfin, là aussi, je pense qu'on est dans le domaine, traité ou pas, on est dans le domaine de la chimère, hein, sur le plan technologique, compte tenu de l'ampleur inimaginable, planétaire, de l'utilisation de telles armes.
7: Donc dans le domaine non-chimérique, de quelles armes on parle,
11: Par ailleurs, il y a aussi des idées de science-fictionnesque ou pas, d'utilisation d'armes situées dans l'espace pour attaquer des cibles terrestres. Mais c'est très coûteux, c'est peu précis. Il est difficile de voir l'usage qu'on pourrait réellement en faire, qui serait supérieur à celui des moyens terrestres, qui inclut bien sûr les moyens aériens. Hein,
7: c'est bien sûr. Chose. Donc, vous n'y croyez pas?
11: Vraiment. Je pense que ce qui est vraiment à l'ordre du jour et ce qui se déploie, c'est les risques spatiaux, c'est-à-dire les risques vis-à-vis des moyens, des satellites, quoi.
7: Et dans ce cas-là, encore une fois, pour bien comprendre, quelles armes sont utilisées? D'autres satellites, en fait? C'est satellite contre satellite, la guerre spatiale?
12: Alors, vous avez la guerre électronique, débrouillage, et on en a très souvent. Hein, je veux dire, les satellites français Eutelsat sont souvent victimes de brouillage. Vous avez le laser, qui peuvent donc perturber, voire détruire les capacités de fonctionnement du satellite sans détruire le satellite lui-même, parce qu'il ne faut surtout pas provoquer de débris.
7: Et ça, ça a déjà été utilisé, les lasers ?
12: Oui, les lasers qui illuminent, par exemple, depuis la Terre, des satellites d'observation de la Terre, c'est opérationnel. Et puis maintenant, les cyberattaques sur les systèmes spatiaux.
7: Donc on brouille le système.
12: Non, alors, le système, on va hacker le satellite. On va paralyser le fonctionnement du satellite par une attaque cyber.
7: On a déjà dit un mot, que la guerre en Ukraine a été vraiment un moment de révélation de l'importance de l'espace dans les conflits. C'est parce que les systèmes terrestres d'Internet étaient coupés, donc l'armée ukrainienne s'est retrouvée dépendante de Starlink. C'est quand même un moment important, Philippe Akileas.
12: Alors, en termes d'agression dans l'espace, oui, parce que c'est tout au début de la guerre en Ukraine que la première cyberattaque contre un satellite, en l'occurrence satellite français Telsat, a été réalisée. Elle a été attribuée à la Russie. Alors, il faut savoir que Telsat aussi fournissait des services de connectivité aux Ukrainiens, donc c'était un avertissement. Et donc, c'est la première fois, effectivement, qu'on a eu cette attaque contre un satellite. Ce qui justifie, donc pour la France et les États-Unis, la mise en place de moyens de défense spatiaux.
7: Quelles sont les puissances agressives, Éric Dautria, si vous vouliez réagir?
11: J'allais compléter par le sujet de l'Ukraine par un autre qui est aussi d'actualité, c'est l'Iran. En Iran, il est à peu près certain que Russes et Chinois apportent aussi une aide spatiale à l'Iran.
7: De quel ordre?
11: De renseignement, là aussi, hein, pour le guidage de leurs moyens, de leurs missiles, de leurs drones, etc.
7: Et les puissances agressives, ce sont donc la Chine, la Russie pour l'instant, peut-être les États-Unis?
11: La Chine, pour l'instant, n'est pas directement agressive. D'accord. Quand même, quand on parle de la guerre d'Iran, l'agresseur, c'est quand même les États-Unis, quoi. Donc, alors la Chine ne reconnaîtra pas qu'elle aide discrètement l'Iran, puisqu'elle n'est pas du tout un allié de l'Iran.
12: Mais quand même, l'Iran a démontré ses capacités à brouiller les satellites, puisque pendant plusieurs années, il y a eu un conflit entre la France et l'Iran au sujet du brouillage des satellites Eutelsat, puisque l'Iran, dès qu'un programme, un contenu était diffusé sur la situation politique en Iran, eh bien, l'Iran brouillait les satellites dans l'espace. Et ça a été aussi démontré à l'Union internationale des télécommunications.
7: J'aimerais qu'on aille un peu plus loin. qu'on quitte ces orbites terrestres, bases, géostationnaires, dont on a montré à la fois combien on était dépendant et aussi combien elles étaient devenues dangereuses, finalement, avec la militarisation que vous avez pointée, Éric Dautria. Si on va un peu plus haut dans le ciel, à près de 400 000 km de la Terre, en direction de la Lune, on est loin des bases guéguerres de satellites, mais on voit poindre quand même un appétit nouveau pour des ressources, en eau notamment. Est-ce que, Philippe Aquilias, peut-être vous pouvez nous expliquer ce que les États-Unis attendent de la Lune avec la mission Artemis lancée en avril dernier?
12: Alors Artemis, c'est la continuité de la mission Apollo, c'est le retour de l'humain sur la Lune, cette fois dans un but précis. Apollo, c'était on y va pour montrer qu'on est les meilleurs. Il n'y avait pas véritablement de projet scientifique autour de la mission qui a d'ailleurs été abandonnée à la fin des années 70. Artemis, c'est installer une base d'habitation permanente sur la Lune, et pour cela, c'est aussi exploiter les ressources de la Lune pour les besoins de la construction de la base, mais aussi pour les besoins de la vie, d'où l'importance de l'exploitation de l'eau qui peut se trouver sur la Lune.
7: De l'eau et de l'hélium aussi, on dit, Éric Dautria. Je vous vois soupirer, lever les yeux au ciel.
11: Effectivement, il y a... Il y a depuis longtemps l'idée d'exploiter l'hélium 3 de la Lune, qui est un isotope de l'hélium qu'on trouve pratiquement pas sur Terre, de rapporter cet hélium sur Terre pour créer une réaction de fusion différente de celle qu'on est en train de tester aujourd'hui avec des programmes comme ITER, etc.
7: Et donc vous savez, la fusion nucléaire, c'est le Graal. La fusion hélium. Okay.
11: Oui. La fusion nucléaire, c'est le Graal de l'énergie, disons, quasi illimitée et décarbonée. Bon, à mon avis, c'est totalement chimérique. L'hélium-3 est présent dans le régolithe lunaire à raison de quelques parties par million. Il faut donc déplacer des tonnes, des milliers de tonnes pour apporter un peu d'hélium-3 sur Terre. C'est extraordinairement coûteux, on n'en a pas du tout les moyens. Bref, il y a énormément, vous savez, dans le spatial... en particulier dans l'exploration spatiale, il y a beaucoup de chimères comme celle-là parce que ça fait fonctionner l'imagination. Et puis c'est infini, l'espace par nature, donc l'imagination est infinie aussi.
7: Mais là, on observe quand même de manière concrète et tangible une nouvelle logique, une logique d'appropriation. Peut-être.
11: Alors oui, tout à fait. Alors ça tient aussi à la perspective américaine qui a des racines très profondes, hein, la notion de frontière américaine.
7: Donc de conquête.
11: Qui est une notion d'exploration, d'abord, effectivement, de conquête. Terme qu'on n'ose plus trop employer aujourd'hui, en tout cas en Europe, pour parler du spatial, parce que c'est connoté, disons. Et puis de colonisation, d'exploitation, etc. Donc c'est relativement logique dans leur système. Cela dit, je pense personnellement que l'intérêt qui est porté à la Lune aujourd'hui, puis à Mars, enfin, parfois ça a été l'inverse, hein, Mars était une destination considérée comme prioritaire par rapport à la Lune, par les Américains, maintenant ça s'est retourné.
7: Sachant qu'on parle en fait d'ordre de grandeur monstrueusement différent, la Lune, j'ai dit 400 000 kilomètres, Mars 55 millions de kilomètres.
11: Monstrueusement différent et une difficulté technique, si on veut y envoyer des hommes.
7: Hein, c'est le rêve d'Elon Musk.
11: C'est même ça dont on parle, en l'occurrence. Qui est tout à fait, enfin, d'un autre ordre de grandeur par rapport à la Lune qu'on sait déjà faire. Hein. Mais je pense qu'il faut aller chercher des racines très profondes là aussi à cette exploration. On parle aujourd'hui pour la Lune de reprise de la course qui était celle d'Apollo, enfin de l'époque d'Apollo, entre cette fois Américains et Chinois. Effectivement, cette course a lieu aujourd'hui. Et les Chinois sont, à mon avis, si je veux risquer un pari, c'est eux qui arriveront les premiers. Mais
7: Les premiers, seulement à envoyer de nouveau des hommes sur la Lune, mais à y créer des stations fixes.
11: Les Chinois veulent envoyer leur premier homme sur la Lune, leurs premiers hommes et femmes, hein, sur la Lune, eux aussi pour y créer des stations fixes. Ils ont une démarche beaucoup plus constante, hein, que les Américains, qui ont changé d'avis plusieurs fois, qui viennent encore de le faire pour Artemis, changeant complètement le projet. Donc c'est assez erratique la logique américaine pour ça, mais je voudrais juste compléter sur ce point. Cette course à la Lune, pourquoi cette course? Pourquoi avoir placé là, dans les années 60 et à nouveau maintenant, cette rivalité entre superpuissances. Eh ben, on dit que c'est parce que c'est prestigieux. Pourquoi c'est prestigieux ? Et à mon avis, ça l'est parce que ça touche à des... un désir, c'est le titre de mon livre, hein, qui est très profond dans l'esprit humain. Je ne dirais pas qu'il est dans notre ADN biologique, hein, c'est simplement dans nos cultures, dans notre civilisation, non seulement occidentale, mais c'est vrai aussi en Chine et c'est vrai aussi en Inde, avec des racines mythologiques qui existent aussi, qui ne sont pas les mêmes que chez nous. Mais chez nous, si vous voulez, c'est la poursuite du mythe d'Icare, de Prométhée, des Argonautes, d'Ulysse, tout ce que vous voulez. Donc, et puis la science-fiction a contribué aussi à ça.
7: Donc la Lune, une espèce de désir de réalisation, d'aller toujours plus loin, l'absolu de l'humanité.
11: Et de voyage. Et je pense que la notion de voyage est fondamentale.
7: J'ai une toute petite question, on arrive vraiment au bout de cette émission. En fait, j'en ai deux. Une pour vous, Éric Dautrier, en un mot. Vous dites que la Chine risque d'arriver avant les États-Unis sur la Lune. On parle de quelle échéance temporelle ?
11: 2030.
7: Philippe Aquileas, un petit mot de conclusion. J'ai le sentiment, à vous écouter, que l'espace est finalement tellement mal connu, mal appréhendé par les citoyens ordinaires, qu'il est le lieu un peu de tous les délires d'entrepreneurs, les délires d'hommes politiques, les délires des nationalismes. Et donc, ça devient un peu aventureux et risqué, non ?
12: Alors, ça devient aventureux et risqué. Il y a quand même un cadre juridique dont on n'a pas parlé. Hein. Il y a un traité international, le traité de l'espace de 67. Qui n'interdit pas grand-chose, mais quand même qui est respecté par tous, hein, et qui pose plusieurs grands principes. Chaque État a la responsabilité des activités spatiales privées. Et donc, il y a un cadre aussi réglementaire et juridique national. Et puis, il y a une réalité aussi économique, hein, et technologique qui fait que beaucoup de grands projets qui ont été annoncés ne se réaliseront pas.
7: Donc, peut-être qu'on a encore une fois rêvé. Merci beaucoup, Éric Dautria et Philippe Aquileas. Merci de nous avoir accompagnés ce matin. Éric Dautria, je rappelle que vous êtes ingénieur aérospatial. Vous avez publié « Désir d'espace, l'exploration spatiale et l'imaginaire des hommes » aux éditions Ginkgo. Philippe Aquileas, vous êtes professeur de droit public à l'Université de Saclay, directeur de l'Institut du droit et de l'espace, du droit de l'espace pardon, et des télécommunications. Merci beaucoup à tous les deux. Et on se quitte en écoutant Pink Floyd, « Astronomie domine ».

0: Vous êtes sur France Culture, il est 8h40, c'est l'heure de rencontrer notre jeune écrivaine Ada Walter.
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0: Bienvenue, si vous nous rejoignez dans les matins d'après, n'oubliez pas, le samedi à 8h40, c'est l'heure de découvrir de nouveaux artistes cette semaine. On continue d'explorer la rentrée littéraire en compagnie d'Ada Walter. Bonjour.
2: Bonjour.
0: Bienvenue dans ce studio, publié chez Kalman Levy, votre premier roman, il s'intitule Shanghai 5h40. 5h40, oui bien sûr, c'est l'histoire d'un homme qui, en traversant la ville de Shanghai pour aller d'un aéroport à l'autre, revisite le temps du trajet, sa vie et une histoire d'amour passé. Parlons un peu de vous pour commencer, Ada Walter. Vous êtes agrégée de philosophie, vous êtes partie enseigner en Chine durant le Covid, c'est le décor de votre roman. Qu'est-ce qui vous attirait là-bas ?
2: J'ai pas choisi spécifiquement de partir en Chine par fascination ou par fantasme pour ce territoire. Je suis partie un peu par hasard et dans la précipitation. J'avais appris le mandarin, commencé à apprendre le mandarin, mais je n'avais pas vraiment de fantasme de l'expatriation et particulièrement de l'expatriation en Extrême-Orient. J'ai pris la chance qui m'était offerte d'y aller. Et malgré tout, même sans idée préconçue selon cliché sur la Chine, j'ai tout de même été étonnée par ce que j'y ai trouvé. Et je pense qu'on est habituellement plutôt étonné par un territoire quand on a une idée de ce qu'on va y trouver et puis qu'on y trouve autre chose. Et dans mon cas, alors même que je ne savais pas ce que j'allais y trouver, j'ai quand même été étonnée d'y voir et d'y sentir notamment comme un réveil sensible, d'être tout d'un coup obligée d'habiter mon corps dans... Tout ce que la ville me faisait. Et oui, je dirais que
0: réveil sensible, c'est l'expression, je la comprends bien. Moi, j'ai lu votre roman, et en effet, il y a cette question. D'abord, le héros, il est dans l'habitacle du taxi, c'est relativement silencieux, mais la ville grouille autour de mouvements, de sons. D'ailleurs, c'est quelque chose qui l'énerve. C'est un héros qui aime, lui, la vie d'expatrié. Il se complaît dans tout ce qu'elle offre d'impersonnel, d'aseptisé, de neuf, par contraste, d'ailleurs, avec cette ville dont vous venez un peu de nous parler. Pour lui, c'est une manière d'oublier qu'il a un passé, Ada Walter.
2: Oui, tout à fait. Finalement, lui qui désormais habite à Singapour, il a pu quitter son corps, vivre comme pur esprit, et en même temps, pas vraiment comme pur esprit non plus, puisqu'il n'est pas particulièrement introspectif. Il est un être fonctionnel qui travaille. Particulièrement pas, en effet. Il travaille, il fonctionne, mais il n'habite ni son corps, ni son esprit. Et peut-être que ce qui le dérange dans cette expérience du retour à Shanghai, c'est d'être amené à réhabiter son corps et son esprit. Et à la différence de quelqu'un peut-être qui n'aurait jamais eu cette expérience d'être en soi, il se souvient qu'un jour, il a habité ce corps, cet esprit, quand il était amoureux, oui.
0: Et du coup, il réentend cette intériorité qu'il avait complètement effacée à Singapour. J'aimerais qu'on écoute un peu de votre roman, justement, pour faire entendre ce ton si particulier qui est le vôtre. Voici un extrait lu par Juliette Moellic.
3: Mon chauffeur a relancé une vidéo sur son téléphone sans lever les yeux sur la route pour changer de fil. J'aimerais prendre le volant pour nous éviter le pire, pour le soulager de son travail. J'espère toujours m'asseoir dans le taxi comme un client ordinaire, ne pas le plaindre, ne pas faire les contrôles d'angle mort, ne pas entretenir une conversation qui m'ennuie. Et aujourd'hui, j'avais plutôt bien commencé en faisant non de la tête quand il m'a demandé « Knar, allez où ?» en tapant du doigt l'écran de son GPS. J'ai dit « Pudong Airport ». Mais nous avons à peine dépassé le zoo de Shanghai que je voudrais déjà prendre le relais, conduire pour le laisser dormir. Depuis toujours, je m'accroche à ma chaise au restaurant pour ne pas bondir vers une assiette qui me semble en mauvaise posture, pour ne pas ramasser les manteaux de ceux qui s'en foutent. Ils leur appartiennent et c'est à moi que ça fait mal quand un inconnu marche dessus. Tous ces réflexes, je ne les ai plus avoués depuis que je ne suis plus avec elle, depuis qu'elle a fait sa vie en Europe où j'aurais dû la rejoindre, l'attendre quelque part, lui dire que je n'étais pas loin si elle changeait d'avis.
0: Un extrait de votre premier roman Shanghai 5h40, paru aux éditions Kalman Levy, Ada Walter. Donc on l'a dit, la ville de Shanghai sert de décor à l'ensemble du roman, elle est omniprésente et elle accompagne le drame intérieur. Chaque lieu est un souvenir qui vient réveiller la conscience endormie. C'est la ville, dans la construction de votre roman, c'est vraiment la ville qui fait le drame. Sa topographie qui joue comme ça sur le personnage.
2: Oui, le roman est divisé en 5 parties qui sont les 5 principes pour une architecture moderne de Le Corbusier et Pierre Jeanneret. Et je pense que cette division n'est pas gratuite. Elle est une liste qui a été une liste de principes architecturaux. Mais j'ai le sentiment que dans le roman, elle correspond à des strates peut-être de l'intériorité de ce personnage, et qu'aussi ces différents principes, le plan libre, la façade libre, la fenêtre horizontale ou fenêtre en longueur, que ces différentes parties, elles correspondent à ce qui se passe à ce moment-là du roman, alors même que c'est un trajet d'un aéroport à l'autre, et donc on pourrait imaginer que... Les 5 parties auraient la même couleur, mais elles ne l'ont pas.
0: C'est quand même étonnant, puisque c'est le manifeste de l'architecture moderne du Corbusier que vous citez. Je ne crois pas que Shanghai ait été construite sur ces préceptes. Pourquoi être venu intégrer ces réflexions architecturales à ce petit trajet en voiture ?
2: Je pense que Shanghai n'a pas été construite sur ces préceptes, mais que moi j'y ai retrouvé quand même quelque chose que j'aimais de Le Corbusier et aussi de l'architecture brutaliste, alors que ce n'est pas ce qui est le plus présent et le plus visible à Shanghai. Pour les pilotis, qui est donc la première partie du roman, on a les immenses piliers qui portent les autoroutes surélevées, les gaotia, à Shanghai. Dès que je les ai vus, j'ai pensé à ces pilotis et à est-ce que ça permettait d'être au-dessus de la ville, ces aérations, ces trouées d'air, mais aussi, enfin, qui permettent à la fois de voir en dessous des autoroutes et en même temps qui obstruent la vue puisqu'on ne peut pas voir le ciel à cause de cette masse que sont les autoroutes surélevées.
0: Cet homme qui est votre héros, il est un peu particulier, on a commencé à le dire. Il se revendique sa médiocrité, il se targue de ne pas se bercer d'histoire, d'illusion, d'être un homme un peu désabusé, revenu de tout, qui n'attend rien de la vie. Il n'est pas très sympathique, pourtant il est assez touchant. Et je me demandais, Ada Walter, d'où est-ce qu'il vous est venu, ce personnage très atypique ?
2: Sa voix m'est venue sans que je l'ai prévue ou programmée. J'ai pas choisi d'écrire sur un personnage masculin. C'est vraiment cette voix de narrateur qui m'est venue. Il ressemble en partie à des hommes que j'ai croisés quand j'habitais à Shanghai, mais aussi à des femmes. Et il me ressemble aussi par certains aspects. Je pourrais dire qu'il n'y a pas de double parfait, de double exact de lui dans le monde. Et pourtant, il m'est apparu et j'ai écrit son monologue comme celui d'une individualité qui me paraissait absolument évidente. Je ne sais pas, en revanche, retracer son origine.
0: Vous dites il m'est apparu. Est-ce que vous pouvez être un peu plus précise sur le contexte, peut-être ? Quand est-ce que cette voix est venue dans votre oreille, ce monologue très particulier, c'est vrai ?
2: Une nuit, j'ai commencé à... Je me suis réveillée et j'ai... Enfin, je me suis réveillée. Je me suis levée et j'ai commencé à écrire ce qui est devenu le premier chapitre du roman.
3: Un jour, je me suis promis à moi-même un peu pour rire, un peu pour pleurer, un peu pour me calmer. Je l'appellerai dans 10 ans. Ça fera tellement longtemps qu'elle pourra m'aimer à nouveau. Et maintenant que ces années sont passées, je ne sais pas si j'avais raison de dire « à nouveau ». Si ce qu'elle avait senti pour moi était de l'amour, je ne crois pas qu'elle m'ait menti, mais elle m'a fait miroiter un autre monde. Elle a déposé quelque chose en moi, pas l'inverse. Mon visage n'a pas fait surgir en elle la chaleur du sentiment amoureux. Elle était toute disposée à aimer n'importe qui avant que l'on ne se rencontre. Trop tôt dans nos vies, en tout cas dans la sienne. Mais enfin, ça ne se retarde pas une rencontre. Du moins, pas volontairement. Si on se connaît, si on se plaît, qu'on habite dans la même ville, on n'attend pas par lubie. On n'a donc pas reporté, et ça non plus, je ne le regrette pas. Et je n'inventerai pas un monde possible où l'on a réussi à se croiser ailleurs, plus tard. C'est un coup à ressasser la vie entière, à revenir sur l'embranchement que constitue chaque instant, perdre son temps en compagnie du possible qui ne l'est plus, ne l'a jamais été. Elle y pense à cet autre monde au conditionnel, je la connais bien. Ça me console que ça occupe sa tête, qu'elle imagine un autre destin pour nous. Ça devrait être mon occupation puisque je suis l'abandonnée, celui dont on n'a plus voulu, celui qui, parce qu'il a des regrets, trouve une consolation dans le possible, et je suis pourtant certain que c'est elle qui doute. »
0: Un extrait de Shanghai, 5h40, votre premier roman, Ada Walter, paru chez Kalman Levy. Cet homme, votre personnage, est tenté par le départ de la femme aimée que l'on découvre. Il y a une idée que je trouve très belle, c'est « Elle m'a fait miroiter un autre monde ». Est-ce que c'est ça l'amour pour vous ?
2: Oui, en découvrant l'autre, en rencontrant une altérité, bien sûr, on découvre un autre monde, mais je ne sais pas si toute relation amoureuse est une relation qui ouvre des possibles. On m'a dit que ce roman pouvait faire penser à Lost in Translation, et si je pense à ces deux personnages qui se rencontrent dans ce film, donc l'un joué par Bill Murray et l'autre par Scarlett Johansson, j'ai le sentiment dans ce film que celle qui ouvre les possibles, là, c'est une nouvelle femme. Lui, Bill Murray, il a une femme, et c'est à l'occasion d'un voyage, d'une rencontre inattendue, que tous ces possibles sont, enfin, qu'il se rend compte que des choses sont possibles. Dans le cas du narrateur, c'était non pas l'autre femme, mais la femme, sa femme, celle avec qui il vivait. Et sa prise de conscience ou ce qu'il occupe dans ce trajet en taxi, c'est de s'apercevoir qu'il y a eu un monde, il y a eu un jour où quelque chose était possible pour lui.
0: Où il était vivant, où il existait, où il avait de l'énergie. Il dit toujours, elle me donnait de l'énergie, elle était vivante et lui, il se sent complètement mort. Alors il y a une métaphore qui traduit ça, c'est « je ne me vois plus dans le miroir, j'ai perdu mon reflet ». Ça sert à dire qu'il a perdu son identité, qu'il n'existe plus, Ada Walter ?
2: Oui, je pense qu'on peut même considérer que on doit prendre ce qu'il dit au pied de la lettre et qu'il a véritablement perdu son reflet, qu'il ne se voit pas dans le miroir.
0: Ce qui est peut-être d'ailleurs une référence littéraire parmi d'autres, donc perdre son reflet, on peut penser à Maupassant, le Horla. Moi, en lisant votre roman, j'ai pensé à Michel Butor, à la modification, puisqu'on a ce même monologue tout le temps d'un trajet. Alors, chez Butor, on a toujours ce vous qui vient saisir le lecteur. Votre roman s'ouvre avec ce même pronom d'appel, mais le jeu survient ensuite. Vous empruntez aussi à Butor, peut-être. Vous allez me le dire, Ada Walter. D'ailleurs, est-ce que vous empruntez quelque chose à la modification de Butor ou c'est un lien qu'on peut faire
2: Mais ce n'était pas un lien voulu, mais j'aime beaucoup le nouveau roman et la modification de Butor.
0: Et cette nuit où vous avez eu cette voix de personnage dans la tête, vous étiez en train de lire Michel Butor ?
2: Non, pas du tout. Je pense qu'avant de dormir, je devais être en train de lire Mille plateaux, donc plutôt de la philosophie.
0: Moi, ce que je trouve intéressant, c'est qu'on a ce jeu d'effacement des repères. Le récit est très, très précisément spatialisé dans la ville de Shanghai, on l'a dit, très, très précisément temporalisé, puisqu'on commence à 5h40 et qu'on n'a que quelques heures pour rejoindre le second aéroport de la ville. Et donc, vous avez durci ce que les classiques appelaient l'unité de temps, l'unité de lieu. Ça donne de la densité dramatique. Et en même temps, vous effacez tous les repères sociaux. Cet homme, on ne sait pas son prénom, la femme, on ne sait pas son prénom, ni ami, à peine a-t-il une mère. Est-ce que c'est une manière de gagner en universalité, Ada Walter ? Je me suis posé la question.
2: Oui, pas une manière programmée et planifiée, mais bien sûr, oui, pour moi, ne pas donner de prénom, ne pas inscrire... Déjà, ce personnage, c'est un expatrié, donc on sait quelque chose à son sujet. On comprend aussi que c'est quelqu'un qui a quitté sa classe sociale ou qui a grandi dans un autre monde que celui dans lequel il habite
0: Pouilleux,
2: désormais.
0: Il dit, pour parler de son passé.
2: C'est vrai. Et donc, on sait par petites touches des choses sur sa biographie, mais oui, cette partir du plus particulier pour aller ou faire signe vers l'universalité, c'est ce qui m'intéresse dans le geste littéraire. Et donc, j'ai besoin que mon personnage soit très particulier, qu'on sache des choses très spécifiques sur son intériorité, qu'il parle de ce qu'il sent, qu'il ne soit pas vague et général dans ce qu'il dit et dans ce qu'il nous dit, mais qu'en même temps, on ne soit pas obligé de l'inscrire dans un prénom et une identité sociale.
0: Donc une hyper-spécification du personnage, mais qui n'est pas sociale, qui est celle de son intériorité. Et vous nous dites, c'est ce geste vers l'universel qui m'intéresse quand j'écris. Qu'est-ce qu'il a d'universel, qu'est-ce que vous voulez nous faire sentir à travers ce personnage dont on a dit qu'il est très très spécifique ?
2: Peut-être son refus de vivre ce qui lui est arrivé, en l'occurrence la peine de la rupture amoureuse, qui pourrait paraître une étape anodine de l'existence, l'a amené à ne plus vivre pendant des années, et je pense que c'est quelque chose qui peut arriver à d'autres que de s'absenter à sa propre vie, et peut-être de, si on n'a pas l'occasion, comme le personnage, de faire ce trajet qui nous refait sentir ce qu'a été notre vie, peut-être de ne jamais la retrouver jusqu'à la fin de ses jours.
0: Donc c'est un appel à l'amour, votre roman, Ada Walters.
2: Ah oui, bien sûr, oui.
0: 5h40, Shanghai, 5h40, donc c'est paru aux éditions Kalman Levy. J'ai une dernière question, c'est votre premier roman. J'ai deux dernières questions. D'abord, est-ce qu'il y a eu des... J'aime bien poser cette question. Est-ce qu'il y a eu des tentatives préalables, des essais, d'écriture?
2: Oui, il y a eu plusieurs manuscrits.
0: Sur cette même histoire?
2: Ah non, des manuscrits sur des histoires très différentes, avec des narratrices, des narrateurs.
0: Mais toujours pour parler d'amour?
2: Pas non plus.
0: Non. Pas non plus. Donc ça, c'est vraiment un moment. Est-ce que vous envisagez de poursuivre votre carrière d'écrivain?
2: Oui, je n'envisage pas autre chose que de continuer à écrire. Avant que celui-ci soit publié, j'écrivais des manuscrits qui ne l'étaient pas. Et je continue à écrire, alors il n'y a pas de raison de changer.
0: Et vous continuez en même temps d'enseigner la philosophie?
2: Tout à fait.
0: En Chine encore?
2: Non, j'habite à Madrid.
0: Vous habitez à Madrid. Merci beaucoup, Ada Walters, donc, d'être passée à Paris ce matin, d'être venue dans ce studio. Je rappelle le titre de votre premier roman, Shanghai 5h40, c'est chez Kalman Levy. Dites-moi une dernière question. Est-ce que vous avez eu des difficultés à vous faire publier?
2: Oui.
0: C'est-à-dire?
2: C'est-à-dire qu'on envoie son manuscrit par la poste, parfois par email, et puis on ne reçoit pas de réponse, on en reçoit une qui est « c'est intéressant, mais...
0: » Pourtant, c'est un roman très abouti, moi je trouve très solide. Alors peut-être qu'il y a eu un gros travail d'édition.
2: Je pense que c'est difficile de publier un premier roman, quel que soit le texte que l'on envoie, par la poste ou par email.
0: Mais vous avez été accompagnée?
2: C'était à partir du moment où... alors oui, mon éditrice, à partir du moment où j'ai reçu ce premier appel, là, ça a été merveilleux et maintenant, je ne me sens plus seule.
0: Très bien. Donc un grand merci aussi à Kalman Levy qui publie Shanghai, 5h40, Ada Walters, votre premier roman qui a déjà reçu un prix, je crois.
2: Sélection.
0: En sélection encore?
2: En sélection. Il était en sélection pour le prix littéraire Le Monde et il est en sélection pour le prix du premier roman et le prix Philippe Solers.
0: Eh bien, on vous souhaite le meilleur, un bel avenir à ce roman. Je remercie aussi toute l'équipe des Matins d'après, Margot Leridon, Juliette Mouélic, Jean-Christophe Francis, à la réalité, qui est le réalisateur de cette matinale, à la technique. Aujourd'hui, c'était Ludovic Auger et dans quelques instants, on retrouve le journal de 9h.
2: Merci.
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0: Vous écoutez France Culture et c'est l'heure du journal, il est 9h. Et le journal vous est présenté par Marie-Hélène Duvigneau. Bonjour Marie-Hélène.
8: Bonjour Marguerite, bonjour à tous. Révélation ce soir du palmarès de la Mostra de Venise, une 83e édition où la guerre, l'oppression politique et la résilience féminine ont traversé les 21 films en compétition. Journée parlementaire du RN ce week-end au Touquet. Elles se dérouleront loin des caméras alors que les tensions entre Marine Le Pen et Jordan Bardella alimentent la chronique. Et puis, la ville de Joigny, dans l'Yonne, moins de 10 000 habitants, victime de près de 269 000 cyberattaques en une semaine, des attaques émanant essentiellement de Russie. Clap de fin ce soir pour la 83e édition de la Mostra de Venise qui révélera son palmarès. Alors quels sont les favoris? Que retenir de ces 10 jours de projection, débat et défilé glamour sur le tapis rouge? Élément de réponse avec notre correspondant en Italie, Bruno Duvic.
9: Et benvenuti à la 83e Mostra.
10: Il y eut l'ironie grinçante de la présidente du jury, l'actrice et cinéaste américaine Maggie Gyllenhaal.
11: Je suppose qu'il est clair que les hommes font de meilleurs films que les femmes.
10: Deux réalisatrices seulement en compétition, qui décide de ce qui a de la valeur, dit-elle en conférence de presse à côté du directeur du festival embarrassé. Il y eut la leçon de vocabulaire de George Clooney, lion d'or pour sa carrière. Kakistocratie, le gouvernement des incapables. Il parlait de politique américaine. Et puis il y eut NASA jeudi soir. 25 minutes de standing ovation pour ce film où des soldats israéliens visage masqué racontent comment des civils ont été visés et tués à Gaza. Que va en faire le jury? La portée d'un lion d'or serait assez énorme. À en croire la critique, les autres candidats au palmarès se nomment pour les réalisateurs le britannique Martin McDonagh, le japonais Hirokazu Koreeda, le français Stéphane Brisé et Nanni Moretti. Son retour à Venise après 37 ans fut un des événements de ces 10 jours qui ont vu passer sur le tapis rouge le couple Javier Bardem, Penélope Cruz et les frères Gallagher pour un documentaire sur leur groupe Oasis.
8: Bruno Duvic, notre correspondant en Italie. Les Houthis pro-iraniens prennent le contrôle du détroit de Bab el-Mandeb en mer Rouge, détroit stratégique reliant l'Europe à l'Asie. L'Arabie saoudite voisine, premier exportateur mondial de brut, se retrouve ainsi prise en étau alors que le détroit d'Ormuz, de l'autre côté de la péninsule, est verrouillé par Téhéran. Le royaume, qui a par ailleurs dû fermer temporairement hier son oléoduc Est-Ouest, utilisé pour contourner Ormuz après des attaques attribuées à des drones venant d'Irak.

0: voit sa ligne politique plutôt libérale, économiquement, lui échapper. Sur l'âge de départ à la retraite, par exemple, Marine Le Pen a tranché, ce sera 62 ans, voire 60 ans, pour ceux qui ont commencé à travailler avant 20 ans. Exit donc le nouveau système de retraite esquissé au printemps par Jordan Bardella. Exit aussi François Durvie, son éphémère conseiller spécial, opposé à la doctrine mariniste, trop étatiste à son goût. Retour en revanche au bercail de Marion Maréchal, après sa parenthèse zémourienne, un retour mal vécu par Jordan Bardella. Sur l'interdiction du voile, le président du Rassemblement national avait fait part de ses doutes, mais pas question pour la candidate à la présidentielle de renoncer à son marqueur constant depuis 2012. Jordan Bardella, plus candidat à la présidentielle, mais toujours député européen, a tenté une aventure plus personnelle à l'international la semaine dernière. Sauf que sa rencontre avec le chef du parti d'extrême droite britannique Reform UK à Birmingham s'est soldée par un fiasco, la signature d'un protocole d'accord avec Nigel Farage qui prévoit notamment le renvoi vers la France de migrants interceptés dans les eaux britanniques. Bref, Jordan Bardella peine à trouver ses marques face à une Marine Le Pen renaissante. Ce week-end, il aura peut-être l'occasion de méditer cette phrase prêtée à Jean-Marie Le Pen : le destin des dauphins, c'est parfois de s'échouer.
1: Le LR Bruno Retailleau effectue lui aujourd'hui sa rentrée à Nogent-sur-Marne, au programme du candidat de la droite républicaine. Un discours cet après-midi devant un millier de jeunes militants. Cette information étonnante à présent. La ville de Joigny, dans l'Yonne, moins de 10 000 habitants, a été victime de près de 269 000 cyberattaques en une semaine, émanant essentiellement de Russie, mais aussi de Taïwan ou encore de Roumanie. Alors pourquoi de telles attaques sur cette commune ? Tentative d'explication avec l'adjoint à la mairie de Joigny en charge du numérique, Eric Apfel.
2: Ces chiffres sont impressionnants, mais je crois que, la ville de Joigny n'est pas spécialement ciblée. Je pense que nous, on a les outils qui permettent de donner ces chiffres, que tout le monde les a pas, et qu'il y a des gens qui les ont et qui ne tiennent pas à les donner. Nous, on a beaucoup de requêtes qui arrivent sur nos systèmes et qui sont bloquées, c'est 200 000. Mais si on regarde combien ça représente d'attaquants, en fait, c'est moins de 2 000 attaquants. En fait, chaque attaquant envoie beaucoup, beaucoup, beaucoup de requêtes, en espérant qu'il y en ait une qui passe. On sait bien ce que c'est les conséquences. C'est le vol des données, toutes les données personnelles, on a quand même tout l'état civil. C'est toutes les données financières aussi. On a énormément, énormément de choses. S'attendre à d'autres attaques avec, je ne sais pas si l'ampleur sera plus grande, mais avec des techniques différentes, sans aucun doute. On monte en gamme tout le temps, quoi. C'est en permanence. Et puis, il y a cette veille continuelle sur les failles, sur les nouvelles techniques. On tire des leçons aussi de ce qu'on voit. On fait aussi des exercices de cybersécurité. On en a fait avec la préfecture. Donc, le jour où l'attaque arrive, on voit à peu près comment, sur les services essentiels, on va pouvoir travailler pour ne pas perdre de données. Mais si vous vous apercevez au moment de l'attaque qu'en fait, il vous a pourri vos données depuis 6 mois, c'est ça qui est très compliqué.
1: Propos recueillis par Giovanni Lacroix. Et notez qu'avec l'invité du journal de 12h30, Jeanne Christin, sociologue et chercheuse associée à l'université de Stanford, nous parlerons des dangers de l'IA. 44 blessés, dont une jeune femme évacuée en urgence absolue, c'est le bilan du déraillement hier soir d'un TER entre Rouen et Caen. Les premiers éléments de l'enquête privilégient l'hypothèse d'un objet non identifié percuté sur la voie. Le temps aujourd'hui ensoleillé, après dissipation de quelques grisailles ce matin de la Bretagne à la frontière belge. Les températures cet après-midi, 21 à 24 degrés près de la Manche, jusqu'à 30 près de la Méditerranée, 24 à 28 sur le reste du pays. France Culture 9h07, l'heure de réplique par Alain Finkielkraut, prochain journal donc à 12h30. Très bonne journée.
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le politologue américain Patrick Moynihan a dit naguère « Tout le monde a le droit d'avoir ses propres opinions, mais pas ses propres faits. » Dans le même sens, la philosophe Hannah Arendt écrivait « La liberté d'opinion est une farce. Si l'information n'est pas garantie et si ce ne sont pas les faits eux-mêmes qui font l'objet du débat. » À l'orée de la discussion entre Nicolas

0: Pouvremonti, directeur de l'Observatoire de l'immigration et de la démographie, qui publie L'immigration, mythes et réalités, et Patrick Veil, auteur de l'immigration en France. Je voudrais savoir si nous pouvons nous entendre sur les faits, c'est-à-dire d'abord sur les chiffres. Combien y a-t-il chaque année de nouveaux arrivants en France, disons depuis 2020, Nicolas Pouvremonti?
1: Je crains hélas qu'il n'existe pas une seule réponse certaine à votre question, Alain Finkielkraut. Il y a néanmoins un ensemble de faisceaux d'indicateurs qui peuvent nous permettre d'approcher quelque chose comme la vérité sur cette question. Si on se fie aux données de l'INSEE, qui travaille sur le recensement de la population, en prenant les 5 dernières années dont nous ayons les chiffres, de 2020 à 2024, nous avons eu sur ces 5 ans environ 1,5 million d'entrées d'immigrés sur le territoire national, ce qui fait une moyenne aux alentours de 300 000 immigrés par an. Moyenne qui est légèrement portée à la baisse par 2020, qui était évidemment une année de confinement où les flux ont été moins nombreux que dans les années précédentes et suivantes. La question qui est souvent posée, c'est aussi celle de la part de ces immigrés qui restent fondamentalement, parce que tous les immigrés qui arrivent en France une année donnée ne restent pas pour toujours sur le territoire. Sur 20 ans, quand on regarde les données de l'INSEE, on voit qu'en moyenne, pour 3 immigrés qui entrent sur le territoire national, un immigré le quitte. Tout cela étant dit, il y a beaucoup de questions qui se posent sur la connaissance statistique en matière d'immigration. Pour établir ces données, l'INSEE se fonde sur une méthode de recensement qui est assez unique au monde, par échantillon. C'est ce qui fait d'ailleurs que juste avant l'été, l'institution a communiqué sur le fait qu'elle avait précédemment omis de compter 200 000 immigrés dans la population immigrée en France. Ces indicateurs, ils ont des défauts, ils existent néanmoins. D'autres me paraissent plus certains, même si moins complets dans leur vocation. Ce sont les indicateurs administratifs, ceux du ministère de l'Intérieur notamment. Tout converge vers le fait qu'il y a une augmentation structurelle de l'immigration, non pas depuis 2020, mais depuis la fin des années 90. Le stock de titres de séjour en cours de validité en France a doublé en 20 ans. Donc les titres de séjour, c'est seulement l'immigration légale, extra-européenne et adulte. La population immigrée clandestine, qui est par définition plus difficile à approcher, on peut néanmoins avoir une idée de sa dynamique en regardant le nombre des bénéficiaires de l'AME, l'aide médicale d'État, qui a triplé en 20 ans. Certaines catégories d'immigration sont en dynamique particulière, c'est le cas notamment du droit d'asile. Le nombre d'étrangers bénéficiaires d'un statut d'asile sur le territoire français a triplé en 10 ans. Et donc tout ça indique une dynamique qui est quand même plutôt établie, même si sur une année donnée, on a parfois des écarts surprenants. 2024 par exemple, l'INSEE évoque 313 000 entrées d'immigrés. Le ministère de l'Intérieur, pour sa part, dans des réponses à des questions parlementaires, évoque plutôt 500 000. On est en tout cas dans cet ordre de grandeur.
0: Patrick Veil,
2: alors, effectivement, que pensez-vous de ces chiffres? Je pense que c'est l'INSEE qui est la source la plus fiable. Mais l'INSEE ne compte pas les arrivées, elle compte les personnes qui rentrent dans la définition de ce qu'est un immigré. Il faut peut-être le dire d'ailleurs aux auditeurs, un immigré, c'est quelqu'un qui est né étranger à l'étranger et qui est venu s'installer pour une durée minimum d'un an sur le territoire national. C'est ça que compte l'INSEE, quel que soit le statut. C'est-à-dire que si l'INSEE interroge un étranger en situation irrégulière qui est là depuis un an, elle le compte dans la population immigrée. Et quand on regarde les chiffres entre 2020 et 2025, c'est une augmentation de significative, entre 6 850 000 en 2020 à 7 970 000 en 2025. Ça veut dire un peu plus d'un million d'arrivées, pas 1,5 million, 1 million. Alors qu'est-ce qu'a rectifié l'INSEE? L'INSEE parfois change ses méthodes et elle a commencé à faire des enregistrements par les technologies téléphoniques, etc. Et donc il y a eu elle a dit voilà, il y a peut-être eu des problèmes de sous-enregistrement en 2022-2023, mais qui ont donné des chiffres très élevés en 2024-2025. C'est pour ça qu'elle a... Mais si on regarde les 5 ans, je pense que ça tient la route, on a une augmentation d'un million.
0: Sur les 5 ans.
2: Sur les 5 ans. Alors après, tout le reste, le commentaire que vous faites sur les AME... Non, l'INSEE ne s'intéresse pas au statut, à la différence du ministère de l'Intérieur. Et l'INSEE a vérifié, par exemple, comment elle comptait sur Mayotte, et elle compte bien les étrangers en situation irrégulière. Donc c'est un bon travail qui marque une augmentation significative de l'immigration, mais qui est plutôt une moyenne sur 5 ans de 200 000 et pas de 500.
0: Pas de 500, mais est-ce que l'INSEE compte les immigrés en situation irrégulière?
2: Oui,
0: Elle les compte aussi.
2: Oui, ah, bien sûr. D'accord.
0: Oui, Nicolas Pauvre.
1: Je vous en prie. Alors, elle les compte effectivement en théorie, de la même façon qu'elle compte l'ensemble des immigrés en théorie. On en revient au défaut majeur de notre méthode de recensement et au fait que la France, contrairement à un certain nombre de ses voisins européens, n'est pas un système de registre de population exhaustif, comme ça existe en Allemagne, comme ça existe en Belgique. On peut juger que c'est problématique pour différentes raisons. En tout cas, pour la connaissance démographique, ça assure un degré de précision dont les ajustements de méthode de l'INSEE démontrent qu'il reste à perfectionner chez nous. Et au-delà, effectivement, de cette dynamique de l'immigration au sens strict, c'est-à-dire les immigrés tels que Patrick Veil les a justement définis, la définition française, les personnes nées étrangères à l'étranger, ce qu'on appelle parfois trivialement la première génération. Il y a aussi dans le paysage démographique de la population française un sujet qu'on pourrait appeler le halo de l'immigration qui va au-delà de la seule première génération. Aujourd'hui, si on se fonde précisément sur les données de l'INSEE, on voit qu'on a en France environ 23% de la population qui est d'origine immigrée sur deux générations, c'est-à-dire soit immigrée elle-même au sens que nous avons évoqué, soit née en France d'un ou deux parents immigrés. Sur ces 23% de la population, environ deux tiers, c'est-à-dire 16%, sont d'origine extra-européenne, parce que c'est souvent sur cette immigration-là que le débat public se concentre pour des raisons qui ne sont pas complètement illégitimes. Et puis il y a enfin aussi un effet de structure d'âge qui aujourd'hui est perçu par une part de l'opinion. Pour le dire de manière très nette, et là ce sont aussi les données de l'INSEE, nous avons désormais en France plus de 30% des naissances chaque année qui sont issues d'au moins un parent né en dehors de l'Union européenne. C'est une dynamique qui est quand même spécifique parce que depuis l'an 2000, le nombre annuel de naissances d'enfants dont les deux parents sont nés en France a baissé de 30% et celui des naissances dont les deux parents sont nés hors de l'Union européenne a augmenté de 73%. Et donc ça implique une logique de changement démographique, pour dire le moins, avec laquelle on entre parfois dans une confusion dans les catégories, que je regrette autant que Patrick Veil, mais il n'en demeure pas moins que nous parlons d'un phénomène qui est directement lié à l'immigration.
0: Patrick Veil.
2: Monsieur, c'est vous qui changez de catégorie. Monsieur Finkielkraut nous a demandé les flux. Et vous êtes passé, dans la réponse à ce que je vous ai dit, à un autre sujet. C'est-à-dire que vous avez commencé à dire il y a des Français d'origine immigrée. Moi, par exemple, je suis un Français d'origine immigrée.
1: Moi aussi.
2: Et j'ai deux de mes grands-parents qui étaient immigrés. Et l'un des grands inconvénients, je veux dire, monsieur Finkielkraut et moi, nous avons un certain âge, à l'âge de notre adolescence, on ne parlait pas d'immigrés, on parlait d'étrangers, parce que c'était la catégorie officielle. Et on pouvait passer de la catégorie étranger à national par la naturalisation. C'était, voilà, et les chiffres qui sortaient, il n'y avait pas d'autre chiffre que celui de étrangers ou français. Et puis, souvent à la demande des chercheurs, on a créé la catégorie immigrés, dont on ne sort jamais. C'est-à-dire que si vous êtes immigré, même si vous devenez français, vous restez immigré dans la classification. Et vous, vous rajoutez quelque chose. Vous vous dites, eh bien, non seulement on n'en sort jamais, mais on y reste, même si c'est au niveau des grands-parents que l'immigration se fait. Eh bien, moi, je suis en total désaccord avec cette approche. Il y a du droit, il y a la loi. La France est le premier pays d'immigration d'Europe, à la fin du XIXe siècle, à intégrer par un creuset des générations d'enfants d'immigrés qui sont pleinement français. Et il n'y a pas à distinguer selon le fait qu'il y ait un parent ou un grand-parent, sauf si les statistiques montrent des différences, ce que j'ai essayé de faire dans mon livre, mais la façon dont vous avez dévié la conversation par rapport à la question des flux migratoires, je ne la trouve pas correcte.
0: Bon, alors vous répondez, Nicolas Pauvremanti, et j'aurai à mon tour une question à poser.
1: Je vous en prie.
0: Mais allez-y.
1: Écoutez, je pense l'avoir élargi plutôt que l'avoir dévié en précisant exactement les catégories auxquelles je faisais référence. Je précise que je n'ai pas parlé des enfants ou plutôt des petits-enfants de grands-parents immigrés parce que vous m'avez répondu là-dessus. Là, on est plutôt à 34% de la population dans ce cas-là. Pourquoi j'évoque l'immigration sur deux générations? Parce que les questions posées par nos politiques migratoires, notamment les questions d'intégration, qu'elles soient culturelles, économiques ou sociales, ne se limitent pas à la première génération. Vous voyez, le taux de chômage des descendants d'immigrés en France, il est le même que celui des immigrés eux-mêmes et il est le double de la première génération. On a des phénomènes d'endogamie qui varie beaucoup selon les immigrations. Vous avez par exemple 75% des descendants de parents immigrés turcs qui ont un conjoint de la même origine migratoire qu'eux-mêmes, c'est 14% pour les descendants d'immigrés vietnamiens, donc on voit qu'on a des réalités très différentes. Mais en tout cas, dans le fait de vouloir se limiter non seulement à la première génération, mais aussi au seul critère de la nationalité, comme vous souhaitez le faire, il me semble qu'il y a une forme de logique d'obscurantisme. Vous savez, Hervé Lebras, qui est une autre figure importante de ce débat, a dit par le passé que la naturalisation s'apparentait à une forme de baptême qui effaçait le passé de l'individu. Alors on peut juger que c'est une vérité morale, mais ça n'est pas une vérité démographique, et c'est pour ça qu'il me semble important de parler de tout cela ensemble, en différenciant bien ce dont nous parlons.
0: D'accord. Et d'autre part, je voudrais, Patrick Veil, vous dire que, comme vous, je suis enfant d'immigrés. J'ai été naturalisé à l'âge de 1 an. Hein, mes parents sont tous les deux nés en Pologne. Mais ils n'auraient pas eu l'idée de se considérer, ni eux ni moi, comme la Nouvelle-France. Pour les étrangers, les immigrés, les apatrides des immigrations intérieures, ça ne voulait strictement rien dire. Ils voulaient s'intégrer en France. Et d'autre part, Patrick Veil, on voit bien qu'il y a des problèmes soulevés par les immigrés, les enfants et les descendants d'immigrés, notamment à l'école. J'en veux pour preuve le célèbre rapport Aubin de 2004 sur les signes et manifestations d'appartenance religieuse. Ce rapport montre que les cours sont de plus en plus contestés. Rousseau est contraire à ma religion, Molière et le Tartuffe notamment sont des cibles de choix, d'où cette conclusion. Tout laisse à penser que dans certains quartiers, les élèves sont incités à se méfier de tout ce que le professeur leur propose, qui doit être un objet de suspicion, comme ce qu'ils trouvent à la cantine dans leur assiette, et qu'ils sont engagés à trier les textes étudiés selon les mêmes catégories religieuses du halal autorisé et du haram interdit. Et vous voyez que la France insoumise, disons, pour capter cette nouvelle France, veut, une fois arrivée au pouvoir, autoriser la baïa à l'école, et sans doute aussi remettre en cause l'interdiction du voile islamique. Tout cela prouve donc qu'il y a bien une nouvelle population, une mutation très différente des immigrations antérieures. Patrick Veil.
2: Ce n'est pas ce que montrent les données, des travaux que je cite d'ailleurs. Vous avez parlé, par exemple, vous avez dit 75% des enfants de Turcs se marient. Non, ce n'est pas 75, c'est 58%.
1: Non.
2: Non.
1: Je connais les données du lycée,
2: aussi. Voilà. La majeure partie de cette immigration nouvelle se marie, pour la deuxième génération, avec des enfants qui n'ont pas d'origine immigrée. Donc, il y a des destins différents. Alors, Alain Finkielkraut, je vais répondre à vos deux questions sur l'école et sur la Nouvelle-France. L'école, c'est une faillite des dirigeants politiques qui se sont succédés depuis les années 70 par rapport à la question de l'accueil des enfants de l'immigration. On a commencé par mettre ces enfants dans des cours de classe et de langue, de cours de langue et de culture d'origine, dont Abdelmalek Sayad dénonce, je le cite, dans un texte extraordinaire dans mon livre, comment c'était des cours qui tournaient parfois à des cours où l'on dénonçait l'école républicaine au nom de la religion. Et ces cours ont été prévalents, enfin, ils obligeaient les enfants de Turcs, de Tunisiens, de Marocains, d'Algériens, de Portugais, d'aller séparément des autres enfants pour suivre ces cours. Ensuite, qu'est-ce qu'on a fait? Ensuite, on a dit, on va créer un enseignement du fait religieux. Dans notre génération, nous n'avions pas d'enseignement du fait religieux. Et cet enseignement du fait religieux est contraire à l'esprit de la laïcité qui laisse la religion dans le domaine privé, dans le domaine de la famille. C'est dans la famille que l'on apprend. Voilà. Et quand vous avez des professeurs qui sont obligés et qui sont mal à l'aise de devoir parler de telle ou telle religion, vous avez les enfants, mais moi, tu n'as pas le droit de dire ça. Et alors après, ça crée une confusion que ce que vous avez cité illustre. Alors sur la Nouvelle-France, si je peux me permettre, parce que vous m'avez interrompu.
0: Bien sûr.
2: Moi, je ne suis absolument pas d'accord avec ce concept. Je pense que la Nouvelle-France, elle nous vient de la Révolution française, qui a aboli les privilèges, intégré les protestants, les juifs, aboli l'esclavage, et créé l'égalité entre citoyens, quelles que soient leurs origines, leur couleur de peau, leur religion. C'est ça la Nouvelle-France, qui est très largement majoritaire dans ce pays. Et créer une distinction entre ces enfants de la nouvelle immigration et le reste de la population française, c'est les emmener dans un abattoir minoritaire. Et donc je ne suis pas d'accord avec cette approche.
0: Bon, bah écoutez, d'accord. Alors, simplement, je vais poursuivre dans le même sens parce que je ne crois pas que l'on puisse simplement imputer aux maladresses du pouvoir ou de l'institution scolaire les difficultés de l'intégration dans l'école. Je voudrais citer cette fois un livre de Jean-Pierre Aubin, celui qui avait dirigé ce rapport. Il cite Jean-Paul Delahaye, qui faisait partie justement de l'équipe, et il cite une anecdote. Interrogeant un groupe d'enseignants d'un lycée qui évoquait devant lui le départ de leurs élèves juifs, il leur demanda ce qu'ils en pensaient et leur avis sur la cause de ces départs. « C'est simple, répondirent-ils, ils n'étaient pas assez nombreux pour se défendre. » Et je voudrais aussi rappeler, dès le début de ce siècle, l'apparition du livre dirigé par Georges Bensoussan, « Les territoires perdus dans la République ». Et dans ces territoires, on s'aperçoit que la francophobie et l'antisémitisme sont deux sentiments extrêmement répandus. Et aussi, donc, je dis, la francophobie, ça prouve bien, me semble-t-il, qu'il y a aujourd'hui un problème qui s'aggrave avec la non-maîtrise des flux migratoires, un problème d'intégration de certaines populations étrangères et de ses descendants. Nicolas Pouvremonté.
1: Bien sûr, alors peut-être simplement pour répondre à Patrick Veil sur la question des chiffres, l'idée étant de passer l'émission sur autre chose également qu'une lecture de chiffres de l'INSEE qui sont disponibles. Je vous confirme que les trois quarts des enfants de deux parents immigrés turcs ont un conjoint de la même origine migratoire qu'eux-mêmes. L'usage qui est fait dans ce débat des statistiques de l'INSEE est parfois d'autant plus piégeux que les réponses que vous apportez ne sont pas exactement celles aux questions que pose Alain Finkielkraut. C'est comme lorsque tout à l'heure nous parlions des entrées d'immigrés mesurées par l'INSEE et que vous nous avez répondu sur l'augmentation nette de la population immigrée qui tient compte aussi des décès de personnes immigrées qui meurent comme tout le monde, des immigrés qui quittent le territoire national. Donc bon, il y a une part d'honnêteté qu'il me semble important de conserver dans ce débat. Je vais terminer, je vous laisserai évidemment répondre. Sur la question que vous citez, Alain Finkielkraut, je pense qu'on parle là de l'un des éléphants dans la pièce du débat sur l'immigration en France, qui est la question de l'islam. Il est évident qu'on ne peut pas penser la question de l'islam en France sans penser la question de l'immigration. Si on en revient à nouveau aux données démographiques en la matière, en 2020, puisque ce sont les dernières données disponibles, vous aviez 44% des immigrés en France qui se déclaraient musulmans, 32% des descendants d'immigrés de deuxième génération, contre à peine 1% des personnes sans ascendance migratoire directe. Cette question de l'islam, elle est à la fois, j'allais dire quantitative, c'est une question démographique, avec le phénomène de sécularisation qui est cette fois-ci complètement étranger à la question de l'immigration, nous avons affaire aux deux bouleversements majeurs du paysage religieux de la France depuis les années 70, pour le dire vite, et se pose aussi la question, et c'est aussi notre discussion amicale autour de la notion de deuxième génération, de la trajectoire de l'islam. Quand vous tracez les données de l'INSEE sur certains comportements religieux, par exemple, vous vous rendez compte que les comportements les plus orthopraxiques, comme on dit parfois, les plus ostensibles, les plus visibles, les plus différenciants, ne sont pas en retrait, ils sont en expansion au cours des dernières années. Si vous prenez les années 2010 et 2020, entre 2010 et 2020, par exemple, la part des femmes musulmanes en France, qui sont donc presque exclusivement immigrées ou descendantes d'immigrés, qui portent le voile islamique, cette part de femmes musulmanes qui portent le voile a augmenté de moitié. Et ça, c'est quelque chose qu'on voit dans toutes les origines migratoires du monde musulman. Et un dernier point, peut-être, Alain Finkielkraut, que vous évoquiez et sur lequel vous avez évidemment raison, c'est qu'il y a des immigrations, des trajectoires d'intégration très différentes selon les origines. On évoquait les enjeux d'endogamie, on pourrait parler du rapport au logement, par exemple. Vous avez près de la moitié des immigrés algériens en France qui vivent en logement social, c'est quelque chose comme 8% des immigrés chinois. On pourrait parler des enjeux d'intégration économique ou du marché du travail. Mais je pense que la vision républicaine et universaliste, qui est celle que porte Patrick Veil et qui est évidemment légitime par beaucoup d'aspects, ne doit pas nous aveugler quand il s'agit de voir des réalités différentes là où elles sont différentes.
0: Qu'est-ce que vous appelez les deux bouleversements majeurs? Vous avez parlé.
1: Alors, d'une part, le phénomène de sécularisation, c'est-à-dire le déclin des pratiques et des normes religieuses qui ont engagé depuis le 19e siècle mais qui s'est accéléré depuis les années 60. Et d'autre part, la diversification croissante du paysage religieux de la France sous l'effet de l'immigration. Et si la France a aujourd'hui la population musulmane la plus nombreuse d'Europe de l'Ouest, c'est intégralement le fait de l'immigration.
0: Patrick Veil.
2: Alors là encore, je suis obligé de rappeler l'histoire. Nous avons l'islam comme deuxième religion de France depuis 1848. Parce qu'à partir du moment où l'Algérie est devenue pleinement française, eh bien, il y avait un islam. Alors, on n'a pas assez de connaissances. Et un de mes jeunes collègues, Arabe Rachi, va publier sa thèse très prochainement sur la laïcité en Algérie de 1905 à 1962, qui sera bienvenu. Donc, depuis 1848, il y a un islam français avec ses... Et alors, après, vous avez eu des migrations internes, puisque entre 45 et 62, c'était interne à la France, la migration de musulmans d'Algérie. Et ensuite, depuis 62, bah, c'est une migration externe de populations étrangères. Et j'espère qu'on pourra revenir sur la question de comment on peut réformer la politique d'immigration. Parce que moi, je constate aussi dans mon livre qu'il y a une augmentation de 50% de l'immigration depuis 25 ans qui n'a pas été prévue, qui n'a pas été organisée, qui n'est pas gérée. Ça n'est pas pour moi une submersion, mais c'est une augmentation significative et il faut qu'on puisse en parler. Alors, sur la gestion de l'islam, là encore, alors, il y a bien sûr un phénomène externe, qui est l'islam politique, qui est un phénomène mondial, qui a évidemment touché les musulmans de France. Mais face à cela, nous nous sommes désarmés. Il y a des armes de protection de la liberté de chacun dans la loi de 1905, qui n'ont pas été utilisées depuis 40 ans. Ce sont les dispositions pénales de la loi de 1905, qui permettent, par exemple, de protéger quelqu'un qui serait contre les pressions religieuses, quelque personne qui forcerait à porter un signe religieux peut aller en prison. Il y a dans la loi de 1905 des dispositions pénales que depuis 40 ans on n'utilise pas, qui ont été rénovées. Parce que j'ai pu témoigner devant la commission des lois du Sénat, qui ne connaissait pas le sujet. Le Parlement ne savait pas ça. Et finalement, ils ont renforcé ces dispositions pénales. Mais aujourd'hui, il y a deux parlementaires qui ont une mission pour les mettre en œuvre. Ça fait depuis 40 ans qu'on ne les met pas en œuvre. Donc, vous voyez, je ne dis pas qu'il n'y a pas de problème. Je dis qu'il n'y a pas eu de politique, ni dans le domaine de l'immigration, ni dans le domaine de la laïcité, ni dans le domaine scolaire. Et c'est tout ça qu'il faut revoir.
0: Il y a eu quand même l'interdiction du voile à l'école.
2: Alors, ça, j'y ai participé, oui. Parce que j'étais à la commission. Et vous avez posé tout à l'heure la question de l'abaya. Alors, l'abaya, ça rentre exactement dans le cadre de l'interdiction de la loi de 2004 que M. Mélenchon a votée.
0: Oui, bien sûr.
2: Voilà. Oui. M. Mélenchon l'a votée, il continue de la soutenir, et le Conseil d'État a jugé que l'interdiction de l'abaya était exactement conforme à la loi de 2004.
0: Alors, vous parlez d'une politique insuffisante, notamment dans le domaine pénal. Là, je voudrais vous interroger tous les deux sur une initiative récente du Rassemblement National. Ils veulent faire un référendum pour savoir s'il faut interdire le voile islamique dans l'espace public. Parce que c'est une atteinte à l'égalité des hommes et des femmes, dit le Rassemblement National, et parce que c'est tout à fait contraire à la loi et aux mœurs de la nation française. Que pensez-vous l'un et l'autre de cette initiative, Nicolas Pouvremonti?
1: Il y a à la fois la question de principe qui se pose. Est-il de l'intérêt de la cohésion de la société française que de faire reculer le voile islamique dans l'espace public? On peut juger que c'est le cas, on peut juger que ça n'est pas un sujet qui relève de la délibération politique. Et ensuite, la question de la faisabilité. Évidemment, de très grandes questions juridiques et constitutionnelles. On pourrait imaginer que ça s'inscrirait dans le cadre de la révision constitutionnelle plus large que le Rassemblement National indique vouloir mettre en œuvre. Mais il y a aussi une question de faisabilité pratique, en vérité. Si on prend les hypothèses les plus basses à notre disposition, il y a peut-être quelque chose comme 2 millions de femmes musulmanes adultes sur le territoire de la France métropolitaine. L'INSEE nous dit que 25% des femmes musulmanes portent le voile islamique. Ça fait quelque chose comme 500 000 femmes qui portent le voile en France. Est-ce que la praticité, si je puis dire, le caractère directement déployable d'une mesure de contrôle et d'armement forfaitaire systématique pour 500 000 femmes relève des priorités de la politique pénale du Rassemblement National? Ce sera à lui de le préciser. Et ça me semble d'autant plus délicat qu'on voit que cette dynamique du port du voile, elle est très forte chez les plus jeunes générations de musulmanes en particulier. Au mois de novembre, il y avait une enquête remarquable de l'IFOP sur l'islam en France qui traçait notamment la montée de ces phénomènes d'orthopraxie. Et on voyait que parmi les jeunes musulmanes entre 18 et 25 ans, 45% de ces jeunes femmes indiquaient porter habituellement le voile islamique. C'était trois fois plus qu'au début des années 2000. Il y a donc une dynamique d'expansion du voile dont j'entends qu'on puisse vouloir l'endiguer pour une série de raisons. Le caractère directement applicable de cette mesure interroge néanmoins.
0: Qu'est-ce que vous en pensez, Patrick
2: Alors,
0: Fein?
2: Je rappelle un texte extrêmement important d'Aristide Briand, dans un débat parlementaire en 1906, où il dit très explicitement que l'État laïque doit aux catholiques la faculté d'exprimer en toute indépendance vos croyances religieuses par les manifestations extérieures, c'est-à-dire par les signes de port de croix, de voile, etc. Ce droit, la loi doit le conférer, l'État doit vous l'assurer. Si la loi ne vous le donnait pas, elle serait une mauvaise loi, une loi de persécution. Voilà ce qu'il dit. Moi, je suis Briand parce que Briand, il rajoute après, quand je vois l'Église, je vois deux choses. Il voit le droit de pratiquer son culte et il voit le droit de l'État d'être anticlérical et d'intervenir pénalement contre les pressions religieuses. Et moi, je constate qu'il y a des personnes qui portent des signes religieux volontairement, mais il y en a d'autres qui sont parfois forcées de le faire. Et là, c'est là qu'il faut intervenir. Et vous savez pourquoi c'est important, ce dispositif? Parce que c'est un dispositif, quand j'en parle dans les lycées, les collèges, où je vais quasiment toutes les semaines, quand je leur dis « la laïcité, c'est le droit de croire et pas croire sans pression », si quelqu'un fait pression sur vous, cette personne peut aller en prison, et si vous, vous faites pression sur quelqu'un, eh bien, c'est, ils l'entendent. Non seulement ils l'acceptent, mais ils trouvent ça formidable. Et ils l'utilisent dans les conversations familiales entre voisins. Non, toi, tu n'as pas le droit de faire ça sur moi, parce que sache-le, si tu continues, tu peux aller en prison.
0: Mais comment savoir Je veux dire, pour le voile islamique, par exemple, comment faire le tri entre ceux qui l'arborent volontairement, même comme une sorte d'emblème de liberté, et ceux qui sont en fait soumis à une pression de l'entourage?
2: Moi, je fais confiance à mes compatriotes de culture musulmane, qui, dans une grande majorité, sont tout à fait intégrés, aiment les lois de la République, la laïcité, etc. Il faut leur donner les instruments de protection. C'est eux qui doivent pouvoir, par exemple, appeler un numéro, j'ai proposé ça, un numéro vert, disant « je suis menacé », dans un sens ou dans l'autre, on m'impose de porter le voile, on ne me le permet pas alors que la loi le permet, et il faut faire confiance à nos compatriotes. Ça n'est pas l'État qui peut, et là je suis d'accord avec vous, l'État ne peut pas s'occuper, il faut s'occuper de ça, c'est pas sa priorité, il doit déléguer la connaissance de la laïcité, la défense de la laïcité, donc sa connaissance aux citoyens.
0: Bien. Alors là maintenant, je voudrais revenir à des événements qui, pour de très bonnes raisons, ont fait l'actualité et sur lesquels j'ai besoin de votre éclairage. Ce qui s'est passé à Ceuta, cette enclave espagnole au nord de l'Afrique. 70 000 personnes sont arrivées du Maroc, mais il y en avait beaucoup qui venaient d'Afrique subsaharienne. Il en reste, je crois, entre 7 et 10 000 aujourd'hui. Ça a eu un écho, un effet très fort dans toute l'Europe. Ça a été vécu quand même comme une sorte d'invasion. Quelles leçons doit-on en tirer pour l'Europe tout entière, Nicolas Pouvremonti?
1: Il me semble qu'il y a trois grandes leçons qui peuvent en être tirées. Sur les faits, Alain Finkielkraut, vous avez dit l'essentiel. La première, c'est la confirmation de l'existence d'un phénomène dont on nous explique trop souvent qu'il relèverait d'une vue de l'esprit, qui est ce qu'on appelle communément l'appel d'air. Il se trouve que l'Espagne, dans la gamme des pays des frontières sud de l'Union européenne qui reçoivent ces flux migratoires, ces routes migratoires en situation irrégulière, a envoyé depuis le début de l'année une série de signaux que n'ont pas envoyé l'Italie ou la Grèce, par exemple. Vous voyez, depuis le début de cette année 2026 jusqu'en juillet, globalement, les franchissements irréguliers des frontières extérieures de l'Union européenne ont baissé de 37%. La seule route migratoire qui a augmenté, c'est celle qui va du nord du Maroc vers l'Espagne. Pourquoi ? Parce que l'Espagne a annoncé en début d'année un plan de régularisation qui devait concerner 500 000 personnes, qui a finalement abouti à 1 million de demandes, un peu plus, 1,2 million, on verra combien de régularisations au final. Aussi parce que les tribunaux espagnols ont envoyé des signaux quant à l'incapacité de refouler les migrants par la mer. Et donc les migrants, y compris dans les situations de détresse réelle qui sont souvent les leurs, sont des êtres humains rationnels. Et les filières qui les accompagnent sont encore plus rationnelles, elles réagissent aux signaux et aux contre-signaux. La deuxième leçon forte me semble avoir avec le potentiel de déstabilisation aujourd'hui du levier migratoire contre les États européens. Ceuta n'est pas une première de ce point de vue-là. On se souvient en 2021 de la Biélorussie qui avait fait venir des milliers de migrants du Moyen-Orient pour les lancer en quelque sorte sur les frontières de la Pologne en rétorsion aux mesures de sanctions qui avaient été prises contre le régime biélorusse. On peut aussi penser à la Turquie d'Erdogan qui procède à ce genre de chantage assez régulièrement. On peut aussi penser aux Comores à Mayotte parce que la stratégie du Maroc à Ceuta a beaucoup à voir avec ce que font les Comores à Mayotte. Il y a une proclamation de souveraineté sur un territoire, et cet envoi en masse et en force de ressortissants, c'est un moyen d'affirmer cette position. Et puis enfin, une troisième leçon pour terminer cette réponse déjà trop longue, c'est que ce que nous avons vu à Ceuta a été rendu possible par les décisions et les signaux espagnols envoyés, mais n'aurait pas été concrètement réalisable, n'eût été l'extraordinaire vulnérabilité du droit de l'Union européenne en matière de frontières, qui tient essentiellement à deux choses. D'une part, ce qu'on appelle le principe de non-refoulement, qui est issu au départ du droit de l'asile, mais qui s'est mué par le jeu des jurisprudences en une sorte d'obligation de laisser entrer sur le territoire. Et puis un deuxième niveau, qui est l'état actuel de l'espace Schengen, qui s'apparente à une obligation de laisser circuler après avoir laissé entrer. Schengen, à son origine, c'est un principe de libre circulation des citoyens et même des travailleurs européens dans l'espace européen. Il se trouve que ce principe a été étendu à l'ensemble des ressortissants, y compris extérieurs à l'Union européenne.
0: Patrick Vane.
2: Alors, l'événement de Ceuta est directement le produit d'une décision d'un tribunal espagnol. Et là, je vais vous contredire. Ce tribunal espagnol, en fait, aurait pu suivre une décision de la Cour européenne des droits de l'homme, que vous dénoncez souvent dans votre livre. Et justement, elle avait permis à l'Espagne, à Melilla, en 2020, de faire des refoulements collectifs par la terre. Donc le tribunal espagnol aurait pu dire ce que nous avons décidé pour la terre, surtout que ces Marocains sont en fait étaient sur la terre, s'applique, même s'ils arrivent par un chemin maritime. C'est pas ce qu'il a décidé, et ça a créé, dans le contexte, je l'admets bien sûr, de la régularisation qui s'était déjà arrêtée depuis quelques jours, mais qui était dans c'est un contexte, ça a créé, avec l'impact des réseaux sociaux, un mouvement massif dont on ne peut pas penser qu'il vienne des autorités marocaines puisqu'ils fêtaient la fête du roi du trône le même jour et que ça a déstabilisé la fête du trône, mais un mouvement massif sur cet territoire de Ceuta. Alors, Ceuta, c'est le seul territoire européen sur le territoire de l'Afrique.
0: Oui.
2: Les frontières terrestres sont encore plus difficiles à contrôler que les frontières maritimes. Donc, en réalité, vous avez là, pour l'Europe, une difficulté particulière. Comme on peut en avoir, alors là, ce frontière maritime à la Sicile, où nous avons Calais, enfin, il y a des endroits où ils se produisent. Mais, en réalité, qu'est-ce que ça a montré, cette affaire? Ça a montré que l'Europe, d'ailleurs, quand les ministres se sont réunis, c'est ce qu'ils ont constaté, a su réagir. Les Espagnols ont, en coordination avec les Marocains, renvoyé 90% de ces migrants. Et donc, en réalité, contrairement à ce que vous dites, avec l'appui du droit européen, la politique européenne, elle a beaucoup de défauts, mais elle marche pas mal du tout. La seule invasion que nous avons, c'est celle des touristes, 105 millions par an. Même si on prend les chiffres les plus hauts, vous avez 200 000 étrangers qui restent en situation irrégulière, c'est moins de 0,2% de ces 105 millions. Donc, il y a beaucoup d'améliorations à faire, je le concède dans mon livre, mais franchement, la politique européenne, qui est en train d'ailleurs de s'améliorer, qui a des nouveaux dispositifs, fonctionne.
0: Elle fonctionne, c'est vrai, mais pour mettre complètement hors de cause le Maroc, le Premier ministre espagnol n'a pas craint d'accuser le Mossad dans cette affaire, ce qui est quand même assez révélateur d'un état de l'opinion, et même de l'opinion dominante en Europe. Vous vouliez ajouter quelque chose?
1: Oui, simplement pour rebondir sur ce que disait Patrick Veil. D'abord, effectivement, le principe de non-refoulement qui est très protégé au niveau du droit européen l'est parfois encore plus au niveau du droit national, et c'est ce qui s'est passé effectivement en Espagne. La deuxième chose, c'est qu'effectivement, l'Union européenne est en train de prendre un virage fort sur ces questions. C'est notamment tout le sujet du règlement retour dont on a beaucoup parlé avant l'été, qui va rendre plus simple du point de vue juridique les modalités d'éloignement d'un certain nombre de clandestins depuis l'Union européenne. Mais ça pose aussi la question de la volonté des États de se saisir ou non de ces dispositifs. Il se trouve par exemple que la France a déjà annoncé qu'elle n'utiliserait pas un certain nombre de ces dispositifs, et dans le cadre européen actuel, il y a une sorte de jeu non coopératif, si vous voulez. Chaque État travaille à devenir moins attractif que son voisin pour certaines catégories d'immigration, essentiellement l'immigration liée à l'asile et l'immigration irrégulière, et le fait que certains États européens tire le fil au maximum de ce qui peut être fait dans le cadre du droit de l'UE pour être plus restrictif, fait de la France de plus en plus ce qu'elle était déjà depuis quelques années, c'est-à-dire un pays de rebond pour un certain nombre de ses flux. Vous voyez, en 2015 par exemple, par rapport à son nombre d'habitants, l'Allemagne a reçu 5 fois plus de nouvelles demandes d'asile que nous au moment de la grande crise des migrants de 2015. L'an dernier, nous avons reçu plus de nouvelles demandes d'asile que l'Allemagne, alors même que nous sommes un pays moins peuplé. Et donc il s'agit de ne pas se laisser larguer largué dans ce nouveau benchmarking européen. Ce sera le seul anglicisme.
0: Patrick alors, Veil, j'interviendrai après.
2: Sur l'asile, vous produisez dans votre, sur votre site une note totalement insensée sur le fait que 580 millions d'étrangers ont droit d'asile en France.
1: Et sont des bénéficiaires potentiels, tout à fait.
2: Pour, j'ai dit dans mon livre, pourquoi pas 7 milliards, parce qu'après tout, on peut demander l'asile sans l'obtenir. Et c'est ce que, d'ailleurs ce qui se passe pour une partie de ceux qui le demandent. Alors comment vous faites, vous, 580 millions? Je pense que vous allez me répondre, mais vous prenez par exemple les femmes afghanes. Mais les femmes afghanes, vous voyez, moi je suis président d'une association, Bibliothèque sans frontières, qui est en Afghanistan, qui essaye d'apporter la connaissance aux petites filles et l'accès à des activités aux femmes afghanes. Mais les femmes afghanes, elles restent en Afghanistan. Elles ne veulent pas quitter leur famille, elles ne veulent pas quitter leur mari, elles ne veulent pas quitter leurs parents. Donc que les femmes afghanes aient le droit d'asile, il y en a très peu qui finalement vont le demander. Donc vous faites des travaux totalement alarmistes et totalement insensés pour faire peur. La réalité, c'est que vous n'abordez pas, mais vous n'êtes pas le seul, la vraie cause de ces migrations, y compris de certaines demandes d'asile, qui est le marché du travail. C'est la grande défaillance de la politique française d'immigration depuis 30 ans, c'est qu'on a mis tout la compétence de l'immigration dans les questions de sécurité, de renvoi, etc., sans voir que ce qui se passe, et notamment l'augmentation que nous sommes d'accord de constater depuis 10 ans de flux migratoires, est liée à une demande du marché du travail. Et moi, j'ai consacré toute une grande partie de mon livre à dire que on règle le contrôle et on dissuade l'arrivée de l'immigration irrégulière de travail par une nouvelle organisation du marché du travail et pas par des mesures policières. Et donc, pour revenir à ce que vous disiez, le renvoi dans les pays tiers, ça ne résout que 0,01%, ça ne résoudrait et ça encombrerait les tribunaux.
0: Alors allez-y, Nicolas, pour commenter.
1: En l'occurrence, les centres de retour ont surtout une vocation de signal politique. Je l'évoquais, les migrants sont des individus rationnels. Si vous visez une installation en France, en Allemagne ou en Suède, mais que vous risquez finalement de vous retrouver en Ouzbékistan, en Ouganda ou au Rwanda, puisque ça fait partie des pays les plus communément cités pour accueillir ces futurs centres, eh bien peut-être que vous réfléchirez aux risques et aux moyens nécessaires pour une telle traversée. Sur la question de notre étude, et que j'assume évidemment intégralement, ces 580 millions de bénéficiaires potentiels de l'asile, ils ne sont pas deux choses avec lesquelles vous les confondez. Ils ne sont pas, d'une part, le nombre de personnes à travers le monde qui peuvent demander l'asile. Vous dites 7 milliards de personnes peuvent demander l'asile. Effectivement, tous les citoyens extérieurs à l'Union européenne peuvent demander l'asile. Je vous l'accorde tout à fait. En revanche, la très grande majorité d'entre eux ne l'obtiendront pas. Ce que nous estimons, c'est la part de la population mondiale qui, si elle se présente sur le territoire français et dépose une demande d'asile, obtiendra un statut d'asile sans tricher, sans mentir, mais sans limite quantitative non plus, dans l'état actuel du régime de l'asile, mais sans aucune capacité de choix politique, ni sur les profils, ni sur les nombres. Et le deuxième artifice, si je peux me permettre de votre propos, c'est celui qui consiste à considérer que nous aurions écrit que ce demi-milliard de personnes va venir en France. Alors après l'avoir dit 50 fois et l'avoir écrit 60 fois, je le répète une nouvelle fois, nous ne disons pas qu'un demi-milliard de personnes va venir en France. Il n'en demeure pas moins qu'aujourd'hui, une part très large de la population mondiale remplit des critères d'octroi à l'asile qui ne cessent de s'élargir. Si vous prenez simplement la jurisprudence de la Cour nationale du droit d'asile ces derniers mois, vous avez, alors après toutes les femmes d'Afghanistan c'était en 2024, mais vous avez eu récemment toutes les femmes de Somalie qui sont devenues éligibles au statut de réfugiés en France. Depuis l'été dernier, vous avez tous les Palestiniens de la bande de Gaza. Vous avez les personnes homosexuelles d'un certain nombre de pays, le Congo, le Togo, le Kosovo, la Birmanie, le Guatemala. Vous avez l'ensemble des personnes albinos du Nigeria. Vous avez les enfants congolais accusés de sorcellerie devenue adulte. Il y a quelques semaines, il y a même 15 jours, les femmes sénégalaises à risque de mariage forcé en zone rurale sont devenues une population éligible à l'asile. Et cette extension des critères du droit, elle n'est pas que théorique, elle produit des effets directs. Je l'ai dit au début de notre discussion, le nombre d'étrangers bénéficiaires d'un statut d'asile en France a triplé en 10 ans. Il y a maintenant 730 000 étrangers bénéficiaires de l'asile, c'est l'équivalent d'une ville qui serait la troisième du pays. Et au-delà même de ceux qui obtiennent l'asile, l'extension des critères incite les demandeurs à tenter leur chance. Sur une décennie, et j'arrêterai là cette longue réponse, 2015-2025, l'Union européenne a accueilli sur son sol 8 millions de demandeurs d'asile. 8 millions. Alors, tous n'ont pas obtenu l'asile, mais la quasi-totalité sont restés sur le sol européen parce que, en France comme dans d'autres pays, l'éloignement des déboutés, c'est un sujet majeur. Et 8 millions de personnes, si je peux me permettre, c'est l'équivalent d'un nouvel État membre, qui serait le 15e par la taille de sa population.
2: Oui, sur combien d'habitants l'Union européenne?
1: Autour de 400 millions. Mais ben ça voilà. Serait le 15e État le plus peuplé de l'Union européenne.
2: Donc, ce que je veux vous dire, c'est que lorsque la Convention de Genève a été négociée et signée, et ensuite étendue au monde entier, la plupart des spécialistes du sujet ont considéré que c'était une convention extrêmement restrictive. Parce que ce que vous ne dites pas, c'est que ce droit qui s'applique qu'à des individus qui
3: qui peuvent faire partie des groupes que vous décrivez. Mais il faut encore qu'ils aient la volonté de s'en aller de leur pays. Le plus souvent, comme justement il y a eu extension de la Convention de Genève dans les pays voisins, ils restent dans ces pays voisins où ils demandent l'asile, et ils peuvent l'obtenir près de chez eux. Et ensuite, il n'y a aucune obligation pour la France d'admettre sur le territoire. Vous voyez, le droit international permet de sortir de son pays, il ne garantit pas l'entrée. Et donc, vous affolez quelque part, parce que en créant cette étude, finalement, assez bidon, en prenant toutes les catégories, vous êtes arrivé à 580 millions, et pourquoi vous faites ça? C'est pour donner quel signal? Moi, je voudrais qu'on revienne à la question que Alain Finkielkraut posait avec Patrick Moynihan tout au début. Quels sont les faits? Ben oui, vous avez une augmentation de l'asile. Moi, je suis heureux qu'il y ait des réfugiés politiques en France. Ils sont sur le marché du travail, comme 70 à 80% des personnes qui ne viennent pas au titre du travail le sont, les immigrés. Ils contribuent au rayonnement international de la France. C'est l'esprit de la Révolution française. Voilà, simplement, on doit organiser par rapport à la migration qui n'est pas celle de l'asile, par rapport à celle qui travaille, à laquelle fait appel beaucoup des électeurs du Rassemblement national. Un ministre, je le dis, c'est très intéressant, un ministre du gouvernement actuel va dans le Lot-et-Garonne, il rencontre une délégation à la coordination rurale. Première demande à la coordination rurale, quand est-ce qu'on peut faire venir plus de saisonniers étrangers? Pourquoi demande-t-il d'ailleurs? Parce que une des raisons, c'est que l'année universitaire qui commençait jusqu'en 2012, à 15 octobre, a été avancé au 1er septembre. On a donc remplacé des étudiants qui faisaient les vendanges, les moissons ou les ramassages des fruits et légumes par des dizaines de milliers d'étrangers en situation irrégulière. Donc vous avez des dispositions que l'on peut prendre sans toucher au droit d'asile, sans affoler sur le sujet. Et c'est ça que j'essaie de proposer dans mon livre.
1: Oui, répondez-vous. Trois choses rapidement. La première, c'est que la capacité à refuser l'admission aux frontières d'un étranger, elle est de plus en plus théorique. Bah le dispositif de refus d'admission aux frontières françaises, il est extrêmement encadré. Il l'a été encore plus depuis 2 ans, en l'occurrence par une décision de la Cour de justice de l'Union européenne, transposée ensuite par le Conseil d'État. La deuxième chose qui est finalement l'interrogation quant à, j'allais dire, à la perspective ouverte par notre étude, quant à un éventuel message que nous voudrions faire passer, il n'y avait pas de propos initial ou d'objectif initial de message. Il y a en revanche une conclusion qui me semble assez incontestable de cette étude, c'est celle selon laquelle le régime international de l'asile, dont la France fait partie, n'est plus adapté aux réalités de notre temps. Et c'est une conception, une observation qui est faite dans tout le monde occidental. Vous voyez, il y a quelques mois, The Economist a fait sa une sur ce sujet, avec un titre qui était « Scrap the asylum regime and build something better », donc sortir de l'actuel régime de l'asile pour construire quelque chose de mieux, de plus souverain, de mieux choisi. C'est effectivement la perspective vers laquelle il me semble que nous devons aller. Et puis enfin, un troisième sujet sur le marché du travail. Vous avez évidemment raison, le moteur principal des flux migratoires au niveau mondial, c'est la différence des niveaux de vie, et donc la capacité à arriver dans des sociétés qui ont un niveau de vie meilleur par le marché du travail notamment, c'est évidemment la motivation première. Mais il faut d'abord dire que nous avons en France l'une des immigrations les moins en emploi d'Europe. Et c'est absolument vrai, et notamment sur l'immigration récente. Si vous prenez les données de l'Union européenne, parmi l'ensemble des immigrés récents en âge actif, 46% travaillent. 46%, c'est tout simplement le taux le plus faible parmi les immigrés récents dans toute l'Union européenne. C'est 23 points en dessous de la population générale. Et ça a des ramifications de toute nature sur la société française, sur ses dispositifs de solidarité. Et j'y reviens, jusque sur les conditions de sa cohésion sociale la plus élémentaire.
0: Oui, d'ailleurs, vous dites dans votre livre, Nicolas Pourmont-Monty, que notre pays accueille une part considérable de nouveaux arrivants qui restent durablement aux portes de l'emploi.
1: Et c'est spécialement vrai, je me permets de compléter, je vous laisse la parole, c'est spécialement vrai pour ce qui a trait à l'asile, notamment parce que dans l'incapacité à choisir le nombre comme le profil des demandeurs et des bénéficiaires de l'asile, on aboutit à des profils qui sont structurellement peu adaptés à l'intégration sur le marché du travail d'une économie qualifiée. L'INSEE nous dit, et on aura beaucoup cité l'INSEE aujourd'hui, que près de 60% des réfugiés, à leur arrivée en France, n'ont aucun diplôme ou seulement un niveau collège de leur pays d'origine, ce qui indique à minima une latence dans l'intégration sur le marché du travail.
3: Alors, les chiffres que vous citez sur l'emploi concernent la première année de l'arrivée. Le travail qui a été fait par les statistiques du ministère de l'Intérieur et l'IPA 2 montre qu'au bout de la troisième ou quatrième année, c'est entre 70 et 80% de ces réfugiés qui travaillent. Alors, j'ajoute une chose, c'est que moi, je m'intéresse particulièrement, par exemple, aux réfugiés universitaires. Ben, les réfugiés universitaires, par exemple, ou les médecins, par exemple, ne peuvent pas trouver. Vous voyez, on en a une partie qui ont des diplômes, mais ils n'ont pas accès au travail. Et il y a tout ça à modifier. Donc, il faut construire une politique. Vous m'aviez, j'ai proposé dans mon livre, pourquoi un ministère de l'immigration?
0: Oui, c'est ça, oui.
3: Pourquoi un ministère de l'immigration? Parce que il faut, je suis pas le seul à le proposer. Guillaume Larrivé, qui a travaillé avec M. Retailleau et d'autres au ministère de l'Intérieur, le dit. Un ministre à temps partiel, qui est celui du ministère de l'Intérieur, ne peut pas s'occuper comme on doit s'occuper à temps plein de toute la dimension de l'immigration, le travail, la santé, l'asile, la démographie, etc. Donc il faut non seulement un ministre, mais un ministre qui ait une autorité, c'est-à-dire qu'il soit placé auprès du Premier ministre ou de l'exécutif pour pouvoir obtenir des arbitrages, parce que s'il est un bout de secrétaire d'État quelque part, il n'obtiendra rien. Donc c'est pour ça que je propose quelque chose qui, je crois, peut faire consensus, parce que tout le monde le constate. Il y a besoin de donner priorité dans l'activité administrative. Je raconte, par exemple, comment l'administration est encombrée par le fait qu'on ne renouvelle pas le titre de séjour d'une femme de 100 ans ou de 90 ans qui est là depuis 70 ans. Il y a des dysfonctionnements incroyables. Donc pendant ce temps-là, on ne peut pas s'occuper de la régulation des contrôles aux frontières. Bon, j'ai essayé dans mon livre de faire quelque chose qui puisse faire consensus.
0: Alors, nous entrons dans une année électorale et on va beaucoup parler de l'immigration. Quelle doit être, dans le cadre d'un ministère de l'immigration et dans le cadre d'une politique générale, quelle doit être l'orientation politique de la France face à ce problème, face à ce qui peut s'apparenter, dans certains lieux, à une fracture française et aussi à un phénomène, notamment en Seine-Saint-Denis, de substitution démographique. C'est l'expression de la démographe Michèle Tribala. Quels sont nos atouts politiques? Pour finir.
1: Pour finir, il me semble important de garder en tête que l'immigration, ça n'est pas un phénomène naturel. Il n'y a pas de l'immigration comme il y a de la pluie, du soleil ou du vent. C'est un phénomène politique et social sur lequel les forces politiques et sociales ont une capacité d'agir. Il me semble que toute réorientation de la politique d'immigration se fait forcément en deux temps. D'une part, il y a des choses qui peuvent être faites très vite, notamment à cadre constitutionnel et européen constant. On pourrait parler de beaucoup de choses. Il me semble qu'il y a quelque chose à creuser sur l'attractivité spécifique de la France pour certaines catégories d'immigration à vocation sanitaire et sociale, à motivation sanitaire et sociale. Pourquoi sommes-nous l'un des seuls, si ce n'est le seul pays d'Europe, à avoir inscrit dans son droit le principe d'un hébergement inconditionnel des personnes, par exemple? La Cour des comptes nous dit que 40 à 60% des places d'hébergement d'urgence de l'État sont occupées par des étrangers en situation irrégulière. On pourrait multiplier d'autres exemples sur les soins, sur un certain nombre de choses. Mais il me semble qu'on ne fera pas l'économie d'un deuxième temps d'action qui nécessitera précisément de moduler ce cadre de la jurisprudence constitutionnelle et du droit européen, précisément si on veut traiter des grandes masses de l'immigration, si on veut traiter de l'asile, si on veut traiter de l'immigration pour motif familial, si on veut aussi être en mesure d'avoir une immigration de travail sur laquelle la capacité de souveraineté soit meilleure qu'aujourd'hui, sachant qu'effectivement aujourd'hui les motifs de travail officiellement dans les titres de séjour sont assez faibles, donc il y a parfois un phénomène de déport sur d'autres canaux. En tout cas, il y a parfois une sorte de fatalisme un peu mal intentionné, parce que il me semble que quand on n'arrive plus à convaincre les Français que l'immigration telle qu'on la reçoit aujourd'hui est une chance, on essaye de les convaincre que c'est une fatalité. Et il me semble que ça n'est pas une fatalité et qu'il faudrait concevoir les politiques migratoires comme n'importe quelle autre politique publique, visant en quelque sorte à minimiser les coûts et à maximiser les bénéfices pour la société française.
0: C'est ce que fait la première ministre social-démocrate du Danemark. On s'inquiète à juste titre du succès de l'AFD en Saxe-Anhalt, parce que c'est effectivement un mouvement d'extrême droite qui veut en finir presque avec la mémoire du nazisme, mais il faut aussi considérer la politique danoise qui n'a pas du tout le défaut des partis d'extrême droite.
3: Alors moi je crois qu'on doit réformer la politique d'immigration, c'est tout ce que j'ai écrit dans mon livre. On doit maîtriser l'immigration, les Français le demandent, c'est-à-dire qu'on doit être souverain dans la manière dont on gère l'immigration, mais on doit le faire dans le cadre des lois de la République, de ses principes. Vous savez, j'ai vu les deux films, je ne sais pas si vous avez vu, sur De Gaulle. Bon. Au fond, on n'a pas le temps d'en parler, mais la loi de 73 sur la nationalité, l'extension du regroupement familial à l'ensemble des immigrés, tout ça c'est le produit de quelque chose que les gaullistes avaient en tête. C'est que la France libre a été africaine. C'est qu'il n'y avait pas de distinction entre les Français libres. De Gaulle a pris tout le monde pour reconquérir pour la France une place de souveraineté et de liberté. Eh bien moi je dis que c'est un magnifique pays, ce pays qui réussit son métissage, ce mélange, ce creuset de génération après génération. Il faut regarder les problèmes objectivement, mais il faut regarder aussi ses atouts avec optimisme et, comme le disait Clémenceau, je le cite, « La France, autrefois soldat de Dieu, aujourd'hui soldat de l'humanité, sera toujours le soldat de l'idéal. » C'est ça qui peut nous rassembler, c'est comme ça qu'il faut nous rassembler.
0: Très bien, merci pour cette conclusion optimiste. Patrick Veil, votre livre s'intitule « De l'immigration en France », il est publié chez Grasset. Nicolas Pouvremonti, vous avez écrit « Immigration, mythes et réalités » aux éditions Fayard. La semaine prochaine, l'émission aura pour titre « Comment ritualiser la mort ?». Mes invités seront Éric Fiat et François Damas. C'était Réplique, une émission d'Alain Finkielkraut, avec la collaboration de Roxane Nata, à la réalisation Alexandra Malka, à la technique aujourd'hui Charles Bouticourt.

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0: savant britannique qui travaillait au centre de recherche secret en matière de guerre bactériologique, est mort de la peste. Cela nous ramène en plein Moyen-Âge.
1: Et qui sont exactement les mêmes que celles dont nous fûmes comblés sans en être accablés depuis le 18 juin 1940.
2: Après avoir procédé aux consultations prévues à l'article 12 de notre Constitution, j'ai décidé de vous redonner le choix de notre avenir parlementaire par le vote. Je dissous donc ce soir l'Assemblée nationale.
3: Le coup d'œil sur l'histoire, le recul vers une période passée, ou, comme aurait dit Racine, vers un pays éloigné, vous donne des perspectives sur votre époque. Et vous permet d'y penser davantage, de voir davantage les problèmes qui sont les mêmes et au contraire les problèmes qui diffèrent ou les solutions.
4: Concordance des temps, Jean-Noël Jeannet. Bonjour. En annonçant brusquement le 9 juin 2024 sa décision de dissoudre l'Assemblée nationale, le président de la République, Emmanuel Macron, a provoqué une surprise générale. Ses compatriotes ont été peu nombreux à comprendre cette initiative. Lui-même, d'ailleurs, a fait quelque peu amende honorable après quelques mois. Le désordre qui en a résulté a été considérable. Et cet instrument que le chef de l'État était, selon la Constitution de la Ve République, souverainement libre d'employer, a témoigné de son ambivalence quant à la marche des affaires publiques. Une ambivalence qui est très ancienne et qui donne le goût d'aller voir ce que la dissolution des assemblées depuis la Révolution française nous apprend sur le fonctionnement des pouvoirs, qu'ils soient concrets ou qu'ils soient rêvés. Les motifs d'accepter ou de rejeter le principe de la dissolution ont été avancés à partir de préoccupations variées, selon les circonstances et selon les bords. Le droit du peuple à trancher directement les conflits entre les acteurs de la vie publique, le moyen pour le pouvoir exécutif de faire appel au soutien de la nation rassemblée quand il juge à tort ou à raison que les chambres le paralysent, la sortie des crises nationales afin de simplifier les enjeux et de décider de l'essentiel. Braquer l'attention sur l'histoire de la dissolution peut contribuer ainsi à éclairer la nature des régimes successifs et aussi de se préparer aux incertitudes prochaines. Tel sera l'enjeu de cette émission avec mon invité Pierre Alorant, doyen de la faculté de droit d'Orléans, juriste et historien, qui vient de traiter de ce sujet en collaboration avec Walter Badier dans un livre qui est stimulant. Un sujet qui fait surgir entre débat théorique

0: Aujourd'hui, l'Assemblée nationale, j'ai proposé au pays un référendum qui donnait aux citoyens l'occasion de prescrire une réforme profonde de notre économie et de notre université, et en même temps de dire s'ils me gardaient leur confiance ou non, par la seule voie acceptable, celle de la démocratie. Je constate que la situation actuelle empêche matériellement qu'il y soit procédé. C'est pourquoi j'en diffère la date. Quant aux élections législatives, elles auront lieu dans les délais prévus par la Constitution, à moins qu'on entende bâillonner le peuple français tout entier en l'empêchant de s'exprimer, en même temps qu'on l'empêche de vivre.
1: Pierre-Laurent, bonjour.
2: Bonjour, Jean-Noël Jeannet.
1: J'ai l'impression que vous aurez reconnu la voix du général de Gaulle, qui s'exprimait à la radio, uniquement à la radio d'ailleurs, le 30 mai 1968, dans des circonstances que d'un mot vous pouvez peut-être nous rappeler.
2: Oui, bien sûr, hein, c'est la grande crise globale, à la fois étudiante, pour commencer, hein, à Nanterre, puis à la Sorbonne, ensuite sociale avec la grève générale, et enfin politique et crise de régime, hein, puisque on se demande, 10 ans après le retour du général de Gaulle au pouvoir, ce que va devenir la Ve République, et François Mitterrand se déclare déjà prêt à se présenter à des présidentielles anticipées. Mais justement, le général de Gaulle nous dit qu'il ne démissionne pas, donc il n'y aura pas de nouvelles élections présidentielles, qu'il ne change pas de gouvernement, en tout cas pas tout de suite, hein, même si Georges Pompidou sera une victime collatérale de son excellence à régler la crise, et effectivement qu'il se résout à cette dissolution de l'Assemblée nationale qui n'est pas son premier réflexe, hein, puisqu'il avait annoncé au contraire un référendum.
1: J'ai choisi cette citation d'abord et ce moment particulier parce qu'on rejoint les deux visions que vous avez de la dissolution, Pierre-Laurent, dans la longue durée. D'une part, protéger le souverain ou assurer le pouvoir du peuple. Au fond, on a les deux en l'occurrence.
2: Oui, tout à fait. Et ce n'est pas surprenant parce que de Gaulle a réfléchi de très longue date au droit de dissolution. Figurez-vous que quand il est prisonnier en Allemagne pendant la Première Guerre mondiale en 1916, il lit des ouvrages de droit constitutionnel, ce qui est assez rare pour un militaire, mais on sait que c'est un militaire un peu particulier. Et il étudie en particulier le droit de dissolution sous l'Empire allemand, hein, comment les chanceliers Bethmann-Hollweg, von Bülow utilisent le droit de dissolution. Et on retrouve ça, bien sûr, dans le discours de Bayeux, ensuite, au début de la 4e République.
1: Discours où il fixe, comme chef du RPF naissant, l'idée qu'il se fait de la constitution idéale qui va d'ailleurs largement inspirer celle de 58.
2: Tout à fait. Et donc, il y a cette volonté de faire trancher un débat par le peuple, hein, qui est évidemment très gaullien comme outil. Et puis, l'idée aussi de mettre fin à l'instabilité des gouvernements.
1: Et sortir d'une grande crise, c'est aussi une grande crise collective. Alors, revenons en arrière, Pierre-Laurent. Et voyons, il faut remonter en fait avant 89 à la Grande-Bretagne, puisque c'est la mère des parlements, a-t-on dit, et que déjà on y a réfléchi à la question de la dissolution.
2: Oui, et puis c'est le modèle effectivement qui va en partie inspirer les constituants français de 1789. Le droit de dissolution en Grande-Bretagne, c'est d'abord un droit royal, hein, mais en réalité qui est transféré avec la parlementarisation du système monarchique britannique au cabinet et en particulier au Premier ministre. C'est ce qu'on appelle la dissolution de confort, c'est-à-dire, très généralement, la volonté pour l'exécutif d'anticiper la date des élections ou d'abréger en quelque sorte le mandat de la Chambre des communes pour profiter d'un moment propice, opportun, à justement la majorité sortante supposée, et remporter les élections.
1: Supposé. Nous allons voir que cette dissolution de confort reste tout à fait d'actualité. Nous allons le voir avec Jacques Chirac en 97 et Emmanuel Macron tout récemment. Je voudrais partir d'une citation de Montesquieu dans l'Esprit des lois que je vous demanderai de commenter. Il disait « Si la puissance exécutrice n'a pas le droit d'arrêter les entreprises du corps législatif, celui-ci sera despotique. » car

0: comme il pourra se donner tout le pouvoir qu'il peut imaginer, il anéantira toutes les autres puissances. Là, c'est un des regards possibles, parmi d'autres, sur le principe de la dissolution.
1: Tout à fait. C'est la vision d'un équilibre des pouvoirs, hein, que les un pouvoir soit arrêté par un autre pouvoir. C'est une conception très classique qu'on retrouvera plutôt chez les libéraux tout au long du XIXe siècle. On en reparlera. Prévost-Paradol, par exemple, hein, à la fin du Second Empire, et ça a beaucoup inspiré les lois constitutionnelles de 1875.
0: L'auteur de La France Nouvelle, c'est un essai qui avait beaucoup marqué.
1: Ça a beaucoup marqué effectivement la classe politique en particulier de l'époque, cette volonté donc qu'il n'y ait pas un pouvoir qui soit prépondérant. Dès la Révolution française, c'est une idée qui inspire bien sûr en particulier les monarchiens, hein, donc ceux favorables à une monarchie parlementaire avec un exécutif royal fort, mais qui ne fait pas consensus. Par exemple, Robespierre estime que cette idée d'équilibre des pouvoirs, elle peut être séduisante, mais qu'elle fait des dupes.
0: Tout part de l'événement fondateur de la naissance de l'Assemblée nationale, c'est-à-dire le 20 juin 1789, lorsque les élus des États généraux décident de refuser le principe de la séparation par ordre que veut continuer d'imposer le souverain, Louis XVI, et de se réunir globalement. Et ce moment est absolument décisif. Et déjà, on peut estimer que le roi s'efforce de dissoudre l'Assemblée nationale puisqu'elle s'est affirmée comme telle. Alors écoutez donc cet échange et ces admonestations portées par le fameux marquis de Dreux-Brézé à l'Assemblée nationale naissante, présidée par Bailly.
2: Séance au jeu de paume. Lecture du moniteur universel.
3: Les pelotons de députés se réunissent pour se rendre au lieu indiqué par Monsieur le Président. Monsieur le Président rencontre des faits et communique deux lettres qu'il a reçues ce matin du marquis de Brézé, grand maître des cérémonies. Versailles, ce 20 juin 1789. Le roi m'ayant ordonné, monsieur, de faire publier par des héros l'intention dans laquelle Sa Majesté de tenir, lundi 22 de ce mois, une séance royale et en même temps la suspension des assemblées que les préparatifs à faire dans les salles des trois ordres nécessitent, j'ai l'honneur de vous en prévenir. Je suis avec respect, monsieur, votre très humble et très obéissant serviteur, le marquis de Brézé. Monsieur le Président dit qu'il a répondu à cette lettre dans les termes suivants. Je n'ai reçu encore aucun ordre du roi, monsieur, pour la séance royale ni pour la suspension des assemblées. Et mon devoir est de me rendre à celle que j'ai indiquée pour ce matin 8 heures. Je suis, etc. En réponse à cette lettre, monsieur le marquis de Brézé lui a écrit la seconde. Versailles, ce 20 juin 1789. C'est par un ordre positif du roi que j'ai eu l'honneur de vous écrire ce matin, monsieur, et de vous demander que Sa Majesté, voulant tenir lundi une séance royale qui demande des préparatifs à faire dans les trois salles d'assemblée des ordres, son intention était qu'on n'y laisse entrer personne, que les séances fussent suspendues jusqu'après celle que tiendra Sa Majesté. Je suis avec respect, monsieur, votre très humble et très obéissant serviteur, le marquis de Brézé.
0: Obéissant, disons que c'est une formule de courtoisie plus qu'une réalité. Et c'est à cette instance que va répondre le président Bailly au nom de l'Assemblée nationale en faisant prononcer à tous les députés, les trois ordres mêlés, le serment que nous connaissons et qu'il faut réentendre car il est au centre de notre réflexion sur le principe même de la dissolution aux origines de ce grand débat.
2: Serment du jeu de paume.
3: L'Assemblée nationale, considérant qu'appelée à fixer la constitution du royaume, opérer la régénération de l'ordre public et maintenir les vrais principes de la monarchie, rien ne peut empêcher qu'elle ne continue ses délibérations dans quelque lieu qu'elle soit forcée de s'établir et qu'enfin partout où ses membres sont réunis, là est l'Assemblée nationale. Arrête que tous les membres de cette Assemblée prêteront à l'instant serment solennel de ne jamais se séparer et de se rassembler partout où les circonstances l'exigeront, jusqu'à ce que la constitution du royaume soit établie et affermie sur des fondements solides, et que le discernement étant prêté, tous les membres et chacun d'eux en particulier confirmeront par leur signature cette résolution inébranlable.
0: Pierre, alors on veut dissoudre l'Assemblée, en somme, le roi le veut et elle se défend.
1: Oui, les délégués aux États généraux, donc qui deviennent les députés de l'Assemblée nationale, connaissaient bien alors l'histoire de l'Angleterre, on en a parlé, mais surtout l'histoire des États généraux. Et effectivement, le roi pouvait les convoquer et les dissoudre à sa guise.
0: Au XVIe siècle, déjà, il y a une protestation du même genre.
1: Tout à fait, à Orléans, en 1560, où effectivement, les délégués réclament que la convocation soit régulière, qu'il y ait une sorte d'annualité des États généraux, et qu'il n'y ait plus cette possibilité de dissolution. Alors, le terme n'est pas forcément employé, mais c'est la racine, effectivement, du serment du jeu de paume. Et aussi, ce qu'on retrouvera au XIXe siècle, l'idée que si l'exécutif dissout, au moins, il faut un délai impératif pour convoquer de nouvelles élections rapidement, dans un délai de, suivant les régimes, de 3 à 6 mois. Qu'il n'y ait pas de vacances, en quelque sorte.
0: Ce serait trop facile pour le pouvoir exécutif de se libérer de toute influence, effectivement.
1: Exactement. Ce que fera le régime de Vichy dans des circonstances évidemment très particulières. Les protestations des présidents de la Chambre des députés et du Sénat.
0: N'anticipons pas et évoquons, si vous le voulez bien, Pierre Alorant, évoquons les débats qui ont eu lieu pendant le temps de la Révolution, au moins jusque à l'avènement du directoire. On s'aperçoit que les points de vue sont assez différents. On rencontre Lamette, on rencontre Mirabeau, on rencontre Robespierre.
1: Oui. Et effectivement, vu l'influence et le prestige du régime parlementaire britannique, on aurait pu penser que les constituants introduiraient le droit de dissolution dans la Constitution. Il n'en est rien. Pourquoi ? Ils évoquent bien la possibilité d'un droit de dissolution. Et effectivement, il y a dissensus. Il n'y a pas consensus sur cette question, puisque les monarchiens, les partisans d'une monarchie constitutionnelle, donc, ils sont très favorables, avec Mounier, par exemple. Et Mirabeau, il voit même une sorte d'automaticité, en tout cas d'articulation avec le droit de veto du roi. C'est, rappelons-le, la possibilité pour le roi de suspendre l'application d'une loi. Un veto suspensif. Et Lamette, en particulier, estime qu'il faut donc octroyer le droit de dissolution au roi pour éviter toute situation de blocage, précisément, entre l'exécutif royal et le corps législatif. Question qu'on retrouvera tout au long de la Révolution française, en particulier avec le directoire, mais aussi le consulat. S'il n'y a pas de mécanisme pour régler les conflits, le risque, c'est évidemment un coup d'État.
0: On parle déjà avec Lamette d'un appel au peuple.
1: Et donc, il n'y a pas de droit de dissolution établi dans la première constitution française de septembre 1791. On n'en trouve pas non plus à partir du moment où la première république française est instaurée. Les constituants n'envisagent pas d'introduire le droit de dissolution. Pourquoi ? Ils sont peu disciples de Montesquieu et beaucoup plus du côté de Jean-Jacques Rousseau, bien sûr. Ils sont pour une souveraineté nettement incarnée par la prépondérance l'un des pouvoirs et non plus un équilibre, la prépondérance du législatif et par exemple avec Robespierre, bien sûr, qui parle d'une chimère pour évoquer l'équilibre des pouvoirs. Il faut choisir le législatif contre l'exécutif.
0: On va trouver cet équilibre constamment dans la suite, prépondérance ou non de l'Assemblée ou équilibre. Voilà qui est au cœur de notre réflexion ce matin sur la dissolution. Arrive le directoire qui a, d'une certaine façon, la maladresse de ne pas autoriser la dissolution avec des conséquences que nous connaissons.
1: Donc sous le directoire, comme il n'y a pas de mécanisme effectivement pour régler les conflits entre les pouvoirs, il y a des coups d'État successifs qui ruinent la confiance dans les institutions. Et puis vient avec le 18 Brumaire en 8, c'est-à-dire le 9 novembre 1799. Le coup d'État de Napoléon Bonaparte.
0: Décisif celui-ci.
1: Alors tout à fait décisif et qui va beaucoup marquer la culture républicaine tout au long du 19e et du 20e siècle comme une sorte de traumatisme. Et effectivement, dans le droit constitutionnel français, c'est Bonaparte, donc c'est un pouvoir autoritaire bien sûr, le pouvoir consulaire, qui fait entrer le droit de dissolution.
0: Alors, dissolution sélective d'une certaine façon.
1: Tout à fait. Alors il y a effectivement une dissolution sélective qui est amusante en quelque sorte, puisque c'est plutôt une sorte d'épuration. Le tribunat est expurgé par le Senatus Consulte du 13 mars 1802, c'est-à-dire que Napoléon renvoie du tribunat les opposants un peu gênants.
0: On peut rappeler qu'il y a quatre chambre, ce qui est une façon effectivement déjà de diminuer le...
1: De les éparpiller façon puzzle, hein, comme on dit dans la culture cinématographique française. Donc il renvoie du tribunal Chénier, Constant, Benjamin Constant, Denoux. Et puis, il y a le droit de dissolution, alors qui n'est pas attribué en tant que tel au premier consul, mais au Sénat, puisque c'est le Sénat qui a le droit de dissoudre, c'est assez étonnant, hein, le corps législatif et le tribunat. Bon, en réalité, ce Senatus Consulte est introduit le 4 août 1802. Deux jours plus tôt, Bonaparte est devenu, a été proclamé consul à vie. Ça n'est pas évidemment un hasard du calendrier. C'est le premier consul qui a ce droit de dissolution. Il ne va d'ailleurs pas avoir besoin de l'utiliser, tellement, vous l'avez dit, les chambres parlementaires sont éparpillées et affaiblies.
0: Il en va autrement après le retour des Bourbons. Et c'est une période intéressante, Restauration et Monarchie de Juillet. Vous appelez ça une sorte de laboratoire pour la question de la dissolution. Et il faut que vous nous expliquiez cela, Pierre Alaurand.
1: Pour beaucoup de questions, hein, la Restauration et la Monarchie de Juillet sont passionnantes. Hein, mais c'est Walter Badier hein, qui l'a évoqué dans notre livre. Effectivement, tous les types de dissolution sont utilisés et très abondamment utilisés sous la Restauration et sous la Monarchie de Juillet. Pas moins de 12 dissolutions en 34 ans, hein, de 1814 à 1848. Donc, si on compte bien, une toutes les 3 ans. Il y a un véritable laboratoire, effectivement. Alors, on peut distinguer les deux périodes. Hein. La Restauration, donc, sous Louis XVIII et Charles X, entre 1814 et 1830, et puis la Monarchie de Juillet, entre 1830 et 1848.
0: Il y a d'abord Louis XVIII avec la Chambre introuvable. C'est presque déjà celle de 1968, après les événements que nous savons.
1: Il y a plusieurs types de dissolution. Alors, d'abord, une dissolution qui dit à peine son nom, c'est le renvoi de la Chambre des 100 jours, hein, donc de l'épisode du retour de Napoléon. Puis, vous avez raison, en 1816, il y a une situation un petit peu particulière, c'est que le roi se retrouve avec une chambre ultra-royaliste, plus royaliste que le roi, et qui complique son gouvernement, hein, ce qu'on appelle la chambre introuvable, et donc la dissolution de cette chambre la plus à droite, et même à l'extrême droite, de l'histoire de France. Hein. Et puis, à la fin de ce régime de la Restauration, il y a l'échec de la double dissolution par Charles X. Hein. C'est rare qu'on utilise deux fois le droit de dissolution. Là aussi, ça va marquer le droit constitutionnel avec très souvent un délai hein, de décence, en quelque sorte, entre l'utilisation du droit de dissolution, par exemple un an sous la Ve République, et l'échec final, non seulement de Charles X, mais de son régime, hein, puisque ces dissolutions qui apparaissent comme liberticides précipitent les trois glorieuses, hein, les trois journées révolutionnaires des 27, 28 et 29 juillet 1830, qui mettent à bas la Restauration monarchique.
0: Il faut dire qu'il avait lié à la dissolution la publication de décrets sur la liberté de la presse, opprimant la liberté de la presse, qui a évidemment provoqué l'explosion que nous savons. On observe que, à la même époque, certains déjà, même libéraux, comme Benjamin Constant, pensaient qu'il fallait garder néanmoins une autorité du côté de l'exécutif. Il disait « Une assemblée qui ne peut être réprimée ni contenue est de toutes les puissances la plus aveugle dans ses mouvements et la plus incalculable dans ses résultats ».
1: Benjamin Constant, qui a un peu varié hein, sur le droit de dissolution.
0: Pas seulement dans le domaine.
1: Voilà, tout à fait, compris dans les actes additionnels aux constitutions de l'Empire.
0: Oui, c'est le texte des 100 jours avec le retour de Napoléon, dont le destin était forcément très bref.
1: Tente de libéraliser un régime napoléonien, c'est toujours une œuvre compliquée. Et effectivement, sous la Restauration, ce qui est intéressant, c'est que les dissolutions donc, appartiennent à plusieurs logiques. Il y a des dissolutions suite au changement de régime, donc ça c'est 1815, après les 100 jours, la volonté de tourner la page donc, du régime jugé illégitime de Napoléon Bonaparte.
0: Ou en 1830, après la Révolution
1: de Juillet. La deuxième logique, c'est la volonté de prévenir un conflit par des élections anticipées. Et ça, c'est intéressant, puisqu'on le retrouvera tout à l'heure avec les plus récentes hein, dissolutions de Jacques Chirac et d'Emmanuel Macron.
0: C'est ce que vous appelez dissolution de confort.
1: sur le modèle britannique, en quelque sorte. Ça ne réussit pas toujours, déjà au XIXe siècle. C'est une arme dangereuse, puisque c'est le chef du gouvernement de Villèle qui l'utilise deux fois. La première fois, en 1823, il réussit à conforter sa majorité parlementaire à la Chambre des députés. En revanche, il rate son opération en 1827. Et puis, troisième logique dans ces dissolutions de la période de la Restauration, c'est la dissolution à la suite d'un conflit qui oppose la majorité parlementaire au ministère et au roi, donc à l'exécutif. On l'a cité tout à l'heure, la Chambre introuvable, ultra-royaliste de 1816, qui ne permettait pas au roi de gouverner. Et puis, et là c'est un échec cinglant pour le pouvoir et qui précipite la chute du régime, la double dissolution de 1830. Donc la dissolution déjà n'est pas une arme infaillible.
0: Et décidément, vous confirmez que cette période est intéressante du point de vue du sujet qui nous occupe, la dissolution dans l'histoire parlementaire de la France, car on y voit les différents types de décisions dans ce domaine.
1: Et avec la monarchie de Juillet, donc, qui est une conséquence directe de l'échec des dissolutions de Charles X, eh bien, on complète le panel, en quelque sorte. On va avoir vraiment toute une gamme de dissolutions possibles entre 1830 et 1848. À nouveau, 6 dissolutions, donc 6 sous la Restauration, 6 sous la monarchie de Juillet, 12 en 34 ans. Et souvent, là, des dissolutions de confort à l'anglaise, en quelque sorte, demandées soit par le roi Louis-Philippe, soit par son chef de gouvernement. C'est très lié aux circonstances, en quelque sorte, et l'électorat censitaire. Alors, il faut rappeler pour nos auditeurs que tous les Français ne sont pas amenés à voter, mais simplement une étroite minorité. Sous la Restauration, un peu moins de 100 000.
0: Le critère étant la fortune personnelle.
1: C'est ça.
0: Le sens qu'on verse.
1: Voilà, le sens, même s'il est un tout petit peu abaissé, et donc l'électorat un peu élargi avec la révolution des Trois Glorieuses de 1830, on est à moins de 300 000 électeurs tout de même, pour 30 millions de Français. Et donc, lié aux circonstances, puisque par exemple la dissolution de 1831 justement met en œuvre l'élargissement de l'électorat censitaire, puisqu'on est passé de 300 francs d'impôt exigés à 200 francs. Et puis, en 1834, période intéressante, c'est l'époque des Canuts, par exemple, la révolte des Canuts à Lyon, et d'autres révoltes, une période très répressive de ce régime, pourtant qui était né d'une révolution et qui se voulait libérale, un régime donc qui réprime les mouvements sociaux.
0: Le massacre de la rue Transnonain que Daumier a fixé reste évidemment à cet égard symbolique.
1: Tout à fait. Et là, une restriction également du droit d'association en 1834. Donc, des élections pour cela. Et puis, les autres qui sont encore plus obscures, puisque donc 1837, 1839, 1842, 1846. Donc, vraiment une accumulation de dissolutions, essentiellement pour des problèmes de fragilité des majorités parlementaires et de rivalité interne, en quelque sorte, aux orléanistes, c'est-à-dire aux monarchistes qui se disent libéraux, en particulier les deux dernières de 1842 et 1846, voulues par le chef du gouvernement, Guizot, mais très très loin de ce que pense le pays réel, comme on dit.
0: Donc, mais Guizot qui voudrait aller vers l'affermissement, dit-il, vers l'exercice plein et entier de l'autorité royale, il faut y tendre et la dissolution peut y servir.
1: Le souci, c'est que Guizot, disons au sens strict du terme, réussit à avoir une majorité confortée, mais qui s'éloigne de plus en plus de ce que pense le pays réel. Et donc, le débouché, c'est 1848. Là, le parallèle serait peut-être un peu osé avec 1968, mais une chambre qui est trop loin de représenter une photographie de la population, eh bien, le risque, effectivement, c'est soit une crise sociale, soit une discordance entre l'Assemblée nationale et véritablement l'opinion publique.

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1: Alors que faut-il dire de la période de la Seconde République, Pierre-Laurent, 1848, et du Second Empire? Des périodes peut-être moins intéressantes quant au sujet qui nous occupe, la dissolution.
2: Alors elles sont intéressantes, mais un peu en creux, effectivement. C'est-à-dire que la Constitution de 1848, de la Seconde République, elle est très claire. Dans son article 68, elle indique qu'une dissolution, ce serait un crime de haute trahison. Tout pouvoir qui menacerait l'Assemblée nationale. Et si le président de la République, élu, rappelez, au suffrage masculin, mais universel entre guillemets, c'est-à-dire sans condition de fortune, et le premier titulaire étant Louis-Napoléon Bonaparte, le prince-président, eh bien, le président est déchu de ses fonctions et le pouvoir exécutif passerait de plein droit à l'Assemblée nationale. Donc c'est très clair, il y a un refus là total de tout droit de dissolution. On voit bien que la culture républicaine en France est plutôt très hostile, en tout cas à cette période, au droit de dissolution.
1: Et c'est pourquoi d'ailleurs que Louis-Napoléon Bonaparte est conduit en fait à faire son coup d'État.
2: Exactement.
1: On pourrait dire je suis sorti de la Constitution uniquement pour entrer dans le droit.
2: Oui, effectivement, c'est une belle formule, et tous les débats aujourd'hui sur l'état de droit. Et vous avez raison, c'est une dissolution qui n'en est pas une, une dissolution illégale, à la fois du Conseil d'État d'ailleurs, et de l'Assemblée nationale, le 2 décembre 1851. Et donc, il prépare une nouvelle Constitution où, naturellement, il réintroduit le droit de dissolution. Alors, il l'a peu utilisé, comme son oncle, mais il l'a quand même utilisé une fois, en 1857, et c'est à nouveau une dissolution de confort, c'est-à-dire pour prendre de vitesse les oppositions. Le moment 1857 est particulier, c'est un moment de conjoncture économique favorable. Donc là, on retrouve un peu l'état d'esprit d'un premier ministre anglais, en quelque sorte. La victoire en Crimée, bien sûr. Et puis, comme vous le savez, l'empereur avait échappé à plusieurs attentats, et donc il avait une popularité importante. Et effectivement, ça lui profite, les élections de 1857, précède la reconstitution de véritables oppositions en mesure de gagner des élections. Il faudra attendre 1863.
1: Alors, il faut que nous avancions, Pierre-Laurent, pour arriver à cette période essentielle pour l'élaboration des décisions et des controverses autour de la notion de dissolution du pouvoir législatif, c'est-à-dire après 1870, c'est-à-dire la grande époque de la naissance, de la constitution de la Troisième République, et en particulier le rôle de Gambetta qui mérite d'être particulièrement souligné. Rappelez-nous ça.
2: Oui, alors Gambetta, bien sûr, et Jules Ferry, les deux grands pères fondateurs de ce qu'on a appelé la République opportuniste, ou la plus longue des républiques. Léon Gambetta a beaucoup réfléchi à cette question. Il a d'ailleurs varié en fonction des circonstances, et c'est ça, les opportunistes, sans que ça soit péjoratif d'ailleurs. En 1872, par exemple, il réclame la dissolution de l'Assemblée nationale. Je rappelle que l'Assemblée nationale avait été élue dans des conditions très particulières. Occupation, exactement, occupation du pays, en attendant la signature du traité de paix.
1: Mais 7 ans plus tard, les choses ont changé.
2: Tout à fait. Et donc, Léon Gambetta est, en 1872, partisan de la dissolution. Pourquoi ? Parce qu'il estime que il y a eu le pacte de Bordeaux, c'est-à-dire le fait que l'Assemblée nationale ne pouvait pas, n'avait pas mandat d'établir un régime définitif pour la France. Il y avait une sorte d'attente avant de régler la question constitutionnelle. Et donc, à ce moment-là, avec son journal La République française, il lance une grande pétition qui reçoit pratiquement 1 million de signataires. Il est pour la dissolution. Mais ensuite, dans le fameux conflit qui va être décisif pour établir la Troisième République, le conflit entre la majorité parlementaire dirigée par Léon Gambetta, président de la Chambre, l'Assemblée nationale, et Mac Mahon, président de la République monarchiste, là, Gambetta dénonce l'utilisation du droit de dissolution comme si c'était un forfait du président.
1: Le 16 mai, le président de la République, le maréchal de Mac Mahon, a renvoyé un gouvernement qu'il considérait comme trop à gauche avec Jules Simon, et il va nommer un monarchiste, Albert de Breuil, à sa place. Et c'est là que se place l'intervention de Gambetta à la Chambre des députés le 17 mai 1877, le lendemain du renvoi du gouvernement de Jules Simon.
3: Qu'est-ce que nous venons demander ? Que la Constitution soit une réalité, que le gouvernement du pays par le pays, ce gouvernement pour lequel la nation française combat depuis bientôt 90 ans, soit loyalement et réellement pratiqué. Messieurs, il faut en finir avec cette situation. Demandez la constitution à la main, le pays derrière vous, demandez qu'on dise enfin si l'on veut gouverner avec le parti républicain dans toutes ses nuances, ou si, au contraire, en rappelant des hommes repoussés 3 ou 4 fois par le suffrage populaire, on prétend imposer à ce pays une dissolution qui entraînerait une consultation nouvelle de la France. Je vous le dis, quant à moi, mon choix est fait, et le choix de la France est fait aussi. Si l'on se prononçait pour la dissolution, nous retournerions avec certitude et confiance devant le pays qui nous connaît, qui nous apprécie, qui sait que ce n'est pas nous qui troublons la paix au-dedans, ni qui compromettons la paix au-dehors. Et si une dissolution intervient, une dissolution que vous aurez machinée, que vous aurez provoquée, prenez garde que derrière des calculs de dissolution, ils ne cherchent d'autres calculs. Et ne disent « La dissolution, c'est la préface de la guerre. » Criminels seraient ceux qui la poursuivent dans cet esprit.
1: Nous avions, Pierre Alorant, je me le rappelle, conversé sur la question des 10 décisives, comme vous les aviez appelées, dans une émission antérieure. Gambetta condamne la dissolution et néanmoins, cela va être le point de départ du triomphe de la République.
2: Puisque la majorité républicaine qu'il conduit dans ces élections revient, alors certes un petit peu amoindrie, il n'y a plus les 363 qui avaient signé contre la dissolution de MacMahon, mais la République est confortée. Et conséquence directe, étant donné que le président MacMahon en 1879 démissionne, eh bien son successeur, un républicain convaincu et ferme, Jules Grévy, va renoncer, va annoncer qu'il renonce à jamais à l'exercice du droit de dissolution. Et ce qui est important, c'est que ses successeurs, pendant toute la Troisième République, ses successeurs seront tenus par ce serment, en quelque sorte, et n'utiliseront pas ce droit alors qu'il était dans la Constitution. Et je rappelle que le président MacMahon, même si politiquement il avait sans doute tort, juridiquement il avait raison, puisqu'il avait consulté le Sénat, et le Sénat avait rendu de peu, avec une faible majorité, mais tout de même, un avis conforme à cette dissolution.
1: Et c'est là, Pierre Alorant, qu'on entre dans cette très longue période de 78 ans où la dissolution n'est de fait pas pratiquée, elle est mal vue par les républicains. On a même parlé de belle endormie.
2: Oui, tout à fait. Entre 1877, la dissolution opérée par MacMahon, et 1955, le 2 décembre, la dissolution d'Edgar Faure sous la 4e République, un juriste a trouvé cette belle formule de la belle au bois dormant qui s'éveille au bout de 78 ans. La constitution de la 4e République avait trop sévèrement encadré le droit de dissolution avec des conditions très particulières. Dans les premiers 18 mois, ça n'était pas possible. Et ensuite, dans les 18 mois suivants, il fallait qu'il y ait eu 2 crises constitutionnelles dans les conditions posées, c'est-à-dire une vote de défiance à la majorité absolue contre 2 gouvernements successifs dans une période de 18 mois.
1: Et finaux, les parlementaires s'arrangeaient pour faire tomber les gouvernements d'une façon qui ne soit pas constitutionnelle, ce qui évitait ce risque. Mais finalement, ils n'y ont pas échappé.
2: Exactement, puisqu'ils ont renversé en 18 mois et Pierre Mendès-France et Edgar Faure.
1: Peu à peu, on se rend compte, à cause d'un certain désordre de la 4e, évidemment, le RPF de De Gaulle ne se prive pas de le rappeler, on se rend compte que la dissolution pourrait éventuellement être un élément de rééquilibrage au profit du gouvernement, des gouvernements qui se multiplient d'une façon qui est évidemment presque insupportable.
2: Comme vous le disiez par rapport au RPF, on pourrait aussi faire une seconde d'uchronie, c'est-à-dire qu'en 1947, par exemple, et c'était sans doute le calcul du général de Gaulle, il aurait pu y avoir une dissolution, et à ce moment-là, le RPF, très probablement, aurait remporté les élections législatives.
1: D'ailleurs, les adversaires de De Gaulle rappelaient le précédent du général Boulanger, que nous n'avons pas évoqué, qui avait précisément, à la fin du 19e siècle, fait campagne pour la dissolution.
2: Tout à fait, c'était hein, son slogan, hein, révision, dissolution, constituante. Et effectivement, il y a ce reproche qui est brandi contre le général de Gaulle, puis d'ailleurs contre Edgar Faure en fin 1955, début 1956.
1: Donc dans l'air du temps, il y a l'idée qu'il faut décidément renforcer l'exécutif et que le droit de dissolution peut éventuellement y contribuer. Écoutez donc cette position prise par Félix Gaillard, qui était un jeune et brillant inspecteur des finances, qui a été un des plus jeunes chefs du gouvernement de notre histoire, et qui s'exprime peu après avoir été investi par la Chambre à Chartres le 10 mars 1958. Il ne restera que quelques mois au pouvoir, et naturellement, ses intentions demeureront lettre morte. Mais elles sont intéressantes à rappeler.
4: Nous avons commencé par la réforme de certaines dispositions de notre Constitution. Nous avons commencé au lendemain même du gouvernement que j'ai formé. Cette réforme doit amener un aménagement nécessaire du droit de dissolution, c'est-à-dire un meilleur équilibre entre les pouvoirs de l'Assemblée et les pouvoirs du gouvernement. Il y a des moments où un gouvernement doit pouvoir dire à l'Assemblée, sur une question capitale pour le pays, entre vous et moi, il faut que le pays choisisse. Et si vous voulez faire une de ces crises innombrables, préparées par des combinaisons de couloirs et qui n'ont trop souvent, il faut le dire franchement, pour fondement, que des ambitions personnelles, alors le pays sera juge. Entre l'intérêt national que moi, gouvernement, je prétends avoir sur les épaules et la conception que vous, vous vous faites de cet intérêt national. Et c'est pourquoi il faut qu'à un moment donné, le gouvernement puisse dire « Je pose une question de confiance. Vous allez m'opposer une motion de censure. Et je vous préviens que sur ce sujet capital devant lequel ces deux motions se battent, si vous l'emportez, cela signifie que par vous-même, vous aurez voté votre retour devant les électeurs.
1: Je rappelle qu'on est le 10 mars 58, et que deux mois plus tard, la crise du 13 mai va évidemment frapper d'obsolescence ces propos de Gaillard, mais néanmoins, ils sont significatifs car ils prouvent l'évolution de l'opinion parlementaire, du personnel politique, plus largement des juristes aussi, sur cette question de la dissolution.
2: On peut faire le parallèle avec l'entre-deux-guerres, où les grands juristes également avaient beaucoup réfléchi. On appelait ça le révisionnisme par rapport au droit de dissolution, par rapport à ce qu'on avait appelé la constitution gréviste, c'est-à-dire le refus d'utiliser le droit de dissolution. Et derrière les juristes, des hommes politiques importants, André Tardieu, bien sûr.
1: Il a fait un livre très remarquable qui s'appelle « Les souverains captifs ».
2: Par rapport au Parlement, oui. Hein, effectivement, et à la souveraineté. Également, il y a un comité Bardoux pour la réforme de l'État en 1936, donc au moment d'une crise profonde.
1: Bardoux, c'est le grand-père de Giscard d'Estaing, mais ça n'a pas de rapport avec notre sujet.
2: Tout à fait. Même si Valéry Giscard d'Estaing, également sous la IVe République, s'est intéressé au droit de dissolution avec Roland Dumas, mais c'est une autre histoire. Il y a également une commission Marchandeau, hein, qui était le maire radical de Reims, et Gaston Doumergue en 1936. Donc moment de crise parlementaire avec le 6 février 1934.
1: Quand il revient au pouvoir après avoir été président de la République comme président du Conseil.
2: Voilà, il revient de Tournefeuille. Et effectivement, tous préconisent un usage réel du droit de dissolution pour rééquilibrer les choses et pour faire que le Parlement ne censure beaucoup moins les gouvernements pour qu'il y ait plus de stabilité ministérielle. On retrouve ça à la fin de la IVe République. C'est pas un hasard, effectivement. Y compris d'ailleurs, alors à peu près dans toutes les nuances de l'opinion, hein, là on voit Félix Gaillard, mais également Guy Mollet, qui avait un conseiller parlementaire prestigieux, André Chandernagor, hein, un Parlement pour quoi faire, eh bien, il y avait aussi cette idée que le président du Conseil, pas le chef de l'État, mais le président du Conseil, puisse utiliser un droit de dissolution, certains même disaient automatique, en cas de motion de censure votée par l'Assemblée nationale.
1: Donc naturellement, l'arrivée de la Ve République, le retour du général de Gaulle au pouvoir, l'élaboration de la Constitution, notamment par Michel Debré, marque une étape décisive. Ce sera la dernière partie de notre conversation consacrée, Pierre Alorant, à la dissolution. Comment les choses évoluent-elles ?
2: Même si Michel Debré, comme garde des Sceaux, puis comme premier ministre de la Ve République, n'a pas exactement la même vision que le général de Gaulle,
1: c'est-à-dire
2: pas la seule question, sur le droit de dissolution. Pour faire simple, le général de Gaulle, donc, qui a longtemps réfléchi à la question, pense qu'il faut réserver le droit de dissolution aux grandes crises nationales, c'est-à-dire donner au peuple la possibilité de trancher.
1: Ce sera exactement le cas de 1968.
2: Exactement. Ou, dans des circonstances différentes, évidemment, de 1962.
1: Je dirais que c'est plutôt une autre catégorie, c'est sur un désaccord entre l'exécutif et le législatif, 1962. Et vous allez nous expliquer tout ça, nous rappeler tout ça, Pierre-Laurent.
2: Et Michel Debré a plutôt une conception de Premier ministre britannique, c'est-à-dire de dissolution de confort et de moment à choisir le plus favorable pour renforcer la majorité parlementaire.
1: D'ailleurs, en 1962, à la fin de la guerre d'Algérie, il suggère au général de Gaulle, qui ne l'écoute pas encore, pour quelques temps, de dissoudre.
2: Et le général de Gaulle refuse, puisque justement, ça n'est pas sa conception du droit de dissolution.
1: Et qu'en plus, c'est l'occasion de changer de Premier ministre.
2: Effectivement, dans les outils, on l'a vu au début, dans les outils que possède le chef de l'État sous la Ve République, il y a toute une gamme, le droit de dissolution, le référendum, la démission pour provoquer de nouvelles élections présidentielles.
1: Alors, il y a 1962, précisément, à l'occasion du grand débat autour de l'élection du président de la République au suffrage universel, qui est refusé par une grande majorité du personnel politique.
2: Le cartel des noms, effectivement, qui renverse d'ailleurs gouvernement de Georges Pompidou. La première occurrence est la seule jusqu'au gouvernement nommé par Emmanuel Macron après précisément la dernière dissolution de 2024, Michel Barnier et François Bayrou, qui ont été eux également renversés. Mais effectivement, le renversement de Georges Pompidou était pionnier. Donc on a une crise très complexe, puisque finalement, un peu comme en 1877, on a à nouveau un moment décisif, c'est-à-dire quelle lecture des institutions de la Ve République fait-on ? Une lecture de renforcement de l'exécutif et de parlementarisme rationalisé, comme disait Michel Debré.
1: Avec le chef de l'État comme clé de voûte, il y a un fameux discours de Gaulle, une fameuse conférence de presse de De Gaulle où il précise tout cela.
2: Et effectivement, ce que De Gaulle met en œuvre en 1962, après l'attentat du Petit Clamart, c'est la présidentialisation du régime, mais en gardant ce qui est incompatible avec un régime présidentiel à l'américaine, le droit de dissolution. Donc un régime mixte, semi-présidentiel.
1: Et alors on en arrive à la pratique qui consiste à montrer qu'après l'élection d'un chef de l'État, pour qu'il ait les mains libres, il peut y avoir une logique à ce qu'il dissolve l'Assemblée nationale, quelle qu'elle soit. C'est le cas, par exemple, de François Mitterrand en 1981, quand il est élu pour la première fois à l'Élysée, et à nouveau en 1988, lorsqu'il est réélu. Écoutez cette annonce qu'il fait à la télévision, à Antenne 2, le 14 mars 1988.
5: Françaises, Français, fort de la confiance que vous m'avez accordée dimanche dernier, et comme je m'y étais engagé devant vous, j'ai voulu assurer sans délai le fonctionnement normal de nos institutions. Dès mardi, j'ai nommé un nouveau Premier ministre, M. Michel Rocard. Hier, vendredi, le gouvernement de la République, dûment constitué, s'est mis au travail. Mais le Premier ministre m'a fait savoir que, faute des concours nécessaires, il ne s'estimait pas en mesure de réunir la majorité parlementaire solide et stable dont tout gouvernement a besoin pour mener à bien son action. Je constate, pour le déplorer, que l'ouverture que j'appelle de mes voeux n'a pu se réaliser jusqu'ici aussi largement que je l'avais souhaité. J'ai donc le devoir d'en tirer les conséquences. Conformément à l'article 12 de la Constitution, j'ai signé, voici quelques instants, le décret prononçant la dissolution de l'Assemblée nationale. Dans la situation présente, je ne connais qu'une réponse, que le peuple décide et tranche. Je vous invite, quelle que soit votre famille de pensée, à élire la majorité parlementaire qui nous aidera à faire avancer le pays et à préserver ses biens communs, que sont pour nous la République et la démocratie.
1: On peut avoir le sentiment, Pierre Laurent, que François Mitterrand n'avait pas besoin du conseil de Michel Rocard pour considérer que l'Assemblée qui était celle de 1986, c'est-à-dire une Assemblée de droite, majorité de droite, devait être remplacée par une autre qui pût servir les desseins du président renouvelé.
2: D'autant plus, vous avez raison, que Michel Rocard était plutôt défavorable à une dissolution immédiate. Il avait beaucoup œuvré pour que les centristes en particulier, Simone Veil, Jacques Barrot, rejoignent la majorité et il préférait attendre une éventuelle motion de censure avant d'avoir recours au droit de dissolution. D'ailleurs, dès 1981, où François Mitterrand utilise également le droit de dissolution.
1: C'est le même principe.
2: C'est le même principe. Jacques Chaban-Delmas, son ami, mais pas son ami politique, lui avait conseillé également d'attendre une motion de censure avant de dissoudre. Et François Mitterrand, en bon politique, avait vu que c'était le moment d'utiliser. D'ailleurs, ce n'était pas la première fois que François Mitterrand en appelait à la dissolution, puisque nous avons évoqué tout à l'heure mai 68. En mai 68, le 21 mai, François Mitterrand avait demandé la convocation d'élections générales en appelant le Premier ministre Pompidou à dire « dissolvez l'Assemblée nationale et allons aux élections générales ». Il avait beaucoup évolué, comme vous le savez, depuis le coup d'État permanent, son ouvrage de 1964.
1: Qui était une philippique contre De Gaulle.
2: Tout à fait. Et par exemple, dans un ouvrage de 1973, donc juste après la signature du programme commun de gouvernement, dans La Rose au Poing, il avait clarifié son regard sur les institutions et condamné les institutions de la 4e République, qui n'avait pas voté d'ailleurs, il avait voté contre la Constituante, et il critiquait le pouvoir d'une assemblée qui serait prépondérante et qui stériliserait les affaires de l'État. Et donc, c'est sans aucune hésitation qu'en 1981 comme en 1988, il utilise le droit de dissolution.
1: En 93, c'est une assemblée de droite, centre-droit qui est élu. Balladur devient chef du gouvernement. Et puis, ensuite, c'est Jacques Chirac qui est élu président de la République et qui garde cette chambre de 1993 qui était apparemment destinée à le soutenir. Et puis, oh, surprise, vous allez voir que le mot surprise, je ne le choisis pas par hasard, il annonce le 21 avril 1997... C'est-à-dire après 2 ans du gouvernement d'Alain Juppé, il annonce cette dissolution. Il parle de surprise, vous allez voir. C'est son allocution sur France 2 le 21 avril 1997. Et rétrospectivement, on a quelques peines à comprendre. Et rétrospectivement, peut-être aurez-vous le goût de comparer avec la dissolution plus récente que nous devons à Emmanuel Macron.
6: Mes chers compatriotes, après consultation du Premier ministre, du président du Sénat, du président de l'Assemblée nationale, j'ai décidé de dissoudre l'Assemblée nationale. Pourquoi, au risque de vous surprendre, me suis-je résolu à user maintenant du pouvoir que me confère l'article 12 de la Constitution pour abréger le mandat d'une Assemblée que j'ai tenu à conserver en 1995, dont la majorité a soutenu loyalement le gouvernement, une assemblée qui a contribué à définir les lignes de force d'une France moderne et compétitive, et à laquelle je tiens à rendre hommage. Aujourd'hui, je considère en conscience que l'intérêt du pays commande d'anticiper les élections. J'ai acquis la conviction qu'il faut redonner la parole à notre peuple afin qu'il se prononce clairement sur l'ampleur et sur le rythme des changements à conduire pendant les 5 prochaines années. Pour aborder cette nouvelle étape, nous avons besoin d'une majorité ressourcée et disposant du temps nécessaire à l'action.
1: On peut rappeler que ça a été une défaite assez cinglante pour Jacques Chirac et que c'est le début du quinquennat de cohabitation de Lionel Jospin. Donc cette dissolution qui devait être de confort, anticipant d'un an, a été d'inconfort.
2: C'est ça. Et c'est dans cela qu'on peut dire que l'outil s'est vraiment déréglé. Alors déjà, en 1988, il n'y avait pas eu une majorité absolue suite à la dissolution de François Mitterrand. Mais tout de même, Michel Rocard avait pu gouverner avec des majorités d'idées, comme on dit, en s'appuyant soit sur les centristes, soit sur les communistes. Là, c'est bien pire, puisqu'il y a une sorte de dissolution qui aboutit à une cohabitation d'une mandature entière, hein, pendant 5 ans, avec le gouvernement de Lionel Jospin, jusqu'aux élections présidentielle de 2002.
1: Au risque de vous surprendre, on a pu dire la même chose de la décision que nous savons de 2024 du président Macron, qui mérite qu'on s'y attarde pour finir.
2: On peut tout à fait faire le parallèle effectivement entre les deux. Emmanuel Macron a pu peut-être réviser son histoire constitutionnelle, parce que c'est un problème de moment. Jacques Chirac, dans la foulée de sa victoire de 1995, aurait pu ou dû dissoudre cette assemblée qui, certes, était de droite, mais plutôt baladurienne. Hein. Et là, effectivement, il aurait eu 5 ans de tranquillité avec Alain Juppé aux manettes pour préparer le passage à l'euro. Emmanuel Macron a fait la même erreur en voulant anticiper des difficultés, puisqu'il a dit dans son allocution le soir même d'élections européennes, élections européennes qui ne mettaient pas en cause évidemment la légitimité de son gouvernement, que de toute façon le gouvernement aurait des difficultés à faire passer son budget. Mais il n'y a pas de relation. Et puis le budget se vote plutôt en fin d'année. Il aurait pu attendre une motion de censure et à ce moment-là, effectivement, dissoudre l'Assemblée nationale.
1: La déception a été claire. On peut préciser aussi que les règles exigeaient qu'il y ait des consultations de au moins 3 personnalités et que cette règle n'a pas été véritablement respectée par Emmanuel Macron, ce qui a choqué pas seulement vos confrères, Pierre Alaurand, juriste, professeur de droit, mais une bonne partie de l'opinion. Seule la présidente de l'Assemblée nationale, Madame Braun-Pivet, a exigé un moment de conversation. Mais le Premier ministre, qui doit être en premier consulté, on l'a rappelé tout à l'heure au fil de l'intervention des précédents présidents. En revanche, le Premier ministre l'a appris quasiment sur place. Et le président du Sénat n'a été consulté que par téléphone. Il lui arrive d'ailleurs de dire quasiment publiquement qu'il regrette un peu de ne pas avoir demandé qu'on attende dit le lendemain matin, car les choses auraient évidemment à cet égard changé. Alors que quand De Gaulle avait dissous en 1962 et que ses relations étaient, on peut le dire, c'est une litote fraîche avec le président du Sénat, Gaston Monnerville, il l'avait néanmoins reçu dans son bureau, face à face. Il était resté debout, mais il l'avait vu.
2: Et en 1997, c'est là que le parallèle a des limites. Hein. En 1997, Jacques Chirac avait consulté Philippe Séguin, président de l'Assemblée nationale, qui lui avait dit toute son opposition à cette décision inspirée par Dominique de Villepin.
1: Et on peut penser que le Premier ministre, s'il avait été consulté, il lui aurait dit la même chose. Je parle de Gabriel Attal.
2: Le texte constitutionnel est clair. Consulter, ce n'est pas informer. Consulter, c'est écouter aussi les arguments contre. Et le président de la République, Emmanuel Macron, à l'évidence, ne l'a pas fait en 2024. Ça lui aurait évité certainement une déconvenue. Il aurait peut-être dû aussi penser à ce qu'il écrivait en 2016 dans son ouvrage Révolution. La dissolution n'est jamais utilisée pour convenir au président, mais pour résoudre une crise politique.
1: Et c'est là qu'on retrouve la distinction entre les différents types de dissolution que nous avons analysés au cours de cette conversation, dont je vous remercie, Pierre Alaurand. Le livre sur lequel nous avons fondé cette conversation s'intitule « La dissolution de Napoléon à Macron ». Vous le signez avec Walter Badier. Et c'est une publication de la collection de poches des excellentes presses universitaires de Rennes. Vous avez également donné récemment chez Calippe, cette vaillante jeune maison d'édition, une biographie de Léon Gambetta qui est passée dans notre conversation. Défendre la patrie, fonder la République. Vous avez également, chez le même éditeur, donné récemment une brève biographie très pertinente de Jean Moulin, qui est comme vous, qui a des liens très particuliers avec Orléans. Et puis j'annonce que vous publierez bientôt, en collaboration, une histoire des notaires de France, chez Talendier. Et enfin, pour élargir la bibliographie, je rappellerai que Denis Barranger et Olivier Beau, deux professeurs à l'Université de Paris II, constitutionnalistes, ont publié un livre qui s'appelle « La dissolution de la Ve République » aux éditions du Petit Matin en 2026, tout récemment, ouvrage très précieux. Ah.

0: Et tandis que nous entendons en arrière-fond un extrait d'une chanson du groupe Les Goguettes qui s'appelle, pardonnez-moi, c'est en anglais, Just Dissolution, je vous rappelle que vous venez d'entendre Concordance des temps de Jean-Noël Jeannet, une émission préparée par Jeanne Guéroux, réalisée par Vincent Abouchard, avec Corentin Bailly à la prise de son, Célian Guillemard à la discothèque, et pour les archives de l'Institut National de l'Audiovisuel, Hervé Evano.
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0: Samedi prochain, dans Concordance des temps, nous traiterons du thème suivant, De Gaulle, une certaine idée de l'Amérique latine. Vous savez qu'il y a beaucoup voyagé, et j'inviterai pour en traiter Yves Saint-Jour. Lundi matin, vous retrouverez à 9h le cours de l'histoire de Xavier Mauduit, qui va consacrer sa semaine à la photographie, objectif patrimoine. Il faut dire que c'est le bicentenaire de la photographie qui est organisée actuellement par le ministère de la Culture et par Madame de Fonréau et notre ami Pierre Saint-Garavelou. Il est 11h sur France Culture et vous retrouvez maintenant Christine O'Krent pour son émission Affaires étrangères.
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5: Bonjour à tous. Vladimir Poutine croit à l'efficacité des rituels. Une conviction qui lui réussit puisqu'au pouvoir depuis 27 ans, il a remodelé les institutions russes pour s'y maintenir jusqu'en 2030, peut-être au-delà, tout en respectant scrupuleusement le calendrier électoral. Le week-end prochain, les élections législatives auront donc lieu, comme prévu, à l'échelle nationale, pour renouveler la Douma, la chambre basse du Parlement, et assurer, comme prévu, le triomphe du parti présidentiel Russie Unie, le seul petit parti d'opposition, Yabloko, qui risquait d'attirer quelques courageux, a été tout simplement interdit. Mais le poids de la guerre contre l'Ukraine, quand 4 ans et demi le Kremlin ne parvient pas à vaincre, les frappes de Kiev dans la profondeur sur les infrastructures logistiques, la distribution d'essence, les plateformes de commerce électronique, les coupures d'Internet et des réseaux sociaux, la crainte au sein même de la population d'une nouvelle mobilisation pour alimenter la boucherie sur le front des combats, la lassitude et l'inquiétude des élites économiques face aux pratiques prédatrices du pouvoir central sont autant de facteurs qui font de ces élections le bon moment pour tenter de comprendre l'état de la société russe et du système Poutine. Même s'il participe en ce moment au sommet des BRICS à New Delhi, c'est la bonne occasion de démontrer aux Occidentaux la chaleur de ses relations avec la Chine, l'Inde et l'Iran, le président russe s'est pleinement investi dans cette campagne électorale. Il n'a négligé aucun des leviers lui permettant de s'assurer d'un nouveau plébiscite et de scores triomphants en termes de participation et de nombre de sièges. Déplacements sur le terrain sous haute sécurité, discours exaltant patriotisme et pureté idéologique, déni de toute menace de mobilisation, exaltation de la victoire sacrée, au point d'invoquer les mânes d'un prince du XIVe siècle dont les ossements viennent d'être envoyés sur le front du Donbass pour aider les soldats à se fortifier spirituellement, paraît-il. Faut-il y voir une forme d'inquiétude, une réponse à quelques signes d'érosion du pacte social entre le Kremlin et la population, la baisse de popularité du pouvoir, le pessimisme sur l'avenir? L'appareil répressif s'est encore alourdi. Vladimir Poutine et ses siloviki, ses hommes liges, n'ont-ils d'autre choix que de durcir sans cesse la verticale du pouvoir, au risque de compromettre davantage le dynamisme économique ? Comment le personnage Poutine a-t-il évolué, ce modèle de l'homme russe viril, sportif, infaillible, façonné pour incarner les valeurs d'une civilisation triomphante face à l'Occident décadent, jusqu'où la guerre, quels qu'en soient les revers, sert-elle le maître du Kremlin à conforter ses propres obsessions ? Peut-on croire à une autre issue que l'escalade à l'approche de l'hiver ? Eh bien, c'est ce qu'on va comprendre ce matin grâce à vous, Tatiana Kastoueva-Jean. Vous dirigez le centre Russie-Eurasie à l'Institut français des relations internationales. Pierre Lévy, ambassadeur de France, vous êtes aujourd'hui le président du conseil d'administration de l'IHEDN et vous avez représenté la France en Russie de 2020 à 2024. Julien Vercueil, professeur des universités en économie, vice-président de l'Institut national des langues et civilisations orientales.

0: la 9e Douma d'État. Mais en même temps, il y a aussi des élections au niveau régional. Il y a 11 chefs d'État, une quarantaine de parlements régionaux et de nombreux conseils municipaux qui doivent être élus. Ce qui est important de comprendre, c'est qu'il s'agit des premières élections législatives depuis le début de la guerre. L'objectif, clairement, est de produire une démonstration de loyauté et d'adhésion, valider la ligne du pouvoir dans la 5e année d'une guerre de haute intensité, montrer aux élites comme à la société que le système ne connaît pas d'alternative et fournir une image de normalité institutionnelle. C'est un peu comme la révision de la voiture, vérifier que tout fonctionne pour pouvoir rouler tranquillement pendant les 5 prochaines années. Il faut la majorité constitutionnelle. Parce que, déjà, le résultat ne peut pas être moindre par rapport à la Douma précédente, à la composition de la Douma précédente, mais en même temps, cette nouvelle Douma aura, de toute vraisemblance, à adopter des lois impopulaires, imposées par une guerre qui est installée dans la durée, à commencer par une éventuelle mobilisation que vous avez mentionnée, Christine, dans l'introduction. Élue pour 5 ans, cette Douma siégera jusqu'à 2031, donc, pendant la séquence politique la plus sensible du cycle, la présidentielle de 2030 et d'éventuels arrangements constitutionnels ou successoraux. Le temps nous montrera cela. Et le scrutin, c'est aussi un instrument de rotation limitée, contrôlée des élites avec deux axes. D'une part, l'intégration des vétérans de l'opération militaire spéciale. Et à tous les niveaux des élections, il y en a entre 2,5% et 4% à peu près, et un certain rajeunissement technocratique des échelons intermédiaires. Et dernier point dans les objectifs, il y a aussi les élections dans les territoires occupés, les territoires ukrainiens, et ça, c'est un mode de leur intégration dans le champ constitutionnel russe.
1: Et cela veut dire, Tatiana, qu'en fait, tout l'appareil du pouvoir dans cet immense pays est mobilisé pour être sûr que les scores sont resplendissants.
0: Absolument. Vous savez, ce qui est intéressant, c'est que les objectifs aussi ne sont pas les mêmes et les perceptions ne sont pas les mêmes. Pour les élites et pour l'appareil technocratique, comme vous dites, c'est un stress test. Il faut montrer les résultats qui sont demandés par l'administration présidentielle en évitant toutes sortes de problèmes, de protestations, etc. Et par contre, en ce qui concerne la société, c'est très paradoxal parce que l'ambiance préélectorale, elle combine en fait deux registres contradictoires. D'une part, c'est une campagne qui est complètement plate, morose, terne, et face à une société qui est une société sous tension, qui sent de plus en plus l'effet de la guerre.
1: Pierre Lévy, vous avez publié il y a quelques mois un ouvrage très intéressant sur votre expérience. Vous avez été ambassadeur à Moscou de 2020 à 2024, c'est-à-dire le moment charnière avec le déclenchement de la guerre contre l'Ukraine. Comment analysez-vous l'évolution du système Poutine lui-même ?
2: Il fut un temps où la Russie cherchait à donner l'apparence, une apparence démocratique un peu à l'occidentale. Il y avait une forme de mimétisme. Et puis, ce que j'ai observé au fil de mon séjour à Moscou, c'est que progressivement, ce jeu s'est évaporé et la priorité absolue est véritablement le contrôle. On ne laisse aucune fenêtre ouverte pour que l'opposition, fût-elle très réduite, ne s'y glisse. Et ce que j'ai observé, c'est justement un processus de radicalisation, je dirais même d'auto-radicalisation, parce que y a tout un discours qui tourne en boucle sur l'hostilité foncière, multiséculaire même, de l'Occident à la Russie, son désir de l'affaiblir, de la détruire. Et c'est ainsi que progressivement s'est mis en place cette entreprise guerrière avec une très forte production idéologique. J'évoquais le thème de la forteresse Russie qui est présent en permanence, et puis aussi le fait de véritablement contrôler tout le système. C'est très frappant. On l'a bien vu avec la manière de recycler, par exemple, les les élites

0: l'incapacité à tirer les leçons d'éventuels échecs. Et en fait, Poutine est vraiment dans une fuite en avant. La seule interrogation que j'ai est qu'il passe peut-être d'une situation de démiurge, c'est-à-dire cette vision qu'il a de réinstaller la Russie dans sa puissance et de régler enfin la question ukrainienne, à une phase peut-être de calcul. Bien évidemment, ce n'est pas un calcul qui est public, qui donne lieu à un débat, mais en tous les cas, d'essayer de réfléchir peut-être aux limites de son entreprise guerrière, parce que, à l'évidence, rien ne s'est passé comme prévu. Pour faire de l'humour noir, je dirais que dans une guerre éclair, le plus pénible, ce sont les 4 premières années. Après, on s'y habitue. Sauf que je pense qu'il ne s'y habitue pas, justement. Parce que la guerre aujourd'hui, et ça, je pense que c'est un élément majeur de l'évolution de ces derniers mois, que je ferai remonter peut-être à la fin de l'année dernière, c'est le fait que la guerre a fait irruption dans le quotidien des Russes dans les grandes villes, à Moscou et à Saint-Pétersbourg, avec bien évidemment les coupures d'Internet, les problèmes d'approvisionnement en essence. Enfin, Internet et l'essence sont les deux carburants de la vie quotidienne hein, dans la plupart de nos pays modernes, et puis bien évidemment sur fond de dégradation de la situation économique, et avec ces images dévastatrices qui sont maintenant innombrables hein, depuis les cérémonies du 9 mai qui ont été expédiées en 45 minutes, jusqu'aux frappes sur des raffineries très loin à Omsk, les frappes sur Saint-Pétersbourg au moment du forum économique. Donc il est obligé à un moment de réfléchir à la suite. C'est pour ça que j'hésite toujours à utiliser le terme de tournant dans une crise, mais en tous les cas, je pense qu'il est dans une phase d'interrogation et d'infléchissement avec différents choix devant lui, et le choix le plus vraisemblable, mais nous en parlerons de manière détaillée, c'est le choix de l'escalade. Et je pense que cette élection, justement, comme le disait Tatiana, de démonstration de loyauté, d'adhésion, est très importante pour nourrir son discours sur les menaces de l'OTAN et la nécessité d'y répondre et de se mobiliser comme Staline l'avait fait en 1941. En mettant
1: précisément,
0: de côté,
1: Lucas
0: voilà,
1: Aubin,
0: certains attributs vous, communistes.
1: Lucas Aubin, pardon, Pierre, je vous interromps. Lucas, vous venez de faire paraître un ouvrage très, très, très original, avec un titre évidemment accrocheur, « Le sexe de Poutine, genre, pouvoir et contre-culture en Russie ». Mais précisément sur cette idée d'un modèle stalinien imposé à la société russe, avec un régime dont on a observé, encore une fois depuis 26 ans, à quel point la répression se durcit, à quel point ce modèle dit vertical s'est imposé. Comment est-ce que ce modèle social à la Staline a-t-il vraiment imprégné, selon vous, la société russe ?
2: Alors, c'est une très bonne question et si vous le permettez, je vais revenir un peu en arrière pour qu'on comprenne bien de quoi on parle, parce que en fait, l'analogie entre Vladimir Poutine et Joseph Staline, elle est évidemment pas fortuite et je crois qu'elle est vraiment très intéressante dans ce contexte-là, c'est-à-dire que Vladimir Poutine, quand il arrive au pouvoir en 2000, en fait, il s'inscrit en opposition totale à son prédécesseur Boris Yeltsin. Et Boris Yeltsin, qu'est-ce qu'il incarnait ? Il incarnait une forme de libéralisation de la société russe et la perte, en fait, du pouvoir central sur les régions en Russie. Lui, Joseph Staline, quand il arrive au pouvoir au milieu des années 20, après Lénine, en fait, il s'inscrit dans une logique aussi de restructuration du pouvoir. C'est-à-dire que Lénine avait, dans une certaine mesure, non pas libéralisé la société soviétique, c'est pas ça, mais en tout cas, avait fait la part belle à une forme d'ouverture des mœurs, à une forme de façon de repenser la société soviétique, de la penser, de créer l'homme nouveau, en fait, l'homo soviéticus. Et en fait, Staline, comme Vladimir Poutine, sont arrivés au même constat, des individus qui sont dans un idéal de révolution permanente, peuvent finalement faire valoir leur individualité, etc., sont des individus difficiles à contrôler. Et donc, ce qui est intéressant, c'est que et Staline et Poutine vont remettre en avant la question de la famille traditionnelle nucléaire. Les minorités de genre, évidemment, vont être réprimées, a fortiori. Ça, c'est extrêmement visible, bien sûr, dans la Russie de Vladimir Poutine aujourd'hui. Et en fait, ce qu'on observe, finalement, depuis 2022 et le début de la guerre en Ukraine, c'est une espèce de paradoxe entre un Vladimir Poutine qui, jusqu'à présent, se mettait en scène en tant qu'homme fort, en pratiquant des dizaines de sports différents dans les médias, il était fringant, etc. Aujourd'hui, on le voit beaucoup moins dans ce contexte-là.
1: Bah, Il a vieilli,
2: bien sûr. Par contre, les lois et les décrets qui sont passés depuis le 24 février 2022 contre ce qu'on appelle en Russie maintenant le mouvement LGBT international, etc., qui n'existe pas d'ailleurs, sont des lois qui qualifient en fait tout individu qui, par exemple, arborerait dans la rue à Moscou, à Saint-Pétersbourg, un drapeau aux couleurs de l'arc-en-ciel pro-LGBT, à un individu dit extrémiste, en réalité. Et donc, il y a des cas assez étonnants, je vous citerai juste ce cas-là avant de céder la parole à mes camarades, mais c'est le fait qu'une jeune femme s'est faite arrêter en Russie parce qu'elle portait des boucles d'oreilles en forme de grenouille aux couleurs du drapeau arc-en-ciel. Elle s'est fait arrêter et elle a pris 5 jours d'emprisonnement, ce qui vous donne une idée, en fait, de cette verticalisation du régime russe et de la façon dont ça se diffuse à l'ensemble de la société, parce qu'aujourd'hui, pour Vladimir Poutine, en fait, ce mouvement LGBT international, plus largement les féminismes, plus largement les corps individualisés qui seraient indépendants de l'État, en fait, sont des allégories pour lui, je crois, de l'Occident, qu'il faut évidemment combattre.
1: De l'Occident décadent, et il est intéressant de rappeler quand même qu'en 2017, je crois, une loi a été adoptée au Parlement russe pour dépénaliser les violences conjugales. Donc c'est bien ce modèle masculiniste, viriliste que Vladimir Poutine, évidemment, met en place et qu'il continue d'incarner. Julien Vercueil, si l'on en reste à cette notion d'une société en guerre, une guerre désormais évidente aux stations d'essence, évidente quand les Russes essayent de se connecter sur Internet aux différents réseaux sociaux qui sont encore autorisés et souvent interrompus. Comment est-ce que cette économie de guerre profite en fait au système Poutine ?
3: Et ça, non pas depuis 2024-2025, mais depuis 2022, dans l'évolution des prix. Hein, c'est le premier indicateur, l'inflation, qui a subi une très très forte inflexion, une très très forte accélération à partir de mars 2022. Ça s'est traduit très très directement dans la capacité des ménages à accéder à des biens de première nécessité à des prix abordables. Donc, on a des éléments qui sont plus récents, qui sont liés à la morosité, à la stagnation économique que l'on connaît depuis 2025 avec une croissance qui a été divisée par plus de 4. Mais on a aussi des éléments un peu plus de long terme qui sont ces tensions inflationnistes qui se traduisent dans des anticipations. On reviendra peut-être sur les questions psychologiques qui touchent la société russe et qui ont des incidences économiques, mais qui se traduisent par des anticipations tout à fait élevé d'inflation de la part des ménages qui ne font pas tellement confiance dans la capacité des autorités à maintenir les prix à des niveaux acceptables. Alors pour ce qui est de cette question du rapport des élites économiques et de l'État à l'économie, on peut peut-être là aussi revenir à la conception poutinienne du rôle économique de l'État. On pourrait dire que il y a un double sens dans cette souveraineté économique qui avait été brandie par Vladimir Poutine au sortir des périodes Eltsine où on avait l'influence prédominante du Fonds monétaire international, on avait un État qui était extrêmement faible. Il a juré qu'il ferait de la Russie une puissance économique indépendante et souveraine, et dans les années 2000, il a réussi à désendetter la Russie et à faire en sorte qu'elle puisse ne plus aller demander des fonds au guichet du Fonds monétaire international. Mais il y a un deuxième sens dans cette idée de souveraineté économique, qui est justement l'économie du souverain, d'une certaine manière. C'est-à-dire comment l'élite politique qui s'est mise en place autour de Vladimir Poutine s'est constituée en parrain, littéralement au sens mafieux du terme, de l'économie, en se repartageant des actifs qui avaient été déjà largement l'objet de prédation dans la période Eltsine, en utilisant ce repartage et ces leviers de décision pour réaliser une double régulation. D'abord une régulation de type politique, avec un système de punition et de récompense pour ceux qui n'atteindraient pas les objectifs, qu'ils soient chefs d'entreprise ou gouverneurs de région, récompense pour ceux qui obtiennent les résultats demandés par l'administration et qui font allégeance. Et on voit ici, depuis le début de la guerre, ce système fonctionner par le biais des nationalisations et reprivatisations qui touchent quand même en cumulé des actifs qui représentent entre 3 et 6% du produit intérieur brut. Donc il y a eu une redistribution assez massive des richesses en faveur de la très haute élite et de la très haute nomenclatura poutinienne. Et puis une deuxième régulation, qui est une régulation plus économique, où là on va procéder par un couple non plus punition-récompense, mais réquisition-secours. On réquisitionne le système bancaire pour réaliser des prêts subventionnés aux entreprises du complexe militaro-industriel qui ne pourraient pas rembourser des prêts au taux d'intérêt très élevés que la Banque centrale réalise. On réquisitionne aussi les fonds des régions qui doivent abonder dans les bonus de recrutement pour les conscrits. Mais en revanche, on peut aussi donner un certain nombre de secours, c'est la fameuse régulation manuelle, le pilotage manuel de l'économie, pour par exemple les régions annexées qui ont besoin de soutien et de subventions plus importants. Donc on voit que là aussi, on a un rôle de l'État, mais qui va bien au-delà du rôle institutionnel classique qu'un État peut jouer dans des économies de type normalisé, mais qui joue ici le rôle de parrain, de patron, dans des relations clientélistes qui peuvent atteindre des niveaux tout à fait inédits dans le cadre d'une économie qui a été mobilisée assez largement par la guerre.
1: Tatiana Kastoueva-Jean, dans un tel contexte, comment mesurer, analyser les réactions de ce qu'il faut quand même appeler l'opinion publique en Russie?
4: Alors, l'opinion publique, évidemment, on l'a dit, est touchée et percutée par l'ambiance qui comporte la pénurie de carburant, les frappes ukrainiennes et les coupures d'Internet. Et la campagne qui est menée, c'est une campagne, très clairement, qui porte la guerre. La seule voie anti-guerre, c'est-à-dire le parti Yabloko, après l'enregistrement initial et l'autorisation de participer aux élections, a été finalement évincé de la course électorale. Et c'est intéressant ce qui s'est passé entre les deux. Il y a eu une montée, évidemment pas fulgurante, mais une montée de la popularité de ce parti, quelques adhésions des membres supplémentaires, plus de recherches sur Google, sur ce parti et l'agenda qu'il porte. Et évidemment, l'administration présidentielle a bien capté tous ces signaux et je pense qu'ils savent que l'opinion publique est demandeuse de l'arrêt de cette guerre. Il y a deux tiers des personnes dans les sondages qui disent qu'ils souhaiteraient la négociation et la fin de la guerre. Après, c'est un autre débat. Quelles conditions de fin de guerre ? Pour moi, l'opinion publique n'est pas prête à des concessions et à des compromis face à l'Ukraine.
1: Oui,
4: mais
1: elle
4: est vraie que la guerre s'arrête.
1: Que la guerre s'arrête, mais il y a certainement une dimension patriotique, nationaliste, qui est exploitée, amplifiée, incarnée par Vladimir Poutine lui-même.
4: Bien sûr, cette dimension, elle est présente et elle est très liée aussi à l'anti-occidentalisme qui est développé dans la société russe par la propagande. Même la chef de la commission centrale électorale a dit que ces élections-là allaient avoir lieu dans les conditions extrêmes, mais selon elle, ces conditions extrêmes sont créées par l'action hostile de l'Occident. Donc la fibre patriotique, la fibre nationaliste, elle est vraiment jouée. jouer. Mais en même temps, ce que cherchent en fait les ingrédients qui feront gagner à la Russie unie ces élections, c'est plutôt aussi l'apathie qui est cultivée. C'est pour ça que je disais au début, la campagne, elle est très terne et morose. Les débats ont lieu ou dans la semaine ou tard dans la soirée. Il y a des images qui circulent, des plateaux télé où le débat est censé se dérouler, mais les plateaux sont vides. Les candidats même ne viennent pas. Donc le but, c'est d'obtenir le taux de participation faible, mais en même temps profiter du vote administré de ce qu'on appelle les budgétniks, les personnes qui travaillent dans les établissements d'État et qui votent beaucoup le vendredi. Par exemple, le vote depuis le Covid, je disais, est étalé sur 3 jours. Ils votent vendredi sous le contrôle des chefs, des supérieurs hiérarchiques. Il y a aussi le troisième ingrédient qui permettra de gagner. C'est le DEG, le vote électronique, qui est absolument impossible à contrôler. Ce n'est pas encore propagé dans toutes les régions, mais dans les grandes agglomérations urbaines. On notera d'ailleurs le paradoxe, parce que d'une part, il y a des coupures d'Internet, et d'autre part, on bascule sur le vote électronique. Donc, c'est quand même assez intéressant et révélateur du contexte. Il n'y a plus d'observation parce que la dernière association des observateurs indépendants, Golos, ses coprésidents ont été emprisonnés, donc très difficile de contrôler. Et voilà, tout cela fait que la Russie unie va gagner quoi qu'il en suite et les protestations sociales, à part probablement quelques endroits localisés ou dans quelques régions où les candidats seront évincés de la course électorale au dernier moment, mais il est difficile de prévoir des protestations de masse et il n'y a plus personne pour les encadrer. Les chefs de l'opposition non systémique, libérale, sont en exil ou disparus des circuits d'une manière ou d'une autre, en prison ou assassinés comme Alexei Navalny. Et avec le vote électronique, les falsifications, en fait, ne sont pas visibles. Or, ce qui fait descendre les gens dans la rue, et on a vu en Russie cela en 2011 et 2012, c'est quand la falsification, comme le bourrage des urnes, ou les carrousels, les mêmes personnes qui votent plusieurs fois dans le même bureau, quand c'est très visible, c'est là où les gens descendent dans les rues. Et aujourd'hui, donc c'est très difficile, et en plus, on sait que le système est répressif, on peut se retrouver en prison, perdre son travail, être éventuellement envoyé au front, etc. Donc, les protestations ne sont pas possibles. Et en fait, l'inquiétude de la société russe aujourd'hui, elle est ailleurs. Elle n'est pas tellement sur quel score fera quel parti, mais qu'est-ce qui va advenir après les élections? Est-ce que c'est la route ouverte ensuite pour le gel, voire la confiscation des actifs de l'épargne russe, ou à une nouvelle mobilisation partielle? C'est ça les questions que se posent aujourd'hui les Russes.
1: Et Vladimir Poutine, dans les quelques discours électoraux de ces deux dernières semaines, il a évidemment nié toute perspective de mobilisation. Lucas Aubin, quel est le rôle de l'Église orthodoxe? On sait sa richesse, on sait sa puissance, on sait le personnage Kirill, le patriarche de Moscou. Est-ce que le mysticisme est aussi une dimension qui est exploitée, entretenue dans le système Poutine?
2: Oui, tout à fait. Disons qu'il y a une forme de synchronie entre l'Église orthodoxe russe et Vladimir Poutine. Les uns répondent aux autres et selon les moments, les périodes, effectivement, on peut observer justement une forme de mano à mano. Concrètement, depuis 2012, et ça s'est accentué hein, année après année jusqu'à aujourd'hui, ce qu'on observe de la part de l'Église orthodoxe russe, c'est qu'il y a cette idée que la Russie se présente comme un territoire, un pays gardien des valeurs traditionnelles, historique, civilisationnel, face à justement ce qu'on disait tout à l'heure, un Occident décadent au sein duquel, en réalité, il n'y aurait plus d'ordre moral, il n'y aurait plus d'ordre tout court, et la démocratie ne fonctionnerait pas, etc., etc. Et donc, ces deux individus, si on peut dire, Kirill de Moscou d'un côté et Vladimir Poutine de l'autre, en fait, utilisent ce discours-là pour permettre au régime russe actuel, donc Vladimir Poutine et son élite, de conserver le pouvoir et d'essayer de faire en sorte que la Russie revienne sur le devant de la scène internationale, et ce depuis 2012, comme je le disais.
1: Alors, il y a eu un épisode quand même tout à fait surprenant, enfin surprenant, je crois, pour la plupart d'entre nous, où on a vu le président Poutine présider une cérémonie au Kremlin, dans la cathédrale qui est à l'intérieur du Kremlin, en l'honneur d'un prince du XIVe siècle, Donskoï, celui qui avait vaincu la horde d'or tartare, tartare, je crois, dans le XIVe siècle. Et mardi dernier, le Kremlin a annoncé qu'une arche contenant le bras droit de ce prince Donskoï, qui est un saint, et qui est d'ailleurs, je crois, le saint patron de l'armée russe, eh bien, une arche contenant son bras droit est envoyée sur le front pour soutenir spirituellement les soldats. Est-ce que cette imagerie, puisque tout ça, évidemment, est mise en scène, glorifiée, est-ce que cette imagerie pénètre véritablement l'âme de la population russe?
2: Alors, l'âme russe, je dirais que c'est très difficile de le dire à ce stade-là.
1: C'est un peu facile.
2: Bien sûr. Par contre, ce qui est intéressant, c'est qu'effectivement, dans l'imagerie utilisée par Vladimir Poutine et par son équipe, disons, médiatique, on s'aperçoit qu'on est véritablement rentré dans une forme de croisade, en fait, de la part de la Russie contre l'Ukraine, mais surtout contre ce qu'on appelle aujourd'hui en Russie l'Occident collectif. Et c'est toujours intéressant, d'ailleurs, quand on analyse les discours des officiels russes aujourd'hui, de se rendre compte qu'effectivement, on est en opération militaire spéciale en Ukraine, ça c'est une chose, mais on est en guerre politique contre l'Occident. Et en fait, les mots, évidemment, ont un sens. Ça suppose quoi? Ça suppose que si finalement cette opération militaire spéciale avance cas un cas en Ukraine, mais qu'elle n'atteint pas ses buts, ça n'est pas parce que l'armée russe n'est pas suffisamment préparée, ça n'est pas parce que la puissance n'est pas assez, de son armée n'est pas assez moderne, etc. C'est plutôt parce que face à cet Occident collectif, une victoire à la Pyrrhus ou une défaite finalement est acceptable parce que on est dans un conflit civilisationnel et religieux. Et c'est là que c'est intéressant. Depuis 2020, la constitution russe a été modifiée. Il faut se souvenir que la constitution russe, c'est une constitution laïque. Mais le mot « Dieu » a été inscrit dans cette constitution à partir de 2020, donc jusqu'à aujourd'hui. Et dans cette constitution, on explique désormais qu'il faut protéger les territoires historiques de la Russie, donc ce qui suppose que ces territoires historiques, en fait, ils renvoient à la Rus de Kiev du début du premier millénaire, de la fin du premier millénaire, du début et jusqu'à aujourd'hui, de la Fédération de Russie, et que donc le combat que mène la Russie aujourd'hui en Ukraine, c'est un combat finalement civilisationnel, religieux, et qui suppose un don de la part de l'ensemble de la population russe, donc un don de la part des hommes qui partent au front et un don de la part des femmes qui sont censées rester en arrière et qui doivent soutenir les soldats qui reviennent ou qui partent et évidemment procréer, enfanter pour pouvoir justement organiser, préparer la suite de ce combat.
1: Pierre Lévy, Vladimir Poutine est en ce moment même à New Delhi, où le président indien Modi, qui a réuni les chefs d'État et de gouvernement de ce qu'il est convenu d'appeler les BRICS, Donc, il y a le président iranien qui vient de déclarer que le Moyen-Orient n'a pas besoin de protection américaine. Il y a le président Xi Jinping et il y a Vladimir Poutine. Vladimir Poutine qui, avant de partir, a déclaré, je le cite, que le déploiement de troupes européennes en Ukraine voudrait dire en fait une guerre contre la Russie. Donc, on voit bien qu'il y a à la fois l'affiche d'un autre ordre que l'ordre occidental, et ce sera mis en scène en ce moment à New Delhi, et d'autre part toujours le même refrain et les mêmes menaces à l'égard des Européens.
0: Oui, il est clair d'abord que ce conflit va bien au-delà de la guerre contre l'Ukraine et puis de la guerre contre l'OTAN et l'Union européenne. Mais c'est véritablement la volonté, l'ambition de mettre en œuvre un nouvel ordre mondial, désoccidentalisé, un ordre multipolaire, c'est-à-dire quand on traduit un ordre de sphère d'influence. Et Vladimir Poutine a toujours cette ambition, en fait, d'abord de montrer qu'il n'est pas isolé et qu'il a le sud global avec lui. Et puis deuxièmement, d'instrumentaliser ces instances pour porter son discours anti-occidental. Alors on l'a bien vu au sommet des BRICS, qui était une très très grande, qui a donné lieu à une très grande mobilisation russe en octobre 2024 à Kazan. Et on peut dire que c'était véritablement un succès personnel pour lui. Il y avait une cinquantaine de chefs d'État et de gouvernement, même le secrétaire général de l'ONU était là. Mais ce qui m'a frappé, c'est que cette dynamique ne s'est pas poursuivie ensuite comme la Russie l'aurait souhaité. En d'autres termes, bien sûr, beaucoup de pays se retrouvent là, mais chacun avec sa vision des choses. Moi, je parlais à certains collègues ambassadeurs de l'Inde ou du Brésil qui me disaient que la vision occidentale, la croisade occidentale de la Russie, leur pays n'y adhérait pas. Ils ont une stratégie opportuniste. Vous savez, on parle beaucoup aujourd'hui de multi-alignement, encore plus à un moment où il y a des interrogations sur la solidité de l'alliance avec les États-Unis. Mais on a bien vu qu'en fait, en termes de résultats, Moscou a des raisons de ne pas être satisfait. Il y a quand même beaucoup de prises de distance. Alors bien évidemment, les images resteront de Poutine entouré par ses chefs d'État et de gouvernement qui ont aussi intérêt à dans une certaine mesure à montrer qu'ils sont là et qu'ils pèsent. Mais je crois que il y a des limites dans cette approche et je vois une limite, bien évidemment sans illusion, qui concerne la relation entre la Chine et la Russie. Il y a une différence fondamentale entre ces deux pays. D'un côté, vous avez une Russie qui n'est pas dans la globalisation, qui est bien évidemment un pays exportateur de matières premières, de produits énergétiques, d'armements, mais elle n'est pas comme la Chine au cœur de la globalisation, des chaînes de valeur, des chaînes d'approvisionnement. Et c'est là, je crois, où la stratégie russe de chaos dans le monde, fondamentalement, parce que la Russie ne propose rien en termes d'ordre international, mais elle a plutôt une approche en termes de politique de nuisance, que j'appelle dans mon livre la bardakisation du monde. Bardak veut dire désordre, ou voire un autre terme en russe. Et alors que la Chine n'a pas intérêt à ce qu'il y ait un désordre généralisé compte tenu de l'importance qu'elle attache aux marchés occidentaux et puis également à la protection des chaînes de valeur. Cela étant, il ne faut pas avoir d'illusions sur notre capacité à séparer la Chine de la Russie. Mais je crois que la stratégie de Poutine porte beaucoup plus de limites qu'il n'y paraît.
1: Julien Vercueil, précisément, à New Delhi, sera aussi mise en scène la volonté d'un certain nombre des pays participants d'échapper à l'emprise du dollar. Et on sait que, quelle que soit la multiplication des sanctions occidentales, et notamment européennes, en fait, l'économie russe a pu mettre en place un système de contournement, si j'ai bien compris, surtout avec ses partenaires asiatiques.
3: Oui, c'est une des raisons de du rebond en fait de l'économie de la Russie en 2023 et 2024, c'est sa capacité à réorienter très fortement ses exportations, mais aussi ses importations vers de nouveaux partenaires, hein, puisque on a connu un effondrement des échanges aussi bien d'importation que d'exportation de services que de marchandises entre la Russie et l'Europe à partir de 2022, et on a vu une envolée de ces échanges avec l'Asie en général, hein, et la Chine en particulier, l'Inde arrivant assez près, et puis d'autres pays qui jouaient le rôle d'intermédiaire, comme la Turquie par exemple, et des pays de moindre importance du point de vue économique, mais qui ont monté en puissance très très rapidement en Asie centrale et dans le Caucase, et par exemple en Asie du Sud-Est. Donc la question de la monnaie dans laquelle les échanges se font est une question absolument centrale pour la Russie et aussi pour la Chine, parce que c'est aussi l'un des ciments des BRICS, la contestation de la domination du dollar dans les échanges internationaux. Cette contestation n'est pas l'apanage des BRICS, les Français l'ont portée dans les années 60, mais elle a été reprise comme un leitmotiv à partir de 2009. Les premiers sommets des BRICS ont pointé ce privilège exorbitant, pour reprendre une vieille expression, que le dollar confère aux États-Unis. Mais l'argument s'est renforcé à partir du moment où des sanctions ont été prononcées, d'abord d'ailleurs contre des banques occidentales, et puis ensuite petit à petit contre des entités commerçant avec la Russie, voire même avec la Chine, au titre de la fameuse extraterritorialité du dollar. Alors, la Russie aurait bien voulu, donner un petit peu sa propre perspective sur le sujet, mais le rouble n'est pas une monnaie qui est fortement demandée dans le reste du monde, donc elle a dû se contenter de suivre les propositions de la Chine. Et la Chine a rapidement mis en place un système de certification des échanges interbancaires basé sur le système SWIFT dont la Russie était exclue, mais pouvant bien assurer une certaine forme de continuité entre les échanges, pour les échanges entre les entreprises russes et les entreprises chinoises. Et donc ça a permis rapidement de sécuriser les relations entre la Russie et la Chine. Et c'est l'une des explications de la montée très très rapide des échanges entre la Chine et la Russie. On estime aujourd'hui que la Chine représente 50% des importations russes et 30% de ses exportations. Donc vous voyez que c'est quand même un partenaire absolument central, et il y a une surdépendance aujourd'hui de la Russie vis-à-vis de la Chine. Mais il n'y a pas que cela, évidemment. Vous avez aussi l'Inde qui réalise des échanges, et parfois des échanges en monnaie locale, ce qui, lorsque les échanges sont déséquilibrés, pose un problème, parce que cela accumule des réserves de devises faiblement convertibles, comme la roupie, ou peu convertibles aussi, comme le yuan, le renminbi, dans les caisses russes, et il faut trouver les moyens d'investir ces sommes-là autrement, parce que sinon, ce sont des réserves qui ne sont pas utilisables rapidement par la banque centrale russe. Donc, effectivement, cette question de comment trouver une unité de compte, si ce n'est une monnaie, qui puisse servir des échanges, qui puisse être autre chose que des échanges bilatéraux, parce que pour l'instant, c'est surtout des échanges bilatéraux au sein des BRICS, eh bien, c'est une question assez cruciale, mais qui pose une autre question qui est tout aussi cruciale, qui est celle de la fameuse souveraineté monétaire, c'est-à-dire qui acceptera la dévolution de compétences nécessaires pour ces autorités monétaires la mise en place d'une véritable unité de compte, voire même au-delà, un instrument d'échange commun. Je pense que du point de vue technique, on arrivera et on est arrivé à des solutions qui commencent à être acceptables. Ensuite, la question de créer des mécanismes de clearing plurilatéraux à l'intérieur des pays des BRICS, c'est une question qui demandera une coordination et des négociations qui seront redoutables pour les participants.
1: Une question encore, Julien, sur l'emprise en fait de la Chine sur l'économie russe, en tout cas sur les échanges, comme vous venez de nous l'expliquer. Que sait-on des investissements chinois en Russie, et notamment sur les gisements de matières premières dont la Chine, évidemment, que la Chine utilise dans ses rapports de force avec les États-Unis.
3: Alors, ce qui est frappant, c'est qu'il y a finalement autant une envolée des échanges commerciaux, autant il y a finalement une très faible croissance des investissements directs, classiques, d'entreprises chinoises en Russie. On en trouve quelques-uns, notamment dans le secteur de l'automobile. On peut trouver aussi des financements liés à des grands projets de matières premières. Mais de manière globale, on a un effondrement en fait des investissements directs étrangers en Russie. Et cet effondrement, il n'est pas compensé par une hausse des investissements chinois. Je pense que la Chine joue le temps long. Elle préfère mettre en place des accords de livraison de long terme. On voit à quel point la volonté russe de sécuriser un nouveau gazoduc d'approvisionnement de la Chine en provenance des gisements de Sibérie occidentale, eh bien, met du temps à trouver sa concrétisation avec un véritable accord en dur et non pas simplement un protocole d'accord avec la Chine. Donc la Chine fait durer parce que elle a bien vu ce qui était advenu des investissements directs étrangers occidentaux en Russie qui ont été dépecés tout simplement à la faveur de 2022 et de la suite. Et donc elle préfère s'engager dans une mesure qui lui permettra éventuellement de retirer ses avoirs si elle le peut. Donc des financements mais peu d'investissement sur le long terme pour l'instant.
1: Tatiana Castro-Evajan, à partir des études que vous maîtrisez depuis longtemps maintenant, où en est la kremlinologie ? On se souvient de ce terme utilisé au moment de l'Union soviétique où on s'interrogeait sur ce qui pouvait se passer tout au sommet du pouvoir. Est-ce qu'on en sait un peu plus sur ce qui se passe aujourd'hui au sommet du pouvoir avec un Vladimir Poutine que l'on dit en fait isolé des réalités et en particulier des réalités de la guerre par un premier cercle qui contribuerait à une sorte d'enfermement du maître suprême.
4: Je dirais que la kremlinologie est aujourd'hui presque plus difficile qu'à l'époque soviétique. Le système russe est un système très vertical et c'est vraiment Vladimir Poutine en tête qui, dit-on, et en fait, c'est même pas que c'est lui-même qui dit qu'il ne consulte pas Internet, qu'il s'informe via les papiers que les différents services spéciaux lui amènent. On se pose la question sur la juste information du chef de l'État, parce que parfois il dit, par exemple, que l'armée russe a pris telle ou telle localité en Ukraine et les Ukrainiens, les chefs ukrainiens apparaissent tout de suite dans cette localité pour expliquer que non, c'est à l'arrière du front ukrainien et pas du tout entre les mains des Russes. Les Z-blogueurs, les blogueurs militaires sur les chaînes Telegram abondent en exemple de ce type-là qui démontre que le chef de l'État soit cherche à présenter une image plus optimiste qu'elle ne l'est, soit il y a des failles dans la qualité de l'information, etc. Ensuite, ce qui se passe autour de lui, on se pose aussi la question si l'entourage proche est bien informé de ce qu'il y a dans la tête de Vladimir Poutine. On a vu avec le début de la guerre et cette séance diffusée du Conseil de sécurité qui était filmée exceptionnellement et tout le monde l'a vu. Plusieurs personnes n'étaient pas informées de ce qui allait se passer et tâtonnaient sans savoir vraiment ce qu'il fallait qu'ils répondent. La reconnaissance de l'indépendance des régions de Donetsk et de Lugansk ou l'annexion, on voyait que même le chef de SVR, du service extérieur de contre-espionnage, a été vacillant dans cette séance-là. Et aujourd'hui, je dirais que on peut discuter avec les gouverneurs ou avec les chefs économiques, je ne suis pas certaine qu'ils sachent exactement ce qu'il y a dans la tête de Vladimir Poutine. Y aura-t-il une mobilisation ou pas ? Ils ne sont pas certains. J'avais lu cet été une excellente investigation de deux médias indépendants, Vyorsk et Histoire Importante, qui ont parlé à 8 personnes dans l'administration présidentielle. Et ces 8 sources disaient que le plan de mobilisation est sur la table. C'est l'un des scénarios possibles, mais ce n'est pas le seul scénario. D'autres scénarios, comme la rotation des réservistes, peut être choisi en fonction de ce que Vladimir Poutine a en tête et de l'évaluation qu'il fait du rapport des forces sur le terrain, du rapport avec Donald Trump, du déroulé des élections dans les pays européens, etc. Donc, le système tente de deviner. Et par exemple, il se prépare clairement à la mobilisation. Il y a, et ça je peux énumérer, plusieurs mesures qui vont dans ce sens, pour ne pas se laisser prendre au dépourvu, comme c'était le cas en septembre 2022. Donc, il se prépare, mais ce n'est pas sûr que c'est vraiment le scénario qui aura lieu. Donc, c'est très difficile aujourd'hui, même pour les élites russes qui vivent dans les conditions de tension et de stress depuis le début de la guerre et qui s'inquiètent énormément pour la suite et notamment pour les conséquences économiques dont parlait Julien Vercueil. Et on peut trouver dans l'espace public les personnes très haut placées qui vont vraiment formuler des inquiétudes et d'une manière extrêmement forte. Le maire Sobyanin, par exemple, avait dit, on a parlé de la Chine, que les Chinois mènent à la Russie une véritable guerre commerciale, ne laissent pas arriver les exportateurs russes sur leur propre marché, etc. Récemment, il y a eu un expert économique très connu, Andrei Klepach, qui a été renvoyé parce que, semble-t-il, dans une réunion fermée au mois de mai, il avait énoncé beaucoup de craintes et de réticences par rapport à ce qui va suivre économiquement. Dans les candidats, on a parlé de l'élection de Yabloko, je reviens aux élections qui auront lieu la semaine prochaine, mais il faut savoir aussi que même certains candidats communistes ont été évincés de la course pour avoir dit dans l'espace public que la Russie ne tiendra pas dans la durée dans cette guerre d'attrition économiquement ou que le pays est au bord de l'explosion sociale comme c'était le cas en 1917. Donc tout le monde s'adapte, tout le monde met en place des stratégies de survie, etc., sans savoir exactement ce que demain leur réserve et ce qu'il y a dans la tête de Vladimir Poutine.
1: Pierre Lévy, on arrive à la conclusion extrêmement provisoire de cette conversation, mais cette idée en fait d'un tsar, enfin l'image est facile, pardon, mais en fait enfermé dans ses propres obsessions, dans sa propre son propre mysticisme aussi, cette idée de rétablir la Grande Russie et de vaincre l'Occident. On sait qu'il y a eu un coup de téléphone d'une heure mardi dernier avec Donald Trump. On ne sait pas qui a déclenché cet appel, semble-t-il. Mais comment peut-on imaginer que Donald Trump et ses deux émissaires favoris, Witkoff et son gendre Kushner, qui sont des professionnels de l'immobilier, comprennent la mentalité d'un Vladimir Poutine ? Pour aboutir à autre chose qu'une escalade dans cette guerre à la veille de l'hiver.
0: D'une manière générale, ça ne s'applique pas uniquement à la relation avec les États-Unis. Je crois que ce qu'il faut toujours bien intégrer, c'est la différence de logiciel stratégique entre Poutine, l'appareil russe et nous, c'est clair, nous en avons parlé, hein, ce côté visionnaire. Alors là, c'est encore plus éclatant parce que vous avez d'un côté Vladimir Poutine qui se croit fort de sa patience stratégique, qui est absolument persuadé que l'Occident, les États-Unis vont s'épuiser, que le temps joue pour lui, qu'il va matraquer l'Ukraine dans ce nouvel hiver. Et puis d'un autre côté, vous avez un président américain qui a besoin d'un deal, qui est impatient, qui est fébrile, qui est enlisé dans le Golfe. Et puis, vous avez une approche avec ses émissaires qui me semble extrêmement dysfonctionnelle par rapport à l'appareil diplomatique américain. Quand on voit qu'il y a eu la visite de Radcliffe qui a délivré des messages apparemment assez durs, assez clairs. Et puis ensuite, il y a cette visite des deux émissaires à Moscou, qui était plutôt bonne au sens où ils sont ensuite allés à Kiev, bien sûr. Mais
1: pour la première fois.
0: Vraiment, voilà, pour la première fois. Et puis il y a eu ce contact avec les Européens. Mais je crois vraiment que Poutine est allé trop loin pour ne pas aller plus loin. J'en suis convaincu, et qu'il est dans une logique d'escalade, et que tout se met en place justement pour en quelque sorte donner, obtenir une victoire décisive peut-être l'année prochaine. Il y a une autre option qui est possible, mais qui à mon sens est moins vraisemblable, selon laquelle il ferait une ouverture cosmétique à une négociation pour en quelque sorte offrir un cadeau à Donald Trump avant les midterms. Mais j'y crois très peu, d'abord parce que sur le fond, les positions russes n'ont pas évolué d'un poil depuis le début de la guerre. Il faut vraiment se référer au discours de Vladimir Poutine aux affaires étrangères le 14 juin 2024, dans lequel la position est détaillée. Et surtout, garder à l'esprit que pour les Russes, il y a d'abord un accord global, sur le retrait des forces ukrainiennes des territoires annexés, notamment, et ensuite un cessez-le-feu, alors que nous voulons exactement l'inverse. Donc il ne peut accepter un cessez-le-feu. Et une vraie négociation, une vraie pause supposerait un cessez-le-feu. Les Russes demanderont un moratoire sur les livraisons d'armement. Ils n'ont aucune envie que l'Ukraine se renforce à cette occasion. Donc les perspectives sont très, très, très inquiétantes. Il faut voir jusqu'où la partie russe va réussir en quelque sorte à instrumentaliser, à manipuler la partie américaine, parce que même s'il y a eu des évolutions positives après le sommet du G7, hein, vous avez vu le communiqué qui montrait une forme d'alignement entre les positions américaines et européennes, tout ça est extrêmement fragile et nul ne sait quelle va être véritablement la réaction américaine une fois que ils reviendront dans le jeu, à supposer qu'ils reviennent d'ailleurs, parce qu'on peut tout à fait imaginer que Donald Trump s'en lasse et laisse les Européens en première ligne. Donc je pense que Poutine est dans une impasse, parce que d'un côté, une victoire décisive est hors de portée, et d'un autre côté, une négociation sincère n'est pas acceptable pour lui. Et donc la grande question est de savoir comment, sur quoi tout cela va déboucher, sachant aussi que nous avons des élections en France et aussi dans d'autres pays européens. Je ne dirai jamais, bien sûr, que la démocratie est une faiblesse, mais en tous les cas, elle est perçue comme telle par le Kremlin. Et donc, il faut vraiment s'attendre à ce que les efforts se poursuivent sur le terrain, que deuxièmement, les frappes visant à casser l'Ukraine et le moral de la population également s'intensifient, et que troisièmement, ce que l'on appelle communément les actions hybrides se multiplient pour affaiblir notre capacité collective à résister, pour provoquer le réflexe de ce que j'appellerais une analyse sommaire du rapport de force, avec un discours non plus ouvertement poutinien que celui de certains partis, c'est plus difficile à tenir, mais du type « ces Ukrainiens sont formidables, ont beaucoup de courage, enfin regardez, le rapport de force est déséquilibré, ça n'a pas de sens, on ne va pas faire une troisième guerre mondiale, essayons maintenant d'arrêter les choses ». Et ça, je crois que c'est très dangereux, parce que nous l'avons bien dit au cours de nos échanges, ça va bien au-delà du sort de l'Ukraine et du Donbass, mais c'est véritablement l'ordre international et la sécurité européenne qui est en jeu.
1: Merci à vous quatre. Pierre Lévy, je rappelle votre ouvrage « Au cœur de la Russie en guerre », paru en dernier aux éditions Talendier. Julien Vercueil, vous avez publié un papier très intéressant dans « La vie des idées » sur la résilience de l'économie russe. Lucas Aubin, votre ouvrage « Le sexe de Poutine, genre, pouvoir et contre-culture en Russie », c'est sorti il y a quelques jours aux éditions textuelles. Et je n'oublie pas, évidemment, Tatiana, votre contribution au Ramsès 2027 de l'IFRI, donc le rapport annuel de l'IFRI, votre papier sur l'Union européenne vue de Moscou, méprisée et redoutée. Voilà, je remercie bien sûr ce matin Luc-Jean Reynaud à la réalisation, Ludovic Auger à la technique, Théa Corlaire m'a aidé à préparer cette émission ainsi que la documentation de Radio France. Et voici, nous sommes samedi, les carnets de santé de Marina Carrère d'Encausse. Bon week-end et à samedi prochain.
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12: Sauver ou périr, c'est la devise officielle de la brigade des sapeurs-pompiers de Paris. Courage et dévouement, c'est celle de l'ensemble des sapeurs-pompiers de France. Des devises qui traduisent bien leurs valeurs que sont l'altruisme, l'humanité, la solidarité et leur esprit de sacrifice lié aux interventions extrêmes. Et ils l'ont encore prouvé cet été dans notre pays, confronté à des feux de forêt, violents, très difficiles à contrôler, notamment en Gironde, dans les Landes et dans le Var. 4 pompiers y ont laissé leur vie. Des dizaines d'autres ont été blessés. En voyant ces hommes et ces femmes affronter ces feux malgré l'épuisement, la déshydratation, les yeux qui pleurent, la gorge douloureuse, la respiration difficile, la chaleur, les brûlures, on a admiré, remercié et puis oublié. Mais leur corps et leur esprit, eux, n'oublieront pas. Cette émission leur est dédiée pour leur dire d'abord et avant tout merci. Et puis pour s'intéresser à leur santé, aux risques qu'ils encourent immédiatement et à long terme. Pour nous sauver, pour sauver nos forêts, nos maisons, que respirent-ils? Avec quels risques et quelles protections? Parce qu'il faut le savoir, ils sont beaucoup plus mal protégés quand ils affrontent ces monstres qui détruisent nos forêts que lorsqu'ils interviennent sur un feu d'habitation. On verra pourquoi et surtout ce qu'il faudrait faire. On parlera de leur suivi médical-psychologique et on essaiera de comprendre pourquoi ils ont déposé un préavis de grève effectif depuis mardi. Médecin colonel Norbert Berginia, bonjour.
13: Bonjour.
12: Merci infiniment d'être là. Vous êtes vice-président de la Fédération nationale des sapeurs-pompiers de France et en charge du secours, des soins à personne et des services de santé. On va donc parler santé, risque, prévention. On va faire un petit peu d'histoire, mais avant ça, un chiffre. C'est quoi en chiffres les sapeurs-pompiers en France ?
13: Alors, les sapeurs-pompiers sont composés essentiellement de volontaires à 80%. On a en gros 260 000 sapeurs-pompiers, 200 000 volontaires, 40 000 professionnels et 20 000 qui sont répartis militaires, qui sont répartis dans les unités de la brigade des sapeurs-pompiers de Paris et du bataillon des sapeurs-pompiers de Marseille.
12: Beaucoup plus d'hommes que de femmes ?
13: Alors oui, beaucoup plus d'hommes que de femmes, bien que depuis plusieurs années la tendance à la féminisation est patente. Mais il faut dire que la première femme, c'était il y a 40 ans, c'était en 76, la première femme sapeur-pompier. Maintenant, on est en comptant les services de santé, on n'est pas loin de 18% de personnel féminin.
12: Alors, leur histoire a débuté en 1776, quand Louis XVI a créé le premier corps des pompiers. Pourquoi on les a appelés pompiers ?
13: Alors, on les a appelés pompiers parce qu'il fallait avoir des réserves d'eau. On s'est rendu compte, notamment à Paris, à Rennes, à Lyon, que si on avait des réserves d'eau, de prêtre, c'était plus facile pour éteindre. Et ces réserves fonctionnaient avec des pompes. Ces pompes étaient à bras, et donc les gens qui les mettaient en service étaient des pompiers. Mais on retrouve plein de choses comme ça. Pareil, pourquoi sapeur ? Parce que quand ils attaquaient un feu, pour éviter la propagation, ils sapaient les maisons. Il détruisait certaines maisons à côté pour éviter la propagation.
12: Merci, vous voyez, ma curiosité n'a été qu'à demi, je suis idiote, je vous demande pourquoi les pompiers, pas les sapeurs.
13: Pas du tout. Alors,
12: les services de santé et de secours médical des sapeurs-pompiers ont été créés il y a plus de 200 ans. Leur mission, c'est d'assurer le soutien sanitaire des sapeurs-pompiers. Mais on dit que dès l'Antiquité, il y avait des médecins qui accompagnaient les vigiles du feu à Rome.
13: Exactement, c'est Gallienne qui préconisait qu'en fait, en amenant des médecins et des soins au plus près des troupes, et notamment des sapeurs-pompiers, on arrivait à prendre soin plus rapidement. Et ça, ça s'est développé. L'armée romaine, qui était une armée assez, assez évoluée, avait fait aussi remonter les premiers ambulances qui suivaient les armées, en gros au IVe siècle.
12: Alors aujourd'hui, donc, existe ce SSSM, le service de santé et de secours médical. C'est quoi ses missions ?
13: Alors, le service de santé et de secours médical, qui, depuis la loi Matras, est devenu sous-direction santé, comporte tous les personnels de santé avec des médecins, des infirmiers, des pharmaciens, des psychologues, mais aussi des diététiciens, des kinés et également des vétérinaires. Et donc, leur mission... Il y a une mission de prévention,

0: l'Antiquité, on suit en tant que service de santé les hommes, et donc on leur apporte des secours d'urgence, mais aussi on apporte des secours d'urgence aux populations.
1: Alors, il y a de nombreux risques, évidemment, auxquels sont confrontés les sapeurs-pompiers sur le terrain, mais on va se focaliser aujourd'hui sur ceux qui sont liés à ces feux de forêt. Durant l'intervention, on va voir ce qui les menace. Et avant que vous nous répondiez, on va écouter Alain, qui était sapeur-pompier sur l'incendie en Gironde et qui témoigne sur RMC.
2: Plus vous avancez, plus vous vous rapprochez du diable. Au bout d'un moment, j'ai fait un chaos technique. J'ai passé plusieurs heures à respirer l'air qu'on a besoin pour vivre, mais qui est chargé de tout un tas de saloperies, si je puis dire. Et puis, eh ben, au petit matin, la fatigue, l'accumulation de monoxyde de carbone a fait qu'il a fallu que tout s'arrête. Tout s'arrête, malaise, et puis derrière, évacué. Le monoxyde de carbone s'était fixé là où il fallait pas, et il fallait le déloger, quoi. La saison n'est toujours pas finie. Il faut savoir ménager aussi bien le matériel que les agents.
3: Ménager les sapeurs-pompiers qui continuent pourtant de faire face aux flammes équipées de masques en papier.
2: Qui filtrent, mais jusqu'à un certain point. Et puis, il faudrait, vu ce que ça accumule, il faudrait le changer peut-être plus régulièrement qu'on ne le fait.
1: Voilà, c'était Alain qui était donc sur ces feux en Gironde. On reviendra sur les masques dont il parle, mais on reste sur ces risques à court terme. C'est ce que décrit Alain, effectivement.
0: Oui, les risques respiratoires sont les plus visibles dans un premier temps, mais il y a des risques aussi de déshydratation. Et on l'a bien vu cette année avec les températures extérieures qui étaient importantes. Et donc, avec des températures inférieures, quand on met au repos les sapeurs-pompiers, ils arrivent à évacuer la chaleur. Et cette année, avec des températures de 40-45, ça a été beaucoup plus difficile. Et on a eu des sapeurs-pompiers qui ont été victimes de malaise à cause des déshydratations. Il y a bien sûr le risque aussi de brûlure, notamment quand on est entouré par le feu dans les feux de forêt. Il y a des risques de chute, de fractures qui sont indéniables. Il y a aussi, alors pas obligatoirement dans les feux de forêt, mais il y a des risques biologiques que les sapeurs-pompiers sont amenés à avoir. Et puis, quelque chose qui est de plus en plus pris en compte, c'est les risques psychologiques, parce que l'accumulation de se mettre en danger, l'accumulation de voir des choses qui sont difficiles, agit sur le psychique, et donc on voit des syndromes post-traumatiques qui sont pris en compte. Et puis, comme disait l'intervenant, il y a aussi, lors de ces feux de forêt, la répétition, la nécessité d'engagement sur des longues périodes. On a des épuisements et des personnes qui sont épuisées physiquement.
1: Les risques respiratoires que vous avez évoqués, à la fin de cette saison des feux, ça disparaît complètement ?
0: Alors, il y a la plupart du temps, ça peut disparaître avec des traitements assez simples, mais on a vu dans quelques cas des toux et des irritations pharyngées qui restaient une quinzaine de jours.
1: Alors ça, c'était les dangers à court terme, mais on ne le sait pas, en fait, leur santé est menacée à très long terme. Pour bien le comprendre, il faut savoir ce que respirent ces pompiers quand ils combattent ces feux de forêt. Il y a quoi dans cette fumée des feux de végétation ?
0: Alors, il y a plusieurs produits, et c'est un peu la difficulté. Quand on brûle quelque chose, il y a des émanations, mais ces émanations diffèrent si il y a plus ou moins d'oxygène, diffèrent bien sûr par rapport à la nature, diffèrent aussi par rapport au taux d'hygrométrie. Donc en fait, on ne sait pas exactement. Il y a des grandes familles. Il y a du CO, comme on disait.
1: Monoxyde de carbone.
0: C'est du monoxyde de carbone qu'on peut retrouver aussi dans les cheminées ou dans les chaudières mal réglées l'hiver.
1: Qui crée des morts chaque année.
0: Exactement. On trouve aussi du monoxyde de carbone qui remplace l'oxygène et donc on ne peut pas respirer. On trouve aussi des particules de suie. C'est elles les irritantes, et c'est elles aussi qui peuvent nécessiter des détresses. On a des oxydes d'azote, et puis on a, ça c'est plus pour le risque à long terme, des hydrocarbures polycycliques qui, eux, n'ont pas un danger immédiat, mais ont des dangers de risque de cancer divers, à 20 ou 30 ans.
1: Oui, c'est ça. Et déjà, même si on continue à faire beaucoup de recherches, l'activité professionnelle de lutte contre les feux est classée cancérogène pour l'homme par le Centre international de recherche sur le cancer.

0: qu'est-ce qu'on sait aujourd'hui avec certitude? Qu'est-ce qu'on a comme cancer vraiment répertorié comme maladie liée à ces combats?
1: Alors, on a depuis plusieurs années des recherches sur ces cancers. Pourquoi il faut des recherches? Je voudrais juste dire, par rapport à l'industrie, c'est différent. Par rapport à l'industriel, lui, il sait que ses ouvriers utilisent, par exemple, le cobalt. Et donc, on sait que le cobalt fait tel ou tel problème de la santé, et donc, on peut le suivre. Par contre, comme je disais tout à l'heure, on ne sait pas ce qui résulte d'un feu. Et donc, on ne peut faire que de la prospective. Depuis quelques années, on le fait. On a créé, avec la Direction Générale de la Santé, l'Office national de surveillance de santé des agents des SDIS, parce qu'il n'y a pas que les pompiers, mais il y a aussi ceux qui traitent leur tenue, et c'est nos personnels administratifs et techniques. Et donc, avec cette organisation, avec le travail qu'on a fait avec l'ANSES, on a vu qu'on avait un risque de cancer supérieur pour les cancers de vessie et les cancers de la plèvre. La plèvre, c'est l'enveloppe qui entoure les poumons.
0: C'est-à-dire que c'est classé comme maladie professionnelle?
1: Donc, maintenant, depuis décembre 2025, ces maladies sont classées comme maladies professionnelles, rentrent dans les tableaux, le 16 bis et le 30, pour pouvoir comme ça apporter une preuve sans que les sapeurs-pompiers aient à apporter eux-mêmes la preuve de du rapport entre leur exposition.
0: Mais on parle de lien avec d'autres cancers. Alors, il y a de la recherche aussi dessus.
1: Il y a de la recherche qui est effectuée sur les autres cancers. Par exemple, il y a d'autres pays qui mettent en place des reconnaissances sur d'autres cancers, comme les colons, comme le cancer du sein, le cancer des testicules. Mais il faut savoir que c'est des systèmes de santé qui sont différents, notamment les anglo-saxons, avec une non prise en charge de la santé, alors que nous, on a quand même de la chance d'avoir la sécurité sociale. Et donc, en France, c'est pas un problème de soins, la maladie professionnelle, c'est un problème de reconnaissance, qui est très importante, et je minimise pas ce côté-là. Mais en France, quand on a un cancer, on est soigné. Aux États-Unis, quand on a un cancer, il faut payer, sauf si on a une assurance. Et donc, la nécessité d'avoir une protection supplémentaire. Donc, des cancers qui sont plus reconnus. Par contre, ce qu'il faut savoir aussi, c'est le système anglo-saxon, c'est qu'ils vont chercher, c'est des luttes d'avocats, ils vont chercher un petit peu la petite bête. Et s'ils arrivent à prouver que la personne a été fumeur, parce que dans la fumée de cigarette, c'est exactement les mêmes produits que dans la fumée. Et donc, en théorie, oui, il y a plus de cancers reconnus, mais en pratique, en fait, il n'y en a pas tant que ça.
0: Alors, je disais, tout ça est assez insuffisamment documenté. Pour mieux suivre ces pompiers, pour savoir effectivement quel lien avec quelle maladie, déjà, il faut tracer ce qu'on appelle l'exposome, c'est-à-dire l'exposition auxquels ils sont soumis. Comment? Parce qu'il y a effectivement, selon les... Là, il n'y a pas que les feux de forêt, il y a tous les feux. Il peut y avoir aussi des feux dans certaines industries où il peut y avoir des produits toxiques, etc. Comment on arrive à quantifier tout ça?
1: Alors, il y a un suivi médical qui est fait par les services de santé, avec chaque fois qu'il y a une visite médicale, un examen et un interrogatoire pour savoir à quoi a été exposé. Depuis janvier 2025, il y a une obligation qui est faite, après chaque intervention, de tracer. Vous parliez de feu industriel, par exemple, sur un feu industriel où on sait qu'il y a eu de l'amiante, on sait qu'il y a eu des émanations de chlore, ça va être tracé dans le dossier du sapeur-pompier, ce qui va permettre au médecin de, si le risque a été important, de prescrire des examens particuliers. Et puis, c'est tracé chaque année. Et à la fin de la carrière pour les professionnels ou de l'activité pour les volontaires, il y a une obligation de faire une visite médicale qui retrace la carrière et donc les exposomes dont ont été les victimes des sapeurs-pompiers et les exposomes aussi psychologiques dont on parlait tout à l'heure, avec des recommandations pour, au moindre signe, qui dépend de chaque maladie, d'aller voir leur médecin traitant pour que ça soit pris en charge rapidement et qu'après, ça puisse rattacher aussi, éventuellement, à une maladie professionnelle.
0: Et une fois qu'ils ont pris leur retraite, ils sont plus suivis par ce système?
1: Alors, ils ne sont pas suivis obligatoirement par les sapeurs-pompiers, mais ils sont suivis par leur médecin traitant.
0: Évidemment, le suivi est indispensable. Réduire le risque de survenue de ces maladies, ça l'est aussi. On va voir comment sont protégés ces pompiers. On va refaire un petit peu d'histoire. Les premières protections respiratoires sont apparues vers 1900.
1: Oui, c'était des. Alors, c'était l'ancêtre de nos appareils respiratoires. C'était des sortes de fenzi, des choses qui étaient pas très très efficaces, mais qui ont permis d'arriver sur les appareils respiratoires isolants qu'on a maintenant. Ces appareils sont obligatoires et sont respectés depuis les années 2000. Et on parle donc de cancer qui évolue sur le long terme. Et je me rappelle, dans ma première jeunesse, quand on partait sur le feu, ils n'étaient pas obligatoirement mis. Et notamment, ils n'étaient pas mis sur les déblais. C'est-à-dire quand il n'y a pas le feu, mais qu'après, on enlève les choses.
0: Alors qu'il y a toujours dans l'air la pollution.
1: Il y a toujours dans l'air la pollution, que les bâtiments rejettent ces échappées, rejettent aussi le monoxyde de carbone. Donc ça, c'est obligatoire depuis les années 2000. Sur les feux aussi de voitures ou les feux de poubelle, c'était pas obligatoire, là c'est depuis les années 2000-2010 quelque chose d'obligatoire, donc on augmente dans la protection. Les vêtements ont aussi un rôle protecteur, parce qu'on parle tout le temps de l'assimilation de ces produits par voie respiratoire,
0: mais la
1: voie au niveau des yeux et de la peau est importante. Donc dans les années 70-80, il y avait pratiquement pas de protection, puis sont venus les cuirs, et maintenant on a des matières qui sont des textiles avec divers couches qui permettent de réduire de façon quasi à 100% ces absorptions de produits.
0: On va revenir au masque, mais puisqu'on est sur les vêtements, depuis quelques temps, on les décontamine, ces vêtements ?
1: Exactement. Et là, on a fait un pas de plus depuis 2015-2016 dans un nombre important de 10, avec une obligation toujours qui résulte de cet Observatoire National de la Santé, avec une obligation maintenant d'avoir une certaine marche en avant, un peu comme pour la décontamination biologique qu'on voit dans nos hôpitaux. Et donc, dès que le pompier arrête son activité sur les lieux de l'incendie, il doit se déshabiller d'une certaine façon, se laver les mains et les visages avant toute autre action, et ces tenues sont lavées, décontaminées. Et c'est ce qu'on disait aussi, c'est souvent des personnels techniques des services d'incendie et de secours qui le font. Et donc ces gens-là aussi, il faut les protéger.
0: Oui, parce qu'on se rappelle que dans le cas du mésothéliome, du cancer de la plèvre lié à l'amiante, il y a beaucoup d'épouses d'ouvriers qui nettoyaient les tenues de leur mari qui ont contracté un mésothéliome. Cet appareil respiratoire isolant qui existe aujourd'hui et qui est donc de plus en plus imposé, il n'est pas adapté pour la lutte contre les feux de forêt.
1: Voilà.
0: Pourquoi ?
1: Il n'est pas adapté parce que la lutte sur les feux de forêt se fait sur des terrains qui sont accidentés, se fait sur des engagements qui sont longs, avec une chaleur qui est importante, comme on disait tout à l'heure. Et donc, ils sont pas adaptés parce qu'ils sont trop lourds et trop chauds. Les sapeurs-pompiers peuvent pas le supporter.
0: Ils fonctionnent comment ces appareils ?
1: En fait, c'est des appareils avec une réserve d'air comprimé derrière. Oui. En gros, en faisant un effort moyen, c'est 20 minutes, une demi-heure.
0: D'accord.
1: C'est complètement inadapté. Quand on fait des efforts sur 2 heures, il faudrait une logistique. Et puis même, je vous dis, le fait même de les mettre, de les porter, c'est impossible pour les feux de végétation.
0: Alors du coup, qu'est-ce qu'ils mettent les sapeurs-pompiers quand ils vont au contact des forêts ?
1: Depuis une dizaine d'années, il y a des études qui sont faites. Et ça sur l'ensemble de la planète, hein, c'est pas qu'un problème de la France, avec une sorte de cagoule qui a été mise depuis les années là aussi 2000, qui protège la peau, qui protège les voies aériennes, mais qui n'ont pas du tout été suffisantes. Et donc, la CNRACL, avec aussi des représentants des personnels, ont mis en place une cagoule qui a été testée cet été. Cette cagoule a une difficulté, c'est que quand on la met, on a des difficultés à respirer dessous. Oui. C'est en fait la protection, et c'est partout dans tous les domaines, c'est une sorte de compromis entre la contrainte de la portée et la protection que ça peut apporter. Et ces cagoules-là, on l'a vu, dans certains feux, ils ont été adaptés, dans d'autres, les sapeurs-pompiers ne l'ont pas supporté. En Gironde, et c'est là qui quelque chose de positif, c'est qu'en Gironde, il a été fait des études là-dessus, et plusieurs possibilités, donc je reviendrai dessus si vous voulez, ont été étudiées, mais avec les cagoules, on s'est rendu compte, mes confrères du service de santé de Gironde se sont rendus compte que le port pendant une demi-heure de ces cagoules-là augmentait la température d'un degré, la température du corps d'un degré.
0: Ah oui.
1: Donc
0: au milieu d'une forêt
1: d'un moment, voilà, au bout d'un moment, c'était plus supportable. Donc il y a eu d'autres essais qui ont été faits. Oui. Il va y avoir bien sûr des debriefings pour savoir et des résultats qu'on attend avec des masques des masques FFP2 et FFP3, hein, ceux qu'on retrouvait pour le Covid, qui protégeaient, du moins des suies, ça c'est sûr, qui protègent souvent aussi des échappés, parce qu'en fait les échappés sont petits mais se collent sur les suies, donc quand ils sont arrêtés par les suies. Par contre, ne protègent pas du monoxyde de carbone, comme on disait.
0: Qui peut être mortel.
1: Et qui peut être mortel. On a eu cet été à peu près 160 personnes qui ont été intoxiquées, personnel de pompiers qui ont été intoxiqués, et donc 6 qui ont nécessité un traitement plus lourd, qui s'en sont très bien sortis, mais en caissons hyperbares.
0: Et on ne peut pas développer, est-ce qu'il y a une recherche là-dessus, des systèmes de protection respiratoire qui soient totalement protecteurs et possiblement utilisables dans les feux de forêt ?
1: Alors, si c'est possible, on est en train d'y travailler. Pour l'instant, comme je vous disais, au niveau mondial, c'est vraiment un défi. Et on est en train de travailler sur un appareil respiratoire isolant, un aéri feu de végétation. Mais pour l'instant, on n'en est qu'au prototype et il n'y a pas de résultats concrets.
0: Et défi mondial, mais en tout cas déjà national, si on arrive à développer ce genre de système, on aura assez d'argent pour en donner à tous les soldats du feu ?
1: Alors oui, c'est pas du tout un problème d'argent. On transige pas sur la santé des sapeurs-pompiers. J'ai jamais vu un directeur, un président de conseil d'administration des SDIS qui va jouer avec la santé des sapeurs-pompiers. C'est pas du tout ça la problématique. La vraie problématique, malgré toutes les polémiques qu'on peut faire, c'est que il y a pas de protection à 100% efficace pour l'instant.
0: Donc effectivement, on a évoqué tout à l'heure leur santé psychologique qui est menacée, même s'ils n'en sont pas toujours conscients. On va écouter cette fois-ci Eric, qui a eu beaucoup de mal à se remettre d'une intervention et qui témoignait sur France 2.
2: À partir du moment où je me remets en civil, en fait, je commence à avoir une phase de décompensation. Donc le retour à la maison est compliqué, j'ai du mal à me concentrer, j'arrive plus à dormir, j'ai plus faim. Dès que je dors la nuit, j'ai des cauchemars, c'est très réel, et on revient toujours sur cette intervention. Dans la journée, j'ai des flashs qui me reviennent en permanence. J'ai l'impression d'avoir de la distance avec tout et que tout m'échappe, en fait. J'espérais que ça dure peut-être une dizaine de jours, ça a duré 5 ans.
0: Votre réaction par rapport à ce témoignage ?
1: C'est exactement des témoignages qu'on retrouve auprès de nos sapeurs-pompiers quand on les voit, pas tous évidemment, mais oui, c'est le risque psychologique post-traumatique que décrit exactement ce sapeur-pompier et décrit depuis les années 2000. Hein. On a mis en place dans les services d'incendie et de secours des unités psychologiques avec des psychologues, comme je disais tout à l'heure, qui sont volontaires. On a des prises en charge, on a des travaux qui sont de mieux en mieux documentés, et on essaye d'augmenter cette prise en charge, qu'elle soit le plus rapide possible, par de l'information auprès des sapeurs-pompiers.
0: On fait de la prévention psychologique ?
1: On fait de la prévention par de l'information.
0: C'est ça.
1: En leur disant, si vous avez donc des troubles du sommeil, des réminiscences, très bien dit dans le reportage, des cauchemars, mais aussi de l'irritabilité, des difficultés à vivre en famille, des désaffections affectives, des dépressions, attendez pas, venez nous voir. On a des affiches dans les casernes et on repasse régulièrement pour leur dire. Et puis depuis 2015, ça fait aussi partie des exposomes qu'on trace pour voir, parce que dans leur suivi à long terme, parce que c'est...
0: Ils ont l'air étonnés d'avoir des telles séquelles.
1: Oui, parce que le sapeur-pompier, c'est un peu l'archétype de la personne à qui il n'arrive rien, et surtout pas le psychologique. Le psychologique, dans notre culture, notamment dans notre culture latine, c'est une faiblesse, c'est quelque chose qu'on n'avoue pas. Et donc, heureusement, la société change et les gens se rendent compte qu'ils peuvent être atteints de syndrome post-traumatique et que plus on les prend tôt, meilleur c'est pour les traiter.
0: On sait que ce qui s'est passé cet été après les feux en Gironde, il y a eu beaucoup de pompiers qui ont eu besoin de soutien.
1: Il y a eu un nombre important de sapeurs-pompiers qui ont été pris en charge très rapidement sur les feux de Gironde parce que ils ont et ce que je vais dire, ça va leur rendre hommage. Ils ont eu peur parce que quand on est entouré, je ne sais pas si vous avez vu sur les réseaux sociaux, mais quand on a son camion qui est entouré de flammes et qu'on ne sait pas où aller, et d'ailleurs il y en a deux qui sont morts comme ça, je pense que tout à chacun pourrait être assez marqué psychologiquement. Quand on voit la mort de près, c'est quelque chose qui marque.
0: Il y a des débriefings le soir même ou pas ?
1: Alors, en fonction des risques qu'ils ont vécu et de leur demande, oui, il y a des débriefings à chaud, qui sont plus là, pas obligatoirement avec les psychologues, mais qui sont plus là pour raconter, pour faire parler, pour évacuer. Et puis après, qui permettent aussi de repérer les personnes un petit peu plus fragiles. C'est pas obligatoirement, comme vous le savez, les personnes qui vont parler, mais peut-être ceux qui vont se mettre dans les coins et pas dialoguer. Et donc, ils sont repérés et après, le lendemain ou dans les heures qui suivent, sont pris en charge par les psychologues.
0: Alors, je le disais en introduction, les pompiers ont déposé un préavis de grève qui a commencé le 8 septembre jusqu'au 20 octobre. Qu'est-ce qu'ils veulent ? Alors, d'abord, on imagine qu'ils sont réquisitionnés, enfin que c'est pas la population n'est pas abandonnée.
1: Non,
0: bien évidemment, ça fait partie de la profession.
1: La population n'est pas abandonnée, il y a des réquisitions et puis il y a une volonté de toute façon de porter secours, quoi qu'il arrive.
0: Mais qu'est-ce qu'ils souhaitent ?
1: Alors, ce que les pompiers souhaitent, c'est une refonte des missions. Les missions des sapeurs-pompiers, on l'a bien vu cet été, c'est des missions d'urgence. Et petit à petit, il y a eu une déviance parce que dans les quartiers, au plus profond des territoires, de nos campagnes, c'est le seul service public qui reste. Et donc, on supplée un peu les autres services publics. Par les grosses difficultés depuis de nombreuses années maintenant des hôpitaux, avec des fermetures des hôpitaux, ça impacte complètement les sapeurs-pompiers. Et donc là, il y a une grosse volonté de redéfinir les missions pour se recentrer sur les cœurs de métier. Et on l'a vu cet été, c'est nécessaire. Il y a une demande aussi de renforcement de la protection de la santé, pas obligatoirement par des processus, mais aussi par avoir plus de médecins, plus d'infirmiers, et que leur malaise, de tout ce qu'on a discuté tout à l'heure, soit pris en charge plus globalement.
0: Mieux reconnu.
1: Qu'il y ait des travaux qui se poursuivent sur la reconnaissance des maladies professionnelles. Et le troisième volet, pour faire simple...
0: Il vous reste 30 secondes.
1: C'est le financement. Le financement des services d'incendie et de secours qui, avec l'explosion, même si on se recentre sur les missions, on sait qu'on va arriver de plus en plus à l'augmentation du nombre de missions. Et il va falloir augmenter les financements.
0: Merci infiniment à vous d'être venu et merci encore une fois à tous ceux qui combattent pour nous sauver, pour sauver nos maisons, pour sauver nos forêts. Merci, on ne leur dira jamais assez. Merci aussi à Anne-Claire Bazin pour la préparation de cette émission et à Swat Boukhorsa qu'il a réalisé et mis en onde.
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0: 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C'est le journal de la rédaction. Marine Corbel, bonjour.
7: Bonjour, bonjour à tous. La piste de l'acte malveillant est privilégiée dans le déraillement d'un TER en Normandie hier soir. Ce train transportait 186 personnes, 44 d'entre elles sont blessées, dont une jeune femme en urgence absolue. Le point dès le début de ce journal. Le plafond annuel des franchises médicales passe de 100 à 140 euros dès le mois d'octobre. Le gouvernement n'a finalement pas renoncé à cette mesure qui, on l'entendra, suscite des critiques de la part de nombreux représentants de professionnels de santé et de patients. Après des frappes de drones tirées depuis l'Irak, l'Arabie Saoudite ferme son oléoduc Est-Ouest, seule alternative des Saoudiens depuis le blocage du détroit d'Ormuz. Et enfin, l'intelligence artificielle pourrait tuer toute l'humanité d'ici 10 ans. Ce n'est pas une série ou un film catastrophe, c'est un responsable de la sûreté d'Anthropique qui l'affirme. Il évalue le risque à plus de 10%. Alors marketing de la peur ou risque bien réel, la sociologue Angèle Christin sera avec nous pour en parler. Un acte malveillant pourrait être à l'origine du déraillement hier soir de ce TER qui relie Rouen à Caen. Pour le moment, on compte 44 blessés, dont une jeune femme de 18 ans évacuée en urgence absolue. Cette piste criminelle est privilégiée après la découverte d'un morceau de rail sur la voie où l'accident a eu lieu. C'est ce qu'indique la police. Bonjour Wafia Kenich.
8: Bonjour Marine.
7: Le déraillement a eu lieu au niveau de la commune de Cléon en Seine-Maritime, située au sud de Rouen. C'était un peu avant 20h hier soir. Ce train transportait 186 personnes. Où en est l'enquête?
8: Alors sur place, d'importants moyens de secours sont mobilisés, 130 pompiers, 5 équipes médicales et vous l'avez dit, une passagère de 18 ans a été évacuée en urgence absolue par hélicoptère vers le CHU de Rouen. 43 autres personnes ont été prises en charge en urgence relative, a annoncé le procureur de Rouen, Sébastien Gallois. Des dépistages d'alcool et de stupéfiants sur le conducteur du train se sont révélés tous négatifs, a souligné le magistrat. Des passagers présents sur place ont témoigné d'une violence incroyable de l'accident. D'après le président de la région Hervé Morin, interrogé ce matin, un rail de 300 kilos a été retrouvé sur les voies. Le procureur se rendra sur les lieux de l'accident à une échéance à ce stade indéterminée pour pouvoir inspecter puis organiser les opérations, selon le porte-parole de la préfecture. La compagnie ferroviaire nationale a exprimé toute sa solidarité en fait envers les voyageurs blessés et leurs proches, ainsi qu'envers l'ensemble du personnel SNCF mobilisé sur place et engagé pour porter assistance aux passagers dans cette épreuve. La SNCF a souligné qu'elle apporterait aussi à l'enquête tout son concours en toute transparence et la police judiciaire de Rouen a été saisie d'une enquête.
7: Merci Wafia Kenich. Une Pride consacrée aux personnes noires et queer, la Global Black Pride s'élancera cet après-midi et Paris l'accueille pour la première fois. Le but, donner de la visibilité au vécu et aux violences que rencontrent les personnes noires LGBTQI+, en particulier. Le plafond annuel des franchises médicales va passer de 100 à 140 euros à partir du 1er octobre. Le décret est paru aujourd'hui au journal officiel. Ce plafond des franchises médicales, c'est le montant maximal annuel qui reste à la charge du patient. Il augmente donc de 40%, avec les explications avec Flore Caron.
9: Le gouvernement avait d'abord projeté de doubler ce plafond à 200 euros avant de rétro-pédaler face à de nombreuses critiques. Il passe finalement à 140 euros, 70 euros pour les consultations et 70 euros pour les boîtes de médicaments, les actes paramédicaux et les transports au lieu de 50. C'est un effort, mais un effort plus juste financièrement, car indexé sur l'inflation, déclarait la ministre de la Santé Stéphanie Rist sur France Info à la fin du mois d'août. Alors qu'approchent les débats budgétaires de l'automne, le gouvernement cherche à résorber le déficit de la sécurité sociale qui a atteint 21,6 milliards d'euros en 2025 et devrait s'alourdir à 23,2 milliards d'euros en 2026 selon la Commission des comptes de la Sécu. Mais pour Dominique Corona, secrétaire général adjoint de l'UNSA, l'Union Nationale des Syndicats Autonomes, c'est une attaque contre les malades et particulièrement contre ceux qui sont en affection longue durée ou atteints de maladies chroniques.
10: qui consomment le plus de médicaments. Ce sont les gens qui sont le plus malades, donc c'est eux qui vont être hospitalisés en priorité. Et c'est là, effectivement, le scandale. Nous n'avons jamais cessé de dire au gouvernement, pour faire des efforts, il n'y a pas de problème. Mais encore faut-il qu'on connaissent l'objectif et qu'on regarde où sont les efforts et s'ils sont équitablement répartis. Aujourd'hui, on tape sur les malades. Mais est-ce que oui ou non, on va demander un effort aux entreprises qui touchent 75 milliards d'euros d'exonération de cotisations par an ? Est-ce qu'on va demander un effort aux retraités sur les pensions, par exemple, etc., etc. Tout ça, on ne le sait pas.
9: Le gouvernement précise néanmoins que 18 millions de Français restent exonérés de ces franchises, dont les bénéficiaires de la complémentaire santé solidaire ou encore les femmes enceintes. Le nouveau plafond sera réévalué chaque année en fonction de l'inflation.
7: Les explications de Flore Caron pour France Culture. Une rencontre entre Vladimir Poutine et Volodymyr Zelensky se profile-t-elle ? Le président ukrainien s'est dit en tout cas prêt ce matin à rencontrer son homologue russe lors du G20 à Miami en décembre. « Nous devons nous rencontrer, parler », déclare encore Volodymyr Zelensky dans une interview sur une chaîne allemande. Déclaration une semaine après la visite de deux émissaires américains à Moscou et à Kiev pour présenter un plan de paix dont les détails restent encore confidentiels. Le gouvernement saoudien a annoncé hier la fermeture de son plus gros oléoduc après une attaque de drones lancés depuis l'Irak. Ce pipeline était l'alternative des Saoudiens depuis le début de la guerre au Moyen-Orient pour contourner le verrouillage du détroit d'Ormuz et celui maintenant de Bab el-Mandeb. C'est la sortie de secours du pétrole saoudien qui a été touchée, Aurélien Colli.
11: L'oléoduc Petroline, c'est 1200 km de tuyaux qui traversent littéralement la péninsule arabique, des champs pétroliers de la côte est sur le golfe Persique, au terminal de Yanbu sur la côte ouest sur la mer Rouge. Construit dans les années 80 pendant la guerre Iran-Irak, le pipeline a été conçu comme une sortie de secours pour le pétrole saoudien en cas de problème dans le golfe Persique. En quelques mois cette année, il s'est transformé en autoroute de l'or noir, en artère fémorale même pour la pétromonarchie saoudienne, puisqu'elle exporte grâce à lui 7 millions de barils de brut par jour en contournant le blocus iranien d'Ormuz, l'essentiel d'une production vitale pour le royaume, au nez et à la barbe de l'Iran. L'Iran, qui répond avec ses proxys, frappe sur l'oléoduc Petroline en provenance d'Irak, où Téhéran a des milices inféodées, frappe aussi sur les installations en mer Rouge par lesquelles le pétrole saoudien est exporté. Là, ce sont les Houthis, les rebelles du Yémen, qui sont aussi passés à l'offensive chez eux ces derniers jours pour prendre le contrôle du détroit de Bab el-Mandeb, verrou stratégique de la route maritime entre l'Asie et l'Europe.
7: Les explications d'Aurélien Colli et une situation qui a un impact aussi sur le prix des carburants. Il ne cesse de grimper en France depuis le début du mois. Le sans-plomb s'affiche à près de 2,20 euros le litre ce samedi, 2,30 euros pour le gazole. C'est un discours apocalyptique qui monte dans le débat autour de l'intelligence artificielle. Un responsable de la sécurité chez Anthropic, l'un des leaders de l'intelligence artificielle, a estimé en interview mercredi dernier à 10% les risques qu'elle puisse tuer tous les humains dans la prochaine décennie. Le même jour, Jacob Coxon, un Britannique de 27 ans, claque la porte d'Anthropic par souci éthique, dit-il. Pour le chercheur, les géants de l'IA jouent avec nos vies. Alors, entre perte de contrôle de l'outil, marketing de la peur, quels sont réellement les risques ? Faut-il craindre l'IA elle-même ou ses créateurs ? Pour en parler dans notre journal, Angèle Christin, bonjour.
12: Bonjour.
7: Vous êtes sociologue, professeur associé à l'université Stanford. Pour commencer, comment interprétez-vous cette démission et ces déclarations de Jacob Coxon ? Est-ce qu'on court vraiment droit à la catastrophe ?
12: Alors, je ne pense pas qu'on puisse dire qu'on court droit à la catastrophe. Certes, il y a certains risques, mais c'est des risques qui sont au final assez théoriques par rapport à d'autres risques bien réels, par contre, que l'IA fait peser en termes, par exemple, de réchauffement climatique, en termes de désinformation, en termes de déclin de la confiance envers les médias. Donc c'est assez intéressant de voir que tout le discours des créateurs de l'IA se centre sur ces aspects de super-intelligence et d'extinction de l'humanité dans son entier, sans du tout adresser en fait ce qui se passe aujourd'hui avec les data centers et d'autres aspects de la technologie qui sont beaucoup plus contestés.
7: Donc ça veut dire qu'il y aura un détournement qui expliquerait que ces industries elles-mêmes entretiennent un discours sur leur propre dangerosité ?
12: Alors, c'est ce que beaucoup pensent, qu'en fait c'est un coup marketing de la part des dirigeants de ces compagnies, de la part de nombreux des salariés qui font des coups d'éclat, un peu comme celui-là. Moi j'ai une position un peu différente, étant chercheuse à Stanford et ayant vu beaucoup de ces chercheurs et de ces technologistes, ils y croient vraiment. Il y a, y a aucun doute, hein, je pense que pour eux, effectivement, l'IA est quelque chose, c'est presque un culte un peu millénariste, où ils pensent que la fin de l'humanité est vraiment proche. Mais le fait qu'eux le croient vraiment, ou ils croient vraiment, ça ne veut pas dire que le reste d'entre nous doivent forcément prendre leur parole pour argent comptant.
13: Et on a un chercheur, Stuart Russell, professeur d'informatique à Berkeley, qui dit que l'IA pourrait synthétiser, diffuser de nouveaux agents pathogènes, déclencher une guerre nucléaire, retirer l'oxygène de l'atmosphère. Est-ce que ça, ce sont des risques réels?
12: Alors, effectivement, c'est des risques qui sont possibles, et un certain nombre de titres vraiment s'appuient sur ces risques-là. En même temps, par rapport concrètement au risque de pandémie, indépendamment de l'IA, c'est des risques qui sont assez faibles. Au final. Hein, c'est-à-dire que oui, certes, l'IA peut être manipulée et transformée en arme pour, on va dire, accélérer tout un ensemble de risques, mais toute seule, l'idée d'une IA qui vraiment s'échappe du laboratoire et qui se met un peu à la façon Terminator à se retourner contre ses créateurs et contre l'humanité en général, c'est vraiment un risque très très faible au jour d'aujourd'hui. Et pourtant, c'est celui dont on parle tout le temps, c'est celui qui occupe complètement l'espace public, ce qui pose un certain nombre de questions sur qu'est-ce qui se passe, en fait, dans la mise en place de ce sujet de la superintelligence et de l'extinction humaine, et comme étant le seul dont on peut parler.
13: Et il y a peut-être une explication, un bout d'explication, chez l'écosystème de think tank et de cercle de réflexion qui s'appelle les AI Safety. Alors, vous allez nous expliquer de quoi il s'agit. Ces acteurs, sont-ils un vrai rempart contre la potentielle dangerosité des IA ?
12: Oui. Donc, il y a effectivement tout un écosystème que j'ai étudié avec un certain nombre de doctorants et de doctorantes sur ce qui s'appelle le AI safety et donc, en fait, voilà, l'analyse des risques de l'intelligence artificielle. Alors, ce qu'il faut comprendre, c'est que c'est un écosystème intellectuel qui est très spécifique et qui vient de ce mouvement qui s'appelle EA, Effective Altruism, donc l'altruisme efficace, qui est très utilitarien et extrêmement centré sur, on va dire, une analyse quantitative des risques potentiels qui peuvent être menés ou portés au bien-être collectif. Tout ça pour dire que c'est une façon d'envisager le monde qui ne s'intéresse pas vraiment aux risques politiques, aux éléments de justice, à des choses, par exemple, plus installées dans les mouvements sociaux traditionnels, mais vraiment à cet aspect juste quantitatif de quels sont les potentiels risques pour l'humanité dans son entier ou en futur. Alors, c'est un problème, à mon avis, que ce soit ce genre d'approche qui monopolise les public, parce que tous ces think tanks sont en grande partie financés par l'argent des compagnies de l'IA et par l'argent des crypto-monnaies. Donc, en d'autres termes, on voit une sorte de circuit clos où il y a l'argent qui vient de la Silicon Valley, qui est ensuite qui sert à financer tout un ensemble de think tanks et de non-profits dont le but est soi-disant de critiquer ces startups, mais qui en fait vise à détourner un peu le débat public des réels problèmes que ces startups et ces technologies font peser aux sociétés contemporaines aujourd'hui, pas dans 5 ans, pas dans 10 ans, aujourd'hui.
13: Et dernière question, rapidement, est-ce qu'il y a un consensus scientifique sur les probabilité de la perte de contrôle de l'intelligence artificielle?
12: Aucun.
13: Aucun. Très bien. Eh bien, merci. Merci, Madame Christin. Angèle Christin, vous êtes, je le rappelle, chercheuse senior à l'université Stanford. En Suède, les bureaux de vote ouvrent demain matin pour les législatives. Si l'immigration et la criminalité ont pris beaucoup de place dans le débat électoral, la santé et l'école restent les deux grandes priorités des électeurs. Manque de personnel, longue file d'attente à l'hôpital et les difficultés de l'école publique préoccupent le plus grand nombre. Avec ces questions, c'est tout le modèle de protection sociale et de l'État-providence qui revient au cœur de cette campagne. Nous sommes avec notre correspondante en Suède, Ottilia Ferré.
14: Ce jour-là, une classe de collégiens est venue poser des questions aux élus dispersés dans leurs cabanes de campagne respectives sur la place centrale de Stockholm. Rebecca, 14 ans, a ses propres revendications.
15: Si on avait davantage de classes avec moins d'élèves dans chacune, je pense qu'il y aurait plus de calme pour travailler.
14: Son professeur Peter aussi aimerait voir des classes plus petites.
16: On a besoin de plus de moyens pour qu'on puisse aussi mieux s'entraider. Quand on a 30 à 32 élèves par classe, c'est difficile de pouvoir aider tout le monde comme on le voudrait.
14: Les polémiques se concentre également autour de ces écoles dites libres en Suède, financées par l'argent public, mais dont certaines sont gérées par des entreprises privées à but lucratif. Leurs détracteurs dénoncent les profits, l'inflation des notes et une ségrégation scolaire accrue. Dans les hôpitaux aussi, les revendications sont très concrètes, comme l'explique Madeleine Meram-Veliotaki, vice-présidente de l'Association suédoise des professionnels de santé.
17: Nos membres décrivent un quotidien marqué par une forte charge de travail, un manque de personnel et la nécessité constante stand de faire des choix entre les patients. 34% de nos membres travaillent à temps partiel pour pouvoir tenir dans le métier. Après les élections, il faut donc mettre l'accent sur des investissements à long terme. Pour les patients, ça se traduit avant tout par des délais d'attente plus longs et un accès aux soins plus difficile. Et lorsque les effectifs ne sont pas à la hauteur des besoins, le risque d'erreur ou de dommages liés aux soins augmente.
14: Dans une Suède qui s'est largement ouverte au marché depuis les années 90, les électeurs réclament désormais que l'État garantisse mieux ses services publics fondamentaux.
13: Ottilia Ferret, notre correspondante en Suède. Et on termine ce journal par un point sur la météo de ce samedi. La chaleur sera bien présente dans le sud, jusqu'à 30 à Perpignan, 31 à Montpellier. Sur le reste du pays, il fera 21 à Brest, 27 à Lyon, 26 à Auxerre. C'est la fin de ce journal, réalisé par Anna Lessens et Ludovic Auger à la technique.
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6: Merci Marine Corbel, nous vous retrouvons bientôt pour un prochain journal.
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6: La publication des derniers résultats du classement PISA. Établi à partir des données de l'année 2025 sur les élèves des différents pays de l'OCDE, semble livrer un verdict incontestable. Dans l'ensemble des pays étudiés, et notamment en France, une baisse importante de niveau s'observe en moyenne quant à la maîtrise des savoirs fondamentaux. Certes, mais comment interpréter ces résultats ? A-t-on raison, par exemple, de pointer du doigt l'impact des réseaux sociaux, les effets indirects du coronavirus, ou encore le changement de notre rapport à la connaissance face à l'émergence de l'IA ? Mais il se pourrait aussi que cette alarme nous offre l'occasion de poser une question centrale. À quoi l'école de l'avenir devra-t-elle ressembler ? Entre la condition des professeurs, le problème persistant des inégalités et les mutations technologiques, quelles perspectives faut-il dessiner pour envisager l'éducation et l'instruction à l'horizon des années 2050 ? Classement PISA, comment repenser et penser l'école de demain ? J'aurai le plaisir d'en débattre sans préjugés aux côtés des philosophes Denis Kambouchner et Emma Carreni.
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6: Bonjour Denis Kambouchner.
22: Bonjour Nathan Devers.
6: Alors je suis très heureux de vous recevoir.
22: Apparemment.
6: Je vous ai beaucoup lu en tant qu'éminent spécialiste de Descartes, L'Homme des Passions et beaucoup d'autres livres sur Descartes, mais c'est l'autre versant de votre œuvre que je reçois aujourd'hui en un sens, à savoir vos livres sur l'école. Il y avait eu L'école, une question philosophique en 2013 dont nous allons reparler, et puis qui vient de paraître, Des enfants instruits, réconcilier l'école et la culture aux éditions des Belles Lettres, qui est évidemment au cœur de notre sujet. Et bon, bonjour Emma Carreni.
23: Bonjour.
6: Je suis ravi aussi de vous recevoir. Alors, je vous avais reçu, vous êtes philosophe également, je vous avais reçu l'année dernière pour un livre sur le luxe, une autre histoire du luxe, des thèmes romains à LVMH aux éditions Passé Composé. On verra, c'est peut-être un peu lié d'ailleurs à la question du luxe public et de l'éducation nationale. Mais aujourd'hui, je vous reçois à la fois parce que vous avez été professeur de philosophie et parce que vous êtes chef de la cellule de prospective et d'anticipation au ministère de l'Éducation nationale, professeur agrégé de philosophie et donc au cœur
2: du sujet que nous questionnons aujourd'hui. Alors ce classement PISA que je mentionnais, donc pour rappeler à nos auditeurs, il s'agit d'un classement qui est fait tous les 3 ans avec plus de 760 000 élèves de 15 ans provenant de 91 pays et économies du monde et qui interroge à la fois la maîtrise de la lecture, la maîtrise des mathématiques et de la culture scientifique évidente. Alors je vais revenir tout à l'heure sur les résultats exacts, mais Denis Cambouchner, quand vous avez vu qu'en gros en France il y avait une baisse comme dans d'autres pays de l'OCDE, quel a été votre regard immédiat, votre réaction face à ces résultats?
18: Écoutez, c'est la confirmation d'une tendance qui s'est observée d'enquête PISA en enquête PISA. Donc il n'y a pas de surprise à proprement parler. Ce qui se confirme, c'est que les problèmes structurels de notre système éducatif ne sont pas pris en charge avec la résolution qu'il faudrait. Et donc, il y a un gros travail pour identifier ces problèmes, et puis un gros travail de mobilisation de tout, non seulement les personnels, mais l'ensemble des partenaires du système éducatif pour obtenir un autre régime que celui qui s'est installé et a perduré jusqu'à ce jour.
2: Alors, parmi ces résultats, on observe, encore une fois, dans l'ensemble des pays de l'OCDE ou presque, entre 2015 et 2025, par exemple, on observe une baisse légère, ou plus ou moins légère en sciences, mais en moyenne d'une dizaine de points, une baisse de 22 points en mathématiques, une baisse plus notable en compréhension de l'écrit. Et en France, 20% des élèves de 15 ans ne parviennent pas à atteindre le niveau de base dans ces trois domaines d'évaluation. Et Macarenini, même question, quel est le regard global que vous posez comme ça sur ces résultats?
22: Il y a eu de nombreuses réactions dans l'espace public suite à la publication de ces résultats, et notamment, enfin, à juste titre, parce que, comme vous le disiez, ce sont des baisses considérables, moins 16 points en maths, moins 18 en compréhension de l'écrit, et des résultats qui baissent d'année en année, de résultats PISA en résultats PISA. Moi, ce qui m'a frappé, c'est que tout le monde a découvert dans les mêmes résultats la preuve de ses propres convictions. À la fois pour critiquer la politique de Intel ou dire « Ah bah oui, ben voilà, c'était l'absence de professeurs ou les réseaux sociaux, comme vous l'avez dit. » Chacun, en fait, a fait un diagnostic à partir des mêmes résultats. Et je voudrais rappeler ce que sont les résultats PISA, en fait. Les résultats PISA, c'est une photographie des compétences d'une cohorte d'élèves, qui est né ici, en l'occurrence, en 2009. Mais les résultats PISA, ce n'est pas un diagnostic causal de chaque politique. Il ne permet pas d'évaluer les politiques publiques qui ont été mises en œuvre les années précédentes. Et la dégradation qu'on observe aujourd'hui, elle ne désigne pas précisément les dispositifs à supprimer ou ceux à maintenir. Et c'est là, en fait, je trouve que se pose la vraie question. C'est-à-dire, une fois qu'on a ces résultats, les résultats qui baissent, on ne peut pas juste se contenter de dire toutes les politiques menées jusqu'à maintenant ont échoué, c'est une catastrophe, il faut tout changer. Parce qu'en fait, il y a peut-être des choses qui ont marché et des choses qui n'ont pas marché. Mais la question maintenant, c'est de s'armer d'une enquête ou d'un diagnostic plus solide pour savoir quelles sont les causes réelles et quelles sont les politiques publiques qui ont marché, quelles sont celles qui n'ont pas marché. Quoi qu'il en soit, d'un score à un moment T, on ne peut ni déduire un bilan clair, ni déduire un projet éducatif. Qu'est-ce qu'on veut aujourd'hui pour l'école et pour l'école de demain ?
2: Je vous suis pleinement sur le fait que, sur cette critique d'une forme de récupération ou de facilité intellectuelle consistant à voir dans ces résultats le reflet des diagnostics ou des thèses que chacun et chacune a pu formuler au sujet de l'éducation nationale. En revanche, Denis Cambouchner, est-ce que ce classement PISA n'a quand même pas une vertu? C'est qu'il permet de comparer la situation des différents pays. Et même si je soulignais ce qui est évident, à savoir que globalement, il y a une tendance qui se dessine dans les pays de l'OCDE, vous disiez à Stéphanie Villeneuve en préparant cette émission qu'il est quand même intéressant de réfléchir à la question de l'Écosse, des Anglais, du Pays de Galles, de certains autres pays d'ailleurs, qui s'en sortent quand même différemment, et peut-être aussi est-ce le fruit d'un autre modèle d'éducation ?
18: Oui, alors j'ai regardé justement le point concernant la différence entre les performances de l'Angleterre stricto sensu et celle de l'Écosse. Et il semblerait, alors que l'Écosse décroche, alors que l'Angleterre se situe nettement au-dessus de la France dans le classement, et pratiquement au niveau des pays d'Asie, et il semble que les politiques suivies en Angleterre et en Écosse aient été très différentes, que l'Écosse ait donné à ses enseignants une large liberté autour d'objectifs définis de manière assez vague, tandis que l'Angleterre resserrait les programmes scolaires autour d'objectifs très définis, avec des dispositifs de soutien adéquats, et en tout cas, mettait en pleine lumière pour l'ensemble des intéressés ce qu'il y avait à apprendre pour une année scolaire donnée. Et donc, ce bénéfice de clarté, je crois que c'est un des éléments majeurs à prendre en compte dans la situation dont nous parlons.
2: Emma Carellini, je vous vois réagir.
22: Sur la valeur scientifique de la comparaison internationale, je me permets peut-être de nuancer en disant que on peut la relativiser dans la mesure où à chaque fois ça repose sur les instituts statistiques de chaque pays. Par exemple, la Chine a choisi de ne publier les résultats que de 4 régions. Alors ça ne veut pas dire que les résultats sont faux. Mais c'est pas toujours représentatif. En tout cas, il y a une non-participation de certaines parties, de certains pays. Donc voilà, on pourrait aussi relativiser la valeur scientifique de la comparaison internationale qui est offerte par ces résultats.
2: D'accord. Alors, cependant, quand on lit votre livre, Denis Cambouchener, Des enfants instruits, je dis cependant parce que Emma Carellini nous disait à juste titre qu'il ne faut pas venir comme ça plaquer un constat tout fait sur les résultats du classement PISA. Mais enfin, dans votre livre, vous parlez d'une crise de l'école dont vous dites qu'elle est aussi importante que le dérèglement climatique. Vous pointez deux phénomènes dont on discutera plus en détail tout à l'heure, mais la fragmentation sociale et l'hyperconnexion généralisée. Mais surtout, cette question des savoirs fondamentaux, qui concerne donc le classement PISA, puisque le classement PISA n'est pas l'alpha et l'oméga de l'évaluation de l'éducation nationale, il concerne vraiment notamment la maîtrise de la lecture d'un texte et de sa compréhension élémentaire et des opérations minimales en mathématiques. Ça me semble faire écho à l'opposition que vous dessinez dans votre livre entre la notion d'instruction et la notion d'habileté acquise. Est-ce que un élève doit recevoir des connaissances de façon hétéronome, qui sont sinon hétéronome, en tout cas du moins imposées par un tiers, ou est-ce qu'il doit les acquérir à sa manière ? Est-ce que, en tout cas, vous y avez vu une forme d'écho par rapport à cette opposition-là ?
18: Alors, vous avez raison. Je crois en effet que les problèmes spécifiquement français, qui explique un assez mauvais classement par rapport à la moyenne de l'OCDE et par rapport à quantité d'autres pays, pas seulement asiatiques. Ces mauvais résultats tiennent pour partie à des contradictions internes au monde éducatif français qui n'ont jamais été convenablement gérées, affrontées, surmontées. Il faut se souvenir du grand partage qui a traversé les années 80-90 entre ce qu'on appelait les pédagogues et ce qu'on appelait les républicains, donc les républicains tenant pour une notion assez traditionnelle, en effet, de l'instruction, avec une pédagogie verticale, et les pédagogues étant plutôt partisans de la figure de l'enseignant-entraîneur qui s'assied à côté de l'élève, en quelque sorte, pour l'aider à progresser des apprentissages actifs. Hein. Pour ma part, dès cette époque, c'est-à-dire avec un ouvrage paru en 2000 qui s'intitulait « Une école contre l'autre », j'avais essayé de compliquer un peu les choses et de faire valoir que certes, il y avait beaucoup de... Enfin, qu'une part de pédagogie active était indispensable, que l'accompagnement des élèves devait être très soigneux, y compris sur le plan individuel, mais que l'essentiel restait, enfin... rester essentiel, la définition de savoir substantiel à leur faire assimiler. J'estime que jamais les contradictions dont il s'agit n'ont été les conflits, les fractures idéologiques du monde enseignant qui passent notamment par la différence entre l'espace, les instituts de formation des maîtres et puis les départements classiques des universités. Jamais ces contradictions n'ont été vraiment surmontées. Et quant au défaut du système français, moi je retombais hier sur une enquête de 2013, sur un rapport de 2013 dû à Philippe Claus, doyen du groupe enseignement primaire, qui indiquait que en mathématiques, les activités de mémorisation, longtemps négligées, commençaient à retrouver une place, mais que les automatismes sont en progrès, mais les formes de calcul sont jugées ingrates, le domaine des grandeurs et mesures est mal compris et peu enseigné, la différenciation pédagogique peu pratiquée, indiquait que, à la question « un fleuriste compose 17 bouquets de 5 fleurs », combien utilise-t-il de fleurs au total ? Seuls 40% des élèves en fin de CE1 apportaient la bonne réponse. Pour l'enseignement du français, je pense que ça vaut un petit mot, le rapport de l'inspecteur général relevait, malgré la concentration des efforts des maîtres sur l'apprentissage de la lecture, un net défaut de suivi du CP au CE1, le peu de pratique de la lecture approfondie de textes consistants, le peu d'accent mis sur la compréhension, la forme peu systématique des apprentissages de la grammaire et du vocabulaire, l'absence d'entraînement à la copie et à la prise de notes, le faible contrôle des productions écrites et de l'expression orale, le peu d'usage du dictionnaire, du clavier, des ressources numériques et l'usage envahissant, au lieu de vrais livres, de photocopies dont la forme suffit à déprécier le contenu. En histoire, les grandes périodes étaient toutes abordées, mais les repères qui en constituent la trame ne faisaient l'objet que d'une étude parcellaire et jamais systématique. 2013. Donc c'était avant le Covid, avant que les réseaux sociaux prennent l'extension que nous connaissons, et les problèmes fondamentaux étaient là, et la question est, ont-ils été vraiment pris en charge ?
2: Alors ça fait écho à la question, enfin ça précède la question que je voulais vous poser, Emma Carenini. Vous avez enseigné la philosophie après le Covid, si je ne me trompe pas, ou pendant le coronavirus, parce qu'évidemment, il a beaucoup été dit que ce classement PISA révèle peut-être aussi un effet générationnel, c'est-à-dire que les enfants qui ont 15 ans aujourd'hui avaient 9-10 ans au moment du coronavirus, et que à partir de là, c'est vraiment la génération qui a peut-être le plus vécu dans des années centrales du point de vue de la formation intellectuelle, les effets du confinement, de la fermeture des écoles, etc., et peut-être d'une forme de solitude aussi. Emma Carenini, est-ce que vous avez en tant que professeur, je dirais, vécu ces résultats du classement PISA?
22: Oui, alors ça m'a permis effectivement de voir comment ça se passe en classe et notamment le rapport des élèves au numérique, au smartphone et à tout ça. On a beaucoup dit effectivement que... en 2022, lorsque les résultats PISA étaient catastrophiques, tout ça était dû au Covid. Aujourd'hui, ça continue de baisser. Donc, est-ce que c'est encore le Covid ? Est-ce que c'est des transformations plus durables qui tiennent aux conditions, notamment de l'apprentissage des élèves ? On observe une constante un peu transversale dans tous les pays de l'OCDE sur l'usage des réseaux sociaux. Il y a plus d'usage de réseaux sociaux de la part des élèves. Et je me souviens, quand j'étais professeure, c'est une anecdote, mais moi, ça m'a beaucoup frappée. J'arrivais en bus et j'étais avec les élèves dans le bus. Et souvent, en fait, ils étaient déjà sur TikTok, sur Snapchat. En fait, ils scrollaient déjà avant même d'arriver en classe avec cette fragmentation des contenus qui, probablement, en fait, devait avoir un effet déjà sur l'attention. C'est-à-dire que moi, je me sentais déjà en concurrence en tant que professeur avec ce genre de contenu. Donc, il y avait quelque chose d'un peu menaçant quand on arrivait en classe.
2: Alors, justement, vous parlez de cette question des écrans, du numérique. Le ministre de l'Éducation nationale l'a d'ailleurs pointé du doigt, presque accusé, à la suite des résultats du classement PISA. Et ça va être la question qu'il faudra poser. Comment l'école doit se redéfinir, c'est-à-dire au sens littéral, se situer par rapport à l'émergence de l'IA générative et plus généralement aux révolutions numériques.
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1: Est-ce que vous faites vos devoirs avec l'intelligence artificielle ?
3: Non, des fois, c'est les DM, je l'ai fait une fois, mais le professeur il m'a cramé, je ne l'ai plus refait.
5: Moi, je fais avec ma mère, mes parents. L'artificiel, c'est une question des devoirs, c'est pas par rapport aux évaluations, mais c'est les devoirs que je comprends pas. Et que si mes parents ne comprennent pas, bah, je demande l'intelligence artificielle.
2: Nous entendons un extrait d'un reportage de France 3 Grand Est qui date du printemps dernier, printemps 2026, et qui montre bien à quel point l'arrivée de l'intelligence artificielle a chamboulé le monde de l'éducation nationale, à travers notamment l'exemple du devoir maison. Je me souviens moi-même, quand j'étais chargé de cours au début de ChatGPT, je recevais un certain nombre de copies, j'avais mon paquet de copies, et puis très souvent, je reconnaissais des idées qui étaient les mêmes d'une copie à l'autre, et en même temps qui semblaient formulées d'une façon étrange, et en fait, c'était, en allant moi-même sur l'IA, je voyais que c'était ce que suggérait l'IA. Alors, Denis Kambouchner, dans l'école, une question philosophique. Je rappelle la date, 2013. On est bien avant tout cela. Enfin, la révolution numérique existait déjà. Vous posiez déjà le problème. Évidemment, c'est un problème dont vous reparlez plus

0: ce constat qu'on...
1: On pourrait en faire un. On peut. Je suis moi-même frappé par la précision des réponses qu'on obtient en interrogeant un système d'IA sur telle ou telle question. Il est hors de question de dénier à ces développements leur caractère. En un sens, le progrès est considérable, mais imaginez des élèves toute la journée d'école devant leur ordinateur avec leur professeur virtuel. Je ne sais pas s'il est possible de le partager, mais ça ressemblera à quoi ? Ça fait un peu froid dans le dos. D'autant que, malgré tout, même si les réponses de l'agent IA, de l'agent conversationnel sont bienveillantes, ajustées, etc., il y a quand même un élément qui manque, qui est peut-être d'ailleurs du côté de l'imperfection, hein. Du petit accident de ce qui fait que quelqu'un en face de vous n'a pas tout à fait la réaction que vous attendez. Et donc, d'autre part, on peut imaginer un vaste usage de l'IA pour un certain nombre, pour beaucoup, beaucoup d'apprentissage. Hein. Ça suppose un apprentissage de cet usage, hein, et tout de même des compétences de base, en effet. Je m'arrête là pour l'instant.
2: Mais alors, cette idée, justement, de l'apprentissage des compétences de base ou de l'utilisation de l'intelligence artificielle fait peut-être écho à ces savoirs fondamentaux classiques, entre guillemets, dont montrions qu'ils étaient en recul aujourd'hui, savoir que l'IA pourrait peut-être faire l'objet d'un deuxième savoir fondamental et son utilisation notamment. Et on pourrait rappeler, je vais un peu vite et je suis volontairement schématique ou caricatural, mais que chaque révolution technique a été accompagnée d'une crise de l'éducation. On pourrait remonter à la question de l'écriture telle qu'elle est analysée par Platon dans le Phèdre. Mais Emma Karenini, en préparant cette émission, vous proposiez une comparaison à laquelle je n'avais absolument pas pensé avec Gargantua et plus précisément avec le chapitre 23 de Gargantua.
3: Oui, alors pour recontextualiser cette proposition, en effet, je pense que l'IA s'inscrit dans un ensemble de révolutions de technologie du savoir, et notamment de la révolution de l'écriture. On a eu d'abord l'invention de l'écriture, qui en fait a permis des opérations de pensée qui étaient auparavant difficiles, inenvisageables, notamment la classification, les listes, des tableaux, des comparaisons. C'est Jack Goody qui le rappelle dans La raison graphique. Ça permet notamment la comptabilité, la bureaucratie, l'État. Donc ça, c'était la première révolution de l'écriture. Ensuite, on a eu la deuxième révolution de l'écriture, c'est l'imprimerie. L'imprimerie, ça permet la réplication, la diffusion de l'écrit, et donc le libéralisme, la démocratie, et l'augmentation des savoirs disponibles. Et aujourd'hui, il me semble qu'on est en train de vivre, avec l'IA générative, une troisième révolution de l'écriture, c'est-à-dire des systèmes mécaniques qui génèrent des nouveaux contenus écrits sans le cerveau humain. Et vous avez raison de dire, je trouve, que chaque invention, chaque technologie du savoir ici, qui a été inventée, nous a à chaque fois amené à refaçonner, reconsidérer notre manière d'éduquer. Et j'ai trouvé que le parallèle avec Gargantua était intéressant parce que ce chapitre 23 de Gargantua, en fait, on est en pleine révolution humaniste et en pleine révolution technologique de l'invention de l'imprimerie. Ce qui est intéressant, c'est la question que pose ce texte, c'est quelle éducation, compte tenu des nouvelles coordonnées techniques de notre époque, avec le présupposé que les nouvelles technologies du savoir, ici l'imprimerie, vont

0: nécessairement avoir un effet sur la manière dont on conçoit l'apprentissage. Et donc, qu'est-ce qui est rendu possible par l'imprimerie ? Ben, on a la multiplication des exemplaires, ça élargit la circulation, et ça permet d'envisager une éducation où on a des textes très nombreux et très divers. D'où ce qu'on a dans ce texte. Puisqu'on a accès, en fait, à tous les livres, on peut s'intéresser à tout. Et donc, Pronocrate imagine une éducation pour Gargantua, une éducation nouvelle où on réorganise la journée, on lit beaucoup plus de textes, des textes anciens le matin, la Bible, on observe le ciel, on exerce le corps. Enfin, il y a une sorte d'élargissement de l'ambition. Du fait, après c'est difficile d'établir le lien causal, l'effet, la cause, mais en tout cas... Du fait que le monde est plein de bibliothèques et qu'on a démultiplié l'appétit du savoir, on a donné une nouvelle ampleur au rêve humaniste et en fait on a conçu une nouvelle éducation. Et on pourrait faire l'analogie avec l'IA aujourd'hui, quelle éducation à l'ère de l'intelligence artificielle quel homme accompli, quel homme complet veut-on former ? Est-ce qu'on veut quelqu'un qui apprend à diriger cette intelligence extérieure, mécanique ? Ou est-ce qu'on va lui apprendre tous ses savoirs fondamentaux indépendamment de l'IA ? Donc il y a plein de questions qu'on peut poser sur l'éducation à partir de ces nouvelles coordonnées techniques.
1: Alors cette question-là, il me semble qu'elle consiste à dire nous sommes en crise, au sens vraiment grec du terme, que nous devons trancher, crinane, entre deux possibilités. Je vais faire un constat qui est une banalité absolue, mais qui me semble évident, à savoir que aussi bien les réseaux sociaux, l'Internet de façon globale, et a fortiori l'intelligence artificielle, peut conduire tout aussi bien à manipuler, par exemple, les éditions complètes de Descartes sans avoir tous ces volumes d'Adam Tannery autour de soi, peut conduire pour l'intelligence artificielle à lui demander des conseils bibliographiques quand on fait un travail, etc. Et peut conduire, évidemment, à s'abrutir en scrollant et en affectant ses capacités cognitives. Est-ce que, si on va au bout de ce constat-là, ça dépend aussi, pour un enfant, de son inscription sociale. C'est-à-dire que si l'école ne lui apprend pas à utiliser de telle ou telle manière les réseaux sociaux et l'intelligence artificielle de façon féconde intellectuellement, eh bien, il s'en remettra à l'arbitraire de son appartenance sociale, familiale, etc. Et est-ce que l'école, pour le dire, pour aller jusqu'au bout, est-ce que Denis Cambouchner, l'école, ne devrait pas quand même... dans la logique de cette comparaison proposée par Emma Karenini, proposer aux élèves un véritable apprentissage d'un usage fécond de l'intelligence artificielle et du numérique.
2: Oui, c'est le point que je soulevais tout à l'heure. Il est hors de question de tenir ces dispositifs hors de l'école. Le problème, un des problèmes... se pose pour les enseignants, vous l'avez souligné tout à l'heure, de savoir comment, si les travaux qu'ils demandent aux élèves leur arrivent sous forme originale, hein, comme des travaux authentiquement réalisés par l'élève, ou si l'élève est allé piquer ici ou là. Hein. Donc le problème est celui de l'externalisation de la délégation du travail scolaire lui-même. Mais externaliser le travail scolaire, qu'est-ce que ça veut dire ? C'est un peu contradictoire. J'insiste sur le fait que apprendre, d'une manière ou d'une autre, c'est toujours incorporer. Que ce qu'on apprend véritablement... On l'endosse, on l'a en tête, et dans toutes les dimensions de la tête, hein, que les automatismes sont évidemment tout à fait essentiels, l'acquisition d'automatismes de plus en plus sophistiqués, et cela, vous ne pouvez pas le déléguer. Hein. Donc, le PISA note que les élèves sont généralement assez habiles dans l'usage des ressources numériques. Le constat n'est pas du tout catastrophiste à ce sujet. Le problème est celui de leur de ce qu'ils retiennent, de ce qu'ils incorporent dans cette affaire. Et c'est pourquoi, par exemple, à propos des exercices à proposer à tous les niveaux de la scolarité, personnellement, j'insisterai beaucoup sur la culture de la mémoire. La culture de la mémoire est à réhabiliter résolument et intensivement. Sous diverses formes qui peuvent être d'ailleurs parfaitement ludiques, comme jouer la comédie, mettre en scène des textes qu'on connaît par cœur, etc. Mais bien entendu, ça ne peut se faire. Les adaptations nécessaires ne peuvent se faire qu'avec une relation entre l'école et les familles, et c'est un autre aspect de notre.
1: Et précisément, cette idée de la relation entre l'école et les familles, c'est-à-dire du fait que l'école est située dans une société, nous montre bien, et ce sera l'objet de la dernière partie de cette émission, que l'école ne peut pas être envisagée comme une institution autonome, elle l'est, mais en tout cas hermétique ou imperméable à ce qui se passe dans la société, et peut-être que la question philosophique de l'école doit être posée à nouveau frais.
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0: Adieu, monsieur le professeur, une chanson de Hugo Frey. Espérons qu'elle reste d'actualité. En tout cas, Denis Cambouchner, dans votre livre « Des enfants instruits », vous proposez un constat différent sur la condition des professeurs. Parce que depuis le début de cette émission, on parle beaucoup des élèves, on a raison. Ça mériterait de renverser la perspective et d'interroger la situation moderne et actuelle des professeurs. Je vous cite. « Les métiers de l'enseignement souffrent d'une désaffection manifeste. Les jeunes générations les tenant, non sans raison, pour singulièrement mal rétribuer au regard d'importantes exigences de base et de servitude qui ne cessent de s'accroître. » Et vous avez même une phrase beaucoup plus radicale. « Dans ces conditions, la vie des professeurs a elle-même très largement cessé d'être heureuse. » À quoi tient cette aliénation, si je vous suis presque, ou en tout cas ce malheur, ou cette diminution d'un bonheur de l'enseignement ?
1: Oui, bon, on parle. Il y a des exceptions, il y a différentes sortes de situations, et certains professeurs restent tout à fait heureux de leur enseignement et donc relativement satisfaits de leur situation, même si leur rémunération n'est pas à la hauteur de ce à quoi ils pourraient légitimement prétendre. Bon, mais c'est vrai que la condition enseignante porte le poids hein, de beaucoup de choses qui ne vont pas dans la société, dans l'organisation même du monde éducatif, avec souvent une gestion des ressources humaines qui reste assez peu, attentive ou bienveillante ou rationnelle quelquefois. Et donc entre les élèves captivés par leurs écrans dans le bus que fréquentait Emma, les familles éventuellement très défiantes, les administrations pas toujours souriantes, la rémunération tout de même en berne. Par rapport à l'époque où, avec un traitement de professeur débutant, on pouvait quand même se loger convenablement au centre-ville et en même temps acheter des livres en quantité. Bon, tout ça fait que la situation est tout de même peu satisfaisante. Donc comment l'améliorer, c'est notre...
0: Notre interrogation. Emma Karenini, je ne sais pas si vous avez lu le roman de Yannick Enel.
2: J'ai commencé. Mais,
0: vous avez commencé. Il y a un mot peut-être en effet qui est au cœur de son titre, qui est le mot de solitude. La solitude des professeurs est infinie. J'ai trouvé ce roman assez beau parce que d'une part, il montrait à quel point c'est un métier absolument transcendant, qui est au cœur de la transmission et que finalement, il est presque le voisin de l'écriture en un sens. Et en même temps, Yannick Enel décrit dans les années 90. Ouais, mais déjà, une solitude. Est-ce que vous avez vécu ça, Emma Karenini ? Est-ce que vous l'observez aussi ?
2: J'ai trouvé que j'ai seulement commencé, hein, mais la description qu'il fait de son arrivée dans un lycée qu'il ne connaît pas en tant que titulaire sur zone de remplacement, donc TZR, donc une sorte de statut un peu précaire du jeune professeur qui n'a pas encore son affectation, était assez réaliste et ça m'a évidemment évoqué beaucoup de souvenirs. On l'a dit, hein, l'école elle est en train de traverser une crise et ça se manifeste notamment par cette solitude, par ce malaise enseignant, par la crise de l'attractivité du métier. Et en fait, j'essaye d'y réfléchir aussi du point de vue de la décision publique de mon côté. Et en fait, il y a peut-être une note d'optimisme qu'on pourrait rajouter ici, c'est l'école est en train de faire face et va devoir faire face à un déclin démographique considérable. On va perdre 1,7 million d'élèves d'ici 2035, donc c'est pas une bonne nouvelle. Par contre, c'est un levier. C'est un levier notamment pour favoriser ou pour améliorer l'attractivité du métier d'enseignant. Parce que on va bénéficier d'un dividende démographique, on appelle ça comme ça, c'est-à-dire la possibilité de réaffecter des moyens à l'école. On a plusieurs choix en fait qui sont devant nous et on en discute aussi pendant la campagne. Il y a certains candidats qui en parlent. Hein. On pourrait rendre tous les postes au budget général, en fait, ne rien faire. On pourrait aussi en profiter en fait, pour diminuer la taille des classes, ce qui peut-être serait une très, très bonne nouvelle pour le métier de professeur, ou revaloriser les professeurs. Donc, il y a des leviers qui se profilent. Après, évidemment... On ne peut pas tout faire en même temps, et ça nous amène à poser la question, qu'est-ce qui donne envie d'être professeur? Est-ce que c'est un salaire important? Est-ce que c'est au contraire avoir moins d'élèves dans sa classe? Il y a des choix qui vont devoir être faits, et je trouve que c'est assez intéressant ce qui se profile.
0: Alors, espérons pour cette note d'optimisme, mais il y a une deuxième dimension qui est d'ailleurs peut-être liée à la première, qui est la crise presque de sens de la transmission de l'activité de professeur. Dans votre livre, Denis Cambouchner, vous engagez un dialogue avec Bourdieu et Passeron, les auteurs des héritiers, et avec Bourdieu, de façon plus générale. Dialogue qui porte moins sur le constat de la reproduction sociale des inégalités en lui-même que sur les effets de leur pensée telle qu'elle peut inspirer l'action pédagogique. Parce que vous dites que cet effet-là, mettant en relief la violence objective de l'enseignement, de l'arbitraire culturel, etc., cet effet-là a eu paradoxalement, je vous cite, un effet de délégitimation. Car à l'évidence, dès lors qu'il suffit de nommer légitime la culture vers laquelle un système scolaire oriente ses jeunes sujets, eh bien, on la frappe d'une certaine forme d'illégitimité. Est-ce que vous pensez que ça a aussi un lien avec ce qu'on essaye de nommer, de questionner, d'analyser depuis tout à l'heure?
1: Je pense que le problème français tient en partie aux doutes, aux interrogations jamais résolues et aux différences de sentiments par rapport à ce que l'école doit transmettre. Hein. Et en effet, Bourdieu et Passeron, avec des analyses qui étaient tout à fait marquantes, et on leur a fait dire d'autres choses que ce qu'ils ont dit, évidemment, mais tout de même, il y a cet aspect culture légitime, la culture légitime que transmet l'école. Cette culture, elle s'inscrit dans un dispositif de domination, malgré tout. C'est comme ça qu'on l'a interprété. Et donc, l'idée répandue dans beaucoup de zones du monde éducatif était qu'une école vraiment démocratique ne devait plus se compromettre avec ces normes et ces exigences très, très, très élevées qui étaient celles de l'enseignement secondaire des années antérieures et que devait offrir plus de liberté et aussi recentrer l'enseignement, recentrer les activités pédagogiques autour des savoir-être, l'enseignement moral et civique. Et donc, il y a eu cet effet-là, bon, qui est, je crois, peu discutable, alors que, je le redis, en Angleterre, apparemment, un certain consensus règne sur les objectifs de l'enseignement et sur la nature même des programmes, des méthodes, ce qui permet un contrôle beaucoup plus strict de l'efficacité de l'institution.
0: Emma Carénini, cette question-là, cette double question, qui est d'une part la question des inégalités, qui, depuis le temps lointain du livre « Les héritiers » de Bourdieu et Passeron, ne s'est pas, enfin c'est un petit peu amélioré, mais en tout cas continue de se poser de manière criante dans le système éducatif et dans la société française. On peut dire globalement que le constat qu'il faisait, à savoir que les gens qui faisaient des grandes écoles, en particulier dans le monde littéraire, puisque qu'ils étudient plus que le monde scientifique, venaient souvent de positions sociales initiales qui étaient favorisées, que ce constat n'a pas grandement changé. Je citais tout à l'heure votre livre sur le luxe, parce que c'était un peu la même question qui se dessinait. Est-ce que des produits qui sont associés à l'élite, un chef-d'œuvre ou un rapport luxueux au réel, doivent faire l'objet d'une politique publique? Est-ce que vous partagez le constat de Denis Cambouchner ou vous vous en éloignez?
2: Je trouve que en fait, ça pose la question du rapport de l'école à la société et de sa fonction de distribution des individus sur des positions sociales. Et ça nous amène à poser la question de sa fonction, c'est-à-dire si on considère que l'école est l'antichambre du monde professionnel et qu'elle est là en fait pour préparer les individus et les distribuer sur des positions sociales, préparer leur intégration sur le marché du travail, pour voilà, qu'ils aient des vies les plus accomplies possibles, à la fois professionnellement et financièrement. L'école a beaucoup de questions à se poser parce que en fait, si on considère que le marché du travail va être envahi par l'IA, quelles compétences, quel apprentissage on doit délivrer aujourd'hui et à quel apprentissage elle doit se consacrer.
0: Merci infiniment à vous deux et désolé, je vous ai posé une question longue, j'avais pas vu, j'étais tellement captivé par la discussion que c'était fini. Merci beaucoup à Stéphanie Villeneuve qui a préparé cette émission et à Souad Boukorsa qui l'a réalisée et mise en onde. Vous pouvez la retrouver sur le site et l'application de Radio France. À bientôt.
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0: Tout de suite, Antoine Guillot pour Plan Large. Cher Antoine, nous étions en train de parler de l'avenir de l'école. Et vous, où allez-vous nous emmener ?
6: Bonjour Nathan, on n'est pas très loin de votre sujet aujourd'hui, puisqu'on va parler d'adolescent, celui dont Félix de Givry compte l'histoire dans Adieu Monde Cruel, et puis ce filmé par François Truffaut. À la semaine prochaine, Nathan.
0: À la semaine prochaine.

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0: Bonjour à toutes et à tous et bienvenue dans Plan Large. L'adolescence ne laisse un bon souvenir qu'aux adultes ayant mauvaise mémoire, disait François Truffaut. Pour se rafraîchir la mémoire, il suffit de voir Adieu Monde Cruel, le premier film de Félix de Givry, un des films les plus attendus de cette rentrée depuis qu'il avait clos la semaine de la critique au dernier festival de Cannes. Adieu Monde Cruel, c'est notre film de la semaine et Félix de Givry, notre premier invité. Parce qu'il a beaucoup compté pour lui jusqu'à l'obsession et que fatalement des traces s'en sont déposées dans son film. Notre grand angle est cette semaine consacré à l'adolescence telle que vécue, vue et représentée par François Truffaut et son influence dans le cinéma qu'il a suivi en France comme à l'étranger. Pour cela, nous a rejoint le plus truffaldien des historiens de cinéma. J'ai nommé Antoine de Bec, dont je me réjouis que nous poursuivions ici notre longue discussion sur le cinéaste, feuilletonnée sur plusieurs épisodes depuis que Plan Large existe. Enfin, d'émission, l'éternelle adolescente Sandra Onana nous narrera ses aventures vénitiennes et ce qu'il y avait à retenir de la 83e édition de la Mostra Internazionale d'Arte Cinematografica. Mais pour l'heure, place au plus célèbre des ados de cinéma.
1: Antoine Doinel, Antoine Doinel, Antoine Doinel, Antoine Doinel, Antoine Doinel, Antoine Doinel.
0: Antoine de Bec, bonjour.
2: Vous savez que ce n'était pas le nom prévu pour Antoine Doinel.
0: Absolument, je vous ai bien lu. Qu'est-ce que c'est un adolescent pour François Truffaut, en deux mots?
2: C'est d'abord lui-même, je pense que c'est Truffaut a toujours filmé, je pense que c'est ce moment qu'il a traversé, et qu'il a traversé douloureusement. Je pense que c'est aussi ça qui est important pour Truffaut, enfin important, en tout cas c'est ça dont il veut rendre compte, mais jamais, ce que Truffaut déteste, c'est les adolescents prétextes, c'est-à-dire les adolescents qui vont permettre de parler du problème de l'adolescence. Voilà. Donc c'est un adolescent, c'est un adolescent.
0: Alors on va y revenir plus profondément. Félix de Givry, même question, bonjour.
3: Qu'est-ce que c'est pour François Truffaut?
0: Oui, un adolescent. Puis on peut dire aussi, qu'est-ce qu'Otto Vidal, le jeune protagoniste d'Adieu Monde Cruel, est-ce qu'il correspond peu ou prou à l'adolescent truffaldien?
3: Moi je pense que c'est lié à l'idée d'avoir envie d'être autre chose que ce moment de transition, en fait, et d'un grand désir de vie, de liberté, et qui est en contradiction avec la grande souffrance, enfin, en tout cas pour chez Truffaut, et qui ensuite, ce qu'on voit bien dans les 400 cons, cohabite pour lui à la découverte du cinéma aussi, en fait, de voir des films, et donc du coup, par le cinéma, de découvrir que le monde est plus grand, plus vaste, plus riche de plein de choses que ce qu'il vit lui tout de suite, et je pense que ça coïncide comme ça à l'idée que le cinéma le cinéma et la littérature d'ailleurs je pense, mais le cinéma c'est la vie.
0: De tout ça on va parler plus longuement tout à l'heure. On commence en parlant de votre film proprement dit. Le film de la semaine, c'est donc Adieu Monde Cruel de Félix de Givry.

0: Certaines histoires commencent par le début. Enfin, la plupart des histoires commencent par le début. Mais celle que je vais vous raconter, d'une certaine façon, elle commence par la fin et elle termine par le début. Otto Vidal était élève en 3e C au collège Sainte-Marthe. Cela faisait plusieurs mois qu'il était la victime de choix d'un groupe d'élèves, trois garçons qui lui faisaient vivre un enfer. Alors, ce matin-là, plutôt que de se rendre au collège, il avait décidé d'en finir avec la vie.
1: C'est la voix de notre très chère Françoise Lebrun qu'on entend au début et tout au long de votre film, Félix de Givry. Alors, il y a évidemment sa beauté, ça vraiment presque envoûtante, mais au-delà de ça, c'était pour vous une façon d'emblée de vous éloigner d'un certain naturalisme à la française, d'installer quelque chose du conte et puis aussi du récit a posteriori, ça a été.
2: Ah oui, ça c'est venu plutôt après, mais c'est vrai que pendant qu'on a financé le film, on nous a beaucoup opposé l'idée de pas traiter le sujet, de pas parler du harcèlement. En fait, je pense que les commissions se disaient que c'était un super sujet, le film, et donc on nous disait ah mais le directeur, ah mais le truc, ah mais la violence et tout ça. Et plus on m'a dit non, disons, plus ça m'a donné envie. Enfin, en tout cas, c'est même pas que ça m'a donné envie, ça m'a donné la liberté, puisque je n'avais pas le sentiment d'être attendu, d'aller de plus en plus vers et de la forme et d'assumer des choses, voilà, pas du tout à la mode, d'aller de plus en plus vers quelque chose, je sais pas si c'est démodé, mais pas du tout attendu, là, voilà. Et c'est vrai que c'était aussi une façon pour moi de. Parfois, j'en ai un peu marre de ces films très sur le sujet. Donc c'était aussi une façon pour moi de me dire, on s'en éloigne totalement. Je ne sais pas si ça répond à une partie de la question, mais...
1: Ça répond très bien à cette question. Est-ce qu'on peut dire que c'est un film de fantôme, hein, du monde cruel ?
2: Je pense que ça l'est dans mon fantasme, mais j'aimerais bien en faire un vraiment. J'aimerais bien faire Madame Muir un jour, enfin, un vrai film de fantôme, ou Vertigo. Ça l'est un peu en puissance, quoi.
1: Ben, ça correspond en tout cas à un fantasme qu'on peut avoir, d'assister à ses propres funérailles, de savoir ce que les gens pensent de vous et diront de vous une fois que vous n'êtes plus là.
2: Ouais, ça c'est sûr. Puis c'est un vrai fantasme adolescent pour le coup. Moi, ça m'a beaucoup traversé adolescent de me dire tous ces gens que je déteste, si seulement ils pouvaient payer le prix de leur bêtise. C'est pas ce qu'on peut dire à l'antenne. De leur saloperie. Voilà. Et donc ouais, c'est plus qu'un fantasme. Mais après, je pense que l'adolescence est très liée à la morbidité quand même. On s'en rend pas compte, mais c'est presque un truc de serpent un peu. On perd une peau, il y a un truc de mue très fort, et donc je pense que il y a quelque chose d'assez morbide dans un autre film que j'ai pas jamais cité trop, mais qui s'appelle Harold et Maude. Je sais pas si vous l'avez vu. Un film où il met tout le temps en scène sa mort. Je pense que c'est un peu ça aussi. Alors c'est beaucoup plus léger, comique et tout, mais c'est, pour moi ça décrit bien l'adolescence. Sauf que c'est un acteur de 25 ans qui le joue, mais voilà.
1: Alors, Françoise Lebrun le dit, ça commence par la fin. Ça commence par une mort symbolique ou réelle. Ça, on va laisser les spectateurs s'en rendre compte. Mais c'est de fait l'inverse de ce qu'on voit d'habitude dans les films sur l'adolescence. C'est-à-dire que le monde est enchanté, puis tout d'un coup, on se rend compte qu'il est très dur. Là, on commence par la dureté, on va vers la vie, on commence dans l'ombre, on va vers la lumière. Il y a un très beau travail sur les visages dans l'ombre. Là, je crois que c'est l'influence Bresson, sans doute, qui est venue par là. Mais vous avez voulu... cette trajectoire.
2: Ouais, encore une fois, ça revient à la phrase de Truffaut avec laquelle vous avez ouvert l'émission. Moi, je pense que l'adolescence, c'est une période très sombre, c'est pas du tout une période lumineuse. Et c'est vrai que ce truc des scènes d'été, de plage et tout, je dis pas que ça existe pas, mais je pense vraiment pas que ça soit le cœur de l'adolescence, quoi. Je pense que l'adolescence, son cœur, c'est beaucoup de gravité et très peu de légèreté. Et donc, ouais, j'aimais bien le mouvement de l'idée que ça termine par un peu de lumière et par l'idée que la vie après elle est lumineuse. Et moi, pour moi, Les 400 coups, c'est un film qui termine dans la lumière aussi, même si c'est plus bon, ça on pourra en débattre, mais je trouve que la fin, même son discours, le fait qu'il puisse parler, qu'il puisse dire ce qu'il ressent, ce long monologue, pour moi c'est le signe qu'il se libère de quelque chose. Et le début, même s'il y a une petite musique tout ça, je trouve que c'est quand même assez sombre le début du film.
1: Voilà, encore, on va en reparler tout à l'heure. Tout ça, et ses visages notamment, et ses peaux aussi, vous les avez filmés en 16 mm.
2: Ouais.
1: Pourquoi ce choix ?
2: Parce que dans cette même idée de partir de l'obscurité en allant vers la lumière, il n'y a rien de mieux que la pellicule. La pellicule, c'est, si on ne l'éclaire pas, c'est du noir. Donc c'est du noir dont on enlève au fur et à mesure en éclairant. On rajoute de la lumière. Et donc si on voulait aller vraiment de l'obscurité vers la lumière, je pense que ça n'aurait pas du tout été la même chose en numérique. On ne se rend pas compte, mais le numérique, c'est pas du noir, quoi. C'est du bleu. Et puis après, il y a aussi un rapport... Un peu sacré, quoi. Enfin, voilà. Moi, j'aime ce rapport-là au cinéma. Je trouve que s'il y a une forme de magie là-dedans.
1: Sandra Onana, vous avez parlé, je vous cite dans votre article de Libération, d'une foi dans un artisanat de cinéma qui nous charme et nous rajeunit.
3: Oui, ça frappait quand on regarde le film. On commençait à parler de ce léger anachronisme et à l'image et dans cette espèce de le fait que voilà, on cherche les téléphones portables, les marques de voitures. C'est ça que j'écrivais, de dire mais en quelle année on est et c'est pas important. Il y a quelque chose. Il y a quelque chose qui existe de la révélation d'un état presque un peu quintessentiel de l'adolescence, que je trouve très retranscrit, la morbidité et le romantisme, les deux à la fois.
1: Mais c'est un film qui est volontairement hors du temps, Félix de Givry, et eux-mêmes se placent hors du temps. On a beaucoup de mal à se dire combien de temps a passé dans le film. Et là encore, j'imagine que c'est tout à fait volontaire de votre part, ils s'installent dans leur temps à eux.
2: Oui, j'en viens presque à regretter qu'il y ait un téléphone portable parfois. Je me dis, mais j'aurais pas dû le mettre parce que du coup, les gens m'allument sur le téléphone portable. Je me dis, bah, s'il n'y avait pas eu, peut-être que... Mais ceci dit, récemment, je me suis dit que... Parce que le but du film, c'était pour moi quand même qu'il y ait des gens qui traversent ça, qui puissent voir le film et avoir quelque chose de cathartique avec le film. Et c'est vrai que pour moi, c'est autant des gens d'aujourd'hui que des gens dans 30 ans, dans 40 ans. Encore une fois, si je parle des 400 coups, moi, c'est un film que j'ai vu à l'âge du personnage en 2004, donc quasiment 50 ans après. Et c'est un film qui a eu un profond effet sur moi. Et donc moi, j'aimerais bien que le film... C'est pour ça que je voulais qu'il vieillisse pas trop. Et donc le côté atemporel, c'est lié à ça aussi. Parfois, moi, je revois des films qui sont sortis il y a 10 ans et ils ont pris un sacré coup de vieux, quoi.
1: Antoine Debecq, vous avez eu ce même sentiment de suspension temporelle ?
4: Absolument, oui, mais c'est vrai que c'est à la fois quelque chose qui est recherché, puisqu'on a une perte de repère temporel qui est... Et puis, c'est vrai que je pense que c'est un des phénomènes de l'adolescence. On pourrait penser que l'adolescence, c'est quelque chose qui est très contextualisé, puisque, voilà, les ados, on n'est pas ados pareil en 2026 et en 1959, évidemment. Mais en même temps, ce qu'on traverse adolescent, je pense que là, c'est quelque chose qui est la même chose, en fait.
1: Ce qui donne aussi ce sentiment d'intemporalité, c'est cette musique que vous avez demandé à Arnaud Toulon, et on est là vraiment la grande musique de film, comme on en faisait dans les années 60.
4: Il y a à côté Delerue aussi.
1: Félix de Givry.
2: Ouais, Delerue, totalement. Ça, moi, après, c'est plus carrément, je trouve ça dommage que ça ait disparu dans les films, parce que pour moi, c'est un contrat de cinéma, la musique. Et c'est pas que la Nouvelle Vague ou les années 60, c'est aussi le grand cinéma américain, plein de films muets aussi. Enfin, en fait, je pense qu'il y a un lien entre la musique et le cinéma qui a disparu. Alors, je sais pas pourquoi. Est-ce que c'est à cause de l'économie ? Est-ce que c'est à cause de la place qu'a le musicien quand il compose ? Est-ce que c'est... Je sais pas à quoi c'est dû, mais en tout cas, ce qui est sûr, c'est que ça a disparu et je pense que ça revient. Enfin, en tout cas, dans le cinéma américain, ça revient, je trouve. Voilà, Johnny Greenwood, plein de... qui sont aussi en plus ce même truc de musiciens qui sont liés à des cinéastes et qui font tous les films des cinéastes. Là, j'ai lu une interview de Johnny Greenwood qui a dit qu'il faisait le prochain film de Paul Thomas Anderson, qui a dit qu'il était en train d'apprendre un instrument pour ce film. Et donc, ça fait 3 ans qu'il apprend cet instrument parce qu'il s'est dit que c'était l'instrument du film. Je trouve ça assez marrant, quoi. Et qui racontait justement qu'il avait le temps de ça, de travailler sur le long cours, et ce qui a un peu disparu aussi, je pense.
1: Adieu, manque cruel de Félix de Givry, c'est à voir en salle depuis ce mercredi. 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
5: Eh bien voilà, j'avais 15 ans et j'avais décidé de mourir. Je ferme la porte de ma chambre à clé et je place sous mon lit un réchaud à alcool rehaussé par des livres. Je craque une allumette et je m'étends sur mon lit, tranquillement. Ensuite, je prends une lame de rasoir et je coupe soigneusement les veines de mes poignets. Le sang jaillit, rapide d'abord, puis s'arrête. Je m'évanouis. Lorsque je me réveille, je m'aperçois qu'on m'a transporté dans le lit de ma mère. Mes poignets sont bandés, et ma mère est à côté de moi. Le docteur est là, lui aussi, sévère. Le lit avait mal brûlé, et la cuisinière avait vu la fumée passer au-dessus de la porte de ma chambre.
6: Qu'a dit votre mère ?
5: Jamais un mot là-dessus.
6: C'est très bien de sa part. Combien d'étages avait la maison ?
5: La maison ? 6 étages, je crois.
6: Cela rêvait un drôle de bûcher, Claude. Vous donniez votre vie pour un rêve, sans doute. Mais vous pouviez brûler des petits enfants aux étages supérieurs.
5: Je n'y avais pas pensé.
1: Ou comment raconter d'un ton badin une tentative de suicide à deux Anglaises étonnées qu'en France ce ne soit pas un délit. Claude, alias Le Continent, leur a affirmé auparavant que tous les Français seraient alors allés en prison puisque chacun a essayé un jour ou l'autre de se donner la mort. On est un rien hors sujet d'emblée puisque c'est le film où Jean-Pierre Léaud quitte chez Truffaut son personnage d'Antoine Doinel et donc son statut d'adolescent. Mais c'est le film qui vous a hanté pendant toute la préparation d'Adieu, monde cruel, Félix de Givry, même si votre auto ne décide pas de se supprimer de la même façon que Claude, mais en tout cas, il a le même âge. Pourquoi ce film-là et comment a-t-il infusé sur Adieu, monde cruel, Félix de Givry ?
2: Je pense que c'est beaucoup pour la question de la voix off aussi, et puis le romanesque, et puis Delerue, encore, la musique des deux Anglaises, qui n'est pas forcément sa plus connue, je la trouve absolument sublime. Et puis c'est vrai que, je sais pas, c'est un film que j'ai... La première fois que je l'ai vu, c'est pas le film le plus évident, je trouve, de sa filmographie. Et la première fois que je l'ai vu, je l'ai aimé, mais pas adoré autant que d'autres. Et puis au fur et à mesure, je l'ai de plus en plus aimé, parce que je pense qu'il contient beaucoup de choses de son cinéma, en fait, finalement. Sa mélancolie profonde, il y a un truc quand même très désespéré. Il y a un truc très désespéré et tellement plein d'espoir aussi. Et la fin... À la fin, quand il se voit et qu'il dit « j'ai vieilli » et tout, je trouve que même sur Doinel, on n'en parle pas souvent. Mais en fait, en vrai, c'est hyper beau quand il se voit dans les reflets et qu'il dit « ah tiens, j'ai vieilli ».
1: Vous êtes comme les spectateurs qui avaient vu le film à sa sortie et qui n'avaient pas du tout compris ni les critiques ni les spectateurs. Je crois que c'est un des plus gros bides commerciaux de Truffaut, Antoine de Bec.
4: C'est un des plus gros bides, puis c'est un film que Truffaut lui-même a... en quelque sorte sacrifié, au sens où il était tellement déçu de son mauvais accueil qu'il l'a lui-même coupé. Voilà, donc c'est Les deux Anglaises et Le Continent devient Les deux Anglaises. Il y a quelque chose de... Mais ce qui est intéressant dans les films de Truffaut, c'est que ces films d'enfance, disons, ou d'adolescence, sont, eux, à chaque fois des succès. Et ils succèdent en général à des films qui sont des échecs. Après La Sirène du Mississippi, vous avez L'Enfant Sauvage. Après Adèle H, vous avez
1: L'Argent
4: de Poche, qui est un tout petit film, mais un immense succès. Et c'est vrai que voilà, Truffaut... c'est aussi, ce n'est pas qu'il a une recette évidemment, hein, mais c'est que la façon dont il touche, dont il filme l'adolescence touche le public et à cet aspect universel aussi, c'est-à-dire parce que ce sont des films qui ont un succès mondial.
1: Mais on pourrait dire que d'une certaine façon, malgré tout, Les deux Anglaises et Le Continent, c'est un film sur l'adolescence, puisque des deux côtés, ce sont des jeunes gens qui sont encore dans les jupes de leur mère, qui les surveillent de très près et qui vont devoir découvrir l'amour.
4: Puis c'est un film... Même s'il s'appelle Claude et pas Antoine Doinel, c'est un film Doinel par Léo. Et donc, même les films où Léo, comme dans L'amour en fuite, est un adulte, ce sont des films qui restent adolescents. C'est la manière dont Léo s'est emparé du personnage d'Antoine, qui lui est donc offert par Truffaut, c'est un trésor partagé qui est pour la vie entre les deux. Donc, oui, je pense que c'est un film qui est un film d'adolescence au sens où, où c'est Léo Douanel et c'est aussi, ne serait-ce que le récit du suicide. C'est un récit que Truffaut, enfin, comme tout est biographique, autobiographique, Truffaut a fait exactement à peu près la même tentative de suicide à la fin de l'adolescence, un peu comme Claude.
1: Alors, je rappelle que vous êtes non seulement historien du cinéma, mais aussi biographe de Truffaut. Et tout à l'heure, Félix de Givry disait comment le cinéma...
4: Avec Serge Toubiana.
1: Avec Serge Toubiana. Félix de Givry disait tout à l'heure comment le cinéma, la découverte du cinéma avait pu sauver le jeune Truffaut. Ça continue pour lui, mais en faisant, puisque c'est un film qu'il a fait pour se guérir. Les deux Anglaises.
4: Oui, c'est un film qu'il a fait pour après une très sévère dépression. Voilà, c'est un film qui naît d'une séparation amoureuse terrible. Et bien sûr que c'est aussi le sujet du film. Alors là, on est les amours adolescentes sont importants et les séparations, les malheurs sentimentaux de l'adolescence sont vécus de façon très très forte et d'une certaine manière là aussi c'est quelque chose qui chez Truffaut vient de l'adolescence. Voilà, ce désir d'être aimé, d'aimer a été tellement frustré par rapport à ses parents, à sa mère que toute sa vie, Truffaut porte ce désir-là et il le porte à la fois vis-à-vis des femmes, bien sûr, mais aussi vis-à-vis des enfants. Je pense que Truffaut est d'autant plus sensible à l'adolescent qu'il est, je dirais, presque une sorte de père militant. Truffaut s'est peu engagé dans sa vie, mais il s'est engagé pour une seule cause, c'est l'adolescence, c'est l'enfance difficile, l'enfance malheureuse, les enfants battus. Contre les enfants battus, Truffaut s'est énormément engagé. Et ce qui est intéressant, c'est que cette cause qu'il a en quelque sorte un peu repoussé de ses films. Jamais les adolescents sont le prétexte à... Voilà, on pourrait dire que Les 400 coups, c'est un film sur les difficultés du logement ou sur la délinquance adolescente, juvénile. Pas du tout, en fait. Truffaut éloigne les causes adolescentes de ses films, mais lui-même, en tant qu'homme, il l'a dit à plusieurs reprises et il a dit qu'il était extrêmement choqué par le fait qu'en France, on élève mal les enfants. On n'aime pas ses enfants. Voilà, il le dit à l'antenne de la radio, d'abord Radio France, puis ensuite RTL à la fin des années 60. Et c'est quelque chose qui est extrêmement... qui en fait un personnage public et qui choque énormément les gens. Et Truffaut revient beaucoup sur ce thème en tant que père militant. Voilà, il a dit, bon, il l'a mis une fois dans ses films, dans son film, c'est à la fin de l'argent de poche,
1: oui, bon,
4: de l'instituteur. Voilà.
1: On va y revenir. C'est
4: quelque chose qui est très important pour Truffaut.
1: On va l'entendre tout à l'heure, mais pour revenir à la question que je vous posais sur les deux Anglaises et le continent, c'est l'histoire un peu, c'est l'inverse de Jules et Jim, hein. C'est pas une femme amoureuse de deux hommes, c'est un homme amoureux de deux femmes et de deux sœurs. Et c'est quand même pas anodin que la dépression dont vous parliez, disons-le, c'est après...
4: Avec Catherine Deneuve et Françoise d'Orléac, oui, c'est sûr que c'est quelque chose que Truffaut a vécu de façon extrêmement forte et extrêmement douloureuse aussi. À la fois, c'est un film qui succède à la mort brutale, tragique de Françoise d'Orléac et à la rupture que Truffaut... de son grand amour avec Catherine Deneuve. Oui, bien sûr. Mais tous les films de Truffaut sont des films qui sont nourris par sa vie et donc qui portent aussi cette émotion-là. Mais ce qui est intéressant dans Les Deux Anglaises, c'est que c'est un film sur un homme mûr qui fait le point, en quelque sorte, sur ses amours malheureuses et qui... Pour faire ça, il a besoin d'une sorte de post-adolescent qui est Antoine Douanel, qui est Jean-Pierre Léo. Et je pense que c'est d'autant plus personnel que c'est Léo qui joue le rôle principal.
1: Alors Antoine Douanel, le vrai, le voici.
7: Dis-moi, il paraît que tu as volé 10 000 francs à ta grand-mère. Elle m'avait invitée, c'était le jour de son anniversaire. Et puis alors, comme elle est vieille, elle mange pas beaucoup. Et puis elle garde tout son argent, elle en aurait pas eu besoin, elle allait bientôt mourir. Alors, comme je connaissais sa planque, j'étais lui faucher des ronds, quoi. Je savais bien qu'elle s'en apercevrait pas. La preuve, c'est qu'elle s'en est pas aperçue. Elle m'avait offert un beau bouquin ce jour-là. Alors, ma mère, elle avait l'habitude de fouiller dans mes poches. Et le soir, j'avais mis mon pantalon sur mon lit, elle est sans doute venue. Puis elle a fauché les ronds, parce que le lendemain, je les ai pu trouver. Puis elle m'en a parlé, alors j'étais bien forcée d'avouer que je les avais pris à ma grand-mère. Alors à ce moment-là, elle m'a confisqué le beau livre que ma grand-mère m'avait donné. Puis un jour, j'ai demandé parce que je voulais le lire. Puis je me suis aperçue qu'elle l'avait revendu.
8: Tes parents disent que tu mens tout le temps.
7: Je mens de temps en temps, quoi. Des fois, je leur dirai des choses qui seraient la vérité, ils ne me croiraient pas, alors je préfère dire des mensonges.
1: Je ne sais pas si, comme Antoine Doinel dans Les 400 coups, vous avez volé de l'argent à votre grand-mère, Félix de Givry, mais c'est avec elle que vous l'avez découvert, ce film, à l'âge du personnage. Et vous avez dit, j'ai rencontré un ami.
2: Ouais, c'est vrai. Bah, et même là, en le réentendant, honnêtement, mais c'est juste dans sa voix, dans sa façon de vouloir être grand. Je sais pas si c'est toujours bizarre avec aussi l'époque, parce que même quand on voit des archives de Lina, en fait, les jeunes parlaient tellement mieux que... Enfin, pas mieux, mais en tout cas, comme des grands, quoi. Et donc, il y a aussi quelque chose comme ça. On a vraiment l'impression qu'il a envie d'être un adulte et d'être pris au sérieux. Moi, ça me touche beaucoup chez lui, le fait qu'on a envie... qu'on sent qu'il a envie d'être entendu et pris au sérieux. Et alors qu'il est si jeune et si tendre dans sa voix, quoi. Voilà. Mais moi, Jean-Pierre Léaud, c'est vrai qu'il y a... Puis il y a quelque chose de sa douceur, sa tendresse, sa féminité aussi qui me touche beaucoup. Voilà, c'est pour ça, d'une certaine façon, chez Godard, je l'aime un peu moins, parce que j'ai l'impression qu'il est plus dur.
1: Bah, il est plus godardien, quoi.
2: Ouais.
1: J'avais consacré une émission entière au film qui a évidemment imposé la nouvelle vague dès sa diffusion à Cannes en 1959. C'était l'été 2022, vous en étiez bien sûr Antoine Debecq, et on avait déjà diffusé cet extrait. C'est évidemment une des scènes les plus célèbres des 400 coups. C'est une scène assez particulière dans le film, parce que c'est la seule scène en son direct, et puis en fait c'est pas du tout une psychologue qui pose les questions à Antoine Doinel, Jean-Pierre Léaud, c'est François Truffaut lui-même qui a évacué toute l'équipe technique pour rester seul avec son comédien. Et c'est un moment d'autant plus précieux qui touche à l'essence même à la fois de son acteur et de l'adolescence, Antoine Debecq.
4: Oui, c'est une scène que Truffaut avait écrite très différemment avec son scénariste, Marcel Moussy, et qu'il a complètement reprise justement pour la centrer entièrement sur Doinel, sur Léo.
1: Il regarde la caméra, quoi.
4: Voilà. Et c'est l'influence de Fernand Deligny. Alors Fernand Deligny est un grand éducateur. Il vivait déjà avec son groupe d'enfants autistes, et il avait déjà écrit ses textes très importants. Et Truffaut a été vraiment l'a consulté, je dirais, comme un spécialiste. Et là encore, on voit que Truffaut n'est pas l'adolescence pour lui. Ça, il faut la prendre au sérieux. Je veux dire, on fait pas n'importe quoi, on fait pas. Alors même s'il se dit, il dit à Marcel Moussy, je pense que je connais bien la vie d'un enfant de 12-13 ans, mais en même temps il a besoin de consulter des spécialistes, donc il va consulter des spécialistes de l'adolescence, mais pas du tout pour faire un film, je le répète, prétexte sur l'adolescence difficile, même si c'est un film sur l'adolescence difficile, mais pour en tirer des conséquences, je dirais presque techniques, de mise en scène. Et là, Deligny lui qui lit cette scène, lui dit c'est une scène qui est très artificielle, gênante, il dit même, pour moi c'est une scène gênante dans le scénario, donc Truffaut décide, en allant chez Deligny, à Petit Bois, à ce moment-là, il va passer 2 jours chez Deligny avec les adolescents autistes qu'il a, et en revenant, il décide de faire ça. Donc en termes de mise en scène, Truffaut se pose les questions, je dirais les bonnes questions quand on filme l'adolescence, et en l'occurrence, c'est celle de faire parler en frontal comme ça le Léo.
1: Sandra Onana.
3: À l'oreille, ça ressemble beaucoup à la vidéo très connue de l'audition de Jean-Pierre Léo, sa première audition sur YouTube, qui doit être une des auditions les plus connues du cinéma français, où on dirait qu'il défend son propre cas, et il parle à la caméra comme ça, et raconte comment il a eu vent du casting, parce qu'un ami de sa mère qui a croisé machin dans la rue, et c'est vraiment la même manière de parler, très enfantine, où il dit « et puis... » comme vous disiez, de tout ça couler dans une sorte de maturité hyper désarmante. Quoi.
1: Truffaut disait, tout ce que fait un adolescent sur un écran, il a l'air de le faire pour la première fois. Il disait aussi à propos des enfants, tourner avec des enfants, c'est comme tourner avec Marlon Brando, il se passe toujours quelque chose de surprenant, d'inattendu, et qu'il faut savoir saisir. Félix de Givry, quand vous tournez vous-même avec des adolescents, alors Milo Machado Graner, qui joue Otto, c'est pas la première fois qu'on le voyait sur l'écran, puisqu'il était dans Anatomie d'une chute. Jane Beaver, en revanche, est une découverte, mais est-ce qu'il y a comme ça cette idée de voilà, il va y avoir comme une sorte d'apparition miraculeuse devant la caméra quand je filme d'aussi jeunes gens?
2: Avec Jane, ouais, ça a été le cas, honnêtement. C'est vrai que quand on a commencé le tournage, les premières fois où elle, les premières scènes et tout ça, il y avait quelque chose. En fait, c'est encore une fois la même chose. C'est comment elle prenait au sérieux une question de croyance, quoi. En fait, alors, je pense que c'est peut-être un peu différent parce qu'elle avait conscience qu'on était sur un plateau de cinéma. Enfin, je sais pas. Peut-être qu'avant, les frontières étaient, le cinéma avait une place moins. Glamour, je sais pas, enfin dans la société, quoique. Mais en tout cas, en vrai, oui, je pense qu'à l'adolescence, on a encore une croyance enfantine presque magique dans les choses qu'on perd malheureusement après. Donc ça, c'est sûr. Après, c'est vrai que Milo, pour le coup, lui, il avait rencontré Leonardo DiCaprio aux Oscars, donc c'était un peu plus compliqué pour lui d'avoir la même naïveté. Mais en même temps, c'était intéressant parce que c'était presque le mouvement inverse, quoi. Donc c'était mais c'est vrai que pour revenir sur moi, ce que je trouve miraculeux chez Truffaut, c'est vraiment ça, c'est vraiment de prendre les enfants au sérieux, les adolescents, mais aussi les enfants. Et c'est pour ça que ces films sur les enfants marchent aussi bien, je pense. C'est parce qu'au fond, tout le monde a envie. Et Spielberg, il partage un peu ça, en fait. C'est un peu le même truc chez Spielberg, des enfants pris au sérieux. Et je pense que tout le monde a envie de ça, en fait, au fond. Mais personne n'ose le dire.
1: Antoine Debecq, est-ce qu'il y a quelque chose de révolutionnaire dans la façon dont Truffaut représente et filme l'adolescence en 1959? Est-ce que c'est dans la France de l'époque, est-ce que c'est comme aux États-Unis, les films avec James Dean, où il y a 24 ans, il joue des rôles d'ados révoltés de 15 ans, et le fait de prendre un vrai adolescent et de le prendre au sérieux, comme dit Félix de Givry, c'est tout à fait révolutionnaire?
4: Oui, ça fait partie du projet Nouvelle Vague, de filmer une réalité comme elle est. Et donc, on ne va pas filmer un adolescent en prenant une vedette qui a 10 ans de plus, ça c'est sûr. Et donc, Truffaut, en ce sens, est un cinéaste Nouvelle Vague et ses films le sont. Alors, ce qui est révolutionnaire chez Truffaut, c'est aussi de se démarquer d'un genre. Alors là, le genre film jeune, film adolescent est omniprésent.
1: Oui, il dit à l'époque qu'il fait ce film contre Jean Delannoy, voilà, Chien perdu sans collier. Quoi.
4: Contre Chien perdu sans collier, le film de Jean Delannoy, qu'il a déjà attaqué dans Les Mistons, où on voit une affiche du film qui est lacérée par les adolescents du film. Donc il y a un côté manifeste. Alors contre quoi se manifeste Truffaut? Il détestera aussi un film d'époque qui s'appelle Terrain vague de Marcel Carnet sur les jeunes blousons noirs. Voilà, c'est un film qui intéressant, je veux dire, pour comprendre le contexte de l'époque, mais que Truffaut détestait précisément parce que l'adolescence là, elle est le prétexte et les adolescents jouent à être des adolescents. Ils sont pas adolescents au sens où ils sont pris au sérieux comme adolescents. Ils jouent à être des cas sociaux, à être des adolescents à problème. Et exactement comme James Dean peut jouer à être un adolescent à problème. C'est en ce sens la manière dont Truffaut filme l'adolescence est effectivement à la fois un manifeste Nouvelle Vague sur la manière de le filmer, et puis aussi un manifeste contre un cinéma, un genre de cinéma qui a depuis longtemps en France a considéré l'adolescence comme un bon sujet, mais un bon sujet, un bon sujet de société en fait.
1: Oui, pour les proposer aux adultes qui ont peur des ados, quoi.
4: Voilà, le problème de l'adolescence, le problème des blousons noirs. C'est contre ça que Truffaut réagit en filmant l'adolescence. Évidemment que cette adolescence a des problèmes. Antoine Donnel a des problèmes, mais c'est pas, il ne le filme pas comme un adolescent à problème. Il le filme comme ce qu'il est, c'est-à-dire à la fois un peu Truffaut et un peu Antoine Donnel et un peu Jean-Pierre Léaud.
1: Alors, prendre les enfants et les adolescents au sérieux, c'est, on l'a dit, ce que fait François Truffaut, c'est aussi ce que fait un fameux instituteur.
9: La vie n'est pas facile, elle est dure. Et il est important que vous appreniez à vous endurcir pour pouvoir l'affronter. Attention, je ne dis pas à vous durcir, mais à vous endurcir. Par une sorte de balance bizarre, ceux qui ont eu une jeunesse difficile sont souvent mieux armés pour affronter la vie adulte que ceux qui ont été très protégés ou très aimés.

0: Alors j'espère que vous les aimerez et qu'ils vous aimeront. À vrai dire, ils vous aimeront si vous les aimez. Et si vous ne les aimez pas, ils reporteront leur amour, leur affection, leur tendresse sur d'autres gens ou sur quelque chose d'autre. Parce que la vie est ainsi faite qu'on ne peut pas se passer d'aimer et d'être aimé. Bon, les enfants, l'école est terminée et je vous souhaite de bonnes vacances.
1: C'est évidemment Jean-François Stévenin qui jouait l'instituteur de l'argent de poche de François Truffaut en 1976. Par une sorte de balance bizarre, ceux qui ont eu une jeunesse difficile sont souvent les mieux armés pour affronter la vie adulte que ceux qui ont été protégés et très aimés. C'est une sorte de loi de compensation. Ça donne de l'espoir pour le auto de votre film Félix de Givry. Il y a un moment, on se dit, il s'adresse presque à lui, Jean-François Stévenin.
2: Moi, je suis persuadé en effet que quand on est... très cool au collège, on est un peu immobile, ouais, ça c'est sûr. Ça nous rend un peu immobile parce que tout tourne autour de soi et donc on a l'impression que le monde ça va être comme ça après, la vie et tout ça, alors que quand c'est dur, ça nous met en mouvement, ça nous force à réfléchir à qu'est-ce qu'on a envie de faire, l'énergie, voilà. Puis c'est aussi, moi je l'ai vécu comme beaucoup d'années de frustration, les années du collège, je me disais, mais j'ai tellement envie de faire des choses, j'ai tellement envie. Et donc tout d'un coup, quand on arrive dans la vie, j'avais l'impression d'être une réserve nucléaire d'énergie, prêt à faire 20 000 choses. Et à l'inverse, des gens qui étaient au collège, on continue à fumer des pétards, quoi. Enfin, il y a un truc un peu. Enfin, j'ai rien contre les pétards, hein, évidemment, mais c'est pas. Mais je suis assez d'accord là-dessus. Et après, le sous-texte qui n'est pas le sous-texte qui est à la fin du monologue, c'est surtout, en effet, aimer et être aimé. Ça, je trouve ça tellement beau parce que c'est vrai, en fait, au bout d'un moment, tout fonctionne autour de l'amour, quoi. C'est un peu naïf, mais c'est tellement vrai.
1: C'est un film qui devait d'ailleurs s'appeler au départ La peau dure, je crois, Antoine de Bec, référence évidemment à La peau douce.
3: À La peau douce et puis à la peau qui est durcie par le manque d'amour chez certains adolescents. Et il faut peut-être remettre tout à fait rapidement cette magnifique fin du film dans son contexte. On vient d'arrêter les parents d'un enfant battu. Mmh. Hein. Et alors c'est peut-être le seul adolescent chez Truffaut qui est un adolescent justement cas.
1: Cas social,
3: voilà, qui est joué par le fils d'un grand...
2: Claude Givray.
3: Il est joué par le film de Goldman, le philosophe Lucien Goldman. Ouais. Et donc cet enfant qui est battu et les enfants de sa classe sont choqués en apprenant ça. C'est ça qui déclenche le discours de Jean-François Stévenin, de l'instituteur. Et c'est vrai que c'est le seul moment où Truffaut en quelque sorte se résout à avoir un moment un peu manifeste au sens militant dans son film, même si cet enfant battu ne joue pas à être un enfant battu. Il est au contraire, c'est ça qui est très beau dans le film, c'est qu'il est il est très fuyant, on le voit à peine. C'est comme un enfant qui, une sorte de fantôme comme ça.
1: Et il est un peu sournois, comme François Truffaut aurait voulu qu'Antoine Doinel soit au départ, exactement, avant la rencontre avec Jean-Pierre Léaud.
3: Voilà, c'est de nouveau. Alors François Truffaut n'a pas été un enfant battu. Il a été un enfant pas aimé. C'est quand même très différent.
1: Mais il risquait pareil au cinéma.
3: Mais effectivement, il a demandé à cet adolescent de passer presque inaperçu, et comme le sont les enfants battus dans les classes à ce moment-là, c'est par des biais, par tout d'un coup où ce n'est pas, puisque la plupart des enfants battus ne sont pas reconnus comme étant enfants battus à ce moment-là, c'est bien plus tard que ça arrive. Et donc là, dans ce film, voilà, cet enfant est effectivement comme une ombre, en fait. Mais en même temps, il porte ce discours militant chez Truffaut, qui permet à Truffaut de décrire ce monologue qu'il met dans la bouche de l'instituteur, qui est absolument déchirant. Et en même temps, là vraiment, c'est exactement ce que Truffaut a dit à la radio quelques années plus tôt, quand il a joué ce rôle d'homme public, de défenseur de l'enfance malheureuse.
1: Ce qui est particulier à ce film, c'est aussi un lieu. C'est une petite ville d'Auvergne qui s'appelle Thiers.

0: Et vous, vous avez tourné à Lisieux. Et dans les deux cas, j'ai l'impression que la mise en scène vient presque du lieu qui a été choisi pour le tournage.
1: Ouais, c'est vrai que je n'avais pas forcément pensé à là, carrément, dans L'Argent de Poche, c'est le début, les cartes postales, et fin, c'est carrément hyper localisé. Moi, c'est un peu plus que la ville en soi. J'aimais sa taille, j'aimais sa... J'ai pas forcément envie qu'on se dise c'est à Lisieux, mais c'est plutôt le...
0: C'est une géographie,
1: quoi. Oui, voilà, c'est une géographie, et puis ce côté de taille de ville moyenne très fait divers, quoi, je pense qu'on y croit complètement à l'idée de... Et d'ailleurs, j'ai fait une projection à Lisieux jeudi, et on m'a raconté l'histoire d'un cas similaire qui s'est passé il y a quelques années, et du coup, c'était assez troublant, quoi. Qu'on m'avait pas raconté avant, en fait, pendant les repérages.
0: Antoine Debecq, il y a ces enfants qui dévalent la ville au début comme une marée. Mm-hmm.
2: Je pense que c'est Truffaut a fait ce film aussi en hommage à ses propres enfants, hein, puisqu'elle les deux filles qu'avait à l'époque Truffaut, Eva et Laura, jouent dans le film, et donc ses propres enfants sont comme augmenté par tous les enfants de la ville. Hein. C'est ça qui est beau aussi dans L'Argent de Poche. C'est un film qui est vraiment fait sur place, in situ, dans cette petite ville pendant l'été, en profitant des vacances et en demandant à tous les enfants de la ville, ou augmenter des enfants, ce qu'on pourrait appeler les enfants du carrosse, c'est-à-dire les enfants proches.
0: Il faut préciser que ce sont des enfants de tous les âges.
2: De tous les âges.
0: Ça commence par... Il y a un bébé... Le bébé miraculeux qui sort d'une chute de 9e étage. Mais comme il a la peau dure, justement, il s'en sort jusqu'aux adolescents et aux premières amours.
2: Voilà, tous ces enfants sont rejoints par les enfants du carrosse, les enfants des collaborateurs de Truffaut. Hein, et le film est conçu et surtout est tourné comme une sorte de colonie de vacances, en fait. C'est un film qui raconte ça, le départ, ça finit par le départ en vacances, et donc on est dans l'année scolaire, et l'année scolaire est tournée comme une sorte de colonie de vacances avec tous ces enfants. On a l'impression que ce sont des enfants qui sont un peu en liberté dans la ville. La ville leur appartient. Les adultes sont plus là, et c'est pas tout à fait vrai. Il y a un certain nombre d'adultes dans le film, mais c'est vraiment un film où l'enfance prend le pouvoir aussi. Il y a quelque chose comme ça. Et en même temps, c'est pas du tout un film entre guillemets subversif. C'est pas du tout Jean Vigo. Hein. C'est pour ça d'ailleurs qu'il y a des gens qui n'aimaient pas du tout le film. Ils trouvaient que c'était un film un petit peu trop gentil sur l'enfance. Moi, je suis pas absolument d'accord, mais presque un petit peu niais parfois. Et je pense que c'est exact. Enfin, ils se trompent ceux qui pensent ça, puisque je pense que Truffaut n'était pas du tout quelqu'un qui filmait l'enfance comme un âge gentil ou comme un âge niais. C'était, comme vous l'avez dit tout à l'heure, c'est un âge dur. Et ça devait s'appeler la peau dure. Et donc ça, Truffaut le fait ressentir comme à travers toutes ces anecdotes qui sont souvent des anecdotes dures, précisément. Hein. Ce sont souvent des anecdotes d'enfants qui sont plus ou moins laissés à l'abandon, seuls, solitaires. Alors que ça se termine généralement bien, hein, mais ce sont des anecdotes, non pas d'enfance difficile, mais où l'enfance est un âge compliqué, un âge difficile, un âge dur.

0: C'était l'Orchestre National de Jazz, direction Daniel Ivinec, qui en 2013 reprenait le thème fameux composé par Jean Constantin pour les 400 coups. Merci Félix de Givry.
1: Merci beaucoup.
0: Je rappelle que votre très truffaldien, mais pas seulement, Adieu Monde Cruel est en salle depuis mercredi. Et puis pour en savoir plus sur François Truffaut, vu par vous, Antoine de Beck, sa biographie co-signée Serge Toubianas est chez Gallimard. Et puis le dictionnaire Truffaut que vous aviez co-dirigé avec Arnaud Guix est à la Martinique. Et puis pour voir et revoir les films de Truffaut consacrés à l'adolescence et ceux qui l'ont inspiré, la Cinéthèque, la Cinémathèque en ligne des cinéastes, a profité de cette émission pour leur consacrer un beau focus. 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Vous écoutez France Culture, Plan Large, Antoine Guillot, avant de retrouver Sandra Onana et le Festival de Venise, quelques autres nouvelles du cinéma.
2: C'était ma mère, monsieur.
3: Et ta mère, qu'est-ce qu'elle a encore?
2: Elle est morte.
3: Ah, fichtre.
0: Fichtre, cette semaine dans vos salles, mis à part l'essentiel, Adieu Monde Cruel de Félix de Givry, on vous recommande aussi un documentaire étonnant, il s'appelle Les Survivants du Che, il reconstitue la rocambolesque odyssée des six guérilleros, camarades de combat de Che Guevara, qui en 1967, après son exécution, ont traversé l'Amérique du Sud sur des milliers de kilomètres pour échapper aux militaires boliviens et à la CIA, un documentaire très inventif qui allie archives, témoignages des survivants et reconstitution en animation de leur folle équipée. On se serait volontiers passé de la voix off, un rien emphatique de notre Vincent Lindon national, mais ça reste passionnant. En salle toujours, en version restaurée, les premiers pas d'un immense et modeste cinéaste taïwanais, Tsai Ming-liang, avec le retour en salle de Vive l'amour, Les rebelles du dieu néon et La rivière. On vous avait parlé de ces films dans Plan Large avec Sophie-Catherine Gallet quand ils étaient sortis en coffret Blu-ray, à voir donc maintenant sur grand écran. Et puis une rareté de Luigi Comencini au titre qui pourrait être celui d'un film de Truffaut, La femme du dimanche, mais c'est pas du tout du Truffaut, c'est une sorte de polar turinois et tchécovien avec Marcello Mastroianni, Jacqueline Bisset et Jean-Louis Trintignant. Côté rétrospective, la Cinémathèque française et ses sièges tout beaux, tout neufs, garantis sans punaise de lit, fêtent ses 90 ans en 180 films avec une première partie du 16 septembre au 29 novembre et un tarif d'un euro par séance pour les moins de 26 ans. L'occasion, comme pour le jeune François Truffaut et tous les futurs cinéastes de la Nouvelle Vague, de faire vos classes. La Cinémathèque offre parallèlement ses écrans à la grande Louise Brooks. Vous pouvez à cette occasion retrouver un bel atelier de création radiophonique de France Culture consacré à la star. Il s'appelle Casque d'encre. D'autres grandes figures féminines et féministes, c'est au Forum des images qu'on les retrouve dans un cycle Sois belle et tais-toi autour de Delphine Seyrig et Maria Schneider. C'est du 15 septembre au 1er novembre. Et puis si vous êtes à Rome, le festival de films de la Villa Médicis se tiendra du 16 au 20 septembre en mémoire de celle qu'il programmait jusqu'à sa disparition si précoce en mars dernier, la très regrettée Lily Einstein. Ceci annoncé face à place à un autre festival transalpin et à sa course au Félin Doré.
4: How did you meet Mr. Mulrooney for the first time?
5: In church.
6: No, it's not in church.
5: Sort of.
7: And then all of a sudden she kissed me.
8: Oh. No.
7: Here. I'm here.
9: Oh. 学校にも来られない軟弱者に漫画なんて描けますかね？
10: 私、藤野先生のファンです。
11: Vous servez à rien. Quand je vous vois le matin, j'ai envie de gerber. Que vous faites, c'est de la merde et vous êtes de la merde.
12: 뭐 저 사람들은 다르잖아.
13: Ma no, di al tuo amico di fare sul serio.
14: Matteo, fai sul serio.
13: Ma sai fare una battuta vera?
15: Ça fait 5 jours que je dors plus et je pleure tout le temps et du coup, je sais plus trop.
16: Et tu penses à quoi quand tu dors pas?
15: Je pense que j'ai envie de mourir.
17: You know there are people like that.
16: People like what?
17: People who make baseless accusations and people who pay them off.
0: Petit aperçu partiel, évidemment, des films en compétition cette année à la Mostra de Venise. Ceux dans l'ordre de Werner Herzog, Florian Zeller, Hirokazu Koreeda, Stéphane Brisé, Lee Chang-dong, Nanni Moretti et Cédric Kahn. Une 83e édition marquée à ses débuts, comme toujours, par une polémique, cette fois sur le faible nombre de réalisatrices en course pour le Lion d'Or. Elles n'étaient que deux cette année. C'est pire qu'à Cannes, est-ce possible? Et à la fin, par une ovation de 25 minutes à l'issue de la projection direction d'un documentaire israélien sur le génocide à Gaza. Sandra Onana, vous revenez tout juste de La Lagune, où vous couvriez pour Libération une mostra, je vous cite, presque totalement dénuée de films qui cassent la baraque. Qu'est-ce que ça a néanmoins raconté et montré le Festival de Cannes cette année, Sandra ?
1: Oui, de Cannes, de Venise.
0: Venise, évidemment.
1: Non, mais pas terrible cette mostra. Faible compète, quelques croûtes, il faut dire, des sifflets dans la salle de presse quelquefois. Alors, beaucoup a été écrit sur l'absence de gros films de prestige cette année, notamment hollywoodiens. Quand on pense aux grosses prises des éditions précédentes, de Dune, de Tar, du Brutaliste, on voit bien en quoi les têtes d'affiche cette année envoyaient un peu moins de paillettes, avec tout le respect qu'on doit à certains octogénaires vénérables du cinéma, l'allemand Werner Herzog, l'américain Paul Schrader. C'est pas un secret, hein. Bucking Fastard pour le premier et The Basics of Philosophy pour le deuxième, c'était pas les clous du spectacle. À choisir entre les deux, c'est quand même l'ode aux inadaptés d'Herzog avec les actrices Kate et Rooney Mara qu'on a entendu, qui s'en tirent avec un petit peu moins d'embarras. On découvre l'histoire vraie de jumelles en Angleterre dans les années 80 qui cherchent leur place, si fusionnelles qu'elles parlent et elles agissent à l'unisson comme si elles partageaient un seul cerveau. Dommage que 5 minutes du documentaire qui leur est consacré, visible sur YouTube, est plus à raconter que la version un peu conte de fées, neurodivergent, qu'on a vu à Venise. Mais l'événement de cette fin d'édition, c'était en effet un documentaire, c'était celui de Yuval Abraham et Rachel Sor, NASA, film qui se compose donc d'entretiens avec une vingtaine de soldats, d'agents et d'agents du renseignement israélien, tous anonymes. Ils s'expriment sur les toits de Tel Aviv plongés dans la nuit et ils racontent de l'intérieur le système, et le mot a son importance, de tuerie de masse des civils palestiniens légitimés par la guerre contre le Hamas en déléguant toute décision au logiciel d'intelligence artificielle qui désigne les cibles à bombarder. Donc c'est un film qui laisse la guerre hors champ, les victimes, le pathos, on pourrait dire désincarné à dessein, parce que seulement dédié à obtenir des personnes interviewées des révélations factuelles sur un mode opératoire qui a fait l'objet de longues investigations journalistiques, c'est The Guardian qui produit le film. Bon, ça paraît assez impossible de ne pas le retrouver au palmarès ce soir. Qui d'autre a ses chances de loin, le cinéaste coréen Lee Chang-dong, à moins que le jury soit tombé sur la tête, mais voilà, il nous avait manqué depuis son Sublime Burning en 2018. Dieu sait pourquoi Possible Love sortira sur Netflix le 6 novembre. C'est une nouvelle évocation des fractures de classe, qui est un des grands thèmes du cinéma coréen, mais cette fois à travers deux couples que tout oppose. Le premier couple, ouvrier, a vécu le traumatisme de licenciement de masse dans leur usine et d'une grève historique réprimée par l'État. Il se lie avec Yeji, qui est une réalisatrice mariée à un richissime homme d'affaires, dans le cadre du documentaire qu'elle souhaite consacrer à la tragédie. Alors, faut pas trop se fier au titre du film Trompeur, Possible Love. On s'attend un peu à une romance ou une passion interdite, on sait pas trop. En réalité, c'est un des films les plus révoltés de la compétition. Il nous révèle en quoi la bienveillance est l'une des formes que prend la violence du privilège des nantis. C'est quand même une affaire de séduction, finalement. C'est des puissants qui cherchent à se rapprocher des faibles. Dans quel intérêt ? Il y a une affaire de désir là-dedans. Ça donne une étude très minutieuse de personnages, de leurs intentions, leurs paradoxes, qui culmine au dernier acte avec une escapade au bord de la mer. Et j'en dis pas trop, faudra attendre le 6 novembre.
0: Et tout ça résonne très bien, Sandra, avec l'autre drame social de cette mostra.
1: Oui, alors surtout pas le thriller de Florian Zeller, Bunker, avec Penélope Cruz et Javier Bardem. Ça, c'est vraiment le film Chanel le plus grotesque de l'année. Un riche architecte est approché par un milliardaire pour lui construire un bunker de survie pendant qu'il fait la guerre aux voisins pauvres de l'autre côté de la clôture. Non, vraiment, le drame social brûlant de la compétition, l'autre, c'était Un bon petit soldat de Stéphane Brisé, où une directrice des ressources humaines, jouée par Alba Rohrwacher, se débat dans l'enfer néolibéral d'une grosse boîte d'assurance. Et la surprise, c'est que c'est pas traité vraiment sur le mode habituel du mélodrame, mais vraiment avec une férocité dans la représentation du monde de l'entreprise qui a réveillé le festival. Il y a tout un travail documentaire, on peut le dire, autour de cette langue du management qui produit les meilleures scènes. Vous savez laquelle, c'est celle qui fait parler de bonheur en entreprise, de belles propositions entre collaborateurs pour sortir de sa zone de confort. Et le vrai sujet, en vérité, c'est l'obéissance. Et sur des thèmes similaires, il y aurait vraiment un triptyque à faire avec Soudain de Hamaguchi qui est sorti cet été sur la lutte à mort entre l'humain et la loi de l'efficacité, du profit. Et Notre salut d'Emmanuel Marc qui sort le 30 septembre et qui pour le coup s'intéresse à ce que produit ce culte aveugle de l'efficacité sous l'occupation à Vichy.
0: Emmanuel Marc, on recevra très prochainement dans Plan Large.
1: Un dernier mot quand même sur le beau retour de Nanni Moretti, qui n'avait pas mis les pieds à la Mostra, paraît-il, depuis 37 ans. Son nouveau film avait raté le coche d'une sélection à Cannes en raison de son infarctus en 2025 qui a retardé la fabrication. Attention, je vais parler en italien. Tous aux abris, succedera questa notte.
0: Succedera questa notte.
1: Ça ressemble à un film bilan, ou en tout cas une somme qui permet d'étreindre sur une vingtaine d'années l'amour, la mort, la tristesse, mais alors à condition qu'elle soit légère. On embarque avec Louis Garrel et Jasmine Trinca en héros de comédie romantique, option mélo-familiale. Et c'est vraiment cet art de sculpter des situations avec un sens du timing, de la fantaisie qui donne envie de chevaux chevaucher une Vespa au soleil couchant et de chanter des chansons très fort. Ça nous vient d'un cinéaste âgé de 73 ans aujourd'hui qui médite sur les choix de vie, les ratés avec lesquels naissent les regrets si on n'agit pas au moment opportun. Un petit prix peut-être pour Nanni Moretti. On saura bientôt.

0: Merci Sandra Onana, c'est tout à l'heure qu'on saura le résultat de la course au Lion d'Or dans quelques heures sur le Lido. Plan large, c'est fini pour aujourd'hui. À la prise de son, Nicolas Leroulé. L'émission était préparée par Anne-Vanessa Prévost et réalisée par Anne-Laure Chanel.
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0: Samedi prochain, dans Plan Large, le film de la semaine, ce sera La Ligne Bleue. Et puis on se demandera comment filmer hier et aujourd'hui la mémoire des camps nazis. Nous recevrons Marie Dumora et Sylvie Lindeberg. D'ici là, vos programmes continuent sur France Culture. Tout de suite, on retrouve Antoine Beauchamp et son entretien archéologique.
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5: Comme un vase brisé puis recomposé, le banquet antique offre plusieurs facettes dès lors qu'on le considère du point de vue archéologique. Repas collectif, célébration en hommage aux défunts ou aux divinités, mise en scène d'une position sociale dominante, le banquet est source de quantité d'informations subtiles qui sont perceptibles dans les représentations et les objets, mais qui demandent aussi parfois d'aller chercher l'invisible des saveurs, des odeurs et des sons qui imprégnaient ces temps de partage. Une exposition proposée par le site archéologique Latara, musée Henri Prade de Lattes dans l'Hérault, nous emmène à la découverte des banquets méditerranéens, qu'ils soient grecs, étrusques ou gaulois, et nous donne à comprendre grâce aux multiples approches archéologiques toute la richesse et la complexité de la commensalité dans l'Antiquité. Et pour ouvrir avec gourmandise cette nouvelle saison de l'entretien archéologique, nous avons le plaisir de recevoir deux des artisans de cette exposition qui mobilise tous nos sens. Diane Dussault, bonjour.
6: Bonjour.
5: Vous êtes en duplex depuis les studios d'Ici Hérault à Montpellier. Vous êtes conservatrice en chef du patrimoine, directrice du site archéologique Latara, musée Henri Prade, et vous êtes commissaire de l'exposition intitulée « Banquet méditerranéen entre grecs, étrusques et gaulois » qui se tient, je le disais, au musée Henri Prade de Lattes jusqu'au 1er février 2027. Nous sommes également en studio avec désormais un habitué de l'émission, Dominique Frère, bonjour.
7: Bonjour.
5: Vous êtes professeur d'archéologie et d'histoire ancienne à l'Université Bretagne Sud, membre du laboratoire Thémos pour Temps, Monde, Société, et vous êtes membre du comité scientifique de cette exposition que nous allons explorer aujourd'hui. Merci beaucoup à tous les deux d'avoir accepté notre invitation. Avant d'entrer dans la salle du banquet, Diane Dussault, j'aimerais peut-être qu'on parle de la genèse de cette exposition. Qu'est-ce qui en a été le moteur et comment le sujet des banquets méditerranéens s'est-il imposé ?
6: Alors c'est vrai que cette exposition, elle a la particularité de s'appuyer sur un projet de recherche qui est dirigé par Dominique Frère. Donc c'est vraiment les deux volets d'un même aspect. Et on a l'habitude à Lattes d'avoir des thématiques pour les expositions qui s'appuient sur des thèmes de recherche. Et donc ce sujet des rites de commensalité entre grecs, étrusques et gaulois, c'est assez naturellement que le musée archéologique de Lattes a été intégré à la fois sur les civilisations qui sont abordées et sous l'angle particulier des interactions culturelles, mais aussi parce que Lattes est un des sites qui est étudié dans le cadre du projet de recherche.
5: On imagine que c'est peu courant finalement pour constituer une exposition et un catalogue, de présenter quasiment en instantané les résultats d'un programme de recherche en cours qui finira en 2028, si je ne dis pas de bêtises.
6: Oui, alors c'est tout le défi et tout l'intérêt aussi de cette exposition. Ensuite, ce qui est intéressant et qui représente un autre défi, c'est que souvent, ces civilisations, on a plutôt tendance à les présenter de manière séparée, voire des fois en concurrence ou avec en tout cas des hiérarchies. alors qu'on sait bien que la Méditerranée, dans l'Antiquité, ces peuples, alors quand je parle de ces peuples, j'inclus aussi les Phéniciens qui, dont on parle pas dans l'exposition, mais qui sont néanmoins des acteurs présents. Ces peuples, ils sont en contact dès le 9e siècle avant notre ère. Il y a un grand mouvement d'est en ouest avec les Phéniciens qui s'implantent alors sur le littoral de l'Afrique du Nord, en Sardaigne, mais aussi dans le sud de la péninsule ibérique, et aussi les Grecs. Les Grecs, donc c'est un petit peu plus connu, qui s'installent en Italie du Sud, dans l'ouest de la Sicile, et puis à partir du 6e siècle avant notre ère, en Méditerranée nord-occidentale, avec la fondation de Marseille. Et ce qui nous intéressait, alors à la fois dans le projet de recherche, mais ça je laisserai Dominique Frère l'aborder, mais surtout pour l'exposition, c'est de montrer cette perméabilité de ces mondes, même si évidemment cela ne va pas sans certaines situations conflictuelles, mais surtout de mettre l'accent sur ces interactions culturelles, alors à travers le prisme du banquet. Mais ça a un écho tout particulier à Latte, puisque Latte est un comptoir commercial qui est fondé vers moins 500, où on a la présence attestée des Étrusques, au moins à la fondation de la Tara, des Grecs de Marseille, et puis évidemment les populations locales gauloises qui étaient sur place.
5: Un monde donc fait d'échanges, Dominique Frère, on parlait du risque à tomber dans le piège des discours figés sur ces civilisations qui seraient présentées un petit peu de façon individuelle. Il y a un autre risque aussi, c'est de céder à l'image figée du banquet lui-même, le banquet grec qui occupe très vite finalement l'imaginaire collectif. Quand on pense au banquet de Platon et on a des images qui viennent en tête. Ça, vous essayez de vous en affranchir très très vite et vous le dites tel quel dans le catalogue. C'est important de sortir de cette image du banquet grec. Il y a plein d'autres banquets à présenter.
7: Oui, alors ce qui nous intéresse, c'est les regards croisés. Là, on parle des banquets méditerranéens, en particulier sur la Méditerranée nord-occidentale. Mais c'est vrai que le modèle, pour nous, c'est toujours le banquet grec, en particulier le banquet athénien. Pourquoi ? Parce que c'est à Athènes que nous avons le plus de sources écrites, c'est à Athènes que nous avons le plus de sources iconographiques. Alors, pas seulement, on a aussi des sources iconographiques dans d'autres cités grecques, mais les beaux vases attiques à figure noire, à figure rouge, c'est ce qui nous sert toujours de représentation du banquet. Avec toujours aussi beaucoup d'anachronismes, hein, parce qu'on va vous mettre un beau vase athénien, figure rouge du 5e siècle sur un texte du 4e siècle, par exemple. Donc des anachronismes en pagaille. Et toujours cette idée figée du symposion, du banquet grec, mais type de banquet qui peuvent se décliner de manière très différente d'une culture à l'autre de la Méditerranée.
5: Diane Dussault, les premiers mots de l'introduction que vous co-signez avec Dominique Frère dans ce beau catalogue qui accompagne l'exposition sont directs et sans appel. Vous dites, je vous cite, « La définition du banquet est simple, il s'agit d'un repas collectif ». Bon, vous rusez un petit peu parce qu'on imagine qu'il y a plein de types de banquets. Quelle typologie justement de banquet assez schématique, résumé, vous pourriez présenter à nos auditrices et nos auditeurs pour qu'ils puissent comprendre de quoi il s'agit, de quoi il retourne quand on parle d'un banquet antique en Méditerranée ?
6: Alors c'est vrai que les repas collectifs, en fait, ils ont lieu à l'occasion de divers événements. Et ils ont, et je pense que c'est aussi un point commun qu'il est important de souligner, ils ont toujours une forte dimension culturelle et sociale. Alors quand on se regroupe pour boire et pour manger ensemble, ça peut être à différentes occasions, que ce soit pour célébrer les vivants, mais aussi en l'honneur des défunts ou des divinités. Et cette pratique, elle constitue encore une fois un trait d'union culturelle majeur au niveau de la Méditerranée dans l'Antiquité.
5: Dominique Frère, sur cette question de la typologie des banquets, vous parliez tout à l'heure de l'iconographie, le fait par exemple que le banquet funéraire va être particulièrement représenté chez les Étrusques, peut-être plus absent chez les Grecs. Déjà, ça c'est porteur d'informations sur ces pratiques du banquet selon qu'on se plaçait d'un côté ou de l'autre de l'Italie, de la Méditerranée.
7: Oui, mais cela aussi correspond au déséquilibre des sources. Pour le monde étrusque, les images... alors, on a aussi des représentations de banquets donc sur les vases étrusques, donc à figure rouge, à figure noire, mais celles que nous connaissons le mieux, ce sont les belles fresques funéraires peintes, en particulier celles de Tarquinia. Et là, nous sommes dans le contexte d'un banquet bien particulier, c'est le banquet funéraire. Et donc, difficile aussi d'extrapoler à partir du banquet funéraire une réalité qui serait celle du banquet des vivants. Alors, bien sûr, vous allez me dire, ce sont des vivants qui, avec le mort, participent au banquet funéraire. Mais on a différents types de banquets, hein, des banquets publics, des banquets privés, des banquets de type des banquets religieux aussi. Et dans le cadre justement de Tarquinia, là nous avons des banquets qui marquent le seuil entre les vivants et les morts, et qui marquent aussi bon, le rituel de passage qui permet aux morts de justement commencer son voyage vers l'au-delà. Donc c'est ce qui est représenté dans les fresques étrusques. Mais il y a aussi une dimension qui est celle de l'identité. L'identité sociale, l'identité gentiliste, très importante dans le monde étrusque. Et le banquet, qu'il soit funéraire, qu'il soit privé, qu'il soit public, est aussi un fort caractère identitaire.
5: Je vous pose une question à tous les deux. Et après, bien sûr, on parlera de ce que recouvrent comme réalité, comme sens ces banquets, qu'ils soient funéraires, qu'ils soient des temps partagés, qu'ils soient des temps de vie en société également, mais je vous posais la question de la définition du banquet. Vous dites que c'est une définition simple. Est-ce que l'archéologie du banquet, qui va justement chercher les sources, nous éclairant sur ces banquets, est simple? Rien n'est simple quand on fait de l'archéologie.
7: Alors, en fait, on peut donner une définition beaucoup plus complexe du banquet. On va avoir l'anthropologie du banquet, on va avoir la sociologie du banquet, l'histoire, l'archéologie du banquet. Et souvent, d'ailleurs, quand on s'intéresse au banquet, par exemple au banquet celte, par exemple, dont on n'a pas encore parlé, bien là, on va beaucoup s'adresser à des sources anthropologiques, par exemple, plus récentes, évidemment, et qui n'appartiennent pas au monde celte, mais on va essayer de croiser les sources. Eh bien, la typologie des banquets, évidemment, c'est ce qui... Alors, il y a de nombreuses zones d'ombre. Évidemment, quand on s'intéresse aux banquets celtiques, aux banquets gaulois, aux banquets étrusques, aux banquets ibériques aussi, pourquoi pas, parce qu'il nous manque, c'est les sources qui nous manquent. Donc, on va faire appel à la pluridisciplinarité, et donc c'est l'objet, justement, de notre programme de recherche.
5: Parlez-nous de ce programme de recherche baptisé GEPRICO pour Gaulois, Étrusques, Phocéens et leur rite de commensalité. Comment vous travaillez d'une façon qui n'est pas la façon dont on a pu travailler dans les années 60-70 sur ces banquets?
7: Alors, on travaille toujours aussi à la manière des années 70, dans le sens où c'est dans ces années-là qu'ont été mises en place, on va dire, les grandes méthodes qui sont celles de l'approche paléo-environnementale, l'archéozoologie, par exemple, qui joue un grand rôle dans nos études. Donc, on utilise toujours, évidemment, ces méthodes, mais on va y ajouter celle de ce qu'on pourra appeler, de manière un peu présomptueuse, donc l'archéologie de l'invisible, c'est-à-dire tout ce qui est analyse chimique des contenus des récipients, qu'il s'agisse de récipients en métal, qu'il s'agisse de récipients en cémaille, ce qu'on pourrait appeler le fantôme, donc de ce qui a existé dans ces récipients.
5: On a la chance d'avoir à notre table un Ghostbuster, un chasseur de fantômes. Comme vous le savez, on adore faire parler les objets dans l'entretien archéologique, et on s'est dit qu'on allait voir de plus près de quoi ils retournent dans l'exposition. Et c'est avec vous, notre Ghostbuster adoré, Bruno Sansini, bonjour.
8: Bonjour.
5: Vous avez eu la chance d'aller visiter cette belle exposition au musée Henri Prade à Lattes et de vous pencher sur deux objets un peu particuliers.
8: En effet, et pour faire parler ces objets, Juliette Berthaud nous a prêté sa voix et surtout son expertise d'archéologue et céramologue spécialiste de la céramique grise monochrome. Sur les conseils de nos invités, nous avons porté notre attention sur un stamnos, un grand vase utilisé pour le service du vin. Il est peint en noir et largement ornementé. Mais avant cela, nous avons fait un premier arrêt devant une cruche en céramique grise monochrome, justement, provenant du site de la Monédière dans l'Hérault, site qui est encore en cours de fouille par les équipes de Juliette Berthaud et ses collègues.
9: Donc on arrive là devant la vitrine du premier vase. Donc c'est une cruche qui provient du site archéologique de la Monédière. Donc à la Monédière, on est à côté d'Agde, et à l'occasion des fouilles préventives de 2014, une fosse hors norme a été mise au jour.
10: Si on doit décrire un peu plus précisément cet objet-là, donc là c'est une cruche qui doit faire quoi, 25 cm de hauteur, 30 cm ?
9: Alors un petit peu moins de 30 cm de hauteur, c'est une cruche qui peut paraître un peu sobre au premier abord. Elle est fabriquée en céramique grise monochrome, donc pour le cas de cette cruche en particulier. C'est une cruche pour laquelle le contenu a été analysé justement, et pour laquelle on peut désormais évoquer peut-être plusieurs ou plusieurs contenus, ou en tout cas différents aspects, à savoir le fait qu'elle ait probablement été imperméabilisée ou nettoyée avec du soufre, hein, puisque c'est des marqueurs qui sont ressortis des analyses biochimiques qui ont été effectuées par le laboratoire Nicolas Garnier. On retrouve également de la graisse animale et de l'huile végétale, donc elle a peut-être une première vie, ou en tout cas une utilisation avec ce type de produit, même si on n'est pas capable avec les résultats de parler de recettes ou de savoir précisément de quoi il s'agit. En tout cas, c'est possible. Et en dernier lieu, ou en tout cas dans une utilisation et une fonction la plus importante, le marqueur principal identifié reste le vin rouge. Donc on retombe particulièrement sur nos pieds avec, et pour faire le lien entre la forme de ce vase et sa fonction, à savoir un vase de service qui a probablement été utilisé pour verser du vin, éventuellement à l'occasion d'un banquet.
10: Donc là, de ce que je vois, c'est une partie du musée qui est vraiment dédiée au vin, à tout ce qui va être contenant, service pour le vin.
9: Oui, c'est ça, avec des pièces un petit peu particulières. Et donc on s'arrête maintenant sur un stamnos attique. Donc un stamnos, c'est un vase qui est globulaire, qui est reconnaissable avec par son col court et ses anses horizontales ou relevées qui se trouvent dans la partie supérieure de la panse. Et c'est un vase qui est souvent fermé par un couvercle. Donc on le voit ici, celui qui est présenté, montre bien ce couvercle qui surmonte le vase. Donc c'est un vase qui sert à mélanger l'eau et le vin. Et on peut également le retrouver parmi les vases de libation consacrés aux divinités. Et c'est un vase qui nécessite l'usage d'une louche pour puiser le liquide, puisque son embouchure n'est pas très très large. Donc on imagine bien des gestes associés au banquet, encore une fois, avec cette action de puiser le liquide dans le vase pour ensuite le servir dans des coupes de plus petites dimensions. C'est des vases qui sont assez imposants, qui sont très lourds aussi. Quand on les voit dans les vitrines, on n'a pas toujours idée du poids que ça peut représenter. L'iconographie de ce vase, là encore, nous apporte de nombreuses informations, puisque on a d'un côté de ce vase le gymnase, la compétition, donc courir, sauter, boxer. De l'autre côté, l'écho de Dionysos, donc avec la danse, les satyres et les ménades. Et sur l'épaule, ce qui nous ramène à l'exposition encore une fois, donc une scène de banquet de personnes allongées qui boivent ensemble. Et le tout, de toute façon, fait tout à fait écho au banquet et à toutes ces situations particulières où se mêle le fait d'honorer les dieux, de partager une cérémonie ou un moment à plusieurs pour des occasions particulières ou des événements particuliers.
5: Merci beaucoup Bruno Sansini de nous avoir donné un aperçu de l'exposition Banquet méditerranéen entre Grecs, Étrusques et Gaulois qui se tient à Latte jusqu'au 1er février 2027. Diane Dussault, on y est, on recompose même les gestes de ces banquets à partir de ces études multiples portant sur ces objets. Qu'est-ce que vous pouvez nous dire de cette... Déjà, pourquoi avoir fait la sélection de ces deux objets-là en particulier ?
6: Alors, c'est vrai que donc je découvre les mots de Juliette Berthaud, et alors notamment sur cette œnochoé du site de la Monédière. C'est vraiment un objet qui est particulièrement signifiant sur la diversité des pratiques de banquet dans l'Antiquité, et particulièrement dans le monde celtique. Parce qu'on pourrait avoir l'impression, en découvrant cette cruche, voilà, qu'on s'inscrit dans un contexte de banquet dans la filiation du symposium grec. Or, dans le, alors sur ce site en particulier, mais sur d'autres sites gaulois, en fait, on est dans un cadre de festin communautaire qui est très éloigné de la pratique du symposium du boire ensemble grec. Et là, en l'occurrence, à la Monédière, on a un partage de vin, mais également de consommation de viande, ce qui n'est pas du tout le cas dans le monde grec. Donc cet objet, il est vraiment emblématique, encore une fois, de toute la complexité que représente l'archéologie des banquets et de la nécessité d'avoir ces approches interdisciplinaires, de l'importance du contexte archéologique et de croiser les regards et les spécialités.
5: Et le banquet, c'est aussi l'espace, on l'entend, d'une musique. Cette musique, vous la présentez, Diane Dussault, dans cette exposition. C'est vraiment aussi la volonté de nous plonger, de nous immerger dans tout cet aspect multisensoriel du banquet et qui est retransmise dans l'exposition.
6: Oui, cette dimension multisensorielle, en fait, c'est toujours difficile quand on parle du banquet, qu'on cherche à le mettre en exposition, de bien rendre compte de toute la diversité que ça sollicite du point de vue des sens. Donc cette archéologie, alors cet espace qu'on a voulu plus sensoriel, tout en étant scientifique, donne à écouter alors des musiques grecques antiques, donc qui ont été reconstituées d'après quelques papyrus musicaux qui sont parvenus jusqu'à nous. Mais on a aussi reconstitué quelques senteurs à partir d'analyses qui ont été menées sur des contenants pour reconstituer une impression de vin antique, puisque les vins dans l'Antiquité étaient aromatisés.
5: Dominique Frère, c'est votre rayon. Vous étiez venu nous parler de l'archéologie des parfums, puis aussi de l'archéologie des fromages. On entendait parler dans ce reportage, dans l'exposition, de l'importance du vin dans le banquet, mais c'est pas du tout le vin tel qu'on le consomme aujourd'hui. À quoi ressemblait ce vin des banquets? Et puis, voilà, plus globalement, qu'est-ce qu'on pouvait consommer durant ces banquets? Est-ce que vous pourriez nous faire un menu typique ou atypique, je sais pas comment le qualifier, de ces banquets antiques, qu'ils soient grecs, étrusques ou gaulois?
7: Alors, on peut faire le lien entre les différents sujets d'émission parce que, donc, dans un vin de type grec ou un vin de type romain, on peut râper du fromage. On peut râper du fromage dur dans le vin et on peut aussi verser des huiles parfumées dans le vin. Donc là, ce sont des sources textuelles hein, qui nous le disent. Si on se réfère, si on quitte le monde grec pour arriver dans le monde celtique, par exemple, Posidonios d'Apamé nous dit que, alors nous sommes au 2e siècle avant Jésus-Christ, hein, début du 1er siècle avant, et Posidonios d'Apamé nous décrit des banquets celtes et il nous dit qu'ils buvaient du vin méditerranéen, évidemment, mais ils mettaient du cumin dans le vin. Et en fait, on a en effet cette habitude, qui est d'origine méditerranéenne, d'aromatiser les vins. Et d'aromatiser les vins de manière incroyablement diversifiée. Alors, par exemple, un des végétaux que l'on utilise couramment dans le monde romain à l'époque républicaine, c'est la rue, le végétal, hein, la ruta fétida, donc que l'on plongeait dans le vin avant que n'apparaisse donc le poivre. Et à l'époque impériale, ça va être surtout du poivre que l'on va saupoudrer dans le vin. Mais on va aussi pouvoir mettre des pétales de rose, on va pouvoir mettre de la violette donc dans le vin, on va pouvoir mettre de l'anis, si on est riche, on va pouvoir mettre des résines exotiques, alors si on est très riche, l'encens, la myrrhe, par exemple. Mais on peut aussi, pour des raisons rituelles, plonger dans le vin de la farine d'orge, par exemple. Donc vous voyez qu'on peut mettre de l'eau de mer, donc dans le vin, on va saler aussi le vin. Et dernier détail, mais qui est parlant, je pense qu'on on serait très surpris si on goûtait du vin grec ou romain d'ailleurs, je ne sais pas moi, situons-nous au 4e siècle avant Jésus-Christ, puisque les teneurs alcooliques étaient très différentes de ce que l'on connaît actuellement. Parce qu'actuellement, on est habitué à boire du vin qui va faire entre 12 degrés et 14 degrés, on va dire en moyenne. Dans l'Antiquité, vous pouviez avoir du vin qui ne faisait que 2 degrés. 3 degrés.
5: Alors,
7: ce n'est pas qu'il est dilué. Ce sont les méthodes de fabrication du vin, 2 à 3 degrés. Et là, c'était en particulier les vins médicinaux. Et dans ce cas, on disait que les femmes, dans le monde romain, par exemple, pouvaient boire de ce type de vin parce qu'il était très peu Très peu alcoolisé. Et par contre, on pouvait avoir des vins qui allaient faire jusqu'à 16 degrés. Et évidemment, grande différence avec le monde actuel, on coupe le vin, alors dans le monde grec et dans le monde romain, dans le monde étrusque aussi, on coupe le vin avec de l'eau, mais pas des petites quantités d'eau. Hein. Parfois, on va mettre plus de moitié d'eau, parfois trois quarts d'eau dans le vin. Ce qui veut dire que si vous avez par exemple du vin qui fait 16 degrés, bah, vous mettez trois quarts d'eau, bah, vous voyez que la fête peut durer longtemps.
5: C'était l'objectif sans doute de certains de ces banquets. Je vous parlais de ce menu. Alors là, on a parlé d'un menu liquide, mais le menu solide, là aussi, c'est d'autres pratiques archéologiques, l'archéozoologie notamment, qui vont nous renseigner sur les restes de ces banquets. Qu'est-ce qu'on consommait? Quel était le menu à manger?
7: Au niveau des menus solides, évidemment, tout dépend donc où on organise, qui organise le banquet et où on organise le banquet. Alors, si on est en Méditerranée, je ne sais pas, bon, situons-nous en Italie centrale, en Étrurie, par exemple. Alors, évidemment, je ne parle pas du vin dont on a déjà parlé. Qui va, alors, selon les époques, ça peut être du vin rouge, ça peut être du vin blanc. Il va y avoir une évolution aussi. Mais, donc, on va consommer des fruits. On va consommer des fruits charnus. On va consommer des coings, on va consommer du raisin, évidemment, du raisin frais, des figues, on adore les figues. On va consommer des fruits secs aussi, bah, les raisins secs, ça aussi, donc, que là on peut consommer, que l'on peut consommer toute l'année, des amandes aussi. Donc on va consommer aussi donc de la viande, par exemple de la viande séchée. Alors ça dépend des époques aussi, mais à partir du 4e siècle avant Jésus-Christ, on peut consommer aussi des conserves, par exemple des conserves de poisson, des sauces de poisson, qui commencent à devenir importantes à partir de l'époque hellénistique. Si on est dans le domaine celtique, alors évidemment, les choses changent aussi, avec, dans le domaine celtique, une consommation carnée très importante, mais lors des banquets. Mmh. Il faut bien faire la distinction entre l'alimentation quotidienne. Vous avez une belle exposition à Jargovie, oui, cette année, jusqu'au mois de juin, je crois, justement, sur l'alimentation, on va dire, quotidienne dans le monde des Arverns. Et puis, ce que l'on mange en particulier, c'est une alimentation de base végétale. Mmh. Mais lors des banquets, il y a, on va dire, une mise en scène donc de la richesse, une redistribution aussi de cette richesse, qui va faire qu'on va manger beaucoup de viande de brebis, viande de chèvre, viande de bœuf, beaucoup moins, mais quand même aussi de cheval et de chien. Mais il va y avoir une consommation carnée très importante. Alors, au niveau, en ce qui concerne l'archéologie, alors évidemment, quand vous avez consommation de viande, il reste, nous avons toutes les sources archéozoologiques. Alors, ça dépend où. En Bretagne, par contre, on en a que très, très peu. Mm-hmm. Mais le grand inconnu, souvent, c'est les légumes et les légumineuses. Alors, on peut avoir évidemment l'archéobotanique, mais dans le cadre des banquets, on a souvent que peu de sources sur les légumes et légumineuses consommées lors des banquets.
5: Yann Dussault, ce qu'il y a de très beau dans cette exposition, c'est aussi qu'elle nous confronte à des débats encore ouverts concernant les banquets antiques. Quelles sont ces grandes questions qu'on se pose autour de ces temps partagés dans l'Antiquité, qui ne sont pas si prosaïques que ça, justement?
6: Alors, ces temps partagés, ils reposent aussi, et là on voit bien que la recherche est renouvelée sur... je reviens sur ces questions de vin qui peuvent paraître un petit peu anodines, mais on arrive quand même aujourd'hui à préciser si c'était du vin rouge, si c'était du vin blanc. Et puis on sait qu'il y a d'autres projets de recherche, notamment grâce à l'essor des études sur l'ADN ancien, sur les pépins de raisin, qui vont plus loin pour essayer d'identifier des cépages, voire des hybridations, entre de la vigne sauvage et des cépages importés. Donc j'en parle parce que l'exposition se termine notamment par la présentation de ces vestiges de pépins de raisin qui proviennent du site de la Tara, grâce à une conservation exceptionnelle liée au milieu humide, et qui montre bien que on est vraiment dans une évolution, ou en tout cas des questions qui sont loin d'être figées. Et avec encore des réponses qui vont arriver.
5: Dominique Frère, voilà, sur ces questions des débats, il y a des questions notamment autour de la place des femmes dans ces banquets antiques. Ça, comment on peut présenter en quelques mots ces débats-là?
7: Alors là, c'est évidemment une question. Quels sont les différents acteurs du banquet? Alors évidemment, il y a les convives, ça va de soi. Mais autour des convives, il y a les esclaves, donc qui sont nombreux, et il y a les femmes. Et là, évidemment, se pose la question de la participation féminine. On sait que dans le monde grec en particulier, dans le monde athénien, les épouses légitimes ne peuvent être présentes lors du banquet. Il peut y avoir des femmes, mais dans ce cas, ce sont des courtisanes. Dans le monde étrusque, par contre, les épouses légitimes sont présentes. Qu'en était-il dans le monde celtique, dans le monde gaulois méditerranéen? Bien sûr. Donc c'est difficile de répondre parce que là, à moins d'avoir peut-être un jour des inscriptions sur des vases de banquet, pour l'instant on ne peut répondre à la question.
5: En tout cas, merci beaucoup d'être venu nous présenter cette archéologie des banquets visible dans l'exposition Banquets méditerranéens entre Grecs, Étrusques et Gaulois à voir au musée Henri Pratt de Lattes jusqu'au 1er février 2027. Et merci à Nicolas Echem d'ici Héros à Montpellier pour le duplex d'aujourd'hui. Notre exploration du passé touche à son terme. Un grand merci à toute l'équipe, Eve Etienne, Bruno Sansigny, à la réalisation de Olivier Bétard. Merci à Marie-Claire Oumabadi aujourd'hui à la technique. Et merci à nos partenaires l'INRAP et l'INA. 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N'oubliez pas de régler vos montres à l'heure des sciences. On se retrouve la semaine prochaine, même heure, même endroit, pour une nouvelle exploration du passé au présent.
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13: Et vous, quel est le livre qui vous a marqué, celui qui agit encore tel une révélation? Philosophe, sociologue et scientifique aussi ont ce livre, cet auteur qui continue à les hanter et qui a insufflé leurs pensées. Chaque semaine, l'un d'entre eux vient nous en parler et aujourd'hui, notre invité, sociologue, a choisi de parler d'un grand ouvrage de sociologie. Grand ouvrage car collectif, grand ouvrage car avec l'ambition de décrire la misère du monde, grand ouvrage car décrit ainsi un machin lourd d'une épaisseur décourageante. Et pourtant, sa lecture s'est avérée pour notre invité impossible à arrêter, un choc, pas seulement intellectuel, mais qui a changé sa vie. Ce livre, c'est La misère du monde, de Pierre Bourdieu.
14: Je pense qu'il serait bon qu'il y ait des sociologues dans toutes les institutions sociales un peu complexes. Bon, et plus généralement, que tous les gens qui doivent parler du monde social aient un œil sociologique. Alors, par exemple, le livre « La misère du monde », avait une fonction principale, peut-être inaperçue. Ce n'est pas un appel à la manière de l'abbé Pierre, ce n'était pas une exaltation de la misère, etc. Non, c'était une tentative pour divulguer la manière sociologique de regarder le monde. C'était une manière de dire aux gens, voyez, si vous lisez ce livre, ce que les gens disent et ce que nous disons des gens qui parlent, vous regarderez les autres personnes d'une manière compréhensive, mais pas au sens naïf du terme, pas de manière un peu cucu, comme ça je suis gentil, je vous regarde dans les yeux, je vous écoute. Vous aurez sur les gens le point de vue qui est celui du savant, à savoir un point de vue fondé sur la connaissance du point à partir duquel l'autre voit le monde.
13: Bonjour Marwan Mohamed.
15: Bonjour.
13: Je suis ravie de vous recevoir dans le souffle de la pensée et d'ouvrir cette troisième saison avec vous. Vous êtes sociologue, chargé de recherche au CNRS. De vous est paru il y a quelques mois « C'était pas gagné » de l'échec scolaire au CNRS, histoire d'une remontada. C'est paru aux éditions du Seuil. Vous y racontez cette découverte du livre de Pierre Bourdieu dont on vient d'entendre la voix. C'était en 93, justement au moment de la sortie de « La misère du monde ». Alors je dis découverte, Marwan Mohamed, mais en fait, c'est un euphémisme. Hein. C'est pas genre, vous êtes tombé comme ça sur quelque chose. Ça a changé votre vie.
15: Oui, ça a eu un petit effet de trajectoire, si on veut utiliser.
16: Petit euphémisme petit, encore.
15: C'est un euphémisme. Oui, non, c'est un livre qui a été extrêmement important pour moi, à plusieurs égards. Alors, je ne l'ai pas découvert en 93 quand il est sorti. Je pense que j'ai découvert Bourdieu en 95 pendant les manifestations contre le plan Juppé, mais c'est en 97-98 quand je me suis inscrit au DAU, hein, le diplôme d'accès aux études universitaires, l'équivalence de bac. C'est cette année-là qu'on m'a prêté La misère du monde. Enfin, on m'a une proche avec qui je travaillais dans l'animation, qui m'aidait à apprendre à faire des fiches de lecture et qui me voyait en train de me débattre avec toutes mes lacunes pour essayer de reprendre et d'accrocher une équivalence de bac, apprendre à travailler, etc. Et qui me dit, tiens, tu devrais lire ça, c'est un livre qui pourrait te parler.
16: Mais c'est marrant parce que à quel moment on peut se dire, tiens, je vais te prêter un Bourdieu, sachant que ce Bourdieu-là, en fait, c'est un ouvrage collectif, et vous le décrivez très bien, Marwan Mohamed, qui fait plus de 900 pages, 1 kilo, 1 bloc de pages, ça peut tout de suite être trop impressionnant. Et puis, c'est pas un livre qu'on prête comme le petit livre de poche, vous voyez, qu'on met dans sa veste.
15: Oui, mais j'ai été impressionné.
16: Ouais.
15: Je pense que j'ai pas eu...
16: J'imagine, moi aussi, quand je l'ai vu, quand vous avez dit que vous alliez parler de ça, je l'ai vu, j'ai compris.
15: Oui, c'est... et puis surtout, j'avais jamais lu de livre aussi important. Et puis, j'ai envie de dire, j'avais quasiment jamais lu de livre. Parce que j'étais en reprise d'études et avant mon équivalence de bac, moi j'ai eu un parcours scolaire chaotique. Le seul livre que j'ai eu, c'était au collège, c'était Marius de Pagnol. C'est tout. Le reste de mes lectures, c'était L'équipe et France Football. C'est ça qui a maintenu mon niveau en français, un niveau minimal, on va dire, pour pouvoir reprendre les études après un échec au brevet et un échec au BEP. C'est ça la situation, en fait, le contexte dans lequel on me prête La misère du monde. Non, je pense qu'on me l'a passé d'une part par rapport à son contenu, c'est-à-dire un livre dont le contenu peut me parler et parle de moi. Mais on me l'a aussi tendu parce que c'est peut-être le livre le plus accessible qu'a dirigé ou écrit Pierre Bourdieu. Moi, je le dis dans le livre, mais quand j'ai commencé mes études de sociologie, quand on a commencé à travailler sur la noblesse d'État, la reproduction, etc., d'autres livres de Bourdieu, ou bien Bourdieu et Passeron, etc., bah, en fait... j'ai dû apprendre une nouvelle langue, parce que c'est, pour le coup, une langue sociologique très peu accessible, très ampoulée, très conceptuelo-abstraite, alors que La misère du monde, au fond, c'est quoi ? C'est 3-4 pages de présentation avec une consigne pour les auteurs qui est de rendre accessible le cœur de l'analyse, et ensuite, c'est des entretiens retranscrits. Et donc, j'étais à la fois... happé par les entretiens, le contenu des entretiens, c'est-à-dire l'expérience des autres qui est mon expérience à moi, et donc quelque chose de collectif qui se construit, mais également par des analyses qui n'étaient pas toutes faciles à lire. En tout cas, c'était pas facile à lire, mais de 3-4 pages d'analyse, c'est plus simple à investir en tant qu'effort. Y compris pour aller chercher un dictionnaire, pour comprendre tel mot.
16: C'est vrai qu'on peut dire que ça se lit vite, d'une certaine manière. C'est-à-dire que l'ouvrage est impressionnant, mais comme c'est plein d'entretiens, plein de textes, plein d'analyses, effectivement, les analyses font 3-4 pages, les introductions 3-4 pages, on peut aller à l'entretien. C'est vrai qu'on n'est pas découragé par l'ampleur de l'analyse, en tout cas.
15: Oui, et puis il n'y a pas de continuité. Oui. Enfin, s'il y a une continuité analytique globale,

0: Et est-ce que quand on dit ça, en fait, il n'y a pas quand même, je ne sais pas, un mouvement peut-être même de la vexation, de se dire pourquoi la misère du monde, ça me parlerait? Vous n'avez pas eu ce mouvement-là?
1: Pas avec le titre. Le titre ne m'a pas découragé plus que ça. Et puis, bon, moi, j'ai grandi dans les quartiers populaires. Cette notion de misère ou des conditions de vie misérables ou il y a des niveaux relatifs de pauvreté. Mais moi, je suis familiarisé à y compris l'extrême pauvreté. Donc, des gens qui vivent dans leur voiture, etc. Donc, ce n'est pas un mot qui me choque, moi, la misère du monde. Même si on l'a un peu critiqué derrière avec cette idée que derrière ce livre-là, il y avait une espèce de regard un peu en surplomb misérabiliste. Ce n'est pas du tout le sentiment que j'ai eu. En tout cas, ce titre ne m'a pas rebuté par rapport à ça. Au contraire, il m'a intéressé. Au début, moi, il m'a intéressé, mais pour être tout à fait franc, je prends le livre parce que j'ose pas le refuser, parce que j'ose pas dire que je suis impressionné, parce que on m'aide pour faire des fiches de lecture et ça peut servir de support, mais c'est en l'ouvrant et en commençant à le feuilleter, je découvre une pensée, une écriture, un raisonnement et je découvre la sociologie. C'est comme ça que je découvre la sociologie. J'ai découvert la sociologie avec la misère du monde et ça a été déterminant parce qu'à partir du moment où j'ai refermé la misère du monde, je me suis dit que j'allais étudier la sociologie.
0: Ce qui est quand même un sacré choc. Vous l'avez lu en entier alors ? Vous avez pas pu
1: non.
0: Vous l'avez pas lu en entier ?
1: Je l'ai lu en entier plus tard.
0: Oui.
1: Mais au moment où moi j'étudie mon DAE, mon souci à moi c'est d'apprendre à faire des fiches de lecture.
0: Alors, vous découvrez donc le sujet de la misère du monde. De quoi ça parle, la misère du monde? Comment vous pourriez le décrire quand ça sort? On est en 93, donc on est au deuxième mandat de Mitterrand. Qu'est-ce qui se passe à ce moment-là en France? Pourquoi c'est important que ce livre soit recontextualisé?
1: Alors, ce qui est important en France, c'est que, oui, on est dans le deuxième mandat de Mitterrand, mais on est dans le déclin, dans la période de déclin du mitterrandisme. On est dans un contexte où Michel Rocard... Michel Rocard, avec sa fameuse déclaration, ça fait un petit peu écho, mais où la gauche dit on peut pas accueillir toute la misère du monde.
0: Voilà. Ouais.
1: On est dans un contexte effectivement de cohabitation qui va aboutir au mouvement social de 95. Donc les choses sont en train de se dégrader socialement. Les intellectuels sont quand même de plus en plus appelés, en tout cas un certain nombre, à prendre position et un certain nombre s'engagent dans le mouvement social. C'est le cas de Pierre Bourdieu qui aura un rôle quand même assez important dans le mouvement social de 95, pas seulement par la pensée, mais également par sa présence physique, ses prises de parole publiques.
0: Oui, il y a un vrai tournant d'ailleurs dans son parcours à lui.
1: Il y a un avant après 95, en tout cas au niveau de son statut public et politique. Et ce livre-là, il parle de deux choses. Il parle de ce dont Bourdieu parle depuis pas mal de temps, c'est-à-dire la misère de conditions. C'est-à-dire la faiblesse des ressources, l'absence de ressources et les inégalités sociales, donc quelque chose qui renvoie aux conditions matérielles d'existence. Et à partir de ce livre-là, son pari, c'est aussi de parler de la misère de position. Donc dans une approche beaucoup plus subjective, c'est-à-dire de focaliser la pensée, l'analyse sur finalement quelque chose de plus subjectif, c'est-à-dire les frustrations vécues par toute une série d'acteurs. Et ce n'est pas seulement des gens qui sont au chômage, etc. On a aussi des fonctionnaaires, un policier,
0: des enseignants. On a des héritiers aussi, mais qui sont en rébellion contre leurs parents.
1: Exactement. Et donc, c'est vraiment un petit tournant également dans la pensée de Bourdieu d'aller davantage dans une méthodologie qualitative, c'est-à-dire des enquêtes basées sur les entretiens, mais également de regarder ce qui fait tout ce qui relève de la misère subjective. Et donc, dans ses interviews, il prend beaucoup, pour exemple, deux milieux où, pour lui, il y a beaucoup de frustration et de misère de position. C'est, par exemple, le journalisme, les médias et le monde universitaire.
0: Alors d'ailleurs, on va en reparler des médias, ça nous intéresse en plus parce qu'on parle quand même dans un média, Marwan Mohamed. Et ce qui m'a frappé à la lecture de La misère du monde, c'est la pertinence, mais l'actualité de son propos. C'est-à-dire qu'on est en 93, c'est la même chose aujourd'hui. Ces analyses, et c'est ça qui doit être aussi, on en a un peu parlé avant en studio, mais qui doit être décourageant quand on est sociologue, c'est qu'en fait, il y a déjà tout là-dedans, en fait. Qu'est-ce qu'on peut rajouter de ce que dit Bourdieu à cette analyse si précise de la misère de position qui concerne toutes les structures sociales et qui concerne les endroits où s'exprime cette misère de position, à savoir les médias?
1: Alors oui.
0: Qu'est-ce que vous avez gardé? Qu'est-ce qui vous

0: Qu'est-ce qui vous empêche, d'une certaine manière, Marwan Mohamed, après la lecture d'un tel, d'une telle œuvre ?
1: Alors, il n'y a pas grand-chose qui m'a empêché. Au contraire, ça m'a boosté, ouais. Mais je vais dire pourquoi ça m'a boosté. Mais avant ça, il faut bien savoir que les analyses qu'on retrouve ici ne sont pas non plus des analyses inédites. Le format est plutôt inédit, c'est Pierre Bourdieu qui le porte, mais les analyses qu'on retrouve, enfin moi je découvre ces analyses en lisant La misère du monde, mais en lisant l'anthropologie urbaine des années 70, 80, la sociologie, un certain nombre d'études de psychologie sociale des décennies précédentes, tout est déjà là bien avant 93. Donc on a déjà beaucoup d'analyses.
0: C'est inédit quand on lit, mais quand on connaît bien la sociologie, ça ne l'est pas, c'est ça ?
1: Ça ne l'est pas, c'est ça. Donc en étudiant plus tard la sociologie, mais en remontant un petit peu plus loin, il y a des choses qu'on retrouve bien avant. Non, là, ce que ça produit, mais ce que ça produit pour moi, cette lecture-là, c'est au fond... quatre choses, pour le dire très rapidement, on va dire trois choses. La première, c'est un effet de reconnaissance, c'est-à-dire un effet de reconnaissance des obstacles structurels de ma propre trajectoire. C'est-à-dire que jusqu'à la lecture de La misère du monde, moi, j'ai complètement intériorisé, mais mes proches également, hein, le discours méritocratique ou l'idéologie méritocratique qui postule qu'au fond, ce qu'on a résulte de nos efforts.
0: Individuel.
1: Et donc moi j'ai complètement individualisé ma trajectoire et donc j'ai complètement intériorisé aussi le discours adulte, mais y compris celui de mes parents qui pouvait être un peu dur. Et eux ils partent du principe que tout est à ma portée et si j'ai pas réussi c'est en raison de mon absence d'effort. Et ça n'est que ça l'explication, ma paresse, etc. Donc ma médiocrité, mon manque d'intelligence, donc c'est hyper individualisé, hyper même psychologisé comme explication de mes échecs, notamment à l'école. Et là, j'ai un bouquin où l'explication parle de l'individu vers les structures sociales. Et c'est écrit de manière assez simple. Et là, pour le coup, déjà, je vois le monde social, je comprends le monde social un peu différemment, mais surtout, moi, je déculpabilise. Deuxième effet, ça m'allège, ça m'apaise. Je veux dire, il y a un effet psychologique, un effet santé mentale, quoi. Oui, ça m'apaise de savoir qu'on est plein par rapport à avoir eu le parcours que j'ai eu et que ce parcours-là, il est inscrit aussi dans les structures, dans le fonctionnement d'institutions, notamment d'institutions scolaires. Et ça m'amène à regarder un peu différemment les ressources parentales et pas seulement tu as tout, le frigo est rempli. Mais on sait très bien qu'en termes de ressources, il en faut peut-être un petit peu plus, notamment capital culturel, etc. Et donc, moi, ce que ça produit chez moi, ce n'est pas un effet de fatalisme, de fermeture, comme on l'entend souvent en tant que critique des effets de la littérature ou de l'analyse de Bourdieu sur les gens ou sur le monde social.
0: Moi, ça a l'effet inverse. À savoir qu'on serait enfermé dans des déterminismes sociaux, une sorte de fatalité contre lesquels on ne pourrait pas lutter. Ça n'a pas cet effet-là pour vous.
1: Une des critiques de Bourdieu, c'est que l'analyse déterministe, finalement, elle pousse à l'inaction et au fatalisme.
0: Oui.
1: Ce qui est faux. Ce qui est fou, au contraire, l'analyse qui met l'accent sur les déterminants, les structures sociales, nous permet de comprendre comment la société fonctionne, c'est quoi les règles du jeu social, et une fois qu'on connaît les règles du jeu social, on peut un peu mieux jouer, peut-être. Et c'est valable pour n'importe quel jeu société.
0: C'est ça le troisième effet, Marwan Mohamed, cet effet émancipateur.
1: Exactement.
0: De la sociologie. Est-ce que vous pouvez quand même nous raconter un tout petit peu, Marwan Mohamed, d'où vous venez ? Parce qu'en fait, vous disiez que vous aviez découvert Bourdieu quand vous étiez inscrit dans ce diplôme d'accès aux études supérieures. Vous disiez que vos parents vous avaient dit que vous étiez paresseux, pas à la hauteur, alors que tout était à votre disposition. Or, ce que vous racontez très bien dans « C'était pas gagné », qui est une socio-autobiographie que vous deviez écrire pour votre HDR, donc c'est l'habilitation à diriger les recherches. On doit faire un petit retour sur son propre parcours. Non, en fait, tout n'était pas à disposition, tout ne reposait pas sur vous. Est-ce que vous pouvez nous raconter ça ?
1: Pour le dire très rapidement, moi je suis un enfant d'immigrés marocains qui sont des travailleurs, mais avec quand même un petit capital culturel. Mon père sait lire et écrire, ma mère sait lire et écrire et le français et l'arabe. Donc comparativement à beaucoup de parents qui étaient soit analphabètes, soit... Bon, on avait ce petit capital-là, mais c'était les travailleurs qui étaient très, très occupés. On vivait dans des conditions de logement à Paris, ma mère était concierge, donc avec une loge et une petite pièce là-haut, donc il n'y avait même pas de supervision parentale. On rentrait, on se retrouvait dans un studio en coloc avec mes frères et mes sœurs à l'époque.
0: Et c'était pas toujours, d'ailleurs, c'était pas la super vie non plus de coloc tranquille,
1: non, pas
0: d'ailleurs,
1: du
0: c'est
1: tout.
0: Pas du tout ce que vous racontez.
1: Pas du tout, pas du tout. La loge, elle faisait 7 mètres carrés, on pouvait pas être... Donc, bon. Et en fait, je pense que... L'entrée à l'école, notamment l'entrée à l'école primaire, a été une période assez essentielle parce que c'est une période où on apprend à travailler, on prend les bonnes habitudes, y compris de lecture, etc. Et c'est une période où moi, je n'ai pas pris ces bonnes habitudes. Donc, je n'ai pas appris à travailler. Je vivotais en primaire, je trichais déjà en primaire. Donc, c'est des formes de compensation. Et en fait, dès que je suis arrivé au collège, ça ne marche plus. Et mon niveau et mes résultats se sont écroulés au niveau disciplinaire. Ça, c'est le parcours assez classique de beaucoup de jeunes de milieux populaires qui sont mauvais à l'école et qui essayent de compenser avec, en faisant les soifs, etc. Soif, c'est une très vieille expression. Je ne sais pas pourquoi elle est venue maintenant. Mais en tout cas, c'est ce parcours classique. Donc oui, j'étais en échec assez lourd au collège. J'ai échoué au brevet des collèges.
0: Parce que vos parents déménagent en banlieue parisienne, oui. À Villiers-sur-Marne. Et effectivement, là, il y a aussi, parce qu'on parle de l'importance des structures sociales, et c'est une grande importance dans la misère du monde de Bourdieu, il y a le point de vue, mais qui donc est situé parce qu'on est dans un lieu. Et le lieu de Villiers-sur-Marne, et vous en parlez très bien, en fait, détermine déjà, en fait, une manière de se situer dans le réel, pas tel qu'on le montre à propos de la banlieue, mais parce qu'en fait, ça se calcule en termes de trajet de RER. Pour accéder à un lycée, un établissement, c'est 3 heures de RER.
1: Alors pour moi, oui, parce que j'ai continué ma scolarité au collège Honoré de Balzac où j'étais, parce que mes parents se sont dit, ce serait bien que je fasse première langue arabe, élevée arabe. Donc il y avait Voltaire et Balzac qui faisaient ça. Du coup, moi, j'ai fait ça, mais j'avais pas trop envie de le faire. Et du coup, j'ai dû finir ma scolarité pour finir une scolarité en LV1 arabe. En tout cas, c'est terminé en eau de boudin. Et ensuite, c'est vrai que 3 heures de RER tous les jours pendant plus d'un an et demi, à partir du moment où j'ai déménagé, j'étais en quatrième. Moi, mon impératif au moment où je devais trouver un lycée professionnel, j'étais orienté en lycée professionnel, c'était de réduire le temps de transport. Et du coup, je me suis retrouvé en BEP, comptabilité à Fontenay-sous-Bois, mais parce qu'il n'y a que là qu'il y avait de la place et que la ville voisine où il pouvait y avoir de la place, il y avait des rivalités entre quartiers. Et c'est là où les effets de lieu sont très importants. Ces rivalités entre quartiers ont amené beaucoup de mes copains de l'époque en me disant ne va surtout pas à Champigny parce que tu te mets en danger. Et du coup, j'ai pas été à Champigny. Donc ça, c'est aussi les contraintes de ceux qui grandissent dans des bassins de rivalité, dans des bassins de violence comme ça. C'est qu'il y a d'autres contraintes sur les mobilités urbaines, sur la vie quotidienne, sur les scolarités qui ne s'impose pas aux enfants des classes moyennes et supérieures ou de ceux qui vivent hors de ces bassins de rivalité.
0: Donc là, dans la misère du monde de Bourdieu, il est question de ces effets de lieu, il parle de conflits dans l'espace physique, il est question de démission de l'État, il est question d'individus de secteurs en déclin, de contradiction de l'enseignement, des problèmes d'héritage et de reproduction sociale. On va écouter un texte que vous avez choisi, Marwan Mohamed, juste avant, parce que je ne vous ai pas fait réagir là-dessus, il y avait l'archive de Bourdieu au tout début où il dit « La socio est dans une visée compréhensive, mais pas cucu ». Je crois que je ne suis pas très d'accord avec lui. En fait, je crois qu'il faut revendiquer une forme d'être d'une sociologie qui est à la fois compréhensive dans la manière de saisir les structures sociales, les mécanismes sociaux, mais aussi cucu parce qu'elle est empathique et qu'elle est capable de se mettre à la place de l'autre, comme il le dit.
1: Mais moi, sa référence son appel à éviter une vision cucule, à une cuculogie. Et en fait, cet appel-là, moi, je le vois plus comme la nécessité de ne pas embellir non plus la vie sociale. Des classes populaires, de ne pas nier les polarités, de ne pas nier les conflits, les contradictions, de ne pas nier la violence également. C'est-à-dire juste de lui donner un sens sociologique. Et ça m'a quand même touché dans la misère du monde. C'est que, bon, les gens parlent, quoi. Et puis, il y a des conflits entre voisins, entre familles migrées, familles françaises.
0: Oui.
1: Et des choses qui sont même devenues un peu taboues par la suite sont déjà présentes et analysées
0: et montrées. Comme quoi, par exemple ?
1: Moi, je prends juste les rapports, les logiques de cohabitation dans les classes populaires. J'ai lu beaucoup de travaux de classes populaires qui évitaient un peu la question des contradictions, des polarités, ou même du racisme populaire ou du racisme ouvrier.
0: C'est le premier texte, hein, d'ailleurs, c'est Rue des des Jonquilles.
1: C'est rue des Jonquilles, ouais.
0: Et c'est vrai qu'il rencontre deux familles, l'une est immigrée, et donc vraiment, il y a ce rapport de l'autre famille qui dit non, on aime bien tout le monde, mais formule effectivement ce racisme ordinaire.
1: Conflit autour du chat également.
0: Ah oui, oui, oui.
1: Non, mais c'est important de mais c'est pour ça que c'est comme ça que j'interprète l'expression « faut pas être cucu non plus » de Pierre Bourdieu, faut pas non plus embellir et mettre de côté ce qui pourrait gêner un discours fédérateur.
0: Et puis, faut pas non plus être cucu, faut pas non plus vouloir faire pleurer et être misérabiliste. Parler de la misère du monde, c'est pas forcément misérabiliste. On va écouter tout de suite un extrait que vous avez choisi, Marwan Mohamed, de La misère du monde, et vous avez décidé de commencer par la fin.
1: Oui.
2: Porter à la conscience des mécanismes qui rendent la vie douloureuse, voire invivable, ce n'est pas les neutraliser. Porter au jour les contradictions, ce n'est pas les résoudre. Mais pour si sceptique que l'on puisse être sur l'efficacité sociale du message sociologique, on ne peut tenir pour nul l'effet qu'il peut exercer en permettant à ceux qui souffrent de découvrir la possibilité d'imputer leur souffrance à des causes sociales et de se sentir ainsi disculpés, et en faisant connaître largement l'origine sociale, collectivement occultée, du malheur sous toutes ses formes, y compris les plus intimes et les plus secrètes. Constat qui, malgré les apparences, n'a rien de désespérant. Ce que le monde social a fait, le monde social peut, armé de ce savoir, le défaire. Ce qui est sûr, en tout cas, c'est que rien n'est moins innocent que le laisser faire. S'il est vrai que la plupart des mécanismes économiques et sociaux, qui sont au principe des souffrances les plus cruelles, notamment ceux qui règlent le marché du travail et le marché scolaire, ne sont pas faciles à enrayer ou à modifier, il reste que toute politique qui ne tire pas pleinement parti des possibilités, si réduites soient-elles, qui sont offertes à l'action et que la science peut aider à découvrir, peut être considérée comme coupable de non-assistance à personne en danger.
0: Voilà le premier texte que vous avez choisi, Marwan Mohamed. Ça vous fait rire, la fin de coupable de non-assistance à personne en danger. Pourquoi ça vous fait sourire?
1: Bah, non, parce que, en fait, je relis, je me rends compte à quel point Bourdieu, qui est présenté comme quelqu'un de très sérieux, etc., il est quand même très sarcastique aussi dans son écriture.
0: Il est hyper sarcastique, il est dans le clash,
1: il
0: là, quand même.
1: Il a beaucoup d'humour. Il a beaucoup d'humour, mais c'est un humour un petit peu feutré, un humour du sous-texte. Donc moi, j'aime, c'est ça qui me fait sourire dans les métaphores et les comparaisons qu'il utilise. Non, ce qui me frappe dans ce passage, c'est un peu un condensé, un résumé de ce que ça a produit comme effet
0: sur vous.
1: Chez moi. Vraiment, c'est pour ça que j'ai choisi ce passage qui arrive à la fin.
0: Et c'est le post-scriptum.
1: C'est le post-scriptum. Et ce qui me frappe là-dedans, c'est aussi le fait que la modestie, peut-être que ça peut avoir un effet, peut-être que ça n'est pas inutile, peut-être que le fait de savoir quelle est l'origine sociale du malheur, pour reprendre l'expression, peut avoir un effet qui permet de se disculper. De son parcours. Et donc, c'est vraiment la prudence. Moi, j'étais frappé de la prudence. Je dis, mais comment ça, peut-être, mais évidemment, parce que c'était vraiment ce que j'étais en train de vivre. Donc, je rigole aussi par rapport à ce contraste que j'ai vécu. Qu'est-ce qu'il raconte? C'est puissant, quoi.
0: Mais donc, ça veut dire que vous n'avez pas commencé par ce texte, Marwan Mohamed, c'est un des derniers. Mais quand vous le lisez, là, et je parlais tout à l'heure de la puissance de ce texte par son actualité, mais aussi par à la fois cette clarté et cette complexité, c'est-à-dire à un moment donné, de mettre des mots sur le projet qui est en cours. Vous avez lu des interviews, des entretiens avec des personnes concernées, vous avez lu des analyses. Voilà quel est le projet de la sociologie. Et ce projet, effectivement, ne va pas être cucu naïf. Il y a quelque chose de l'ordre de la responsabilité, mais il y a quelque chose de l'ordre de la presque thérapeutique, c'est-à-dire le lire. Ça doit vous déculpabiliser, mais c'est extrêmement ambitieux et fort. Mais c'est vrai que c'est ce qui se produit quand on lit. C'est fou. C'est fou.
1: Bah, se déculpabiliser quand on est dans la situation du dominé, et ça peut avoir l'effet
0: inverse.
1: Inverse. pour ceux qui sont en position de produire ces politiques publiques, de les défendre ou de défendre un ordre
0: social. Concerné. En fait, on doit toujours, surtout que Bourdieu le décrit très bien, c'est-à-dire la misère de position fait qu'en fait, on n'a pas la grande misère du monde, mais la misère est toujours relative. On va toujours se situer par rapport à l'autre. Donc, en fait, on a toujours l'impression d'être, non pas le dominant, mais un dominé.
1: Alors, oui et non, parce que ce que dit Bourdieu, c'est que oui, la question de la misère subjective, ou la question des frustrations, du malheur personnel, pour toute une série de raisons, c'est quelque chose qui fait partie de la vie des gens, et la misère du monde en parle. Mais en même temps, ça s'inscrit dans un fonctionnement social beaucoup plus large, qui produit des effets sur les trajectoires, qui produit des effets sur les visions du monde, qui produit aussi des effets sur... qui produit du rapport de pouvoir et des rapports de domination. L'un n'est pas incompatible avec l'autre. Je veux dire, celui qui domine peut avoir une misère de conditions personnelles ou de position, on va dire, tout en faisant, en reproduisant la misère de conditions sur les autres, etc. Donc, pour moi, c'est vraiment des visions complémentaires. Le subjectif n'aspire pas à l'objectif. Le compréhensif n'aspire pas le structurel. C'est des choses qui s'articulent. Donc, c'est pas un souci pour moi d'aller dans les deux directions. Non, je pense que la sociologie a ce rôle-là. Mais je vais prendre une autre... Là, c'est vraiment une logique de déculpabilisation. Moi, je vais prendre un autre apport de la sociologie, mais qui me met plus mal à l'aise. Si on prend toutes les études sur les inégalités hommes-femmes, et donc tous ces travaux-là me renvoient à ma condition d'homme, pas forcément à ma condition de pauvre, arabe, etc. Là, la condition d'homme, on n'est pas du tout forcément dans la même position. Quand on lit les études féministes, quand on lit les livres sur l'égalité homme-femme, et ça crispe, parce que...
0: Vous pouvez avoir une réaction de refus.
1: Mais bien sûr. Et je peux le comprendre. Et d'ailleurs, plein sont dans une position de refus, de résistance au moins, ou de malaise. Voilà. Donc, mais c'est les mêmes fonctions sociales de la sociologie, les mêmes fonctions politiques. Ça sert aussi à ça, c'est-à-dire à mettre en lumière ces logiques, ces rapports de domination-là, dans une visée de transformation de la société. Donc c'est le projet de la misère du monde, mais il est assumé pour le coup. C'est ça qui était intéressant. Et c'est marrant parce que cette empreinte-là, la misère du monde, va aussi déterminer la manière dont je vais me positionner dans le débat public en tant que sociologue.
0: C'est-à-dire ?
1: Au fond, le projet, moi j'appelle ça la sociologie populaire. J'appelle ça la sociologie populaire, c'est-à-dire une sociologie qui serve l'intérêt général, qui serve la transformation sociale, qui aille dans ce sens-là. C'est un peu le projet de la misère du monde, même si ce n'est pas nommé comme ça. C'est-à-dire une sociologie qui sert à l'émancipation, une sociologie qui sert à éclairer les logiques sociales, une sociologie, ça c'est dans l'interview qu'il le dit, qui sert aussi à transformer les institutions ou l'action des acteurs des institutions.
0: Oui, il dit qu'il faudrait un sociologue Exactement. Dans chaque institution.
1: Ou il dit plus, il dit qu'il faudrait que dans les institutions se développe un regard sociologique. Donc, bien sûr, la présence d'un sociologue, mais il va plus loin. Il dit un regard sociologique sur le monde social et sur l'action des institutions.
0: Ça voudrait dire quoi, vraiment, alors, un regard sociologique ?
1: Ça veut dire des personnes qui travaillent dans des institutions et qui sont conscients du monde qui les entoure, qui sont conscients de ce qu'ils sont en train de produire sur les autres, sur la vie sociale, sur l'environnement, c'est-à-dire des gens qui sont en position d'encadrement ou juste des travailleurs et qui prennent en compte ce qu'ils font sur les autres et ce qu'ils peuvent produire dans la vie des autres et dans la vie sociale.
0: Mais ça, c'est difficile de savoir apercevoir ça, de le distinguer, de le nommer, parce qu'on peut très bien se prendre soi individuellement et tomber dans cet écueil individuel de voilà ce que moi je produis à mon échelle, mais c'est que moi, c'est compensé par d'autres comportements. Comment on arrive soi-même à se prendre pour un objet sociologique qui va être à la fois un produit, mais aussi quand même un libre arbitre qui va lui-même produire reprendre des mécanismes ou en produire de nouveaux, en tout cas générer des effets sociologiques. Comment on est un être social vraiment ?
1: Déjà d'avoir un regard sociologique sur son action. Déjà, au-delà de se prendre soi-même pour objet, qui est un autre niveau à mon avis. Se prendre soi-même pour objet, il faut avoir des outils, il faut avoir... C'est une démarche, une motivation, c'est pas toujours évident, mais déjà, d'avoir un regard éclairé...
0: Dites-moi un exemple, Marwan Mohamed. Moi par exemple, je me prends j'ai un regard sociologique sur moi-même, qu'est-ce que je peux me dire ?
1: Bah, c'est, mais même sur votre action en tant que productrice, oui. C'est qu'est-ce que je peux dire? Bon, bah voilà, j'ai un pouvoir. Je suis productrice qui
0: j'invite. Je choisis les invités.
1: Qui j'invite. Comment j'angle quels sont les mots que je vais utiliser parce que ça a une résonance sur la vie sociale et politique. C'est ça la responsabilité. Donc, d'être outillé par des lectures, d'être outillé par la connaissance pour penser son action en tant que productrice de France Culture ou en tant que cadre d'une entreprise. C'est cette démarche-là dont te parle, à mon avis, Pierre Bourdieu, d'avoir ce sens de la responsabilité éclairée par la connaissance, d'avoir de construire son action à partir d'une connaissance produite par des marques scientifiques, bien sûr. Donc moi, c'est ça qui m'a frappé. Et comment je le fais à mon niveau? Bah, en fait, moi, je trimballe le savoir sociologique partout. Partout. La dernière fois, je prenais cet exemple-là. Le matin, j'étais en détention. En détention avec des détenus pour travailler sur
0: donc
1: un atelier
0: vous,
1: de sociologie.
0: En visite dans un...
1: Pour
0: dans
1: l'animation une... avec ouais. une collègue d'un atelier de sociologie. Avec des gens qui sont prévenus ou condamnés pour des choses très sérieuses en détention. Le matin, j'étais là et l'après-midi, j'étais à une conférence avec tout l'état-major judiciaire, le procureur, président du tribunal, pour parler de la même chose, des travaux. Et bon, ça faisait très bizarre de faire ça la même journée, hein, parce que c'est deux salles, deux ambiances. Mais ça résume un petit peu la manière dont j'appréhende mon usage du savoir sociologique dans la vie sociale c'est-à-dire et politique et mon rôle et le rôle du sociologue.
0: Rencontrer avoir différents points de vue, les confronter pour
1: rendre tout le monde plus réflexif.
0: Oui, pour lire réflexif. Et c'est ça qui est intéressant dans le texte qu'on a entendu que vous avez choisi, c'est qu'en fait, on a l'impression, vous en avez très bien parlé, qu'il y a ce sentiment de déculpabilisation qui serait un sentiment intime, mais il y a aussi à l'inverse le fait de responsabiliser. Je dis pas de culpabiliser certaines personnes ou de les rendre bourreaux ou responsables de toute la misère du monde, mais de dire, dites-vous de quoi vous êtes responsable parce qu'il y a une forme, la vraie culpabilité, c'est de laisser faire, finalement. Et on a tous une responsabilité, il s'agit de l'assumer. Et ça, c'est un mouvement qui est intéressant et une critique qu'on peut faire, par exemple, à une sociologie comme celle de Bourdieu, qui est d'être une sociologie de gauche, où il y a des bons, il y a des méchants, il y a de la c'est moralisateur, et finalement, en fait, tous les gens qui sont dans la misère sont des victimes et il y a des méchants. Non, en fait, là, il nous dit, chacun a ses responsabilités. Évidemment, on ne va pas nier les grandes structures sociales, mais il rappelle ça aussi dans ce texte.
1: Oui, bien sûr. Et puis, surtout, ce n'est pas en termes de bons et de méchants que la sociologie de Bourdieu, elle est construite. C'est plus en termes de dominants et de dominés. Il insiste beaucoup sur les rapports de
0: domination,
1: les rapports de pouvoir. On n'a pas tous le même pouvoir. Hein. Et donc, on n'a pas tous la même responsabilité à l'égard du monde social. Ça ne veut pas dire qu'à l'échelle du voisinage, ces deux familles qui sont dans des situations extrêmement crispées, ça ne veut pas dire qu'ils n'ont pas de marge de manœuvre. Ils vivent dans le même endroit. Hein. Ça ne veut pas dire qu'au sein d'une même famille, personne n'a de marge de manœuvre parce que dans une position dominée, il n'a jamais dit ça. Au contraire, quand il écrit La misère du monde et le passage que j'ai sélectionné, qui a été lu là à l'antenne, montre à quel point Bourdieu envisage la transformation sociale et les possibilités de transformation sociale, et y compris des populations dominées. Il n'est pas du tout dans quelque chose d'attentiste, au contraire, il dit...
0: Ou de fataliste,
1: ou de fermé. Et là, je pense que c'est un discours qui tend à criminaliser, à disqualifier la sociologie de Bourdieu et sa puissance transformatrice qui a diffusé cette idée-là.
0: On va écouter un autre texte que vous avez choisi, extrait de La misère du monde.
2: Les médias fabriquent pour le grand public, qui n'est pas directement concerné, une présentation et une représentation des problèmes qui met l'accent sur l'extraordinaire. Celui-ci tend à ne retenir que les actions violentes, les affrontements avec la police, les actes de vandalisme, un supermarché en feu ou des voitures qui brûlent, et à donner pêle-mêle, comme cause de ces désordres, les explications recueillies par la presse, les bavures policières, le désœuvrement des jeunes, la délinquance, le mal de vivre de ces banlieues, Les conditions de logement, le cadre de vie sinistre, l'absence de structures sportives et de loisirs, la surconcentration de populations étrangères, etc. Si cette représentation fait peu de place au discours des dominés, c'est que ces derniers sont particulièrement difficiles à entendre. Ils sont parlés plus qu'ils ne parlent. Et lorsqu'ils parlent aux dominants, ils tentent à avoir un discours d'emprunt, celui que les dominants tiennent à leurs propos. C'est particulièrement vrai lorsqu'ils parlent pour la télévision. On les entend répéter les discours qu'ils ont entendus la veille dans les journaux télévisés ou les émissions spéciales sur le mal des banlieues, parlant parfois d'eux-mêmes à la troisième personne. Les jeunes, ils veulent un local pour se réunir, dit par exemple l'un d'eux dans un reportage. Plus exactement, les journalistes tentent sans le savoir à recueillir leur propre discours sur les banlieues et trouvent toujours, traînant dans les cités, à l'affût des médias, des gens prêts à leur dire, pour passer à la télévision, ce qu'ils ont envie d'entendre.
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0: Et nous sommes bien sur France Culture, pas à la télé, juste avant le JT. On vient d'entendre un extrait de La misère du monde. Attention, ça n'est pas un texte de Pierre Bourdieu, mais de Patrick Champagne, un très proche, un confrère, un disciple, on pourrait dire, de disciple, peut-être le terme est trop fort, de Bourdieu. Donc Patrick Champagne, qui est notamment l'auteur aussi de Faire l'opinion, qui est paru en 1990. Donc les médias, il connaît parfaitement ce domaine et il décrit très bien ici ce double mouvement, avec cette phrase importante, les dominés sont parlés plus qu'ils ne parlent. Non seulement les journalistes ne recueillent que la parole qu'ils veulent entendre, mais les dominés eux-mêmes parlent avec des discours d'emprunt. Est-ce que ça a changé? Est-ce qu'il y a encore une actualité de ce constat que fait Patrick Champagne?
1: Alors moi, j'ai choisi cet extrait-là pour deux raisons. La première, c'est que je pense que ça reflète bien le début des années 90 et la place des banlieues et des banlieusards, et notamment des jeunes banlieusards dans l'espace médiatique et notamment à la télévision qui était l'espace médiatique central. Ouais. Les images, le rôle de l'image, et là pour le coup on a pas mal d'études et celles de Patrick Champagne sont excellentes et racontent bien ce contexte-là. Donc c'est pour ça que je le dis, j'ai choisi cet extrait, c'est pour un retour sur le contexte du début des années 90, et j'ai aussi choisi cet extrait parce qu'il m'a parlé à l'époque avec cette phrase de « c'est des gens qui sont parlés ».
0: C'est très fort.
1: Et c'est très fort, et c'était une frustration extrêmement forte chez moi à l'époque. Et cette frustration-là, elle s'est manifestée, en tout cas, j'ai tenté de la résoudre en montant une association locale, comme beaucoup font en 2001. Mais avant ça, c'est vrai qu'il y avait cette espèce d'énorme frustration, d'une part, de ne pas être entendu, de ne pas être représenté. C'était très, très fort. Est-ce que les choses sont pareilles aujourd'hui? Non. Non. On ne peut pas dire qu'on est dans le même contexte des années 90 pour deux raisons majeures. La première des raisons, c'est l'avènement des réseaux sociaux, c'est-à-dire l'avènement de moyens de communication, l'avènement d'outils, l'avènement de médias indépendants des grands monopoles publics et privés des années 90. Donc ça, c'est la première des choses. Deuxièmement, le contexte, y compris le contexte idéologique. Aujourd'hui, les militants des quartiers populaires et ailleurs sont peut-être outillés radicalement différemment politiquement dans leur lecture des choses que par rapport à ce que pouvaient l'être encore certains militants médiatisés dans les années 80-90. Bien sûr, aujourd'hui, on a des personnes qui sont leurs propres médias. Quand vous avez une figure des quartiers populaires qui a plus d'un million de personnes d'abonnés sur tel réseau, qui a accès à différents médias, etc., ça change la donne. Est-ce qu'un profil comme le mien en 1993 vient et à la surface médiatique qu'il a eu à la sortie de « C'était pas gagné » à cette époque-là, j'en doute en fait. J'en doute considérablement. Donc et puis même les grands médias eux-mêmes, un certain nombre, ont un petit peu bougé. Alors c'est pas la révolution.
0: Voilà, c'est pas que du point de vue des dominés,
1: non,
0: mais du point de vue des médias.
1: Mais même dans un certain nombre de grands médias, certains ont un petit peu bougé. Il y a eu des initiatives qui ont permis que ça bouge, des mobilisations qui ont permis que ça bouge. Je pense par exemple au Bondi Blog. À la création du Bondi Blog après, dans la foulée des révoltes de 2005, et le fait de former former au sein du Bondy Blog des jeunes journalistes banlieusards qui vont être amenés à investir, alors pour le meilleur et pour le pire pour certains, les médias, les grands médias traditionnels. Donc la programmation, les programmations ont un petit peu bougé et continuent de bouger. Donc c'est ça qui est intéressant aussi, c'est de s'appuyer sur cette... sur cet extrait, pour voir à quel point les choses se transforment aussi.
0: Se transforment, mais quelle part a eu, quel rôle a eu la sociologie dans cette transformation, notamment par exemple avec un livre comme La misère du monde, qui a eu un très bon accueil critique, public, qui a été adapté en fait avec des mises en scène, il y a eu des discussions, et puis il y a cette méthode, on n'en a pas encore parlé, mais de l'entretien semi-directif. Alors pourquoi semi-directif ? Parce qu'il y a des textes d'analyse, et puis il y a des introductions qui sont magnifiques, on va en avoir un extrait dans quelques instants, et après donc des entretiens un peu brutes, mais qui ne sont pas des témoignages illustratifs, qui ne sont pas non plus juste la parole d'une personne isolée. C'est quoi semi-directif ?
1: C'est un entretien qui a un cadrage.
0: Ok. Voilà, Donc on dirige, mais pas trop.
1: Et on autorise les digressions, les sorties de route, mais il y a quand même un cadrage thématique, il y a quand même un certain nombre de questions auxquelles on souhaite avoir des réponses, ou bien des sujets sur lesquels on veut amener les personnes qu'on interroge. Ça peut être beaucoup plus directif que ça. Un entretien, ça peut même prendre la forme d'un questionnaire.
0: Un peu interrogatoire ?
1: Ouais, ça peut être des questions beaucoup plus fermées. Là, l'entretien semi-directif, c'est une discussion, mais qui est une discussion animée par le sociologue en fonction de ses intérêts.
0: Et est-ce que ce genre de méthode peut changer la manière dont les médias vont s'emparer d'un sujet comme celui de qu'est-ce qui se passe, je sais pas moi, pendant telle manifestation ou pendant tel autre événement ? Est-ce que la sociologie a joué un rôle, mais est-ce qu'elle a même encore un rôle à jouer dans cette manière peut-être de présenter le réel, c'est-à-dire ni en le masquant, ni en le spectacularisant, ni en l'exacerbant d'une manière ?
1: Mais ça, c'est la responsabilité des sociologues aujourd'hui. Ouais. C'est d'analyser le monde avec des méthodes solides et de restituer ces analyses au plus grand nombre. Ça, c'est la première des choses. Et la deuxième des choses, une partie des sociologues ont la liberté de s'engager dans le débat public, dans le débat d'opinion, pour changer les choses. C'est ce que font une partie d'entre eux, pas tous.
0: Vous, par exemple ?
1: Moi, c'est ce que je fais, oui. C'est ce que j'ai choisi de le faire. Mais je le fais que sur les sujets. En fait, moi, pourquoi je me suis engagé en tant que sociologue, c'est que j'ai vraiment pas eu le choix. J'ai vraiment pas eu le choix, c'est ce que j'essaie de raconter dans C'était pas gagné. C'est que je viens d'une famille de personnes qui sont engagées. Je viens de milieux sociaux où l'engagement est culturel. Que ce soit mes grands-parents au Maroc, que ce soit mes parents en France, que ce soit les gens de mon quartier à Villiers-sur-Marne. J'ai toujours grandi en témoignant de logiques d'entraide, de refus de l'indifférence, de gens qui se mobilisent.
0: Vous parlez beaucoup de sociabilité, de solidarité.
1: C'est essentiel pour moi. C'est essentiel. Donc, quand je deviens sociologue, la question se pose. Je m'engage pas, ou je fais juste mes travaux dans mon coin. Et chacun est libre, en tant que chercheur, de s'engager ou pas. Mais pour moi, ce n'était pas une question. C'est-à-dire que j'ai un nouvel outil, les sciences humaines et sociales, j'ai de nouvelles connaissances, qu'est-ce que j'en fais ? Et pour moi, la première des choses, c'était de diffuser au maximum, notamment aux principaux concernés, également à ceux qui sont en mesure d'agir sur leur vie. Et la deuxième des choses, c'est de pouvoir prendre position sur un certain nombre de sujets, mais je me restreins à prendre des positions sur les sujets que j'ai étudiés auparavant. Ça, c'est ma contrainte. Et la misère du monde, au final, c'est... ma lecture de la misère du monde a conforté, en fait, cette approche d'une sociologie populaire, d'une sociologie publique, d'une sociologie d'interpellation et engagée. Ouais.
0: Mais ce qui veut dire que vous ne prenez pas position comme un Bourdieu en 95 face au gouvernement Juppé, mais plutôt de cette manière, je me permets de lire quelques lignes, extraits aussi du post-scriptum qu'on a entendu tout à l'heure, où il compare la science sociale, Bourdieu compare la science sociale à la véritable médecine. Celle-ci commence avec la connaissance des maladies invisibles, c'est-à-dire des dont le malade ne parle pas. Il en va de même d'une science sociale soucieuse de connaître et de comprendre les véritables causes du malaise qui ne s'expriment au grand jour qu'au travers de signes sociaux difficiles à interpréter parce qu'en apparence trop évidents.
1: Oui, il utilise souvent cette comparaison, mais effectivement, qu'est-ce qu'on dirait d'un chercheur en biologie qui fait des découvertes majeures pour la santé publique et qui les garderait pour lui.
0: C'est vrai. Vous m'avez cloué le bec.
1: Non, mais je prolonge la métaphore et la comparaison. Donc oui, je pense que les scientifiques, ils ont un rôle social, c'est de rendre public les résultats de leurs travaux. Et puis en plus de ça, ils peuvent s'engager, ouais, pour l'intérêt général. Et je trouve que c'est une liberté qui est de plus en plus attaquée.
0: Et même pas en plus, parce que le dire, c'est déjà un engagement.
1: Ouais.
0: On va écouter un dernier texte que vous avez choisi.
2: À mesure que j'entendais deux jeunes évoquer, avec le plus grand naturel, malgré les réticences et les silences liés à la crainte de trop en dire ou de choquer, ce qui fait leur vie, la vie de la cité, et même leur connerie ou la violence exercée par quelques-uns ou par un seul, tel celui qui fait d'un petit son esclave, tout cela me devenait aussi naturel. Tant était présente dans leurs paroles et dans toute leur attitude la violence inerte de l'ordre des choses, celle qui est inscrite dans les mécanismes implacables du marché de l'emploi, du marché scolaire, du racisme, présent aussi dans les forces de l'ordre chargées en principe de le réprimer. Je n'avais pas à me forcer pour partager le sentiment, inscrit en chaque mot, chaque phrase, et surtout dans le ton de la voix, les expressions du visage ou du corps, de l'évidence de cette sorte de poisse collective qui frappe comme une fatalité tous ceux qui sont rassemblés dans les lieux de relégation sociale, où les misères de chacun sont redoublées par toutes les misères nées de la coexistence et de la cohabitation de tous les misérables. Et surtout, peut-être, de l'effet de destin qui est inscrit dans l'appartenance à un groupe stigmatisé.
0: Extrait de La misère du monde de Pierre Bourdieu, lu par Nicolas Berger. C'est un extrait de L'ordre des choses. C'est le petit texte qui précède l'entretien semi-directif d'Ali et François, deux jeunes dans un village du Nord. Et on comprend en fait bien cette technique donc de l'entretien semi-directif dont vous avez parlé, Marwan Mohamed, puisqu'en fait, on voit bien, il décrit le ton de la voix, les expressions du visage, ce qu'on n'a pas forcément, en fait, effectivement, quand on voit un reportage, quand on lit une enquête, c'est-à-dire vraiment la position des corps, le malaise, la gêne. Bourdieu parvient à restituer ça, ainsi que tous les autres sociologues, d'ailleurs, qui rendent compte de ces entretiens.
1: Mais il n'y en a pas tant que ça, qui rendent compte, avec autant de détails, des entretiens. Oui. On a beaucoup de verbatim. Ouais. Mais très peu de mise en scène des verbatim. Ouais.
0: Et c'est Il y a un petit peu Abdelmalek Sayad, qui est aussi un grand sociologue, qui le fait de manière plus courte, plus ramassée.
1: Ouais. Il y a Sayad dans ce livre-là, mais c'était un peu ce qui était demandé. Mais globalement, et je parle pour moi aussi, on a quand on écrit soit des articles, soit des livres. Il y a un calibrage qui fait que toutes ces descriptions-là, qui sont pourtant extrêmement importantes, passent souvent à la trappe.
0: Ce qui est dommage, parce qu'en fait, ça donne toute la texture de ce réel qu'on veut décrire.
1: Et puis dans ce texte-là, il dit quand même que ça lui paraît naturel, quoi. C'est comme s'il est embarqué, quoi. Il ne s'efforce pas pour comprendre un petit peu l'espèce d'intensité qui est mise dans les propos et dans la manière de présenter les propos par les gens qui l'interrogent. Et du coup, moi, c'est vrai qu'en lisant ça, je me suis dit, ouais, c'est intense l'entretien, quoi. Ça donne envie, quoi. Et c'est vrai. Je veux dire, moi, il y a des entretiens où je sors lessivé.
0: Mais c'est intense, mais en même temps, on comprend aussi toute la difficulté à être sociologue dans ce genre de moment. C'est-à-dire, il dit, je n'avais pas à me forcer. D'ailleurs, comme dans le premier texte qu'on a entendu, Bourdieu utilise encore cette forme négative, forme de litote, pour minimiser son propos, mais en fait, pour en montrer toute la puissance qui se révèle. C'est-à-dire que vraiment, en fait, il compatit. Et là, il y a toute la question du biais, c'est-à-dire d'être touché. Comment on fait, en fait, pour rester sociologue, pour à la fois objectiver une situation, tout en se disant qu'en fait, son interlocuteur reste un objet. Mais en fait, c'est un être qui souffre qu'on a face à soi.
1: Oui, ou bien on a des gens qui ont commis des choses horribles.
0: Oui, voilà. Ou des gens insupportables.
1: Il y a
0: cet héritier, à un moment donné, d'ailleurs, c'est un entretien mené, je le dis, parce que ça m'a frappé par Denis Podalydès, qui est à la Comédie-Française. Ouais. Et il a un entretien avec un héritier, pas un grand héritier, mais qui s'est engagé au Front National contre ses parents qui sont de gauche. L'entretien est terrible. Enfin, vraiment, c'est terrible. Mais comment on ne peut pas être énervé, alors ?
1: Alors ça, c'est une très bonne question. En fait, c'est une très très bonne question. D'abord, ça dit quelque chose. Ça dit que les sociologues sont le produit de leur histoire, d'abord. Et donc, ils ont une histoire, ils ont des opinions, ils ont une vision du monde. Il y a des gens qu'ils aiment bien, des gens qu'ils n'aiment pas. Il y a des bruits qu'ils aiment bien, il y a des bruits qu'ils n'aiment pas. C'est comme tout le monde. Et que l'exercice de l'entretien, c'est un exercice de neutralisation.
0: C'est pas de neutralité, mais neutralisation.
1: C'est un exercice de neutralisation au maximum. Moi, à force de faire des entretiens, j'en ai fait des dizaines et des dizaines et des dizaines, y compris avec des gens qui avaient commis des actes horribles. Parce que c'est mes sujets de recherche qui m'amènent à ça. J'ai développé un peu une idée, une posture, mais au fur et à mesure, j'ai appris ça sur le tas. C'est que moi, je normalise tout. Je considère que tout ce que j'entends est normal dans l'histoire, dans le moment, dans le monde social.
0: Vous parlez de banalisme même.
1: Je parle de banalisme, c'est ma posture. C'est-à-dire que je tends à banaliser tout, sauf ce qui ne peut pas être banalisé. Il y a des moments où si vous restez dans une espèce de posture de neutralité, de relance non-verbale comme ça, ça peut bloquer l'entretien. C'est pour ça que cette idée de ne pas juger, proposée par Lahir notamment...
0: Par Durkheim aussi.
1: Par Durkheim, ouais. Il y a des moments où c'est pas tenable. De ne pas émettre un petit jugement, c'est pas tenable, sinon ça bloque l'entretien. Je prends l'exemple, j'en parle dans ce livre, j'ai fait un entretien en prison dans l'État de New York avec... quelqu'un qui était proxénète et aussi trafiquant de drogue, latino-américain, et puis qui me raconte, avec beaucoup de nervosité, et puis il a pleuré le jour de cet entretien, il me raconte comment il a amené une des femmes qui était sous sa coupe à sauter par la fenêtre. Donc, c'est extrêmement violent. Et en fait, de rester et de dire
0: « Oui,
1: c'était pas possible. » C'était, je veux dire, même moi, mon estomac s'est noué, j'étais surpris, etc. D'ailleurs, j'aurais dû prévenir les auditeurs que j'allais parler de ça. Mais en fait, à ce moment-là, j'ai lâché un « ah ouais ». Voilà, « ah ouais, waouh, quand même ». Et de pas le faire, ça risquait de maintenir une espèce de relation très, très superficielle, très à distance, très jugeante, justement.
0: Ce que dit Bourdieu ici, en fait, il ressent.
1: Il ressent. Et je pense que de temps en temps, il faut faire manager ses émotions pendant l'entretien pour ne pas paraître trop froid des fois, mais ne pas s'emballer quand ça nous énerve. Non, mais c'est vraiment cet exercice-là. Et puis, dans cet entretien, il y a une phrase qui m'a mis une baffe quand je l'ai lue.
0: Très rapidement,
1: la violence inerte de l'ordre des choses. J'ai mis un peu de temps, j'ai bloqué dessus. J'ai mis un peu de temps à capter, puis c'est expliqué après. Hein. Mais c'est vraiment une expression, une phrase, moi, qui m'a aidé, énervé, politisé aussi, mais qui m'a surtout beaucoup aidé à avancer dans ma vie personnelle, dans mon parcours.

0: Sophia Loren, Je ne t'aime plus. Pour introduire la séquence de fin d'émission, après avoir évoqué l'œuvre qui a transformé votre vie et cette phrase, hein, la violence inerte de l'ordre des choses, j'espère qu'on pourra en reparler, place à un auteur que vous n'aimez pas ou qui vous résiste, que vous n'arrivez pas à lire ou que vous parvenez très bien à lire, mais alors vraiment que vous n'aimez pas. Qui avez-vous choisi ? Ou quoi, devrais-je dire ?
1: Alors, c'est plutôt quoi, parce que je n'ai pas d'auteur comme ça.
0: Ah si, je vais vous tirer les verres du nez, on va en trouver un.
1: Ouais, peut-être, mais en fait, moi, il y a vraiment deux styles de lecture pour lesquels je bloque totalement. D'une part, c'est en fiction et c'est le fantastique. J'arrive pas. Le fantastique et les romans historiques. Je n'arrive pas.
0: Donc, ce n'est pas une question de réel, parce que le roman historique, ça a été du réel.
1: Oui, mais c'est trop éloigné de ce que je vis. Non, mais c'est vrai, c'est trop éloigné de ce que je vis, c'est trop éloigné du contemporain. Et il faudrait peut-être mener une petite étude chez les sociologues pour savoir s'il y en a d'autres qui souffrent de ça, c'est-à-dire d'une espèce d'addiction au réel qui bloque... le fait de s'ouvrir sur des choses qui s'en éloignent trop ou qui sont trop métaphoriques. Donc c'est pareil pour le cinéma, typiquement.
0: Ah bon ?
1: C'est pareil. Je ne peux pas aller voir des films...
0: Vous n'êtes pas allé voir l'Odyssée ?
1: Pas du tout.
0: De Nolan ?
1: Pas, mais aucune espèce d'attirance pour ce type de cinéma-là. On m'a offert une place pour aller voir Spider-Man avec mes enfants quand j'étais en vacances au Maroc et je remercie la personne qui nous a invités. J'y suis allé, mais de moi-même...
0: Traînant des pieds ?
1: Ouais, ou je resterai au café à côté
0: ah ouais ?
1: Attendre que les enfants sortent. Ouais, ouais. Moi, vraiment, la question du réel et du contemporain, c'est quelque chose qui m'obsède quand même beaucoup. Qui m'empêche, et je pense que c'est quelque chose qui m'empêche. Je critique pas le roman historique ou le fantastique, c'est pas du tout ce que je suis en train de dire, je dis pas que c'est pas bien, je dis que je suis empêché d'aller vers tout ce qui s'éloigne un petit peu trop du réel. Par contre, j'aime lire des bouquins d'histoire.
0: Ah, donc voilà, il faut que ce soit presque documentaire.
1: C'est ça.
0: En fait, tout ce qui vous dépasse, mais c'est marrant parce qu'on pourrait voir aussi la fiction comme une autre manière de parler du réel, c'est-à-dire de mettre en scène justement toutes ces paroles, tous ces tons, toutes ces voix, les expressions du visage. Ça peut être dans le roman.
1: Oui, mais j'aime le roman.
0: Ouais.
1: C'est-à-dire que par exemple, à un mois de vacances, que des romans.
0: Mais alors quoi ?
1: Bah, j'ai lu cet été, ces derniers temps, les romans que j'ai lus, c'est des romans très qui traitent d'une réalité qui m'est proche et que j'avais envie de lire.
0: Ouais.
1: J'ai lu Faïs Aghen, j'ai lu Ramsès Kefi, j'ai lu...
0: Faut que ce soit du contemporain, c'est ça.
1: Oui, ou bien du Victor Hugo.
0: Le Misérable. Oui, oui. Réaliste. En fait, vous voulez du réalisme.
1: C'est ça.
0: J'ai compris.
1: Je suis un malade, un obsédé du réalisme. Et même dans l'art... Même dans l'art contemporain, il faut vraiment m'accompagner. Quoi.
0: Merci beaucoup Marwan Mohamed. De vous, on peut lire « C'était pas gagné de l'échec scolaire au CNRS, histoire d'une remontada », c'est paru aux éditions du Seuil. Je cite aussi « Ya embrouille, sociologie des rivalités de quartier » paru aux éditions Stock. Pour lire « La misère du monde », n'ayez pas peur de son épaisseur décourageante, comme vous disiez Marwan Mohamed. C'est donc sous la direction de Pierre Bourdieu et le livre est disponible aux éditions du Seuil. Un grand merci à Manon Delasselle et Anaïs Sisbert, à Nicolas Berger à la réalisation et à la lecture des textes et aujourd'hui à la prise de son à Marie-Claire ou Mamadi.
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6: C'est un nouveau membre dans la grande famille des télescopes spatiaux. Après le James Webb, Euclide ou encore Hubble, le Nancy Grace Roman vient d'être lancé depuis la Floride. Nommé en hommage à la première femme chef astronome de la NASA, que va-t-il nous apprendre de plus sur l'univers ? Il a deux missions, à première vue, bien différentes. D'un côté, scruter les exoplanètes, observer celles qui nous étaient jusque-là inaccessibles. Et de l'autre, ce nouveau télescope viendra titiller l'énergie noire. Cette entité hypothétique, invisible, impalpable, peut être responsable de l'accélération de l'expansion de l'univers, mais qu'on ne peut sonder qu'en étudiant les grandes structures. Télescope Nancy Grace Roman, l'invisible à portée de vue. Sylvain Delator, bonjour.
7: Bonjour.
6: Vous êtes astrophysicien et cosmologiste au LAM, pour les intimes, le laboratoire d'astrophysique de Marseille et à l'université Aix-Marseille. Et avec nous, à distance depuis la Floride, Élodie Choquet, bonjour.
8: Bonjour Alexandra.
6: Vous avez les mêmes affiliations au LAM et à l'université Aix-Marseille, mais vous êtes astronome adjointe. Merci tous les deux d'avoir accepté cette invitation. Aujourd'hui donc, nous allons parler de ce nouveau télescope, de ce qu'il apporte de nouveau par rapport à tous les autres qui sont déjà dans l'espace. On peut parfois un petit peu s'y perdre, mais d'abord, on fonce vers le Centre Spatial Kennedy en Floride. L'administrateur de la NASA, Jared Isaacman, a pris la parole devant la presse lors du lancement ce dimanche 30 août.
9: 5, 4, 3, 2, 1, ignition, and liftoff. Go Falcon Heavy and go Roman Space Telescope.
10: It is an absolute pleasure to share another extraordinary launch.
11: C'est un immense plaisir de partager avec vous tous ce nouveau lancement extraordinaire. Et c'est formidable de vous revoir tous ici. Au cas où vous l'auriez manqué, à 7h26, le télescope spatial Nancy Grace Roman a décollé avec succès de la rampe de lancement 39 du Centre spatial Kennedy. Les 27 moteurs Merlin de la fusée Falcon Heavy ont généré plus de 5 millions de livres de poussée pour permettre à notre tout nouveau télescope phare de se lancer dans sa grande mission scientifique et de découverte. Le télescope s'est séparé de la fusée Falcon Heavy, les panneaux solaires et les instruments inférieurs ont été déployés, tout comme le pare-soleil. Les contrôleurs au sol du centre Goddard de la NASA reçoivent les données de télémétrie de Roman et il semble que tout le système fonctionne normalement. Notre centre du Maryland continuera donc à collecter les données du télescope pendant toute la durée de sa mission. Dans les jours à venir, le coronographe sera mis sous tension et les contrôleurs au sol lanceront la première des deux corrections de trajectoire prévues. D'autres déploiements auront lieu, notamment celui de l'antenne à gain élevé de Roman. Au cours des prochains mois, Roman s'éloignera de près d'un million de miles de la Terre pour rejoindre le point de Lagrange L2 et commencera à transmettre vers la Terre des images et des données qui contribueront à des avancées scientifiques révolutionnaires, ainsi que toutes ces images captivantes qui, à l'instar de celles que nous voyons grâce au Hubble et James Webb, ne me laissent aucun doute. Roman deviendra un des noms familiers aux côtés de ces grands instruments de découverte.
6: Élodie Choquet, racontez-nous peut-être un petit peu ce lancement. Vous y étiez. Comment est-ce qu'il s'est passé, bien à peu près, d'après ce qu'on entend?
8: Oui, ça s'est très bien passé. C'était vraiment un moment incroyable, très émouvant après avoir travaillé un petit moment sur cette mission. C'était vraiment magique de le voir. Et donc, effectivement, voilà, ça s'est bien passé. Justement, ce matin, on a eu les premières nouvelles de l'instrument coronographique dont on parlera un petit peu plus tard. Donc,
6: oui.
8: Il est bien réveillé, il est bien sous tension et tout va bien pour l'instant.
6: Sylvain Delator, même si vous n'étiez pas devant là-bas en fait en Floride, est-ce qu'il y a aussi une forme d'émotion un petit peu palpable à chaque lancement en fait d'une mission aussi grosse que celle-ci?
7: Oui, en effet, c'est toujours impressionnant de voir que les choses fonctionnent parce que ça prend beaucoup de temps à construire, à préparer. C'est des dizaines d'années en général pour les missions spatiales et donc c'est vrai que c'est un aboutissement et de voir que ça fonctionne parfaitement, c'est vraiment. Oui, c'est un vrai plaisir.
6: Élodie Choquet, il y a une particularité tout de même. Le lancement donc, du Nancy Grace Space Telescope s'est fait, je l'ai mis à l'envers, Nancy Grace Roman Space Telescope s'est fait avec 9 mois d'avance. Est-ce que c'est tout à fait commun? On a peut-être en tête le retard accumulé assez long du James Webb Telescope?
8: Oui, exactement. Ouais. C'est un peu, ça peut paraître surprenant. Je pense que, en fait, c'est simplement que tout s'est bien passé. Donc, il y a toujours un petit peu de marge qui est prise pendant les phases de test. Et voilà, il n'y a pas eu de gros problèmes trouvés sur le télescope. Donc, tout s'est bien déroulé. L'équipe du télescope et des instruments ont bien insisté sur le fait qu'il n'y a pas eu de raccourci qui a été pris pour arriver plus vite sur le pas de lancement. C'est vraiment que voilà, ça s'est bien déroulé et c'était vraiment, je pense aussi justement suite à l'historique de James Webb qui a été très retardé, qui a fait des dépassements de budget. Là, c'était vraiment un objectif de cette mission, d'être, comme ils disent, on time, on budget, donc dans les temps et dans l'enveloppe budgétaire pour pas refaire le même processus que James Webb.
6: Parce que justement, le James Webb, j'ai quelques chiffres, 14 ans de retard par rapport aux premières projections et 8 ans par rapport à la première date officielle. Voilà. Là, donc, si il a eu un peu d'avance et que finalement que tout s'est bien passé, on va venir un petit peu sur les missions finalement du télescope Roman. D'un côté, il y a la partie plutôt astronomie avec la détection d'exoplanètes, je le disais, et puis de l'autre, cette partie un petit peu cosmologie, donc mesurer, contraindre la structure de l'univers et déterminer donc si cette hypothétique énergie noire est bien responsable de l'expansion de l'univers. On y viendra dans un second temps, mais sans revenir en détail tout à fait sur ces deux aspects, il y a d'emblée, Sylvain Delator, deux temporalités assez différentes, en fait deux missions très différentes dans leur manière en fait, d'être faites au sein d'un même télescope, ce qui est assez classique finalement.
7: Oui, on peut dire que... Oui, on peut dire ça. Disons que... Suivant ce qu'on veut étudier, on va avoir différentes stratégies d'observation et différents modes opératoires aussi pour le détail des observations, la temporalité, comment on va pointer le télescope, les séquences d'observation, etc. Et donc aussi, l'autre aspect qui est important aussi, c'est qu'on essaie de maximiser aussi le retour scientifique de ces missions qui coûtent très cher. Et donc, en effet, on veut s'assurer qu'on

0: très à la mode, on peut dire, en astronomie, et qui attire beaucoup de recherches, d'attention. Voilà, c'est un peu une mission qui optimise vraiment deux aspects de la recherche en astronomie. Ouais, c'est une façon vraiment de maximiser le retour scientifique d'une mission spatiale qui sont quand même, somme toute, relativement pas si fréquentes que ça. Voilà, avec beaucoup de ressources qui sont mises dedans. Voilà, on optimise les ressources que l'on a.
1: Sylvain de la Torre, justement, l'idée, peut-être, si on revient à l'historique du projet, l'idée, c'était quand même avant tout et de manière initiale la cosmologie. Peut-être avant que ce soit la détection d'exoplanètes ou ça s'est posé directement?
2: Alors, je pense qu'il y avait une composante extragalactique, donc étudier l'univers à grandes échelles, etc., qui était mise en avant au début, je pense, en effet. Mais bon, après, les choses évoluent et c'est vrai que les phases de préparation peuvent être longues. Il faut financer, il faut avoir les budgets déjà, il faut prévoir le type d'instrument, etc. Et donc, au fur et à mesure aussi, aussi des challenges techniques peuvent influer sur la finalité et les points scientifiques qu'on veut finalement aborder. Et donc, ça peut évoluer, en effet, et c'est ce qui s'est passé, je pense.
1: J'aimerais qu'on puisse dresser un petit peu le panorama, finalement, de tout ce qu'on trouve déjà dans l'espace et au sol. Élodie Choquet, on a, je cite un petit peu, tout pêle-mêle, et vous prenez, en fait, ce qui vous arrange dans votre domaine, mais on a le James Webb, on a Euclide, on a des on a l'observatoire Vera Rubin, on a Hubble. On peut avoir l'impression qu'il y a une forme finalement de redondance dans les différentes missions qui existent. Comment est-ce qu'on peut expliquer ça, Elodie Choquet?
0: Oui, on peut expliquer par deux aspects. Le fait que ces instruments et ces télescopes sont très complémentaires. En général, voilà, on les construit avec des objectifs scientifiques en tête, et donc on les optimise pour ces objectifs scientifiques. Et l'autre aussi, c'est que ces télescopes, ils ont quand même une longue durée de vie. Et donc, avec le temps, en fait, notre connaissance, les développements technologiques sont faits pour justement avoir des télescopes qui, avec le temps, sont de plus en plus à la pointe de ce qu'on peut faire. Donc voilà, ça, c'est vraiment quelque chose qui est important, parce que voilà, ça prend du temps de développer des technologies, et pour pouvoir progresser dans notre connaissance de l'univers, c'est fondamental d'avoir des télescopes qui sont toujours plus précis, plus rapides, plus complémentaires en termes de longueur d'onde. Donc voilà, et donc pour ça, ça nous incite à régulièrement envoyer dans l'espace de nouvelles missions. Je veux quand même dire qu'il y en a, vous en avez cité quelques-uns, mais voilà, ils ont une longue durée de vie, et au final, en moyenne, on en envoie un par décennie. Ce qui fait que, voilà, à l'heure actuelle, il y en a quelques-uns dans l'espace, mais finalement, c'est pas non plus tous les jours qu'on envoie un télescope dans l'espace.
1: Si je donne un exemple de quelques-unes de ces particularités, le James Webb Space Telescope voit dans l'univers lointain, mais ne fait pas de cartographie. Le projet DESY scrute l'énergie noire, mais depuis le sol. Euclide fait pareil, mais sur une surface plus grande. En fait, Sylvain de la Torre, il y a à chaque fois des chevauchements avec des particularités techniques et des performances aussi qui sont peut-être très différentes.
2: Tout à fait. Après, il y a aussi des enjeux qui sont des enjeux de pays, de...
1: Parce que j'ai pas dit, mais Euclide, ouais, c'est l'ESA, et le James Webb, c'est plutôt...
2: Donc c'est vrai que la NASA, de son côté, planifie tous les 10 ans à peu près des grands télescopes comme ça, spatiaux. L'ESA, l'Agence Spatiale Européenne aussi, plusieurs types de missions, et donc, il y a une petite compétition quand même, pour développer et puis lancer ces télescopes spatiaux, notamment. Mais c'est vrai qu'en effet, il y a un autre aspect qui est important de dire, c'est que pour tester une théorie, pour comprendre la physique, en fait, ce qu'on a besoin, c'est de faire des mesures, avoir des évidences. Mais ce qui est important aussi, c'est de comparer et refaire les mêmes expériences, les mêmes mesures différemment, et voir si on retrouve les mêmes choses. Ça fait partie du processus normal
1: de la recherche scientifique.
2: Et c'est important aussi dans ce cadre-là, notamment pour l'énergie noire et par exemple DESY, Euclide et Roman bientôt, c'est qu'on va... On va vouloir mesurer les mêmes genres de choses, le même genre de quantité physique, mais on va vouloir les comparer

0: et les mettre ensemble et s'assurer qu'on a une image qui est unique et à la fin qui dit quelque chose sur qui va vraiment répondre à une question importante.
1: On présente aussi le Roman comme le successeur direct d'Hubble, donc Hubble télescope spatial mis en service en 90, mais il y a tout de même une différence notable, même sans parler d'expérimentation. Il y a le fait qu'il va se placer au point de Lagrange L2, donc c'est un nom un petit peu obscur pour le commun des mortels, mais ça veut dire qu'il n'est pas juste au-dessus de nos têtes. Elodie Choquet, quel avantage tout d'abord de ne pas être collé en fait entre guillemets à la Terre?
2: Ah oui, alors ça c'est vraiment un point fondamental de la mission Roman. Voilà, le fait qu'il soit au point de Lagrange L2, ça lui permet vraiment d'être.
1: C'est où déjà, si vous pouvez nous situer un petit peu là où se trouve ce point?
2: Oui, c'est à 1,5 million de kilomètres de nous, sur une orbite qui est toujours, on va dire, synchronisée avec la Terre dans sa rotation autour du Soleil, ce qui fait que voilà, la Terre et le Soleil sont toujours, disons, du même côté du télescope. Donc, comme ça, on peut mettre ces deux objets toujours dans le dos du télescope et observer dans l'autre direction sans être gêné par ces deux objets. Et donc, de ce fait, c'est une orbite qui est très stable en termes de température, parce que voilà, on peut simplement cacher le Soleil constamment. Et donc, c'est vraiment le grand avantage de cette orbite. Et en comparaison, voilà, Hubble, qui était en orbite autour de la Terre, avec une orbite de 90 minutes. Donc, toutes les 90 minutes, il passait devant le Soleil, était réchauffé, puis dans l'ombre de la Terre, puis réchauffé. Donc, voilà, en termes de variation thermique, c'était beaucoup plus extrême et ça dégrade un petit peu la qualité optique et la stabilité de cet instrument.
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1: Quelques mots à présent de Nancy Grace Roman, première femme à occuper un poste de direction de la NASA, celui d'astronome en chef. C'est un extrait d'une interview donnée à l'Agence spatiale américaine, mise en ligne en 2018, avec une traduction de Noémie Naguet de Saint-Lulfranc.
4: What lady would take mathematics instead of Latin?
5: Quelle femme préférerait les mathématiques au latin?
4: The idea of Hubble was something that was among the astronomical community for generations.
5: L'idée du télescope Hubble circulait au sein de la communauté astronomique depuis des générations. Ce n'était pas une nouveauté. Les astronomes rêvaient d'un grand télescope situé au-dessus de l'atmosphère et j'ai décidé que si les entreprises aérospatiales devaient investir beaucoup d'argent dans la conception d'un télescope, autant qu'elles en conçoivent un elles-mêmes. C'était logique. J'ai donc réuni un groupe d'astronomes venus de tout le pays en essayant de représenter toute la diversité des applications possibles du télescope, puis j'ai fait appel à des ingénieurs de la NASA pour qu'ils se mettent ensemble autour d'une table et proposent un projet qui, selon les ingénieurs, fonctionnerait et qui, selon les astronomes, répondrait à leurs besoins.
1: C'est en mai 2020, 2 ans après sa mort, que le télescope est nommé en son honneur. Il devait s'appeler, je vous donne le nom initial, Wide Field Infrared Survey Telescope, donc télescope de relevé infrarouge à grand champ. Est-ce que vous pouvez nous dire quelques mots, Elodie Choquet, sur sa carrière et son parcours? On dit que c'est elle qui est à l'origine, finalement, un petit peu de la mission Hubble et qui lance notamment l'astronomie spatiale, alors qu'on était davantage occupé à regarder tout depuis le sol, c'est bien ça?
2: Oui, exactement. Ouais. Donc voilà, Nancy Grace Roman, c'est une astronome américaine des années 60. Et ce qui est notable aussi, c'est que c'est elle qui a été, disons, la première chef de l'astronomie à la NASA. Toujours confondue, voilà, c'est elle qui a créé le programme d'astronomie de la NASA. Et donc effectivement, ses principaux travaux dans ce rôle, ça a été de propulser l'astronomie dans l'espace, littéralement, d'abord avec des missions de ballons stratosphériques, voilà, les premiers instruments en ballon, et ensuite les premiers petits télescopes de taille, on va dire, autour de 30 cm dans l'espace. Et donc, voilà, sa dernière grande contribution, voilà, ça a été de promouvoir, de pousser, de mettre en route les premières études pour créer le télescope spatial Hubble, qui est un télescope iconique de notre communauté et qui est encore en fonctionnement encore aujourd'hui, après déjà 36 ans d'opération dans l'espace. C'est vraiment vraiment un énorme succès qu'on lui doit.
1: Preuve que les télescopes peuvent durer aussi longtemps, on en reparlera. Disséquons, commençons à disséquer justement ce télescope Roman. Donc, on l'a dit, il y a deux missions, donc cosmologie d'un côté, exoplanète de l'autre. Est-ce que ça veut dire, Sylvain Latorre, qu'il y a aussi deux instruments qui ne sont pas totalement indépendants? Comment est-ce que vous voyez en fait l'ensemble de tout ça au niveau instrumental?
0: Alors, en effet, il y a deux instruments, on peut dire, je pense, le coronographe et le WFI, donc qui est le Wide Field Instrument.
1: Caméra à grand champ, oui.
0: Exactement.
1: Je tente des traductions en français.
0: Donc, qui permet de faire, en fait, donc, la partie coronographie, donc on en parlera peut-être après, mais donc sur le WFI, en fait, ce qu'on va pouvoir faire, c'est de l'imagerie et de la spectroscopie, grand champ, en effet, et donc pouvoir paver le ciel assez rapidement, on va dire, avec donc plus le champ de vue est grand, plus on va pouvoir aller vite, et donc voilà, faire des relevés, et donc voilà, donc c'est vraiment un type d'observation, enfin même deux types d'observation bien particuliers. Et donc après, la partie chronographique, en effet, c'est complètement différent. On est aussi sur un survey, mais un sondage, mais ça va être voilà, d'autres objets, des exoplanètes en l'occurrence. Et donc voilà.
1: Et si on fait de l'anatomie justement un petit peu du télescope, est-ce que ça veut dire que toute la lumière est condensée à un endroit et ensuite répartie dans ces deux instruments? Est-ce qu'ils fonctionnent une fois, puis l'autre? C'est des questions très terre-à-terre que je pose, mais justement, est-ce qu'il y a un lien finalement entre les deux entités, ou les entités doivent travailler l'une puis l'autre?
0: Alors oui, il y a tout un système qui permet de faire fonctionner une partie, donc de distribuer la lumière qui est reçue d'un côté ou de l'autre. Il y a plusieurs modes de fonctionnement, en effet. Après, c'est assez complexe. Il y a tout et des processus et des modes opératoires
1: pour ce qu'on faire peut fonctionner faire, oui.
0: Ce qu'on peut pas faire, ce qu'on peut faire, quel va être le gain si on ouvre une partie de la lumière à un instrument et pas à l'autre, etc. Donc tout ça, c'est un peu compliqué.
1: Je pense pas sûr de donner dans les détails,
0: mais en effet, c'est ça se passe comme ça, oui. Et après, on fait une stratégie d'observation et on a des buts, des relevés à faire. Donc on va en fonction préparer des stratégies optimales d'observation pour pas perdre de temps et donc pouvoir pratiquement utiliser le télescope tout le temps.
1: Une autre particularité un petit peu étonnante et pas si anecdotique que ça, c'est que le miroir primaire du télescope, donc le premier miroir sur lequel la lumière arrive avant d'être distribuée justement aux instruments, provient d'une mission d'espionnage post-attentat du 11 septembre, Élodie Choquet.
2: Oui, tout à fait. Ouais, c'est initialement le télescope devait avoir un petit miroir de 1,3 mètre de diamètre. Et donc, effectivement, en 2012, il y a cette agence, la NRO, donc National Reconnaissance Office du gouvernement américain. Donc, c'est l'agence de renseignement qui construit et qui opère les satellites espions du gouvernement américain, qui a contacté la NASA et qui leur a dit, on a même deux télescopes de la taille de Hubble, de 2,4 mètres de diamètre dans notre garage. Est-ce que ça vous intéresse? C'est comme ça qu'on a retrouvé un télescope plus grand que ce qu'on avait initialement prévu. Ça a globalement plutôt des avantages parce que la taille du télescope, c'est vraiment ce qui détermine sa sensibilité, sa précision, sa capacité à faire des observations toujours plus sensibles. Par contre, il a fallu ensuite adapter un petit peu les plans, la structure des instruments pour pouvoir fonctionner avec ce nouveau miroir qui avait un petit peu des spécificités. C'est quand même vraiment un gros avantage d'avoir eu ce télescope. Il est mieux à observer dans cette direction de l'univers que vers la Terre.
1: Et c'est pas anodin de changer finalement un petit peu d'un miroir d'un mètre à 2,4 mètres, Sylvain de Latorre. C'est pas rien, c'est pas anecdotique en fait cette idée-là, ou en tout cas ce changement un petit peu peut-être d'idée initiale.
0: Oui, c'est pas anecdotique, et puis c'est un gain, je pense, il faut le dire, hein, pour les observations de l'univers. En tout cas, comme disait Elodie, ça permet d'améliorer la résolution, de collecter plus de lumière, vraiment d'atteindre des sensibilités plus importantes, etc. Donc c'est pour l'observation, en tout cas, de l'univers, c'est vraiment important, et Et c'est en effet, utiliser ça seulement pour, pour observer la Terre, c'était un petit peu dommage. Mais oui. Mais après, ce qu'il faut dire, c'est qu'en effet, ça coûte aussi très cher d'avoir ce genre de miroir primaire, notamment, avec une qualité optique, etc., qu'on puisse aussi utiliser dans l'espace. Donc en fait, c'est pas... c'est pas évident à construire, à prévoir. Et donc là, c'était vraiment une aubaine.
1: Une aubaine, ouais. Parlons justement un petit peu exoplanètes. On connaît environ 6000 exoplanètes. On a fêté d'ailleurs l'année dernière les 30 ans de la première détection et on estime que le Roman pourrait en détecter près de 100 000. Au-delà de ce chiffre qui est probablement encore un petit peu théorique parce qu'on ne sait forcément pas exactement ce qu'on va pouvoir découvrir, Élodie Choquet, c'est que ce chiffre ne dit pas tout à fait grand-chose de ce que ça va nous apporter en termes de connaissances parce qu'il y a des types d'exoplanètes qu'on connaît très bien et d'autres qu'on a du mal à détecter, c'est ça ?
2: Oui, exactement. Ouais. Donc peut-être un petit mot sur les exoplanètes. Donc c'est ces planètes qui sont en orbite autour d'autres étoiles, en dehors du système solaire. Et donc voilà, c'est vraiment un domaine de recherche très important parce que ça fait rêver tout simplement hein, de trouver de penser à d'autres mondes autour d'autres étoiles. Et donc à l'heure actuelle, on en connaît effectivement. Entre 6000 et 8000 selon les sources. Et grâce à ça, on sait maintenant qu'il y a des planètes autour de la majorité des étoiles que l'on voit dans le ciel. Donc si on regarde une étoile dans le ciel, il y a au moins une chance sur deux qu'il y ait des planètes qui tournent autour de cette étoile. Et donc voilà, donc effectivement, on avance ce chiffre de 100 000 planètes qui vont être trouvées par Roman. Donc qu'est-ce que ça veut dire en fait ? Il y a des planètes. En fait, ce qui est intéressant, c'est la majorité de ces planètes. En fait, ça va être des planètes. Que l'on connaît déjà en fait, donc des grosses planètes qui tournent autour de leur étoile sur des très courtes orbites. Là où ça va être intéressant, c'est Roman va nous aider à mieux comprendre un petit peu les populations d'exoplanètes qui sont un peu plus loin, au-delà de l'orbite de la Terre, jusqu'à des masses de planètes qui sont relativement faibles.
1: Parce que si je vous coupe, il y a ces planètes qu'on connaît très bien, donc on appelle les Jupiter chauds, je parle sous votre contrôle, mais en fait, c'est l'idée de dire que finalement, les exoplanètes, il ne faut pas oublier qu'il n'y a pas de lumière qui est émise, donc en fait, on ne les voit pas. Et donc, d'après ce que je comprends, c'est que les exoplanètes, celles qu'on connaît le mieux, qu'on a détectées en fait en nombre, ce sont celles qui sont extrêmement proches en fait de leur étoile et qui nous intéressent, mais qui ne nous intéressent pas autant que celles qui seraient un peu plus tempérées et un petit peu plus loin. Et là, toute l'idée, c'est un petit peu de ruser pour aller voir justement des choses qui n'émettent pas de lumière, qui sont un peu plus loin de leur étoile. Est-ce que j'ai un peu résumé la situation ?
2: Oui, alors les planètes, on peut quand même les voir. Je pense qu'on en parlera justement un petit peu plus tard. Donc soit les très jeunes, en fait, elles émettent de la lumière dans l'infrarouge parce qu'elles sont encore toutes chaudes de leur formation. Donc le fait qu'elles soient chaudes, ça fait qu'elles émettent dans l'infrarouge. Donc celles-ci, les très jeunes, on arrive à les voir. Vraiment, elles émettent de la lumière. Mais celles qui sont un peu plus évoluées, plus matures, comme dans notre système solaire, plusieurs milliards d'années. Celles-ci, ouais, elles sont un petit peu plus difficiles à voir parce que, en fait, elles réfléchissent essentiellement la lumière de leur étoile, un peu de la même façon qu'on voit la Lune ou les planètes Jupiter, Saturne dans le ciel la nuit. Et donc, effectivement, jusque-là, on trouvait surtout assez facilement, par des méthodes indirectes, des planètes géantes très proches de leur étoile, mais on a très peu de détection plus loin que ça, donc au-delà de l'orbite de la Terre. C'est vraiment un type de planète qui est très difficile à voir. Et donc pour ça, Roman va vraiment arriver à en détecter plusieurs milliers, ce qui va nous permettre de faire des études de statistiques, simplement savoir est-ce qu'il y en a beaucoup, est-ce qu'il n'y en a pas beaucoup qui sont dans ces régions au-delà de l'orbite de la Terre autour d'autres étoiles.
1: Et puis Roman va faire des détections directes aussi, parce qu'il y a toute cette idée de... Allez-y, je vous laisse continuer.
2: Ouais, exactement. Donc ça, c'est justement c'est l'instrument sur lequel moi et notre équipe au LAM travaillons. Donc effectivement, il y a un des instruments, là, l'instrument coronographique, qui permettra de faire des images, des photos directes de certaines de ces planètes. Donc ça, ce sera des planètes qui sont comme des planètes géantes, donc comme Jupiter et Saturne. Et donc voilà, pour ça, il faut vraiment un instrument spécifique, spécialisé pour pouvoir les détecter, parce que c'est vraiment quelque chose qui est difficile. En général, on est vraiment ébloui par la lumière de l'étoile et les planètes sont vraiment très faibles, donc très peu lumineuses. Donc il faut vraiment arriver à fabriquer un instrument qui permette de masquer au maximum la lumière de l'étoile pour pouvoir arriver à détecter ces petites planètes peu brillantes.
1: Parce que le coronographe, donc, c'est un masque en fait, qui va cacher la luminosité de l'étoile pour pouvoir révéler finalement la luminosité faible, donc, mais qui existe, des exoplanètes, c'est ça ?
2: Ouais, c'est ça. Voilà, on parle de rapport de luminosité entre l'étoile et ses planètes d'un facteur... entre 1 million voire 10 milliards si on cherche des planètes à imager des planètes comme la Terre. Donc voilà, c'est vraiment il y a un énorme rapport de luminosité entre ces deux objets et voilà. Donc c'est et là le coronographe, l'instrument coronographique de Roman, voilà, donc c'est un instrument qui a effectivement des masques pour pouvoir cacher l'étoile. Mais la particularité de cet instrument, c'est que ce sera vraiment un instrument à la pointe de ce qu'on fait actuellement en imagerie d'exoplanètes. C'est même un démonstrateur technologique. Il va avoir des composants qui n'ont jamais été utilisés dans l'espace pour faire des images d'exoplanètes. Et ça, c'est vraiment la particularité de cet instrument.
1: Comment le télescope Roman va-t-il sonder cette fois l'énergie noire ? C'est la suite de notre programme juste après ça.

0: 100,000 Telescope de Elf Power à 16h32 sur France Culture. Vous écoutez la science CQFD consacrée aujourd'hui au télescope Roman. Nous sommes en compagnie de Sylvain Delator et d'Élodie Choquet, astrophysicien et cosmologiste d'un côté et astronome adjointe de l'autre, tous deux au laboratoire d'astrophysique de Marseille et à Université Aix-Marseille. Venons-en donc maintenant à l'énergie noire. Cette énergie hypothétique donc, la meilleure théorie qu'on ait jusqu'à présent pour expliquer l'accélération de l'expansion de l'univers. L'idée centrale, c'est que cette énergie noire, qu'on ne voit pas donc, qu'on ne détecte pas, repousse en quelque sorte la matière visible, et en regardant l'architecture globale de l'univers, et notamment sa lumière, on pourrait déterminer le plus précisément possible cette accélération. Sylvain Delator, ai-je bien résumé l'affaire? Vous avez le droit de me dire non ou de corriger.
1: Non, c'est pas mal.
0: C'est pas mal, merci. Comment est-ce qu'on va s'y prendre justement par rapport à ces questions-là?
1: Alors, ce qu'il faut comprendre, c'est que donc cette énergie noire, en fait, c'est un nom qu'on donne à une énergie, à une composante de l'univers qui expliquerait l'accélération de l'expansion de l'univers. Mais ça reste quelque chose de très hypothétique. En effet, c'est une hypothèse de travail.
0: C'est pas super facile, je trouve, de comprendre peut-être pour le grand public ce qu'est une hypothèse de travail, ou la meilleure hypothèse, ou en tout cas une théorie. C'est quand même une théorie qui est étayée par pas mal de faisceaux. En tout cas, ça pointe plutôt vers là. Alors, ou c'est une parmi vraiment tant d'autres?
1: Parce alors, c'est un peu plus compliqué que ça. Disons que c'est une manière générale d'appeler l'accélération de l'expansion de l'univers, d'une certaine manière. Donc en fait, on va introduire une énergie. Après, quelle est cette énergie? D'où elle vient? C'est vraiment la question, en fait, en réalité. Et donc
0: la question, ce n'est pas si elle existe, c'est qu'est-elle?
1: Ouais, quelle est sa nature? En réalité, la nature, la grande question, c'est la nature de la nature de l'énergie noire, si on veut, mais plutôt l'origine de l'accélération de l'expansion de l'univers. Il y a d'autres possibilités. On n'est pas obligé d'introduire une énergie dans l'univers, une supplémentaire. On peut aussi modifier la théorie de la relativité générale, par exemple, ou invoquer d'autres mécanismes physiques liés à des homogénéités dans l'univers. Enfin, il y a différentes choses. Et ce qu'on veut faire, en effet, c'est falsifier les différentes théories, modèles, et pour savoir voilà, si vraiment cette énergie noire existe, quelle est sa nature, donc est-ce qu'on peut caractériser son équation d'état, par exemple, ou il s'agit en fait d'une erreur, ou plutôt qu'il faudrait modifier la théorie de la gravitation, par exemple, pour plutôt expliquer cette accélération sans introduire d'énergie, ou autre chose. Et donc en fait, on veut tester les différentes hypothèses, et ça, on va faire ça en effet en utilisant donc la structure de l'univers. Donc la structure de l'univers, c'est quoi? C'est la structure, c'est la matière dans l'univers, aux plus grandes échelles, comment elle se distribue. Et en fait, on la trace de différentes manières. On peut la tracer avec des traceurs qu'on peut voir, visibles, donc des galaxies, donc qui contiennent des milliards d'étoiles qui vont émettre de la lumière. Ou aussi, on peut tracer un peu indirectement, mais on peut aussi tracer la matière noire. Donc c'est une matière qu'on ne voit pas directement, mais dont on voit les effets gravitationnels. Mmh. Et ça, on peut le tracer aussi. On
0: qui peut est la autre voir. Chose que l'énergie noire.
1: Voilà, donc ça c'est voilà. De la matière. Donc là je parle que de matière pour l'instant. Et donc cette énergie noire, matière noire du coup, on va pouvoir la voir indirectement au travers des effets de l'anti gravitationnel. Donc ça c'est des effets qui sont propres à la relativité générale, des effets qui sont liés donc au fait que la lumière, les images des galaxies, la forme des galaxies va être modifiée,
0: déformée par la
1: présence de matière. Et comme c'est la matière noire qui domine, en fait, on va être la lentille, en fait, essentiellement dans l'univers, ça va être la structure en matière noire.
0: Et pour cela, en fait, l'objectif de Roman, c'est justement de cartographier en fait l'univers de différentes façons, à différents endroits, à différentes temporalités, pour justement le mot en fait un petit peu central, c'est contraindre en fait ces mesures-là d'accélération de l'expansion de l'univers.
1: Tout à fait. Alors en fait, l'idée, c'est de regarder donc cette distribution de la matière, donc cartographiée. Il y a ces deux effets dont j'ai parlé. Donc un effet, l'effet de l'antigravitationnel, donc qui va être sensible en projection à la distribution de la matière. Et donc là, ça va nous donner des informations sur la structuration, le niveau de structuration. Donc plus il y a de matière dans l'univers, plus on va avoir de structures qui vont s'être formées après 14 milliards d'années d'évolution, etc. Donc ça, on va pouvoir faire ce type de mesures. Et comme en fait la structuration, elle n'est pas uniquement liée à la gravitation, hein, c'est de la matière qui s'assemble et qui forme des structures de plus en plus grosses. Il y a aussi l'effet de l'expansion de l'univers qui a un effet inverse, donc qui éloigne d'une certaine manière la matière. Donc en fait, on a ces deux effets, et donc le niveau de structuration, en fait, il est le résultat de ces deux effets qui sont en compétition. Et donc c'est vraiment en caractérisant ces distributions qu'on peut avoir une mesure à la fois de du taux d'expansion de l'univers d'un côté et de du taux de croissance des structures ou le niveau de structuration de la matière. Voilà. Donc ça, c'est avec les effets de l'antigravitationnel. Et puis l'autre effet qu'on peut, l'autre technique, l'autre sonde, c'est de regarder les objets en spectroscopie, donc faire les spectres des galaxies. Ça nous permet en fait d'avoir une information supplémentaire sur la troisième dimension. Et là, on va avoir une cartographie tridimensionnelle. Et en fait, ces effets, cette structuration des galaxies, donc qui sont des traceurs qui ne dominent pas, mais qui sont des traceurs de la matière totale, finalement. En fait, elles sont très intéressantes parce qu'aussi, grâce aux mesures qu'on fait, donc, ce qu'on appelle du décalage spectral, donc qui est à partir des spectres, c'est une conséquence de l'expansion de l'univers. Grâce à ce décalage spectral, on va être aussi sensible aux vitesses de ces objets. Ces vitesses liées à l'expansion, mais aussi des vitesses propres. Et ces vitesses propres, qui sont liées à la gravitation, en fait, elles nous donnent des informations sur la gravitation elle-même. C'est-à-dire, plus la gravitation va être efficace, plus on va former des structures, et plus la vitesse à laquelle on va former des structures, les vitesses cohérentes d'effondrement de ces galaxies va être importante. Et donc, en fait, on a une double mesure, donc à la fois du taux d'expansion de l'univers qui est directement lié à la gravitation et une mesure plus géométrique, on va dire, ou de quantité d'énergie dans l'univers sous forme de matière qui est liée à cet effet de l'antigravitationnel.
0: On continue notre émission en s'infiltrant au cœur des laboratoires. C'est l'heure de la Science au Labo. C'est vous, Céline Lozen, qui allez chaque jour au plus près de la recherche scientifique en train de se faire. Bonjour Céline.
2: Bonjour Alexandra.
0: On a commencé à parler cartographie pour comprendre la structure, la répartition, la dynamique donc de la matière pour déceler cette énergie sombre. Mais il ne suffit pas de prendre de jolies images, il faut parfois les corriger.
2: Et oui, car malgré sa puissance, le Roman Telescope souffrira d'artefacts intrinsèquement liés à son instrumentation. Des capteurs qui génèrent du bruit, floutant les images, notamment un phénomène qu'on appelle la fonction d'étalement du point, qui altère la forme précise des galaxies. Alors heureusement, la mission précédente Euclide de l'ESA, déjà en activité, avec ce même objectif de sonder matière et énergie sombre, bénéficie d'une méthode de correction directement transposable au Roman Telescope. Sacha Guérini, doctorant en troisième année au CEA de Paris-Saclay, nous ouvre ses cartes pour expliquer cette approche.
3: Donc là j'ai mis une des premières images qui a été dévoilée par le télescope Euclide. Et donc Euclide, regarder les images, ça nous permet déjà d'avoir une première visualisation de la qualité des données. Et donc sur une image qu'on voit typiquement d'Euclide, on a des objets qui nous paraissent plus proches parce qu'ils sont plus gros, il y a des objets qui sont plus lointains parce qu'on voit juste des petits points qui sont très diffus ou alors qui ont l'air très éloignés. Et on a des choses aussi qui brillent de façon un peu étrange, et ça va être des étoiles.
4: Sacha suggère à tous d'aller voir ces cartes disponibles directement sur le site de l'ESA pour admirer ces paysages cosmiques à différentes époques de l'univers.
3: Et moi, l'information sur laquelle je travaille avec l'effet de l'antigravitationnel faible, c'est la forme des galaxies. Donc nous, ce qu'on fait sur ce genre d'image, c'est qu'on va venir chercher à détecter tous les points lumineux, peu importe savoir quelle est leur nature, mais on veut juste, nous, à la fin, garder les galaxies, mesurer pour chaque objet la forme de la galaxie, et utiliser cette information-là pour déduire quelle est l'amplitude de l'effet de l'antigravitationnel faible, effet qui est en fait une petite distorsion de la forme des galaxies, mais qu'on peut détecter de façon statistique parce que les galaxies vont avoir tendance à s'aligner avec les structures de l'univers.
2: Pour en venir à cet effet de l'antigravitationnel faible, il faut donc aussi prendre en compte des aberrations optiques, corriger cet effet d'étalement parce que c'est hyper chirurgical, c'est-à-dire qu'il faut vraiment avoir un point, non pas une petite tâche. Et ça nécessite des outils d'analyse, de correction numérique que vous développez.
3: Alors, pour peut-être un peu plus expliquer ce que c'est que cet effet d'étalement, c'est simplement l'optique du télescope qui va venir créer une sorte de floutage. Et ça vient du fait que la lumière se comporte comme une onde, donc la lumière qu'on reçoit va à un moment diffracter, de sorte qu'on n'observe pas parfaitement un point si jamais je donne un point d'entrée. Ce qui est très important dans la mesure, c'est de mesurer les formes des galaxies et de les mesurer de façon extrêmement précise. Et donc dans cette mesure-là, si jamais quelque part l'effet de floutage vient modifier l'estimation qu'on fait des formes des galaxies, il faut s'imaginer que cet effet va s'accumuler et on va le voir apparaître dans les statistiques qu'on utilise. Et donc essentiellement, nous ce qu'on fait, c'est qu'on fait des corrélations, donc ça veut dire qu'on va prendre des paires de galaxies, on va regarder si leurs formes ont tendance à s'aligner l'une par rapport à l'autre ou à être perpendiculaires l'une par rapport à l'autre. Et ce qu'on essaye de quantifier au niveau des statistiques, c'est de voir si cet effet de floutage qu'on comprend en partie est responsable pour une partie de la forme de la galaxie. À savoir, est-ce qu'au moment où on mesure la forme, on fait une erreur? Et nous, ce qu'on veut, c'est contrôler l'erreur. Le mieux, ce serait de ne pas avoir d'erreur, mais si on en a, il faut qu'on soit capable de dire quelle quantité de cette erreur-là et avec quelle précision on est capable de la caractériser.
4: Donc, pour éliminer les biais observationnels, il a conçu des outils statistiques pour discriminer le flou causé par l'optique du télescope et révéler la véritable forme des galaxies.
3: Donc ici, on a ce qu'on appelle une tile, donc c'est des observations. Les observations sur le ciel, elles vont faire une sorte de pavage. Et donc on va les assembler pour former quelque chose d'homogène qui couvre tout le ciel. Et donc ce qu'on voit ici, c'est qu'autour d'étoiles qui brillent beaucoup, on voit qu'il y a des espèces de petits signaux qui suivent une espèce de quadrillage. Et ce quadrillage-là, c'est pas de la physique, c'est vraiment juste le détecteur.
2: On croirait des rayons qui émanent de manière perpendiculaire au centre de cette étoile.
3: En fait. Ouais, alors ça, c'est ce qu'on a. Ça, c'est l'effet de réponse impulsionnelle, c'est l'effet de floutage dont on a parlé avant. Et comme les étoiles, c'est des points pour nous. En fait, les étoiles, on les utilise pour gagner de l'information sur ce floutage. Et donc, c'est ça qu'on utilise. Donc, c'est important d'utiliser ces étoiles-là. Donc, on les identifie notamment grâce à ça. Et ça, c'est vraiment une signature du télescope. Mais en plus, ce qu'on voit ici, c'est une espèce de carré autour de l'étoile. Et cet effet-là, c'est un effet au moment où le détecteur est lu, où il va y avoir des électrons qui vont rester et qui vont surcharger le détecteur. Et en fait, ce qu'on a remarqué, c'est qu'on détectait des galaxies à ces endroits-là et qu'on les utilisait dans nos mesures. Et forcément, c'est pas bon. Et donc ce genre d'effet-là, c'est le genre d'effet qu'on va rechercher. C'est-à-dire des effets subtils sur les images, qu'on ne va pas forcément voir à l'œil nu, ou auxquels on ne va pas forcément faire attention, mais qu'on va venir, parce qu'on fait de l'algorithmique qui est complexe, inclure dans nos statistiques ou inclure dans nos catalogues de galaxies. Mais comme on a des milliards de galaxies, enfin on vise des milliards de galaxies, on ne va pas les regarder une par une. Et donc on essaye de trouver ces espèces de comportements au niveau des images qui vont venir créer des problèmes.
2: Dans quelle mesure les traitements que vous développez pourront être transférés appliquées aux futures observations du Roman Telescope?
3: Alors, est-ce que les méthodes qu'on développe pour Euclide vont être utiles pour Roman? La réponse est oui, de façon indirecte par nos publications scientifiques, parce que ça va permettre aux gens qui travaillent dans la collaboration Roman d'avoir tout un stock d'outils qu'ils pourront utiliser aussi pour faire leurs analyses ou affiner la façon dont ils font leur chaîne de traitement, mais aussi par aussi de la collaboration entre des personnes. Forcément, il y a de la porosité, il y a des gens qui travaillent sur Euclide plutôt en Europe, mais qui travaillent aussi sur LSST et Roman aux États-Unis.
4: Si Euclide et Roman partagent les mêmes objectifs et basiquement la même technique, on peut se demander l'intérêt de démultiplier les missions spatiales. Sacha insiste alors sur la nécessaire complémentarité dans la recherche.
3: Donc, moi, mon travail, ça a été vraiment positionné à cette interface-là. Les années à venir, ça va se positionner en Euclide vers Roman, puis vers les prochaines expériences, au fur et à mesure qu'on fera des découvertes, des améliorations de nos instruments.
2: À quoi ressemble votre quotidien ici en laboratoire? Parce que vous, quand même, vous manipulez des images d'objets qui sont si lointains, et là vous êtes dans un bureau. Qu'est-ce que ça fait de dire qu'on dresse des cartes pour défricher le cosmos dans son histoire et sa dynamique?
3: Déjà, je pense que c'est un privilège. Il n'y a a priori rien de donné à avoir la chance de pouvoir étudier le cosmos. Donc c'est vraiment une chance d'avoir un institut qui est soutenu et qui permet aussi à des jeunes chercheurs de s'épanouir dans des collaborations. Il faut savoir qu'en tant que chercheur, le quotidien ne se passe pas que dans le bureau, mais une grande partie de la compréhension globale du sujet, une grande partie du développement des méthodes, de l'ambition de faire quelque chose peut-être de plus nouveau, vient de ce qui a été produit par les autres et vient de l'interaction qu'il y a avec les autres pendant les conférences, donc rencontrer des personnes qui permettent de développer nos connaissances et de développer des travaux qui vont à un niveau encore plus élevé que ce qu'on sait déjà faire.
0: Merci Céline Lausanne. On peut retrouver tous les reportages de la science au labo sur le site de France Culture et sur l'application Radio France. Une réaction, Sylvain Delator, à ce reportage? Vous avez grandement hoché la tête à l'énonciation du mot complémentarité.
1: Oui, tout à fait. Donc en fait, je pense qu'il faut rappeler, c'est quelque chose d'important, c'est que en fait aujourd'hui on est un petit peu en cosmologie observationnelle, dans un âge d'or, je dirais. Et parce qu'en effet, il y a un certain nombre, donc 3-4 missions, sondages énormes qui effectivement veulent répondre à la même question avec beaucoup de données. Et ça, je pense que c'est assez unique hein, dans l'histoire, en tout cas sur ces thématiques-là. Et donc en effet, chaque mission ou chaque sondage, on va dire, relevé cosmologique a sa spécificité en général. Hein.
0: On Son essaie domaine d'être complémentaire. D'expertise, une précision supplémentaire.
1: Exactement. Alors même si on peut utiliser les mêmes méthodes, les mêmes sondes cosmologiques, par exemple Roman et Euclide, mais il y a des différences sur les populations de galaxies qu'on va observer, par exemple les époques cosmiques qu'on va sonder. Et en particulier sur la question de l'énergie noire, ce qui est important au final, si on veut bien comprendre, essayer de répondre à cette question-là, c'est d'avoir, en fait, ce qui est important, c'est d'avoir une vision de l'histoire d'expansion de l'univers et de l'histoire de croissance des structures aussi, donc sur plein d'époques cosmiques. Et ces époques cosmiques, en fait, on peut les sonder au travers des différentes populations d'objets qu'on peut observer à différents décalages spectraux. Et en fait, on ne peut pas tout observer avec le même instrument, le même télescope, tout d'un coup. Et donc, il faut optimiser pour une certaine gamme d'époques, etc. Et donc, c'est là aussi qu'il y a complémentarité. En particulier, pour revenir à Roman, une des particularités, en tout cas, pour la cosmologie, ça va être de sonder l'univers plus profond, donc plus jeune en réalité, donc quelques milliards d'années, 4 milliards, et donc d'avoir cette structure de l'univers vraiment tôt dans l'univers, et ça va être ensuite rajouté comme un point à tous les autres points points de mesure qui vont être faits par les autres missions, etc.
0: Sur l'histoire de l'expansion.
1: Sur l'histoire de l'expansion et sur le taux de croissance. Et donc c'est vraiment quand on aura tout ça, toute cette histoire, ces histoires, qu'on va pouvoir, on espère, résoudre le problème de l'énergie noire.
0: Il y a tout de même une question derrière cet impressionnant en fait, volume de données qu'on va récolter. Donc on a parlé cartographie, mais même la détection en fait, d'exoplanètes par milliers ou par centaines de milliers. Élodie Choquet, il faut traiter ces images, les corriger, les analyser. Donc en fait, il y a toute une partie finalement, après tout ça, qui est l'étude de tout ce que va capter le Roman ou tous les autres télescopes spatiaux ou au sol.
5: Oui, tout à fait. Et d'ailleurs, les problématiques qui ont été évoquées là, dans le reportage de Céline Lozen, s'appliquent également à la détection des exoplanètes. En fait, ces artefacts qui étaient évoqués sont aussi très importants pour nous, pour faire des images des planètes. Donc, il y a effectivement beaucoup de travail pour traiter ces données, pour corriger ces images, pour continuer à enlever la lumière de l'étoile qui contamine nos images et qui nous empêche de voir ces planètes. Ça, c'est vraiment tout un domaine actif de recherche, d'ailleurs, même pour développer des techniques de traitement d'images qui permettent d'enlever cette contamination de l'étoile, arriver à détecter de façon certaine, autant que possible, un petit point lumineux qui correspond à une planète et être sûr que c'est bien une planète. Il y a beaucoup de développement en cours justement pour utiliser des méthodes statistiques, des méthodes d'apprentissage machine pour
0: nettoyer finalement ces images le plus efficacement possible. Ouais. Élodie, on arrive à la toute fin de cette émission, mais quand est-ce que le Roman sera tout à fait opérationnel? On imagine qu'il y a d'abord une phase de calibration qui peut prendre quelques mois.
5: Oui, exactement. On va y avoir là 3 mois où progressivement, on va faire des petits tests. D'abord, la connectivité, puis petit à petit, on vérifiera si chaque composant des instruments, du télescope et des instruments fonctionne bien. Puis, on passera ensuite à des tests de performance, voir est-ce que ces instruments sont aussi fonctionnels, aussi précis, aussi sensibles que ce pour quoi on les a conçus. Et ensuite, dans 3 mois, là, on commencera, une fois que tous ces tests seront passés, les équipes de la NASA donneront, on va dire, le télescope ensuite aux scientifiques pour qu'on fasse des observations d'exoplanètes et puis les grands surveys avec l'instrument Grand Champ.
0: Et la mission doit durer, ce que j'ai lu, en tout cas la mission primaire, 5 ans. Sylvain Dolator, ça paraît peut-être un peu peu pour 4 milliards de dollars investis. Donc l'idée, c'est de faire beaucoup plus que ça, c'est-à-dire d'aller beaucoup plus loin que 5 ans.
1: Alors oui, donc la mission, la partie nominale, on va dire, avec la science du cœur, enfin la cœur de la mission, c'est en effet 5 ans pour faire ces sondages, ces relevés. Mais après ça, il va y avoir, le télescope va pouvoir être utilisé pour des observations autres, pour l'astrophysique en général.
0: Des trous noirs notamment, des objets un peu plus exotiques.
1: Ouais, même tout. Enfin, c'est assez varié. Enfin, si c'est utile, disons. Mm-hmm. En fait, c'est le fonctionnement un peu général des télescopes, hein, normalement.
0: Hein. Oui, on demande des temps d'observation, voilà, qu'on a ou pas.
1: Exactement. Mm-hmm. Et c'est ce qu'a fait Hubble pendant longtemps, en fait, hein. Et qui continue à faire, en effet. Et donc, il va passer petit à petit dans ce mode d'observation où ce serait des observations ciblées sur certains objets, certains phénomènes.
5: Et puis, je peux réagir.
0: Oui, Elodie Choquet, allez-y.
5: Oui, et puis 5 ans, c'est la durée de la mission nominale. On espère bien que
0: nominale, ça veut dire primaire, c'est ça ?
5: Disons que ça,
0: c'est la première partie.
5: C'est-à-dire, on va dire, c'est ce qui est contractualisé, on
0: d'accord,
5: va dire, avec
0: le contrat initial.
5: Si ça fonctionne bien, il n'y a pas de raison que la mission ne dure pas plus longtemps, comme par exemple, peut-être pas aussi longtemps que Hubble, mais voilà, par exemple, James Webb, c'est pareil, il était par contrat 5 ans et on commence à arriver à la fin des 5 ans et c'est clair que ça va continuer.
0: Et on arrive justement à la fin de cette émission. Il est temps de retrouver la chronique d'Alexandre Morales. Aujourd'hui dans Avec Science, l'exposition chronique au bruit est dangereuse pour la santé mentale des enfants.
6: Si vous vivez en ville et que vous avez eu la chance de prendre des vacances cet été, vous avez peut-être vous aussi souffert du bruit en rentrant chez vous. En fait, près de 20% des Européens sont soumis de manière chronique à des niveaux sonores jugés nocifs pour la santé. Alors, on aurait tendance à penser que le son doit être très fort, mais l'Agence européenne de l'environnement établit le seuil à seulement 55 décibels. C'est l'équivalent d'une rue résidentielle plutôt tranquille ou encore d'une conversation calme à distance normale. On est loin du rafale d'un marteau-piqueur. Pourtant, le bruit a de véritables conséquences sur la santé, en particulier lorsqu'il est chronique. Les mécanismes du stress peuvent alors rester actifs et c'est là qu'apparaissent les problèmes. Éloi Chazla est chercheur contractuel à l'INSERM et spécialiste de l'impact de l'environnement sur la santé mentale des enfants.
7: Le bruit, il n'y a pas forcément besoin d'avoir une gêne consciente pour qu'il ait un impact sur la santé, parce qu'en fait, il va activer de façon répétée le système nerveux sympathique, ce qui va déclencher de la libération d'hormones telles que le cortisol, l'adrénaline, et qui en fait, de manière répétée, vont avoir des effets cumulés potentiels sur le système cardiovasculaire à long terme. C'est ce qu'on sait plus ou moins sur les adultes. Et après, il y a d'autres mécanismes qui sont aussi évidents, par exemple par rapport au sommeil. Il peut y avoir des micro-réveils nocturnes, une moins bonne qualité du sommeil, un mécanisme qui est particulièrement important pour les enfants. Et on peut aussi parler de la gêne, ce qui n'est pas anodin. En fait, la gêne, c'est quelque chose qui se mesure même par l'OMS et tout ça. Donc la gêne directe perçue et qui va, elle, bien sûr, interférer avec le stress et la santé mentale.
6: Les effets du bruit sur l'adulte sont bien connus, mais en ce qui concerne les enfants, on manquait encore de données robustes, en particulier en ce qui concerne la santé mentale. C'est cette lacune que comblent Éloi Chazla et ses collègues dans leur publication dans The Lancet Public Health. Ils se sont servis des données de la cohorte nationale ELF. C'est une cohorte qui a l'avantage d'être de très grande ampleur. Elle comporte plus de 18 000 enfants et surtout, elle est dite longitudinale parce qu'elle les suit sur le long terme, c'est-à-dire de la naissance jusqu'à leur 20e anniversaire. Mais pour cette étude, on s'arrête à 10 ans et demi. On trouve énormément d'informations dans cette cohorte, notamment les réponses à des questionnaires de santé mentale remplis par les parents et aussi le lieu de résidence des enfants à différents âges. En l'occurrence, 2 mois, 3 ans et demi et 5 ans et demi. Cela permet d'estimer le bruit auquel ils ont été exposés, en particulier celui des transports, donc le trafic routier, aérien et ferroviaire. Et si les chercheurs se sont concentrés sur les transports, eh bien, c'est parce que ce sont de gros pourvoyeurs de bruit chronique. Un chantier, ça fait un sacré boucan, mais sur une période bien précise. Une route, en revanche, ne cessera pas d'être empruntée et ça permet aux scientifiques de faire des modélisations informatiques de la quantité de bruit qui atteint la façade de la résidence des enfants.
7: Ce qu'on a montré pour le bruit routier, c'est qu'une exposition persistante au bruit routier à plus de 60 décibels tout au long de l'enfant, donc des 2 mois jusqu'aux 5 ans et demi, était associée à davantage de symptômes internalisés qui comprennent les symptômes émotionnels et les problèmes relationnels avec les autres enfants. Ces résultats, ils vont un peu prolonger la littérature existante en ajoutant une pierre à l'édifice, on va dire, pour montrer que le bruit, c'est aussi potentiellement délétère pour la santé mentale des enfants. Ce qui est intéressant, c'est le moment de l'exposition, parce qu'on s'est aussi demandé, OK, qu'est-ce qui se passe si on est exposé que à 2 mois, que à 3 ans et demi et que à 5 ans et demi? En testant les différentes fenêtres, on avait vu que d'être exposé uniquement à 2 mois ou uniquement à 5 ans et demi, ça allait avoir un impact sur les symptômes internalisants, donc les mêmes qu'on a vu tout à l'heure. Par contre, être exposé uniquement à 3 ans et demi, ça montrait pas d'association significative. Et un dernier truc, c'est que être exposé à 5 ans et demi, ça avait aussi une association avec les symptômes externalisés et à l'hyperactivité.
6: Il faudra d'autres études pour affiner tout ça, mais on peut retenir que l'exposition des enfants de 2 mois et 5 ans à des bruits persistants a des conséquences réelles sur leur santé mentale. Ce type d'études nous rappelle que les nuisances sonores sont une véritable problématique de santé publique. Une manière de les prendre en charge serait bien sûr de renforcer l'isolation des bâtiments, mais des études montrent aussi que la réduction de la place des voitures dans les villes est un très bon moyen de baisser le son.
0: Merci Alexandre. Comme chaque jour, on peut retrouver cette chronique et toutes les précédentes sur le site de France Culture et l'application Radio France. Merci à vous deux, Élodie Choquet et Sylvain Delator, d'être venus nous parler du télescope Roman. Merci à toute l'équipe, à la réalisation, c'est toujours Olivier Bétard. Et aujourd'hui, à la technique, c'était Grégory Wallon.
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11: Bienvenue dans la nouvelle collection documentaire de France Culture de fin de semaine, Les Mystères des Lieux. 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Aujourd'hui, nous y croiserons sur un îlot célèbre au large de Marseille, un roi du Portugal, un rhinocéros d'Inde et un souverain revenu vainqueur des guerres d'Italie. Tout de suite, Le Roi et le Rhinocéros, un documentaire de Céline Duchesnay, réalisé par Laurent Polleret.
12: Le 22 janvier 1516, notre roi très chrétien, le roi François Ier, roi des Français, fit son entrée dans la ville de Marseille avec grand triomphe, accompagné des princes et de son entourage. Le jour du 24 du même mois, le roi alla entendre la messe aux Accoules et il confirma nos libertés en présence des princes et de Monseigneur le chancelier. Et après, il monta sur une galère et alla aux îles où était le navire du roi du Portugal. Il y vit une bête sauvage destinée au pape et appelée Rhinocéros. Extrait de l'histoire journalière d'Honora de Valbel.
13: C'est à la lecture de ces quelques lignes trouvées dans le journal d'un apothicaire de Marseille que tout a commencé. Ainsi, en 1516, François Ier, de passage à Marseille, avait souhaité voir un rhinocéros. Mais que pouvait bien faire un tel animal au large de Marseille ? C'est cette histoire que nous vous racontons aujourd'hui, la rencontre d'un roi et d'un rhinocéros et ses conséquences. Le bateau quitte le port de Marseille, avec à son bord l'historien Nicolas Fauchère et Antoinette Goriou, chargé d'action culturelle au château d'If. Direction l'île d'If. Les mystères des lieux, le château d'If. Épisode 1, le roi et le rhinocéros. Un documentaire de Céline Duchesnay et Laurent Polleret.
14: « Nicolas Faucheur, on est sur le bateau qui nous mène sur l'île du Frioul avec une étape sur l'île d'If qu'on distingue au loin. Est-ce que vous pourriez me décrire cette silhouette ?
15: Là, on a vraiment tout le paysage maritime qui permet de comprendre Marseille, qui est une ville qui s'est toujours prise, conquise, découverte par la mer. Hein, quand on regarde le paysage, on part de la gauche, on a les calanques, puis on a les deux balises jaunes et noires qui sont des hauts fonds, qui sont un véritable cimetière à bateaux. Il y a vraiment partout des récifs qui affleurent. Puis on a devant nous le château d'If sur son îlot. Derrière, Ratonneau et Pomègue, les îles de Marseille, le Frioul, qui sont aujourd'hui reliées par une digue. Et puis ensuite, on a, en balayant vers la droite, toute la côte bleue avec le Cap Couronne, les grandes carrières de calcaire rose, et puis les stacks au fond de la baie. Donc là, on comprend la réalité, c'est-à-dire qu'en fait, les îles du Frioul sont un passage obligé pour accéder à Marseille. Donc le seul chenal de navigation, c'est bâbord ou tribord du château d'If. Ce qui veut dire que, depuis l'origine des temps, qui tient les îles tient Marseille.
14: On approche là de l'île d'If. Est-ce que vous pouvez nous dire ce qu'on voit ?
16: Alors, ce qu'on aperçoit, c'est un gros rocher posé au milieu de la rade avec des remparts qui viennent s'adosser, vraiment se superposer au rocher. Et le château d'If, qui ressemble, j'aime beaucoup dire, au château de sable que vous faites sur la plage quand vous êtes enfant. C'est vraiment, on voit les trois tours, le carré qui vient accompagner ces trois tours. Et en plus, il est de la même couleur que le sable, puisque la pierre ici est aussi blanche que le sable qu'on peut trouver sur les plages.
17: On va débarquer, tout simplement.
16: Allons-y.
17: Nous voilà arrivés sur l'île d'If, on laisse partir le bateau. Sympa comme moyen de transport pour aller sur son lieu de travail tous les jours.
16: J'avoue que c'est plutôt pas mal, je ne suis pas à plaindre, au contraire de peut-être certains collègues qui prennent le métro. C'est sympa et ça a toutes ses difficultés aussi, puisqu'aujourd'hui on a eu la chance de pouvoir accoster. Mais ce n'est pas tous les jours le cas, donc par moments on reste à quai sur le vieux port de Marseille. Et en espérant que peut-être 2 heures après la compagnie nous dise on va pouvoir y aller.
17: On va avancer et monter vers le château, qu'est-ce qui frappe ? Mon impression, c'est vraiment une impression de sécheresse, de luminosité en même temps.
16: Oui, c'est beaucoup, je dirais plutôt la luminosité, parce que comme la pierre est très blanche, dès qu'il y a du soleil, plus le reflet de la mer, tout de suite on se prend ce blanc dans les yeux. Et en même temps, c'est aride, c'est vraiment c'est du caillou, quoi. If, c'est un gros caillou posé sur l'eau. On se dit aussi qu'on arrive sur le quai, punaise, il va falloir monter un certain nombre de marches pour pouvoir accéder enfin au château. Chacun a son impression différente, je dirais, quand il arrive sur l'île d'If. Il y en a qui sont subjugués par le bleu de la mer. Ils s'arrêtent, ils prennent le temps de regarder cette eau presque même turquoise qui est au pied de l'île. Et d'autres, c'est vraiment... en plus, quand on arrive en contrebas, c'est se dire « waouh ». En fait, je lève la tête, j'ai ce château qui m'attend, et d'y aller.
17: On continue à gravir ces escaliers, la silhouette du château qui se découpe, et des goélands tout autour de nous. Avec des bébés goélands d'ailleurs, parce qu'on est en période de
15: nidification.
17: De nidification. Ouais.
15: Ce qui est fascinant, c'est qu'on est dans un couloir fermé où on ne perçoit plus la mer. On a juste ces meurtrières étroites, cette rampe et ces portes successives qu'on franchit l'une après l'autre qui déjà nous évoquent un univers carcéral. C'est le seul accès à If et cet univers où déjà on est enfermé.
17: Avec le bleu du ciel au-dessus de notre tête.
15: Étincelant et qui en même temps nous écrase. On passe la porte de l'enceinte et on arrive sur la plateforme rocheuse. Et c'est au milieu de cette plateforme que, brutalement, on aperçoit donc ce château comme un château médiéval posé, suspendu donc au-dessus de la passe du Frioul. Il y a un côté tout à fait magique et majestueux de cet objet architectural tellement insolite, hein, ce château parfait posé donc au milieu de la mer, au sommet d'un roc.
17: On dirait presque un château de sable.
15: C'est un mirage. Je dis, mais c'est
18: une apparition. C'est l'archétype du château fort posé sur le sommet de ce roc au milieu de la mer déchaînée. Enfin, pas très déchaînée aujourd'hui, mais... et ça, c'est effectivement une vraie surprise. J'ai souvenir, quand j'ai fait ma thèse sur les citadelles des rois de France dans cette période, justement, des années 1500, d'avoir eu le privilège de dormir au château d'If tout seul et de me retrouver, donc, pour faire mes relevés ici, enfermé sur ce lieu désert. Et là, effectivement, le côté mythologique prend encore beaucoup plus de force quand on est seul, que les derniers touristes s'en vont, et qu'on est là face à cette masse qui est, où l'homme se sent tout petit, hein, face à cette énormité de ce cube, de ces constructions très élémentaires, très géométriques, avec trois cylindres collés sur un cube, la construction parfaite.
17: Nicolas Fauchère, qu'est-ce qui est à l'origine de la construction de ce château ?
18: L'origine, c'est la rencontre du roi François Ier et d'un rhinocéros. C'est sûr que ça s'est passé en 1516, dans l'hiver. Ce rhinocéros est de passage en transit du Portugal vers Rome. Et François Ier décide de venir le voir, et c'est comme ça qu'il découvre l'île d'If, qui est une île nue, où il n'y a rien, mais qui est l'endroit où il va tout de suite comprendre l'intérêt stratégique d'y faire une

0: Il vient de la région du Gujarat, au nord-ouest de l'Inde, et il a été offert au roi du Portugal en 1514 par le sultan de la cité de Cambay. C'est un cadeau diplomatique. Éric Baratet, vous qui êtes historien spécialiste de l'histoire des animaux, pourriez-vous nous donner le contexte historique de ce cadeau ?
1: Alors on est en pleine conquête ou exploration portugaise. Les Portugais ont commencé fin du XVe siècle à descendre les côtes de l'Afrique, puis ont passé le cap de Bonne-Espérance. Et là, ils arrivent en Inde et puis ils vont continuer en direction de l'Indonésie dans le but donc d'établir un commerce des épices. Et donc ils prennent des contacts au fur et à mesure de leur progression, ils prennent des contacts avec les populations qui sont le long des côtes, et c'est le cas ici. C'est la cité de Cambay, on est tout à fait au nord-ouest des Indes, proche de l'océan Indien, très près de la côte. Et ces Portugais, donc, progressent petit à petit, avancent petit à petit, mais en sécurisant leur progression, en installant des fortins. Et ils installent ces fortins sur les îles. C'est une tactique depuis l'Afrique. Ça leur permet d'éviter les éventuels coups de main ou les éventuelles attaques des populations, tout en pouvant mettre en place des relations commerciales. Et donc, c'est ce qu'ils font là en arrivant. Ils demandent à pouvoir construire un fort sur une île très proche. Et ce fort, cette autorisation est refusée par le sultan de Cambay, parce qu'évidemment, en arrivant en Inde, les Portugais se retrouvent devant des puissances, donc ils sont obligés de composer. Et là, par exemple, ils essuient un refus, mais un refus qui est quand même compensé par des cadeaux diplomatiques, dont ce rhinocéros.
0: Alexandre Pétry, vous êtes directeur zoologique et scientifique du parc de Bran-Ferré en Bretagne, éthologue de formation. Vous connaissez bien les rhinocéros indiens. Pour en accueillir dans votre parc, alors à quoi ressemble le rhinocéros indien ?
2: Le rhinocéros indien, c'est la troisième espèce de rhinocéros en termes de taille. Il y a des rhinocéros africains, donc c'est eux les plus gros, qui ont deux cornes. Et puis ensuite, il y a les rhinocéros asiatiques, il y en a trois espèces. Et le rhinocéros indien est la plus grande. Donc c'est un gros animal qui fait entre 1,7 tonne et jusqu'à 2,5 tonnes pour les adultes. Et il est unicorne, c'est ce qui est sa principale particularité. Il a une grosse corne au bout de sa tête. Et puis sinon, il a cette apparence un peu cuirassée qu'on lui connaît. En fait, c'est des replis de peau. Il a la peau très épaisse et parfois il y a des amas de peau qui donnent l'impression d'avoir une cuirasse. Après, il faut s'en approcher pour vraiment voir ses spécificités, et notamment le fait qu'il a quelques poils au niveau des oreilles, aussi qu'il a la lèvre supérieure qui est affinée en pointe. C'est un indicateur de son régime alimentaire.
0: Quel est son décor naturel ?
2: Le rhinocéros indien, c'est plutôt un animal qui vit dans des milieux ouverts. Même si on peut le rencontrer parfois dans des forêts un peu clairsemées, il va surtout vivre dans des grandes prairies inondées et inondables où on va trouver des grands graminées qu'on appelle les herbes à éléphants. D'ailleurs, il va s'en nourrir principalement. Et puis ça, c'est vraiment l'espace naturel, des grands espaces avec de l'eau où il va se baigner, il va aussi se rouler dans la boue. Et puis en fait, il va parcourir de longues distances, soit de jour, soit de nuit. Ça dépend des individus afin de chercher de la nourriture.
0: Comment est-ce qu'on pourrait caractériser le mode de vie du rhinocéros indien ?
2: Le rhinocéros indien a plutôt un mode de vie solitaire, puisque normalement ils vont avoir un très grand territoire. Souvent c'est le mâle qui a un territoire vraiment élargi, mais globalement on va dire qu'ils ont une existence plutôt solitaire, à part le duo entre la mère et son petit qui lui par contre est très très fort.
0: Et Éric Baratet, le peu d'informations que nous ayons sur cet animal consiste en quelques lignes dans des archives européennes, de ci, de là. Rien en Inde le concernant, on ne sait pas. Si c'est un mâle ou une femelle, on ne connaît ni son âge, ni ses premières années de vie. C'est vraiment un défi de restituer son existence. Et c'est aussi votre spécialité de reconstituer la vie d'un animal à partir des archives, écrites bien sûr avec le point de vue des humains. C'est ce que vous avez fait avec votre essai biographique.

0: biographies animales, des récits de vie d'animaux construits à partir du vécu et du ressenti des bêtes. Alors pourriez-vous faire la même chose avec ce rhinocéros? Si on devait raconter son histoire de son point de vue à lui, que pourrait-on dire?
1: Il faut mettre l'accent sur des choses comme par exemple les conditions de la capture. C'est un animal sans doute qui a été capturé jeune, donc qui a vu ses parents mourir, sa famille être tuée, c'est toujours un traumatisme, qui a été séparé de sa famille, qui a été emmené par des humains, donc de nouvelles voies, de nouvelles odeurs, de nouvelles manières, donc c'est un bouleversement total de monde. Ensuite, la deuxième étape, c'est l'apprivoisement ou le dressage. Habituellement, ce sont des dressages très violents, puisque le but, c'est de faire plier l'animal, de rompre toute tentative de résistance. Et donc, ils sont fréquemment battus pour qu'ils comprennent qu'il n'y a rien à faire. Ça permet ensuite, évidemment, de pouvoir les transporter plus facilement ou alors de les garder plus facilement. Alors ensuite, la troisième étape, c'est la ménagerie à Cambay, où là, sans doute, il a dû apprendre une nouvelle alimentation, et notamment avec le riz cuit. Et là aussi, on l'apprend tout simplement. Si l'animal ne veut pas, on l'affame. Donc il est obligé de se plier. Il est aussi enchaîné. Alors normalement, si c'est comme pour les éléphants, c'est une patte, une jambe qui est enchaînée, mais c'est suffisant pour entraver, empêcher les fuites, empêcher les mouvements d'attaque. Et donc cet animal a dû comme ça, finalement, petit à petit, abandonner toute tentative de résistance. On a voulu briser sa résistance de manière à ce qu'il suive comme un chien.
0: Est-ce qu'on sait un petit peu comment s'est passé le voyage du rhinocéros? Parce que pour aller de Cambay jusqu'à Lisbonne, la route est longue.
1: Oui, alors il faut profiter des vents favorables, donc on ne part pas n'importe quand. Là, ils sont partis en janvier 1515. Et puis, ils ont fait des escales régulières le long du voyage, Madagascar, les Açores, etc., en contournant le Cap de Bonne-Espérance. C'est un voyage évidemment long, puisque là, ils arrivent en mai 1515 à Lisbonne. Ça veut dire donc 5 mois à peu près de voyage. Alors, à la fois long et en même temps qui s'est déroulé apparemment sans incident majeur. Mais il faut pouvoir profiter des vents, éviter les tempêtes. C'est quelque chose qui est évidemment toujours délicat, difficile à l'époque, on en parlera, mais les naufrages sont quotidiens. Alors pour l'animal, évidemment, ça veut dire 5 mois soit sur le pont, soit plutôt dans un entrepont, sans pouvoir bien bouger, parce qu'il a sans doute dû être attaché assez fermement pour qu'il ne cause pas de dommages au navire. Évidemment, ce n'est pas très facile. Il a dû vivre au milieu de ses excréments. Mais bon, ça, on en avait l'habitude. C'est ce qu'on fait dans les fermes avec le fumier pour les vaches, les moutons, etc. Par contre, je ne pense pas que le rhinocéros était habitué à ce point-là. Et puis, on le nourrissait de paille, de foin. Donc ça, les Européens avaient l'habitude. Et puis aussi de riz cuit. Alors ça, c'est tout à fait typiquement indien. On sait que les animaux capturés ou une partie des animaux domestiques mangeaient ce riz cuit qui était en fait l'alimentation commune des Indiens, exactement comme nous donnions à l'époque du pain à nos chiens parce que c'était l'alimentation commune.
0: Notre rhinocéros arrive à Lisbonne le 20 mai 1515. Est-ce qu'on sait ce qu'il s'est passé à Lisbonne pour lui?
1: Alors oui, il y a quelques textes en portugais qui racontent cela. Alors d'abord, il faut insister sur un aspect pour que ces animaux arrivent à survivre. Il faut qu'ils aient un tempérament relativement adapté. Il faut qu'ils arrivent à s'adapter, à survivre à ces incessants changements d'univers, qui sont extrêmement forts. Bon, lui arrive à bon port, il ne meurt pas. Mais ensuite, au XVIe, XVIIe siècle, les mortalités d'animaux exotiques transportés comme ça en bateau sont absolument énormes, hein, parce que les animaux n'arrivent pas à surmonter ces ruptures de monde. En arrivant à Lisbonne, ça a été évidemment un événement considérable, hein, puisque c'était le premier rhinocéros vu en Europe vivant depuis au moins l'Empire romain. Donc ce serait comme si on promenait un martien dans les rues de Paris. Hein. C'est un événement considérable et ça va continuer ensuite avec les premiers éléphants, la première girafe en 1827. Donc ce sont toujours des événements considérables parce que là, en plus, vu la taille du rhinocéros, hein, la massivité, ça apparaît comme une créature absolument extraordinaire. Et donc il a été, on pourrait dire, un peu bête de foire. Hein. Il a attiré les populations, en particulier la cour, mais aussi toute la population est venue voir cet animal absolument extraordinaire.
0: Lorsque le rhinocéros indien arrive à Lisbonne le 20 mai 1515, la population n'a encore jamais vu un tel animal. Mais son existence est connue grâce à des textes antiques et notamment grâce à Pline l'Ancien, naturaliste romain dont la monumentale Histoire naturelle publiée au 1er siècle après Jésus-Christ est la référence scientifique et même encore pendant la Renaissance. On y trouve une très courte description du rhinocéros à laquelle tous se réfèrent encore en ce début du XVIe siècle.
2: C'est dans les jeux donnés par le grand Pompée qu'on montra le rhinocéros qui porte une corne sur le nez. On en a vu souvent depuis. C'est le second ennemi naturel de l'éléphant. Il aiguise sa corne contre les rochers et se prépare ainsi au combat, cherchant surtout à atteindre le ventre, qu'il sait être la partie la plus vulnérable. Il est aussi long que l'éléphant. Il a les jambes beaucoup plus courtes et la couleur du buis. Pline l'Ancien, Histoire naturelle.
0: On ne sera donc pas étonné que le roi du Portugal ait eu envie d'organiser à son tour, le 3 juin 1515, un combat entre le rhinocéros et un éléphant qu'il possédait déjà dans sa ménagerie. Éric Baratet, les combats d'animaux étaient une pratique courante en Europe à l'époque ?
1: Oui, c'est quelque chose de fréquent en réalité. On ne peut pas comprendre ce qui arrive au rhinocéros sans le mettre dans son contexte. Les combats d'animaux, ce sont des choses assez fréquemment organisées par les aristocrates, par les grands princes, au XVe, XVIe siècle, jusqu'au XVIIe siècle. Alors à l'époque, en Europe, on met en place des combats d'animaux européens, c'est-à-dire par exemple des chiens contre des vaches, ou des taureaux contre des sangliers, ou contre des loups contre des chiens, etc., etc. On aime bien notamment faire s'affronter un animal sauvage et un animal domestiqué. Et là, il y a toute une symbolique derrière, puisque l'aristocratie se pense du côté du sauvage, de l'animal sauvage, guerrier, preux, combatif, valeureux, et l'animal domestiqué est mis du côté des roturiers, un peu lâche, non combatif, etc. Et donc de ces combats, on attend souvent la victoire du sauvage sur le domestique parce que ça garantit symboliquement la domination de l'aristocratie sur le reste de la population. Donc ce n'est pas une lubie qui tombe sur l'idée du roi du Portugal. On a là un animal massif. Pourquoi ne pas voir ce qu'il donne ? Et il y a une seconde raison. On veut vérifier ce que dit Pline. C'est l'époque, le XVIe siècle, où on commence au niveau scientifique à vouloir vérifier ce que disent les auteurs anciens. Hein, au Moyen-Âge, on les prenait, leurs affirmations étaient prises pour argent comptant. Là, il y a une volonté de vérifier avant d'attendre le XVIIe siècle. Au XVIIe siècle, on va se mettre à réfuter les auteurs anciens, notamment Pline, en disant qu'ils se sont trompés. Hein, mais là, on est dans une étape précédente. Et donc, on organise ce combat pour vérifier si effectivement l'éléphant et le rhinocéros se détestent. Et manque de chance, c'est pas du tout ce qui se passe. Hein. Les deux animaux ont peur, ils ne veulent pas, notamment l'éléphant, puisqu'on fait un combat rhinocéros contre éléphant. Ce sont des animaux qui, dans la nature, ne se combattent jamais. Hein. Ils s'évitent, notamment en Inde. Là, c'est ce qu'ils font, ils essayent de s'éviter. Et donc, là, il y a une espèce de déception de cet issu parce que ça ne correspond pas à ce que dit Pline. Alors, à l'époque, on n'en est pas encore à dire que Pline s'est trompé. On pense plutôt que les conditions sont pas les bonnes, ou alors c'est vraiment cet éléphant qui est un couard fini et qu'il en faudra un autre.
0: Jérémy Foa, vous êtes historien à Aix-Marseille Université, spécialiste du XVIe siècle. Le rhinocéros arrive au Portugal en mai 1515. Dans quel contexte historique sommes-nous ?
3: Alors cette époque-là, on l'a longtemps appelée l'époque des grandes découvertes. Alors c'est aujourd'hui un terme qu'on n'utilise plus et même qu'on récuse parce que ça laisse entendre que ce sont les Européens qui ont découvert quelque chose qui n'existait pas. Donc on parle plutôt d'un contexte d'expansion européenne. On pourrait dire aussi une période de colonisation européenne, en tout cas de mondialisation. L'Europe s'étend, c'est un moment de conquête pour les Européens, c'est un moment de mise en exploitation aussi bien des hommes que des animaux et de la nature, du Nouveau Monde, donc aujourd'hui l'Amérique, mais aussi une grande partie de l'Afrique et des Indes. Donc, ces grandes découvertes, il y a une date que tout le monde connaît, c'est 1492. Là, c'est Christophe Colomb qui débarque au Nouveau Monde, aujourd'hui l'Amérique, 1492. Mais il y a une autre date, c'est 1498. 1498, là, c'est Vasco de Gama. Là, on est du côté des Portugais. Et lui, il arrive en Inde, à Calicut. Et il a trouvé un nouveau passage en contournant l'Afrique par le Cap de Bonne-Espérance. Et ça va permettre à l'Empire portugais de proliférer. Et puis, on a une dernière date. C'est au début du XVIe siècle. C'est le moment où on découvre le Pacifique. Ici encore, un nouvel océan. Donc, en gros, ces grandes découvertes avec beaucoup de guillemets, c'est un moment d'expansion, de colonisation et puis d'appropriation. Il faut vraiment, peut-être un terme qui parle bien aujourd'hui, c'est l'extractivisme. C'est aussi un moment où on va se mettre à extraire de ces nouveaux territoires tout ce qu'on peut en extraire, des animaux, de l'or, des épices, de la force de travail.
0: Alors, en 1515, qu'est-ce qu'on sait du monde ? Est-ce que les Européens ont changé de regard sur le monde, je dirais, d'un point de vue aussi bien géographique que presque psychologique ?
3: Oui, il faut vraiment imaginer que cette période-là, c'est un grand bouleversement pour les Européens. On était dans un monde qu'on imaginait complètement clos. C'était le monde de l'Antiquité qui avait été dessiné par les géographes de l'Antiquité, par Ptolémée. Et puis, on s'aperçoit que tout ce qu'on savait, la cartographie, toutes les histoires aussi qu'on avait racontées avec la Bible, qui imaginait un monde clos, bien tout ça, c'est faux. Le monde est beaucoup plus grand que ce qu'on l'imaginait. Donc ça a des conséquences sur la certitude des savoirs. Est-ce que ce qu'on nous a raconté jusqu'à présent était vrai ? Et puis aussi, toutes ces âmes qu'on rencontre qui, manifestement, ignorent le christianisme, ignorent la Bible et les vérités du christianisme. Qu'est-ce qu'il faut en faire ? Quel est le plan de Dieu derrière tout ça ? C'est vraiment un bouleversement, pas seulement des représentations cartographiques, mais vraiment des limites de notre savoir et de ce que, jusqu'à présent, on nous avait toujours dit, qui peut-être bien était incomplet.
0: Et en ce qui concerne les animaux, est-ce que le regard change ? Est-ce que, par exemple, les Européens, lorsqu'ils découvrent un rhinocéros, ils trouvent ça normal ou extraordinaire, peut-être ?
3: Alors, c'est à la fois fascinant et inquiétant. Fascinant parce que on n'en a jamais vu, en tout cas depuis au moins l'Antiquité. Et puis aussi un petit peu inquiétant parce que ce n'est pas véritablement décrit dans la Bible. C'est un animal qui paraît un peu hybride, qui pour certains se rapproche des licornes. Donc, il faut imaginer que pour ces chrétiens dont le monde était censé être décrit soit par les grands philosophes, par les grands savants de l'Antiquité, soit par la Bible, quand on a des choses qui ne rentrent pas dans les cases, ça fait basculer un petit peu leur certitude.
0: Le rhinocéros passe 7 mois à Lisbonne, puis le roi du Portugal décide d'offrir à son tour l'animal, cette fois-ci au pape Léon X pour s'attirer ses faveurs. Le rhinocéros est une fois encore cadeau diplomatique. Il est alors paré de velours vert et recouvert de fleurs et il reprend la mer, cette fois-ci en direction de Rome où le pape l'attend au Vatican. En chemin, il fait donc une escale de quelques jours près de l'île d'If et c'est un autre roi, le roi François Ier, qui va contempler cette créature extraordinaire. Mais le destin de l'animal va prendre une tournure tragique dans les jours qui suivront son départ d'If. Une grande tempête, comme il en arrive fréquemment en Méditerranée, se déclenche au sud de Gênes, au large de Porto Venere. Le navire fait naufrage et le rhinocéros enchaîné coule et meurt. Ainsi s'achève le triste destin d'un animal qui, tour à tour, aura été considéré comme un bien, un cadeau, un objet d'émerveillement ou de crainte, véritable surface de projection des êtres humains de son temps. Mais nous verrons dans le deuxième épisode comment son image a perduré au-delà de sa mort et qu'elle reste 500 ans plus tard, encore gravée dans nos mémoires. C'était Les Mystères des Lieux, le Château d'If, épisode 1, Le Roi et le Rhinocéros, avec par ordre d'apparition Nicolas Fauchère, Antoinette Goriou, Éric Baratet, Alexandre Pétri et Jérémy Foa. Lecture de Bertrand de Refignac. Un documentaire de Céline Duchesnay et Laurent Polleret.

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7: Envoyé comme cadeau diplomatique par le roi du Portugal au pape Léon X, le rhinocéros fait une escale au niveau de l'île d'If en janvier 1516. Au même moment, François Ier, de passage dans la région, décide de se rendre sur l'île pour contempler cet animal que nul n'avait jamais vu en Europe depuis 12 siècles. On ne saura jamais ce que le roi a pensé de l'animal, mais ce qui est certain, c'est que l'idée de construire une forteresse sur l'île va germer dans son esprit en ce jour du 24 janvier 1516. Les mystères des lieux, le château d'If, épisode 2, un château presque parfait, un documentaire de Céline Duchesnay et Laurent Polleret.
8: Nicolas Faucher, nous voilà devant le phare qui n'existait pas à l'époque où François Ier est arrivé. Mais alors justement, François Ier, lorsqu'il arrive sur l'île d'If, qu'est-ce qu'il peut voir?
9: Ben, il voit un rocher dénudé et qui était donc semé, comme aujourd'hui, dans toutes les anfractuosités, de tout un tas de plantes, de végétaux. On a la chance aujourd'hui, en plein mois de mai, d'avoir toute la floraison. On voit du rouge, du violet, du jaune, de toutes ces plantes nourries du goémon, des gabions, des goélands. Mais en dehors de ça, effectivement, on avait pas mal d'oiseaux, de faucons, d'oiseaux de mer qui nichent ici, des mulots, un petit peu. Mais le même paysage n'a pas beaucoup changé, sauf que depuis le passage de François Ier, les hommes se sont installés là. Ils ont donc généré beaucoup de détritus, beaucoup de remblais. Et également, ils ont beaucoup jeté à la mer. On a toutes les poubelles et les latrines du château d'If qui ont été fouillées par Michel Goury. À la verticale de toutes les latrines et de tous les endroits où on jette à la mer, on a des cônes sous-marins qui sont des tessonniers absolument formidables, qui racontent quand même aussi l'épaisseur des couches humaines d'occupation.
8: Et pas d'arbres. C'est vraiment très très sec et très pelé.
9: Il n'y a jamais eu d'arbres sur If, c'est clair. Toute la légende qui disent les arbres qui couvraient les îles ont été pris pour faire des bateaux à la période grecque ne tiennent pas. A priori, de tout temps, il n'y a pas eu de sol. C'est un rocher déchiqueté.
10: Bonjour.
11: Bonjour.
10: Bonjour.
11: Comment va ce cher monsieur Faucher?
9: Et bonjour.
11: On ne s'est pas vu depuis quelque temps.
9: Ça va?
11: On avait travaillé sur les façades du château il y a 5-6 ans.
9: Mais vous êtes là en taille de pierre?
11: Je suis toujours là.
9: Ah ouais.
11: Je fais partie du décor.
9: Mais c'est vrai que vous êtes devenu fonctionnaire.
11: Non, je suis à mon compte, mais du coup, je tourne sur tous les monuments et régulièrement, je tombe sur vos publications.
9: Et vous continuez à taper le caillou?
11: Ouais.
9: Ici même?
11: Aussi, oui.
9: Vous avez refait les embrasures de la...
11: Non, j'ai fait le dossier d'études, celui qu'on avait fait ensemble.
9: Bien. Ah, ça me fait plaisir de vous voir.
11: Moi aussi.
9: Donc vous êtes souvent là?
11: Oui.
9: Bon,
11: oui.
9: Bah, très bien.
11: On prend un petit café après?
9: Allez, salut.
7: Jérémy Foa, nous sommes dans le jardin de l'île d'If qui a été aménagé par l'avant-dernier gardien de phare, un certain Marius Morel. Donc autour de nous, un petit cabanon, un jardin potager, un pin. Nous sommes plutôt à l'abri du vent avec la silhouette du château qui est là au-dessus de nous. Est-ce que François Ier aurait apprécié ce décor?
12: Je pense que ça ne lui aurait pas déplu. D'ailleurs, on se demande à qui ce genre de décor déplairait.
7: Ouais, je crois qu'on est dans une sorte de jardin d'Éden.
12: Et en pleine Méditerranée.
7: Alors François Ier, en 1516, qui est-il ? C'est un roi jeune, avant toute chose ?
12: Alors c'est un roi jeune, effectivement, puisque son règne commence en 1515, mais à ce moment-là, 1516, il est auréolé d'une gloire énorme, puisqu'il revient en vainqueur de Marignan. Marignan, c'est la date que, sans doute, s'il y a une date que les Français connaissent, c'est 1515 Marignan. Qu'est-ce que c'est 1515 Marignan ? C'est une grande victoire de François Ier qui lui permet de s'emparer de Milan contre les Suisses, qu'on disait invincibles. Donc on est dans le contexte des guerres d'Italie, hein, où en gros les Français et les Espagnols s'opposent pour la conquête des différentes parties de l'Italie. François Ier, il revient d'Italie, il revient de cette victoire, donc c'est un roi jeune. Vous imaginez qu'il est athlétique, il est grand, il est, en tout cas selon les canons de l'époque, il est beau. C'est aussi un prince cultivé, hein. Il y a une partie de légende, mais il y a aussi une partie véritable, comme grand nombre de ces souverains de la Renaissance. C'est un prince humaniste, c'est donc un prince qui va s'entourer de savants, c'est un prince qui va favoriser les arts, favoriser la beauté. Autour de lui, il y a toute une cour d'intellectuels, de poètes. Il y a sa sœur, Marguerite de Navarre, qui est très importante aussi dans ce milieu d'intellectuels. Donc quand il débarque, François Ier, il y a tout ça derrière lui.
7: Donc on imagine aisément qu'il ait eu envie de voir de ses propres yeux un rhinocéros indien.
12: Alors voilà, il arrive d'Italie et il apprend cette nouvelle qu'il y a une bête absolument extraordinaire sur l'If. Eh bien, c'est aussi l'occasion de montrer que, comme beaucoup de rois de l'époque, il s'intéresse aux sciences naturelles, en tout cas ce que nous on appelle les sciences naturelles. Il s'intéresse aux animaux, il s'intéresse à la ménagerie. Tout ceci fait partie du savoir nécessaire à l'homme total qu'est le prince, le courtisan de la Renaissance.
7: Est-ce que quand un roi arrive à Marseille ou ailleurs, il y a, je sais pas, des festivités particulières, une mise en scène particulière ?
12: Alors une entrée royale, c'est vraiment une cérémonie qui est très codifiée. C'est effectivement un moment de fête, mais c'est aussi un moment de contrainte. Il faut comprendre les deux. Pour le roi, c'est le moment de montrer qu'il possède cette ville, qu'il en est le souverain. Pour les sujets, c'est un moment où ils se rendent compte que le roi prend possession. Donc c'est un moment de négociation symbolique entre les puissances municipales, en l'occurrence Marseille. Marseille, il faut imaginer que ce n'est pas français depuis très longtemps, hein. Marseille, c'est dans le Royaume de France depuis 1481. La négociation, elle a été longue, elle a été rude. Marseille a conservé farouchement un certain nombre de privilèges, par exemple des privilèges fiscaux. Donc, le moment de l'entrée du roi, c'est un moment de réjouissance, où il va y avoir des fêtes, où il va y avoir beaucoup de beauté, il va y avoir des spectacles. Mais c'est aussi l'occasion pour la ville de renégocier ses privilèges, hein, et pour le souverain de tenter, au contraire, de les diminuer.
7: Donc Marseille appartient au Royaume de France depuis 1481. Oui. C'est une ville qui a vraiment encore, en 1516, un statut à part.
12: Oui, c'est un statut à part du fait que c'est le grand port méditerranéen. Il n'y en a pas, il n'y en avait pas en Languedoc, donc jusqu'à présent, la France était un petit peu gênée. C'est un port qui va pouvoir rivaliser avec Barcelone, avec Gênes. Donc c'est ce statut à la fois de ville nouvelle, mais aussi de ville frontière, et donc d'une ville qui est aussi potentiellement menacée par tous les ennemis qui sont en Méditerranée. Donc il y a vraiment un rôle stratégique et nouvellement stratégique de Marseille quand François Ier arrive en 1516.
7: Alors quels peuvent être les ennemis ?
12: Alors les ennemis, ils sont nombreux. Les premiers auxquels on pense sont peut-être les moins dangereux, mais ça va être les corsaires, ceux qui viennent des côtes du Maghreb, envoyés par Barberousse. Donc on sait que la Méditerranée est vraiment entourée de corsaires qui peuvent faire des raids très nombreux. Bon, ça c'est bien sûr des ennemis qui inquiètent beaucoup les marchands, mais il y a surtout des ennemis ou des adversaires diplomatiques. Et l'ennemi principal, c'est l'Espagne des Habsbourg qui, à ce moment-là, commence à encercler le Royaume de France. Alors, il y a l'Espagne, mais ils ont des possessions au niveau de l'Italie, on le sait, ils ont des possessions au niveau de la Franche-Comté. Donc, avoir Marseille pour le Royaume de France, c'est vraiment important, hein, parce que sinon, l'Espagne est absolument autour. Et puis, on sait que très peu de temps après, donc là, on est en 1516, mais le château d'If sera construit après, très peu de temps après 1516, en 1519, Charles Quint devient empereur. Contre François Ier. Donc ici encore, on a l'Espagne qui encercle le Royaume de France. Donc ça, c'est vraiment un ennemi. Et puis on a un ennemi, ou plutôt un adversaire, qui est important, qui va être Encore plus important, en 1528, puisque 1528, c'est une ville qui devient indépendante, c'est Gênes. La ville de Gênes entre dans l'alliance de l'Empire et va être une république indépendante qui, elle aussi, va pouvoir menacer le royaume de France. Donc on a tout ça.
7: À défaut d'avoir le récit détaillé du passage de François Ier sur l'île, on en vient à imaginer la rencontre de ces deux créatures extraordinaires. Un roi auréolé de gloire, fraîchement nommé chevalier suite à la bataille de Marignan, et un animal à nul autre pareil, dont la peau cuirassée fait penser à une armure. En cette journée du 24 janvier 1516, sur l'île battue par les vents, François Ier a une vue à 360 degrés. Tout autour de lui, la Méditerranée scintille, à la fois synonyme de commerce, d'exploration, mais aussi de menace, et devant lui, la baie de Marseille. Plus de 4 km le séparent de la ville. La curiosité liée à un animal se transforme alors en moment géopolitique. La décision du roi est prise, une forteresse doit être construite, même si le chantier mettra du temps à démarrer. Nicolas Fauchère, on est au pied de la forteresse et devant nous, il y a cette première tour qui est la tour Saint-Christophe. C'est donc avec cette tour que la construction a commencé en 1529 ?
9: Non, on a commencé par construire le carré de base de 20 mètres de côté et seulement après, on a greffé les tours l'une après l'autre contre ce carré d'origine. Ce qui comptait, c'est que chacune des phases du chantier soit défendable. Puisque le chantier était attaqué soit par les barbaresques, soit par les corsaires génois, par Doria, donc il fallait qu'au fond, on finisse une phase, qu'on l'arme, et que seulement après, on puisse loger les ouvriers à l'intérieur et qu'on gère le chantier de la campagne suivante. Donc on a fait le carré de base. Depuis ce carré, on avait creusé les fossés devant en réservant les semelles des tours, les semelles de fondation des tours. C'est comme ça qu'on sait qu'un quatrième tour avait été prévu. Et puis ensuite, donc, on a construit les tours dont on avait réservé les portes depuis le premier étage pour y accéder.
7: Tout au long de la construction du château d'If, il y a eu tout le temps des épisodes de destruction. On construit des échafaudages, ils sont détruits par des ennemis.
9: Le chantier est attaqué en permanence parce que pour les barbaresques, c'est clair qu'ils ont compris que c'était un handicap réel à leur grand commerce qui était le commerce d'esclaves. Évidemment que c'était un handicap majeur.
7: Mais j'imagine que de construire une forteresse comme celle-ci sur une île aussi aride n'a pas été une simple affaire. Est-ce qu'on construit comme ça un château ex nihilo qui surgit comme ça directement ?
9: C'est d'autant plus compliqué qu'on a l'hostilité de la côte. Marseille n'est pas d'accord, donc il faut aller chercher l'eau ailleurs. Or, il n'y a pas de chantier pour la chaux. La première chose à faire, c'est d'avoir la citerne. On ne peut pas commencer un chantier sans la citerne. Hein. Mais il faut qu'ils aillent chercher le bois, l'eau, les briques ailleurs, parce que Marseille fait la tête. Hein. Et finalement, ils vont récupérer des démolitions de couvents en ville pour pouvoir construire, pour avoir des matériaux. Mais ils ont eu beaucoup de mal avec Marseille, hein, évidemment.
7: On a Nicolas Fauchère, cette première tour Saint-Christophe qui paraît complètement dirigée vers la mer Méditerranée, qui est, semble-t-il, là donc pour protéger le royaume de France.
9: Et verrouiller la passe, surtout, voilà. Entre Paratonneau et Pomègue.
7: Mais alors du coup, ces deux autres tours, celles qui sont construites du côté de Marseille, sont là pour surveiller Marseille ?
9: Pour faire peur à Marseille. Marseille, c'est une ville de frime, donc il faut frimer face à Marseille. Donc là, c'est les deux tours qui encadrent la porte, mais c'est les deux tours qui disent aussi le pouvoir du roi face à la ville. C'est vraiment une dimension ostentatoire très claire. Pour preuve, on n'a jamais construit la quatrième tour qui était tournée vers le large et qui ne servait à rien. D'autant moins qu'effectivement, les autres tours permettaient de croiser les feux en l'absence de tours face à un bombardement naval.
7: Mais pourquoi faut-il surveiller Marseille ?
9: Marseille a toujours été une ville frondeuse. Marseille, par sa géographie, la géographie explique l'histoire, tourne le dos à la France. Il y a ce grand cirque de montagne, une plaine agricole riche et cet extraordinaire vieux port qui est sa fortune. Donc effectivement, l'aventure de Marseille, elle est maritime. Donc c'est très tôt une ambition de thalassocratie comme Venise ou Carthage. Donc le pouvoir royal a besoin de la remettre au pas. Ça se fera en trois générations. La première génération, encore discrète, François Ier pose un premier fort sur les îles pour verrouiller le passage, la passe utile, puis un second fort sur la basilique de la Bonne Mère qui surveille d'en haut. Henri IV, lui, va poser deux grands phares sur Athenau et Pomègue qui seront restés inachevés à sa mort en 1610. Et finalement, c'est Louis XIV, après la grande révolte de 1650, qui va régler le problème en posant le fort Saint-Jean et le fort Saint-Nicolas sur la bouche du Vieux-Port directement, raser l'enceinte, créer l'arsenal des galères. Et là, effectivement, c'en est fini de Marseille. Enfin, on croyait que c'était fini, mais ça n'a finalement pas du tout réglé le problème. Encore au moment de la terreur, Marseille se révolte contre le pouvoir de Robespierre, puis encore en 1943, donc Marseille n'a pas fini de jouer avec le pouvoir central. C'est ce qui était évidemment passionnant dans l'aventure urbaine de cette ville.
7: Là où un roi veut être vu, il construit une forteresse. Elle incarne le pouvoir royal face à une ville jugée rebelle. On comprendra donc pourquoi les Marseillais la surnommaient la Malvoisine. Et puis, pour un ennemi venu de la mer, sa simple présence massive a une fonction dissuasive. La construction du château d'If est éminemment symbolique. À dire vrai, le rôle militaire du château sera de courte durée, car la forteresse se révèle vite inefficace. Le fort, placé au sommet du rocher d'If, à 40 mètres au-dessus du niveau de la mer, est trop haut. Si les boulets de canon tirés pour casser les mâts de bateaux sont à la bonne hauteur, ils n'atteignent pas la coque des bateaux pour les couler. Puis, au fil des ans, le château d'If prendra une nouvelle fonction, celle de lieu d'incarcération. Et pendant 3 siècles, protestants, prisonniers politiques, communards vont être enfermés sur l'île. Les graffitis présents sur tous les murs du château témoignent de leur passage. Classé monument historique en 1926, le château d'If est aujourd'hui surtout connu pour avoir abrité le cachot d'Edmond Dantès dans Le Comte de Monte Cristo, le célèbre roman d'Alexandre Dumas. Mais ça, c'est une fiction.
11: Je suis Laura Zini, je suis artisan tailleur de pierre spécialisée dans la restauration des monuments historiques et du patrimoine bâti.
7: Donc là, Laura Zini, on va où? Sur votre lieu de travail? Sur votre lieu de résidence principale? Votre maison?
11: C'est un peu les deux, effectivement. Je travaille ici depuis bientôt 7 ans et c'est vrai que c'est un peu une deuxième maison. C'est un lieu coup de cœur parce que tout est compliqué ici, logistiquement, mais en même temps, tout est tellement extraordinaire que l'effort est toujours récompensé, notamment quand on a fait une grosse journée de travail, qu'on a le plaisir du travail bien fait, mais aussi le calme après le départ des visiteurs et de tous les agents, qu'on se retrouve seul sur l'île, seul avec les gabions, le bruit du vent, le clapotis des vagues. C'est vraiment une belle récompense pour le travail mené.
7: Même quand les gabions s'excitent en pleine nuit?
11: Oui, il y a des saisons où c'est plus compliqué que d'autres, mais on finit par... ils me tiennent compagnie, en fait. On finit par s'y faire parce qu'ils sont tous toujours au même endroit. Donc il y a des couples que je connais, entre guillemets, depuis bientôt 7 ans, et donc ils finissent par me reconnaître aussi. Et donc on a des petites habitudes comme ça. Il y a le gabion, par exemple, qui est en haut de la plus haute tour, donc la tour Saint-Christophe, que j'ai prénommée Donald, parce que c'est celui qui est sur la plus grande tour, un peu comme Donald Trump. Donc Donald, j'ai passé des semaines entières en tête à tête avec lui. Et donc là, on va pouvoir aller dans un autre lieu de travail où je suis actuellement, qui est un cachot, donc pas de gabion, le calme et la pénombre.
7: On se retrouve dans la cour
11: principale du
7: château. Où est votre cachot à vous?
11: Mon cachot, il se trouve au premier étage, juste après le grand escalier en pierre de taille. Et quand je suis ici, comme je travaille souvent seule, c'est vrai que je ne peux pas m'empêcher de penser pas seulement aux gens qui ont vécu et péri ici, mais surtout à tous mes ancêtres tailleurs de pierre, tous ceux qui ont travaillé là. Donc c'est vrai que j'ai une sorte de sentiment de filiation avec eux, parce que comme je refais le même travail qu'eux, j'ai le sentiment de continuer le leur et de pouvoir l'honorer, entre guillemets. Donc j'ai vraiment un sentiment de paix quand je suis ici, même si c'est un lieu qui est chargé d'histoire et pas forcément d'une histoire paisible. Moi, je m'y sens bien, c'est pour ça que c'est un de mes monuments préférés ici.
7: Laura Zini, nous voilà dans votre cachot. Alors, à quoi ressemble-t-il?
11: Alors, c'est l'un de ceux qui a été le moins... restauré, donc c'est vrai qu'il est étroit, il est très sombre parce que les ouvertures de l'époque qui étaient donc des canonnières, des bouches à feu sont très étroites, leur fonction n'était pas de faire rentrer les lumières, donc on est vraiment dans cette ambiance comme à l'époque, très calme, l'air est un peu lourd, on a vraiment un sentiment d'isolement et en même temps on est entouré d'histoire, donc on ne peut que apprécier de pouvoir continuer ici. On a toujours un petit pincement en cœur en sachant les différentes générations qui ont pu passer dans les bons et les mauvais événements, mais on pense à tous ces gens quand même.
10: On va vous laisser travailler. Quels sont vos instruments là ? Parce qu'on a quoi ? On a des marteaux ?
11: On a la massette et le ciseau, donc qu'on utilise évidemment encore tous les jours quand on est tailleur de pierre, notamment en restauration. Et donc, je vais reprendre mon travail dans ce cachot, donc avec des bruits que le château a certainement connus auparavant de massettes et de ciseaux.

0: de là, Antoinette Goriou, chargée d'action culturelle au Château d'If, nous attend.
1: On va prendre la coursive, qui n'est pas très large, hein, 80 cm.
2: On est donc dans une ancienne cellule. Et alors, qu'est-ce que vous vouliez nous montrer, qui nous raconte l'histoire de l'origine du château?
1: Alors, dans cette cellule qui est au premier étage du château, ce que je voulais vous montrer, c'est la reproduction d'une gravure de Dürer qui représente ce fameux rhinocéros qui est à l'origine du château d'If. Et aujourd'hui, quand vous voulez raconter l'histoire de ce rhinocéros en particulier, c'est cette gravure qui est utilisée pour l'illustrer. Puisqu'à Lisbonne, dans la tour de Belém, qui est le point de départ du bateau, vous retrouvez la même gravure. Et au Vatican, vous n'avez pas la gravure, mais vous avez ce rhinocéros représenté dans des tapisseries. Les personnes qui ont fait les tapisseries reprennent vraiment la gravure de Dürer pour illustrer le rhinocéros qui était censé voyager jusqu'à Rome.
0: Et voilà, après avoir été dénommé le rhinocéros du sultan de Cambay, puis du roi du Portugal, puis du pape, notre animal s'appelle maintenant le rhinocéros de Dürer. Il est devenu une œuvre d'art. Albrecht Dürer ne l'a pourtant jamais vu de ses propres yeux. Il a eu connaissance de l'arrivée du rhinocéros en Europe grâce à un texte, probablement accompagné d'un petit croquis, aujourd'hui perdu, d'un certain Valentim Fernandes, éditeur et imprimeur installé à Lisbonne. Mais Dürer fera de ce rhinocéros un chef-d'œuvre. L'animal a gardé son aspect massif dans ses proportions et sa silhouette, mais sa peau est semblable à une carapace, une armure métallique martelée de petits motifs. Ses pattes sont recouvertes d'écailles de reptiles. Je retiens aussi l'humanité d'un regard. Et, surprise, sur son dos, on découvre une petite corne de licorne. De toute évidence, l'animal tient presque de la chimère ou de l'animal fantastique. Ilaria Andreoli, historienne de l'art, spécialiste de la gravure des 15e et 16e siècles, a travaillé sur cette image. Nous la retrouvons à l'Institut national d'histoire de l'art.
3: Alors oui, Dürer, donc Albrecht Dürer est un artiste peintre, un des plus grands graveurs sur bois et sur cuivre de la Renaissance, et évidemment de sa génération, mais de la Renaissance, et je pense de l'histoire de l'estampe. Et il a bien compris qu'il peut avoir vraiment une commerce rentable de ses gravures, si évidemment propose des sujets particuliers. Donc pour lui, la description de rhinocéros, c'est un peu comme créer un scoop, le donnant à voir, décide d'inventer le rhinocéros. Donc Dürer commence par un dessin unicum qui est aujourd'hui conservé au British Museum, et de ces dessins en tire une gravure sur bois qui représente donc le rhinocéros avec des ajouts qui parlent plus de lui-même en tant que graveur que du rhinocéros en tant qu'animal fidèlement reproduit. Le rhinocéros de Dürer, c'est évidemment un rhinocéros d'invention. Il a une petite corne sur sa croupe, une petite corne de licorne qui indique le titre de la gravure, donc rhinocéros en latin, la date 1515 et le monogramme AD, donc qui est la signature de Dürer.
0: Ce qui est assez fou, c'est la postérité de cette image, parce que sans cette image de Dürer, peut-être qu'on aurait même oublié le destin de notre rhinocéros. Quelle a été cette postérité?
3: Alors, cette postérité est une postérité extrêmement liée au médium de la gravure. La gravure sur bois, évidemment, a un coût très différent par rapport à une peinture. Déjà, c'est une œuvre d'art qui a une multiple, donc qui est, depuis sa création, multipliée et diffusée très largement. On peut penser que les acquéreurs de cette gravure pouvaient être toutes sortes de curieux, pas spécialement de collectionneurs d'art ou des spécialistes de gravure. N'importe quel bourgeois, n'importe quel curieux de nouvelles formes de la nature pouvait se l'acheter. L'équivalent d'un bon repas avec de la viande de l'époque. Et c'est grâce à cette multiplicité qui devient une image très diffusée dans l'espace et aussi dans le temps. Donc c'est une image qui est reproduite énormément dans tous les grands summas sur les animaux de l'époque, donc tous les grands volumes, disons, d'encyclopédiques qui parlent des animaux de l'époque. Donc il va faire fonction d'image zoologique pendant longtemps, mais comme toute bonne gravure de l'époque, sert aussi comme modèle pour les arts décoratifs. Donc on le retrouve au cours des années dans des tapisseries, dans des faïences de Meissen, dans toutes sortes de décorations qui arrivent jusqu'à des réflexions des artistes contemporains sur, pas le rhinocéros, mais sur le rhinocéros de Dürer.
2: Pourquoi pour vous, au Centre des Monuments Nationaux, il était important de mettre cette gravure dans le château d'If? Vous aviez envie de raconter cette histoire-là plutôt qu'une des autres histoires? Il y a beaucoup d'histoires quand même au château.
1: Il y a beaucoup d'histoires. On raconte, je pense, presque toutes les histoires du château.
0: Antoinette Goriot.
1: Celle-ci, elle est importante puisque c'est l'origine même du monument. Sans ce rhinocéros, il n'y aurait pas de château d'If aujourd'hui. Et on a installé cette gravure dans cette cellule puisque c'est la cellule dans laquelle on introduit le visiteur à l'histoire du monument. Son histoire, sa construction, son origine. Et après, dans d'autres cellules, on l'emmène sur d'autres histoires du château qui sont assez nombreuses, comme vous l'avez dit.
2: Cette histoire du rhinocéros paraît presque plus fantastique que celle du comte de Monte Cristo, qui pourtant est une fiction.
1: Je ne sais pas si elle est plus fantastique. Je dirais surtout qu'elle est la plus fascinante. Autant Monte Cristo, effectivement, c'est un personnage de fiction, tout le monde le connaît. Le rhinocéros, c'est une histoire qui est méconnue du château. Et quand on raconte aux visiteurs, quand on leur introduit à la visite pourquoi le château d'If aujourd'hui, pour 90%, c'est la découverte que c'est dû à un rhinocéros. Et tous nous regardent avec des yeux. Ah bon? Vraiment? Et oui, vraiment, cette histoire fait qu'aujourd'hui, on a le château d'If encore debout.
0: C'était Les Mystères des Lieux, le château d'If. Épisode 2, un château presque parfait. Avec par ordre d'apparition Nicolas Fauchère, Laura Zini, Jérémy Foa, Antoinette Goriot et Ilaria Andréoli. Prise de son Nicolas Mathias, mixage Pierre Henry, documentation Anne-Lise Signoret, chargée de programme Sandrine Chaperon et coordination Emmanuel Laurentin. Merci aux compagnies maritimes Calanque et Château d'If. Un documentaire de Céline Duchesnay et Laurent Polleret en partenariat avec le Centre des Monuments Nationaux.
4: Toi, tu habites ici un petit peu à demeure, il y a des gens qui dorment?
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9: Dans des minutes, comme un samedi avec l'écrivain Philippe Jaénada, il vient de publier « L'inconnu du quai de Javel ». Philippe Jaénada qui a choisi d'avoir autour de lui pour cette émission l'autrice et militante Daria Marx et l'auteur de bande dessinée et romancier Fab Caro. Et puis tout à l'heure en live, les Dynamite Shakers. Pour l'instant, il est 18h. L'heure du journal de la rédaction. Bonsoir Marine Corbel.
10: Bonsoir Arnaud, bonsoir à tous. Ce n'est pas un acte malveillant, mais criminel. Les mots d'Hervé Morin, président de la région Normandie, après le déraillement d'un train entre Rouen et Caen qui a fait 44 blessés hier soir. Un morceau de rail a été retrouvé sur les voies. Le parquet privilégie, à ce stade, la piste criminelle. Bruno Retailleau tente de relancer sa campagne tant bien que mal. Le candidat Les Républicains, qui stagne dans les sondages, a fait aujourd'hui sa rentrée politique à Nogent-sur-Marne avec les jeunes de son parti. Le sommet des BRICS se termine demain à New Delhi, où les dirigeants des grandes économies émergentes tentent, malgré leurs divergences, de montrer un front uni, décryptage à suivre. Et enfin, des milliers de personnes ont défilé contre l'extrême droite cet après-midi à Berlin et dans d'autres villes allemandes. Une semaine après la victoire de l'AFD en Saxe-Anhalt, les manifestants craignent d'autres victoires du parti d'extrême droite à une semaine des législatives en Poméranie. Le déraillement du TER hier soir à Cléon, en Seine-Maritime, était-il volontaire? C'est en tout cas pour l'instant la piste criminelle qui est privilégiée. Le train, qui transportait 186 passagers entre Rouen et Caen, a rencontré sur sa route un morceau de rail de près de 300 kilos. Il serait à l'origine du déraillement. 44 personnes sont blessées, dont une jeune femme de 18 ans grièvement. L'enquête se poursuit, Emmanuel Leclerc, entre expertise et audition.
11: Pour les enquêteurs, la piste privilégiée est bien celle d'un acte malveillant selon différentes notes policières que nous avons pu consulter. Des enquêteurs persuadés d'avoir rapidement déterminé l'origine de ce drame ferroviaire très rare en estimant que ce TER normand a bien percuté un morceau de rail retrouvé à proximité. Une poutre d'environ 300 kilos qui était à l'origine entreposée pas très loin pour des travaux de réfection selon le président de la région, Hervé Morin, qui parle du coup d'un acte criminel. Une piste d'un acte malveillant que le procureur de Rouen n'a pas voulu confirmer, parlant uniquement à ce stade des investigations d'une hypothèse pour la présence de ce rail en travers de la voie ferrée à l'origine de l'accident, tout en estimant que les causes de cette présence sont inconnues. Dans tous les cas, des experts en police scientifique sont toujours sur place. C'est la PJ, la police judiciaire de Rouen, qui est chargée de l'enquête pour examiner la vidéosurveillance sur les axes routiers et communes à proximité, par exemple. Le procureur précisant que la boîte noire du train a été saisie et des auditions doivent s'étalonner durant les prochains jours.
10: Le point sur cette enquête par Emmanuel Leclerc. C'est un nouveau week-end très politique. Fabien Roussel, Jean-Luc Mélenchon, Marine Tondelier ou encore François Ruffin sont à la fête de l'UMA pour leurs meetings respectifs. À droite, Édouard Philippe poursuit ses déplacements. Il était aujourd'hui dans les Pyrénées-Atlantiques. Le candidat Les Républicains Bruno Retailleau, lui, était avec les jeunes de son parti. 1000 jeunes militants LR se sont réunis à Nogent-sur-Marne en région parisienne. Hélène Terzian, vous avez suivi son discours. Alors qu'il plafonne dans les sondages, Bruno Retailleau a un seul défi, faire décoller sa campagne.
12: Absolument, lui qui se sait à la peine dans les sondages est sans doute venu chercher cet élan auprès de la jeunesse. Alors, pour passer le mur du son dans son discours, sans notes comme à son habitude, Bruno Retailleau tente des formules choc. Lui, le reconstructeur, combat ceux qu'il appelle les bonimenteurs.
13: Il y a évidemment, parmi les bonimenteurs, le champion toute catégorie, le leader maximo des bonimenteurs, l'admirateur des dictatures tropicales, le David Copperfield de la disparition de la dette. Et encore David Copperfield, c'est trop lui prêter. C'est plutôt la fée Clochette.
12: Voilà, lui qui stagne entre 6 et 9% dans les intentions de vote veut imprimer avec sa proposition phare, son projet de révision constitutionnelle, manière une fois de plus de se démarquer à tout prix du candidat de centre-droit Édouard Philippe qui mène la course aujourd'hui dans le bloc central. Bruno Retailleau lui reproche, sans le nommer, de vouloir resservir la recette du macronisme.
10: Hélène Terzian qui était donc à Nogent-sur-Marne. La région Nouvelle-Aquitaine sort le chéquier à après l'incendie de Somos qui a ravagé 42 000 hectares cet été et celui des Landes. Son président a présenté hier un plan de 14 mesures chiffré à 10,5 millions d'euros. Le but, aider les entreprises affectées par le feu à rebondir et mener des expérimentations pour reconstruire les forêts. Ce plan devrait être abondé par des fonds européens. Le président de Nouvelle-Aquitaine qui demande par ailleurs à l'État l'implantation d'une base opérationnelle permanente de bombardiers d'eau dans le sud-ouest. Paris a accueilli pour la première fois cet après-midi la Global Black Pride. Le but de cet événement international, créé en 2020 aux États-Unis, est de donner de la visibilité aux personnes queer et noires. Il a démarré mercredi dans la capitale avec au programme des conférences, des rencontres institutionnelles et cet après-midi, une marche des fiertés qui s'était lancée du 18e arrondissement de Paris. Notre journaliste Flore Caron y a rencontré Mara Mekan, la directrice stratégique et partenariat de cette édition. Pour elle, cet événement met en lumière la négrophobie que subissent les personnes queer racisées et qui est trop souvent oubliée. On l'écoute.
14: La question des personnes LGBT noires est une question essentielle. On est à la périphérie de discriminations qui sont particulières et on est quand même ici en France dans l'antre de l'universalisme où on ne peut pas parler des couleurs, mais quand on ne peut pas nommer quelque chose qui est la racialisation, on ne peut pas la défendre, on ne peut pas mettre en place des politiques qui sont à la hauteur de ça. Donc ce qu'on demande, c'est vraiment que ces questions de discrimination croisée, surtout de négrophobie, /LGBTphobie, soient bien prises en compte par les personnes qui nous gouvernent aujourd'hui. Avoir par exemple un observatoire des discriminations où les discriminations croisées auront toute leur place aussi. Et la question des alliés est très importante, mais demander à qui est destiné ceci. C'est pour les personnes de notre communauté noire et queer, pour les personnes alliées. En début de marche, il y avait Ivy de Galque Plus, qui est une organisation kenyane, qui a pris la parole. Au Kenya, on ne fait pas de marche. Je suis franco-sénégalaise, on ne fait pas de marche au Sénégal. C'est important qu'on puisse marcher aujourd'hui pour nos droits, peu importe où, mais la ville nous appartient, l'espace public nous appartient, il n'y a aucune raison qu'on ait peur.
10: Ils représentent la moitié de la population mondiale, la Chine, la Russie, l'Inde, le Brésil et l'Afrique du Sud. Ce club de pays qu'on appelle les BRICS est réuni en Inde, à New Delhi aujourd'hui et jusqu'à demain. Un groupe pensé pour lutter contre l'hégémonie occidentale. Frédéric Saïs, bonsoir.
15: Bonsoir Marine.
10: Malgré les divergences internes entre les BRICS, ils tentent de faire bonne figure et de se montrer unis à la face du monde.
15: Avec par exemple cette poignée de main de 30 secondes, le geste entre Xi Jinping et Narendra Modi n'est pas passé inaperçu. Cette poignée de main vient concrétiser une phase de dégel entre la Chine et l'Inde. C'est d'ailleurs le premier déplacement du président chinois sur le sol indien depuis 7 ans. Les relations étaient au plus bas depuis l'accrochage militaire entre les deux pays en 2020 sur fond de contestation des frontières dans l'Himalaya. Selon le ministère indien des Affaires étrangères, les deux dirigeants se sont engagés aujourd'hui à résoudre ce conflit de manière, je cite, honnête et raisonnable. Alors cette esquisse de rapprochement n'empêche pas des divergences profondes sur l'Ukraine, par exemple. Le conflit n'est même pas mentionné dans la déclaration commune, faute de consensus. Sur le Moyen-Orient, les BRICS appellent à la retenue maximale. En marge du sommet, un symbole d'ailleurs, le président iranien s'est entretenu avec l'un de ses principaux ennemis régionaux, le dirigeant des Émirats Arabes Unis, allié à Israël. Un entretien, dit-on côté émirati, pour soutenir une désescalade. Alors est-ce le début d'un retour du dialogue? Retour timide. L'Iran, de son côté, annonce en tout cas une réunion avec les pays arabes du Golfe. Réunion à propos du détroit d'Ormuz qui devrait se tenir à Oman après-demain.
10: Merci Frédéric Saïs pour vos explications pour France Culture. Au Royaume-Uni, les milliardaires de la crypto parient décidément sur Nigel Farage. Malgré les soupçons de corruption qui entourent son parti, Reform UK, un nouveau mania des crypto-monnaies a annoncé un don colossal aujourd'hui. Plus de 36 millions de livres, soit 40 millions d'euros versés au parti d'extrême droite. C'est le deuxième en 2 jours. Hier, un autre crypto-milliardaire a versé la même somme en expliquant vouloir mettre Reform UK sur un pied d'égalité avec les partis traditionnels.

0: Je suis encore sous le choc, parce que j'ai le sentiment, étant arrivé en Allemagne dans les années 70, que je n'ai jamais autant ressenti la haine autour de moi. Et cela me fait mal.
1: L'impression d'une bascule et la volonté d'agir rassemblent les participants, réunis sous des drapeaux verts, rouges et arc-en-ciel, qui flottent dans le vent de Berlin. Ralph, porte-parole de l'association Prof contre l'extrême droite, descend de la tribune. Les plans de l'AFD en Saxe-Anhalt l'inquiètent au plus haut point.
2: Par exemple, il y a un projet de site web où les élèves et les parents pourront dénoncer les professeurs qui ne sont pas neutres. Ils pourront donc calomnier les collègues qui prennent position contre l'extrémisme de droite.
1: Les 7 défilés partis des 4 coins de la ville convergent en étoile vers le terme de la manifestation, la Rotes Rathaus, la mairie de Berlin. Enjeu du vote de dimanche prochain, l'AFD doit, selon les sondages, réaliser son meilleur score avec 18% d'intention de vote.
3: David Philippot en direct de Berlin. Et puis un point sur la météo pour finir ce journal. Ce soir, le ciel sera voilé à l'est, clair dans l'ouest, dans le sud et sur la Corse. Il fera 20 à Vichy, Belfort et Chalon-sur-Saône, 22 à Paris, jusqu'à 28 degrés encore ce soir à Marseille et à Nice. Ce journal est réalisé par Caroline Beneteau. 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
4: Merci.
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0: Ce soir, nous allons passer presque deux heures en compagnie d'un écrivain que je lis depuis son premier roman. C'était Le Chameau Sauvage, il y a bientôt 30 ans, et dont j'ai l'impression, livre après livre, de connaître de mieux en mieux la vie, les habitudes, les obsessions, les goûts, les dégoûts, les amis, les bistrots, les trajets, les ennuis, même désormais les difficultés, que dis-je, l'impossibilité de trouver un pamplemousse jaune. Philippe Jaénada, puisque c'est de lui qu'il s'agit, vient de publier chez Flammarion L'Inconnu du Quai de Javel, dont il lira un extrait pour le Live Parole. Nous n'allons pas parler que de ce livre, ni uniquement de Philippe Jaénada, car c'est l'un des principes de cette émission. Je lui ai demandé de choisir les personnes avec lesquelles il avait envie de passer cette fin d'après-midi de samedi. Il a donc choisi Daria Marx, autrice, militante, qui publie son premier roman, Tu es le vieux, chez Flammarion, et Fab Caro et Fabrice Caro, la même personne, hein, l'un est auteur de bande dessinée, l'autre est romancier. Le romancier publiera Alaska le 1er octobre chez Gallimard. Pour le live music, autre balise de cette émission, nous écouterons les Dynamite Shakers, dont le nouvel album est sorti le 28 août. Et puis en fin d'émission, Aurélie Charron et l'avant-scène. Bonsoir Philippe Jaénada.
1: Bonsoir Arnaud.
0: Pour débuter cette émission, on va tout de même, évidemment, vous en doutez, beaucoup parler de vous. J'aimerais quand même que vous présentiez en quelques mots, vos mots à vous, les personnes qui sont autour de cette table ce soir.
1: Je les connais très peu en fait. En vrai. Non, mais c'est pas une blague. C'est-à-dire que Daria, je la connais depuis quelques semaines, puisque nous sortons un livre ensemble, on s'est rentré chez Flammarion, c'est son premier roman.
2: Absolument.
1: Et ben, j'ai découvert quelqu'un que instantanément, et je te regarde dans les yeux quand je te dis ça, que j'ai aimé instantanément.
2: Le sentiment est partagé.
1: Bon, ben voilà, formidable, ça commence bien.
0: C'est pas mal.
1: Mais du coup, on se connaît très peu, ouais. Puis on se voit évidemment peu. Moi, déjà, normalement, je sors jamais de chez moi. Et puis là, ben, on se croise quand il y a des choses littéraires, ou comme ici. Et Fabrice, ben, lui aussi, je l'aime de tout mon cœur. Mais on se connaît depuis, alors. Pour le coup, bien plus longtemps, mais je ne sais pas, qu'est-ce qu'on dirait, 10 ans quand même.
3: Oh, je suis nul en date, mais oui, c'est peut-être 10 ans à peu près. Oui.
1: Mais alors, comme on a tous les deux un peu le même genre de vie, c'est-à-dire ne pas sortir d'un rayon de 12 mètres autour de chez soi,
3: c'est ça.
1: Que son rayon est du côté de Montpellier et que moi, il est dans le 10e arrondissement, forcément...
0: Il y a peu de chance de se croiser à la boulangerie.
1: Ouais, on se croise peu. On peut se croiser dans les salons, mais comme moi, évidemment, je ne fréquente pas les salons de BD, et puis pour ce qui est des livres, on n'est pas toujours en phase au même moment dans les sorties. Mais donc voilà, on s'écrit de temps en temps. Ces livres sont ce que j'ai de plus cher à mon cœur à chaque fois qu'il y en a un qui sort, mais c'est vrai. On en parlait juste avant, tout à l'heure, devant la maison de la radio. Le dernier

0: Les livres que j'ai lus de lui, je gloussais tant et plus. C'était sur les cinq amis.
1: Oui, c'est ça.
0: Comme un peu le club des cinq.
2: Ben oui, parce qu'on glousse en vous lisant, Fabrice Caro, mais tout, aussi en lisant Philippe Jaénada. C'est aussi une de ses qualités. Hein.
1: Ah oui, oui, oui. Ben moi, ça a été un de mes feux verts, Philippe. C'est-à-dire, je me suis dit, ah, mais on peut faire de la comédie, on peut faire de la comédie en littérature. Quand j'ai lu Le Chameau Sauvage, je me suis dit ça m'a donné le droit. Enfin, entre autres livres, je me suis dit, on peut faire de la comédie en littérature. Ouais, oui.
2: Bah, le fait est. Alors, la comédie.
0: Après, on arrête la pommade. Hein. Oui, moi, j'ai pas dit que le livre de Daria aussi m'a retourné. C'est pas juste une collègue.
2: C'est pas une rencontre humaine, c'est aussi une rencontre d'un écrivain et une écrivaine, d'un auteur et une autrice. Daria.
3: Oui, moi, j'aime chez Philippe le côté burlesque qu'il a dans ses livres et qui permet de prendre un recul sur des affaires souvent sordides, quand même, qu'il raconte.
2: Ben oui.
3: mais il apporte vraiment cet univers burlesque qui est le sien et cette mise en scène de lui-même qui est absolument géniale.
2: Oui, parce que, bon, on en dira, on se tape pas franchement sur les cuisses en vous lisant, Daria Marx en tout cas.
3: Si.
2: Non, si, c'est vrai. Ouais. On en reparle, évidemment, de tout ça. Mais d'abord, on va évidemment parler un peu de vous, Philippe Jaénada, faire un petit voyage dans le temps, quelques arrêts, en commençant par dire que vous venez pas du tout d'une famille où le destin naturel d'un enfant était de devenir écrivain. Chez vous, vous dites quasiment pas de littérature. Vous étiez plutôt matheux, vous vouliez devenir pilote d'avion et vous racontez que vous abandonnez vos études scientifiques à un feu rouge. Qu'est-ce qui s'est passé ?
0: Eh bien, je ne sais pas, justement, c'est ça qui est très mystérieux. Je suis assez cartésien, mais là, pour le coup, c'est presque mystique. J'étais à la fac d'Orsay, je faisais des études donc de maths, physique à la fac d'Orsay, qui est entourée d'un grand parc où j'allais en voiture. Je venais d'avoir 18 ans, j'étais bon comme un enfant.
2: Ouais, ouais, bien sûr. Fort comme un...
0: Comme un homme.
2: Comme un homme, pardon, oui.
0: Oui, j'étais déjà fort comme un homme. Et donc, en rentrant chez moi un soir, j'avais une magnifique R5 beige. Je quitte cette fac où je m'ennuyais à mourir. Et il y avait des feux rouges dans le parc. Donc je m'arrête au feu rouge. Et au bout d'un moment, je me rends compte que le feu rouge est passé au vert, au rouge, au vert, au rouge. Que je n'ai pas bougé. J'étais ailleurs. Et vraiment, ça a un côté un peu... les envahisseurs ou je sais pas quoi, comme si j'avais été pris dans un faisceau de trucs extraterrestres ou divins. Et quand j'ai réalisé que je n'avais pas bougé depuis un quart d'heure, je me suis rendu compte que ce que je me disais, c'est « qu'est-ce que je fous là ?» C'est comme si tout à coup, à 20 ans, je venais de me réveiller et je me dis « mais qu'est-ce que j'ai foutu depuis 20 ans ? Pourquoi je suis dans le parc d'une fac de sciences ? Qu'est-ce que je fais ? Au secours ?» Et donc j'ai démarré finalement. Et je suis rentré chez moi et j'ai dit à mes parents, j'habitais chez mes parents, et je leur ai dit, j'arrête tout, je serai pas pilote d'avion, tant pis, j'aime pas les maths, qu'est-ce que je fous là? Et donc, en quelques minutes, ma vie a complètement changé, sans que je sache pourquoi. C'est pas un livre que j'aurais lu, un film que j'aurais vu, rien.
2: Ça reste un mystère, là vous ne l'avez pas résolu. Mais il a changé votre vie. Fabrice Caro, voilà, quelque chose qui vous rapproche de Philippe Jaénada. Vous aussi, vous avez fait des études scientifiques, avant de vous autoriser à essayer de vivre du dessin et de l'écriture. Mais il y avait cette idée qu'il fallait un vrai métier, je mets beaucoup de guillemets.
1: Oui, c'est ça, mais c'est marrant, je ne savais pas que tu avais une Renault 5 aussi, décidément. Moi aussi, j'ai fait des études de sciences, maths, physique, j'avais une Renault 5 aussi.
2: Qu'est-ce qui se passe sur les feux rouges? Je vais pas être révélé.
1: Non, moi j'ai la révélation un petit peu plus tard, mais non, mais voilà, moi j'ai fait. Moi je suis de la génération où, quand on était un petit peu bon à l'école, on disait il faut faire science. Quand t'es fort, il faut faire science, ça ouvre toutes les portes. J'ai jamais trop compris cette phrase, mais donc voilà, j'ai fait science pour suivre un petit peu le troupeau. Enfin voilà, parce qu'on me disait ça, mais pareil,
0: j'étais dans le troupeau.
1: Voilà, c'est ça, j'allais dire troupeau, mais c'est ça. Mais j'étais pas plus motivé que ça par les sciences, je n'aimais pas ça forcément. Donc pareil, moi le déclic s'est fait un petit peu plus tard, mais voilà, moi je viens d'un milieu assez, assez modeste, assez populaire, pour écrire, dessiner, c'était pas un vrai métier, donc on m'a dit, bon, tu passes ton bac, tu as un vrai métier, tu pourras dessiner si tu veux à côté, tu pourras écrire, donc moi comme je suis très, j'écoute toujours ma maman, donc c'est ce que j'ai fait, mais après j'ai changé un petit peu d'avis.
2: Alors, la suite, Philippe Jaénada, alors je fais des allers-retours parce qu'il y a aussi... Dans les voyages dans le temps, les stations ne sont pas toujours évidentes. La littérature arrive à un moment un peu particulier, d'une façon un peu particulière, sur la plage, abandonnée. Alors, on va faire tout le répertoire de la variété. Vous avez quoi, 20, 21 ans, donc on est après le feu rouge. Vous êtes à Carnac. Il y a des amis qui sont... Trouvez-vous,
0: je sais pas, beau gosse.
2: Des raisons, plus beau gosse que vous, ce qui paraît difficile.
0: Non, parce que ma femme m'a dit... La photo est parue dans un journal, et ma femme m'a dit, juste là, il y a une heure avant de partir de chez moi, non, tu mens quand tu dis ça, c'est toi le plus beau.
2: Ah, voilà. On embrasse malheureusement. Non, on salue, je ne permettrai pas Madame Fat. Vous choisissez donc de vous poser sur la plage et de lire ostensiblement du côté de chez Swann.
0: De faire semblant de lire.
2: Alors, parce que vous passez en gros, vous l'avez dit, 3 semaines à lire la première page, des fois la
0: seconde. Le début de la deuxième.
2: Alors pour le plaisir, on écoute quand même lu par Daniel Mesguich.
4: Longtemps je me suis couché de bonne heure. Parfois, à peine ma bougie éteinte, mes yeux se fermaient si vite que je n'avais pas le temps de me dire « je m'endors ». Et une demi-heure après, la pensée qu'il était temps de chercher le sommeil m'éveillait. Je voulais poser le volume que je croyais avoir dans les mains et souffler ma lumière. Je n'avais pas cessé en dormant de faire des réflexions sur ce que je venais de lire. Mais ces réflexions avaient pris un tour un peu particulier. Il me semblait que j'étais moi-même ce dont parlait l'ouvrage. Une église, un quatuor, la rivalité de François Ier et de Charles Quint. Cette croyance survivait pendant quelques secondes à mon réveil. Elle ne choquait pas ma raison, mais pesait comme des écailles sur mes yeux et les empêchait de se rendre compte que le bougeoir n'était plus allumé.
2: Alors tout de même, il faut dire, Philippe Jaénada, qu'une fois rentré à Paris, vous allez lire « À la recherche du temps perdu ». Ça va prendre 1 an et demi, à voix haute. Donc vous dites, et vous avez raison de frimer un peu, que le premier livre sérieux que vous ayez lu, c'est La recherche du temps perdu.
0: J'ai mis 1 an et demi, mais c'est vrai.
2: Mais
0: je l'ai lu parce que ce qu'on vient d'entendre là, je l'ai lu quand même 25 fois par jour pendant 3 semaines et demie. Quoi. Et je comprenais tout. Je me suis dit, finalement, si on s'applique, si on insiste, on comprend. Donc j'ai essayé sur la longueur.
2: Alors je me demandais quand même si le fait de lire du Proust comme ça à voix haute pendant 1 an et demi, ça avait installé quelque chose dans votre propre phrase, parce que quand celles et ceux qui vous lisent savent que vous avez le goût de la phrase qui bifurque, le goût de repousser le point, le goût de la parenthèse, bien évidemment. Est-ce que vous pensez qu'il y a quelque chose qui a infusé quand même?
0: C'est proche, l'écriture de Marcel Proust et la mienne.
2: Absolument, Philippe Jaénada.
0: Non, j'en sais rien. Oui, c'est possible. Tout est possible. J'ai quand même commencé à écrire plus de 10 ans après avoir lu tout ça à voix haute. J'en sais rien. En tout cas, peut-être que ça m'a permis de me dire on a le droit, si on veut, de faire des phrases de 2 pages et demie. On a le droit de faire ce qu'on veut. Et il a bien eu raison. Alors parfois, il y a des auteurs ou des autrices qui tentent des choses et que ça ne marche pas du tout. Tant pis, on a le droit. Si on a envie d'écrire une page en tchèque au milieu d'un livre, on peut. Et puis après, on voit ce que ça donne. Peut-être. Mais en tout cas, je ne me suis pas dit, je vais essayer d'écrire avec le même rythme.
2: Ah, il vaut mieux pas se dire ça. Non. C'est mal barré. Mais autre école d'écriture, nettement moins canonique, le Minitel Rose, puisque vous avez travaillé, c'est vous qui dites, comme animatrice de chat coquin, en écrivant à des hommes qui pensaient parler à une femme, juste pour le plaisir, 7 secondes de patrimoine national.
5: 3615 Ulla, le diable au corps.
0: C'était toi, Ulla. C'était moi, Ulla.
2: Voilà, et ben voilà.
0: Le diable.
2: Après Madame Bovary, c'est moi. Ulla, c'est moi. Mais pour ce travail, quand même. Sérieusement, Philippe Jaénada, il faut être crédible très vite, il faut comprendre ce que l'autre veut lire, veut recevoir comme information, et puis il faut en plus garder le client en ligne. C'est quand même une école aussi.
0: Oui, enfin, comprendre ce que l'autre veut lire, c'était pas sorcier. Hein. C'est-à-dire, ce que l'autre voulait lire, c'est « Attends, j'enlève ma culotte, je reviens. » Voilà, tac.
2: Ouais. Après, si on veut le garder plus longtemps, il faut...
0: Oui, mais à l'époque, c'était les tout débuts. Donc, évidemment, Internet n'existait pas. Donc, la notion, moi, c'est ce qui m'avait fasciné sur le Minitel. C'est-à-dire que mes grands-parents en avaient un, dont ils ne savaient pas ce que c'était. J'ai tapé « Bonjour ». Et un mec qui m'a répondu, donc presque dans l'instant, « Salut, je suis à Strasbourg, et toi ?» Enfin, ça, tout d'un coup, c'était très improbable. Et donc, ce qu'on appelait les Minitel Roses, c'était vraiment soft, c'était vraiment paisible. En fait, c'était des gens souvent seuls qui avaient envie de discuter, et ils préféraient discuter avec une fille. Je m'appelais Claire ou Sophie, j'avais 2 personnages. Okay. Avec une fille qui sort de sa douche, plutôt qu'avec... Donc moi, j'ai fait ça pendant 1 an, au moins 8 heures par jour.
2: Ah oui, quand même.
0: Ouais. Puis j'ai fini par me sentir un peu gluant.
2: Un peu, ouais. C'était plus Claire ou plus Sophie ? Bon, bref. Alors, derrière Marc, c'est une expérience différente, mais tout de même, les plateformes téléphoniques, pas vraiment le même secteur, mais jusqu'à manager des plateaux avec plusieurs dizaines de personnes. Ça produit quoi dans votre esprit, cette expérience-là, qui s'est pas finie très bien d'ailleurs ?
3: Non, j'ai fait un immense burn-out à la fin, qui m'a sauvée d'ailleurs de cette immonde carrière qui se présentait à moi. C'est un travail que j'avais trouvé par nécessité pendant mes études, comme on le fait souvent. On va travailler 4 heures par jour à vendre des contrats d'assurance à des petites vieilles qui captent rien. Enfin, c'est vraiment un métier assez immonde. Et puis j'étais un peu montée en grade, un peu par hasard, un peu
2: Parce que vous étiez peut-être douée aussi.
3: Peut-être que j'étais...
2: Quand même.
3: Il paraît que je peux vendre du sable au Sahara, comme une expression consacrée. Donc peut-être que j'étais douée et je me retrouve à vraiment gérer des plateaux d'appels qu'on loue. En fait, on loue des gens pour vendre des trucs. Et donc je suis à Tarbes, je suis à Roubaix, où il y a ces immenses plateaux d'appels, où je dois recruter sans cesse des intérimaires, que je dois juger sur leur manière qu'elles ont de respecter un script qui n'a ni queue ni tête, qui ne veut rien dire, où je dois leur dire non, t'as trop d'accent du Nord, dont je ne te prends pas. Vraiment prendre des espèces de décisions débile, tout ça dans l'espoir de placer une garantie hospice à Madame Dugenoux. Parce que, vous comprenez, je vous appelle parce que vous aviez acheté la croix il y a 7 ans. Vous vous souvenez quand vous aviez acheté la croix il y a 7 ans ? Comme vous êtes une fidèle de la croix, vous avez bien mérité cette police d'assurance. Enfin, vraiment, ni queue ni tête. Et donc, j'ai fini par un immense dégoût de la vie en général, de moi-même en particulier. Et moi, c'est une expérience aussi un peu comme Philippe, peut-être. Moi, j'ai passé presque 2 ans sans sortir de chez moi. Parce que je pense qu'il a fallu 2 ans pour que mon cerveau se remette à l'endroit et que je retrouve un peu le sens des vraies choses et de la réalité.
2: Nettoie, purge cette chose-là.
3: Ah ouais, vraiment, ça a été difficile et ça broie tellement tout ce qu'il y a de beau dans la vie.
0: Quel âge?
3: J'avais autour de 25 ans, quelque chose comme ça.
2: Oui, parce qu'il faut dire, on va revenir vers vous, mais effectivement, Philippe Jaénada, vers 25 ans, je crois aussi.
0: Oui, entre 24 et 25.
2: Vous allez mal, hein, vous enfermez, vous, un peu plus d'un an. Alors, avec des contraintes, parfois un mois à vous nourrir de café au lait, une semaine sans manger, une semaine sans dormir, une semaine sans vous lever. Pas de télévision, pas de radio, pas de musique, très peu de contacts. Et c'est dans cet enfermement, quand même, que vous commencez à écrire des nouvelles. Vous avez dit « la fiction me permettait de sortir quelque chose de moi ». Quand vous dites aujourd'hui que c'est l'écriture qui est sortie de cet enfermement, est-ce que vous le pensez littéralement ?
0: Non. D'ailleurs, c'était écrit sans aucune... jamais pensé montrer ça à qui que ce soit. C'était simplement... je faisais rien, parce que les expériences dont vous avez parlé, c'était avant l'enfermement.
2: Ah, c'est même pas pendant cette année-là.
0: C'est ce qui a déclenché, quand je me suis rendu compte que je perdais la boule, c'est ce qui a déclenché l'enfermement en me disant, il me faut une sorte de choc pour que, un peu comme
2: derrière, ouais.
0: Et le fait que ce soit 24, 25 ans, on n'a pas le temps d'en parler, mais à mon avis, c'est pas un hasard, c'est une période... Bref. Donc je faisais absolument rien, c'est-à-dire que je me levais, je m'asseyais sur mon fauteuil, un vieux fauteuil, je regardais le mur d'en face, donc j'avais enlevé, évidemment, téléphone et tout, mais aussi radio, musique, livres, j'en avais absolument rien. Et un mois ou deux, c'était rigolo, je fais une expérience formidable, quel exploit, voilà. Et puis après, un ennui terrible s'installe, c'est-à-dire des journées entières sans rien faire, mais rien, même pas un puzzle, quoi. Et puis ensuite, une sorte de malaise, de mal-être très fort, j'ai compris qu'après, que ce malaise venait du fait que rien ne sortait de moi. C'est-à-dire, même des choses bêtes, je me cogne un orteil sur le pied de mon fauteuil, je peux dire à personne « Ah, j'ai super mal au pied, je suis débile, j'ai pas fait attention. » Voilà. Et donc, je pense que si j'avais eu des crayons de couleur, je serais en concurrence en ce moment.
2: avec Fab Caro.
0: Mais j'avais rien, sauf j'avais du papier. Mon père m'avait donné des rames de papier d'ordinateur, enfin bon, bref, et un stylo. Et donc, pour m'occuper d'abord, et puis je me suis rendu compte en le faisant qu'aussi ça me permettait, c'est presque dégueulasse un peu, mais un truc qui sort, quoi, des fluides qui sortent, de m'exprimer, quoi. Et donc, ça m'a occupé comme ça pendant les 7 ou 8 derniers mois de cet enfermement.
2: Alors, pour vous, Daria, ça arrive, je sais pas au bout de combien de temps, parce qu'il y a ce. Oui, 2 ans chez vous, à Sarcelles, enfermé, là aussi très peu de contact. Mais vous, ce qui va arriver, c'est l'écriture à travers d'abord Tumblr, puis un billet de blog presque tous les jours. L'écriture, pour vous, c'était, comme pour Philippe, une façon de sortir quelque chose, mais quand même, il y avait une adresse. Il y avait des potentiels lectrices et lecteurs.
3: Ouais, je retrouve quand même beaucoup de ce côté... de gerber quelque chose, hein, pour dire les choses comme elles sont. Moi, ça m'a vraiment servi à ça, d'avoir un endroit où je pouvais déposer tout ce qui se jouait dans ma tête pendant ces journées seules, où moi, j'avais vraiment la conscience très forte de devenir folle, enfin, je veux dire, d'être complètement persécutée par mes angoisses, et avoir un endroit où je pouvais les déposer, les écrire, et aussi avoir du retour, souvent bienveillant quand même, de gens qui me disaient « ça n'a pas l'air d'aller bien fort », mais qui étaient quand même des gens qui restaient à distance, donc ils ne pouvaient pas m'envahir. Donc, écrire dire gerber ça, mais dans un espace très sécur, où personne ne pouvait venir m'emmerder, ou si je ne voulais pas lire ce qu'on me disait, je ne le lisais pas, c'était vraiment assez exceptionnel en fait comme découverte. Et puis au départ, je ne pensais pas qu'on allait me lire aussi. C'était vraiment, moi j'écrivais sur Tumblr parce que Tumblr c'était l'outil qui se faisait à l'époque, mais jamais je pensais qu'on allait me lire, quoi.
2: Mais pourtant. Femme Caro ou Fabrice, troisième modèle d'une certaine façon chez vous, l'inactivité vous angoisse tant que vous êtes un suractif, un hyperactif. Il faut toujours travailler. On viendra d'ailleurs à la façon dont les romans sont venus chez vous. Chez Philippe et chez Daria, l'écriture, elle naît de l'enfermement. Chez vous, elle empêche presque l'enfermement.
1: Ah oui, moi j'aurais pas pu rester sans rien faire. Je suis incapable de rester une heure sans rien faire. Pourtant, c'est un truc d'angoissé aussi, mais on exprime l'angoisse différemment aussi. Absolument. Il faut remplir.
2: En fait,
1: il faut remplir. Vous, c'était plus. Il faut. Ouais, il faut remplir. La peur du vide. Je sais pas d'où ça vient. Enfin,
2: si. Allongez-vous.
1: peut-être pas là, mais. Non, mais oui, voilà, moi, c'est l'excès inverse. C'est-à-dire que j'ai un côté staccanoviste, un petit peu maladif.
2: Alors, petit flashback à nouveau pour mieux poursuivre le voyage dans le temps et dans l'imaginaire de Philippe Jaénada, parce qu'il y a un livre que vous aviez lu. Alors, pour le coup, adolescent, qui va rester longtemps en vous, c'est Le Pullover Rouge de Gilles Perrault. Pour rappel, ce livre défend la thèse de l'innocence de Christian Ranucci, condamné à mort et exécuté en 1976 pour le meurtre de la petite Maria Dolores Rambla. C'est un livre qui, à l'époque, donc très jeune, vous bouleverse, qui vous convainc. Avant d'y revenir, écoutons Gilles Perrault sur France Culture. C'était sa série « À voix nue » en 97.
6: En deux mots, les premières personnes que je suis allé voir à Marseille, c'était évidemment les parents de la petite fille, puisque Christian Ranucci a été condamné pour avoir enlevé et tué une petite fille. L'enlèvement a eu un témoin. En face, il y avait un garagiste. Et je vois ce témoin qui hait les criminels, les assassins d'enfants, avec une violence formidable. Et qui me dit, mais oui, je l'ai vu monter, la petite fille, mais je ne savais pas que c'était un enlèvement. Il était à 40 mètres. Et elle est montée dans une Simca 1100. Le type, il avait une Simca 1100. Or, Ranucci avait un coupé Peugeot. Coupé Peugeot, 2 portes, Simca 1100, 4 portes. Et ce bonhomme, ce garagiste me dit, mais avec une émotion, une violence, mais je peux me tromper sur tout. Mais c'était pas une Peugeot, c'était vraiment une Simca 1100. Je peux me tromper sur n'importe quoi, mais je suis depuis 20 ans. Bon, il aurait voulu qu'on ait guillotiné le bon coupable. Mais là, il y a un problème. Et c'était pas la voiture de Ranucci qui a enlevé la petite. Donc, bon. Alors, il y a eu des tas de choses après. Mais là, vous vous sentez réquisitionné. Et un écrivain, ça peut aussi servir à témoigner. Là, moi, j'ai raconté l'histoire. Je n'ai même pas pris parti dans mon livre. Je parle très peu. On dit, c'est un livre contre la peine de mort. Je ne parle pas de la peine de mort. J'ai raconté aux gens ce qui s'était passé depuis l'enlèvement de la petite fille jusqu'à l'exécution de Ranucci. Et c'est ça qui a été un choc. J'ai reçu des milliers de lettres. Les gens m'écrivaient. Mais on ne pensait pas que ça pouvait se passer comme ça. Pour nous, la justice criminelle, c'était avec un J majuscule. Vous voyez, les gens, bon. Et puis, ils se rendent compte que la justice, ça s'écrit aussi avec un petit J, un J minuscule, que c'est une administration comme les autres, comme la Poste ou comme la Sécurité sociale, et qu'il y a des erreurs. Bon, et alors que du coup, la peine de mort, c'est absolu, devient tout de même difficile à défendre face à ce relatif qui est forcément toute justice humaine. Victor Hugo l'a dit, la peine irréparable, c'est-à-dire la peine de mort, suppose un juge infaillible. Eh bien, l'homme, masculin-féminin, sous n'importe quel régime, à n'importe quelle époque, ne sera jamais un juge infaillible. Et c'est ce que montre le simple récit des événements tels qu'ils se sont déroulés.
2: Alors, ce qui est passionnant, c'est que Gilles Perrault, donc, il nous explique, il s'en tient au fait. Mais des années après votre première lecture du Pullover Rouge, Philippe Jaénada, dans la quarantaine, vous reprenez vous-même le dossier, vous arrivez à une conclusion différente. Vous dites aujourd'hui, pour votre part, à peu près convaincu de la culpabilité de Ranucci. Ce qui fait prendre conscience d'une chose qui est assez vertigineuse, c'est que c'est la puissance qu'un écrivain peut avoir sur celui qui le lit, parce que mettre les faits dans un certain ordre, bah, c'est déjà orienté. Choisir les faits qu'on retient, c'est orienté. Donner davantage d'espace à un personnage, c'est orienté. On peut ne rien inventer et pourtant faire pencher fortement le lecteur.
0: Ce livre a été plus qu'important pour moi dans ma vie. D'abord parce que, comme vous disiez, c'est ce qui a ancré en moi le refus, la rage contre l'injustice, un truc qui n'est jamais sorti, non seulement en moi, mais entre tout le monde. Contrairement à ce qu'il dit, il est matois, hein, Perrault.
2: Oui, bah oui.
0: je suis convaincu que ce livre a au moins autant de poids dans l'abolition de la peine de mort que Badinter, quoi. C'est-à-dire que c'est vraiment un truc qui a, encore aujourd'hui, hein, je ne sais pas combien d'années, 60 ans plus tard, presque, 50 ans plus tard, dans la rue, vous demandez à 50 personnes quel est le type même de l'erreur judiciaire, c'est Vannucci guillotiné à 22 ans. Ensuite, quand, en cherchant, j'ai compris ou cru comprendre, en tout cas je me suis fait de la conviction qu'Arnucci était bien le coupable, ce qui évidemment ne valait surtout pas lui couper la tête, hein. Je me dis, quelle magie de la littérature, quelle force, Gilles Perrault, quel génie, mais quel génie. Et en plus, c'était dans un bon but. Ça a eu quand même des effets douloureux, c'est-à-dire que ça a brisé une famille. La famille de Rambla a été complètement fracassée par le livre de Perrault, mais bon. Il y a eu aussi des avantages nobles et louables, enfin des conséquences nobles et louables. Mais quel génie en mettant là, juste ce qu'il vient de dire là.
2: Ouais.
0: C'est vrai, il y a un type, un garagiste, à 40 mètres, il a dit que c'était pas une Simca, c'était je sais plus quoi. Mais il y a d'autres, et il insiste beaucoup dans le livre, et il a raison. Il y a d'autres témoignages qui sont, il y a un couple qui dit, on a vu Christian Ranucci monter sur le talus avec la petite fille à l'endroit où elle était retrouvée morte. Et Perrault dit, ouais, mais non, ils ont dû se tromper.
2: Oui, voilà.
3: Et voilà.
2: Ça va pas dans son sens.
0: C'est vraiment de la magie, c'est-à-dire qu'il montre certains trucs, il en cache d'autres derrière. Je crois pas, contrairement, j'ai entendu, je crois que c'est Onglade qui dit, il y a 250 mensonges dans le livre, moi je crois pas. En revanche, je pense que tout est vrai, mais tellement habilement construit, tellement habilement mené, il prend le lecteur par la main, viens là mon petit, je vais te montrer ça, oh, t'as vu, il y a un pullover rouge, etc. Et à la fin, moi j'avais 15 ans, mais des gens de 40, 50, des gens très cultivés ont été aussi convaincus par le livre. C'est de la magie, je me suis dit, on a choisi une bonne occupation, les amis. C'est un truc d'une puissance folle, quoi.
2: Voilà, comment un livre aussi change votre destin, votre parcours, Philippe Jaénada. Alors, un livre qui provoque cette conviction très puissante chez son lecteur. J'en profitais pour faire des petits pas de côté. D'abord, vers vous, Fabrice Carreau, ou plutôt Fab Carreau, un auteur qui produit une sorte de choc adolescent, c'est Gottlieb, que vous découvrez qu'on peut casser la case, qu'on peut être extrêmement expressif sans dessiner de décor, ce qui vous arrangera plutôt, qu'on peut être très drôle en même temps que très expérimental. En 73, votre année de naissance, Gottlieb est interrogé par une jeune femme de 17 ans qui étudie dans une école d'art graphique. Elle lui demande quel rapport il entretient avec son propre travail et avec ses lecteurs. Écoutez.
7: Je ne peux pas prendre mes lecteurs pour des idiots, parce qu'en réalité, je ne travaille pas pour les lecteurs, je travaille avant tout pour moi. Et ce n'est pas de l'égoïsme, c'est... Il faut que ça me convienne à moi. Enfin, c'est-à-dire, je travaille pour moi. Et c'est un coup de peau que ça plaise aussi aux lecteurs.
8: Et ça t'arrive de relire tes anciennes bandes dessinées ?
7: Oui. Disons que ça me fait marrer, parce que je me dis... oh, qu'est-ce qu'il est con, ce mec-là, d'avoir des conneries pareilles. Et puis après, je me... Il y a peut-être un côté jubilation aussi, parce que c'est moi-même qui l'ai fait. Alors, il y a un rire au deuxième degré qui provient du fait que c'est moi-même qui me fait rire. Tu vois, on n'en sort pas.
2: Alors, un coup de pause, il s'appelait aussi au lecteur, mais il travaille pour lui, disait Gottlieb. Est-ce que vous pourriez dire ça, vous aussi, Fabien?
1: Oui, je crois aussi. C'est hyper égoïste, en fait. Il faut d'abord... moi, je pars du principe que si moi, je ne m'amuse pas... Bon, après, on a chacun des humours différents, mais je pars du principe que si moi, je ne m'amuse pas, il y a peu de chances que le lecteur s'amuse. Donc, la première étape, c'est moi, m'amuser. Et après, j'espère que ça plaira à deux, trois personnes autour. Mais vraiment, il faut que ça me plaise à moi, il faut que je m'amuse, en fait, c'est ça. C'est rester excité. On a la chance de faire un boulot, même le mot boulot, j'arrive pas à le dire. On a la chance de faire un truc. Comme ça reste plus vague. On a choisi, qui est un truc de passion, qui vient des tripes. Bah, autant rester excité, quoi. Ne pas essayer de le faire pour les autres, de le faire pour soi. Enfin, je crois.
2: Alors, pour vous, derrière Marx, il y a deux, on va dire, deux derrière Marx. En une, il y a la primo-romancière, et on va bonjour. Parler de tuer le vieux, bonjour. Et il y a aussi la militante, bonjour.
3: Absolument.
2: Qui, elle, travaille pour elle, certes, mais elle s'adresse. L'écriture, elle est quand même nourrie par une volonté politique de représentation.
3: Absolument.
2: Donc, c'est important, dans une part de vos travaux et de vos écrits, de s'adresser. Vous savez que vous écrivez pour un public.
3: C'est une bonne question. Oui, je crois que la question de la représentation de moi-même, que j'ai rarement croisée en littérature et ailleurs, parce que des personnages gros, des personnages grosses, il n'y en a pas beaucoup. Il n'y en a pas beaucoup des joyeux aussi. Il n'y a pas de belles destinées de personnages gros, grosses, écrites. Donc c'est vrai que j'ai cette envie-là de ne pas écrire autre chose que quelque chose que moi je voudrais voir, parce que ça m'a beaucoup manqué. Donc je viens peut-être combler quelque chose là. Et puis aussi, comme je viens de l'école féministe où on écrit quand même depuis un état situé, une position située, je ne change pas ma situation dans le monde quand j'écris, et je crois que ça joue aussi.
2: Alors, parmi les sources, les références qui forgent un imaginaire, il y a une référence qui est assez communément partagée, mais et qui n'en est pas moins valable, c'est par exemple c'est Thelma et Louise.
3: Évidemment, Thelma et Louise, même si il a vieilli et on pourrait dire plein de choses, mais oui, Thelma et Louise, dans ce qu'elles ont à la fois de parfaitement euphorisante, enfin vraiment génial, et à la fois très triste, quoi. C'est la rencontre vraiment de cette grande tristesse, cette grande émotion qu'on ressent à la fin. Je ne vais pas divulgâcher, vous devriez le voir si c'est pas fait, et aussi de vraiment cette jouissance qu'on a avec elle de ce road trip, quoi.
2: Du coup, vous avez le goût de la route aussi, du voyage.
3: Alors, c'est marrant parce que je déteste voyager. C'est vraiment une grande source d'angoisse pour moi. Je suis jamais aussi heureux que chez moi. En tout cas, j'aime imaginer des voyages et j'aime les vivre par procuration. C'est pour ça, peut-être, que j'aime les écrire.
2: Alors, Philippe Jaénada qui lève le poing devant cette phrase, mais vos derniers livres vous ont quand même beaucoup mis sur les routes. Le dernier en date aussi. Vous évoquiez votre tour de France par ses bords pour l'écriture de La désinvolture est une bien belle chose. Et on va voir, en parlant de l'inconnu du quai de Javel tout à l'heure, plus précisément, que vous avez besoin d'aller dans les lieux, de dormir dans les hôtels. On l'écoutera, d'entrer dans les bistrots, d'aller là où les gens ont vécu. Vous, l'auteur que vous êtes, en tout cas, comprend mieux quand votre corps se déplace ?
0: J'espère pas, parce que mon corps se déplace pas trop, en général.
2: Mais il y a un moment, il y a un besoin.
0: Oui, alors c'est un mélange, en fait, entre un besoin, mais qui reste pour l'inconnu du quai de Javel. Je vais à Tréguier, où elle est née, ça m'aide pas à résoudre le truc. Hein, mais moi, ça me fait plaisir. Ça, c'est presque plus pour moi, humainement.
2: Vous travaillez votre cardio dans les pentes de Tréguier, c'est autre chose.
0: Souvenir atroce. Mais c'est aussi, j'écris des livres en fait, je n'essaie pas de résoudre des enquêtes ou quoi, donc c'est aussi pour le mettre dans le livre. J'y vais, j'ai pas envie de dire, je pourrais, hein, Tréguier, on va sur Google Maps, je me balade dans les rues de Tréguier, je dis, ah, tiens, il y a un pavé 10 juin à cet endroit-là, bon. Mais je veux pas, et donc je le fais pour pouvoir le mettre dans le livre.
2: De voir l'inconnu ou la petite sœur de Louise mort.
0: Pas besoin, si c'est-à-dire
2: vous...
0: que...
2: Ah, quand même, si vous n'êtes pas physiquement présent, c'est pas sur Google Maps que vous allez trouver cette chose-là, quand même.
0: Et non, et en fait, moi, je vis très peu. Pour moi, c'est vrai, j'ai une vie vraiment qui produit peu de choses et qui est assez immobile. Sauf dans mes livres, je veux pouvoir dire dans mes livres, je pose la main sur l'endroit où cette petite fille a été écrasée. Je veux pouvoir l'écrire. Mais pour moi, alors ça me touche, ça me remue, en plus je suis un peu neuneux, donc je pleurniche et tout ça. Mais en vrai, j'aurais pu m'en passer pour moi, humainement. C'est surtout pour les livres, c'est surtout pour... C'est assez pathétique ce que je dis, le mec qui ne vit que dans ses livres, il n'existe pas.
1: Il y a une histoire d'onde aussi, tu crois ? Une histoire d'onde qui te...
0: Oui,
1: forcément.
0: Oui, si, quand je vais, pour le livre précédent, je vais dans la chambre où est morte une jeune femme sur laquelle avec laquelle je vis, presque, j'ai l'impression, dans ma tête depuis 2 ans. Évidemment, même si je suis assez cartésien, je la vois. C'est-à-dire que je suis tout seul dans cette chambre où elle s'est suicidée, j'éteins la lumière, je la vois, je la sens. Mais ça, c'est moi, ça n'a rien à voir avec Mélie. Après, le but, pour moi, c'est de le retranscrire sans pathos, sans machin, sans mièvrerie dans le livre. C'est ça qui... Mais pour moi, évidemment, je rentre chez moi le lendemain, je dis à ma femme, c'était bouleversant, j'ai passé une nuit effroyable et en même temps émouvante et tout ça, donc ça me touche. Mais le but, c'est que ça soit dans un livre.
2: De ces livres, du vôtre et de ceux de vos camarades ce soir, on va en parler. Pour l'instant, on va marquer une pause dans cette conversation et car les Dynamite Shakers sont entrés et ont pris place sur la petite scène pour le live music. Ça aurait pu être vous, hein, Fab Caro, vous en êtes tous des projets musicaux, il y en a en cours là ?
1: Oh non, je suis trop vieux pour ça, non.
2: Comment ça ?
1: Je suis un vieillard, mais non.
2: Vous jouez plus du tout ?
1: Je joue de la guitare sèche dans mon bureau, du flamenco.
2: Plus voilà. De groupe, flamenco carrément.
1: Pas flamenco, j'essaie de me mettre au flamenco, voilà, c'est ma dernière marotte. Ça
2: bon,
1: m'occupe.
2: Vous reviendrez pour jouer du flamenco
1: non.
2: Ici ?
1: Non. Non,
2: surtout non.
1: Pas.
2: Bon.
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2: Tout va très vite pour Dynamite Shakers en ce moment. Le quatuor vendéen, héritier d'un garage rock qu'on n'avait plus tellement l'habitude d'entendre en France, faisait figure d'outsider il y a quelques jours à Rock en Seine, aux côtés de Deftones et Turnstile. Mais comme à leur habitude, et malgré une météo en effet capricieuse, ils ont assuré devant un public qui ne s'est pas fait prier pour entamer la danse gracieuse, veloutée, du pogo. Il faut dire qu'ils avaient une bonne nouvelle à annoncer, la sortie de leur nouvel album, Marilyn, sur le label Barclay. Un disque qui ouvre une nouvelle page pour le groupe, fini le tout en anglais de leur premier album. Éloine Davy et Léna Rose Attard, qui assurent à deux les parties chantées, se tournent davantage, et on l'entendra dans un instant, vers le français. Les riffs de guitare et les refrains entêtants sont toujours de la partie. Et puis pour harmoniser le tout, le groupe a bénéficié du soutien de Lionel Limignana, d'un de mes groupes préférés, les Perpignaniers, de Limignanaz, à la production. Vous l'aurez compris, c'est plus qu'un groupe à suivre qui foule la petite scène de Comme un samedi et il commence avec Cinéma.

0: Je vais vous interrompre quelques instants, Éloane et Léla Rose, pour quelques questions. On vient de l'entendre avec ce nouvel album Marilyn, le français fait une entrée fracassante. Léla Rose, qu'est-ce que ça change dans la façon d'écrire et peut-être de chanter ?
1: Et mine de rien, c'est un petit peu plus dur d'écrire en français que d'écrire en anglais. Parce que avec l'anglais, la problématique, c'est que c'est pas notre langue maternelle, donc c'était un peu dur de s'exprimer dans une langue qui n'est pas la nôtre. Et puis là, le français, c'est notre langue, mais il faut trouver les bonnes tournures de phrases, la bonne syntaxe, les bons mots. C'est plus de réflexion.
0: Et s'exposer davantage aussi.
1: Oui, aussi, c'est carrément une mise à nu. Quand sur scène, on chante nos textes, on est à poil quoi, devant les gens, ils comprennent tout ce qu'on dit, donc c'est une mise à nu.
0: Alors j'évoquais, Éloane, la production de Lionel Liménas. Quelle chance! Mais parce que vous le méritez bien, n'est-ce pas? Vous le valez bien. Vous avez quelques dizaines, centaines déjà de concerts, une identité qui est affirmée. Qu'est-ce qu'un producteur comme Lionel a provoqué sur votre musique?
2: Il nous a décoincé sur pas mal de choses. Avant cet album, on était un peu coincé sur notre côté garage puriste et on voulait pas quitter nos guitares, batteries et basses. Et puis lui, en fait, il a apporté vraiment ce truc de on s'en fout, en fait, on peut mettre du synthé, de l'orgue, du piano, si ça sert la musique, autant le faire. Et on l'a suivi dans ça parce qu'il avait des références qu'on avait nous aussi, notamment les Cramps, le Gun Club. Donc quand il nous a proposé de mettre du piano ou de l'orgue, on a tout de suite suivi, quoi.
0: Il a bien raison. Peut-être vous rapprocher un petit peu, parce que j'ai une question qui est valable pour vous deux, parce que vous êtes rencontrés très tôt, vous avez fait le serment dans la cour du collège, du lycée, de monter un groupe ensemble, et puis là, il y a quelques jours, c'était Rock en scène. Qu'est-ce qui reste du rêve, du désir initial aujourd'hui? Alors, je ne sais pas qui répond. Ouais. Éloane.
2: Je dirais tout, hein. Pour le moment, c'est sûr qu'on vit un rêve, mais... rien n'est fait pour nous, ça peut s'arrêter encore demain, donc non, on est plein de balles. Ouais.
0: Vous pensez que ça ressemblerait à ça, votre vie?
1: Que de la vie qu'on a maintenant? C'est vraiment, là pour le coup, c'est vraiment un rêve de gosse. Quand j'ai découvert les Beatles, je voulais absolument avoir un groupe. Et là, ce qu'on est en train de vivre, c'est exactement ce dont je rêvais quand j'avais 15 ans, quoi.
0: Le rêve continue, avec un troisième morceau, c'est Équipage, Ravage, qui clôt ce set et qui clôt aussi ce nouvel album, Marilyn.

0: Je rappelle que le nouvel album de Dynamite Shakers, Marilyn, est sorti chez Barclays, sera en concert au Trianon à Paris le 27 février 2027. D'autres dates à venir qu'on mettra bien sûr sur le site internet.
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0: Dans un instant, comme un samedi, avec Philippe Jaïlada et ses invités, se poursuit.
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0: Retour sur le plateau de Comme un samedi avec Philippe Jaïlada, entouré de Daria Marx et Femme Caro, et un invité fantôme qui nous rejoint à présent, le commissaire Jules Maigret. Puisque dans votre nouveau livre, Philippe Jaïlada, vous avez cette boussole relativement inattendue, le commissaire Maigret. Vous lisez ses enquêtes, vous demandez comment il procède, comment il observe, comment il comprend les êtres. Vous écrivez, page 279, « J'essaye toujours de m'identifier à Maigret, de l'aspirer en moi comme s'il me possédait pour me rassurer. » Alors, il observe les gens dans leur milieu avant d'essayer de comprendre leurs actes. Il ne juge pas beaucoup Maigret. Ça, c'est important pour vous, j'imagine.
6: Non, il est... D'abord, je voudrais dire, j'adore ce qu'on a entendu, là. Ça fait du bien, ça réveille, ça secoue, ça tape.
0: Bah, c'est l'importance de ce moment dans l'émission aussi, ouais, de la musique, ça, toujours.
6: Bien, oui. En même temps, j'ai l'impression d'avoir 117 ans. En même temps, je me dis, j'écoutais ça quand j'avais leur âge, quoi. Ouais. Pas loin, enfin, dans un mélange. Bon, bref. Maigret, attention, grand saut de l'autre côté.
0: Passe de Dynamite Shakers à Maigret, oui, c'est un salto arrière. C'est
6: un gros bonhomme qui se balade paisiblement dans les rues en observant et en humant autour de lui. Non, il ne juge pas. Déjà, il n'existe pas. Hein, donc, c'est un personnage de fiction. Oui.
0: Ah mince.
6: Un commissaire n'a jamais réussi à résoudre une enquête en allant se balader dans les bistrots ou en allant jeter un coup d'œil à Concarneau. Et il ne juge pas et il essaye même de ne pas penser. Il dit souvent « je ne pense pas, je m'imbibe
0: ». Ben ouais.
6: Ouais. Il essaye d'abord, il dit « le plus important, c'est de... les protagonistes d'une affaire, c'est comme des petits personnages. Le plus important, c'est d'abord de les installer à leur place. Ensuite, de les regarder. Chacun a son rôle, puis de s'imbiber, de sentir l'atmosphère. » Et je m'étais jamais dit, moi, que j'écrirais un livre dont Maigret serait un personnage, mais je me suis toujours senti proche, sans être un grand spécialiste de Maigret, ni un enragé de Maigret, mais enfin, je lisais des livres de temps en temps, de cette approche de la vie, de se balader, de regarder, d'écouter, de sentir, d'observer, et puis ensuite, lui, il s'en servait pour résoudre des enquêtes, et moi, pour essayer de mieux comprendre ce qui se passe autour de moi dans la vie, quoi.
0: Alors, vous êtes vous-même imbibé de Maigret, d'une certaine façon, pour ce livre-là. Alors, je fais un petit pas de côté, Caro, parce que vous travaillez avec des personnages déjà existants, Astérix, Guéluron, et mon chouchou sous-côté Achille Talon.
7: Ah oui.
0: Quand on entre dans un personnage inventé par quelqu'un d'autre, est-ce qu'on finit par l'avoir quand même dans la tête comme une personne réelle ?
7: Oui. Presque vous sortir un cliché d'écriture. Moi, je les lance et puis je les suis, je les laisse vivre. Enfin, c'est des créations tellement fortes, des créations scénaristiques tellement fortes, que ce soit Astérix, Achille Talon, que... On les lance sur une situation, puis on les connaît tellement, ils sont tellement forts, ils ont tellement de personnalité, qu'on les regarde évoluer. Enfin, ça fait cliché dit comme ça, mais c'est vrai que sur Astérix, ils sont tellement identifiés, ils ont des caractéristiques tellement fortes, que, ouais, il y a... On les... Ils font leur vie, j'ai envie de dire. Enfin, faut bosser un petit peu, faut scénariser un petit peu, mais...
0: Quand même.
7: Ils sont déjà très, très vivants, quoi.
0: Vous suivez aussi les activités comme ça, parallèles de Fabrice Caro quand il est scénariste pour...
6: Je suis à la trace.
0: Ouais.
6: Et je m'imbibe à distance.
7: Je t'imbibe.
6: Non, mais en vrai, c'est important parce que il y a très peu, a fortiori dans la littérature ou même la BD, hein, de gens qui provoquent. Ça peut être du plaisir, on peut sourire et tout, mais moi j'éclate de rire quand je le lis, quoi. Ouais. Et donc je me dis, ce type a un génie pour faire rire avec de l'encre et des couleurs, quoi. C'est presque rien. Donc j'essaye, je m'inspire. Il y a quelqu'un qui est, je sais pas si c'est quelqu'un qui est important pour toi, Richard Brautigan.
7: Ouais. Oui, bien sûr. Ah, oui.
6: Moi, c'est aussi quelqu'un qui m'a vraiment appris, parce que c'est aussi ça, un autre cliché qui est souvent employé par les acteurs, mais qui est aussi vrai en littérature, c'est vachement dur de faire rigoler, quoi. C'est au millimètre près, un mot, un trait, et c'est pas drôle du tout, mais c'est vraiment un truc d'équilibriste. Donc ça s'étudie. Quand il me fait éclater de rire en vrai, j'aurais plus naturellement que ça, mais dans un livre, je regarde comment il a fait, quoi. Que ce soit écrit ou dessiné, même dessiné, il y a des... ou Brautigan, pareil. Donc, ouais, je m'inspire de lui. La première fois qu'on s'est rencontrés, c'est un salon à hier, je crois.
7: Oui,
6: j'ai vu qu'il était là, je suis allé vers son stand, je me suis mis à genoux, je crois, en disant « Ah, Fabrice, il me fait rire ». Wow. Il a fait le tour et il s'est mis à genoux aussi en disant « Non, c'est toi
8: ». Génial.
7: Bah, je l'ai vu dans la file, je me suis dit « C'est pas Philippe Jaïnadam, il a dû se gourer de file, c'est pas possible
0: ouais. ». Daria Marx, l'humour, ça peut être une sacrée arme aussi de conviction. Est-ce que c'est quelque chose qui vous intéresse, que vous travaillez, que...
8: Bah, j'aime à penser que oui. Je ne sais pas si c'est toujours réussi, mais, ouais. Mais oui, c'est important. Surtout, je pense que quand on raconte des choses dramatiques, c'est d'autant plus chouette d'avoir un contraste avec de l'ironie, du recul, de l'humour. Et puis, je crois que vraiment... ne sait jamais se départir de son humour en quelques situations. Moi, j'ai eu les plus beaux fous rires dans des chambres d'hôpitaux, dans des moments, dans les enterrements, c'est très connu. Enfin, je veux dire, et je crois que ces moments-là, ils sont à reproduire impossibles parce que c'est hors du temps, mais que si on peut s'en approcher, c'est génial.
0: Entrons tout à fait, tout de même, dans ce nouveau livre, L'inconnu du quai de Javel, Philippe Jaïnada, pour dire que dans la nuit du 6 au 7 septembre 1949, une jeune femme de 29 ans est retrouvée morte à Paris, quai de Javel. Elle s'appelait Louise Canceau. Elle était venue très jeune à Paris. Elle avait été modèle pour des peintres de Montparnasse. Elle avait connu énormément de vie en très peu de temps. Et 75 ans plus tard, vous décidez de reprendre l'enquête. Alors, ce qui frappe, c'est que votre livre ne commence pas par la question habituelle du fait divers, qui l'a tué, mais plutôt par qui était-elle. Alors, évidemment, qu'est-ce qui, au départ, vous fait choisir Louise Canceau plutôt que de passer un autre fait divers dans Gallica, la formidable encyclopédie numérique de la BNF? À quel moment vous vous dites c'est elle? Pardon, c'est la question qu'on vous pose 10 000 fois par jour en ce moment, mais quand même.
6: Oui, mais c'est une question légitime. C'est ce que je disais un peu tout à l'heure. C'est-à-dire que donc j'avais envie d'écrire ça, un fait divers assez simple, carré, à la Maigret, avec des suspects bien caricaturaux, mais là, des vrais, quoi. Donc je cherchais de ce côté-là. Je feuilletais sur Gallica tous les rubriques faits divers de tous les journaux. Et il y en a plein. Il y en a vraiment tous les jours, dont certains sont intéressants, mystérieux, révoltants, injustes, voilà. Il y en a plein. Mais c'est pas mon but de résoudre des enquêtes, ni même de rendre justice à Louise Canceau ou à qui que ce soit. Je suis pas un justicier ni un redresseur de tort. Mon but, c'est d'écrire des livres. Donc il me fallait déjà ça, ce fait divers vraiment simplifié. Et puis, j'avais besoin, pour écrire le livre, de plein de choses autour, pour nourrir, comme si le fait divers, c'est juste la structure métallique d'un truc, et après, il faut mettre des guirlandes, des tissus, tout ce qu'on veut autour. Et là, assez rapidement, quand même, même avant d'avoir, parce que c'est toujours, d'abord, j'étudie tout ce que je trouve dans la presse de l'époque, et dans un deuxième temps, je vais aux archives où je consulte le dossier, et là, j'apprends beaucoup, je me rends compte d'ailleurs que c'est presque souvent l'inverse du reflet qu'il y a eu dans la presse. Mais dès la lecture de la presse, je me suis rendu compte, voilà, il y a plein de sujets plus ou moins graves, plus ou moins encore actuels ou quoi. Ces jeunes filles qui étaient envoyées de Bretagne, d'Alsace, du Sud, à 15 ans, qui n'avaient jamais quitté leur village, on les mettait dans le train. Et elles, d'ailleurs, elles elles étaient aussi sans doute un peu contentes, parce que c'était ça, ou épouser un marin et puis frotter le sol jusqu'à la mort, quoi. Elles partaient de leur village dans un train, 10 heures plus tard, elles arrivaient gare Montparnasse, dans cette espèce de ville folle qui était l'équivalent, j'imagine, de New York quand, au 19e siècle, quoi, quand on venait en bateau. Donc voilà, et elles devaient se débrouiller toutes seules. Dans un Maigret, c'est un jeune homme, et Simenon écrit, il est arrivé à Paris à 16 ans, et il a fait ce qu'il a pu. Y avait ça, il y a moins lourd, il y a le milieu des peintres de Montparnasse, il y a les problèmes de grossesse, de contraception, d'avortement, qui était un truc très présent à l'époque et dans la vie de Louise Canseau. Donc bref, une fois que je me dis, il y a tout ce qu'il faut pour faire un livre, il ne me reste plus, moi, qu'à essayer de faire de mon mieux, de m'appliquer pour réussir avec tout ça à faire un livre correct.
0: Alors là, il faut s'imbiber, alors on est presque la date anniversaire de la mort de Louise, on est à 650 mètres, hein, j'ai regardé, de l'endroit où elle a été découverte, ici à la maison de la radio. Vous dites, et là on revient à ce que disait aussi Fabrice Caro tout à l'heure, que vous connaissez parfois vos personnages mieux que les gens de votre propre famille. C'est le cas de Pauline Dubuisson, par exemple, vous le dites. Est-ce que Louise a fini par devenir, pendant le travail, une présence quotidienne, une personne de l'entourage ?
6: Ouais, alors une présence quotidienne, oui, parce que quand j'écris, j'ai la chance de pouvoir ne faire que ça. Et donc c'est 7 jours sur 7, 52 semaines par an, presque jour et nuit. Je me réveille la nuit et tout ça en pensant à des choses. Donc d'être proche, oui. Par contre, il faut vraiment toujours que j'essaye de me raisonner, de garder la tête froide. Je ne la connais pas. Et c'est-à-dire que quand je dis que je la connais mieux que ma mère, c'est parce que dans un dossier de police, j'ai les témoignages de tous les gens qui l'ont côtoyée de sa naissance à sa mort, 10 minutes ou 2 ans, qui ont couché avec elle, ses sœurs, etc. Sur ma mère, j'ai pas du tout ça. Je n'ai aucun témoignage.
0: Enfin, peut-être vaut-il
6: par
0: mieux.
6: Celui de ma tante. Dis donc, attention, Arnaud Laporte.
0: Non, mais on n'aurait pas envie de lire des choses comme ça sur ses géniteurs ou génitrices.
6: Oui, évidemment. Et ça y est, je sais plus
0: avec
6: ce que
0: tout
6: je disais,
0: respect,
6: maman,
0: je vous
6: pardon.
0: Vous ne la connaissez pas.
6: Mais je connais la voix de ma mère, je connais la main de ma mère sur mon bras. Et donc, en vrai, c'est une formule quand je dis ça. À la fin de La Petite Femelle, je dis, j'ai l'impression que Pauline Dubuisson, et ça m'a fait pareil avec Louise Canseau, et ma sœur, ma petite sœur, ou mon amoureuse, je connais même pas le son de sa voix. Louise Canseau, je sais pas si elle avait un accent breton, ça se trouve, elle avait un accent paysan, je n'en sais rien. Et puis, voilà, on se fait une idée. Moi, ce qu'il y a dans le livre, c'est mon idée de Louise Canseau. Parfois, je me dis, ça se trouve, elle était vraiment chiante, quoi. Ça se trouve, il y a plein de gens qui disent, quand elle avait bu, elle était colérique et violente. Peut-être que si j'avais croisé dans un bar, je me serais dit, oh, quelle conne celle-là, elle a encore trop picolé, je sais pas.
0: Alors, il y a un autre écrivain que Simenon qui est présent et qui vous accompagne dans cette enquête, mais vous essayez manifestement, sans grand succès, de vous débarrasser de lui. Page 377. Je m'étais promis, juré, à la fin de mon dernier livre, de ne plus citer Modiano, car je finis par avoir l'air d'un stalker, d'un fan mentalement dérangé. Et puis une quarantaine de pages plus tard, vous capitulez. Je suis maudit, écrivez-vous. Modiano a définitivement envahi le passé de Paris, virgule. Je suis maudit. Puisque vous êtes maudit, on va écouter Patrick Modiano. C'était sur France Culture en 2010, au moment de l'apparition de L'Horizon.
9: Le moteur qui m'a fait commencer ce livre, oui, c'était une espèce de sentiment étrange. Évidemment, quand les années passent, quand vous pouvez avoir

0: tout à fait compris des situations. On se rappelle de certaines situations quand on était très jeune qui remontent pour moi à 40 ans, ce qui est des distances énormes. Des situations étranges qui on ne sait pas pourquoi on était là avec des gens qu'on a croisés. On ne sait pas ce qu'elles sont devenues et même vous sentez obscurément toute la masse de choses que vous avez oubliées. Un peu comme dans le roman de Stefan Zweig, Lettre d'une inconnue, où le héros reçoit la lettre d'une femme dont il ne se souvient même pas. Enfin, c'est comme s'il y avait une sorte de masse de... Ça m'a donné un peu le vertige, comme si je sentais ce que j'essayais d'appeler dans le livre la matière sombre, c'est-à-dire, c'est un terme d'astronomie, c'est... toute cette espèce de matière sombre qui environne une vie, c'est-à-dire tout ce magma de choses qui sont restées à l'état virtuel de votre vie, en fait.
1: Alors, quand Modiano parle de toute cette masse de choses oubliées qui continuent pourtant d'exister quelque part, c'est ce que vous cherchez aussi, Philippe Janada, quand vous mettez sur les traces de Louise Canso, mais dans une vie comme celle de Louise, énormément, malgré les dossiers de police, de faits, d'années, de journées, de rencontres dont il reste absolument rien. Alors, vous refusez d'inventer les faits, ça c'est une chose garantie, mais une sensation, une peur, une pensée, à quel moment vous vous dites « je suis en train de parler à sa place, donc il faut que je revienne en arrière, je ne peux pas écrire ça ».
2: Ça ouais, c'est ce que j'essaye d'éviter, parfois on se laisse entraîner. Hein. C'est Frédéric Taddeï, il y a quelques années, qui hors micro après une émission m'avait dit... heureusement, pour l'instant, tu n'es pas comme ces écrivains qui, sous prétexte d'être artistes, pensent qu'ils sont en contact avec l'âme des gens dont ils parlent, et donc j'ai le droit de... Elle parle à travers moi, etc. Ça, il faut résister à ça. Je connais pas Louise Canso ni Pauline Dubuisson, et donc j'essaye, moi, de m'en tenir au fait, et de, en fait, je me sers de moi, de mon narrateur, il n'est pas là par plaisir de parler de moi, je me sers de ça pour dire que j'interprète, mais juste comme quelqu'un qui regarde quelque chose, pas comme quelqu'un qui se pense investi d'un devoir par l'âme de la personne qu'il évoque. Donc c'est assez difficile à trouver d'être assez proche, de pas être distant, d'être assez proche pour avoir de l'empathie, de l'affection, de la tendresse, de l'amour, tout ce qu'on veut, sans pour autant se prendre pour ce qu'on n'est pas, c'est-à-dire je suis pas le porte-parole. Si ça se trouve, elle est quelque part en disant mais n'importe quoi, mais j'ai pas réagi comme ça, j'ai pas pensé ça, etc. On n'en sait rien. C'est assez dur de trouver le. Ben ça, voilà, c'est le boulot, mais non, Fabrice, c'est le truc quoi. On dit. Ouais, c'est pas voilà, écrire des livres, ça se travaille quoi.
1: Ouais, et dans votre cas, méthode extrêmement rigoureuse, et pourtant votre enquête, et c'est aussi ce qui en fait le plaisir et ce qui nous fait souvent éclater de rire aussi en vous lisant, c'est qu'elle accueille quantité de sujets. Alors on apprend énormément de choses très sérieuses aussi. Pourquoi les doigts frippent au contact de l'eau, par exemple. Mais à un moment, vous demandez à ChatGPT. Qu'est-ce qui sèche le plus vite, les pavés ou les cheveux? Alors, je ne divulgacherai pas la réponse, hein, d'autant qu'elle est complexe. Et puis, tout d'un coup, le pamplemousse jaune que j'ai évoqué, mais j'aimerais y revenir, mais denrée supplantée par les pamplemousses roses. Ma femme, puisque vous parlez de la vôtre, il n'y a pas de raison, qui elle aussi a beaucoup ri en lisant votre livre, c'est évidemment tout de suite, m'a dit, mais c'est vrai, où sont passés les pamplemousses jaunes? Une disparition qui, après, paraît assez secondaire, devient presque aussi urgente que l'enquête.
2: Ouais. Là, je pense que dans les 3 mois qui viennent, on va m'en offrir des pamplemousses. J'en ai déjà reçu, les gens...
1: C'est vrai moi, mais des jaunes
2: bah, des jaunes. Et je dis, ah merci, mais je ne suis pas dupe. Je les coupe et ils sont roses à l'intérieur.
1: Ah, d'accord. Ils restent roses dedans.
2: Oui, mais vous avez remarqué, je ne me suis pas lancé dans l'enquête. Justement. Non. Je me suis retenu. Ouais.
1: C'est beau.
2: Et puis, en fait, c'était pour
1: vous avez
2: dire,
1: été fort.
2: Ouais. Dans mon livre précédent, on taxé, j'allais dire, de nostalgie. C'est tout ce que je déteste. Oh. Je déteste la nostalgie, quoi. Mais vraiment, je suis... Le pamplemousse jaune me sert à ça. Pour dire, j'adore le jus de pamplemousse jaune. Et le jus de pamplemousse jaune, il a disparu. C'est incroyable. Il a été bouffé par le petit salopard de machin rose, là. Eh ben, tant pis.
1: On fait avec. Mais ça me permet quand même aussi d'évoquer à nouveau Madame Fat, votre compagne, qui est une sorte de Madame Colombo, quoi, qui existe beaucoup dans l'esprit du lecteur, alors qu'elle reste hors champ.
2: On la voit quand même, Madame Fat, hein, je peux vous dire.
1: Pardon ?
2: On la voit, Madame Fat. Madame
1: Colombo, oui.
2: On la voit pas, Madame Fat.
1: On l'entend beaucoup aussi, c'est une autre histoire, mais sa présence, est-ce qu'elle s'impose naturellement au fil de votre plume, ou est-ce que c'est une chose qui vous amuse ?

0: Et que vous dites, ah bah tiens, elle va rentrer là.
1: C'est un mélange des deux, en fait. C'est-à-dire que, donc c'est pas une blague quand je disais que j'avais une vie très immobile, on est en permanence, 24 heures sur 24, ensemble, dans un petit espace qui est notre appartement. Donc, sa présence s'impose, naturellement, les deux mots sont bons. Et puis, c'est aussi parce qu'elle me sert, là, par exemple, c'est tout bête dans ce truc-là. J'ai pas envie, il y a un des thèmes, c'est comment on traite les femmes à l'époque, et... Même des gars a priori sympathiques comme Maigret, sa femme, Madame Maigret, il est peut-être amoureux d'elle, mais c'est sa servante.
0: Quoi. Oui, il attend la blanquette, qu'elle lui ouvre la porte d'entrée, etc.
1: Et j'ai pas envie de dire, moi, d'être didactique et de dire, heureusement, aujourd'hui, c'est plus pareil, on a progressé, machin, tout ça. Et donc, pour ne pas le dire, c'est ma femme. Il dit, tu peux toujours courir si t'as envie d'une blanquette, je la ferai quand je voudrais, mais si t'as envie d'une blanquette. Mais voilà, donc c'est elle qui me sert, au lieu d'expliquer, de dire, voilà. Elle tient le rôle des femmes d'aujourd'hui. Et elle le tient fermement.
0: Alors, on va profiter de votre présence maintenant pour vous entendre lire un extrait, Philippe Jaénada, de votre livre L'inconnu du quai de Javel. Peut-être juste pour le plaisir, quelques notes d'une musique. Écoutons quelques mesures de Là-haut sur la butte, interprétées par Kiki de Montparnasse.
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2: Alors, je plante le décor, hein, d'abord. J'étais obligé, pour mes recherches dans le livre, de passer une nuit dans le plus sordide et crasseux des hôtels chers près de la Tour Eiffel. Je dis pas pourquoi, sinon ça gâche le livre. Un genre d'hôtel où il y a un commentaire sur Internet où une dame dit c'est sale, tout est moisi, et le patron de l'hôtel répond « Madame, la moisissure, c'est pas sale. » Voilà, donc je suis dans cet hôtel, dans une chambre minuscule. J'espère être assez souple pour atteindre la douche époque Vincent Auriol, au-delà des toilettes qu'il faut enjamber. Mais même si je réussis, tiendrai-je tout entier dans cette vieille douche minuscule? Je hais les rideaux de douche, surtout synthétiques, et surtout dans les hôtels, qui toujours, comme animés d'une vie maléfique, viennent se coller au corps dès qu'ils perçoivent la présence d'eau chaude. Et personne ne se fait d'illusion, ils ne sont pas lavés chaque jour, ni même chaque semaine, ni ici chaque mois. J'ai toujours la sensation que le fantôme du vieil occupant précédent, nu, ruisselant, essaie de m'enlacer en émettant des grognements sensuels. Mais en l'occurrence, que ce ne soit pas une cabine en dur m'arrange. Je pourrais, au besoin, laisser dépasser les parties de mon corps qui n'y entreraient pas. Bonne nouvelle, je parviens à bondir, presque, au-dessus des toilettes, puis à m'incruster au centimètre près dans le mètre carré du bac, les bras le long du corps. J'ai le dos qui touche presque le carrelage derrière moi, le bras droit qui touche presque le carrelage à ma droite, le bras gauche qui touche presque le rideau menaçant à ma gauche, et le nez face au pommeau fixé au carrelage devant moi. Pommeau que je prends en main. J'ouvre l'eau, et c'est le drame. Car c'est une manette à hauteur de mon nombril, un genre de poignet qui se tire vers soi. Je dois rentrer le ventre. Bon, je ne respire plus, ok. Eau chaude. Mais au moindre mouvement, pour me mouiller le visage ou les bras, le divan entre pousse la poignée et l'eau se coupe. Je rigole tout seul, mais j'ai beau essayer toutes les positions possibles, tous les angles, dès que je reprends ma respiration, plus d'eau. Partagé entre le rire et la honte, non, il ne faut pas, non, je ne suis pas gros, j'ai ce qu'on appelle dans Maigret une belle prestance, c'est l'expression appropriée. Pas gros. Parenthèse pour Daria, je plaisante, évidemment, c'est du second degré, je sais que gros n'est pas un gros mot. Je prends la douche la plus drôle et triste de ma longue existence, en me rinçant par intermittence, par courte session d'apnée. Ce qui n'empêche pas l'odieux rideau synthétique d'essayer de se plaquer à moi, de me tripoter et de m'enrober, ça me dégoûte, je suis obligé de me débattre sans respirer, j'agite les bras, je manque d'air, j'en inspire, l'eau se coupe. Je finis par écarter d'un geste rageur le rideau gluant du vice et j'inonde instantanément la petite salle de bain. Une heure plus tard, dehors, sous le ciel clair de ce début de printemps, près des passants plus légers que ces derniers mois, plus souriants, plus confiants, je pense à Louise, bien sûr. Je l'imagine passer là, sur ce trottoir, vers l'immeuble voisin de l'hôtel que je viens de quitter. L'argent qui manque, la nourrice qui s'impatiente et ne pourra plus garder Nathalie longtemps, l'hôtelière du carrefour de l'Odéon qui s'impatiente aussi, qui va la virer, la faim, l'alcool qui abîme, la nouvelle grossesse qu'elle craint, et Claude avec qui il faut qu'elle fasse sa vie pour s'en sortir, mais qui semble se montrer plus distant. Ce mois d'août 1949, la chaleur poisseuse. Je pense à la chambre oppressante où j'ai passé la nuit, à la sienne à Odéon, l'odeur de moisi. Je vois Louise prise au piège, manquant d'air et empêtrée, même si elle n'avait pas de douche, dans un sale rideau gluant qui la colle.

0: Merci Philippe Jaénada pour cette lecture. Et ce qui est très beau dans ce passage, et c'est qu'on comprend presque physiquement votre méthode. Vous commencez par dresser un portrait de vous peu flatteur dans une douche, puis le rire comme
1: peu flatteur
0: se retire. Louise apparaît. C'est parce que vous avez peur du pathos qui, si vous enlevez le comique.
1: Non, c'est parce que j'essaye de, modestement, et comme j'imagine tous les artistes, de faire des livres ou toute œuvre d'art qui ressemble à la vie, qui donne une impression de vie. Dans les archives, qui sont une matière première extraordinaire pour moi, c'est une mine d'or, il ne reste que le sombre, le noir, le triste, le tragique, le douloureux. Comme la poudre noire qui est très importante, mais il reste que ça. Ça ressemble pas à la vie parce que Louise Canso ou n'importe qui, même si elle a une vie difficile, une fin tragique, il y a des moments, elle a rigolé, elle s'est éclatée, elle était contente de coucher avec Bidule, elle buvait des coups au dôme à Montparnasse, elle rigolait, enfin bon, il y a de la joie, de l'insouciance, de la futilité dans sa vie, et ce qui n'est pas dans les archives. Comme je veux pas l'inventer, je le mets moi. Comme des nouilles lyophilisées, quand on les regarde, on se dit que c'est pas des nouilles, on n'a pas envie de les manger. Moi, je suis l'eau qu'on met dedans, et hop, ça fait, on dirait des nouilles fraîches, presque. Et donc, voilà, ça, par exemple, c'est juste pour alléger. Alors, c'est pas Louise qui est dans la douche et qui rigole parce que l'eau se coupe dès qu'elle se tourne. C'est moi, mais je me dis que dans l'esprit du lecteur, l'ensemble doit former une sorte d'amalgame qui ressemble plus à la vie qu'un simple dossier d'archives.
0: Alors, on va évoquer aussi les livres de vos camarades ici présents. Derrière Marx, tout à l'heure, on a parlé de Thelma et Louise, de La Route, du Déplacement. Il est temps de dire pourquoi ça compte tant dans votre premier roman, Tuer le Vieux, paru chez Flammarion, puisque votre narratrice, elle s'apprête à déposer plainte contre l'homme qui l'a agressée sexuellement lorsqu'elle était enfant. Le rendez-vous au commissariat est annulé. Et ce qui devait être une démarche institutionnelle bascule en fuite, en colère, en voyage. Vous insistez sur ce point, cette narratrice n'est pas vous. Vous dites, ce personnage, ce n'est pas du tout moi, mais elle me libère. À quel moment la fiction vous est-elle apparue comme le bon médium, en fait, celui qui donne le droit de déplacer, de transformer, d'inventer?
2: Depuis toute petite, je crois. Enfin, vraiment depuis toute petite, depuis que je suis en âge de formuler des pensées et d'avoir de l'imagination, à chaque situation où je me suis sentie coincée, emmerdée, où je me suis ennuyée, je me suis fait des histoires dans ma tête, toujours. Après, il se trouve qu'adolescente, j'étais en pensionnat de jeunes filles et qu'on était privés de télé, de radio, qu'on avait peu de livres, en tout cas choisis par des nonnes qui n'avaient pas les mêmes goûts que nous. Et donc, un des grands jeux entre adolescentes, c'était de se raconter des histoires où on s'imaginait les vies des unes et des autres plus tard. Et évidemment, on s'imaginait des amoureuses, des amoureux, etc., etc. Je crois que vraiment, la fiction, moi, m'a sauvée plein de fois dans ma vie d'un ennui terrible. Et je crois que c'est cette matière-là que je voulais retrouver dans mon roman, c'est-à-dire comment est-ce qu'on sauve cette histoire qui a l'air triste et terrible, et comment est-ce qu'on peut l'habiller autrement, est-ce qu'on peut inventer autre chose pour cette petite fille.
0: Alors, autre chose importante, Daria Marx, vous vouliez que votre narratrice soit grosse, non pas pour faire de son poids une explication psychologique de ce qu'elle vit, mais parce que vous vouliez écrire un corps dont vous connaissez les sensations, la manière de bouger, les contours. Parce que, encore une fois, ça vous avait manqué peut-être comme lectrice, comme spectatrice, comme auditrice. Je voulais vous faire écouter un extrait d'une émission dans laquelle je recevais l'autrice, comédienne et metteuse en scène Rebecca Chaillon. C'était il y a plusieurs années maintenant, c'était au moment de Carte Noire nommée Désir. Pour son nouveau spectacle, La Parabole du Seum, pour laquelle j'ai fait un autre entretien avec elle, elle m'expliquait, c'était au moment des répétitions, qu'elle avait voulu donc constituer un groupe qu'elle ne voit pas souvent sur le plateau ni dans sa vie de tous les jours, et donc de réunir des personnes grosses, plus ou moins grosses, avec pas mal d'hypothèses. Si on est plus gros, est-ce qu'on est plus fort? Est-ce qu'on est plus ancré? Enfin voilà, il y avait plein d'hypothèses poétiques, mais là je reviens à 2022 dans cet entretien où je lui demandais pourquoi elle avait appelé sa compagnie Dans le Ventre. Écoutez Rebecca Chaillon.
2: Comme j'aime bien dire, j'étais avec mon ami Margot Chavaroche, des CBA, avec qui on a créé la compagnie, et je lui disais, ah, on pourrait l'appeler la compagnie du saucisson ou la compagnie du poulet. Elle me dit, bof, je pense qu'il va falloir être un peu crédible. Et je pense que de tous les cours de théâtre revient toujours cette phrase, respire avec le ventre, tout se passe dans le ventre, et puis le chakra de la créativité dans le ventre. Et puis moi, je voyais bien que j'étais plus grosse qu'enceinte et qu'il y avait des choses qui se déroulaient là. Plus tard, il y a l'histoire du deuxième cerveau, le cerveau des émotions qui se situent dans le ventre. Donc, bon, il y a mille explications.
0: Vous alliez dire excuse presque.
2: Ouais, excuse aussi parce que bon, il faut choisir un nom qui pète. Il faut choisir quelque chose qui où on comprend tout de suite. Je ne sais pas à l'époque que le rapport à la nourriture ou à l'alimentation ou au désir comme un appétit va être au centre de mon travail. Je sais juste que oui, si je dois définir le rapport que j'aime au théâtre, c'est sentir que ça m'a fait quelque chose dans le ventre, quoi. Mmh. Que ça m'a un peu remué les tripes. Si, voilà, si ça touche que mon intellect, en général, comme j'ai pas une grande confiance en lui, ça marche pas.
0: Alors, Rebecca Chaillon a dit qu'elle veut que ça lui fasse quelque chose dans le ventre. Quand vous écrivez derrière Marx, est-ce que vous savez, vous, physiquement, qu'une scène, qu'une phrase, qu'un paragraphe est juste?
2: C'est un peu présomptueux, mais oui, j'ai l'impression de le savoir. D'abord, parce que je le sens, que j'ai l'impression d'une musique quand j'écris et que ça sonne juste. Et ça vient du bon endroit aussi. Et je crois que moi, j'écris, comme tous les primo-romanciers peut-être, mais beaucoup avec mes tripes, beaucoup avec des choses qui doivent sortir. Et que quand la musique et la sortie sont bonnes, alors ça fonctionne. Rebecca Chaillon, c'est quelqu'un d'incroyable qui a beaucoup compté pour moi. J'ai fondé un collectif qui s'appelle Gras Politique, qui lutte contre la grossophobie. On a organisé un gros festival, on a fait venir plein de gros et grosses artistes. Rebecca Chaillon en était, et elle nous a offert cette performance incroyable où elle se poste devant toute une assemblée et elle mange les ingrédients d'un gâteau, et elle explique qu'elle fait le gâteau dans son ventre. Et on regarde cette femme grosse qui mange les ingrédients d'un gâteau. Et d'habitude, quand elle donne cette performance devant un parterre de gens qui ne s'intéressent pas à la grossophobie, les gens sont étonnés, ont peur, se demandent ce qu'elle fait. Et là, devant ce parterre de gens renseignés et gros, les gens l'encourageaient à manger. Elle était là, vas-y, reprends, vas-y. Elle me disait, c'est la première fois que je vis ce moment-là et que ces gens répondent comme ça à cette performance. Merci beaucoup pour cet extrait.
0: Oh bah, j'aime infiniment Rebecca Chaillon. Pour revenir à votre livre, la colère, c'est une énergie centrale du livre, mais vous en parlez comme d'un feu, alors qui peut être moteur, mais qui peut aussi finir par tout dévorer. Alors comment est-ce qu'on fait pour donner une forme à la colère sans qu'elle prenne toute la place, justement? Et c'est une des réussites pour moi de ce livre.
2: Peut-être qu'écrire, c'est un des moyens par lequel justement on gère cette colère, on essaye de façonner ce feu, de le sculpter presque. C'est presque un travail physique avec cette colère qui prend tout l'espace dans le corps, dans la tête. Moi, j'ai mis des années à réaliser que j'étais en colère. Je crois qu'il y a déjà tout un travail de se dire ah, en fait, ce que je ressens, c'est de la colère et je suis légitime à la ressentir et en fait, j'ai le droit. Et tout ça, c'est vraiment un travail quand on n'a pas été élevé comme ça. Quand moi j'étais élevée dans un milieu bourgeois où les petites filles elles doivent savoir quelle fourchette choisir à table et être bien peignées et mettre des robes à smock, alors quand on s'autorise enfin à être en colère, et ben c'est tellement à la fois libérateur et à la fois ça consomme tout à l'intérieur, parce que le ce qu'on a vécu jusque là ça n'a presque plus de sens quand on découvre la colère, ça brûle tout, et donc il faut apprendre à vivre avec. Alors je déteste ce mot, mais en même temps c'est un peu vrai, ça devient une espèce de colocatrice avec laquelle on partage et son corps et son esprit.
0: Philippe Zainada, vous avez lu Daria Marx avant de la rencontrer?
1: Ou oui, pas, presque en même temps. Pas. En fait, on s'est rencontrés lors des tournées de présentation représentant, libraire, etc. J'ai dû le lire presque en même temps. Puis moi, j'étais juré dans un prix du premier roman, donc c'est un des premiers de la maison que j'ai lu. Et que j'ai... mais ça a été... J'ai même du mal à dissocier dans ma tête. Je crois que j'ai commencé le livre avant de la rencontrer. Mais en fait, quand on la rencontre, le livre... Juste le livre, le titre, Tuer le vieux, ça, je me suis dit, ça y est, c'est pour moi. C'est fini. Et puis le sujet, je me dis, bon, un inceste, etc. Et tout de suite, mais dès les toutes premières lignes, on sent ça. Comme quand on échange les premières paroles avec quelqu'un, on sent tout de suite si... Et par exemple, ce truc de colère, moi, je suis quelqu'un qui suis peu en colère. En lisant, j'ai ressenti mais vraiment ce que c'était. Ça m'a pas mis en colère de lire, mais ce que ça pouvait faire, ce qu'elle vient de décrire là, par exemple, le début du livre, puis c'est assez symbolique. Je vais pas tout raconter, mais elle compte malgré sa colère. Tu comptes enfin pas toi, la narratrice compte encore. Ah, Ouais. Monte encore sur les flics, par exemple.
0: Sur la justice.
1: Ouais, sur la justice, sur les flics. Et puis c'est au moment où elle se rend compte que non, que là... Bref, c'est un livre et assez bizarre. Alors, on n'éclate pas de rire à proprement parler, mais il y a exactement, moi, ce que j'aime. Il y a peu de choses aussi dramatiques que ce qu'elle raconte. Et il y a quand même... Ça rejoint ce qu'elle disait sur Thelma et Louise, quoi. Il y a un truc de... Thelma et Louise, c'est un peu du désespoir joyeux, presque. Là, c'est de la colère et il y a du détachement en même temps. Il y a une scène que j'adore dans le livre. Elle marche, sa narratrice marche le long du National avec son chien. Et à la fois, moi, la première chose que j'ai pensé en lisant le livre, c'est il y a une grande écrivaine qui arrive, quoi. Parce qu'on sent, j'ai jamais marché avec un chien au bord d'une nationale. On sent sa lassitude, sa fatigue, et son courage et la chaleur, et tout ça. Et cette scène, elle est pas triste, quoi. Je sais pas, il y a un truc bizarre où moi j'avais envie de... Et il m'en faut beaucoup pour avoir envie de marcher sur une nationale sur plus de 20 mètres, quoi. Mais j'avais envie d'être derrière elle ou à côté d'elle et de la regarder assise sur le rond-point, etc.
0: Bah, l'importance du chien, alors je sais plus, Alexandre Fougeron qui a réalisé cette émission, parce qu'on cherche plein de sons, hein, avant de faire cette émission. Est-ce qu'on a à garder ou pas, finalement? Vous voyez ce que je veux dire, mon cher Alexandre, une archive concernant un chien. Vous êtes en train de la chercher. Bon, c'est merveilleux, ça. Mais si vous ne la trouvez pas, vous me le dites dans mon casque. Hein, c'est la magie de la radio telle qu'elle est en train de se faire. Daria Marx, est-ce que vous avez l'impression quand même d'avoir mis... Alors, beaucoup de votre vie, tout en disant que ce personnage, hein, n'est pas vous, mais et que maintenant que le livre... vie sans vous, ça procure quoi comme sensation? Est-ce que ça libère d'une certaine
2: façon? Alors, je pense que j'ai eu à peu près 15 secondes de libération.
0: Ah oui?
2: Très euphorique. Et après, j'ai eu beaucoup d'autres angoisses qui sont arrivées, donc rassurez-vous. la matière n'est pas morte. J'ai encore beaucoup de choses à évacuer.
0: Ah non, mais...
2: Mais en tout cas, pour l'enfant que j'ai été, qui n'a pas été cru et qui n'a pas pu dire, le fait que ce livre existe, qu'il soit physiquement là, c'est un grand soulagement. Ouais.
0: Bon, je demandais l'impossible à Alexandre Fougeron, mais c'est pas grave. J'avais demandé à Ovidie quel était son rêve, et son rêve, c'était de retrouver son chien. Voilà, c'était juste ça que je voulais vous faire entendre, une petite... C'est l'importance du chien.
2: Bien sûr, dans le livre, je fais comme toi. La narratrice emmène son chien dans cette cavalcade pour aller tuer le vieux. Moi, j'ai un chien, pour le coup, donc ça, je saurais pas mentir là-dessus. C'est bien moi, c'est bien mon chien que j'ai imaginé dans le livre. C'est toute l'humanité, en fait. C'est ce qu'il reste, en fait, de joli et de naïf et d'amour pur, je crois, qui m'accompagne et qui donne du sens aussi à la fin du livre.
0: Alors, de la colère au rire, salto arrière, salto avant, vers vous, Fabrice Caro. On évoquait ce lien qui vous est commun avec Philippe Jaénada, faire rire vos lectrices et lecteurs, et vraiment, je vous en remercie encore une fois. Mais quand même, des choses drôles de vous mettre comme ça, côte à côte. Femme Caro, vous dites, j'adore et je préfère le format court, j'aime bien être efficace en trois cases. Chez Philippe Jaénada, trois cases, ce serait l'équivalent d'un début de sous-parenthèse, à peu près. Mais au fond, vous faites quand même la même chose, parce que vous réglez un effet comique, l'un en comprimant au maximum, Femme Caro, l'autre en retardant au maximum, finalement, l'effet. Vous faites la même chose.
3: Oui, je crois. Et je crois que dans les deux cas, c'est aussi un outil. Enfin, ça peut être une finalité aussi. Moi, j'aime bien faire marrer pour faire marrer, mais je m'en sers aussi comme un outil. La comédie en tant qu'outil, c'est-à-dire, faire passer des choses que, enfin, moi personnellement, je pourrais pas faire passer autrement par pudeur, par. Moi, ça me sert à ça aussi, faire raconter des choses qui à la base sont pas forcément très drôles, mais passer par la comédie pour les raconter et éventuellement en faire quelque chose de drôle. Ça, je trouve ça assez élégant. Je sais, le mec,
0: oui, vous êtes très élégant, Fabrice Caro, absolument. Mais alors, opposition pour le coup assez spectaculaire. Fabrice Caro, vous dites, vous lassez-vous très vite, vous pouvez passer d'un projet à l'autre dans la même journée. Un album, ça prend entre 3 et 4 mois. Pendant longtemps, le roman était une activité estivale, on y vient dans un instant, parce que comme vous vous ennuyez pendant l'été, vous écriviez des romans. trois projets dans la même journée. Philippe Jaénada, vous qui passez des années sur un dossier, qui revenait à la même adresse, la même date, la même photo.
1: Moi non plus, je comprends.
0: Vous comprenez pas comment il fait.
1: Non, mais c'est ça qui est bien, c'est que on arrive aux mêmes choses, comme vous disiez, lui très court, en quelques cases, moi,
0: quelques pages.
1: Je dis vous partout, ouais. Ou faire trois choses en même temps. Moi, je peux même pas faire deux choses dans la même année, quoi. Faire trois choses dans la même journée. Peu importe le peu importe par quoi on passe, tous les artifices sont bons. Je sais pas, si on prend la peinture, il y a aucune différence entre un type qui fait des, pardon, je montre avec mes mains, mais ça sert à rien, des tableaux de 20 cm sur 10, et un type qui fait des fraises c'est le même travail, le même aboutissement. Et dans les livres, alors peut-être, je suis pas assez expert pour analyser, peut-être, dans Fab Caro, les BD, c'est plus vraiment du comique, enfin, c'est vraiment un truc qui fait rire. Dans ses livres, il y a évidemment
0: plus complexe,
1: drôle, mais alors il y a des trucs derrière en profondeur qui ondulent, quoi. Il y a des trucs sombres qui ondulent en dessous. Donc, quel que soit, le but, c'est de transmettre quelque chose, quoi, de transmettre un regard, des sentiments, des opinions, des histoires, ce qu'on veut, et tous les moyens sont bons.
0: C'est le cas dans le nouveau roman de Fabrice Caro, qui sortira le 1er octobre, qui s'appelle Alaska. Alors lui, pour le coup, c'est un homme qui n'arrive pas à passer à autre chose, on va dire ça comme ça. Alors, Alaska ne nous amène pas dans le Grand Nord, je vous le dis tout de suite, mais à la rencontre d'Emilien Bory, écrivain, qui vient de se faire traiter à la radio de petit poussif, ce qui va le poursuivre pendant beaucoup plus longtemps qu'il ne devrait, mais on sait très bien que...
1: C'est autobiographique.
3: Il y a toujours un petit peu d'autobiographie.
0: Il y a toujours un petit peu. Il va rencontrer un ancien camarade de classe, comme ça, qu'il a perdu de vue, qui va faire un selfie. Ce selfie va entraîner beaucoup de choses. Je ne veux pas trop divulgâcher, mais la photo va circuler et l'image va devenir extrêmement embarrassante, c'est le moins qu'on puisse dire, pour Emilien Bory. L'image, elle est plus puissante que tout ce qu'il pourra expliquer. Je divulgâche pas plus. Mais dans Alaska, le problème, c'est très vite plus la vérité, parce que la vérité est assez simple. Le problème, c'est qu'une image circule et que son démenti circule beaucoup moins bien. Là, on est vraiment, on ne peut plus contemporain. C'est ça qui vous intéresse. Aujourd'hui, la partie sombre, elle est vraiment très présente. C'est le moment où la réalité perd la course contre la fake news.
3: Oui, bah on est dans une société qui ne fonctionne que comme ça. Et en général, moi, j'essaie de rester à distance, je me défends de faire des livres d'actualité. Et là, je voulais faire un livre sur la paternité, et je me suis laissé déborder, je crois. Je me suis fait avoir par... Non, parce qu'on est imbibé, mine de rien, on est des éponges. Enfin,
0: Imbibé, c'est le mot qui va rester.
3: Ouais, ce sera le mot de la journée. Mais ouais, je crois que je me suis laissé... C'est ça, je me suis laissé absorber par tout ce qu'on vit. Même le... Alors là, pareil, je vais essayer de pas trop gâcher le... Même la personne qui prend la photo avec lui. Ça, pareil, j'évite de parler en général J'essaie de me détacher du climat politique, parce que c'est déjà assez lourd en temps normal. J'essaie justement d'amener de la légèreté un petit peu. Et là, pareil, je me suis laissé déborder. On vit dans un climat qu'on peut pas éviter. Alors, ça va être assez obscur ce que je raconte aussi, sans vouloir raconter l'histoire.
0: C'est un peu le début du livre, donc.
3: Oui. Mais voilà, tout ça pour dire, voilà, je suis peut-être moins à distance que d'habitude de l'actualité, de tout ce qui nous...
0: Oui, la viralité des fausses informations, des interprétations. Alors, Philippe Jaénada, vous qui passez des années à vérifier un fait, là où dans le livre de Fab Caro... même si vous ne l'avez pas encore lu, mais quelques secondes suffisent pour qu'une fausse version s'impose. Dans le présent, est-ce que c'est quelque chose qui vous inquiète, vous terrifie, vous sidère, vous inquiète, oui ?
1: Oui, les trois à la fois, et en même temps, alors, je ne suis pas fataliste, mais bon, typiquement, l'IA, voilà, on me pose souvent la question, parce que j'ai eu le malheur de
0: chercher, là.
1: Mais c'est vraiment au second degré, et tout, je dis à la fin... à la fin de ce paragraphe, c'est pas une machine qui a jamais reçu une goutte d'eau sur la tête que je vais demander ce qui sèche le plus vite, les cheveux ou le pavé, quoi. Ouais. Donc c'est au second degré, mais du coup, je récolte des questions légitimes sur l'IA.
0: D'autant que vous forcez, parce que vous dites qu'il y a une phrase dans le livre qui est de l'IA.
1: Ouais. Et une phrase,
0: bien malin qu'il trouvera.
1: Bon. Et alors, ça finalement, tout se retourne. J'ai un type hier, j'étais dans une librairie, un type, un monsieur, qui vient me faire signer un livre. Il me dit, je ne vous connais pas, mais c'est ChatGPT qui m'a conseillé d'acheter votre livre.
0: Ah ouais.
1: Le mec lui a donné la liste des Goncourt. Et le ChatGPT lui a dit, comment tu es dans la vie? Le mec ne me connaissait pas du tout. Et il a dit, oh, ben moi, j'aime bien ci ou ça, j'aime bien les histoires, ou j'en sais rien. Et ChatGPT lui a dit, acheter l'inconnu du Quai de Javel de Philippe Janada. Donc le mec, docilement, le monsieur, très sympathique, il est venu à la librairie, j'étais là, je signais les livres, il a acheté. Et je me dis que c'est parce que j'ai mis ChatGPT.
0: Bien sûr.
1: Et là,
0: vous avez flatté son ego.
1: C'est un renvoi d'ascenseur. Tu vois.
0: Ouais. Bon, alors, les choses ne sont pas toujours roses, et vous en savez quelque chose, Darren Marx, parce que vous avez connu le cyberharcèlement, la violence des réseaux. Est-ce qu'on finit par comprendre qu'une fois qu'une histoire vous concernant circule, je fais un lien, mais on ne peut plus entièrement quand même la reprendre ou la contredire?
2: Oui, je crois que j'ai accepté qu'une fois qu'on prête son image au jeu des réseaux sociaux, ça nous appartient plus, c'est même plus soi en fait. Enfin, il faut arrêter de lire les commentaires, il faut arrêter de... Vraiment, ça n'a plus aucun intérêt parce que c'est plus soi. Tout va être recoupé, déformé, lu par des prismes différents. Et puis, j'ai vécu le cyberharcèlement, mais je pense que moi aussi, j'étais dans une forme de violence sur les réseaux parce que... quand on a de la colère, j'en avais vraiment beaucoup. Et quand on découvre un média comme Internet où on peut tout dire, on a l'impression qu'on peut s'en prendre au président de la République, à Danone, au voisin de palier, au restaurant qui a fait mal cuire la pizza de manière très simple. Quand on ne sait pas contrôler sa colère et quand on n'a pas les outils non plus pour l'exprimer, c'est tellement un outil simple quoi, que moi, je regrette aussi des choses que j'ai pu dire il y a 15 ans sur Internet. Voilà, le problème, c'est que maintenant, on n'est plus il y a 15 ans et qu'on devrait collectivement faire l'apprentissage d'un autre usage des échanges sur Internet, mais on n'y est pas encore tout à fait.
0: Pas vraiment. Bah, par contre, on va bientôt être à la fin de notre conversation, avant de retrouver Aurélie Charron pour la fin de cette émission. Et donc, je voudrais quand même vous faire écouter Georges Simenon au micro d'André Parineau pour comparer ses réponses aux vôtres. Philippe Janada, d'abord Georges Simenon.
4: Quelle impression avez-vous le roman achevé ?
5: Oh, une impression énorme de délivrance. C'est une chose magnifique. Je m'étire, je dis enfin, ça y est. Et j'ai l'impression que j'ai ajouté quelque chose à moi-même. Excusez-moi, ça a l'air prétentieux, mais je me suis accru de quelque chose. C'est en somme mon capital, non pas du tout capital argent ni capital ceci ni ça, mais c'est mon capital humain qui s'est accru. Alors ça, j'ai cette impression-là pendant un jour ou deux. Puis après un jour ou deux, il me vient la frousse, je me dis, mon Dieu, ça ne doit pas être bon. Et généralement, je me repose 4 ou 5 jours, quelquefois 8, avant de faire la révision. La révision, j'ai horreur de cela. Et ça m'a l'air d'un travail de pion, c'est justement d'enlever les adverbes. Vous savez, de faire la toilette du manuscrit me prend de 3 à 8 jours. Et pendant ce temps-là, le roman me semble mauvais, mauvais. Je me dis, mon Dieu, tout ça ne tient pas. Mais c'est pas possible, ce roman-ci est raté. Je l'envoie quand même à l'éditeur. Et ce n'est que plus tard, alors comme je vous l'ai dit, le roman a pris vie, que je me réconcilie après lui.
0: Alors Philippe Janada, quelle impression avez-vous une fois le roman achevé?
1: D'abord, je voudrais dire que moi, j'ai un amour fraternel pour Maigret, pas forcément pour Simenon.
0: Pas pour... Non, d'accord.
1: Mais bon, il a créé Maigret, donc bon.
0: Quand même, 75 romans et 26 nouvelles, moi, quelque chose
1: comme ça. 75 bref. Romans, ouais. En tout cas, ouais. Mais il dit quand même ce que disait Daria tout à l'heure et qui est vrai, c'est que... Bon, c'est un truc, comme dit Fabrice, qui moi, me remplit ma vie et qui est une joie de tous les jours, mais avec très peu, mais c'est plutôt un plaisir, une joie, une satisfaction étirée et permanente, mais avec très peu de moments d'insouciance ou de vraie joie, genre « yes ». C'est quand on a terminé, comme elle dit, bah, peut-être pas 15 secondes, mais moi, c'est une heure, pendant une heure, je dis « oui, ça y est ». On a toujours l'impression que le moment de soulagement est à venir, et en fait, à chaque fois que le moment qu'on attendait arrive, on se rend compte qu'il y a juste un petit plaisir de quelques instants, puis blof, on replonge dans le dur.
0: Et quand il faut relire, repasser...
1: Moi, j'adore ça. Lui, ouais. Dit c'est un cauchemar, c'est simplement enlever les
0: adverbes. Ouais.
1: Puis niouf. Non, moi, j'adore ça. Mais j'aime toutes les étapes.
0: Ah,
1: c'est
0: ouais.
1: Ce que je dis. À chaque fois, chaque étape est inquiétante, stressante ou laborieuse, qu'on veut. Mais chacune a... Et celle-là, l'étape de la relecture, J'allais dire, c'est une de mes préférées. Non, grosso modo, moi, j'ai recherche, documentation, ensuite, que j'aime beaucoup. Ensuite, je dois trouver la construction du livre. J'adore faire ça. Ensuite, je dois écrire. C'est une joie intense. Ensuite, je dois réviser. Voilà. Et une fois qu'on a terminé, on se dit, yes, j'ai réussi. Comme il dit, ça m'a complété. Ou ça m'a accru.
0: Ça m'a accru.
1: Et on est soulagé, sauf que le pire est à venir. Et le pire qui peut être aussi le plus joyeux, c'est là où on est en ce moment. C'est les 4 mois d'automne. C'est agréable, hein, mais c'est un enfer agréable, on n'a qu'à dire. Je vois la tête de Daria là en face, on pense la même chose.
2: D'accord. Absolument.
0: Bon, je vais vous libérer de l'enfer dans quelques instants.
1: Non, mais
0: je plaisante.
2: On est bien ici.
0: Non, mais en rappelant que l'inconnu du quai de Javel est recommandé par ChatGPT et qui vient de sortir chez Flammarion.
1: Je suis mort, ça y est.
0: Que Fabrice Caro sort son nouveau roman Alaska le 1er octobre chez Gallimard et que Fab Caro, lui, nous donne rendez-vous avec une nouvelle bande dessinée de Fabulous Tony Lopez le 22 octobre chez Delcourt. Ça, je ne l'ai pas eu entre les mains.
3: Je fais trop de choses.
0: Daria Marx, elle vient de publier Tuer le vieux chez Flammarion. Il me reste à vous remercier tous trois et bien sûr en... Donc toutes les informations sur vos actualités sont à retrouver sur notre page internet de Comme un samedi, sur franceculture.fr. Remercier Dynamite Shakers qui nous a fait du bien.
1: Ça a fait du bien, ouais.
0: Bon, merci à vous trois. Et à présent, comme chaque semaine, on sort de ce studio. On va au théâtre grâce à Aurélie Charron.
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0: La comédienne et metteuse en scène Zabou Breitman aime transposer sur scène la parole documentaire depuis son spectacle « Des gens » qui partait du documentaire de Raymond Depardon, c'était en 2009. Elle continue d'explorer comment le théâtre peut dialoguer avec le réel. Cette fois-ci, elle décide d'adapter le documentaire de Fabienne Godet « Ne me libérez pas, je m'en charge » dans lequel Michel Vaujour se raconte. Il a été un détenu très médiatique puisqu'il a passé 27 ans en prison mais s'est évadé 8 fois, dont 2 fois de façon spectaculaire, en hélicoptère. Il témoigne dans le film de la solitude et de la force mentale qu'il a trouvée. Zabou Breitman a choisi le comédien Yannick Choira pour l'interpréter. Ils ont tous deux rencontré Michel Vaujour, qu'ils espèrent dans le public, pour les premières. Aurélie Charron, elle, a rencontré Zabou Breitman avant la première au Théâtre de la Concorde à Paris.
7: 3 fois évadé, 3 fois repris, Michel Vaujour a encore fait la belle hier soir en s'évadant du palais de justice de Chalon-sur-Marne. Pendant plus d'une heure, avant de prendre la fuite, il avait séquestré le juge d'instruction.
8: Et là, j'ai su que, quoi qu'il vienne, que je m'évaderais encore. La justice, toutes ces choses-là, pour moi, ça n'existait pas, quoi. C'était une vaste fumisterie, quoi, cette histoire de justice. Il y a les gens qui commandent la société et il y a les pauvres gens en dessous. Moi, je faisais partie des pauvres gens. C'est-à-dire les gens qui n'avaient aucun pouvoir, rien, etc. Et j'étais qu'un fils de rien.
9: Le documentaire de Fabienne Godet, « Ne me libérez pas, je m'en charge », dans lequel Michel Vaujour, ancien braqueur, se raconte, date de 2009. Et j'ai demandé à Zabou Breitman si elle avait le souvenir du moment où elle le découvre.
10: Oh, j'ai dû le revoir 6-7 fois. Je pense que c'était très près de sa sortie. Ouais, ça m'a très fortement marqué. J'y ai pensé très tôt, à faire un spectacle. Mais je ne savais pas exactement. Je savais que je voulais un interprète pour jouer seul en scène. Il y a eu 2 étapes. La première étape, c'est une intuition forte. Donc je me suis dit, moi, je vais enlever l'interview parce qu'il était possible au début que je garde la personne qui pose des questions. D'abord, j'ai demandé le verbatim. J'ai demandé, c'est quoi le texte ? Et en fait, la deuxième étape, elle est là. Quand j'ai lu le texte, Yannick est venu travailler 3 jours comme ça. Et il m'a dit, mais c'est un texte de théâtre, en fait. C'est-à-dire que sa parole... Non seulement sa façon de parler, parce que ces silences ne sont pas là où on les attend. C'est le travail qu'on a fait avec Yannick au départ. Je lui dis, tu vois, le silence là, tu l'aurais mis là, mais il n'est pas là, son silence. C'est drôle, hein, il n'est pas là. Parce que les silences de Michel Vaujour comptent, parce que c'est comme une parole, quoi. Et le texte, ce qu'il dit, est magnifique. Parce que ce qui m'intéressait n'était pas... D'ailleurs, c'est ce qu'elle a fait aussi dans le documentaire. C'est pas le bandit qui s'échappe. C'est pas ça. Ce qui est intéressant, c'est ce monsieur-là, quoi. ce monsieur particulier. Ouais, il s'échappe par un trou du mur, hein, quand même. Il s'échappe par la pensée. Il s'échappe de lui-même, quoi. Mais ce qui m'a aussi beaucoup, beaucoup, beaucoup marqué la première fois que j'ai vu le documentaire, c'est que je me souviens de lui parlant de lui-même petit garçon. En fait, il supportait pas d'être enfermé ou la punition, et il se tapait la tête contre les murs. Et ça m'avait vachement marqué parce que, en fait, c'est un enfant qui s'échappait. Il s'échappait par la fenêtre. Et on l'enferme. J'ai demandé à Michel Vaujour, j'ai rencontré, je lui ai demandé, mais est-ce que c'est à cause de ça que finalement vous êtes aujourd'hui... Il dit non, grâce. Donc là, aujourd'hui, donc, il pratique le yoga. Et je lui dis, mais vous pratiquez toujours? Il me dit, ah ben oui, la pratique du yoga, ça ne s'arrête jamais. Donc, c'est un grand yogi, quoi. C'est incroyable. Je pense qu'il a fallu, ce qu'il raconte, qu'il sorte de lui-même, pour ne pas devenir fou. Parce qu'il dit, sinon, on se fout en l'air. Lui, il n'avait plus envie de vivre au bout d'un moment.

0: Michel Vaujour, qui passa 27 ans en prison, qui s'évada plus de 8 fois, dont 2 fois en hélicoptère, parle dans le documentaire de la solitude, du manque et de la façon dont l'esprit humain peut s'échapper de lui-même.
1: Évidemment qu'on parle de l'infiniment petit, enfin d'un être humain enfermé, à quel endroit il sort de lui-même, quoi. Il y a quelque chose d'universel et d'extrêmement beau par sa parole. Il rend tout ça extrêmement beau et parfois extrêmement drôle, parce qu'en plus il est très très drôle quand même.
0: C'est au comédien Yannick Chouara, qui travaille souvent avec le metteur en scène Joël Pomera, que Zabou Bretman a confié le rôle de Michel Vaujour.
1: Il est tellement juste, parce qu'il faut être juste. Là, vous n'avez pas le droit d'être faux. Être juste dans tous les sens du terme, quoi. Justice et justesse.
2: De petites évasions gentilles en petites conneries accumulées, je me suis retrouvé avec 25 ans de prison sur la tête, quand même, tu vois. J'avais jamais touché une arme, j'avais jamais fait de mal à personne. Ça commence à faire beaucoup. Et comme, bien évidemment, les directeurs de prison n'aimaient pas trop me voir arriver, dans la mesure où je m'évadais sans arrêt, quoi. Donc je me suis retrouvé en quartier de haute surveillance. Et là, j'ai compris que j'avais comme un problème. Parce que c'était pas du tout pareil pour s'évader, quoi, tu vois.
0: Et c'est quoi l'adresse? Comment vous définiriez l'adresse, ouais, justement, de lui sur scène, puisque là, il n'y a pas la documentariste?
1: Eh ben, il dit « tu » au public. Tu. On est chacun unique et une entité en même temps. Et ça donne un truc incroyable. Surtout quand il est assez rigolo, parce qu'il donne un peu des cours de grand banditisme à un moment donné. Enfin, il explique comment on fabrique un faux pistolet. Enfin, c'est assez... Et il dit, mais c'est du travail, tu vois. J'aime bien parce que c'est... Il y a un côté très concret par moment, hyper concret. Cela dit, c'est Depardon qui disait que le théâtre, pour le documentaire, était au bon endroit. Parce que c'est du direct. On respire le même air que les spectateurs, on est en même temps. Et il y a le travail qui a été fait avant, en amont. Donc, il dit, c'est au bon endroit. Quand il m'avait dit ça, ce que j'avais trouvé très classe, parce que c'était une manière de me permettre de le faire, d'être permissif et de m'autoriser. Enfin, j'ai trouvé ça la classe totale. Et c'est vrai que là, quand il a tutoyé le public, c'était une évidence.
0: Zabou Bretman a rencontré Michel Vaujour, mais elle a tenu à ce que le comédien Yannick Chouara ait un moment seul avec lui. Ils ont passé 3 heures à parler tous les deux.
1: C'est très important de laisser un interprète s'emparer de quelque chose de mystérieux que moi je ne saurais pas, qu'on ne va pas définir, dont on ne parlera pas, mais que lui aura. Il est additionné, quoi, de ces 3 heures avec Michel Vaujour. C'est en plus, il a quelque chose... On en a un peu parlé, mais je lui ai dit, mais on verra, mais c'est à lui, ça lui appartient.
0: Et vous, quand vous rencontrez Michel Vaujour, donc pas le moment où le comédien est avec lui, mais c'est quoi les questions que vous avez pour lui et les questions que lui a pour vous?
1: En fait, j'avais pas tellement de mots et je le regardais. C'était assez étonnant parce que j'étais complètement fascinée, pas parce que c'était l'homme du documentaire, mais par quelque chose qui émane de lui, qui est extrêmement fort. Et à un moment donné, je le regardais et il rit et il me dit « Ah, elle me regarde, hein !» J'ai dit « Oui, pardon. » Il me dit « Mais non, non, non, ça va. » Et juste, il m'a fait un câlin. Enfin, il m'a pris dans les bras. Jamais j'oublierai ça. J'espère qu'il viendra. Je suis inquiète parce que j'espère ne pas le trahir, en fait, c'est juste ça. Pour lui, il y a 2 personnes sur Terre, celles qui trahissent et celles qui ne trahissent pas. Il m'a raconté juste la mort de son chien, son premier chien, il ne pouvait plus parler, quoi, parce que les larmes montaient. C'est les larmes universelles dont parle Jules Renard. Dans son journal, il dit « On pleure ainsi parce qu'on a dans la mémoire les larmes universelles que la mort a fait répandre. » Et c'est comme s'il pleurait que sur d'autres choses.
0: Et comment on fait quand, justement, il y a une proximité quand même assez forte avec la personne dont on va porter la voix, pour à la fois ne pas trahir, mais trouver sa liberté?
1: Oui. L'adaptation, c'est la trahison. Hein. Donc, je lui dis, bon, moi, je vais faire. Il me dit, bah ouais, de toute façon, hein, on fait comme on est. On fait ce qu'on est, il a dit. Bah oui.
0: J'ai demandé à Zabou Bretman si avant la représentation, en tant que metteuse en scène, elle avait le trac.
1: Moi, j'ai extrêmement peur. Bon, je suis traqueuse quand je joue. Yannick, il l'est pas tant que ça. Enfin, il l'est, mais juste comme il faut, je trouve. Moi, je trouve que je suis un tout petit peu... C'est un peu trop. Avant, j'écoute la musique pour me calmer. Voilà, c'est la seule chose.
0: La musique du spectacle.
1: Oui, j'écoute la musique du spectacle. Et même là, pour penser au spectacle, je n'ai fait qu'écouter la musique. Je n'écoute la musique tout le temps en boucle.
0: Et si on imagine que 30 secondes avant que ça commence, les spectateurs et spectatrices ferment les yeux, qu'est-ce que vous leur glisseriez à l'oreille ?
1: Soyez là.

0: Le spectacle Ne me libérez pas, je m'en charge, mis en scène par Zabou Breitman, se joue au Paris, au Théâtre de la Concorde, du 15 septembre au 2 octobre. 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Émission préparée avec Jules Barbier et Théa Corlaire. À la technique ce soir, Dofar Guéride, Clara Galivelle, Jean-Guilain Meige et Bif, comme un samedi, et réalisé par Alexandre Fougeron.
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0: Il va être 20h, une heure que j'adore le samedi puisqu'elle me permet de retrouver mon camarade François Angelier pour le magazine Mauvais Genre.
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0: Mais un morceau d'or, même minuscule, attrape la lumière comme rien d'autre sur cette terre. Ian McGuire. Et pas d'erreur, c'est mauvais genre. Mauvais genre en traîneau à chien ce soir, lancé dans les terres stériles du Grand Nord canadien, à la recherche d'un hypothétique terrain aurifère. Mauvais genre qui devra se confronter à la cupidité, la violence sexuelle et l'affrontement ethnique entre Indiens et Esquimaux. Mauvais genre qui s'entretiendra à l'occasion de la sortie chez Rivage de White River, son dernier roman, avec le romancier anglais Ian McGuire. Chronique en seconde partie d'émission sur la 32e édition de l'étrange festival et sur la route de Roswell de l'auteur américaine Connie Willis, chronique signée Sixtine Audebert et Jean-Luc Rivera. Bonsoir à toutes et à tous, bienvenue dans Mauvais genre et pardon pour ce démarrage un petit peu sur la roue arrière. Je salue bien sûr mon collègue et ami de longue date Arnaud Laporte et vous écoutez France Culture bien évidemment. Alors ce soir, Ian McGuire, moi que j'avais découvert il y a bien longtemps avec Dans les eaux du Grand Nord et qui continue son parcours d'écrivain très noir et qui un peu raconte cette histoire d'épopée, l'épopée les plus noires d'ailleurs de l'Empire britannique. Je serai par ailleurs avec Sixtine Audebert. Bonsoir.
1: Bonsoir.
0: Actualité de Sixtine Audebert.
1: Oui, bah une rentrée très chargée. Le livre sur les cinéphiles devrait cingler de cinéma La salle avec amour et acharnement qui est paru dans ma petite structure Requiem édition. Eh bien poursuit sa vie, sa grande vie. Et d'ailleurs pour les auditeurs qui nous écoutent depuis le Sud-Ouest. Je serai à Pau dimanche
0: à
1: prochain,
0: Pau.
1: Le 20 septembre à 11h au cinéma Le Méliès pour un brunch cinéphile. Ils sont tous conviés.
0: Cinéphile. Donc soyez à Pau le
1: dimanche 20 septembre à 11h.
0: Le 20 septembre à 11h et puis surtout achetez quand même cinglé de cinéma. Là vous verrez jusqu'où mène la passion démente pour les salles obscures et ce qu'on peut y voir. Jean-Luc Rivera. Comment va-t-il ?
2: Bonsoir François. Eh bien écoutez, moi j'ai une triste nouvelle et une
0: bonne nouvelle. Alors la triste nouvelle,
2: c'est que Marianne Lecomte vient de nous quitter. Alors certains auditeurs ne savent sans doute pas qui elle est, mais ça a été l'une des grandes femmes qui ont compté dans le milieu de la science-fiction française. D'une part, elle a été romancière, elle a publié plusieurs romans, mais surtout elle a été d'abord la directrice de Horizon du Fantastique au milieu des années 70. Et puis ensuite, elle a créé une collection absolument détonnante dans la science-fiction française, qui était Titre SF chez Lattès, où elle publiait des romans qui étaient très mauvais genre, même encore pour certains aujourd'hui, de Silverberg, de Moorcock et de Farmer, 70 titres au total. Et c'était en plus de ça une féministe dans un milieu très masculin, à l'époque surtout. Et elle a publié en 76 la première anthologie sur les femmes autrices, femmes au futur. Et elle était aussi une grande spécialiste de Theodore Sturgeon, dont elle a publié 4 anthologies. Elle avait fait le livre d'or aussi de Christopher Priest. En plus, j'ajouterais qu'elle était d'une part passionnée de tarot et que d'autre part, elle était l'un des piliers des déjeuners du lundi dans les années 90-2000 et que dans un milieu, comme je le disais auparavant, qui était extrêmement masculin et pas particulièrement tendre, elle savait bien tenir sa place et clouer le bec aux amateurs de Havane qui étaient là.
0: Merci Jean-Luc. Nous n'oublierons pas Marianne Lecomte. Autre événement,
2: un événement réjouissant, c'est que lors de la 6e édition du festival Hypermonde, les 26 et 27 septembre 2026, donc à Mérignac, le thème de cette édition c'est Pouvoir, et il y aura. Le parrain de l'édition est Michael Moorcock, dont je n'ai même pas besoin de dire qui il est.
0: Quand même.
2: Et vraiment, Christelle Dabos sera la marraine. Mais Michael Moorcock, c'est certainement la dernière fois que nous le verrons en France.
0: Merci Jean-Luc. Donc le 20 à Pau pour voir Sixtine Audebert et parler cinéphilie, et le 26 à Mérignac pour le festival Hypermonde avec en vedette Michael Moorcock. Et pour l'heure, eh bien, nous allons vous retrouver. Je rappelle bien évidemment que les réseaux sociaux sont là pour Mauvais Gens, bien sûr, notamment Facebook et puis Instagram, Mauvais Gens FC, où vous pouvez retrouver la définition du mauvais genre et les photos signées Laurent Polleret de tous nos invités, les derniers étant bien sûr Antoine Volodine et Yann McGuire vient de rentrer dans le Hall of Fame de Mauvais Genre. Alors c'est un romancier assez extraordinaire, on l'a découvert en 2017 avec Dans les eaux du Grand Nord en 10-18, une histoire extrêmement noire, mais plus noire que noire, à l'intérieur d'un baleinier avec un harponneur luciférien qui s'appelait Drax, qui est un personnage assez extraordinaire. Un second roman a suivi, la racontant les débuts et puis les conspirations, les sociétés secrètes pour l'indépendance irlandaise. Et ce soir, eh bien, on va l'entendre. Je suis avec Élise Lépine pour mener l'entretien. Marguerite Capel fera la traduction avec White River, qui est un roman qui se passe en 1766 dans les terres stériles du Grand Nord canadien, dans un fortin de la Compagnie des Indes, où brusquement, eh bien, un loqueteux, quelqu'un qu'on ne considère pas d'habitude, arrive porteur d'un fragment de roche avec de l'or. Y a-t-il un gisement d'or au nord ? Eh bien, c'est ce qu'on va tenter de savoir. Et on écoute, bien sûr, je le répète avec Élise Lépine, on écoute Yann McGuire. Bonjour Yann McGuire.
3: Hello, glad to be here.
4: Bonjour, je suis content d'être là.
0: Ravi absolument de vous accueillir à Mauvais Genre sur France Culture, puisque je n'ai pas oublié l'émotion, voire le choc, qu'avait été pour moi en son temps la lecture de la traduction française de Dans les eaux du Grand Nord. C'était en 10-18 et ça avait vraiment été un choc violent à l'époque. Et depuis, ben, j'attendais vainement que vous veniez en France et qu'un livre nous permette de vous retrouver. Alors, merci et bienvenue. Ce livre est paru aux éditions Rivage, dans la collection Rivage Noir. Il s'agit de White River et on va voir de quoi il s'agit. Je serai pour poser les questions et mener l'entretien en compagnie d'Élise Lépine.
4: Bonsoir.
0: Avez-vous été sensible à la White River ? Êtes-vous descendu dans les eaux de la White River ?
4: J'ai dégringolé les rapides de la White River. Ça a été une cataracte absolue. C'était tout à fait... c'est une lecture que j'ai trouvée complètement impossible à lâcher, très dérangeante par beaucoup d'aspects, assez surprenante aussi dans l'exercice de ces grands romans de conquête de l'or nord-américain. Et en même temps, avec beaucoup de nouveautés et beaucoup de choses inattendues. Enfin, c'est vraiment un livre étonnant. Et en même temps, on s'y sent quand même très bien. Malgré l'inconfort général de ces périples, on s'y sent très très bien.
0: L'inconfort et la loi générale de tout le volume. On va en parler. Alors, avant de descendre dans les eaux glaciales de la White River à la recherche d'or, de pépites d'or et de métaux orifères, on va essayer d'en savoir un peu plus sur vous, Yann McGuire. Vous êtes professeur d'université, vous êtes anglais, professeur d'université. C'est votre quatrième roman, on va voir quels sont les trois précédents. Mais avant cela, j'aimerais en savoir un peu plus sur votre histoire personnelle. Vous êtes universitaire et quels ont été pour vous acheminer vers la rédaction d'ouvrages aussi violents, aussi noirs et aussi tragique. Quel était votre parcours ? Quels ont été les grands livres qui vous ont marqué ? Les grands films, éventuellement d'autres émotions ?
4: Eh bien, j'enseigne la littérature depuis 25 ans. Et l'un des grands privilèges de l'enseignement, c'est qu'on est payé pour lire des livres formidables et pour en parler à n'en plus finir. Donc c'est une formidable carrière pour un écrivain. Ma spécialité, c'était la littérature américaine.

0: écriture, avec peut-être une volonté d'aller encore plus loin dans la violence dramatique que les maîtres que vous venez de citer.
1: Yeah, I mean, I with well, with something like
2: eh bien,
1: you know Moby Dick and
2: quand on lit quelque chose comme Moby Dick,
1: The North Water.
2: Et le lien qu'il peut y avoir avec mon roman Dans les eaux du Grand Nord, il y a évidemment énormément de différences. Ce que Melville fait, c'est qu'il en fait une sorte d'exercice philosophique. Alors que moi, ce que je fais, c'est que je me concentre vraiment sur la dimension sanglante, sur l'odeur, sur vraiment ce côté sale de cette industrie. Donc j'apprends de ces grands écrivains, mais j'essaie d'apporter quelque chose de nouveau aussi à la tradition.
0: Ce que vous apportez, c'est, je dirais, peut-être une dimension entre guillemets naturaliste, réaliste, presque hyper réaliste, puisque mes souvenirs sont lointains, mais assez effrayés, notamment d'un mousse qui subit des traitements effrayants, et puis le climat à l'intérieur de cette baleinière, confinée, comme une sorte de château gothique, de bunker de la mort.
1: Yes, you're right. It's definitely more
2: oui, c'est vrai.
1: More naturalistic.
2: Il y a une approche effectivement plus naturaliste. J'essaie d'imaginer les détails et ce que ça faisait en vrai de vivre ce genre de travail, de faire ce genre de travail. Il y a une autre tradition littéraire qui nourrit tous mes romans, c'est le roman d'aventure, le roman d'aventure de style victorien, Robert Louis Stevenson, L'île au trésor, ce genre de choses, avec ces histoires qui sont très excitantes, très enthousiasmantes, mais qui n'ont pas justement ce côté sale et violent et sanglant que j'ai mis dans mes romans. Donc je pousse cette tradition peut-être un petit peu plus loin.
0: Oui, puisque les auteurs dont vous nous parlez travaillent sur la saleté morale, si j'ose dire. C'est-à-dire la noirceur morale, la noirceur de l'âme. C'est le cas de Stevenson dans L'île au trésor et dans bien d'autres romans. Notamment, j'aimerais d'ailleurs savoir ce que vous en pensez, ce chef-d'œuvre qui est Le Maître de Ballantrae, qui est un des plus grands romans sur les deux jumeaux, sur le mal, ou Le Trafiquant d'épaves, ou des romans comme ça. Votre rapport à Stevenson ?
2: Mon rapport avec lui, c'est que je l'ai lu enfant. Et jeune homme. J'ai lu effectivement L'île au trésor et d'autres qui ont été des livres très importants pour moi quand je grandissais. Et je n'y ai pas beaucoup plus réfléchi jusqu'à peut-être 2014-2015 quand j'ai commencé à écrire Dans les eaux du Grand Nord. Et c'était un changement pour moi parce que j'avais écrit un premier roman qui était une comédie et qui se passait à l'époque contemporaine. Donc c'était vraiment un virage pour moi
0: pour écrire quelque chose de complètement différent. 2006, oui.
2: Donc je n'ai pas vraiment repensé à Stevenson jusqu'au moment où je me suis dit, j'essaie d'écrire un roman d'aventure, comment est-ce que je m'y prends ? Et comment je fais de ça une histoire contemporaine plutôt qu'une sorte de copie du roman du 19e siècle ?

0: Élise.
1: Qu'est-ce qui vous attire justement vers ces époques révolues? Par exemple, là, dans White River, on est en 1766. Et finalement, c'est à la fois, on a l'impression de bien connaître cette ambiance, ces univers-là. Et en même temps, je me suis rendu compte en lisant que c'était un peu plus tôt que tout ce que je connais moi dans le western, la conquête de l'ouest et tout ça. Ça se passe plutôt un peu plus tard. Et donc, il y a plus d'organisation, il y a plus de force. Là, on est vraiment dans quelque chose de brut, de cru, avec des endroits où aucun blanc n'est jamais allé, où les Indiens se connaissent à peine entre eux, connaissent pas. Enfin, tout ça est très, encore très sauvage. Est-ce que justement, retourner un peu plus loin encore dans le passé vous permet d'explorer un peu plus avant cette veine de littérature violente dont vous avez parlé, de littérature organique?
2: Yes, and I think the thing that links.
3: Oui, je crois que le lien
2: most of the books that we've already talked about,
3: entre la plupart des livres qu'on a déjà mentionnés et le mien, c'est le sujet de l'impérialisme britannique. Et c'est clairement aussi ce qui relie mes trois derniers romans qui évoquent ce sujet et la violence de l'Empire d'une façon ou d'une autre. Et même si je pense que les romans d'aventure du 19e siècle ont un contexte en général qui se situe dans ce contexte d'impérialisme, on ne se concentre pas beaucoup sur le sujet et sur la noirceur du sujet. C'est ça qui m'a amené aussi

0: à ces histoires d'une façon peut-être différente. Dans White River, effectivement, on est au tout début, vous avez raison, du projet colonial. Donc c'est avant le 19e qu'on associe souvent à l'Empire britannique. C'est vraiment les premières intrusions, les premières expéditions dans ce monde qui est complètement inconnu pour ces Anglais, les premières rencontres aussi avec ces peuples qui essaient de comprendre qui ils sont, s'ils peuvent trouver une façon de communiquer ensemble. Dans le roman, ça ne se passe pas très bien, malheureusement.
1: Quel est votre rapport avec un texte comme Au cœur des ténèbres de Conrad ? Parce que là aussi, là, la question de l'impérialisme colonial est posée frontalement, et puis elle va vers une sorte de dépassement, on va dire métaphysique. Je veux dire, on est au cœur d'une noirceur qui n'est plus la noirceur historique, qui est véritablement la nuit métaphysique, l'horreur finale.
0: Oui, Au cœur des ténèbres, c'est vraiment un roman fantastique. Je crois que c'est un de mes préférés. Et c'est vrai que ça devient non seulement un roman politique et historique, mais au-delà, un roman philosophique. Sur cette grande question de savoir s'il existe un fondement moral à l'existence humaine. Et je crois que mes romans abordent aussi ce type de questions philosophiques. Dans celui-ci, dans White River, c'est la question de la foi en particulier. Hearn, qui est le héros, et un des héros, est un homme qui a perdu la foi. Et donc il questionne tout ce qu'il y a autour de lui. Quand on croyait en Dieu et qu'on ne croit plus en Dieu, sur quoi est-ce qu'on fonde sa compréhension de ce qui est bien ou mal ? Et lui, il n'a pas la réponse. Et c'est une faiblesse pour lui. Il a une conviction du bien et du mal, mais il ne sait plus sur quoi ça se fonde, d'où ça vient.
1: Alors, descendons en votre compagnie, Élise, dans les eaux de la White River, pour en savoir un peu plus sur le mystère de ce roman. Alors, répétons un petit peu, cadrons un peu l'histoire pour que nos auditeurs nous accompagnent.
2: Eh bien, nous sommes donc en 1766 et on est dans la baie d'Hudson, où se trouve un comptoir dirigé par Magnus Norton, qui est un homme assez puissant, qui voilà, a fait carrière, possède des objets qui viennent un peu du monde entier. C'est un personnage que j'ai trouvé presque un peu comique dans le grand cynisme qui le caractérise. Et un colporteur arrive avec une pierre qui est barrée d'un trait d'or et qui dit, voilà, ça vient de tout au nord, au-delà de la White River, dans un endroit où qu'on ne connaît pas, ou voilà, ce sont des Esquimaux qui nous ont montré cette pierre-là, il y aurait un gisement près d'un lac d'or. Et donc, évidemment, c'est une excitation totale, puisque c'est la période où on commence à chercher de l'or dans ces terres, et une expédition est montée avec quelques hommes, dont ce fameux Hearn, dont parlait à l'instant Ian McGuire, qui est un homme qui a perdu la foi et qui comme ça, maintenant, cherche un peu son chemin dans la vie et qui va s'avérer être un personnage très complexe et très intéressant. Puis il part avec un jeune garçon un peu tête en l'air, tête folle, et puis un homme quand même beaucoup plus aguerri et beaucoup plus dur. Donc et ils sont accompagnés.
1: Qui s'appelle Shaw.
2: Et ils sont accompagnés.
1: Le précédent s'appelle Alex Walker.
2: Voilà.
1: Le jeune homme,
2: c'est Abel Walker.
1: Abel Walker, pardon.
2: Et ils partent donc en compagnie d'Indiens. Donc ils appellent les Indiens. Il y a les Indiens du Nord, les Indiens du Sud, etc. Ce sont les Crés et les Dénés. Et puis ils rencontrent les Esquimaux, mais ce sont bien sûr des Inuits qu'ils appellent les Esquimaux. Et évidemment, ce périple sera beaucoup moins simple que prévu. Et ils vont se nouer des alliances et puis des trahisons avec les fameux Indiens qui les accompagnent plus tard avec les fameux Esquimaux. J'emploie les mots qu'ils emploient à l'époque. Et surtout, ce qui est très intéressant, c'est qu'on va aussi être avec le couple d'Indiens qui les accompagne, un homme et une femme. Il y a des choses très intéressantes dont on parlera avec Ian McGuire concernant la condition des femmes aussi et la façon dont elles vivent à travers cette époque.
1: Voilà donc la substance narrative de White River, Ian McGuire. Donc il y a trois mondes. Le monde des coloniaux anglais qui sont là pour faire des affaires, pour s'enrichir et pour d'une certaine façon donner une seconde chance à leur vie, pour oublier des traumatismes. Donc c'est un petit peu ce fortin qui est situé de la compagnie de la baie d'Hudson, c'est un petit peu le fortin de la dernière chance. puisque beaucoup sont là pour essayer justement soit de relancer leur existence, soit de lui donner un achèvement, un aboutissement un peu joyeux et fructueux. Alors ça, c'est un premier élément. Il y a le deuxième élément, ce sont les Indiens, qui sont en discussion permanente, en négociation permanente et en collaboration assez complexe avec les Anglais. Et puis ensuite, les Esquimaux, qui n'aiment pas les Indiens et qui se défient des Anglais. Donc il y a déjà un monde tripolaire, on peut le dire, dans ce Grand Nord, qui est un univers qu'il faut arriver à gérer. Donc comment avez-vous organisé un petit peu cette espèce de tension permanente entre les trois univers ?
0: Yes, I mean, it makes it interesting. I mean, it makes it even
3: more dramatic. Ce qui rend les choses intéressantes et même encore plus dramatiques que ça aurait pu être, c'est justement ces trois pôles. Avant de commencer à écrire le livre, avant de commencer les recherches, je n'avais pas compris qu'il y avait cette haine respective entre les Inuits et les Dénés et les Indiens, et qu'ils se combattaient et qu'ils se massacraient les uns les autres. C'était quelque chose qui existait depuis longtemps. Et ça a ajouté une couche supplémentaire de complexité à l'histoire. Parce que les Anglais qui montent au nord avec ces guides dans lesquels ils ont confiance vont se retrouver à un endroit où un autre peuple est présent et déteste ces guides qui les accompagnent. Les Anglais veulent simplement qu'ils restent en paix pour pouvoir se consacrer à la quête de l'or, c'est ça leur priorité. Donc ils ne s'intéressent sans doute pas assez à la situation qu'ils ont créée. Et c'est d'ailleurs quelque chose qui va avoir des répercussions sur eux, qui va leur revenir en pleine figure. Le fait qu'ils n'aient pas réfléchi justement à cette situation qu'ils créent va leur causer de sérieux problèmes.
2: Ça, c'est intéressant d'ailleurs le rapport entre ces Anglais et ces Indiens ou ces autochtones qui vont les rencontrer ou les accompagner. C'est beaucoup plus subtil qu'une certaine fiction westernienne qu'on a pu beaucoup lire.
1: Il y a
2: beaucoup plus d'une forme à la fois d'intelligence et de profonde bêtise dans les rapports des uns avec les autres. Et c'est vraiment comme un triangle entre ces Inuits, ces Indiens et ces Anglais. C'est-à-dire qu'il y a des alliances secrètes. Des trahisons sont faites, chacun flaire l'autre, mais il n'y a pas une haine viscérale, une violence spontanée, il n'y a pas non plus de respect. Il pourrait se passer quelque chose de beaucoup plus positif que ce qui se passe, mais c'est très intéressant la subtilité que vous avez mise dans ces rapports, et ça rompt avec une certaine tradition aussi dans la fiction.
0: Oui.
3: Oui, quand j'écrivais justement sur les relations entre ces Indiens, Dénés et ces Inuits, je voulais surtout que ces personnages ne soient pas homogènes, qu'ils ne se comportent pas tous exactement de la même manière, qu'ils n'aient pas tous exactement les mêmes idées. Donc dans chaque communauté, il y a des personnalités très différentes, des sentiments très différents, du ressentiment, de l'amour, des relations aussi père-fils, des relations entre mari et femme. Je voulais qu'ils soient complexes et qu'ils soient humains autant que les personnages anglais. Et donc, effectivement, ces relations, vous avez raison, pouvaient prendre un tas de tours différents. Mais l'une des faiblesses des personnages anglais, je crois, c'est qu'ils sont incapables de reconnaître l'humanité, justement, des personnes auxquelles ils ont affaire. Ils pensent qu'ils sont tous pareils, qu'ils sont inférieurs, sont des sauvages et qu'ils se comportent d'une certaine façon. Et c'est ce qui va les détruire, au final, cette croyance.
1: L'esprit malin est aussi noir, bleu et hérissé qu'un temps. Le chaman l'interpelle et agite sa lance sacrée. Quand l'esprit le voit, il tressaille et bat en retraite, comme un renard retournant dans son terrier. Mais ensuite, rendu fou par le chant du clan, incapable de supporter une expression aussi puissante d'espoir et de camaraderie, il se précipite avec des cris perçants, des hurlements, en montrant ses dents pointues, mouillées. La force qui se dégage lorsqu'il passe devant lui fait basculer une Alec en arrière et le tire de sa transe. Il ouvre les yeux et voit la lune encroûtée de nuages épais. Il sent un vent frais et humide souffler sur son visage. Le chant continue à monter et descendre tout autour de lui comme des vagues qui lèchent un rivage. Ekwo et Tuglik sont à ses côtés et l'aident à se remettre debout. « Tout va bien, fait-il, tout va bien. Reprenez courage, mes chers amis. L'esprit malin s'est enfui, effrayé, et maintenant, je dois le poursuivre et le tuer. » Autre élément, nous sommes donc dans le Grand Nord, dans un fortin, un gros, plus qu'un fortin, un fort commercial, à la fois un magasin général et un fortin militaire, Ian McGuire, et l'expédition va se lancer. Et c'est une des dimensions importantes de ce livre, c'est la dimension du concret. Vous êtes un réaliste noir, vous attachez énormément d'importance à la documentation historique, puisqu'on voit à la fin du livre une bibliographie très riche, très nourrie, et c'est un roman des objets. Alors moi, c'est ça qui m'a fasciné. Quand on est dans le fortin, les objets qui créent dans le bureau du fameux Magnus Norton, qui crée un peu de luxe comme ça, puisqu'il commande des objets, qui fait venir d'Orient, du Moyen-Orient, de l'Angleterre, de Paris. Donc, il y a des objets de luxe qui créent une sorte d'image et d'intimité. Il y a les objets du quotidien. Et quand on part vers le monde, je dirais, des Esquimaux, des Inuits, et avec les Indiens, le moindre objet devient important. Là, on n'est plus dans l'objet du quotidien, on est vraiment dans la nécessité, puisque le moindre couteau, le moindre blague de tabac, le moindre mousquet, le plus petite bouteille avec un remède, tous les objets deviennent absolument essentiels, et en perdre un ou en gâcher un se révèle dramatique. Alors, j'aimerais que vous nous parliez un peu de cette vision un peu objectale, objective du roman, cet univers matériel.
3: Oui, je crois que les comportements différents qu'on peut avoir face à un objet, ça fait partie justement de cette espèce de clash culturel entre ces groupes différents. Pour Magnus Norton, vous avez raison, lui, ce qui l'intéresse, c'est le luxe, donc il veut toujours plus d'objets nouveaux, excitants, brillants, de l'or, de l'argent, c'est ça qui l'intéresse, c'est ça qu'il désire. Alors que les autochtones, dans leur culture, pour les Dene, par exemple, tout ce qu'ils possèdent vient du caribou. Les vêtements, tout ce qu'ils portent, la manière dont ils décorent aussi, tout ça vient du même animal. Donc c'est une façon profondément différente de concevoir le monde. Il y a un monde très statique, très fermé, où tout est présent, ils ont tout ce dont ils ont besoin. Alors que dans cet autre monde, il y a toujours quelque chose d'autre à désirer, quelque chose de plus qu'on peut obtenir. Et c'est ce qui se passe. Ils viennent dans cet endroit et ils disent « Mais pourquoi est-ce que vous ne voulez pas plus? Pourquoi est-ce que vous ne voulez pas aussi ça ?» Et c'est une façon, quelque part, de leur faire perdre leur vision du monde pour les amener à une conception qu'on considère aujourd'hui, qu'on reconnaît comme le monde contemporain dans lequel on vit. Alors que ce monde davantage clos, celui des chasseurs-cueilleurs, celui des cultures autochtones, a disparu.
1: Venons à l'essentiel, l'or, puisque c'est un roman de l'or. Alors, il y a différents types d'or. Il y a l'or qui est à la banque, qu'on va cambrioler. Il y a l'or qui est sur un convoi, un bateau, qu'on va prendre à l'abordage. Il y a l'or de toutes ses formes. Et là, c'est quelque chose de très discret, Elise Lépine, puisque c'est un Patterson, qui est une sorte de coureur des bois, de braconnier, qui débarque un jour au fort et qui veut absolument, en échange d'une belle quantité d'objets et d'argent, donne une pierre. Et sur cette pierre, il y a deux petites veines d'or, mais c'est très discret. C'est très allusif, ça n'est pas un trésor, mais c'est le signe peut-être d'un trésor.
2: Mais c'est fabuleux ce rapport à l'or dans le livre, avec ces deux petites lignes pour lesquelles vont se déclencher quand même une expédition et toute une série de catastrophes et d'aventures. Et c'est un livre qui, d'un côté, utilise l'or et son influence et sa fascination sur les hommes pour en faire une grande aventure, mais aussi montre à quel point, et on le voit comme rarement, à quel point c'est absurde. Pourtant, c'est quand même... Enfin, je veux dire, il suffit d'avoir regardé Les Merveilleuses Cités d'Or quand on était petit pour savoir que l'or est absurde. On a bien compris. Mais là, c'est éclatant de débilité profonde, en fait. oui, mais ce rapport temps, alors. Et d'ailleurs, le regard et de fascination. Mais on comprend qu'ils ont envie d'être riches. Mais surtout, quand il explique, l'un des personnages explique à un des Indiens qu'est-ce qu'ils vont chercher de l'or. Mais qu'est-ce que vous faites? Vous achetez quoi? Mais
1: en d'abord, fait, c'est quoi
2: êtes,
1: l'or?
2: Si je vous donne cette petite bague, vous pouvez acheter beaucoup de choses. Mais moi, je t'achète rien pour cette petite bague. Bah oui, mais nous, en fait, si. Et là, on se dit, c'est vrai qu'en fait, on a quand même créé de sacrées situations épouvantables pour des minuscules petits objets sans intérêt.
1: Ian McGuire, vous avez géré l'or, si j'ose dire, d'une façon assez particulière, puisque à aucun moment il y a des monceaux d'or. Au départ, c'est deux petites traces. Non. Après, c'est une sorte de banc de roche comme ça qu'on fracasse pour extraire l'or qui s'y trouve. Après, ça donne un sac ou deux et tout. Mais donc, c'est plutôt la folie de l'or que l'or lui-même.
0: Yes, I mean, I think.
3: Oui.
0: Gold has a kind of magical
3: l'or
0: quality
3: a quelque chose de magique, je crois,
0: I mean,
3: pour
0: think,
3: les Anglais.
0: They like to think they're the rational,
3: ils aiment se croire les personnes rationnelles, les personnes qui ont une raison, contrairement aux Indiens qui seraient des superstitieux. Mais en réalité, la croyance que les Anglais ont dans l'or est tout aussi magique et superstitieuse que n'importe quelle autre croyance. Et ça montre bien justement ce désir irrationnel. Si seulement je peux posséder ça, tout deviendra parfait, ma vie sera parfaite. C'est l'objet de tous nos désirs. C'est l'objectif ultime de toutes nos ambitions. Et ce que je voulais montrer, c'est que ça n'a pas vraiment de sens, mais qu'on continue à adhérer à ces idées que si on a toujours plus de ce qu'on désire, tout ira bien et on sera heureux. Et l'or, c'est vraiment le symbole ultime de ce désir. Ça a toujours été le cas. Quand on pense à voilà, cette chose qui brille et qu'on désire le plus au monde, c'est l'or.
1: Alors, cette promesse de l'or va faire sortir du fortin de la baie d'Hudson un certain nombre de personnages, trois au moins, avec les Indiens, donc ça fait cinq à peu près. Un petit groupe qui s'achemine vers cette terre esquimaude où est censé se trouver un important gisement, enfin en tout cas, on l'espère. Et alors, à partir de là, le roman devient, c'est un autre aspect, un roman du corps. Puisque ce qui est essentiel dans ce roman, c'est l'extraordinaire mise en scène que vous faites du corps dans des situations extrêmes. Puisqu'il y a déjà le monde arctique, enfin je veux dire le monde du Grand Nord, le froid, l'extraordinaire, le vent, le blizzard et tout ça. Et en même temps, à côté de ça, il y a la maladie, l'empoisonnement, une amputation à un moment, on ne dira pas de qui, un combat. Il y a un combat, il y a deux lutteurs qui s'affrontent à un moment aussi pour une raison un peu tribale, un peu primitive. Donc c'est aussi un roman du corps, de même que l'était dans les eaux du Grand Nord. Il y a toujours chez vous une espèce de manière de faire l'histoire du corps pour mieux comprendre l'histoire des hommes.
3: Oui, le corps m'intéresse énormément, la dimension physique. Je crois qu'une façon de le dire, c'est peut-être que c'est cette opposition entre le corps et l'âme. Que ce soit dans les eaux du Grand Nord ou dans ce roman, il y a effectivement une dimension physique concrète. Et c'est une dimension physique à l'existence humaine. Nous sommes avant tout des corps incarnés avec du muscle et de la chair et du sang et des os. Mais la question est, est-ce qu'on est quelque chose de plus? Je crois que c'est aussi autour de ça que tournent les romans, c'est autour de ça que ça joue. Nous sommes effectivement, nous avons une existence matérielle, physique, mais qu'y a-t-il au-delà? Et s'il n'y a rien au-delà, qu'est-ce que ça fait de nous? C'est une question très effrayante, je crois, à poser. Et à essayer de, pour laquelle essayer de trouver des réponses.
1: Alors effectivement, Élise, il y a les Anglais, les colons qui, eux, ont quand même un rapport au corps assez particulier, avec l'alcool, avec le tabac, enfin les Indiens aussi, et puis un rapport à la souffrance, à l'endurance qui est particulier, et il y a d'autres corps, ceux des Esquimaux et des Indiens, chacun a sa manière de vivre au monde.
2: Oui, et c'est intéressant parce que ça rejoint un peu la question de la spiritualité dont on vient de parler d'ailleurs à Ian McGuire et dont on parlait au début, avec ce héros de Hearn qui est quand même un homme dont on a une image positive et qui est le personnage personnage le plus profond parmi ces Anglais.
1: On peut rappeler ce qui lui est... Comment il en est arrivé là ?
2: Et ben, il a perdu la foi, lui, alors qu'il se destinait à se consacrer sa vie au Seigneur. Il a perdu sa mère et sa sœur d'une maladie.
1: Et c'est le spectacle, c'est un peu comme l'abbé de Rancé qui, en voyant, alors qu'en lui, c'était le contraire, en voyant le corps de sa maîtresse, devient ce qu'il sera, c'est-à-dire un trappiste. Là, c'est le contraire, c'est en voyant le corps défait, mort,
2: des
1: cadavres de sa mère et de sa sœur, qu'il perd la foi.
2: Il perd la foi, et puis donc il va ensuite errer un peu sur les flots, dans les navires, et puis avoir plein d'aventures, puis finalement s'engager là-dedans. Et en fait, c'est intéressant parce que justement, c'est au moment où le corps rencontre comme ça la souffrance, etc., que la question du spirituel se pose chez les Anglais qui perdent la foi, comme chez les Indiens ou les Inuits qui, eux, quand ils ont un problème, un enfant malade, quelqu'un qui leur fait offense, etc., vont aller interroger le chaman. Et je trouve qu'il y a des grandes scènes de chamanisme dans ce livre, et notamment une avec une espèce d'illusion, de rêve, d'attaque, etc., que j'ai trouvé fabuleuse. Et le corps et l'esprit sont liés dans les deux cultures, mais de manière très différente.
1: Marianne McGuire, trois sacrés qui s'affrontent d'une certaine façon. Le sacré, je dirais, le sacré anglo-européen, enfin anglican, le christianisme anglican, les ministres du culte, le chamanisme esquimo et puis les croyances indiennes.
0: Yes, I mean with the shamanism.
3: Le chamanisme.
0: What I wanted to
3: avec le chamanisme, ce que je voulais faire, c'était garder le roman aussi ouvert que possible sur le point de vue apporté là-dessus. Quand on lit ce qui a été écrit par les négociants en fourrure du XVIIIe siècle, les récits, ils ont une vision très négative des croyances autochtones. Ils les évacuent totalement comme étant sans valeur. Et je voulais aller à l'encontre de ça et montrer que peut-être il est possible que ces esprits habitent le corps des gens, que de telles métamorphoses sont possibles, que peut-être les animaux et les hommes peuvent se transformer l'un dans l'autre, parce que qui sait, je crois qu'il valait mieux garder ça ouvert. Et puis ça revient aussi à la question de la présomption de supériorité des chrétiens, des Européens, des Anglais, l'idée que leur croyance est forcément supérieure à celle des autochtones. Et je crois que c'est aussi lié au rationalisme et au scepticisme envers les religions qui aussi montent à cette période. Donc je voulais vraiment tout poser sur la table sans atteindre de conclusion définitive et que l'on puisse lire le roman, j'espère, en se disant peut-être que cet esprit, effectivement, a soulagé ce garçon, peut-être que le chaman a permis ça, qu'il y a une vérité là-dedans.
2: Oui, c'est tout à fait effectivement captivant et riche, cette ambiguïté notamment de la scène d'exorcisme là, qui est fascinante, puisqu'on ne sait pas si c'est un rêve, une réalité, etc. Et à un moment donné, je mets en parallèle avec une autre scène du roman où Hearn observe l'un de ses camarades qui se relève d'une très violente épreuve physique et il dit qu'il voit dans ses yeux la foi, mais ce n'est pas la foi en Dieu, c'est la foi en lui-même. Et là, on voit à quel point c'est stérile, cette foi infaillible qu'ils avaient en eux-mêmes et qui les mène à la destruction, à leur propre perte et à la perte des autres. J'ai trouvé intéressante aussi cette réflexion sur cette absence totale de foi en autre chose qu'en soi-même, avec beaucoup d'arrogance.
3: Oui, pour Hearn, je crois, même si c'est un homme qui a perdu la foi, il n'arrive jamais à être en paix avec ça. Il y a toujours une forme d'absence pour lui. Il ne sait pas en réalité comment vivre sans croire en Dieu, comment habiter le monde sans croire. Donc rien n'est jamais tout à fait à sa place. Et le plus proche pour lui de ce qui pourrait remplacer sa relation avec Dieu, c'est sa relation avec Cooper, son ami qui meurt ensuite. Donc il a foi en Dieu, puis foi en un autre être humain sous forme d'amour, et ces deux possibilités lui échappent, lui sont enlevées. Donc il est vraiment plongé dans cet espace d'incertitude profonde. Et dans la première partie du roman, c'est le personnage sans doute le plus admirable, mais il a une forme de faiblesse qui lui vient justement de cette indécision sur ses propres croyances.
2: Il se met à genoux, saisit le couteau et prenant soin de ne pas croiser le regard de Shaw, de ne pas autoriser la moindre idée de la souffrance à venir obscurcir son jugement, il effectue la première incision rapidement près de l'articulation du coude, puis continue à découper soigneusement autour de l'os. À l'instant où la lame entre dans sa chair, Shaw hurle et essaye plus frénétiquement de se libérer, mais les autres serrent les dents et de tout leur poids l'immobilisent plus fermement. Dès que la chair est tranchée et que l'os est suffisamment exposé, Hearn remplace le couteau par la hache et après avoir bien visé et marmonné une prière silencieuse et sans foi qui aux oreilles des autres ressemble plus à un juron, la lève et la bat violemment. La lame en fer résonne sinistrement contre la pierre en dessous, le membre tranché se détache et tout autour du campement le son brut, déchirant des hurlements déchaînés de Shaw, remplit et fait trembler l'air innocent.
1: Autre élément important, même central, dans ce roman, Ian Maguire, c'est les figures féminines, puisque là, on n'est plus dans le roman galant du XVIIIe siècle anglais, ni français d'ailleurs, on est véritablement dans un rapport de domination sexuelle de la femme qui n'est plus guère qu'une marchandise. Je veux dire, la femme vaut à peu près autant que le caribou. Et on se bat pour elle comme on se battrait pour... un lot de peau de caribou ou pour quelques pépites d'or.
3: Oui, encore une fois, dans les recherches que j'ai menées sur la situation des femmes dans ces cultures, elles travaillaient énormément, en fait.
1: Elles travaillaient tout le temps.
3: Elles portaient beaucoup de choses sur leurs épaules.
0: Carrying everything,
3: tout le temps.
0: Cooking.
1: Elle tirait les traîneaux.
3: Yes. Elle cuisinait.
0: Yeah, yeah. All the men did was hunt and eat.
3: Les hommes se contentaient de chasser et de manger.
0: But I also wanted to see, to try and see the world
3: through
0: their eyes.
3: Mais je voulais essayer aussi de voir le monde de leur point de vue et d'imaginer ce que ça pouvait être leur existence dans ces sociétés, sans avoir d'alternative, sans en connaître aucune. Comment est-ce qu'on survit? Comment est-ce qu'on mène sa vie dans une telle société? Et les femmes sont souvent assez pragmatiques. Et elles sont aussi relativement sceptiques vis-à-vis des hommes. Elles les trouvent toujours un petit peu ridicules dans leur comportement, avec leur fierté. Elles ont quelque part une attitude beaucoup plus sensée par rapport aux choses, alors même que leur position ne leur permet pas de changer beaucoup de choses.
1: Question aussi, Emma Goyer, c'est comment arrive-t-on à tenir ces deux reines, si je veux dire, de l'attelage romanesque, quand il y a à la fois la nécessité d'une une évocation dans toute la crudité, la brutalité, le primitif le plus extrême, et puis malgré tout, il faut une histoire. Il faut arriver à bâtir des personnages ayant une psychologie, faisant des ruses, des combinaisons, des machinations, ayant des sentiments, mais aussi toute une psychologie. Comment arrivez-vous à créer justement cette espèce de double instance dans votre roman ?
3: Je crois que c'est justement quelque chose que les romans peuvent faire, doivent faire, c'est contenir toutes sortes de sentiments, d'émotions différentes, d'atmosphères différentes. Un roman, c'est vaste. Un poème, je crois que ça ne peut parler que d'une chose, alors qu'un roman, ça doit parler de beaucoup de choses différentes. Donc il y a ça, je crois que le roman se prête très bien à cette variation.
2: Est-ce que vous pouvez expliquer à nos auditeurs comment vous avez travaillé cette question-là de à la fois évoquer une période, ne pas raconter n'importe quoi et rester dans quelque chose d'historiquement fiable et en même temps ne pas brider la créativité qui est la vôtre?
3: Mais c'est toujours une grande question qu'on a en tête quand on écrit un roman historique. En tant que romancier historique, la véracité historique, c'est quelque chose qui est important pour moi et j'essaie de faire en sorte que les choses soient aussi réalistes possible. Mais je crois que très vite, on se rend compte que les archives historiques sont très partiales, que la plupart des informations, les informations qui intéressent le romancier en particulier, comment les gens parlaient, ce qu'ils faisaient au quotidien, etc., ça c'est absent, c'est pas du tout présent dans les archives historiques. Donc il faut entrer dans cet espace pour le combler. C'est un défi en quelque sorte, mais c'est aussi ce qu'il y a d'excitant quand on écrit de la fiction historique. Parce qu'on est obligé d'inventer, on est obligé d'imaginer à partir de ce qu'on a lu ce qui pouvait peut-être se produire dans ces failles des archives historiques. Donc c'est toujours un équilibre entre l'imaginaire et la recherche. On essaie de respecter les deux aspects.
1: J'aimerais qu'on termine avec cet aspect. Effectivement, Ian McGuire, qui est 1776, c'est l'époque du décollage économique, la Compagnie des Indes, la Compagnie des les colonies américaines, plus pour très longtemps anglaises, Et j'ai été frappé par ces Esquimaux, qui ont été en scène, et qui ne demandent rien à personne. Qui n'attendent qu'une chose, c'est que tout le monde s'en aille pour retrouver leur vie quotidienne, leurs traditions, et qui ne demandent rien à personne. Ce que vous mettez en scène là, c'est la fin du monde où certaines personnes peuvent rester seules. C'est le début du monde où on demandera tout à tout le monde.
3: Oui, c'est l'histoire du colonialisme et de l'impérialisme, en quelque sorte, la rencontre entre ces deux mondes, entre ces deux cultures. L'une qui est déjà en quelque sorte complète et qui a tout ce qu'il lui faut. Et cette autre culture qui est fondée sur l'idée qu'on n'aura jamais tout ce dont on a besoin, que personne n'a jamais tout ce dont il a besoin et qu'on veut toujours quelque chose d'autre ou quelque chose de mieux, que ce soit sur la base du progrès ou de l'avidité. C'est cette rencontre-là qu'on voit dans White River et c'est une rencontre qui a eu lieu partout dans le monde depuis le 15e siècle jusqu'au 18e siècle de différentes manières.
2: D'ailleurs, il y a une forme de désir qui naît pour un objet chez les Esquimaux dans ce livre.
1: Bah oui, c'est ça.
2: Et c'est là que se confrontent tous les mondes qu'on a évoqués dans cet entretien. Les esprits se sont courroucés, l'homme se retrouve en délicatesse avec toute sa tribu, et puis les fameux Anglais sont furieux, et c'est là que les étincelles se font.
1: L'idée, c'est de faire naître...
2: C'est un objet cristallise toute cette espèce de prophétie de ce qui va arriver à la fois dans le roman et pendant ensuite des centaines d'années, et puis encore aujourd'hui.
1: Le mal est fait, et puis effectivement le goût de l'objet est né, le mousquet, le cognac, la poudre, le tabac, on a fait naître des besoins chez des peuples qui les ignoraient et qui n'en avaient absolument pas besoin. C'est ça, c'est la dictature du besoin après pour tenir. Merci Ian McGuire de nous avoir accordé cet entretien. Ultime question, votre prochain roman, est-ce qu'on peut déjà en savoir un peu plus ?
3: Très différent, je crois. Ça se passe dans les années 70 à Londres. Donc un nouveau virage, un changement de rythme aussi. Beaucoup moins sanglant, mais il y a un crime.
1: Ouf !
2: Une occasion de revenir à mauvais genre.
1: Absolument, on vous attend. En attendant, descendons avec notre tamis et notre coutelas dans les eaux de la White River à la suite de Ian McGuire pour ce roman paru aux éditions Rivage. Voilà, merci Alexandre Blom d'avoir organisé cette rencontre, à Marguerite Capel de l'avoir traduite, et puis un salut à Élise Lépine, White River de Ian McGuire, je le répète, est aux éditions Rivage. On passe maintenant aux chroniques dans Mauvais Genre avec vous, Sixtine Audebert.

0: Alors,
1: nous revenons.
0: L'étrange festival.
1: Oui, sur la 32e édition de l'étrange festival, le frère aîné de la famille des mauvais genres,
0: ouais.
1: Grand défricheur de territoires cinématographiques. Alors je passe sur les films qui font un festival, hein, c'est-à-dire la quantité ad nauseam, hein, les énièmes slasheurs en jupon, les films de séquestration hystérique, les productions japonaises édifiantes ou les zombie teen movies. Bref, les habituels hors-d'œuvre un peu bourratifs, calibrés, manquant de ce que chacun pourrait appeler la vision, hein, mais qui participent de la boulimie jouissive de ce type de manifestation. Je passe donc sur tout cela pour aller directement aux films qui étaient attendus cette année, parmi lesquels, eh bien, commençons par le dernier, celui que les auditeurs courront voir dès qu'ils auront raccroché ici la radio à Mauvais Genre, à 21h15, le documentaire, le métrage documentaire dédié à Rose Williams, fondateur du groupe Christian Death, intitulé Romeo's Distress, hein, comme le morceau que nous entendrons en ce moment, qui a ameuté lors de sa première projection tout le gotha gothique de Paris, hein, avec ce côté un peu grégaire terrifiant de la subculture quand elle afflue en masse. Alors c'est un film qui pêchait un petit peu par sa forme, avec des inserts animés un peu superflus et qui en faisait quelque chose d'assez loin d'être à la hauteur du sujet, mais qui demeurait édifiant en termes de contenu, hein, puisque ça reprenait la destinée romantique de ce héros inventeur d'un genre, le death rock, suicidé à l'âge de 38 ans, hein, une comète dans le ciel noir de la culture underground. Alors parmi les autres films très attendus cette année, il y avait le nouveau Hammer, Itakwa.
0: Hammer revient.
1: De Casey Walker. C'est le 11e métrage produit en fait depuis le retour de la mythique maison à la fin des années 2000. Et c'était une variation gothique native américaine sur les légendes de l'hiver cannibale. Pas très osée, mais à la fois élégante et millimétrée. Et elle avait tout le confort qu'on demande à un fantastique que j'appellerais un fantastique chausson. Hein. Vous savez, ces films dans la chaleur régressive desquels on aime se glisser. Ici, le terme de chaleur n'est pas très à propos, hein, puisque ça se passe, vous l'avez compris, en hiver et que les paysages sont constamment enneigés. Soit façon plus clivant, hein, parmi les films très attendus, il y avait le nouveau film de Quarks, avec deux X à la fin, un petit maître artisan français et grand collectionneur de gueules à l'écran. Alors après le très singulier Tous les dieux du ciel qui est sorti en 2018, il revient cette année avec Les âmes en peine. Vous admirerez cette poésie des titres. Une sombre fable apocalyptique en costume avec Thierry Frémont en grand inquisiteur zélé, bras armés de Dieu, ça c'est pour vous François,
0: oui.
1: Qui persécute...
0: Et Hubert Prolongeau.
1: Bien si sûr. Vous voulez, qui persécute sa fille à l'écran, Zélie Rickson, qu'on avait découvert enfant dans le précédent long métrage. C'est âpre et tordu à souhait. On recommande chaudement le tampon Mauvais Genre peut-être à poser. Enfin, on attendait aussi beaucoup de l'Afrique du Sud cette année. Qui dit, dès qu'on pense Afrique du Sud, on pense à l'ambiance extrêmement malaisante des installations de Roger Ballen, ce photographe américain qui a collaboré notamment avec Diane Vort. Là, il y avait deux métrages qui étaient diffusés dans le cadre de cette topic. N, c'est-à-dire, je vous le traduis, chers auditeurs, poule en afrikaans. Je vous laisse découvrir pourquoi ce long métrage s'appelle poule. C'était un long métrage de Nico Schepers et c'était un métrage extrêmement soigné dans ses cadres, avec une photographie noir et blanc absolument époustouflante et qui maintenait tout le long du film un registre extrêmement tendu de la folk horror dans un climat très lent, très austère et peu bavard, avec un final absolument médisant. C'était peut-être c'était peut-être le film le plus perturbant du festival. Et François, je sais que vous avez vu un autre
0: et cet après-midi même, j'ai vu The Spack Zolani, ainsi parle Zolani, clin d'œil à Nietzsche, revendiqué par le réalisateur Clive Michael Will. Donc c'est pour ce film de 2026, film donc africaneur de 133 minutes, un film en noir et blanc 70 mm avec des cadres, une lumière et une photographie extraordinairement travaillée. C'est vraiment un film pictural totalement troublant, d'ailleurs, sur ce plan-là, presque vertigineux, et qui raconte la cavale messianique d'un personnage qui vit à bord de sa voiture blanche, voiture d'ailleurs avec laquelle il a des rapports sexuels assez réguliers, et qui tue systématiquement tous les personnages qu'il rencontre, mais dans le cadre d'une sorte de démarche prophétique messianique. Il suit la route, et chaque fois qu'il rencontre, eh bien, des gens dans un bar, dans un hôtel, dans une église ou autre, eh bien, il les tue avec une façon rituelle, il arrache les dents. Et donc, tout cela va évidemment jusqu'à une fin qui est assez prévisible, que je ne vous donnerai pas, mais c'est un film véritablement ahurissant et très long, un peu trop long peut-être, mais qu'il faut, je pense, c'est une épreuve qu'il faut suivre.
1: Et voilà, donc il faut dire cette année que l'Afrique du Sud, qui était présente donc, au festival, a eu donc, beaucoup de choses intéressantes à nous proposer. Le palmarès vient de tomber. On peut dire que Mum, I'm Alien Pregnant a eu le prix du public. C'est un film que nous avions repéré avec Fleur Hopkins-Loferon en cours aux Utopiales et qui a été transformé maintenant en long. Je trouve que le changement n'est pas tout à fait heureux. Et puis, il y a également Triste Tropique, avec ce beau titre qui a été nominé. Je ne l'ai pas vu, je ne pourrais rien en dire. Par contre, je pourrais vous dire quel a été mon coup de cœur et ce que moi j'aurais primé s'il avait été dans la sélection du festival. Il s'agit donc du film de Josh Collins, Wolfcat Fever, qui est une comédie musicale d'un pur esprit rock'n'roll dans la veine des Cramps et de John Waters, cartoonesque en diable et fruit d'un monstrueux travail en animation, en stop motion, en plus des prises de vue réelles, avec une créativité foutraque confinant à l'art naïf. Le film était refusé au festival, il a été diffusé en projection unique au Christine et c'est vraiment un immense plaisir de cinéma.
0: Voilà. Merci Sixtine pour toutes ces informations qu'on retrouvera bien sûr sur le site de France Culture Mauvais Genre. Jean-Luc.
2: Moi aussi je vais parler d'Alien quand même, mais là avec La Route de Roswell de Connie Willis qui est sortie dans la collection Exofiction d'Actes Sud. Alors tout le monde connaît Connie Willis, autrice américaine qui a écrit des romans sur les voyageurs temporels, les historiens voyageurs temporels d'Oxford. Et là avec La Route de Roswell elle change complètement de registre, elle nous entraîne en fait dans le désert du Nouveau-Mexique, à Roswell, le lieu de pèlerinage de tous les fondus d'ufologie. Sa meilleure amie épousant un ufologue à Roswell, Francie, qui, elle, ne croit pas du tout aux ovnis, se retrouve enlevée par un extraterrestre. Et comme on est dans le désert, l'E.T. ressemble à l'un de ces buissons qu'on voit rouler dans les westerns. Bon, ce qui est déjà peu courant. Et celui-ci, en fait, va petit à petit enlever quelques autres personnes. Un autostoppeur, un complotiste enragé, ufologue, une vieille dame accro des casinos et un connaisseur de tous les westerns jamais tournés. Et toute cette fine équipe va se mettre à sillonner les routes désertiques de Roswell à Las Vegas, en essayant d'aider notre E.T. Derrière le côté complètement hilarant de ce road movie, avec des personnages, et en particulier, je souligne, les ufologues sont plus vrais que nature, Connie Willis a manifestement très bien fait ses recherches. Connie Willis, en même temps, traite de nombreuses questions qui vont du besoin de croire à celui de tout expliquer, en passant par toutes les incompréhensions qui peuvent naître dans la communication entre les personnes, et la compréhension de leur motivation, sans parler, bien entendu, d'une démolition en règle de toutes les théories ufologiques existantes. Donc là, Connie Willis, on peut le dire, s'est vraiment complètement lâchée en écrivant ce roman. C'est une comédie de science-fiction qui est construite en fait comme un film, avec des scènes nombreuses et rapides. Bref, c'est un livre qu'il est très difficile de reposer et qui tranche dans la production habituelle de la science-fiction en ce moment.
0: Merci, Don Jean-Luc. C'est aux éditions
2: Actes Sud, Actes Exofiction. Sud,
0: Connie Willis. Je vous parlerai dans une future émission, bien sûr, du numéro 60 de Schnock consacré à Jacques Chirac, tout à fait inoubliable, et puis du magnifique livre de Morgan Combe, La peinture en lettres, sur tous ces artistes qui couvraient les façades avec des publicités peintes à la main. Mais ça, ça demande un détail et des précisions que je ne peux vous apporter ce soir, puisque le temps nous presse. Merci d'avoir écouter Mauvais Genre, toute l'équipe de l'émission, Laurent Polleret, Nicolas Lemoulet, Claire Poissignon, Sixtine Audebert, Jean-Luc Rivera et François Angelier. Vous remercie d'avoir suivi donc Mauvais Genre. On se retrouve la semaine prochaine en compagnie de Céline Duchesnay avec toute l'équipe de l'Anomalie, un cabaret du quartier Montparnasse. Et là, vous allez voir, l'Anomalie, elle est à la fois sonore, intellectuelle, théâtrale. Surtout, soyez au rendez-vous. Et d'ici là, bonne semaine.

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1: Comme point de départ à notre expérience ce soir, il y a un modèle de voiture des années 90 qui vous dira sans doute quelque chose, la Citroën ZX. Nous sommes en Bretagne, dans un ancien hangar agricole reconverti en garage-atelier. C'est le royaume de la débrouille et de la récup. Ici, on trouve une joyeuse communauté qui met la mécanique au cœur d'une réflexion sur le savoir-faire collectif. C'est ici aussi que résonnent les ondes de fréquence ZX, la station sur laquelle sont branchés les participants et participantes de ce collectif. Tous et toutes ont un moteur en commun, l'entraide dans la joie. 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
2: Ouais Thierry ?
3: Ouais,
2: Gaëlle ? Ouais, ça va ?
3: Ouais, à moitié bien, ouais. J'ai mon cap d'embrayage qui vient de péter sur la Xara.
2: T'as ton cap, et t'es où?
3: Ah non plus.
2: La Xara où tu...
3: Mais il va falloir que je change le cap d'embrayage, camarade.
2: Soit je vais t'en démonter un, soit on en commande un pour demain et on vient te chercher.
3: Ouais, bah pour demain, c'est suffisant, hein, te prends pas la tête, hein.
2: Ouais.
3: Moi, c'est ce week-end que j'ai besoin de la voiture.
2: Ouais. Je t'en commande un. Et quoi, faut venir te chercher?
3: Ça m'arrangerait bien du coup, alors, pour le changer, ouais.
2: Ah oui, je viens avec le triangle, quoi.
3: Bah, y'aura pas trop le choix, ouais, je crois.
2: Ouais, bon, on réfléchit.
3: Ouais.
2: Je te rappelle.
3: Je suis plus bas que quand des voyageurs.
2: Ouais, je vois.
3: Y'a une entrée à droite, là.
2: Ouais.
3: Je suis là juste dans l'entrée.
2: Ouais, ça marche. Bon, je réfléchis, je t'appelle.
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3: Ok, à tout de suite.
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5: Oh, pardon. Oh, bah la fumée, là, face.
6: Ouais. Vous étiez où?
5: Ouh.
6: Tu vois qu'il doit y avoir de la joie.
5: Oh non, mais elle fiche.
6: Vous voyez?
5: Bon, allez, on consomme pas trop de gasoil. Yes. Oh, bonjour.
7: Alors là, on est en train de faire ce qu'on a appelé une coloméca. C'est-à-dire que, en gros, on est en 6 ou 8 peut-être même, en train de... On a installé toutes nos voitures.
8: Une assemblée de voitures avec le capot ouvert, on dirait.
7: Capot ouvert, cric en dessous et tout le bordel.
8: C'est un peu une soirée boîte, mais où les gens ont réouvert pas le coffre, mais l'avant du moteur. C'est de rassemblement de... Je sais pas, de passionnés de caisse, quoi. Envie de vous montrer ce qu'ils ont dans le capot.
7: C'est hyper réjouissant. Dès que j'ai eu un problème, j'ai tourné la tête, quelqu'un m'a dit « Attends, je t'aide ».
9: On se donne des avis et ça semble assez plus agréable, accessible, fun. Enfin, je veux dire, je pense que si on demandait à la plupart des gens qui sont là, si on refait ça l'année prochaine, je suis à peu près sûr que tout le monde va dire « Mais carrément ».
8: C'est éclectique, hein. Il y a du jumpy 2 litres, il y a de la 405 turbo. De la 205, je sais pas, je connais pas la motorisation. Mais il y a beaucoup de XUD dans la place en tout cas. Il y a de la ZX qui est un peu la marque de fabrique du coin.
7: Et on a tous des chantiers plus ou moins costauds.
8: De la 206.
7: Plus ou moins long.
8: De la Renault Espace 3 qui est un peu...
7: Et quand bien même il y aurait rien qui marche à la fin.
8: Un peu une gamme un peu récente en voiture par rapport au modèle... Il y a celle-ci, la Suzuki, qui est un peu récente aussi.
7: On est dans la joie et la bonne humeur avec les copains.
10: C'est quoi ta voiture? T'as quoi à faire aujourd'hui?
8: Moi, j'ai des cardans et plus si affinité parce que je sais pas... c'est pas exactement ma caisse, c'est la caisse de ma compagne. Mais je me propose à faire la mécanique dessus. Et c'est une Espace 3 de 2001. Qui est un modèle que j'ai pas choisi, qu'on cherchait une caisse à ce moment-là, quelqu'un nous l'a filé.
11: Est-ce que tu auras des trucs à...
8: Et voilà, c'est un modèle pour les puristes de l'espace, c'est plus une espace. C'est quand même toute une communauté de gens qui idolâtrent cette voiture. Et ils jurent que par les une et les deux, et là c'est déjà trop récent, il y a trop d'électronique pour que ce soit considéré comme de la belle mécanique.
7: Moi j'aime pas la méca. Hein. Je fais de la méca par pure radinerie. Alors, c'est une voiture ZX turbodée, 1,9 litre, de 1996, il me semble, que j'ai payé 300 euros. Et je la connais à peine parce que je l'ai achetée il n'y a pas longtemps. Donc, qu'est-ce que j'aime, qu'est-ce que j'aime pas? Ben là, ce que j'aime pas, c'est qu'elle commence à me faire plein de merde. Tout le faisceau électrique a brûlé, je l'ai refait, et puis après, la pompe à injection s'est mise à fuir. Puis au passage, on se rend compte qu'il faut refaire la distribution. Donc voilà, il y a 10 pannes là, à réparer. Un chantier qui va prendre un petit temps, mais comme c'est ma voiture de courtoisie, je m'en fous un peu. Parce que mon autre voiture marche. C'est une 405 turbo, diesel, 1,9 litre, exactement le même moteur. Donc c'est quand même un sacré avantage.
8: Elle est blanche, il y a marqué sacré numéro dessus. Fraîchement 400 000 km, c'est la 205 familiale. C'est aussi une voiture de courtoisie, mais familiale pour le coup. Quand quelqu'un a une panne de voiture, parent, frangin, frangine, et ben on a le droit de prendre celle-là, sauf que ben là elle est en panne. Du coup, ben, on ne peut pas la prendre quand les autres sont en panne. Voilà, du coup, ben, c'est la pompe à injection qui fuit, comme la ZX Salolot, c'est pareil.
7: Je fais tourner ça. Pour pouvoir faire tourner ça, il faut être en haut. Et je fais tourner vers l'avant.
8: Ouais, vers l'avant. Après, tu peux revenir un peu en arrière. Juste, faut pas faire plein de tours en arrière.
7: Et il faut
8: ça.
7: Être au point mort.
8: Horaire,
7: faut être au point mort. Faut être
8: ah bah oui, c'est une vitesse. Pourquoi pas faire ça. Ah,
7: et du coup... Tiens, Bueno.
11: Oui, excuse-moi.
7: Tu voudrais pas mettre ton œil juste et me dire quand c'est bon? Là, regarde, j'y suis quasiment. Tu vois ou pas?
12: Non, tu es pas quasiment.
7: D'accord.
11: Un petit peu. Vas-y, attends, je vais prendre une vis de 8.
7: Mais là, par exemple, je pense que j'y suis.
11: Vas-y, encore un tout petit peu. Mets des petits bouts sur le. Hop, trop.
7: Il était trop loin.
11: Ouais. Attends. Ouais, bah, reviens un tout petit peu en arrière.
7: On a le droit
11: pour 2 mm. Oui. Normalement, tu fais pas plein de tours en arrière. Mais là...
13: On est souvent balancé à gauche, à droite.
7: Ah oui, je m'en souviens gauche, de celle-là.
13: À droite. Et puis un jour, on est content quand ça s'arrête. C'est pourquoi la ZX Sebrec est équipée d'un essieu arrière autodirectionnel pour une parfaite tenue de route. Vous n'imaginez pas tout ce que Citroën peut faire pour vous.
8: Libre dans sa tête.
14: Moi, j'ai commencé la mécanique sur des kartings. Quand on était jeune, on avait un karting familial avec mon père et mes frères, et le meilleur ami de mon père avait, lui était branché mécanique. Et mes frères et mon père pas trop. Et on avait un vieux truc qu'on poussait avec une roulette à l'arrière pour le faire démarrer. Et du coup, ouais, j'ai appris comme ça avec lui.
15: J'ai fait moi-même les livraisons de pain pour mes parents. J'ai travaillé avec eux pendant un bout de temps. Donc avec des fourgons qui peuvent tomber en panne, qui peuvent... Donc effectivement, quand tu es en panne en plein milieu de la cambrousse, bon déjà, tu apprends à mettre le nez dedans et puis à regarder ce qui se passe et à essayer de comprendre, tu vois. Et de fil en aiguille, ça me plaisait. Et puis, avec des copains, tu vois, quand on était jeunes, on cassait une voiture, on l'a bricolée pour la retaper, pour sortir le samedi d'après, tu vois. Donc, voilà comment on a appris à se débrouiller par nous-mêmes, quoi.
16: Moi, j'ai commencé la mécanique à partir du moment où j'ai accepté l'idée d'avoir une voiture. Je me suis dit, il faut que j'apprenne à la réparer, j'irai jamais au garage. Et j'ai eu la chance de croiser des gens avec qui j'ai appris. On avait commencé plutôt avec un pote. On a rencontré un bonhomme à Brest qui réparait des bagnoles de gens qui n'avaient pas de fric. Et voilà, ça a été le premier vrai chantier, ça a été de bosser sur une 4L que mon grand-oncle m'avait filé et de faire un joint de culasse avec ce gars-là qui demandait à peu près pour seul salaire de lui fournir à manger et du vin blanc en quantité.
14: Et puis petit à petit, on a récupérer.

0: occupe et la débrouille, c'est quand même intéressant, ça t'ouvre quand même beaucoup de portes, quoi, après, de l'enrichissement personnel, et puis ça te permet de, bah, d'avoir la satisfaction de le faire toi-même, et puis de ne pas dépendre de tout un réseau de vendeurs, de grossistes épouvantables. C'est ce que tu peux faire toi-même, autant le faire toi-même.
1: Être autonome sur la mécanique, c'est aussi une manière de ne pas abuser de nos amis mécanos qui volontiers viennent dépanner tout le monde et aider pour que dalle et passer leur vie à être dévoués à leurs copains parce qu'ils ont une espèce d'idéal politique comme ça qui veut qu'ils soient au service de la communauté, de chacun, chacune, qui n'est pas autonome sur son propre moyen de transport. Je pense que c'est un devoir, de quand on n'a pas les moyens, de mettre sa caisse au garage, que de s'autonomiser sur la mécanique, tout comme d'ailleurs sur la construction, sur, je sais pas moi, tout le reste, la bouffe. Voilà, pour moi, c'est un devoir, l'autonomie, quand on n'a pas de thunes, quoi.
2: Et puis voilà, je me suis mis à réparer ma voiture, petit à petit, à réparer la voiture des potes, et puis à en faire de plus en plus, et pour finir, faire ça plutôt à plein temps. C'est un hangar agricole qu'on a acheté il y a 3 ans, qui était partiellement effondré, voilà, et rempli d'un mélange de paille, de fumier et de filets d'exploitation. Du coup, il était vraiment dans son jus avec des machines qui traînaient. C'est un bâtiment de 600 mètres carrés avec deux petites granges en pierre. Ben, l'idée, c'est d'en faire plusieurs ateliers. Du coup, là, actuellement, on a pris le café dans la partie atelier de bois, qui va prendre 3 travées. Il y aura la partie garage qu'on voit derrière, où il y a déjà une voiture en panne et où on a commencé à ranger les voitures des chantiers des prochains jours. Plus, il y a 2 anciens silos à maïs qui seront couverts après et qui vont servir d'espace de stockage pour des pièces d'occasion. Et du coup, quand on est arrivé, c'était de la terre battue. Du coup, tout de la zone où on marche, c'est du béton qu'on a coulé. Et cette partie-là est vouée à devenir un atelier de soudure, au moins sur 2 travées pour un collègue. Et dans les granges en pierre qu'il y a derrière, bah, y a une forge au rez-de-chaussée qu'une copine a installée. Et sinon, c'est des petits ateliers en attendant. Et pas mal de stockage de bazar à l'étage. Voilà.
3: Et quand tu dis « on », tu dis tout le temps « on », mais ah oui. Vous avez payé des artisans pour refaire tout ça?
2: Non, non, non. Disons que c'est un lieu qui a été acheté d'abord par un copain, et puis après on l'a acheté en association. On l'a mis en bail emphytéotique à une asso. C'est un local qui se veut être, en tout cas dégagé de la propriété privée pour 99 ans, renouvelable une fois. Mais de toute façon, on sera mort. Quand je dis « on », c'est principalement tous les travaux, on les a faits avec le copain qui lui est plutôt sur l'atelier bois où on est, là, où il y a les machines. Lui qui est plutôt charpentier de métier, et c'est un peu lui qui a pensé tous les travaux. On a tous les deux des bases de maçonnerie, on sait tous les deux faire un peu d'élec et un peu de plomberie. Et on a eu des coups de main de copains pour les parties où il y avait besoin de pas mal de monde, c'est-à-dire couler la dalle, mais sinon, plutôt on se débrouille tout seul.
4: Alors, tu peux redescendre un petit peu, du coup?
5: Comment je redescends?
4: Du coup, comme un cric.
5: Ah oui, ça se tourne.
4: Est-ce que tu vois?
5: Ouais. Je le tourne?
4: Ouais, tu peux descendre un petit peu.
5: Ah, ça marche pas. Si? Non.
4: Il y a moyen de desserrer et ça descend un tout petit peu.
5: Ah, ok.
4: Du coup, je vais bien descendre et puis je vais juste voir si ça marche.
5: Ok.
4: Et puis, je vais te demander de remonter. Si jamais je galère, peut-être je peux juste faire comme ça. Je vais essayer de tricher un peu, mais...
6: Et toi, qu'est-ce que t'as eu pour Noël?
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1: Bienvenue sur Fréquence ZX, l'émission des nostalgiques des voitures diesel des années 90. Bonjour Aurélien Bigot, merci d'être avec nous.
2: Bonjour.
1: Alors Aurélien, vous êtes chercheur indépendant et associé à la chaire Énergie et Prospérité. Et vous avez notamment travaillé sur les scénarios de prospective Transition 2050 de l'ADEME, c'est l'agence de la transition écologique.
2: C'est ça, exactement.
1: Alors la voiture électrique, on nous la présente souvent comme une solution idéale pour lutter contre le dérèglement climatique. Pour autant, elle pollue aussi. Alors est-ce que c'est une solution totalement efficace ou est-ce qu'il faut aller plus loin ?
2: C'est la meilleure ou on pourrait dire la moins mauvaise des technologies alternatives. C'est-à-dire qu'on n'a pas vraiment mieux. Pour autant, ça ne veut pas dire que l'électrique est sans impact ou que ça suffit pour atteindre nos objectifs climatiques ou pour répondre aux différents défis de transition. Au-delà d'électrifier les voitures, il faut essayer également de limiter son usage quand on le peut, c'est-à-dire le covoiturage ou l'autopartage quand il y a besoin d'une voiture, donc plutôt des usages partagés, mais qui finalement sont assez rares. Mais bien évidemment, tout le monde n'a pas cette possibilité-là d'avoir accès à d'autres alternatives, ou bien quand son mode de vie est construit autour de la voiture, eh bien il y a une forme de dépendance qui peut exister, qui peut faire que c'est très difficile, voire impossible, de passer à d'autres mobilités. Et ça, c'est vraiment des choses qui, dans la transition, doivent être planifiées politiquement, que c'est la possibilité d'utiliser les transports en commun, mais ça dépend pour beaucoup de l'offre qui est à disposition. La possibilité de se mettre au vélo, ça dépend beaucoup des infrastructures éventuellement sécurisées qui peuvent exister. Donc ça, ce sont des changements qui sont à faire, à organiser au niveau de l'État, au niveau des collectivités locales, etc., pour permettre de mettre à disposition ces alternatives pour qu'elles soient disponibles au plus grand nombre, dans le sens où beaucoup de personnes aussi aimeraient des fois faire autrement, mais tout ça doit être rendu plus facile en tout cas pour le plus grand nombre.
1: Aurélien Bigot, merci beaucoup d'avoir été avec nous dans Fréquence ZX et bonne continuation sur les routes et les pistes cyclables.
2: Merci beaucoup, merci à vous.
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3: Pour pas mal de gens, c'est pratique qu'il y a quelqu'un qui bricole des bagnoles dans le secteur. C'est aussi un gage, je pense que ça a été un gage d'intégration, un des multiples gages d'intégration que j'ai aussi dans le secteur. C'est-à-dire que on a beau être un peu dans un modèle décalé, pas une entreprise, à faire les trucs un peu à l'arrache, qui dénotent dans le paysage où c'est un peu le bordel, où il y a des épaves qui traînent, etc. C'est juste un gage d'intégration dans le paysage, c'est la valeur travail, qui n'est pas forcément une valeur que moi je défends dans le rapport à la vie. Mais malgré tout, pour une partie des gens du secteur, c'est ici, ça bosse. C'est une zone rurale, on est à entre une demi-heure et 45 minutes des grosses villes du secteur. Et du coup, hormis prendre des cars scolaires quand on a la possibilité, il n'y a absolument aucun service de transport en commun dans le secteur.
4: Dans ma vie aujourd'hui, je ne pourrais pas me passer de voiture parce que par rapport à mon boulot déjà, tu vois, ce serait pas possible parce que ce serait une contrainte kilométrique. Alors tu me diras, il est toujours possible de le faire en vélo, mais là, bon, ça me ferait partir peut-être 3 heures avant et revenir 3 heures après. Bon, je suis pas vraiment sûr que j'ai envie de ça pour commencer et finir ma journée de travail.
3: C'est aussi...
4: Donc aujourd'hui, techniquement, non, ce serait pas possible.
3: Une dépendance totale à la voiture, que ce soit sur différents points de vue.
4: On te dit aujourd'hui de favoriser les réseaux transports en commun, tout ça.
3: Tout un tas de services publics ont été laminés ces dernières années, et du coup, en campagne, c'est beaucoup plus compliqué pour les gens, quoi.
4: Moi qui bosse en direction de Brest, le matin et le soir, j'aurais peut-être bien pu prendre un train avec, à condition que le train s'arrête, quoi. Par exemple. Ou qu'un système de bus soit peut-être un peu plus développé. Alors nous dire aujourd'hui, éviter de polluer, éviter de rouler en voiture, machin. Ouais, ok, je veux bien, mais... donnez-nous la possibilité de pouvoir le faire, quoi.
3: Je préférerais une organisation sociale qui pense les déplacements de manière plus collective. Par exemple, réparer 3-4 bus qui font tel ou tel parcours, etc. Sur cette question de la voiture individuelle, on hérite aussi d'un modèle social qui a quasi un siècle et tout est construit autour de ça. Du coup, on hérite de formes de contradictions. Et après, c'est à savoir comment on vit avec, quoi.
5: Je suis pour qu'on ait des voitures collectives, mais à pas nombreux, et avec un contrat extrêmement défini avec les utilisateurs. J'ai des idées très précises là-dessus. Il faut être à 2 ou 3 par voiture. Mais pour ça, il faut en avoir à peu près le même usage, un usage complémentaire, et une capacité à réparer complémentaire. L'un qui file des thunes, l'autre qui sait réparer, ou les deux qui savent réparer, enfin en tout cas voilà.
3: Moi j'ai l'impression d'avoir été dans des processus d'essai de mutualisation de véhicules, d'avoir une bagnole pour plusieurs, notamment quand on était en ville, et de voir les limites de ça avec des copains avec qui j'habitais et tout, où les gens défendaient cette idée que la voiture c'est la liberté.
5: Pendant longtemps ça représentait vachement la liberté pour moi, mais... Depuis que j'ai perdu mon permis une fois et que j'ai été obligé de me déplacer à vélo électrique, je me suis rendu compte qu'en fait, on se débrouillait très bien autrement si on avait besoin de sa propre liberté et qu'on n'était pas obligé d'aller très loin non plus.
4: Alors après, effectivement, si tu travailles pas, un déplacement en vélo ou en mobylette peut très bien faire l'affaire.
5: Et puis qu'il reste le train, le stop, le covoiturage et tout le reste.
4: Si tu as plus de temps.
5: Pour aller ailleurs. Que dans son quartier.
3: Ce qui a réussi dans le modèle de la voiture individuelle, c'est juste sans bagnole, c'est galère. Tu vas pas où tu veux quand tu veux. Faut pouvoir être à tel endroit, à tel moment, etc.
6: Waka.
7: Allez, café.
6: Ouais.
7: C'est quoi celle-là, Thierry ?
8: De quoi comme voiture ?
7: Une Xara.
8: Et c'est quoi là, le moteur ?
7: 2 litres d'huile.
8: Et tu t'es fait ça comment là, le câble ?
7: Changement de vitesse, démarrage, crac, casser le câble. La fois t'as pas de chance quoi, tu vois.
6: Café ?
7: Merci.
8: Et Bruno, vous avez décidé quoi là pour cette histoire, pour ton câble d'embrayage ? Pour le câble d'embrayage de Thierry ?
4: Alors déjà on va diagnostiquer pour être sûr, peut-être que sur le câble d'embrayage,
9: j'ai l'impression qu'il est coupé au rein.
4: Je pense aussi, de ce que j'ai vu au ras de la pédale, on est d'accord ?
9: Bon. Je vais prendre ma frontale pour vérifier.
4: Donc là, le problème est réglé, on sait que ce c'est.
6: Mais si ton câble, il casse... ça fait plusieurs fois qu'il casse, ça peut pas être
4: Non, mais on avait un doute déjà sur le câble avec Guénaud depuis pas mal de temps.
6: Et c'était quoi le doute ? Parce qu'il était...
4: Parce qu'il était dur.
9: C'est le câble à rattrapage automatique.
8: Ils ont quoi comme particularité ?
3: Ils règlent le jeu de l'embrayage tout seul, avec un ressort qui rattrape.
4: Et d'ailleurs, si on pouvait mettre un câble normal.
9: On va essayer plutôt de mettre un câble normal. Parce
4: moi, je trouve que ce serait largement suffisant. C'est pas comme si c'était une Formule 1 non plus. Quoi.
3: Et en fait, on pourrait se dire que c'est un problème d'embrayage, mais l'embrayage, il a déjà été fait, il y a 3 mois.
4: Non, après, c'était un embrayage qui a. Le compteur s'est arrêté à 380 000 km. J'ai acheté la voiture, elle avait 370 000 km. Vu comment je roule. Je pense que j'ai au moins fait 100 000 km avec le compteur à 10 000 km.
6: Mm-mm.
4: Donc c'est un embrayage qui a potentiellement 400 et quelques mille km. Avec une vie pas facile tous les jours quand même, une remorque derrière, tout ça, tu vois. Donc il n'y a vraiment rien d'étonnant que ça lâche non plus.
3: Mm. On va reprendre le raisonnement, les questions de tout à l'heure, qui introduisent un peu les chantiers. C'est juste que il y a une ZX bleue au fond, là, dans le silo, dont on s'occupe... Sarah. A priori, le moteur est mort, du coup, on cherche un moteur à mettre dedans. Et derrière la ZX bleue, il y en a une autre blanche, celle d'un pote, qui a le moteur aussi rincé. Et du coup, Franz, il a trouvé, il a été à la déchette. Et il y a un mec qui lui a dit « Ah, mais t'as une ZX mais moi, j'ai un moteur qui est stocké dans un endroit que je dois déménager. » Du coup, il a ramené ce moteur. Et du coup, pour le démarrer, du coup, il est posé sur une palette. Il est avec sa boîte. Et on a juste vérifié qu'il y avait de l'huile dessus. Et là, le pote, il a préconnecté tout, du coup, juste l'alimentation en carburant. Et puis là, on va aussi essayer de juste exciter le préchauffage. Du coup, les bougies de préchauffage, elles sont cachées derrière ici. Et elles sont alimentées normalement par un boîtier qui, là, est chinté, qu'on n'a pas. Et du coup, juste connecter le plus de la batterie avec un autre fil. Et essayer qu'il y ait du préchauffage. Ce qui n'est pas sûr que ça marche. Du coup, on voit qu'il y a bien une alimentation parce que j'ai touché la masse et qu'il y a eu une étincelle. Du coup, je vais l'alimenter une douzaine de secondes, espérer que les bougies marchent. Et après, on va faire tourner le démarreur en connectant la dernière fiche. Alors là, il a pété. On va réessayer. Il démarre.
6: Ouais.
3: Il démarre, mais il tourne pas bien. Normalement, il devrait avoir un régime stable. Là, on l'entend faire pop pop pop pop pop pop pop pop pop pop pop pop pop pop pop pop pop pop pop pop pop pop
5: pop pop pop pop pop pop pop pop pop
6: pop pop pop pop pop pop
10: pop pop pop pop pop.
11: T'es à l'arrêt au feu rouge. Attends. Plat.
12: Vase d'expansion qui se vide, la pression.
6: Mais en redémarrant, ça fait plat ou t'es à l'arrêt et ça fait plat?
11: À l'arrêt. Moteur,
6: genre t'accélères
11: moteur
6: pas
11: tournant
6: encore, quoi.
11: Et ça fait chac comme ça. Courant district.
6: Ah. District.
11: Ouais. Ça
6: dur.
11: Fait pas plaisir.
5: Je peux vous faire la coupelle d'amortisseur.
12: Ouais. Ça fait pas.
5: Je langue. Ça commence par un J en tout cas.
11: Turbo.
10: Ouais.
6: Ouais, ça c'est
10: turbo.
6: Ouais, ça je connais.
13: Un jour j'étais sur l'autoroute, on avait essayé de réparer déjà une fuite de gasoil. Le bol il fuyait, on avait mis de la pâte et du coup ça a beaucoup forcé sur la voiture, ça faisait que ploum ploum ploum. Mais j'ai fini par démarrer. Et en plein milieu de l'autoroute, elle a fait un truc un peu comme ça.
11: Comme ça plutôt.
12: T'as perdu ton pot d'échappement.
13: J'ai perdu mon pot d'échappement.
5: Ah ouais.
11: Schumacher.

0: Terminons ce DJ Visage avec Formula 98, un morceau immanquable, grand classique sur Fréquence ZX. On sait que vous aimez ça dans l'atelier, les mains dans le cambouis, on pense à vous.
1: Schumacher gewinnt. Michael Schumacher ist Weltmeister.
2: Nous, ça a été une décision à un moment de d'essayer d'avoir les mêmes bagnoles, notamment pour le fait d'avoir des véhicules pour pièces. Et le choix, il vient d'un pote de pote qui a dit « Non, mais la ZX, il y a très peu d'électronique. » De manière assez étonnante comparée à d'autres voitures de la génération, les carrosseries, elles sont pas pourries. Et du coup, nous, plutôt, on n'aime pas faire de la carrosserie ou on ne sait pas faire. Du coup, c'était avoir des bagnoles un peu vieilles, courantes. Le moteur, il a été monté sur des tonnes de véhicules, du coup, qui vont de la 205, 305, Xara, les premiers berlingots.
3: J'ai décidé de rouler en ZX parce que sa mécanique, elle est vraiment très simple, hyper accessible.
2: Les C15...
3: Avant ça, j'étais avec une Mercedes et effectivement, c'est des mécaniques beaucoup plus complexes, où ça demande vraiment d'avoir des connaissances particulières que l'XUD9, elle est très abordable.
2: L'Exantia.
3: Même si après, de passer d'une Merco à une ZX, ça m'a fait un peu la sensation de changer de catégorie sociale.
2: Les Jumpy Expert Scudo 1. Enfin voilà, du coup, c'est un moteur assez répandu. Du coup, on se disait qu'on en trouvait. Juste avoir tous les mêmes bagnoles, savoir apprendre à les réparer collectivement, que les chantiers prennent moins de temps et que les gens ils s'autonomisent et que ça soit facile parce que tu peux montrer sur un chantier et puis les gens remontrer à d'autres gens, etc.
4: Marius, il faut absolument que tu remettes ta poulie d'ampère, faut pas oublier Marius, faut resserrer la poulie d'ampère. Absolument.
2: Je m'en fous un peu du modèle. Ça a été un compromis de trouver qu'est-ce qui nous semblait fiable, accessible à un moment donné, à un moment T. C'était il y a 6 ans. Il en restait pas mal et qu'on achetait des bagnoles à 300-400 balles qui étaient à peu près en état de refaire 100 000 km sans faire beaucoup de travaux.
3: Sinon, je trouve qu'au niveau carrosserie, elle se tient bien. Au niveau moteur, c'est plutôt fiable.
2: Hormis les entretiens courants, distribution...
3: Elle braque pas assez, à mon goût.
2: Les parties d'usure, les trains, mais des choses qui n'étaient pas très graves. Et qui n'étaient pas avec des bas de caisse complètement pourris. Sinon, on aurait tous des Renault 21, parce que quand même, c'était bien plus confort. Et mais qu'elles sont bouffées par la rouille. Même si on n'aime pas Renault. Mais on n'aime pas les autres non plus.
3: Au niveau mécanique, autour du moteur... Au niveau du démarreur, au niveau des bougies de préchauffage, au niveau de la pompe à injection, tout est assez accessible.
2: Je peux te dire combien de voitures sont passées ici depuis un an et demi. Cinquante. Où j'ai fait des fiches. Parce que je fais des fiches, parce que les gens ils suivent pas. Ils écrivent pas ce que tu fais.
5: Et tu penses, il y a combien de ZX dans les véhicules que tu entretiens?
2: Oh bah, il y a au moins y a une quinzaine de ZX en circulation dans les gens que je connais autour. Voire plus. La blague ici, c'est que dans le quartier, là, sur les petites routes qui sont autour, c'est tu croises une ZX, tu lèves la main, même sans savoir qui c'est. T'as quasi toutes les chances que ce soit un copain et du coup après t'arrives à distinguer les caractéristiques de qui a un capot d'une autre couleur, qui a un pot d'échappement percé, qui mais de fait systématiquement tu salues les gens avant même de savoir qui c'est. Voilà, ça c'est une caractéristique du secteur.
6: T'arrives à le décoincer de la pédale ou quoi?
7: Oh,
6: la petite patte là. Avec
7: ouais, la blanche là.
6: La noire. Elle est noire.
7: Ah, d'accord. Bon, alors je suis pas sur la bonne.
6: Tu veux que j'aille voir?
7: Ouais, vas-y, regarde.
6: Alors, ça, c'est la position qu'on a deux.
7: Ouais.
8: ce qui a une vis à enlever.
7: Qu'est-ce que tu veux ?
8: Deux clés de 13. C'est possible ?
7: Tiens.
8: Merci. Tiens.
7: Eh dis donc, Guénoé, viens là, t'es en sortie de boîte là. En sortie de crémaillère, pardon.
8: Ouais.
7: Tu les sers comment toi ? Fort fort ou...
8: Fort fort.
7: Fort fort ?
8: Ouais, pourquoi ?
7: Non, pour savoir si... comment tu faisais toi.
8: Fort fort.
7: Ah. Ouais, parce qu'en fait, quand tu fais avec la clé plate, tu as déjà fait les trois quarts du serrage avec ce truc là.
8: Hein ?
7: Sur les biellettes quand elles sont neuves. Quand tu les mets avec la clé plate, t'as déjà fait le trois quarts du serrage ?
8: Ouais.
7: Bon.
8: Desserre celle-ci aussi. Ah. Est-ce que tu peux me donner le petit cliquet avec la douille de Allen de 6 ? Hop.
7: On vient comme ça. Celui-ci passera pas en dessous du coup.
8: Mais par le côté. Viens ici. Et là.
7: Il marche maintenant ce cochon.
2: Ah oui, mais c'est que les. C'est des petites griffes plastiques qui agrippent le câble. Et du coup, dès qu'il doit être en force, elles doivent ripper dessus. Ça, c'est juste qu'il accroche dans la fourche.
7: Ouais, ouais.
2: Voilà!
9: Fin de chantier.
10: Ciao.
2: À demain.
10: Ouais, à demain.
2: Super.
10: Bonne soirée.
7: Bonne soirée.

0: pour accessoire.
1: Il y aura plus de l'orage, je crois, non?
2: La capacité de pouvoir faire les choses par soi-même, mais pas juste à titre individuel, mais plutôt dans une dimension sociétale, dans un groupe. Où, en fait, ce qui m'intéresse, c'est aussi les relations d'interdépendance.
1: Ben, dans la vie, ça m'apporte de... Tu vois, quand du coup, je reste là, bricolé. Je rencontre des gens, par exemple toi, ou d'autres, que je rencontrerais pas si j'amenais ma voiture dans un garage, tout simplement, si je la déposais dans un garage.
2: On n'a pas les mêmes ressources, on n'a pas les mêmes compétences, on n'a pas les mêmes réseaux. Et en fait, ce qui permet de faire circuler un peu tout ça, c'est justement les liens d'entraide. Et ça crée beaucoup plus de possibilités.
3: Enfin, moi, je considère que c'est pas une activité qui peut se mener de manière indépendante. Parce que tu as toujours besoin d'un coup de main, d'un avis, de penser quelque chose. Et enfin, moi, je trouve que c'est ça qui est riche.
1: Comme l'autre jour, par exemple, je suis allé voir mon ami épaviste qui avait une voiture à ramener à un autre gars qui faisait de la mécanique. Je fais la connaissance d'un groupe de Roumains comme ça, qui sont installés dans des hangars là, pour faire de la mécanique. Avec qui j'ai plus ou moins sympathisé aussi. Après, on continue à se voir un peu et puis tout ça.
3: C'est tout un tas de temps au téléphone à appeler les gens, à dire « Ah ouais, mais toi, t'as pas vu ça. Ah, t'as pas tel outil. Ah, il me manque ça. Ah, j'ai un véhicule, je l'ai jamais vu. »
2: Ça a une force incroyable de pouvoir faire les choses ensemble. Tout seul, moi, dans l'agricole, soit j'ai l'argent, du coup, là, tu rentres dans le système économique, où tu payes, tu vas payer des gens, tu vas payer du matériel, mais si tu veux sortir de là, ou si tu n'as pas accès à ça, en fait, la force de la solidarité du groupe, en fait, elle est énorme, quoi.
1: La première fois que je cherchais quelqu'un pour me donner un coup de main pour une courroie de distribution, c'est comme ça que j'ai rencontré Guénaud, par intermédiaire. Il m'a dit, va voir Guénaud, devrait pouvoir te donner un coup de main, tu vois.
3: Je fais ça en partie parce que ça m'amuse, en partie parce que ça m'occupe. Je crois qu'on va résumer à ça, et de voir des gens, et d'avoir de voir du monde, et passer du temps avec des gens.
4: Bien joué, il reste plus de 2 disques qu'on fasse, il n'y a pas de check, il y a pas de...
5: Alors,
6: Tu vois, je sentais ce qu'il allait dire.
5: 1, 2, 3... Venez, on va en casse. C'est par là. Là, on fait attention, là, dans les débris d'amiante. Hop, c'est assez bizarre comme passage. Je vous le conseille. Alors, comme s'il n'y avait pas suffisamment de voitures accidentées sur le site, il y a la petite casse cachée. Bienvenue. Donc là, moi, j'ai un coin de prédilection. C'est le coin du fond avec les moteurs XUD. Et notamment celle-ci. Une 405 turbo diesel, exactement la même que la mienne. Enfin, en fait, un savant mélange entre ma 405 et ma ZX. Du coup, c'est idéal. Je suis venu prendre plein de pièces déjà. Du coup, ici, la même pompe à injection que celle que je suis en train de démonter. Exactement la même, très rare.
7: Tu pourrais nous raconter à quoi ressemble cette casse et le nom et type de véhicule qu'il y a ici?
5: C'est rectangle avec des murs qui montent très haut. Il y a du béton à gauche, à droite, devant et derrière, mais pas au-dessus. Et il y a une dizaine de voitures, un tracteur, des voitures françaises hein, principalement. Il y a un chauvinisme ambiant sur cette casse. Des pneus. Voilà. Ah, une voiture allemande. Aïe, aïe, aïe. Et aussi plein de voitures désossées autour du site garage. Rouler tous avec les mêmes voitures, d'avoir un coin avec une petite casse où tu vas chercher... Ben voilà, t'as les pièces, t'as même pas besoin de les ranger dans une armoire, il n'y a plus qu'à les démonter. Tu sais exactement comment les démonter puisque tu les as démontés sur ta voiture. C'est super. Dommage qu'il faille passer par la terre amiantée pour y aller, mais ça, bienvenue en Bretagne.
2: Alors c'est vrai que depuis plusieurs années, je remarque que c'est vraiment très compliqué de retrouver des pièces, mais je pense que la prime à la casse, ça a joué beaucoup.
1: Et je pense que c'est aussi fait pour éliminer le parc automobile des voitures vieillissantes et forcer tout le monde à rouler avec des iPads à roulettes, là, leur voiture électrique et tutti quanti qui se reprogramment toutes seules et qui font un peu ce qu'elles veulent, quoi. L'obsolescence ira encore plus vite que sur des pièces mécaniques.
3: Moi, je me suis dit, faut que j'ai des bagnoles pour avoir toutes ces petites pièces. Et que c'est aussi, économiquement, c'est un gain monstrueux parce qu'on casse, ça va assez vite les prix. Alors que si tu l'as dans le jardin, bah, c'est beaucoup plus facile et t'as moins de route à faire.
1: Je suis tombé en panne avec mon fourgon du côté d'Orléans. On m'a bien précisé qu'aucun garage ne réparerait un vieux fourgon comme ça, tu vois. Donc bon, ce qui se pose à Orléans il y a 2 ans comme question doit très rapidement venir à se poser dans le coin ici aussi, je pense. Donc l'un dans l'autre, de toute façon, les garages, dans pas longtemps, ça va être interdit pour nous.
3: Je crois que c'est donné à 10 ans, la garantie de production des pièces de réparation sur une voiture. Ils t'assurent pendant 10 ans que tu vas pouvoir avoir les pièces. Et du coup, sur certaines voitures qui ont 15-20 ans, là, qui sont des voitures pas si vieilles, eh ben, on se retrouve limité sur tout un tas de pièces.
2: Et depuis, je remarque que déjà, les vieilles voitures ont augmenté... aussi en prix, c'est de plus en plus rare.
3: La production des pièces qui sont nécessaires à réparer ces véhicules, par exemple, ça c'est un truc où il y a une absence totale d'autonomie. On est dépendant de fabricants où les gens ils sont dans des modèles de production qui sont des modèles de production industrielle, de travail à la chaîne, etc. Et je n'ai jamais ça qui quitte ma tête, c'est juste de me dire toute pièce que je monte est issue d'un processus industriel où les gens sont exploités.
0: Voilà, Émilie Dez, dans un court instant, ah oui, merci d'être... Ouais. Écoute...

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1: Fréquence ZX, ce n'est pas que de la musique, c'est aussi de l'histoire et de la poésie. Alors voici un extrait de poème composé par Jacques Prévert en avril 1933, écrit en soutien aux grévistes de l'usine Citroën à Paris, mis en grève pour protester contre la baisse de 20% de leur salaire. À l'époque, ils fabriquaient la Rosalie. On écoute Citroën de Jacques Prévert.
2: Citroën, Citroën, c'est le nom d'un petit homme. Un petit homme avec des chiffres dans la tête. Un petit homme avec un drôle de regard derrière son lorgnon. Un petit homme qui ne connaît qu'une seule chanson. Toujours la même. Bénéfice net. Une chanson avec des chiffres qui tournent en rond. 300 voitures, 600 voitures par jour. Trottinette, caravane, expédition, autochine, camion. Bénéfice net, millions, millions, millions, millions. Citroën, Citroën. Même en rêve, on entend son nom. 500, 600, 700 voitures, 800 autocamions, 800 tanks par jour, 200 corbillards par jour, 200 corbillards. Et que ça roule. Il sourit, il continue sa chanson. Il n'entend pas la voix des hommes qui fabriquent. Il n'entend pas la voix des ouvriers. Il s'en fout, les ouvriers. Un ouvrier, c'est comme un vieux pneu. Quand il y en a un qui crève, on n'entend même pas crever. Citroën n'écoute pas. Citroën n'entend pas. Et quand il y en a un qui crache ses poumons dans l'atelier, ses poumons abîmés par le sable et les acides, il lui refuse une bouteille de lait. Qu'est-ce que ça peut lui foutre, une bouteille de lait? Il n'est pas laitier, il est Citroën.
3: Citron.
4: Citron.
2: Citron. Citron.
3: Million.
2: Bénéfice
3: million.
2: Net.
4: Bénéfice
2: million.
4: Net.
2: Million. Aussi
3: le chiffre
2: d'affaires
3: vient
2: à baisser. Pour que malgré tout les bénéfices ne diminuent pas.
3: Il suffit d'augmenter la cadence.
2: Il suffit d'augmenter la cadence et de baisser les salaires.
3: Baisser les salaires.
2: Baisser les salaires.
3: Les salaires.
2: Mais ceux qu'on a trop longtemps tondus en caniche, cela garde encore une mâchoire de loup pour mordre, pour se défendre.
4: Pour mordre,
3: pour
4: se défendre,
3: défendre,
4: pour attaquer.
3: Attaquer. Pour faire la grève.
2: Faire la grève.
4: La grève.
3: Pour faire
2: la grève.
3: La grève.
2: La grève.
3: La grève. Vive la grève.
2: Vive la
3: grève.
4: Vive la
2: grève.
4: Vive la grève.
5: Si quand on ouvre les injecteurs, ça coule le gasoil, c'est qu'il y a bien du gasoil qui passe dans la pompe.
6: Oui. Ça sort en jet.
5: Ça sort... ça coule en tout cas, quoi.
7: Attendez.
5: Ça coule là, ça coule là. Ouais, mais là, c'est quand je pompe trop, ça coule ici. J'ai l'impression que
6: c'est
5: normal, ça, non? Ça m'est déjà arrivé, moi, sur d'autres voitures.
6: Il y a une fuite au levier de pompe.
5: Et ça, c'est une bonne nouvelle?
6: Non.
5: Ah bon?
6: Bah non, ça veut dire que... Bon après des fois ça se corrige, mais ça veut dire que le joint qui est là il fuit. Voir que le capot s'est usiné et que ton trou de levier de pompe... Ah oui là t'as une belle fuite même.
5: Mais pour le coup ça m'est déjà arrivé
6: regarde,
5: ça.
6: Regarde, comment ça coule en dessous. Regarde en dessous. Là.
5: Et ça coule de où? De là là.
6: Bah de là,
5: ouais.
6: Et ça passe
5: pas. Ah ouais là ça coule énormément.
6: Ah oui.
5: Ah ouais. Et ça c'est pas une bonne nouvelle ça.
6: C'est pas une bonne nouvelle.

0: importe le voyage, j'ai toujours la moitié de mon coffre rempli d'outils, ce qui n'est pas hyper pratique des fois.
1: Et ma caisse à outils rouge avec tout dedans.
0: Ce que j'ai, c'est des clés.
1: Un carton avec de l'huile.
0: Plein de clés différentes, des clés plates, des douilles.
1: De l'eau, des sangles, des chiffons.
0: J'ai des durites, de rechange.
1: Des pinces. En fait, j'ai tout le matos pour tomber en panne.
0: J'ai du frein filet,
1: j'ai du fil
0: électrique, WD-40,
1: j'ai des chaînes pour remorquer, j'ai tout.
0: J'ai du nettoyant frein.
1: Parce que je marche beaucoup à l'ésotérisme, étonnamment.
0: Une roue.
1: Je pense que si on a tout ça, on tombe pas en panne.
0: Je crois que c'est tout.
1: Et franchement, c'est un peu vrai.
2: S'il vous plaît. Sinon, là, serre un peu plus. Bon, le jeu de pédale.
3: Ouais.
2: Je peux tendre plus le câble.
3: Pour bon, qu'est-ce que je vais gagner? Il sera plus raide?
2: Ah non, non, bah juste la course de pédale.
3: En hauteur, tu veux dire?
2: Ouais, en hauteur.
3: Parce que, alors...
2: Bah tu vas voir sur la pédale d'envoyage.
3: Ouais.
2: Tu regardes, tu vas faire un tour, je me sens.
3: Ouais, bah, à la limite, je l'aurais descendu jusqu'à 50, tu m'aurais récupéré.
0: Et dans cette idée-là, ce qui me plaît aussi, c'est d'avoir un pied aussi un peu à l'extérieur du système économique, où justement la mécanique, c'est pas juste sortir de l'argent.
4: Il y a moyen avec la bricole de fabriquer des choses assez facilement, avec moins d'argent aussi quand même. Parce que, en fait, je pense qu'il y a quand même un rapport à ça.
0: Et oui, je pense que c'est ça qui me plaît dans la mécanique, mais ça pourrait être aussi... autre chose dans l'éducation, dans l'agricole, dans la santé, en fait.
1: En fait, on se rend compte que rien n'est vraiment sorcier.
0: Enfin, la mécanique, c'est un biais parmi d'autres.
1: Et que oui, on peut tout faire soi-même, et à plein d'échelles, et dans plein de domaines. En fait, ça donne des leçons de vie, je trouve.
4: Quand même, je me dis, dans le rapport un peu à moi et ma confiance et tout ça, je pense, ça m'a bien tranquillisé, quoi. Ce truc de réussir à faire un truc soi-même comme ça, là. Qui paraît compliqué, ou qui paraît inaccessible en tout cas, du coup je dis compliqué, mais de se rendre compte qu'en fait on peut juste l'envisager déjà, et en plus potentiellement ça marche, et en fait souvent ça marche, tu vois.
1: Par ailleurs, je fais aussi pas mal de bricolage, donc je sais déjà faire pas mal de choses par moi-même, et donc j'ai déjà cette nature à me sentir satisfaite dès que j'ai réparé quelque chose, et voilà.
4: Très clairement, je pense que le climat dans lequel j'ai grandi m'a permis ça, on me l'a proposé, quoi. Enfin, je veux dire, c'est pas arrivé de nulle part, quoi.
1: Et aussi, je suis entouré de gens qui font ça. Ça apporte.
4: Dans le fond, je suis content de pas acheter plein de trucs neufs, je trouve ça cool de réparer des trucs pour pas les jeter, enfin, je veux dire, je prends un peu une autre route, quoi. Du coup, je passe plus de temps à bricoler des trucs, mais je passe peut-être moins de temps à aller travailler pour acheter des trucs qui sont peut-être plus fonctionnels dès le départ, quoi. Si j'avais un job peut-être un peu à plein temps, je pense que je pourrais pas me permettre de faire ça.
5: C'est clair, digne d'en donner, et c'est tu fournis, ça se tente, gros, mais c'est un bon, c'est tu chemin.
6: Il y a énormément de stratégies pour générer de l'obsolescence. Ça peut être des stratégies qui sont fondées sur le design, donc cette volonté de changer l'apparence des voitures pour donner une impression de nouveauté. Il y a des stratégies qui peuvent être fondées sur la non-réparabilité, la fragilité des voitures. Ce qu'on observe aujourd'hui, par exemple, c'est que les voitures électriques sont très difficiles à réparer. Il y a des batteries qui sont irremplaçables, il y a des pièces qui sont moulées ensemble et donc on ne peut pas les démonter.
7: Ce que je me dis en discutant avec vous, c'est que peut-être, à un moment dans l'histoire de l'industrie automobile française notamment, il y a des ingénieurs qui ont dû être payés pour fabriquer, pour mettre en place des voitures qui dureraient moins longtemps.
6: Oui, les ingénieurs ont participé à ce mouvement général vers l'obsolescence puisqu'ils ont eux-mêmes été sollicités pour produire ces objets plus fragiles, pour concevoir ces objets non démontables, non réparables. Et ils ont même été mis à contribution pour valoriser l'obsolescence. On trouve énormément d'écrits d'ingénieurs, de managers, de cadres en entreprise qui expliquent que l'obsolescence, c'est le revers de la médaille du progrès. Donc c'est une bonne chose.
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0: Plus t'as des voitures neuves, moins t'es autonome sur les véhicules. Tu perces ton pneu. En fait, moi, ça me rendrait ouf d'avoir un véhicule où je peux même pas changer le pneu, quoi.
9: Ça n'a pas lieu d'être, ce genre de choses. Je change mes pneus, point. C'est pas ma voiture qui va me dire si ça me va ou si ça me va pas, quoi, tu vois. Qui t'envoie des indications... Je parle pour les pneus, mais pour autre chose, hein, qui t'envoie des indications que des pannes psychologiques.
0: Tu dois appeler une assistance parce qu'en fait ton pneu il est bloqué parce que ta voiture elle se bloque et tu peux rien faire quoi. Tu te sens quand même con. Et enfin tout est du coup relié à l'économique quoi. Ça c'est une logique vraiment très particulière quoi de notre époque. C'est que de moins en moins tu peux avoir prise sur ces voitures quoi.
9: Ma voiture moi de 2002, c'est une voiture qui a plus de 20 ans. Les voitures qui te sortent aujourd'hui, dans 20 ans, elles seront à la ferraille.
2: Sur la question de l'électrique, moi je pense qu'il y a quand même une question de classe sociale. Et quand même, malgré toutes les primes et tout, les premiers à être passés, c'est quand même les classes supérieures.
9: J'ai pas trop le choix que de faire comme tout le monde et payer mon pétrole, tu vas me dire. Mais le peu d'interviews que j'entends de nos hommes politiques, ils t'expliquent que c'est pas très grave en fait, qu'il faut juste changer et acheter une voiture électrique. C'est vrai que je me doute bien que la personne qui est emmerdée pour mettre... 20 balles de plus pour faire son plein, va pouvoir se permettre d'acheter une voiture électrique, quoi, tu vois, c'est...
1: Je me pose la question, en ce moment, d'avoir une voiture récente, notamment parce que j'ai un peu plus de fric. Je suis en train de sortir de la précarité la plus extrême. Et figure-toi que je me suis même demandé si j'allais pas choper une voiture en... Comment on dit, là, en crédit social, je sais pas quoi. Tu payes 150€ par mois et en gros, t'es locataire de ta voiture et quand elle a un problème, tu la rends et on te redonne une autre et voilà. Et je pense qu'il y a un problème derrière, c'est que ça va être compliqué. En fait, je crois qu'en gros, pour avoir une voiture qui corresponde un peu à mon mode de vie, il va falloir que je lâche 300€ par mois. Donc d'un coup, là, ça devient quand même un autre budget.
2: Le nucléaire, c'est quand même une des pires sources d'énergie. Mais ça gomme pas et tout ce que je pense de mal de l'industrie du pétrole et de tout ce que ça engendrait au niveau mondial en termes de guerre, d'exploitation, etc. Du coup, en fait, ça fait partie de nos contradictions. Moi, j'ai pas de modèle idéal. Je sais pas si je passerai à l'électrique, j'en sais rien en fait.
9: Je pense que beaucoup de voitures telles que la mienne, vont pas mourir d'usure, elles vont mourir de manque d'organes. Tout simplement.
0: Et puis pour l'avenir, je pense que... J'ai aucune idée. Je me dis, en fait, c'est pas grave, s'il n'y a pas de voiture, on fera autrement.
1: Et je crois que j'embrayerai pas le passage, les voitures électroniques et tout le bordel.
0: Après, je suis pas encore passée à l'idée d'utiliser une voiture électrique un jour.
1: Je dis ça, j'en sais rien en fait. J'essaierai de me passer de la voiture, je sais pas.
0: Peut-être dans 20 ans, je roulerai avec une voiture autonome. Non. Non, ça va pas se faire. Pire à cheval, c'est pas grave.
10: Ouais, c'est la fin de journée, je vois tout le monde qui range les outils. C'était quand même une belle journée, Mecca. Bravo à tous. Bon, bah demain on ramène des nouvelles bagnoles. Ou on finit celle qu'on n'a pas fini là.
11: Après, deuxième fois, c'est.
10: Voilà, oui, on remercie évidemment tous les bénévoles. Sans qui tout ça n'existerait pas. On se retrouve demain à 8h30. Même endroit, même heure. Allez, bonne soirée à tous.
12: 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Avec Gweno, Charlotte, Sarah, Thierry, Marius, Vigo, Yoko, Lison, Margot, Soso, Aurélien Bigot, chercheur sur la transition énergétique des transports, Jeanne Guien, philosophe, chercheuse indépendante, spécialiste de l'histoire de l'obsolescence. Merci à Lucille, Rémi, Élise, Zo, Briac, Mich, Almendra. Prise de son, Fabien Gosset. Prise de son studio, Mineta Diawara, Guillaume Ficheux. Mixage, Julien Doumain. Coordination, Aurélie Charon, Inès Duperron. Archives, Citroën, Vive la Grève, Jacques Prévert, 1933.
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19: 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C'est un récit signé Édouard Barruet.
20: Pour commencer, retour en archive sur un an de gouvernement Le Cornu, un an où les crises se sont enchaînées. La première est une crise politique avec Sébastien Le Cornu en personnage principal. Il est nommé Premier ministre le 9 septembre 2025 et met pratiquement un mois à former son gouvernement. Mais dès le lendemain des nominations, il démissionne à cause des républicains mécontents qui menacent de quitter le gouvernement. Le 8 octobre, Sébastien Le Cornu est sur le plateau du 20h de France 2 pour s'expliquer.
21: Vous savez, je suis un militant. J'étais maire, président de département, sénateur. J'ai commencé très jeune en collant des affiches. Les partis politiques participent à la vie démocratique. La réalité, c'est que nos partis politiques, en ce moment, quels qu'ils soient, me semble-t-il, manquent un tout petit peu de vie. Et on le voit bien, et moi je peux le dire au bout de 3 semaines, c'est que dans le secret des conversations, les responsables politiques veulent avancer, mais parfois les bases militantes poussent aux lignes les plus dures. Et ça, c'est pas vrai que des républicains, c'est vrai de toutes les formations politiques, y compris celles auxquelles parfois j'appartiens. Et c'est ça qui rend les choses beaucoup plus difficiles pour les compromis.
22: Et vous,
21: puis après, les choses,
22: vous...
21: je l'ai dit, se sont enrayées sur la composition du gouvernement, avec quelques appétits partisans. C'est assez
22: classique. Ça veut dire quoi, en fait ? Parce qu'on a
21: si
22: du mal à comprendre.
21: Regret,
22: alors c'est ça, qu'est-ce que vous avez raté ?
21: Ah ben, j'ai forcément raté plusieurs choses, mais si j'ai un regret sur la composition du gouvernement, c'est que j'ai désormais l'intime conviction que l'équipe qui devra... prendre les responsabilités dans les temps à venir, quelle qu'elle soit, quel que soit le choix du président de la République, devra être une équipe qui est complètement déconnectée des ambitions présidentielles pour 2027. Car au fond, la situation est déjà suffisamment difficile. Il faut qu'on ait au fond une équipe qui décide de se retrousser les manches et de régler les problèmes du pays jusqu'à l'élection présidentielle. Et c'est bien légitime, des équipes, pour un beau débat démocratique qui se prépare à l'élection présidentielle de 2027. Et au fond, je l'ai senti dans la composition du gouvernement, qui manquait sans doute d'originalité, je plaide coupable, mais derrière l'éléphant qui est dans la pièce, et c'est normal, c'est l'élection présidentielle. Et je pense que, quel que soit le choix du chef de l'État dans les jours à venir, parmi ce que je lui ai dit ce soir dans le secret de nos conversations et du bureau, je me suis permis de lui faire ce retour d'expérience.
20: Le choix du chef de l'État, renommer Sébastien Le Cornu Premier ministre, qui parvient à former un gouvernement. Il prononce enfin son discours de politique générale à la tribune de l'Assemblée nationale le 14 octobre 2025, avec une très grande lucidité lorsqu'il parle des mois à venir. 12 fois, il répète le mot « crise ».
23: Madame la Présidente, Mesdames et Messieurs les parlementaires, il faut savoir tirer les bienfaits d'une crise. J'ai accepté la mission que m'a confiée le Président de la République parce que la France doit avoir un budget parce qu'il y a des mesures d'urgence à prendre, sans attendre, c'est un devoir. Je l'accomplirai sous certaines conditions qui découlent d'évidence de la composition de cette Assemblée. Certains aimeraient voir cette crise parlementaire virer à la crise de régime. Cela n'aura pas lieu grâce aux institutions de la Ve République et à ses soutiens, mais cette crise a des racines. D'autres crises sont palpables, profondes, entremêlées, crise sociale, économique, financière, écologique, climatique, culturelle, internationale. Aux crises habituelles s'ajoutent les crises imprévisibles, comme celle du Covid ou de l'énergie, sans oublier les guerres. En s'ajoutant à certaines dépenses qui augmentent de manière automatique, elles expliquent pour l'essentiel la situation financière dans laquelle nous sommes. Là non plus, il ne faut rien oublier. En vérité, plus qu'une crise, je crois que nous changeons de monde, créant des fractures tout aussi locales que mondiales et des bouleversements géopolitiques majeurs. Une révolution de même ampleur que la révolution industrielle remet tout en cause. Cette révolution digitale, sociétale, bouleverse notre façon de vivre. Elle choque, effraie. Il y a le monde d'avant, il y a ce monde de demain. L'irruption de ce nouveau monde provoque 1000 conflits, 1000 raidissements. Nous vivons et nous vivrons dans une époque de crise. Soit on les subit, soit on les utilise. Soit on change, soit on saura changer. Le dégagisme, c'est cela. Ceux qui ne changent pas, ceux qui s'agrippent aux vieux réflexes, aux postures, disparaîtront. En politique comme en tout, en France comme ailleurs, le basculement du monde ne s'arrêtera pas. Au fond, c'est la place de la France et des Français dans ce nouvel environnement qui est en jeu. Restera-t-elle parmi les pays dont la voix compte ? Restera-t-elle indépendante ? Le déclin n'est pas certain, le progrès non plus. J'ai proposé au président de la République un gouvernement pour donner un budget sérieux et fiable pour la France, utile et bon pour les Français dans les 3 mois. Ce gouvernement incarne le renouvellement avec l'entrée d'experts parmi les plus compétents de notre pays. Chacun apporte une expérience incontestable. Je les en remercie. Ils quittent des fonctions stables pour se frotter à une vie politique qui n'a pas toujours montré sa meilleure face ces derniers jours. Ils serviront le pays avec une nouvelle génération de parlementaires qui partagent l'envie d'avancer. Toutes et tous ont une feuille de route. Tous ont conscience des difficultés. Mesdames et messieurs les députés, ne pas attendre. Il y a urgence. Urgence pour tenir le calendrier d'adoption du budget et voter le meilleur budget. Urgence pour renforcer le dialogue social. Urgence, avant les élections municipales, de mieux répartir les compétences et réformer l'État. Si les débats de cette Assemblée débutent cette semaine, cela permettra, via les discussions budgétaires, de répondre aux urgences pour la santé, l'accès aux soins avec France Santé, pour défendre l'environnement, la sécurité, pour la loi de programmation militaire. Il y a des urgences, il y a des projets de loi qui sont prêts pour les polices municipales et la sécurité du quotidien, pour le statut de l'élu. Des discussions sensibles doivent se poursuivre, notamment sur la fin de vie. Des combats doivent sans cesse être menés contre le racisme, l'homophobie, l'antisémitisme, pour l'égalité entre les femmes et les hommes. La soif absolue de nos compatriotes pour leur sécurité, pour la justice et le respect de la loi doit être entendue sur chaque banc de cette Assemblée. Les enjeux migratoires à venir, tant liés à la démographie, au réchauffement climatique et au terrorisme, posent un défi imminent qui ne peut être nié. Sur tout cela, nous ferons des propositions, nous débattrons et à la fin, vous voterez. Je ne vous ai pas présenté un programme à long terme. C'est un gouvernement de mission. L'urgence est de redonner son sens à la politique, de redonner confiance en la politique, de respecter les engagements de chacun, y compris ceux des oppositions. La vraie démocratie permet à celles et ceux qui ne sont pas d'accord de travailler ensemble, sans rien renier de leurs convictions. C'est ce qui se passe dans toutes les démocraties du monde et même dans tous les conseils municipaux de France. Osons, il suffit de faire un pas, c'est comme cela que l'on avance pour la France et pour les Français. Je vous remercie.
20: La première urgence du gouvernement, préparer un budget pour 2026 et surtout tenter de le faire adopter par les députés avant la fin de l'année. Sur France Info, le 10 novembre dernier, le ministre de l'économie, Roland Lescure, reste optimiste lorsqu'il est questionné sur la difficulté à tenir les délais.
3: Bien sûr que ça peut passer. Et en fait, la ministre Amélie de Montchalin l'a déjà dit, si ça ne passe pas, on transmettra au Sénat, parce que vous savez qu'après l'Assemblée, ces textes vont au Sénat, les amendements qui auront été votés par l'Assemblée nationale.
4: Ça, c'est important.
3: Donc on est dans une logique où on souhaite qu'in fine, moi j'ai parlé de course de haies, hein, vous le disiez, ça fait un mois que je suis nommé, c'est la cinquième semaine, un centimètre haies, c'est 10 haies, donc on est à la moitié. Il y aura encore l'examen au Sénat, il y aura le retour à l'Assemblée avec au milieu ce qu'on appelle une commission mixte paritaire où les sénateurs et les députés vont essayer de se mettre d'accord. C'est pas un processus facile. Mais là encore, il y a ceux qui font des refus d'obstacles et qui à chaque haie essayent de nous faire trébucher. Il y a ceux qui souhaitent avancer. Et moi, je salue ceux qui avancent et j'espère qu'on va continuer à avancer jusqu'au bout. Je le dis à chaque fois, face à chaque plus, il faudra un moins. Mmh. Aujourd'hui, je pense que vos auditeurs, ils entendent des milliards qui volent.
4: Oui.
3: Moi, la seule chose que je veux leur dire, mais assez solennellement aujourd'hui, c'est que la France doit avoir un budget qui doit être équilibré, avec un déficit. On visait 4,7, ce sera peut-être un peu plus, mais il faut rester le plus proche de 4,7% possible. 4,7% du produit intérieur brut. Pourquoi ? Parce que c'est ce qui nous amène vers 3%, c'est ce qui permet de stabiliser la dette. Et surtout, il faut pas casser la croissance. Parce que moi, je vois les milliards qui volent, et notamment des impôts. Attention, on a une économie française qui résiste. On a de l'emploi qui résiste.
5: Ne cassons pas ça. Mais on entend ce que vous dites, mais vous savez ce qu'ils entendent, les Français, ils entendent gel des pensions de retraite, ils entendent aussi prime de Noël rabotée pour les allocataires du RSA, pour ceux qui n'auraient pas d'enfants. Le ministre du Travail, Jean-Pierre Farandou, s'est dit alors ouvert à la suspension de cette mesure qui a été très critiquée, si de nouvelles recettes étaient trouvées. Vous-même, vous avez dit mercredi, on propose de recentrer le dispositif sur ceux qui croient encore au Père Noël, c'est-à-dire les enfants. Donc quand on n'a pas d'enfants, on sera puni.
3: Ben en tout cas, c'est ce qui est dans le budget. Mais je ne voudrais pas donner l'impression qu'on cherche des cibles pour torturer les catégories les unes après les autres. Ce qu'on a essayé de faire dans ce budget, c'est d'avoir des efforts partagés par tous et toutes. Et donc on s'est posé la question d'un certain nombre de prestations qui coûtent des centaines de millions d'euros. Et on s'est dit, ben, peut-être que la prime de Noël, comme son nom l'indique, elle peut être réservée à ceux qui ont des enfants. Ça ne veut pas dire qu'on va tout couper.

0: essayé ça. On a déjà essayé le déficit qui dérape. Au fond, ce seront les générations futures qui paieront. Donc, il faut rester raisonnable. Ça veut dire quoi ?
1: Il est vraiment équilibré, ce budget, pardon Roland Lescure, parce que vous nous dites qu'il faut que chacun paye un peu. C'était le grand enjeu de ce budget, la question de la justice fiscale, mais vous vous êtes opposé à la taxe Zuckmann, même dans sa version allégée. Est-ce que vous pouvez nous dire, aujourd'hui, nous faire un premier bilan, combien d'impôts supplémentaires ont été votés pour les plus hauts revenus et pour les entreprises, déjà ?
0: Quand on fait la somme de ce qui concerne les plus aisés, CSG patrimoine, contribution différentielle sur le revenu, etc. Et les grandes entreprises, on est au-delà de 11 milliards d'impôts en plus par rapport à l'année dernière, où je vous rappelle qu'on avait déjà taxé une partie de ces populations.
1: Donc vous dites 11 milliards sur les plus riches, les plus grandes entreprises.
0: Oui.
1: Et sur les classes moyennes et les classes populaires.
0: Ben, on est nettement en dessous à ce stade, mais...
1: À combien ?
0: Non, mais franchement, le débat n'est pas terminé. On n'a pas terminé encore les impôts discutés dans le projet de loi de finances.
1: Mais pour l'instant...
0: Donc ça va continuer jeudi. Donc moi, je veux pas... Aujourd'hui, ce qu'on sait, c'est que dans le projet de loi de finances, tel qu'il est avancé, il y a des dizaines de milliards d'impôts, dont une bonne partie est totalement inopérante. Mais elle a quand même été votée. Plus de 30 milliards sur les multinationales, c'est totalement inconventionnel, c'est contraire à tous les accords internationaux de la France, mais elle a été votée. Donc on a eu une tendance à multiplier les impôts. Et moi je dis, attention, 30 milliards d'impôts et 30 milliards de dépenses en plus, ça bouge pas le déficit, mais ça asphyxie la croissance. On a une économie française qui résiste, qui fait mieux que l'Allemagne, qui fait mieux que l'Italie, qui fait mieux que la moyenne de l'Europe. Restons prudents là-dessus, parce que, in fine, c'est ça qui permettra de sauver le modèle social, c'est l'activité économique.
2: En un mot avant le fil info, si le budget ne passe pas, est-ce que vous préparez, vous, à le passer par ordonnance ?
0: Non, on se met pas du tout dans cette logique-là, parce que, d'abord, on croit à la responsabilité d'une majorité des parlementaires qui souhaitent avancer, et on croit au débat parlementaire. On est dans un film un peu nouveau, avec une méthode nouvelle, un scénario inédit. Moi, je vais pas vous écrire la fin avant qu'elle ait lieu, mais l'objectif, évidemment, il est qu'on ait un budget, et un budget de la Sécu qui soit voté par une majorité des parlementaires français.
1: Est-ce que vous appelez solennellement les socialistes à s'abstenir sur ce budget, parce que vous avez besoin de l'abstention notamment des socialistes ? Est-ce que vous leur dites, après tout ce qu'on vous a donné ?
0: Non, mais si je les appelais aujourd'hui, ils me diraient, on verra à quoi ressemblera le budget. Et franchement, je les comprendrais. Et c'est la même chose pour les membres de nos groupes.
1: Donc vous ne leur demandez pas de s'abstenir?
0: Ben, j'espère qu'on va avoir un budget...
1: Vous n'estimez pas avoir fait suffisamment d'efforts pour convaincre les socialistes?
0: Non, mais j'espère qu'on aura un budget, in fine, qui permettra un vote. Peut-être même, pourquoi pas, un vote positif des socialistes.
2: Carrément,
0: un vote positif.
2: Non, mais
0: non, je suis déterminé. Il faut vraiment aujourd'hui... Il y a des gens de bonne volonté qui cherchent à avancer. On a tous un rôle à jouer là-dedans. J'essaye modestement de jouer le mien en rappelant le cadre. Mais oui, l'objectif, il est qu'on ait un budget voté pour la France. Parce que, au fond, ça concerne tout le monde. L'économie française, c'est de l'emploi. L'économie française, c'est de la compétitivité. Les comptes publics, c'est quand même l'avenir de nos enfants. Tout ça, on doit être positif, déterminé, optimiste certes, mais déterminé pour que ça arrive.
3: Quelques mois plus tard, résultat des courses, pas de vote des députés, un budget adopté en retard fin janvier 2026, et tout cela grâce au 49-3. Mais à peine terminé, le feuilleton recommence déjà. Roland Lescure prépare désormais le budget 2027 et prévoit de nouvelles économies qu'il justifie le 26 juin dernier dans les matins de France Culture.
0: Notre grand fléau, c'est que depuis maintenant plus de 30 ans, quand on a un problème, on vote un budget. Je suis pas sûr que ça suffise, et parfois même je pense que c'est contre-productif, parce que on se retrouve avec des priorités qui n'en sont plus, on se retrouve avec de l'argent qui est pas forcément très dépensé, et puis par ailleurs, la charge de la dette augmente. Donc c'est plus de 70 milliards cette année que je dois payer à nos créanciers, qui ne vont pas ailleurs. Et donc si on est capable ensemble, et là encore, 2027, les élections, un débat de fond essentiel, sans doute plus important et plus intéressant que les chicanes internes de tel ou tel parti. Effectivement, vous l'avez dit. Et par ailleurs, à court terme, moi ce que j'espère, c'est que les partis qui nous ont permis de passer un budget cette année, pour simplifier, des socialistes aux républicains, en passant par évidemment la majorité ou l'ex-majorité présidentielle que je représente, sont capables de s'asseoir ensemble pour identifier quelques priorités, vous en avez mentionné deux, mais aussi du coup d'économie qu'il va falloir faire ensemble, et ça se passera bien. Soit on présidentialise, politise le budget de 2027, et ça se passera pas bien. Moi, je souhaite que ça se passe bien.
4: Donc vous souhaitez un consensus ?
0: Ben, je souhaite qu'on puisse en construire un ensemble, on assumera nos responsabilités, c'est le gouvernement qui dépose un budget, mais c'est vrai que moi je souhaite qu'on puisse échanger régulièrement, et on le fait, déjà un peu de manière informelle, mais qu'on le fasse de manière formelle à l'occasion de la construction du budget, pour qu'on puisse en fait laisser la France avoir les débats d'avenir pour la décennie qui vient,

0: je dirais, sur de bonnes bases. Parce que si on a un budget pour 2027, quel qu'il soit, il ne sera pas parfait, il fera l'objet d'un compromis, mais au moins, celles et ceux qui nous succéderont partiront sur, j'allais dire, une piste de décollage qui sera à peu près nettoyée. Si on a des nids de poules partout, parce qu'on n'a pas réussi à se mettre d'accord, les avions, quels qu'ils soient, vont avoir du mal à décoller.
1: On entend parfois l'argument inverse, au sein même du gouvernement, en off, comme on dit, c'est-à-dire de dire, honnêtement, c'est le dernier budget avant l'élection présidentielle, autant passer en 49-3 et faire un budget serré, notamment pour respecter cette trajectoire des 5% du
0: déficit. Non, mais d'abord, l'un n'empêche pas l'autre, parce qu'un 49-3... Il faut quand même que vous ne tombiez pas. Et donc, il faut que vous ne soyez pas censuré. Et pour ne pas être censuré, il faut négocier un certain nombre de considérations avec les forces politiques. Le budget de 2026...
1: Et vous pouvez adopter le budget et tomber derrière.
0: On peut aussi. Mais j'allais dire, je préfère sincèrement que la France ait un budget, quitte à ce que je tombe, plutôt que l'inverse. Mais si vous déposez un 49-3, ça veut dire de manière très concrète que vous souhaitez que le budget soit adopté, et vous êtes prêt à mettre la responsabilité du gouvernement dans la balance. Si vous tombez, le budget n'est pas adopté, la France n'en a pas. Donc il y a plusieurs options. J'allais dire, c'est un détail pour les Français, ordonnance, 49-3, voter, c'est important pour nous évidemment. Mais l'essentiel, et on a déjà eu l'occasion de le dire, mais je veux le redire sur votre antenne, ce qu'on appelle la loi spéciale, c'est-à-dire qu'on vote pas de budget...
1: On reconduit le budget d'avant.
0: C'est pas vraiment reconduire le budget d'avant. Ça veut dire, par exemple, que ma prime rénov, qui permet de rénover les logements contre la canicule, c'est terminé, c'est gelé. On l'a vu cette année. Pendant les deux mois, on n'avait pas de budget. Il n'y a pas eu de prime rénov. Il n'y a pas eu de rénovation. La croissance a été négative. Donc, ça a des impacts très concrets. Donc, la loi spéciale, c'est non. Et pour le reste, tout va dépendre, en fait, de la volonté collective des partis politiques qui se disent de gouvernement, de contribuer à un débat plutôt apaisé, à un compromis qui sera forcément satisfaisant pour personne, si ce n'est au total qu'on aura un budget. Puis j'allais dire qu'on passe à autre chose, parce que l'autre chose est essentielle. L'autre chose, c'est les 10 ans qui s'ouvrent, et il y a des gros débats qui vont devoir avoir lieu. Je préfère qu'ils aient lieu sur une piste de décollage sans nid de poule.
1: On a beaucoup parlé des dépenses, passons peut-être aux recettes, si vous voulez bien, Roland Lescure. Il y a beaucoup de pistes sur la table, je ne sais pas si vous avez vu passer cette proposition de la gauche, notamment sur la taxe sur les super profits, puisque Total Energy a engrangé 5,8 milliards de bénéfices, soit 51%, avec l'accord États-Unis-Iran, on a vu que ça pouvait peut-être s'apaiser pour les ménages, mais que quand même leur pouvoir d'achat était toujours entamé. On a vu aussi la proposition de Dominique de Villepin de taxer les 1% les plus riches. Vous, jusqu'où vous êtes prêt à aller sur la fiscalité du capital, ou au contraire, est-ce qu'il n'y aura pas de hausse d'impôts ?
0: Bon, d'abord, on l'a fait. Cette année, en 2026, la fiscalité du capital est plus élevée qu'en 2025.
1: On le maintient, ça, pour l'année prochaine ?
0: Non, mais alors, vraiment, là-dessus, nous, on déposera un budget. La seule chose que je peux vous dire à ce stade, c'est qu'on ne souhaite pas que dans ce budget, il y ait des hausses d'impôts ou des impôts nouveaux. Voilà, on va sans doute, comme toujours d'ailleurs, essayer de travailler les
1: niches
0: fiscales.
1: Ni sur les entreprises, ni sur les ménages.
0: Non, on va travailler ce qu'on appelle les niches fiscales, parce que ça, c'est un vrai sujet. Il y a des dizaines et des dizaines de niches fiscales en France qui sont très inefficaces, qui coûtent cher à l'administration fiscale et qui peuvent être examinées. Mais globalement, nous ne souhaitons pas que le budget déposé par le gouvernement, que je représente ici à votre micro, et des hausses d'impôts. Ensuite, le débat parlementaire aura lieu, je l'ai dit tout à l'heure. On est entré en mêlée, si je puis dire, pour prendre une image rugbystique. L'année dernière, avec un budget qui prévoyait un déficit budgétaire de 4,7%. Finalement, on a fini à 5%. Bon, j'aurais préféré, franchement, qu'on finisse à 4,7%. Et par ailleurs, il y a eu des impôts en plus, il y a eu un peu moins d'économies de dépenses, et donc on a évidemment composé avec les assemblées hétéroclites qu'on a aujourd'hui, et on le fera à nouveau. Mais on ne souhaite pas, et c'est pas par pur dogmatisme ou idéologie, on a plus d'impôts en France que n'importe où ailleurs dans le monde, à une ou deux exceptions près. Donc voilà, on considère qu'il y a assez d'impôts en France, et que notre capacité, qui est aussi un bon réflexe, c'est-à-dire on a un problème, on crée un impôt, il faut peut-être passer à autre chose. Après, les débats que vous mentionnez, ils sont importants. La justice fiscale, est-ce qu'il y a des secteurs particuliers qui ont été particulièrement affectés, bonifiés par la crise ? Tout ça, ça peut faire l'objet, et ça, j'en doute pas d'ailleurs.
1: Vous êtes ouvert.
0: Ça fera l'objet d'un débat parlementaire, mais attention.
1: Si vous le voulez bien, j'ajoute simplement la proposition du prix Nobel d'économie Philippe Aguillon, la taxation sur les super successions.
0: Oui, donc tout ça, alors, d'abord, moi, je pense qu'on n'échappera pas à un vrai débat fiscal pour 2027. Donc, je ne veux pas donner l'impression que...
1: Pas pour ce budget. Non, mais Vous le remettez après.
0: Non, mais il y a 11 groupes parlementaires, il n'y a pas de majorité. Faire croire aux Françaises et aux Français qu'on va réinventer la fiscalité française cette année, c'est non. Ça ne veut pas dire qu'il ne faut pas avoir un budget de qualité qui, notamment, permette de préserver la croissance. Mais tous les débats sur le niveau de fiscalité, le financement de la protection sociale, les successions, l'équité fiscale vont avoir lieu. J'espère qu'on finira pas juste à dire il n'y a pas assez d'impôts en France, il en faut plus, parce que je suis pas sûr que ce sera très productif, et en tout cas, ça n'aidera pas beaucoup notre économie dont je suis en charge aujourd'hui. Cela dit, pour cette année, vous dites 5,8 milliards de bénéfices, et je ne suis pas le porte-parole de Total. De Total. Mais Total paye des impôts sur ses bénéfices. La réalité, c'est qu'il les paye pas chez nous. Parce qu'effectivement, la majeure partie des bénéfices de Total sont faits à l'étranger, où il produit de l'essence. Et j'allais dire tant mieux, parce que grâce au fait qu'on a eu une major, une grande entreprise pétrolière intégrée internationale, on a eu de l'essence. On n'a pas eu d'enjeu d'approvisionnement en France, j'allais dire tant mieux. Mais voilà, il ne faut pas donner l'impression que Total gagne de l'argent et ne paye pas d'impôts, et que par ailleurs, les Français, ça c'est vrai, ont eu un enjeu de pouvoir d'achat. Total paye des impôts, il ne les paye pas chez nous, en tout cas moins chez nous, parce qu'évidemment, il produit du pétrole au Nigeria, en Angola, ailleurs, dans le monde.
1: Jean-Lémarie.
2: La question du patrimoine reste centrale et va alimenter les débats, j'en suis sûr, dans les prochaines semaines et à la rentrée. Pour donner un ordre de grandeur, cette estimation, ce chiffre, ce calcul, même à la fois du magazine Challenge et de l'Observatoire des inégalités. En une vingtaine d'années, le patrimoine des 500 plus grandes fortunes en France, monsieur le ministre, a été multiplié par 6,6. Une augmentation de 564%, ce qui est vertigineux. Est-ce que le sujet, encore une fois, n'est pas là ?
0: Non, mais il y a un sujet, et il y a un sujet qui va être beaucoup plus pressant dans les années qui viennent, parce que ce que vous dites, d'abord, est encore plus présent dans le monde qu'en France, parce que l'Observatoire des inégalités que vous mentionnez le prouve régulièrement. Nous avons le système fiscal le plus redistributif du monde, c'est-à-dire que les écarts de revenus, hein, vous parlez de patrimoine, mais c'est important, les écarts de revenus avant redistribution en France sont nettement réduits après ce qu'on appelle notre modèle social, et on en est fiers. Donc on passe de 1 à 5, 1 à 6, à 1 à 2 à peu près, une fois qu'on a intégré tout ça. Le patrimoine. L'intelligence artificielle va créer des fortunes absolument mirobolantes, notamment aux États-Unis, on le voit déjà. Et donc, la question de la redistribution de cette manne va se poser. Et elle se posera notamment via peut-être la réflexion sur de nouveaux impôts, peut-être la réflexion sur les impôts sur les successions qui vont poser question. Juste deux écueils. Un, n'oublions pas qu'on est là pour créer de la richesse avant de la redistribuer. Et donc tout ce qui fait qu'on taxe l'appareil productif, ça a été le cœur de notre débat sur la fameuse taxe Zucman à l'automne dernier, entre nous et une bonne partie, en fait toute la gauche. Ça, c'est essentiel. Si vous taxez les entreprises qui produisent des richesses en France, le risque évidemment, c'est qu'elles ne s'installent plus en France.
3: Au-delà de la France, le gouvernement Le Cornu est également confronté à des crises géopolitiques et aux conflits internationaux. Interrogé par Guillaume Erner dans les matins de France Culture le 1er décembre 2025, le ministre des Affaires étrangères Jean-Noël Barrot revient notamment sur la position de la France face à la menace russe et sur la situation dans la bande de Gaza.
4: Nous voulons la paix, mais la paix, ça ne se décrète pas, ça se prépare. Ça s'organise. Et aujourd'hui, avec l'élèvement du niveau de la menace, qui est lié notamment au réarmement de la Russie, mais pas seulement, puisqu'on voit du Sahel jusqu'à l'Asie mineure, les réseaux du terrorisme se reconstituer, qu'on voit aussi le risque de prolifération nucléaire plus élevé qu'il ne l'a jamais été, face à cette menace qui s'élève, il nous faut relever notre défense pour écarter la menace de la guerre, pour la dissuader, pour l'éloigner de nous. Et c'est précisément ce que nous faisons lorsque nous doublons les moyens que nous consacrons aux dépenses militaires, dans cet esprit, non pas dans un esprit d'agressivité, mais pour dissuader la menace et pour l'écarter.
5: Le chancelier allemand Friedrich Merz a déclaré il y a quelques jours à des chefs d'entreprise « Nous ne sommes pas en guerre, mais nous ne vivons plus en temps de paix ».
4: Pourquoi est-ce qu'il fait cette déclaration ? Oui, je suis d'accord avec cette affirmation que le Premier ministre Sébastien Lecornu a faite il y a quelque temps, lui aussi. Pourquoi ? Eh bien parce que nous avons vu depuis 3 ans et demi, et la guerre d'agression russe en Ukraine, la conflictualité de la Russie vis-à-vis de l'Union européenne, notamment redoublée dans un certain nombre de champs que l'on appelle hybrides, c'est-à-dire la désinformation, les cyberattaques, les actes de sabotage. Regardez l'actualité, il ne se passe plus une semaine sans que nous n'observions des drones qui font incursion sur le territoire de l'Union européenne, des actes de sabotage comme on l'a vu en Pologne où c'est une voie de chemin de fer très fréquentée qui a été sabotée à l'explosif. Bref, nous voyons la Russie de Vladimir Poutine faire preuve d'une agressivité redoublée.
5: Ce que vous venez de dire, tous les partis politiques en France ne sont pas d'accord. La France insoumise, le Rassemblement national trouvent en quelque sorte que vous en faites trop, vous le gouvernement, vous êtes ministre de ce gouvernement et que vous êtes un peu des va-t-en-guerre.
4: Non, c'est évidemment tout le contraire, puisque, je le disais, la paix ne se décrète pas. Si nous avons vécu 8 décennies de paix, c'est d'abord parce que la génération de celles et ceux qui nous ont précédés ont décidé d'en finir avec les guerres qui avaient déshonoré et ensanglanté l'Europe, avec l'Union européenne, avec l'OTAN, qui sont au fond des architectures de sécurité qui créent des solidarités entre des pays qui jusque-là s'étaient combattus. Et nous avons, grâce à ces mécanismes de solidarité qui sont constamment attaqués par l'extrême droite et l'extrême gauche, garanti à l'Europe la paix et la prospérité pendant des décennies. Aujourd'hui, notre objectif doit être le même, celui de préserver pour les générations à venir une architecture de sécurité pour l'Europe qui préserve la paix et la sécurité. Mais dans le moment que nous traversons, il nous faut relever nos défenses pour écarter le risque d'une guerre, la menace que peut représenter la Russie et les autres menaces par ailleurs. Et les responsables politiques qui aujourd'hui critiquent ces choix que nous faisons sont irresponsables, mais nous ne sommes pas tellement surpris puisque nous les avons vus tout au long de leur parcours politique, en réalité manger dans la main du Kremlin notamment, c'est-à-dire se montrer très complaisant, à l'égard de ces dirigeants autoritaires à tendance belliqueuse.
5: Jean-Lémarie.
2: Est-ce le cas aujourd'hui pour vous, s'agissant du Rassemblement National et de la France Insoumise, puisque c'est à eux que vous pensez visiblement?
4: Oui, je constate qu'il y a toujours une forme de complaisance vis-à-vis des régimes autoritaires.
2: Même quand ils condamnent Vladimir Poutine et l'agression russe contre l'Ukraine?
4: Et il y a, je dirais, les mots. Et puis ensuite, il y a les actes, c'est-à-dire le soutien que l'on peut accorder à la stratégie qui est menée par la France et l'ensemble des pays européens, qui consiste à rétablir la dissuasion par une forme de réarmement, mais sans agressivité aucune, avec pour objectif unique de dissuader la menace, pour pouvoir ensuite engager, le moment venu, une discussion avec celles et ceux, ou en tout cas avec la Russie de le moment venu, pour réinventer une architecture de sécurité qui nous garantisse la paix.
5: Ces mêmes partis, en tout cas la France insoumise, accusent votre gouvernement de complaisance vis-à-vis d'Israël. Est-ce que la politique française a été trop proche des intérêts israéliens? Est-ce que nous avons négligé la Palestine, Jean-Noël Barrot?
4: Vous savez, après le massacre antisémite du 7 octobre et la guerre qui a commencé dès le lendemain du 8 octobre, la France a été en première ligne pour apporter des réponses aux souffrances des Palestiniens. C'est à Paris qu'a eu lieu, un mois après le début de cette guerre, la première conférence internationale permettant de rassembler 1 milliard d'euros au profit de l'aide humanitaire à Gaza. C'est encore la France qui est la première à envoyer un bâtiment militaire à proximité de Gaza pour soigner les Palestiniens blessés dans les premiers mois de la guerre. Et c'est encore la France qui est l'un des rares pays au monde à soutenir directement, sur le plan budgétaire, l'autorité palestinienne. Mais tout cela est évidemment essentiel, mais cela doit s'accompagner, si je puis dire, d'initiatives politiques. Et je souhaiterais que les voix qui s'élèvent pour critiquer l'attitude du président de la République ou de la France et de son gouvernement puissent saluer la dynamique internationale que nous avons créée autour de la reconnaissance de l'État de Palestine. Beaucoup l'avaient promis. Nous l'avons fait, et nous l'avons fait dans un cadre qui associe l'ensemble des pays du monde, dans une approche multilatérale, où nous avons fait prendre à la communauté internationale un double engagement, une double déclaration. Faire en sorte que les pays arabes, le moment venu, puissent établir des relations normales avec Israël, et en même temps condamné le Hamas, appelé à son désarmement et à son exclusion de tout rôle dans la gouvernance future de Gaza.
5: Est-ce que vous pensez que Benjamin Netanyahou doit être jugé par la Cour pénale internationale ? D'aucuns disent qu'il a commis un génocide, d'autres des crimes de guerre ou des crimes contre l'humanité à Gaza.
4: La France soutient le travail indépendant de la Cour pénale internationale. Et j'irai même plus loin que cela, puisque vous savez que cette instance qui a été créée il y a quelques décennies est aujourd'hui fragilisée par des sanctions qui ont été prises à l'encontre de magistrats, y compris un juge français. Des sanctions qui les empêchent au quotidien, faute d'avoir accès à leur boîte mail ou à leur carte de paiement, d'exercer leur métier et leur mission. Dans ce contexte, nous poursuivons notre soutien.
5: Vous condamnez...
4: Nous dénonçons les atteintes portées à la Cour pénale internationale, mais nous contentons pas d'éléments déclaratoires. Nous avons travaillé avec la Cour. D'ailleurs, le garde des Sceaux sera ces jours-ci dans les locaux de la Cour pénale internationale pour trouver avec ses dirigeants des solutions pour, si l'on peut dire, absorber ou contourner ces sanctions qui aujourd'hui entravent le bon fonctionnement de la Cour pénale internationale.
5: Mais alors, sur donc indépendamment donc de ce fonctionnement qui est évidemment essentiel, est-ce que vous pensez qu'on doit passer à une ère où les chefs d'État qui se comportent comme des criminels de guerre, qui perpètrent des crimes contre l'humanité, doivent être jugés, Jean-Noël Barrot?
4: Nous soutenons les institutions, la Cour pénale internationale, la Cour internationale de justice, qui font appliquer le droit international et le droit international humanitaire. Et c'est essentiel dans un moment que nous traversons, où nous voyons la violence désinhibée, se décomplexer, et sur les théâtres de guerre, les violations au droit international se multiplier. C'est pourquoi ces instances doivent être confortées dans leur travail indépendant, qu'elles doivent pouvoir ouvrir des enquêtes, aller jusqu'au bout de ces enquêtes et prononcer, le cas échéant, des sanctions.
5: Comment la France voit-elle le plan Trump pour le Moyen-Orient et notamment, disons, les incertitudes, mais vous ne serez peut-être pas d'accord avec ce mot, les incertitudes autour de la création d'un État palestinien?
4: Soyons clairs, l'initiative que nous avons portée avec l'Arabie Saoudite, qui a conduit le 12 septembre dernier à l'adoption par l'immense majorité des pays du monde d'une déclaration sur l'avenir de la Palestine, a ouvert la voie au plan de paix présenté par les États-Unis d'Amérique. Et nous avons salué la présentation de ce plan. Nous avons soutenu son adoption récente par les Nations Unies grâce au vote d'une résolution. Et nous comptons bien prendre notre part dans la mise en œuvre de ce plan, que ce soit sur son volet, je dirais, de sécurité, de d'aide humanitaire et de reconstruction, mais aussi sur le volet administratif, puisque, vous l'avez vu, nous avons accueilli Mahmoud Abbas, le président de l'autorité palestinienne, il y a quelques semaines à Paris. Et nous entendons travailler avec l'autorité palestinienne pour assurer le suivi de ces réformes, la renforcer, pour lui permettre, le moment venu, de reprendre en quelque sorte son rôle d'administration à Gaza. Ce plan du président Trump n'aurait pas pu voir le jour s'il n'avait pas été fait référence à un horizon politique, c'est-à-dire à l'aspiration légitime des Palestiniens à disposer d'un État et à cette déclaration franco-saoudienne adoptée à l'immense majorité des pays du monde.
3: Trois mois après cette interview, nouvelle crise, le Moyen-Orient s'embrase, les États-Unis et Israël bombardent l'Iran qui riposte, le détroit d'Ormuz est bloqué et la guerre impacte directement les Français. Le 23 avril, Jean-Noël Barrot, cette fois sur France Info, est questionné sur les négociations de paix qui ont lieu entre l'Iran et les États-Unis.
4: Il faut pouvoir parvenir d'abord à écarter le spectre d'une reprise de la guerre qui emporte des conséquences très dangereuses pour l'économie mondiale, mais avec des conséquences dans nos vies quotidiennes, dans la vie de nos entreprises. Et puis par ailleurs, pour qu'on parvienne au plus vite à débloquer ce détroit, ces eaux internationales qui ne doivent en aucune circonstance et par quiconque être bloquées. Les eaux internationales, c'est un patrimoine commun de l'humanité. La liberté de navigation doit être assurée, garantie.
6: Une fois qu'on a dit ça, c'est doublement bloqué. Donc qu'est-ce qu'on fait ?
4: Oh ben vous l'avez peut-être remarqué, vendredi à Paris, le président de la République a réuni plus de 50 pays qui ont affirmé, d'une part, qu'il est inadmissible qu'un détroit puisse être bloqué, et qui ont marqué pour 16 d'entre eux
7: d'ores et déjà leur disponibilité avec des contributions concrètes à participer à une mission internationale pour sécuriser le transit et
6: dont
7: le fluidifier.
6: Dont le déminage, qui est une question complexe.
7: Pour fluidifier le transit des navires dès lors que le détroit aura été réouvert.
8: Appel solennel, mais pour l'instant, ça reste toujours bloqué. Donc, qu'est-ce qu'on peut faire de plus? Et est-ce que la France a le moyen de favoriser aussi la reprise des pourparlers entre Iran et États-Unis?
7: Qu'est-ce qu'on peut faire de plus? Eh bien, je vais vous le dire. Moi, je pense que toute notre attention et notre énergie devrait être déployée à nous rendre nous-mêmes plus forts et plus indépendants pour n'avoir pas à subir dans nos vies quotidiennes les conséquences de guerres que nous n'avons pas choisies. C'est l'esprit du plan d'électrification qui a été présenté par le Premier ministre il y a quelques jours. Nous désensibiliser aux chaudières à gaz, nous désensibiliser aux véhicules thermiques pour que toute cette instabilité...
8: C'est du long terme. Mais...
7: Et c'est maintenant que ça se prépare. Ne reportons pas les décisions urgentes que nous devons prendre pour nous-mêmes en France et au niveau européen. Ces crises ont vocation à se multiplier, cette instabilité à s'installer. Et donc il nous faut nous prémunir, nous protéger durablement contre ces conflits, contre les catastrophes naturelles aussi qui vont elles aussi se multiplier à l'échelle de la planète avec des effets qui peuvent se manifester jusque chez nous. C'est pourquoi notre projet d'indépendance et d'autonomie pour l'Europe doit être au centre de nos préoccupations aujourd'hui.
6: Le président américain embarque tout le Moyen-Orient et nous avec dans un conflit sans issue au moment où on en parle. Était-ce une bonne décision et quelle est pour vous la responsabilité de Donald Trump?
7: Cette guerre, nous ne l'avons pas approuvée, nous n'y avons pas participé. Nous avons dit au premier jour que ses buts étaient imprécisément définis et qu'elle s'écartait du droit international. Effectivement, les conséquences, chacun les voit aujourd'hui. C'est à la pompe, mais pas seulement. C'est des impacts sur les taux d'intérêt que nous avons à payer sur la dette publique française. C'est un impact sur l'économie mondiale qui, d'une manière ou d'une autre, va nous affecter. Et c'est pourquoi, dans ce monde qui s'ouvre devant nous, où l'on voit la rivalité entre des nouveaux empires s'accentuer, eh bien notre responsabilité, c'est de bâtir en France et en Europe les conditions d'un renforcement économique, militaire, diplomatique et d'une plus grande indépendance pour nous prémunir contre les conséquences de ces conflits.
3: Une année passée à enchaîner les crises pour le gouvernement et cela même pendant les vacances d'été. Canicule record, sécheresse, incendie. Stéphanie Rist, la ministre de la Santé, est l'invitée de France Info le 24 juillet dernier. Au même moment, les pompiers tentent d'éteindre les feux en Gironde et dans les Landes.
9: J'ai vraiment une pensée pour toutes ces personnes évacuées. En termes de santé, évidemment, j'étais encore avec le directeur de l'agence régionale de santé ce matin tôt pour faire un point de la situation, puisque les établissements sont en cellule de crise, puisqu'il faut que les pompiers puissent être très mobilisés sur les feux et donc il n'est pas d'autres transports à faire, par exemple. Donc les SAMU sont évidemment très en vigilance et nous sommes sous l'autorité de la préfète, puisque dans ce cadre de situation...
10: C'est toute la Gironde, là, qui est mobilisée autour de ce qui se passe sur le Cap Ferret.
9: Alors, toute la Gironde, vous savez qu'il y a le deuxième feu aussi vers Biscarrosse, dans les Landes, mais qui n'est pas très loin géographiquement. Donc, évidemment, en ce qui concerne les soignants sous l'autorité de la préfète, sont en vigilance importante. D'une part, pour des soignants qui ne pourraient pas rejoindre leur lieu de travail. Il y a une grande solidarité qui se met en place aussi entre les soignants, et je tiens à saluer cela, bien sûr.
10: Est-ce que globalement, vous diriez que l'État était prêt à gérer ce genre de crise, ces incendies massifs en France en ce début d'été?
9: Alors, ce que je peux dire, et ce qui est factuel, c'est les investissements mis depuis 2022. Vous savez, c'est plus d'1 milliard pour renforcer la flotte d'hélicoptères, pour renforcer les engins des pompiers, plus de 2000 engins pour les pompiers. Donc, il y a eu des moyens qui ont été mis. Vous savez qu'il y a le 400M qui est en cours là d'être mis en place pour une expérimentation, pour pouvoir avoir une plus grande capacité d'extinction des feux avec de l'eau.
11: Mais le chef de l'État, malgré tout, cette nuit, a enclenché le mécanisme de solidarité européen. C'est pas la première fois, d'ailleurs, cet été. C'est même la première fois que ça arrive aussi fréquemment en un seul été. On est encore qu'au mois de juillet. Est-ce que ça ne montre pas, d'une certaine manière, que la France est un petit peu impuissante face à cette menace des feux de forêt qui est de plus en plus importante?
9: Alors, dès le début, des fortes chaleurs lors de nos CIC, nos conseils interministériels de crise, avec le premier Premier ministre, on a été tout de suite très vigilants par rapport au feu qui pourrait arriver. C'était, je dirais, prévisible face à de très fortes chaleurs comme on a eu et une sécheresse associée qui est très importante et qui nous mobilise de façon très interministérielle, que ce soit sur la sécheresse et bien sûr sur ces feux.
10: Stéphanie Rist, le système de santé déjà sous tension hein, avec les canicules, 5764 décès supplémentaires ont été enregistrés entre mi-juin et début juillet. C'est en quelque sorte un bilan sanitaire de ces vagues de canicule. Est-ce que certains décès auraient pu être évités ?
9: Alors moi, vous savez, je suis ministre de la Santé. Chaque excès de mortalité, chaque décès supplémentaire est un décès de trop. Ce que je peux constater, c'est que d'abord, le système de santé a tenu, l'hôpital a tenu, et on a appris depuis la canicule de 2003, et notamment, je pense, aux établissements pour les personnes âgées, aux EHPAD, où la formation des professionnels, la connaissance vis-à-vis du retentissement de la canicule sur les corps, ont permis de faire qu'il y ait moins de surmortalité, évidemment, qu'en 2003, et heureusement. Ce qu'on note, et ce qui a été vraiment un fait marquant de cette vague de chaleur très extrême, c'est les décès à domicile de personnes isolées, qui est un vrai sujet de solitude, je crois, qu'on a à traiter dans notre société.
10: Particulièrement
9: marqué en Ile-de-France, et c'est pourquoi nous avons renforcé le plan Orsec avec le Premier ministre. Nous l'avons renforcé face à ces chaleurs extrêmes pour mieux repérer ces personnes isolées et pouvoir mieux les accompagner. Il y a toute une cartographie de pièces rafraîchies, d'endroits où les gens pourront dormir quand ils seront dans des départements en zone rouge. C'est très important.
11: Justement, vous parliez du problème de l'isolement, il y a le problème du rafraîchissement, des climatisations. Le gouvernement avait promis 30 000 ventilateurs et climatiseurs pour les hôpitaux. Où en est cette promesse ? Où sont ces ventilateurs et climatiseurs ?
9: Oui, alors je rappelle que le rôle du gouvernement, et ce que j'ai pu faire, c'est débloquer une enveloppe financière pour permettre aux directeurs d'établissement de commander et d'acheter donc des clims dont ils ont besoin. La promesse était de 30 000 clims, elle sera tenue d'ici la fin du mois de juillet, les clims sont en train d'être livrés.
11: Ça sera pas un petit peu tard la fin du mois de juillet pour arriver avec ces climatiseurs.
9: J'espère que vous avez raison, que ça sera trop tard, mais de ce que je vois, on est encore au début de l'été.
10: Mais ça veut dire qu'on a quand même eu trois vagues de chaleur avec une canicule intense dès la fin mai. Et là, on découvre que les hôpitaux ne sont pas climatisés et qu'il y a plein de patients qui doivent subir des températures de 30, 35, 39 degrés dans leur chambre. Est-ce que vous, médecin, vous trouvez ça acceptable ?
9: Alors, évidemment, qu'il fasse 39 ou 40 degrés dans une chambre, je ne peux pas trouver ça acceptable. Vous savez que je suis médecin et médecin hospitalier, et donc je vois bien les conditions et de travail pour les soignants et pour les conforts, évidemment, des malades. Vous dites tous les établissements de santé, c'est pas vrai. Nous avons rénové 40% des établissements de santé ces dernières années qui sont, eux, adaptés avec des clims ou des rafraîchissements. Tous les établissements de santé ne sont pas dans les mêmes conditions. C'est pourquoi, d'ailleurs, nous avons laissé la main, évidemment, au directeur d'établissement pour commander des clims. Tous les établissements n'en avaient pas besoin. Bien sûr qu'il faut poursuivre ces rénovations d'établissements. On a mis beaucoup d'argent pour rénover ces établissements. Je rappelle que le Ségur de la santé, c'est 16 milliards d'euros. Et j'ai annoncé en janvier 6 milliards supplémentaires pour les 10 prochaines années. Donc bien sûr, il faut poursuivre l'effort. Bien sûr, ce n'est pas des conditions acceptables. Et d'ailleurs, je remercie les soignants qui ont mobilisé des changements de service pour mettre justement les personnes dans des chambres qui sont les moins chauffées. Et je trouve bien que les clims que nous ayons commandés en urgence, bien sûr, c'est une mesure d'urgence, et tant mieux si on n'en a pas besoin, mais au moins il y aura les 30 000 clims qui seront arrivés si la semaine prochaine ou la semaine d'après, nous devions en avoir besoin.
11: Mais si ça traîne, si j'ai bien compris ce que vous nous disiez tout à l'heure, c'est que la commande au niveau des hôpitaux met du temps à arriver, puisque vous disiez l'enveloppe a été débloquée, donc en fait c'est la faute des hôpitaux s'il n'y a pas encore de climatiseurs.
9: Bien sûr, c'est pas la faute. Vous savez que le marché des climatiseurs était en tension, en pénurie. Vous savez qu'on n'est pas le seul pays qui a été touché, si on pense à l'Allemagne, qui elle aussi a fait face à la vague de chaleur, elle aussi avec une surmortalité, elle aussi a dû commander des climatiseurs. Donc il fallait que ce marché puisse... Ce qu'on a fait, nous, et probablement un peu, enfin, et très très rapidement, c'est qu'on a mobilisé les acheteurs publics. Vous savez que les directeurs d'établissements passent par des groupements d'achat, des acheteurs publics qui, eux, ont fait un énorme travail pour pouvoir justement avoir ces 30 000 clims. Il y a quelques semaines, on me disait que ça serait impossible d'avoir ces 30 000 clims. Les 30 000 clims seront là d'ici la fin de semaine prochaine.
3: Mais difficile d'investir dans l'adaptation au changement climatique quand Bercy taille dans les budgets. Le 26 juin, Roland Lescure, ministre de l'économie et l'invité de France Culture, en pleine période de canicule.
0: Le message que j'ai envie de passer, c'est quand même... Je dirais un message de solidarité collective. Il faut tous qu'on soit face à cet événement extrême. On n'a jamais eu aussi chaud en France. On est 10, 14 degrés au-dessus des normales saisonnières qui sont déjà chaudes, évidemment. On est au mois de juin. Qu'on puisse, j'allais dire, se serrer les coudes plutôt que, comme on a souvent tendance à le faire, se montrer du doigt les uns les autres.
1: Est-ce qu'il y a un problème de lisibilité sur cette crise au sein de l'exécutif? Prenons ce qu'a dit Emmanuel Macron, on ne s'adapte pas à un pic aussi élevé. Et la ministre de la Transition, Monique Barbu, qui elle dit, au contraire, on a refusé l'adaptation à cause des écologistes. Vous avez peut-être vu, Roland Lescure, ce qu'a dit le climatologue Christophe Cassou, il parle de déni de responsabilité. Vous le présentez, ça, au sommet de l'État?
0: Oui, c'est exactement ce que j'étais en train de vous dire. On fait face à une crise difficile. Il y a deux solutions. Soit on se pose sur sa chaise et on se montre les uns des autres, du doigt, en disant « c'est de la faute à machin, c'est de la faute à truc », soit on essaie de faire face à cette crise ensemble. On a fait beaucoup de choses depuis 10 ans pour adapter la France. Et je me souviens, Christophe Béchu, mon collègue de l'environnement, qui annonçait un plan d'adaptation et qui se faisait critiquer, notamment, Monique Bardu l'a dit, par les écologistes, pour dire « il faut pas s'adapter, il faut juste... » J'allais dire supprimer le réchauffement climatique. Malheureusement, il est là et vous le savez.
1: Mais dire que c'est de la faute des écologistes quand ça fait 10 ans que vous êtes au pouvoir, je pense que c'est un peu...
0: Je peux pas vous dire, je vais pointer. Je veux pas qu'on se pointe les uns des autres. Je veux juste rappeler les déclarations des uns des autres. Depuis 10 ans, les émissions de gaz à effet de serre en France, elles ont baissé de 25%. 25%. 25%. Depuis 2017. Et la croissance, elle a augmenté de 10. Donc on est capable d'augmenter la production et de baisser les émissions. Mais la France, c'est 1% des émissions globales. Donc, de toute façon, les émissions globales continuent à augmenter, la température continue à se réchauffer, et donc il faut aussi qu'on s'adapte. On a une responsabilité pour faire, et une responsabilité pour s'adapter. On a fait un certain nombre de choses, et il faut qu'on continue.
12: La politique que je mènerai dans les 5 ans à venir sera donc écologique ou ne sera pas. Et donc, pour placer l'écologie au cœur du nouveau paradigme politique, comme au XIXe siècle, où face aux défis éducatifs, Jules Ferry était à la fois président du Conseil et ministre de l'Instruction publique. Mon prochain Premier ministre sera directement chargé de la planification écologique. Parce que cela concerne tous les domaines, tous les secteurs, toutes les dépenses, tous les équipements, tous les investissements, bref, toutes les politiques. Ça n'est pas simplement une politique, c'est la politique des politiques.
1: La politique des politiques, vous vous souvenez de cette intervention, c'était dans l'entre-deux-tours de la campagne de 2022 à Marseille, Emmanuel Macron. Est-ce qu'il avait dit ensuite, lors de ses vœux, qui aurait pu prédire? Vous nous dites, monsieur le ministre, que des choses ont été faites, mais est-il normal que les écoles, les hôpitaux, les logements ne soient pas adaptés à ces canicules alors que tout était prévisible?
0: Alors, il y a des travaux qui ont été faits, notamment dans cette intervention que vous avez passé, le président parlait de la planification écologique, on l'a mise en œuvre. Moi, j'étais ministre de l'Industrie. On a décarboné l'industrie comme jamais auparavant. L'industrie, c'est à la fois un des premiers émetteurs de gaz à effet de serre, un peu plus de 15%, 17%. Et on a engagé des contrats avec 50 sites pour décarboner l'industrie. Ça se fait pas en quelques jours, mais c'est engagé. Et notamment, on a des aciéries décarbonées, des alumineries décarbonées, des cimenteries qui sont en train de se décarboner. C'est absolument vraiment très important pour garder notre industrie en France. Par ailleurs, c'est important de comprendre qu'on fait face à un pic absolument extraordinaire. Et donc, de toute façon, ces événements vont avoir tendance à se multiplier. Et face à ces événements extrêmes, j'allais dire, on va toujours souffrir. L'idée, c'est de limiter la souffrance. Mais si on imagine regardez ce qui se passe en Espagne, regardez ce qui se passe en Afrique, qu'on va se prémunir en climatisant la France, on se met le doigt dans l'œil. Et on sait, il y a un certain nombre de responsables politiques aujourd'hui qui vous disent il n'y a qu'une solution, c'est très simple, on climatise tout le monde, ça coûte des centaines de milliards de dollars, d'euros, et ça ne permet pas de régler le problème de nos rues, le problème de nos niveaux de chaleur. Donc, il faut être... J'allais dire, gouverner, c'est pas Merlin l'Enchanteur. C'est pas des coups de baguette magique. Il faut travailler. Ce que je peux vous annoncer aujourd'hui, par exemple, pour être très concret, l'enjeu majeur pour les écoles, pour les EHPAD, pour les centres aérés, c'est d'abord de faire un diagnostic du bâtiment. Quel est le problème?
1: Il n'est pas déjà fait, Roland Lescure?
0: Non, il y a des milliers de bâtiments qui n'ont pas encore été diagnostiqués. Moi, j'ai demandé à la Banque des Territoires d'accompagner les écoles, celles qui sont le plus en première ligne. Il y en a quelques milliers aujourd'hui. On va commencer dès la semaine prochaine avec 2500 écoles éligibles et très vite aller à 10 000 écoles pour que la Banque des Territoires, qui est une filiale de la Caisse des dépôts et consignations, puisse accompagner les communes dans le diagnostic. J'ai une école. Est-ce que j'ai uniquement besoin de planter quelques arbres, de poser des volets, ou de tout simplement, mais...
1: Ça, c'est sur du moyen terme. Mais
0: non,
1: sur
0: non,
1: le...
0: non, c'est pour tout de suite.
1: Là, on va pas planter un arbre, j'imagine,
0: non,
1: demain matin.
0: Non, bien sûr, mais si vous voulez, si vous pensez qu'on va supprimer ce pic de chaleur aujourd'hui, là encore, on raconte n'importe quoi.
1: Alors, est-ce qu'il faut qu'on s'adapte en urgence?
0: Alors, il y a plusieurs choses. À court terme, évidemment, on diffuse tous les compartiments qui permettent de s'adapter face à ce pic extrême. Et j'allais dire, on vit avec du mieux possible, collectivement, en évitant de se pointer les uns les autres du doigt. Et par ailleurs, à court terme, EDF, je pense, vient de l'annoncer, en tout cas, doit annoncer ce matin, on aide à installer des climatisations d'urgence. Donc Stéphanie Rist a annoncé qu'elle dégageait 100 millions d'euros pour les hôpitaux. Là encore, EDF, et merci, parce que je leur ai demandé de se mobiliser, ils ont répondu présent. Là encore, plutôt que de se montrer du doigt, on travaille, on se mobilise, va dégager 80 millions d'euros pour des petits climatiseurs, pour les établissements les plus exposés. Là encore, les écoles, les EHPAD, les centres aérés...
1: Tout ça semble très loin de l'ensemble des personnes concernées.
0: Ah non, mais
1: c'est
0: non,
1: chiffré à 3,5 milliards d'euros, comme vous le disiez, ce plan de climatisation pour tous ces lieux sensibles.
0: Mais oui, mais non, mais... Imaginez que par un coup de baguette magique, on va régler un problème historique sur lequel on a déjà dépensé des milliards et sur lequel... Monique Barbu l'a dit, il va falloir encore en dépenser. C'est mentir aux Françaises, aux Français. Mentir. Moi, je suis pas là pour mentir. Je suis là pour raconter la vérité. À la fois, j'allais dire, en toute transparence sur ce qu'on a fait et ce qui reste à faire, les deux.
1: Mais donc, sur le fonds vert, par exemple, vous reconnaissez qu'il y a eu une division par 3 en 3 ans?
0: Non, mais je reconnais d'abord qu'il y a 4 milliards et demi. Le fonds vert, c'est nous qui l'avons créé.
1: En 2023.
0: Oui, 4 milliards et demi qui ont été... Un peu plus, c'était un peu avant, mais qui ont été dépensés pour financer la transition écologique des municipalités, qui sont elles-mêmes responsables de choisir leurs priorités. On peut pas nous dire d'un côté, laissez les communes faire leur travail, et ensuite, vous nous avez pas donné assez d'argent
1: mais
0: pour les écoles.
1: Mais vous êtes d'accord pour dire qu'il a été divisé par 3, sauf...
0: Non, mais il a été récemment, cette année, passé à 800 millions d'euros. 800 millions d'euros. Et les priorités, parce qu'on croit à la responsabilité des communes, ce sont les collectivités locales qui les choisissent. Alors, on peut dire l'État est responsable de tout, et par ailleurs, les communes, c'est les écoles, les départements, c'est les collèges, les régions, c'est les lycées. Alors, nous, on paye, et ensuite, on déresponsabilise tout le monde. C'est pas comme ça que ça fonctionne, la France. Donc, je veux bien que l'État...
1: Ils sont déresponsabilisés, vous diriez, les élus locaux?
0: Non, mais aujourd'hui...
1: Alors qu'ils sont en première ligne.
0: Oui, et le fonds vert, il aurait destiné, c'est-à-dire c'est des fonds de l'État qui leur sont transférés pour financer des transitions. Donc tous les choix qui ont été faits aujourd'hui, allez voir dans votre commune, si vous considérez qu'on n'a pas fait assez pour l'école et qu'on a peut-être trop fait pour autre chose, parlez-en avec vos élus, parce que ils sont responsables, effectivement, des bâtiments, des écoles. Et j'allais dire, c'est normal, on est près du terrain.
3: Un été de tous les records sur le plan climatique, mais en septembre, avec la rentrée, c'est un autre record qui inquiète le gouvernement. Les résultats de l'enquête PISA sont mauvais, le niveau des élèves n'a jamais été aussi bas. Sur France Inter, le 8 septembre dernier, le ministre de l'Éducation nationale, Édouard Geffray, tente de défendre son bilan.
13: Les élèves qui ont été testés, en l'occurrence, sont nés en 2009. Donc en fait, si je puis dire, ce sont les fruits d'un arbre qu'on a planté en 2009. Et ils n'ont connu, par exemple, quasiment aucune des réformes qui ont été menées depuis 2017. Ni le doublement des classes, ni l'heure de soutien ou les groupes de niveau en sixième, ni la réforme des programmes avec objectif annuel qui est en vigueur depuis 2 ans. Donc en réalité, vous avez un effet de retard dans le temps qui est assez considérable. Puis la deuxième chose, c'est que ce que dit l'étude PISA, c'est qu'il y a des moyens d'agir, notamment sur les facteurs qui sont aussi extérieurs à l'école. C'est très frappant, hein, vous l'avez dit, mais toute l'OCDE chute. On chute en fait comme l'OCDE, un peu plus en maths, mais globalement comme l'OCDE. Tous les élèves du monde chutent. Et quand on interroge PISA, PISA dit le lien il est mécanique avec la surconsommation de réseaux sociaux, avec l'utilisation du téléphone portable à l'école et avec une forme de désinvestissement des parents dans le suivi scolaire de leur enfant qui est également assez massif dans le monde et en particulier en France.
14: Mais c'est une chute.
13: Il y a bien sûr des causes internes à l'école qu'il faut résoudre.
14: Mais c'est colossal, Edouard Geffray. Dans certaines matières, la compréhension de l'écrit, par exemple, c'est l'équivalent d'une année scolaire qui a été perdue en 3 ans, nous dit l'étude. C'est énorme.
13: Pardonnez-moi, mais c'est exactement ce que je dis depuis que j'ai été nommé dans mes fonctions. J'ai commencé le premier jour par dire qu'il y avait un enjeu majeur autour de la maîtrise du langage et autour de la lecture, parce que tout simplement, nous avons des enfants qui ne lisent plus et qui sont face à un phénomène de destruction cognitive et intellectuelle massif par la consommation des téléphones portables et des réseaux sociaux. Au début, quand j'ai dit ça, on m'a dit « Oh là là, les mots sont forts ». Ben là, on a la démonstration, pardonnez-moi, mais mathématique et universelle, hein, c'est dans tous les pays du monde, que nous sommes en train d'assister à cet affaiblissement collectif. Donc il y a moyen d'agir, et dans l'école et en dehors. On a déjà commencé d'ailleurs, hein. L'interdiction du téléphone portable au lycée, certains ont dit « mais à quoi ça va servir ?» Ben, vous avez la réponse. Un jeune dans PISA, là, ils ont fait des tests. Les jeunes qui passent 3 heures par jour sur leur téléphone pendant les cours, etc., qui sont distraits plus de 3 heures par jour, ils perdent l'équivalent de quasiment 2 années scolaires.
14: Mais ce que vous nous dites, Edouard Geffray, vous êtes ministre depuis peu, mais vous avez été directeur de l'enseignement scolaire, donc un poste très important au sein du ministère entre 2019 et 2024. C'est au fond, les décisions qui ont été prises depuis toutes ces années, elles n'ont pas beaucoup d'impact.
13: En fait, elles ont un impact avec un retard dans le temps. Vous voyez, typiquement, on a retravaillé tous les programmes pour fixer des objectifs annuels. C'est une des grandes faiblesses du système français, c'est qu'on a très peu d'objectifs précis historiquement. Bon, ça, le temps de le mettre en place, en fait, les élèves commencent à en bénéficier depuis la rentrée dernière. Donc c'est long, un système éducatif. On est sur des temps de 15 ans. Donc il y a des décisions qui ont été prises et qui en réalité vont bénéficier aux élèves qui passeront PISA dans 4 ans ou dans 8 ans, hein, très concrètement. Les élèves qui ont été dédoublés, par exemple, qui ont été dans des classes dédoublées, les premiers à en bénéficier vont passer PISA dans 4 ans. Vous voyez, donc, tout ça, ça prend du temps.
14: Mais ça ne concerne pas les élèves les plus favorisés, Edouard Geffray, notamment les garçons, et c'est chez eux que la baisse est la plus forte cette fois-ci. Ça veut dire que c'est un nivellement par le bas auquel on assiste ?
13: La réalité, c'est que c'est un nivellement qui a été assez général, une fois encore assez universel dans le monde, qui dépasse les catégories sociales qui, historiquement, effectivement, étaient génératrices de fortes inégalités. Et c'est pour ça que je dis qu'il y a des éléments qui sont quand même très communs. Une fois encore, hein, la baisse de l'investissement des parents dans le suivi scolaire de leur enfant, là aussi c'est mécanique. Les réseaux sociaux, c'est mécanique. Et puis après, il y a des questions, une fois encore, propres à un système éducatif sur lequel on a déjà commencé à travailler, mais qu'il faut poursuivre, notamment autour de l'autonomie des équipes pédagogiques, des pratiques pédagogiques efficaces aussi, parce qu'on sait qu'il y a des pratiques pédagogiques qui fonctionnent plus ou moins bien. Donc, mais c'est un ensemble qui effectivement frappe maintenant toute la population.
3: Après cette première année, Sébastien Lecornu entame désormais sa 2e saison à Matignon. Mais il ne lui reste que 7 mois avant l'élection présidentielle. 7 mois où le gouvernement va devoir continuer à gérer des crises nationales et internationales qui semblent persister. Et tout cela au milieu d'une campagne présidentielle qui vient de débuter.
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20: Nous poursuivons cette soirée politique. Conformément aux règles du pluralisme politique fixées par l'ARCOM, France Culture veille au respect de l'équilibre des temps de parole des différents courants de la vie politique. Dans cette seconde partie, Édouard Barruet revient sur les premières semaines de la campagne présidentielle.
3: Une campagne sans Emmanuel Macron, le président ne peut pas se représenter. Alors chez Renaissance, le parti présidentiel, le candidat, c'est Gabriel Attal. Dès le 22 mai, l'ancien Premier ministre s'est déclaré candidat lors d'un déplacement dans l'Aveyron.
21: En ayant occupé les plus hautes fonctions de l'État, en ayant voyagé dans le monde, en ayant eu beaucoup de déplacements en France et de rencontres avec les Français, je me suis forgé une conviction très forte. C'est qu'on a encore nos plus belles pages à écrire. Ne laissez jamais certains vous expliquer que le meilleur était derrière nous. Le meilleur, il est devant nous. J'en suis convaincu. Un pays qui est uni, rassemblé, apaisé, un pays comme la France, a ses plus belles pages à écrire. On n'est pas un pays d'avenir, on est le pays de l'avenir. Ça, c'est ma conviction. Et j'ai ensuite une ambition. L'ambition de nous faire renouer avec une très grande promesse, qui est la promesse de l'élévation. L'élévation individuelle, pour que chacun en France se dise que ses enfants, ses petits-enfants auront une vie meilleure. Et une promesse d'élévation collective, pour que chaque Français en France se dise que notre pays va redevenir la première puissance d'Europe et éclairer le monde sur tous les sujets. Et puis je me suis forgé aussi une détermination à agir. Alors il faudra du travail. Il faudra faire des choix. Il faudra décider, il faudra la force d'agir. Mais avec la force d'agir, tout est possible. Et je crois que tout est là. Apaiser, élever, s'élever, grandir, conquérir, renouer avec un optimisme. Parce que moi, je n'en peux plus de cette politique française où c'est 50 nuances de gestion du déclin et on explique matin, midi et soir aux Français que tout a vocation à être pire et qu'on peut éventuellement se protéger un peu individuellement pour que ça soit moins pire pour soi. Non, au contraire, on peut avoir des vies meilleures à condition de nous en donner les moyens. Alors oui, j'ai cette conviction. Et oui, c'est pour toutes ces raisons. Et c'est parce que j'aime profondément la France et que j'aime profondément les Français que oui, cher Pierre, j'ai décidé d'être candidat à la présidence de la République.
3: L'un des principaux thèmes de la campagne de Gabriel Attal, l'éducation. Et en cette rentrée avec les mauvais résultats de l'enquête PISA, le candidat, qui a été ministre de l'Éducation nationale, a défendu sur France Info le 9 septembre un projet qu'il avait déjà amorcé, celui du choc des savoirs.
22: Il y a eu 7 ministres de l'Éducation depuis 2022, 5 depuis que j'ai quitté mes fonctions de ministre de l'Éducation nationale. Et cette absence de ligne, parce que indépendamment du nombre, vous avez eu Jean-Michel Blanquer, puis Pap Ndiaye, puis moi, puis Elisabeth Borne. Il y a eu, je pense, pendant ces deux quinquennats, une ambition sur l'éducation, mais il n'y a pas eu de ligne.
23: Donc l'instabilité a aggravé le problème.
22: Quand vous n'avez pas de ligne constante, quand vous avez un ministre qui dit « moi je veux rehausser le niveau d'exigence, j'assume de prendre un certain nombre de mesures en ce sens », ce que j'ai fait quand j'étais ministre de l'Éducation nationale, en rétablissant le redoublement, en mettant en place les groupes de niveau, en disant qu'on ne peut pas passer au lycée quand on n'a pas son brevet, et qu'ensuite vous avez un ministre ou une ministre qui a une ligne totalement différente et qui revient sur ces mesures, évidemment que le signal que vous envoyez au personnel de l'éducation, à l'école, n'est pas un signal de grande constance. C'est pour ça que moi j'ai dit que si je deviens président de la République, il y aura un ministre de l'Éducation nationale pendant 5 ans qui ne bougera pas parce que le temps long, c'est extraordinairement important en matière d'éducation.
24: Ça fait partie de vos propositions, effectivement. Vous dites qu'Elisabeth Borne a détricoté votre choc des savoirs, votre choc des savoirs que vous aviez mis en place après déjà les résultats alarmants de l'enquête PISA 2022. La mesure phare de votre choc des savoirs, c'était les groupes de niveau en français et en maths au collège pour relever le niveau. Or, on voit qu'aujourd'hui, les résultats sont particulièrement alarmants en maths et en français. Mais ces groupes, ils ont été jugés peu efficaces. Ils n'ont pas été appliqués vraiment, puis ils ont été abandonnés. Vous ne reconnaissez pas aujourd'hui qu'ils étaient mal ciblés, que la solution était mauvaise ?
22: Non, mais comme vous l'avez dit, ils n'ont pas été appliqués puisqu'ils ont été remis en cause par mes successeurs. Moi, ce
24: pas
22: que j'ai dit.
24: Parce qu'ils ont été jugés peu efficaces non, pour relever les niveaux des plus faibles, alors que c'était quand même le but de ces groupes de
22: non,
24: niveau.
22: Non, parce que les ministres qui m'ont succédé, en tout cas une partie d'entre eux, ont considéré que ce n'était pas important de les faire appliquer comme c'était prévu. Et donc, forcément, on ne pouvait pas évaluer une mesure qui n'est pas appliquée. Moi, cette mesure, si je l'avais prise, c'est précisément parce que j'avais échangé avec des responsables de l'éducation de pays qui ont eu des très mauvais résultats à PISA et qui ont réussi à remonter la barre en prenant des mesures fortes. Moi, ce que j'ai dit, c'est on doit rehausser notre niveau d'exigence. L'exigence, c'est pas un gros mot. Et parfois, on a un peu confondu la bienveillance avec le renoncement ces dernières décennies à l'éducation nationale. Et j'ai dit que le problème se situait au collège. C'est exactement ce que dit aujourd'hui l'OCDE dans les résultats de PISA pour la France.
2: Quitte à laisser de côté les élèves les plus en difficulté.
22: Mais non, au contraire.
2: Le classement PISA, l'étude, justement, dit que les inégalités sociales sont particulièrement criantes en France, encore plus qu'ailleurs.
22: Mais bien sûr, mais justement, vous laissez un élève de côté quand vous avez une classe le professeur n'a pas la possibilité d'accompagner davantage les élèves qui sont les plus en difficulté. Les groupes de niveau, c'est quoi ? C'est dire que sur des savoirs fondamentaux, le français et les mathématiques, les élèves sont répartis dans des groupes selon leur niveau de difficulté. Et donc, les élèves qui sont le plus en difficulté, le professeur peut davantage les faire progresser puisqu'il y a une homogénéité dans le niveau dans la classe. Et l'objectif, c'est que les élèves puissent changer de groupe. Évidemment qu'un élève qui est dans le groupe des élèves en difficulté, quand son niveau s'améliore, peut basculer dans le groupe.
24: Mais donc vous lâchez pas l'affaire, même si un rapport de l'inspection générale de ces groupes de niveau avait été assez clair. Les élèves à fort besoin, les plus fragiles, n'en ont pas bénéficié.
22: C'est ce que disait ce rapport. Parce que la mesure n'a pas été mise en place telle qu'elle avait été prévue.
24: Et pareil.
22: Et encore une fois, regardez les pays qui ont mis en place cette mesure. Et c'est pas la seule. Moi, j'ai dit le problème se situe au collège. Et j'ai proposé un certain nombre de mesures.
24: Vous voulez rendre le brevet obligatoire aussi. Ça aussi, ça a été abandonné. Mais vous dites, je vais le refaire. En fait, vous voulez reprendre votre choc des savoirs si vous êtes élu président.
22: Quand on n'a pas le niveau pour avoir le brevet. On n'a pas le niveau pour réussir au lycée immédiatement. Et donc, ce que je disais, c'est si vous n'avez pas votre brevet, vous ne passez pas immédiatement au lycée, vous avez une année où vous êtes préparé, où on fait une remise à niveau pour que vous puissiez réussir au lycée. Sinon, c'est l'échec scolaire quasiment assuré. Évidemment, il y en a qui s'en sortent, mais bien souvent, c'est l'échec scolaire. Et donc, non seulement je veux reprendre les mesures qui ont malheureusement été abandonnées par ma successeur, mais en plus de ça, je veux aller plus loin. Je propose, par exemple, qu'il y ait une corde de rappel aussi entre l'école primaire et le collège.
2: Certificat d'études.
22: Et de rétablir le certificat d'études, pas pour sanctionner, pas pour exclure qui que ce soit du collège, mais enfin, un élève qui ne sait pas lire, écrire et compter à la fin du CM2, s'il rentre immédiatement en 6e, on sait qu'il y a une probabilité très forte qu'il soit en échec scolaire ensuite au collège et qu'il traîne cet échec scolaire.
24: Il faut relever le niveau d'exigence en France. Vous dites qu'on est un pays où c'est pas qu'un problème de réseaux sociaux, de parents défaillants, c'est aussi un problème global d'exigence qui n'est pas assez haute.
22: Oui, moi je crois qu'on doit assumer une exigence. Et encore une fois, c'est le meilleur service à rendre aux élèves. Laisser des élèves glisser de classe en classe alors qu'ils n'ont pas le niveau pour passer dans la classe supérieure, c'est le pire service qu'on peut leur rendre.
3: Et avant la rentrée scolaire, Gabriel Attal a enchaîné les déplacements cet été. L'objectif, rattraper Édouard Philippe en avance sur lui dans les sondages. Il a notamment fait un stop 3 jours en Bretagne du 23 au 25 juillet. L'occasion de répondre aux questions des électeurs, notamment sur la décentralisation ou encore sur l'éducation.
4: Moi, je pense qu'on arrive au bout d'un modèle. L'État gère beaucoup trop de choses. Il faut que l'État se concentre sur ses missions régaliennes et que pour le reste, ce soit géré par les collectivités territoriales. Si on veut que ça marche, il faut une nouvelle organisation territoriale parce qu'aujourd'hui, entre la région, le département, l'interco, la commune, c'est trop compliqué. Donc là, moi, je travaille à une proposition que je ferai à la rentrée sur ce sujet-là. Un des moyens, ce serait peut-être de revenir pour un certain nombre d'entre elles aux régions d'avant et à les fusionner avec le département. En Bretagne, objectivement, on pourrait avoir une assemblée de Bretagne unique avec les départements et les régions qui sont dans une collectivité unique qui nous donne beaucoup plus de pouvoir, y compris un pouvoir législatif. Moi, je pense qu'il faut assumer maintenant un fédéralisme à la française. Il y a des gens qui travaillent là-dessus, notamment Jean-Louis Borloo, avec qui j'échange aussi régulièrement. On sera beaucoup plus efficace. Il faut qu'il y ait une vraie autonomie aussi, y compris fiscal, pour qu'ils puissent avoir les ressources pour... Mais par ailleurs, il y a trop de trucs qui sont gérés à Paris. Regardez. Regardez toutes les questions de zéro artificialisation nette, etc. Toutes ces règles d'urbanisme. C'est pas normal que ce soit depuis Paris qu'on prend la décision pour tous les territoires.
5: La directrice d'école qui a une vocation vraiment d'institutrice parce qu'on n'arrive plus à remplir. Il y a tellement d'enfants que grâce aux instituts.
6: On n'ouvre pas des postes en fait.
5: Voilà.
4: Ah ouais, vous êtes à combien d'élèves là par
6: 62 le matin, 67 l'après-midi. On est 3 enseignantes le matin, donc avec une moyenne de 20. Et l'après-midi, on a 32 chacune.
4: 32 chacune.
6: On n'est plus que 2 enseignantes.
4: Ah ouais. Les 32, c'est passé.
5: C'est serré.
6: Avec 3, 4, 5, voilà.
8: Tous les niveaux.
6: En fait, c'est ça.
4: Et là, c'est vraiment une question de poste parce que pour le coup, c'est pas une région où on a du mal à trouver des candidats.
6: Non, c'est une question de moyens.
4: Ouais, c'est
6: de
4: ça. Moyens. Non, mais c'est ça. Non, parce que vous avez des endroits. Moi, j'étais ministre de l'Éducation nationale. Vous avez des endroits où vous avez des postes qui sont ouverts et on n'a pas assez de candidats parce que voilà, c'est moins attractif. La Bretagne, c'est une des régions les plus attractives.
6: Avec un concours difficile aussi.
4: En plus, bien sûr. Ouais, ouais.
6: Donc, et bon, on nous ouvre pas de poste.
4: Bah, je vais me renseigner parce que c'est pas normal pour le coup.
6: Et là, en fait, la prévision d'effectifs se fait très tôt dans l'année.
4: Ouais.
6: Se fait en novembre et c'est sur les prévisions d'effectifs de novembre que seront les ouvertures.
4: Je sais bien. Et normalement, ce qu'on avait demandé, moi, ce que j'avais demandé quand j'étais ministre de l'Éducation nationale et Premier ministre, on avait demandé au rectorat de faire une prévision maintenant sur 3 ans. Parce que on voit les naissances.
5: Oui.
4: Donc on sait, au bout de 3 ans, vous regardez les naissances sur une année, vous savez qu'a priori, il va y avoir des petites évolutions, mais le nombre de naissances que vous avez sur un territoire, c'est le nombre d'élèves qu'il y aura dans l'école 3 ans plus tard, quand ils vont rentrer à l'école. Et là, récemment, quand j'ai présenté ma candidature, là, il y a une baisse de la natalité qui est très forte. Pas seulement en France, dans tous les pays occidentaux. On a perdu 1 million d'élèves dans l'éducation nationale ces 10 dernières années. La projection, c'est que d'ici à 2035, il y aura 1,7 million d'élèves en moins encore.
6: On le répète souvent.
4: Et donc, face à ça, vous avez des gens qui disent moins d'élèves, bah donc moins de classes. Voilà. Et moins d'enseignants, parce que ça fait des économies. Moi, ce que je dis, c'est moins d'élèves, donc moins d'élèves par classe. C'est-à-dire qu'il faut qu'on profite du fait qu'il y aura moins d'élèves pour améliorer le nombre d'élèves par classe à la baisse et qu'on ne réduise pas les postes parce qu'il y a moins d'élèves,
6: voilà.
4: Notamment dans la ruralité. Et objectivement, ce qui est déjà aujourd'hui, alors 32 pour le coup, non, c'est pas normal, mais vous prenez le nombre d'élèves par classe en

0: 37. Maintenant, la question, c'est comment est-ce qu'on y arrive? C'est ça que les Français attendent de savoir. L'INSEE, qui est un institut statistique indépendant, a établi que sur l'année 2024, pour la première fois depuis 15 ans, l'État avait dépensé moins que l'année précédente. Ce n'était pas arrivé depuis 15 ans, c'est l'INSEE qui le dit, c'est en ligne, c'est public. Pourquoi? Parce qu'avec mon gouvernement, on a assumé de prendre un certain nombre de décisions qui ont été très contestées. Annuler 10 milliards d'euros de crédits budgétaires dans les ministères, justement, en cours d'année, décret qui donne lieu d'ailleurs à des fake news absolues, à des instrumentalisations totales. On a assumé de doubler les franchises médicales, on a assumé de geler et de surgeler un certain nombre de crédits de l'État. Résultat, l'État a dépensé moins que l'année précédente. Pourquoi est-ce que le déficit a augmenté en 2024? Pas du fait des dépenses de l'État qui ont baissé par rapport à l'année d'avant, du fait des dépenses sociales. Et je regrette que dans un certain nombre d'interventions, on passe sous le tapis le fait que la majorité de la dépense publique en France, c'est de la dépense sociale. Il faut avoir la clarté de le dire, puisque c'est une réalité. Et donc il faut assumer que la majorité de nos économies doivent être faites sur la dépense sociale. Il y a plein de mesures qui sont proposées, évidemment des mesures d'économie de rationalisation sur l'assurance maladie, sur les arrêts maladie, sur l'assurance chômage, mais je pense qu'on n'en est plus à des mesures de soins palliatifs. Je pense qu'il faut assumer de changer assez profondément notre système social. On n'en est plus à des ajustements de paramètres. Sur la retraite, qui était votre deuxième question, j'étais contre la suspension de la réforme de 2023. Donc évidemment, à l'issue de la période de suspension, si les Français me font confiance, elle reprendra son calendrier qui était prévu. Mais enfin, il va falloir qu'on assume de changer de système de retraite. Parce que la réalité, c'est que tous les 2 ans, les 3 ans ou les 4 ans, vous avez des gouvernements qui viennent expliquer aux Français qu'il faut décaler l'âge légal de départ, mais que c'est la dernière réforme parce qu'elle va sauver le système. Et ensuite, vous avez un autre gouvernement qui arrive 2 ans ou 3 ans plus tard pour décaler à nouveau l'âge légal de départ. Le problème, c'est plus les paramètres, c'est le système. Et la réalité, c'est que si on n'avait pas de système de retraite en France aujourd'hui et qu'on devait en bâtir un, en inventer un, ne serait-ce que pour des raisons démographiques, on ne ferait pas ce système par répartition, on construirait un système par capitalisation. C'est la réalité. Là aussi, il faut avoir le courage de le dire et ça serait bon pour notre économie. La France, c'est un paradis fiscal pour personne. Globalement, pour toutes les catégories de contribuables, qui soient particuliers ou entreprises, payent plus d'impôts en France que dans les pays de l'OCDE et chez nos voisins européens. C'est juste la réalité factuelle. Et désolé, Madame Tondelier, mais moi je suis fier.
1: Total, paye zéro euro d'impôt.
0: Moi je suis
1: zéro euro d'impôt.
0: Parce qu'ils font leurs bénéfices ailleurs, Madame Tondelier,
1: ils
0: dans d'autres pays où ils le
1: payent.
0: Est-ce que je peux aller jusqu'au bout? Je vous ai pas interrompu. Deuxième chose. Moi, je le dis, je suis fier qu'on ait baissé le taux d'impôt sur les sociétés de 33 à 25, qu'on ait fait la flat tax, qu'on ait supprimé l'ISF. J'aurais jamais cette politique honteuse, parce qu'elle a permis de rétablir une certaine attractivité. Et je vais vous dire, vous dites, vous avez baissé les impôts. Quand on a passé le taux d'impôt sur les sociétés de 33 à 25, vous savez quoi? On a collecté plus d'impôts sur les sociétés avec un taux à 25 qu'à l'époque où le taux était à 33, parce que oui, c'est de la logique de base. Quand vous baissez la fiscalité, l'activité économique se développe et donc vous avez davantage. Je vais juste au bout du sujet. Aujourd'hui, c'est terrible pour les milieux économiques parce que depuis la dissolution, à cause de l'instabilité politique, tous les ans, c'est l'épée de Damoclès au moment du budget. Et une entreprise, elle se pilote pas au rythme des amendements parlementaires, tous plus délirants les uns que les autres. Et donc, il faut en sortir. Moi, c'est aussi pour ça que je suis retourné à l'Assemblée. J'aurais pu faire le choix au moment de la dissolution de ne pas retourner à l'Assemblée comme député pour me protéger et pas aller dans ce chaudron qui quand même abîme. J'y suis allé pour me battre. Et dans le dernier budget, on a empêché la taxe holding qui était prévue. On a empêché un certain nombre de taxes supplémentaires qui avaient été poussées par le gouvernement ou des parlementaires. On vous a empêché, Madame Le Pen, de faire votre fameux IFF, impôt sur la fortune financière, qui taxerait tous les patrons ici, y compris de PME, qui sont propriétaires de parts de leur entreprise.
1: Parce qu'on s'est battu.
0: Ce que je ferai en 2027, si les Français me font confiance, c'est d'abord une loi de programmation fiscale et économique. Sur 10 ans, on est très clair sur l'évolution de la fiscalité. On touche pas au crédit impôt recherche. On touche pas au Dutreil. On baisse la CVAE, effectivement, parce que c'est un impôt absolument absurde, qui nous fait différer très fortement de nos voisins allemands, et qui fait payer des impôts alors même que vous n'avez pas encore fait un euro de chiffre d'affaires. Et donc on garantit une visibilité et une stabilité aux acteurs économiques.
2: Un débat organisé par le MEDEF où Gabriel Attal n'est pas le seul ancien Premier ministre d'Emmanuel Macron présent sur scène.

0: Édouard Philippe aussi se verrait bien à l'Élysée, soutenu par son parti Horizon. Deux candidats. Donc sur France Info, Gabriel Attal est questionné sur une potentielle alliance et le président de Renaissance ne semble pas fermer la porte à une primaire.
1: C'est évidemment important de discuter, mais vous savez que des réunions, il y en a tous les mois. J'ai proposé il y a plusieurs mois la mise en place d'un comité de liaison.
2: Avec les différents partis.
1: Avec les différents partis qui se réunissent une fois par mois. Précisément pour parler de cette question du rassemblement.
3: Mais donc, qu'est-ce que vous répondez ? Modem et Horizon, vous réunissez tous les mois, et c'était d'ailleurs hier, je crois.
1: C'est aujourd'hui.
3: Aujourd'hui.
1: Donc ça existe déjà.
2: Mais qu'est-ce que vous répondez à la proposition d'Edouard Philippe ? Oui ou non ?
1: Il y a déjà des réunions qui sont organisées, il y en a une aujourd'hui. Donc,
2: vous dites non ? Comme Bruno Retailleau, vous dites non, c'est pas la peine.
1: Non, je dis qu'il y a déjà ces réunions. Donc très bien, enfin, je veux dire, c'est important de se parler.
2: Mais elles sont à l'initiative d'Edouard Philippe. Son équipe part du principe qu'il est en tête dans les sondages pour l'instant et donc que c'est légitime qu'il fasse cette proposition plutôt que chacun continue à avancer dans son couloir. Vous ne pensez pas que c'est
1: pertinent ? Encore une fois, je crois qu'il n'y a pas chacun qui avance dans son couloir puisqu'il y a des réunions qui sont organisées tous les mois avec les participants que vous venez d'évoquer. Il y en aura une encore aujourd'hui. Voilà.
3: Ensuite, donc, ce qui vous gêne, c'est que cette réunion-là soit ou serait, si elle avait lieu, sous l'égide d'Edouard Philippe.
1: Pas du tout. Encore une fois, la réunion, elle est sous l'égide de personne, celle qui a lieu aujourd'hui et celles qui ont lieu tous les mois. Encore une fois, qu'il faille se rassembler à un moment. Évidemment, je suis le premier à le dire, et c'est moi qui ai proposé ce comité de liaison pour préparer un rassemblement. Maintenant, moi, ce que je dis et ce que je redis, c'est qu'avant cette question du rassemblement, l'enjeu, c'est d'abord de parler aux Français de ce qu'on veut proposer pour eux et pour le pays.
2: Mais justement, il veut que cette réunion serve à parler d'un contrat de gouvernement. Mais d'accord programmatique en vue de la présidentielle,
1: parce qu'il faudra bien se rassembler à un moment. Avant de parler des législatives qui auront lieu après la présidentielle, il faut déjà gagner la présidentielle. Aujourd'hui, dans les sondages, aucun des candidats de cet espace politique ne gagne l'élection présidentielle. Dans tous les sondages, c'est Mme Le Pen qui est donnée gagnante. Donc déjà, avant de parler des législatives, il faut évidemment parler de la présidentielle et de comment on la gagne.
2: Mais Edouard Philippe est devant vous quand même. Est-ce que vous reconnaissez ça ? Parce que ces derniers jours, vous avez dit qu'il n'y a pas de favori dans le bloc central. Est-ce que vous reconnaissez aujourd'hui que toutes les enquêtes d'opinion montrent que Edouard Philippe a quand même une nette avance sur vous ?
1: Ce que je dis, c'est toutes les enquêtes d'opinion disent aujourd'hui que personne ne bat Mme Le Pen. Et que Mme Le Pen gagne au deuxième tour dans toutes les configurations. Deux, les enquêtes d'opinion disent que personne n'a une garantie absolue de se qualifier au deuxième tour, puisque vous l'avez vu dans les derniers sondages, Jean-Luc Mélenchon est en situation de se qualifier au deuxième tour et de disqualifier notre camp politique. Et trois, ce que je dis, c'est que quand vous reprenez les sondages à la même période avant toutes les présidentielles qui se sont succédées, on a vu que ces sondages ne reflétaient en rien le résultat de l'élection présidentielle. Est-ce que vous vous souvenez, à cette époque, qui était donné gagnant dans les sondages en 2016, avant l'élection de 2017, au même moment où on est en train de se parler ? C'était Alain Juppé. Est-ce que vous vous souvenez, en 2007, des sondages qui donnaient Mme Royal gagnante à l'élection présidentielle à l'été précédent ? Est-ce que vous vous souvenez, en 2002, des sondages, à ce moment-là, en septembre, qui donnaient Lionel Jospin gagnant l'élection présidentielle ?
2: Ils ne se plantent pas non plus complètement totalement. Et d'ailleurs, Gabriel Attal, vous regardez les sondages aussi. Donc vous savez que c'est un instrument utile. Et vous-même, vous aviez dit que le moins bien placé des deux se retirait. Or, aujourd'hui, vous êtes moins bien placé dans les sondages que
1: Philippe. Ce que je dis, encore une fois, c'est qu'il faut, en 2026, qu'on ait une vraie campagne. Donc on parle de projets, de fonds. Je suis persuadé, mais vraiment persuadé, que les gens qui nous écoutent là, ils préféreraient qu'on continue à parler d'école et de leurs enfants plutôt qu'on parle de tambouille politicienne comme on est en train de le faire. Il y a un temps pour
3: tout. On va parler des retraites dans
1: évidemment
3: un instant,
1: que la question,
3: mais pour vous départager, est-ce qu'il faut rassemblement, une primaire ? Vous êtes de moins en moins hostile, semble-t-il, dans vos discours.
1: Hostile.
3: Alors, est-ce que
1: j'ai
3: vous dites solennellement ce matin, tranchons en demandant leur avis aux sympathisants ?
1: Je n'ai jamais eu peur de l'élection. Je pense que si on a peur d'une primaire, il vaut mieux pas se présenter à l'élection présidentielle. Si on pense qu'on serait battu à la primaire, j'ai toujours dit que j'étais ouvert à ces propositions. Et donc, je ne vais pas vous dire autre chose. Il y a des initiatives qui sont
2: prises. Non,
1: mais
2: soit vous appelez à organiser une primaire solennellement, parce que c'est assez confortable de dire pourquoi pas, mais je ne l'organise pas.
1: Ben non, mais déjà, si tout le monde disait pourquoi pas, je veux dire, ça changerait les choses.
2: Vous voulez montrer qu'Edouard Philippe, lui, il ne veut pas du
1: tout. Mais non, moi, je ne veux rien montrer du tout à Agathe Lambret. Je réponds aux propositions qui me sont faites et aux idées qui sont dans le débat. Il y a certains qui parlent d'une primaire. Je dis, moi, je n'ai aucun problème et je n'ai pas changé d'avis là-dessus. Je n'ai aucun problème avec l'idée d'une primaire.
0: Pour le moment, Gabriel Attal et Edouard Philippe semblent poursuivre leur campagne, chacun de leur côté. Une autre candidate est dans la course à l'Élysée depuis cet été, Marine Le Pen. Le 7 juillet, sur TF1, la chef de file du Rassemblement National déclare sa candidature. Quelques heures après l'arrêt de la cour d'appel qui la condamne dans le procès des assistants parlementaires européens, mais elle n'est pas déclarée inéligible.
4: J'avais indiqué, vous le savez, que je ne ferai pas campagne sous bracelet électronique. Mais comme j'ai la possibilité de faire un pourvoi en cassation, ce qui n'était pas obligatoirement le cas des autres hypothèses, et que le pourvoi en cassation suspend les effets de l'arrêt, je ferai donc campagne sans bracelet électronique.
5: Vous en êtes certaine ? Vous êtes certaine que la Cour de cassation vous autorisera à faire cela et qu'un juge d'application des peines ne dira pas que vous devez, malgré tout, porter pendant plusieurs semaines ou plusieurs mois un bracelet.
4: Le pourvoi en cassation suspend les peines qui ont été prononcées par la Cour.
5: Et donc, vous êtes, ce soir, vous dites que vous êtes candidate à l'élection présidentielle.
4: Donc, ce soir, je suis candidate à l'élection présidentielle.
0: Marine Le Pen, donc, plutôt que Jordan Bardella. Une décision soutenue par les cadres du Rassemblement National, comme Sébastien Chenu, député RN, venu sur France Info le 8 juillet défendre la candidature de Marine Le Pen.
3: Marine Le Pen est éligible à la présidence de la République. Elle est, au moment où nous parlons devant les Français, présumée innocente. Elle fait, comme pourrait le faire n'importe quel justiciable dans la même situation, un pourvoi en cassation pour contester un certain nombre de décisions de ce jugement.
6: Pardonnez-moi, elle n'est pas présumée innocente. Si. Elle a été reconnue coupable deux fois.
3: Oui, mais elle fait un pourvoi en cassation.
6: Oui, mais qui pour l'instant n'est pas acté. Donc, à l'heure où on parle, aujourd'hui, elle a été condamnée en première et en deuxième instance.
3: Non, madame, je m'en réfère aux propos qui ont été tenus ce matin chez vos confrères de TF1 par la présidente, je crois que c'est son titre, de la Cour d'appel, la procureure générale, pardon, auprès de la Cour d'appel, qui dit qu'effectivement, elle est présumée innocente. Je maintiens exactement au moment où elle a annoncé qu'elle ferait un pourvoi en cassation.
6: La Cour de cassation juge le droit et pas par
3: Oui, mais elle est présumée innocente. C'est le procureur général près de la Cour d'appel qui l'a exprimé ce matin.
7: Lui-même, l'avocat de Marine Le Pen, parle lui-même d'un pari. C'était
3: pas
7: sur
3: exactement.
7: France Info. Ah, c'est le mot qu'il a utilisé hier soir sur France Info.
3: Non, moi, je l'ai écouté ce matin. Oui, j'écoute les autres. Je l'ai écouté ce matin et aussi chez vos confrères de France Inter, qui dit qu'il y a des aléas que nous sommes prêts à assumer. Évidemment, Marine Le Pen est éligible. Marine Le Pen est présumée innocente.
7: Quels sont les aléas que vous évoquez
3: en cassation. C'est que le pourvoi soit rejeté. Ça fait partie des aléas.
6: Revenons-en d'abord aux faits avant d'aller aux suites. Marine Le Pen a été déclarée coupable de détournement de fonds publics, un délit dont Marine Le Pen a été l'instigatrice, selon les juges, condamnée à 3 ans de prison, dont un an ferme à effectuer sous bracelet électronique. Est-ce que ce matin, vous refusez toujours d'accepter ce jugement qui la déclare une fois de plus coupable des mêmes faits ?
3: C'est pour ça que nous allons en cassation. C'est parce que nous contestons, au titre de l'article 432.15, nous contestons cette qualification de détournement de fonds. Je vous rappelle qu'il n'y a pas d'enrichissement personnel, il n'y a pas d'emploi fictif. Marine Le Pen, toutes les peines d'ailleurs ont été réduites. Toutes les peines ont été réduites. Marine Le Pen est éligible, elle a purgé la peine d'inéligibilité réduite qui lui avait été infligée. Et il y a une cassation parce qu'il y a un désaccord sur le fond manifeste, un désaccord juridique sur la qualification de l'utilisation des assistants parlementaires. Devait-il travailler uniquement pour le Parlement européen ? Pouvait-il travailler de façon politique ? C'est le désaccord de fond que nous contestons.
7: Il a été tranché, ce désaccord, en l'espèce.
6: Sébastien Chenu, vous venez de le dire, la justice ne lui interdit pas de se présenter à l'élection présidentielle. La peine de prison est beaucoup plus légère que ce que demandait le parquet. 3 ans, dont un ferme au lieu de 4. Dans ce cas-là, pourquoi faire appel ? Pourquoi ce pourvoir en cassation ? Pourquoi ne pas accepter cette peine qui est beaucoup plus clémente qu'en première instance ?
3: Tout simplement parce que nous contestons la qualification des faits. Nous n'avons pas, je dis nous parce que ce n'est pas uniquement la personne de Marine Le Pen, c'est aussi le mouvement Rassemblement National, nous n'avons commis aucun délit de détournement de fonds, nous contestons cette qualification. Et comme c'est une contestation de fonds et une contestation aussi juridique, eh bien nous formons ce pourvoi en cassation, comme le font d'ailleurs des milliers de gens chaque année qui, dans un appel, contestent une décision d'appel. Voilà, Marine Le Pen ne fait rien de plus, rien de moins que ce que font milliers de Français qui sont pris à partie avec la justice et qui contestent une décision de cour d'appel.
7: Alors, Marine Le Pen a pris donc cette décision hier après-midi, entre 14h et 20h. On imagine qu'elle l'a prise un petit peu avant 20h, puisqu'après elle était au journal télévisé. Est-ce que vous avez participé à cette prise de décision ? Comment l'a-t-elle prise, cette décision ?
3: Je crois que... Alors, participer, c'est un bien grand mot, parce que c'est une décision qu'a prise Marine Le Pen, j'allais dire, entre elle-même et elle-même. Personne d'autre ne pouvait, j'allais dire, influer. Vous connaissez Marine Le Pen, vous savez qu'elle n'est pas tout à fait sensible aux pressions, même lorsqu'elles sont affectueuses ou amicales. Elle savait que nous étions alignés derrière elle avec la volonté de la voir candidate à l'élection présidentielle. Nous, les élus, les militants du Rassemblement National, mais elle a pris cette décision, elle a eu l'amabilité de me l'annoncer comme elle l'a annoncé, évidemment, à quelques autres personnes avant d'aller faire, de l'annoncer aux Français pour ce 20h. Après avoir elle-même regardé cette capacité à pouvoir aller en cassation, elle a décidé assez rapidement qu'elle rencontrerait, puisqu'elle était éligible, les Français à l'occasion de l'élection présidentielle.
7: Elle n'a jamais douté dans ce mouvement-là d'un après-midi de décision. Elle ne s'est pas dit... Et si ce n'était pas une bonne idée ?
8: Ah non, je crois qu'elle a d'abord regardé l'aspect juridique du dossier, comme elle le fait souvent parce qu'elle-même, étant une juriste, elle commence toujours par cela. Et puis ensuite, après avoir regardé cette capacité de pourvoir en cassation, elle en a tiré des conséquences politiques. Cette conséquence politique, c'est puisque mon éligibilité m'est rendue, puisque la justice dit, puisque j'ai regardé moi les textes, que l'exécution provisoire est une atteinte au processus démocratique, donc que c'est bien aux Français de décider, alors je me présente devant les Français, sans bracelet électronique, évidemment, comme elle s'y était engagée.
6: Est-ce que ce matin, Sébastien Chenu, vous êtes certain qu'elle fera campagne sans bracelet électronique ?
8: Bah oui, Marine Le Pen va devant la Cour de cassation, ça suspend les effets de cette décision, donc elle ne portera pas de bracelet électronique.
6: Sauf que la Cour de cassation avait évoqué l'hypothèse d'un recours rapide, en tout cas d'examiner peut-être dès janvier. Si la Cour de cassation confirme le jugement, ce qui est une possibilité, Marine Le Pen sera obligée de porter un bracelet électronique. Ça peut être dans les mois les plus intenses de la campagne présidentielle, entre janvier et mai.
8: Mais deux choses vous échappent, madame. Deux choses vous échappent, madame. La Cour de cassation rend ses verdicts, en général, entre 1 et 2 ans après avoir été saisi, en général. Mmh. Là, il y avait une procédure d'accélération. Ce n'est pas nous qui l'avons initiée, cette procédure d'accélération. Mais si cette procédure d'accélération avait été initiée, c'est parce qu'il y avait un risque d'inéligibilité. Donc, cette procédure avait été initiée en disant « Attention, si elle était éligible, il faut peut-être aller plus vite. » Il n'y a plus de risque d'inéligibilité. Marine Le Pen est éligible. Donc, cette procédure d'accélération n'a pas vocation
6: à exister. Mais en tous les cas, il faut prendre votre temps.
8: En tous les cas,
6: alors,
8: je vous dire,
6: même que vous avez demandé pendant longtemps que
8: madame,
6: les choses aillent vite pour
8: éclaircir
6: le chemin. Là, à l'inverse, il faut retourner
8: au
6: délai.
8: C'est pas nous qui accélérons ou ralentissons. C'est pas nous qui avions décidé d'accélérer, c'est pas nous qui déciderions que ce soit
6: mais c'est ce que
8: ralenti,
6: votre
8: donc
6: ce
8: par
6: matin
8: conséquent.
6: Sur France Inter,
8: non, et c'est exactement ce qu'il a dit, je l'ai écouté.
6: Oui,
7: mais
6: oui,
7: donc, alors attendez, on va essayer d'y voir
8: c'est
7: clair.
8: C'est pas nous qui accélérons, c'est pas nous qui ralentissons.
7: On va essayer d'y voir clair.
8: Donc il y a des délais en général qui sont
7: vous
8: ceux
7: dites,
8: que nous
7: vous dites à la Cour de cassation ce matin, Sébastien
8: Chenu. Je ne dis rien à la Cour de cassation.
7: Bah, vous dites les délais sont tels qu'ils sont.
8: Non, j'acte le fait qu'en général, la Cour de cassation rend sa décision entre 1 et 2 ans après avoir été saisie.
7: Mais donc,
8: en général, s'il y a une procédure d'accélération qui n'est pas décidée par le Rassemblement national, elle peut aller plus vite.
7: Mais cette décision ça ne vous dérangerait actée, pas si ça allait plus vite.
8: Mais c'est pas que ça me dérange ou pas, c'est que la justice fera ce qu'elle croit devoir faire. Si la justice considère... Mais là encore, il n'y a plus matière à accélérer puisqu'il n'y a plus d'inéligibilité.
6: On a l'impression que vous cherchez à gagner du temps.
8: Non mais vous savez, il y a pas on cherche ou pas à gagner du temps, on applique le droit. Et Marine Le Pen applique le droit et elle utilise les voies juridiques qui lui permettent aujourd'hui de contester une décision en allant en cassation comme n'importe quel justiciable dans le pays.
6: Oui, mais si la cassation statue assez tard, ça permet éventuellement
8: bien
6: d'enjamber l'élection présidentielle, voir si elle est élue présidente de la République,
8: plutôt,
6: de ne pas porter
8: mais
6: ce
8: madame,
6: bracelet.
8: Nous ne sommes pas décisionnaires. Voilà, nous ne sommes pas décisionnaires de ce que fera la Cour de cassation. Donc si la cassation arrive plus vite, nous en prendrons acte. Si elle arrive plus tard, nous en prendrons
6: vous
8: acte.
6: Vous n'êtes pas
8: décisionnaire. En attendant, Marine Le Pen, présumée innocente, fait campagne. Elle n'a pas de bracelet électronique. Et aujourd'hui, avec Jordan Bardella, elle est dans la Sarthe pour proposer un projet politique
6: donc,
8: aux Français.
6: Juste qu'on comprenne bien, vous n'êtes pas décisionnaire. Si la Cour de cassation statue en janvier et qu'il faut porter un bracelet électronique pendant les derniers mois de la campagne, Marine Le Pen le fera et fera campagne sous bracelet électronique.
8: Avec des si, vous savez, j'ai tellement entendu,
6: non,
8: mais si.
6: Question un peu importante pour la campagne, pardonnez-moi.
8: Oui, mais moi j'ai tellement entendu, mais si Marine Le Pen ne peut pas, si Marine Le Pen a été enterrée sur vos plateaux 100 fois, madame. Donc je veux bien que vous cherchiez à l'enterrer.
7: Pardonnez-moi.
8: 101e fois,
6: c'est
8: vous dites simplement, c'est pas nous qui maîtrisons le calendrier.
7: Sébastien Chenu, c'est quand même une question majeure. Imagine-t-on un candidat ou une candidate en l'espèce à la présidentielle faire campagne avec un bracelet électronique. La question est si simple.
8: Mais ce ne sera pas le cas. Voilà, moi je ne crois pas que ça puisse être le cas pour la raison que je vous ai indiquée.
6: Et vous ne pouvez pas en être certain.
8: Non, mais on n'est jamais sûr de rien en justice.
7: Et est-ce que
8: vous n'étiez pas du tout sûr que Marine Le Pen soit éligible, visiblement. J'ai entendu sur tous vos plateaux que Marine Le Pen ne pourrait jamais se présenter à une élection présidentielle qu'elle était morte.
7: Je crois que même au sein du Rassemblement national,
8: ce matin,
7: beaucoup croyaient qu'elle ne pourrait pas être candidate.
8: Mais peu l'espéraient, parce que tout le monde espérait qu'elle soit candidate. Un peu peut-être à la différence des journalistes. Aujourd'hui, Marine Le Pen, telle Edmond Dantès dans le Comte de Monte Cristo, eh bien, ressuscitée 100 fois, libérée 100 fois, évadée 100 fois, la revoilà candidate devant les Français.
7: Question très simple là encore, Sébastien Chenu. Marine Le Pen, si le jugement est donc confirmé en Cour de cassation, si ça n'est pas cassé, s'il n'y a pas un nouveau procès, est-ce qu'elle peut continuer à être candidate.
8: Mais c'est là où...
7: Est-ce qu'elle ira au bout ?
8: Je n'aurai pas l'outrecuidance de vous ramener à vos études de droit si vous en avez faites, mais c'est pas si le jugement est confirmé. cher ami, c'est si le pourvoi est rejeté
7: si
8: ou pas.
7: Si le pourvoi est rejeté, donc, mais donc, le premier si jugement sera confirmé.
8: Si on veut parler de choses sérieuses, faisons-le. Ou alors, parler avec des avocats.
7: La finalité est la même,
8: Sébastien en juriste. Nous n'y croyons pas. Comme nous avons toujours pensé que Marine Le Pen pourrait être candidate à l'élection présidentielle, elle l'est. Aujourd'hui, présumée innocente, sans bracelet électronique. Le reste, la justice, la Cour de cassation tranchera. Nous pensons qu'elle ne portera pas de bracelet électronique, évidemment.
7: Et vous pensez qu'elle ira au bout?
8: Et qu'elle sera élue présidente de la République.
0: Dès le lendemain de sa déclaration, Marine Le Pen part en campagne pour la présidentielle à La Flèche, dans la Sarthe, accompagnée de Jordan Bardella. Et lors de la déambulation dans le marché, ils prennent la parole ensemble devant les journalistes. Des échanges suivis par Issy Men.
9: Bien sûr que c'est important. Ça lance le signal que nous entrons tous les deux pour cette campagne présidentielle, dans un lieu d'ailleurs qui est un lieu, somme toute, symbolique. Parce que ici, c'était un territoire où les électeurs ne votaient pas Rassemblement National, et au fur et à mesure, eh bien, ils se sont tournés vers nous jusqu'à accorder à Romain Lemoyne une très belle victoire aux dernières municipales. Donc, ce territoire qui était une terre de mission est le symbole de notre engagement auprès des électeurs. Je ne joue pas à la montre. Je suis une citoyenne qui use de ses droits, des droits que l'état de droit, que mes adversaires ont souvent à la bouche, offre à tout justiciable. Et par conséquent, j'effectue un pourvoi, car je suis innocente des faits qui me sont reprochés et que je saisis la Cour de cassation pour lui soumettre un problème juridique, qui est un problème juridique extrêmement sérieux. Mais je vous rappelle que la Cour d'appel m'a rendu mon éligibilité. Elle m'a rendu mon éligibilité. Je suis donc aujourd'hui éligible. Maintenant, je vais vous dire une chose extrêmement claire. Jordan Bardella et moi-même, on est ici parce qu'on démarre la campagne présidentielle. Je ne vais pas passer la campagne présidentielle à vous faire des analyses juridiques. La Cour m'a rendu mon éligibilité. La suite suivra en quelque sorte son cours. Moi, ce que je souhaite, c'est que l'on parle maintenant de politique parce qu'il en va de l'avenir des Français. Qu'ils attendent des réponses à leurs problèmes quotidiens, le pouvoir d'achat, l'insécurité, la désindustrialisation, le niveau très bas des salaires. C'est cela qu'ils attendent. Voilà. Ce n'est pas des analyses juridiques permanentes.
10: Je suis extrêmement heureux que nous puissions rentrer en campagne avec Marine, parce que des millions de Français attendent aujourd'hui le changement, ils attendent un sursaut. Après 10 années d'Emmanuel Macron qui ont fait un mal considérable à notre pays. Et donc je me réjouis qu'on puisse ensemble entrer en campagne pour offrir aux Français et offrir au pays l'alternance que le pays mérite et que les Français attendent. Nous affrontons maintenant une échéance qui est une échéance électorale. Et donc moi je me réjouis que Marine puisse porter nos couleurs et que d'abord l'innocence partielle quand même du Rassemblement National soit reconnue face à ce qui apparaissait en première instance comme une décision évidemment politique. Et donc nous nous réjouissons de cela et nous allons continuer de travailler naturellement main dans la main comme nous l'avons toujours fait.
9: J'avais dit si je peux être candidate, je serai candidate. J'ai pu être candidate, je suis candidate.
0: Peu de déplacements pendant l'été pour celle qui reste en tête des sondages, mais à la rentrée, le 27 août, Marine Le Pen a répondu présente à l'invitation du MEDEF pour participer au premier débat des candidats à la présidentielle. Elle a pu y expliquer son programme économique.
11: À chaque fois qu'il s'agit de parler de la dette, beaucoup de beau monde propose que ce soit les autres qui fassent un effort, quoi. Moi, il m'apparaît que le premier qui doit faire un effort, c'est l'État. Et il doit baisser drastiquement son train de vie. Voilà ce que je viens dire. Parce que oui, je suis très inquiète par la situation de la dette. Donc clairement, nous la rembourserons. Deuxièmement, nous sommes pour l'inscription dans la Constitution d'une règle d'or. Vous voyez qu'on peut avoir un certain nombre de points communs. Nous présenterons juste avant le débat budgétaire, nous présenterons notre trajectoire de rétablissement des finances publiques avec 125 milliards d'euros d'économies. Pourquoi ? Pas parce que ça me fait plaisir, parce qu'il est absolument nécessaire de le faire. Parce qu'aujourd'hui, l'effet boule de neige de la dette n'est même plus le fait de l'importance des taux d'intérêt. C'est le refinancement de la dette qui
4: aujourd'hui crée un effet boule de neige qui va, pour la souverainiste que je suis, nous priver de notre liberté, mais surtout nous mettre dans une situation économique, et vous et nous d'ailleurs, qui sera dramatique. Sur la retraite, pardon de vous dire, et on se donne rendez-vous la deuxième semaine d'octobre, vous verrez le nombre de secteurs dans lesquels on peut faire des économies. Les agences, 1200, les hauts instituts de je sais pas quoi, qui soit servent à rien, soit sont totalement toxiques. Pardon de le dire, et j'aurai des gens qui ne seront pas d'accord avec moi, sûrement. L'immigration, qui coûte très cher à notre système de protection sociale. L'Union européenne, il n'y a pas de raison majeure qu'on lui accorde plus de 5 milliards de contributions nettes. Cette contribution, elle s'est envolée dans les dernières années, sans que l'Union européenne n'apporte beaucoup, il faut bien le dire, à notre économie, si ce n'est une masse considérable de normes, de contraintes, d'empêchements et de règles diverses et variées. Ça, c'est pour la dette. Pour la retraite, la réforme des retraites que je propose, que j'ai proposée, elle part d'un principe qui n'est pas un principe comptable. Ça ne veut pas dire que je me moque de la comptabilité, mais elle ne part pas d'un principe comptable. Elle part d'une évidence, c'est que le taux d'emploi en France est trop bas. Nous avons, notamment pour les jeunes, 15 points de retard sur l'Allemagne. Et nous avons, je crois, près de 7 points d'écart pour le taux d'emploi général. Ça veut dire que le stock, en réalité, de travail n'est pas suffisant. Alors, la facilité, pardon, monsieur Philippe, c'est de dire, eh ben, il n'y a qu'à faire travailler les gens plus longtemps. Sans d'ailleurs admettre qu'en réalité, il est extrêmement difficile de les faire travailler au-delà d'un certain âge, parce que, bien souvent, il faut bien le dire, eh bien, lorsqu'ils sont licenciés à partir de 55 ou de 60 ans, ils ont le plus grand mal à retrouver un emploi. Et vous le savez, puisque vous avez proposé que les indemnités chômage soient réduites avant 50 ans. Ça veut donc dire qu'après 50 ans, vous savez qu'il est extrêmement difficile de retrouver, pour le coup, un emploi. Donc moi, ma première préoccupation, c'est d'augmenter le taux d'emploi des jeunes. Le premier emploi effectif chez les jeunes, c'est 27 ans. C'est considérable. Il faut qu'il y ait plus de jeunes qui rentrent sur le marché du travail avant l'âge auquel ils le font aujourd'hui. Et pour cela, la réforme des retraites que je propose est une incitation. Elle répond également au problème de la pénibilité, sans multiplier par l'âge du capitaine, le nombre de fois où on s'est penché dans la journée. Tous ceux qui ont commencé à avoir un emploi effectif au sens de l'INSEE avant 20 ans, cotiseront 40 ans et partiront à 60 ans. Puis, progressivement, jusqu'à 24 ans et demi, on arrivera à 42 ans de cotisation et un âge légal de 62 ans. Parallèlement, et je terminerai, parce que je me suis attaché au début, si je puis me permettre, de la vie au travail, je m'attache également à la fin. Et nous mettrons en place des incitations pour que ceux qui ont dépassé l'âge de la retraite et ont leur trimestre puissent continuer à travailler s'ils le souhaitent. Et pour cela, par exemple, nous proposons de supprimer les cotisations retraite et les cotisations chômage. Ça incite les entreprises et ça incite les salariés. Mais pardon, le temps file. Enfin, il a filé aussi beaucoup pour les autres.
12: Je suis là pour le réguler, sinon on est là jusqu'à minuit.
4: Cette réforme des retraites, elle s'englobe dans un projet économique global dans lequel massivement nous allons soutenir l'apprentissage, massivement nous allons soutenir l'alternance, massivement nous allons réformer les offres de formation pour qu'elles correspondent aux besoins qui sont celles des entreprises. Alors, terminons, parce que j'entends déjà ce qu'on va me dire. Elle coûtera, la réforme que je propose, 9 milliards d'euros en année pleine. Vous me direz, ah mon Dieu, c'est un déficit supplémentaire. C'est un choix de société, mesdames et messieurs. Comme est un choix de société le fait d'avoir exonéré les entreprises de charges progressivement jusqu'à 3 fois le SMIC, parce que le taux de le coût du travail est trop important.
12: Cette fois,
4: c'est un choix de société. Assumons les choix de société. Moi, je les assume. Oui, les salaires sont trop bas. Vous le savez. Vous aimeriez tous, en effet, pouvoir les augmenter. Oui, le coût du travail est lourd. Oui, un certain nombre de mesures sur le long terme peuvent faire baisser le coût du travail, d'abord la relance économique, la baisse du chômage et toute une série d'autres luttes potentielles contre la fraude qui existe et dont on parle peu, mais qui coûte également très cher. Mais aujourd'hui, dans la situation budgétaire dans laquelle nous sommes, on ne peut pas faire baisser le coût du travail au-delà de ce qui a été fait. Nous, ce que nous pouvons faire, là, tout de suite, au moment où on se parle, dans la situation budgétaire, c'est baisser les dépenses contraintes. Parce qu'on oublie de vous dire, c'est que les dépenses contraintes, elles ont considérablement augmenté depuis les 10 dernières années, et notamment le coût de l'énergie. Et c'est pourquoi nous considérons qu'il est bénéficiaire, il bénéficiera, pardon, aux particuliers, aux salariés, mais aussi aux entreprises, de faire baisser massivement le coût de l'énergie. Deux mesures. Une mesure immédiate, baisser la TVA de 20 à 5,5 sur l'ensemble de l'énergie, fuel, électricité, gaz, et dans un second temps, retrouver un prix de production français de l'électricité, parce que les coûts ont explosé et ça n'est pas lié au coût de production français qui, lui, a permis de donner une énergie abondante, sûre et très peu chère pendant des années. Ce qui a d'ailleurs soutenu, vous le savez, les 30 glorieuses. Il y a en même temps un plan de relance massif de l'économie et en même temps un plan d'économie massif sur la dépense publique. Ça, c'est absolument essentiel. Tout ce que je voudrais vous dire, c'est que nous avons fait un travail extrêmement sérieux. Ça fait 2 ans qu'on fait. On va le refaire là. On a fait un contre-budget. Nous avons été les seuls... La France Insoumise également a fait un contre-budget. Ça permet de savoir exactement ce qu'il en est. Je n'ai pas vu les autres formations politiques faire de contre-budget au moment du budget. C'est dommage, parce que ça permet vraiment de mesurer ce qu'il en est des choix politiques. Parce que le budget, ce sont des choix politiques. Il y a encore une fois, dans quelques jours, nous présenterons notre trajectoire de redressement des finances publiques. C'est quand même pas rien quand on est candidat à la présidentielle. On ne peut pas ne pas le présenter, non seulement aux entrepreneurs que vous êtes, mais à l'ensemble du pays. Donc, encore une fois, jugez sur ce que vous lisez, sur les engagements que nous prenons, et pas sur ce que vous pouvez entendre de ci, de là, qui est souvent effectivement assez éloigné de la réalité.
0: Mais pour le Rassemblement national, la rentrée a été assez mouvementée, pas à cause de ces annonces économiques, non. La première polémique concerne l'immigration. Jordan Bardella part au Royaume-Uni le 4 septembre pour signer un accord sur l'immigration avec Nigel Farage, chef du parti d'extrême droite Réforme UK. Un accord très contesté par leurs opposants politiques. Sur France Inter, le dimanche 6 septembre, Benjamin Duhamel interroge Jean-Philippe Tanguy, député RN, sur les bénéfices que la France pourrait tirer de cet accord.
13: C'est un accord qui va lutter contre l'immigration, la submersion migratoire du continent européen, de la France et de notre voisin britannique. Donc il faut des règles claires. Les règles claires, c'est que les deux pays expulseront systématiquement tous les clandestins, toutes les personnes qui n'ont pas leur place dans notre pays seront expulsées. Dans la lutte contre la submersion migratoire, et vous le savez, il y a l'enjeu de ramener les bateaux qui partent des côtes africaines, des côtes libyennes, algériennes, tunisiennes, vers le continent français. Il faut les renvoyer vers le pays d'origine. Et en droit international, monsieur Duhamel, on ne peut pas réclamer l'application d'une règle pour les pays africains ou méditerranéens et ne pas l'appliquer pour la France. Et donc, comme nous allons lutter farouchement contre les passeurs, contre ceux qui exposent la vie de ces pauvres gens contre de l'argent, nous allons appliquer cette règle de droit international aussi bien.
14: Jean-Philippe Tanguy, si on veut être
13: excusez-moi, monsieur Duhamel, si nous allons
14: si
13: le faire.
14: Si on veut être extrêmement précis sur ce protocole d'accord qui a été signé, aujourd'hui, le droit veut que quand un migrant, quelqu'un qui essaie de traverser la Manche, est repêché dans les eaux britanniques, il revient sur le territoire britannique. Là, avec cet accord...
13: Ça dépend de où il est repêché.
14: Là, avec cet accord, oui, j'ai bien dit dans les eaux britanniques, là, avec cet accord, la personne sera immédiatement reconduite en France. Au nom de quoi la France accepterait de récupérer des migrants qui, aujourd'hui, dans le droit actuel, iraient en Grande-Bretagne. Vous qui êtes, Jean-Philippe Tanguy, un souverainiste.
13: Absolument, justement.
14: Est-ce que là, il n'y a pas une sorte de... Mais la plus absolue fracture avec le principe de souveraineté?
13: Absolument pas, monsieur Duhamel. Être un souverainiste, justement, ce n'est pas le droit international à la carte. Ce n'est pas l'état de droit à la carte. On ne peut pas demander aux pays du pourtour méditerranéen de bloquer les bateaux et de reprendre les bateaux avec les migrants du pays d'origine. On ne peut pas dire à la Libye, reprenez les bateaux qui partent de Libye.
14: Mais vous ne répondez pas à la question, Jean-Philippe Tanguy, sur ce qui se passe dans la Manche. Pourquoi ?
13: Mais c'est la même chose qui doit se passer dans la Manche.
14: Pourquoi est-ce que la France récupérerait des migrants qui sont repêchés dans les eaux britanniques ?
13: Votre problème n'est pas le fait que je ne réponde pas sur la Manche. C'est que la réponse que je vous apporte ne convient pas à la façon dont vous percevez les choses. Nous considérons que les gens qui traversent
14: ici la Méditerranée,
13: Monsieur Duhamel, le droit international, on est d'accord, c'est la même règle pour tous les pays. Donc comment voulez-vous que la France demande à des pays de reprendre les bateaux qui partent de leur côte et que la France ne s'applique pas cette règle à elle-même? Ça n'a aucun sens. Et en fait, ce qui est intéressant, c'est que le fait que tout le monde nous tombe dessus, les macronistes en particulier, c'est-à-dire des gens
14: qui sont passés... Bruno Retailleau dit c'est de l'amateurisme.
13: J'ai dit les macronistes, donc, y compris M. Retailleau, qui ont multiplié de manière exponentielle le nombre de titres de séjour et qui n'ont pas lutté contre l'immigration clandestine et qui utilisent les migrants... et les personnes en situation clandestine dans des jeux sordides avec le Royaume-Uni. Quel est l'accord aujourd'hui, Monsieur Duhamel?
14: Jean-Philippe Tanguy, puisque je vois bien que là vous souhaitez ne pas répondre à cette question et que vous allez sur la politique migratoire d'aujourd'hui ou sur la question de l'immigration qui vient de pays d'Afrique, une question très simple. Que gagne la France? Que gagnerait la France avec l'application de ce protocole d'accord?
13: Mais c'est immense. Ce qu'on gagnerait, c'est l'application de protéger la France de tous les bateaux qui passent en Méditerranée. Le droit international.
14: Non, attendez, mais est-ce
13: que vous voulez saucissonner?
14: Là, on parle d'un accord entre la Grande-Bretagne et la France. Mais que gagnerait la France avec ce protocole d'accord?
13: Monsieur Duhamel, un pays qui n'applique pas les propres règles qu'elle demande aux autres n'a aucune crédibilité sur la scène internationale. Donc vous êtes tellement habitué à ne plus être crédible sur la scène nationale avec Monsieur Macron, avec Monsieur Philippe, avec Monsieur Attal, avec Monsieur Retailleau. Et c'est d'ailleurs ce que nous reprochent beaucoup de pays africains.
14: Je constate que vous n'avez pas la moindre réponse à apporter sur ce que gagnerait la France quant à ce qui se passe dans la Manche.
13: Quel est le problème de la France aujourd'hui? C'est que les bateaux traversent la Méditerranée et que nous devons accueillir...
14: Je parle de la Manche, Jean-Philippe Tanguy, je ne parle pas de la situation dans la Méditerranée.
13: Mais ils viennent d'où, les migrants qui traversent la Manche, Monsieur Duhamel? Ils sont nés en France? Non, ce sont des clandestins. Donc une part considérable de ces personnes ont traversé la Méditerranée ou ont traversé, par exemple, l'isthme turc. Voilà. Donc, vous êtes en train, si vous voulez, de réduire un sujet à une anecdote, à savoir le dernier passage des migrants. Monsieur Duhamel, les migrants qui viennent d'Afghanistan, de Pakistan, qui traversent toute l'Asie, puis entrent en Europe par la mer ou par les côtes turques. Les migrants qui viennent d'Afrique, qui traversent la Méditerranée et qui exposent leur vie, ne sont pas nés en France.
14: Si vous le voulez bien, on va rester sur les faits.
13: Mais je reste sur les faits, c'est vous qui ne restez pas sur les faits.
14: L'application concrète...
13: Vous ne restez pas sur les faits, Monsieur Duhamel. Vous êtes en train de faire croire à ceux qui nous écoutent que les clandestins ont apparu sur le territoire français. Ils viennent d'autres pays.
14: Si vous permettez, Jean-Philippe Tanguy, l'application concrète d'un tel accord voudrait dire qu'il y aurait davantage d'immigrés en situation illégale sur le sol français.
13: Absolument pas.
14: Puisque ceux qui seraient repêchés dans les eaux britanniques seraient immédiatement reconduits en France. Ça,
13: absolument
14: c'est un
13: pas,
14: fait.
13: Parce qu'ils seront expulsés. Ce que vous ne voulez pas comprendre non plus, c'est que dans un gouvernement de Jordan Bardella, présidé par Marine Le Pen, les clandestins en France seront expulsés. Ils ne resteront pas sur le territoire. Ils ne pourront pas se balader librement alors qu'ils sont en situation
14: illégale. Donc, si je résume, Jean-Philippe Tanguy, cet accord est formidable. Vous l'endossez et ça engage le Rassemblement national en cas de victoire.
13: Mais absolument. C'est un accord courageux. C'est un accord cohérent. Ouais. On ne fait pas de la politique à la petite semaine. Aujourd'hui, ceux qui nous écoutent, parce qu'évidemment, c'est très peu dit dans les médias, pour pas dire ce n'est jamais dit, le gouvernement, les gouvernements britanniques et français macronistes se livrent à un décomptage sordide. C'est-à-dire que quand, par exemple, les Anglais reprennent des illégaux qui viennent de France, il y a des échanges. C'est-à-dire que c'est un migrant pour un autre.
14: Vous proposez aujourd'hui que la France les récupère tous.
13: Non, mais on propose de les récupérer pour les expulser. C'est-à-dire qu'on propose d'appliquer la loi. Donc ces échanges sordides qui mènent à quoi, Monsieur Duhamel? Et je suis heureux finalement que le débat ait lieu maintenant parce qu'on va voir qui est humaniste et qui en fait sont des gens sordides. Je finirai ma phrase, Monsieur Duhamel. Il y a en ce moment un bateau avec près de 200 personnes qui est en train de traverser la Manche. Tout le monde sait qu'ils sont en train de traverser la Manche. Tout le monde sait que c'est dangereux. Vous avez les équipes de secours qui sont au-dessus. Personne n'ose les intercepter. Pourquoi ces gens ont traversé? C'est parce qu'ils savent que le droit ne sera pas appliqué et qu'ils ont un intérêt, Monsieur Duhamel, à mettre leur vie en danger. Parce que les politiciens britanniques et français ne sont pas courageux, n'appliquent pas le droit, et le tout avec des bons sentiments, faisant croire que c'est le Rassemblement national qui utilise les migrants. Ça fait 20 ans que ma région, le Pas-de-Calais, les Hauts-de-France, subit la lâcheté du système. Nous sommes des gens courageux et cohérents.
14: Il y a
13: on ne fait pas de la politique à la petite semaine sur le dos des vies des migrants, mais je vois que quand ça concerne le Rassemblement national, ça ne vous intéresse pas.
14: Il y a la question du fond et puis il y a la forme. Votre dirigeant de parti, Jordan Bardella, allait signer un tel accord avec un responsable étranger, d'un parti politique étranger, là encore sous les applaudissements de la foule. Je répète, vous venez du souverainisme, vous étiez aux côtés de Nicolas Dupont-Aignan. Est-ce qu'il n'y a pas quelque chose d'un peu humiliant pour le Rassemblement national
13: et pour
14: la France d'avoir de signer un tel accord qui, là encore, on a du mal à voir ce que la France gagnerait à cet accord. Est-ce qu'il n'y a pas quelque chose d'une forme d'humiliation ?
13: Il n'y a absolument pas. Déjà, il n'y a pas de... Enfin, excusez-moi, le fait que vous trouvez problématique de se faire applaudir par un peuple ami, c'est vous qui avez un problème, Monsieur Duhamel. Le Royaume-Uni et le peuple britannique est l'allié principal de la France depuis l'entente cordiale. Mmh. Nous avons affronté ensemble les pires crises du continent européen. Nous avons été les deux, parmi les deux seules démocraties, à défendre l'État de droit contre tous les périls, contre tous les dangers. Votre journal exposait le film sur De Gaulle. Sans le Royaume-Uni, De Gaulle n'aurait pas pu faire son œuvre salvatrice pour la France avec la France.
14: Que le général de Gaulle aurait accepté de déléguer sa frontière et sa souveraineté
13: le général de Gaulle s'est fait applaudir à de nombreuses reprises à Londres par le peuple britannique réuni et par un certain nombre d'hommes politiques. Et la frontière, elle se gère à deux. On ne gère pas une frontière tout seul. Et aujourd'hui, la frontière, elle est où, Monsieur Duhamel, de la France, avec les traités du Touquet ? Elle est en France. Hein. La frontière britannique, elle n'est pas au Royaume-Uni ou entre les deux.
14: Avec un principe de réciprocité.
13: Non. Ouais. La frontière pour les migrants, elle est en France. Elle n'est pas au Royaume-Uni. Donc là, vous voyez, vous n'êtes pas de bonne foi. Par ailleurs, on gagne quelque chose de très important dans l'accord qu'a signé Jordan Bardella. C'est qu'enfin, on va partager le fardeau financier. Puisqu'aujourd'hui, c'est les Français qui paient, enfin aujourd'hui, depuis 25 ans, ce sont les Françaises et les Français qui paient directement par leurs impôts ou indirectement par la souffrance des habitants de Calais, mais aussi de la Somme, puisque malheureusement, la baie de Somme est aussi préoccupée et, submergée par les clandestins, et aussi la Normandie, puisque même la basse Normandie aujourd'hui est aussi submergée par les clandestins. Ça n'intéresse personne, à part Marine Le Pen.
0: Autre difficulté pour le Rassemblement national, quelle position adopter face à la victoire dans l'une des régions allemandes de l'AFD, le parti d'extrême droite, anciennement alliée à Marine Le Pen. La candidate s'est éloignée et juge désormais leur programme migratoire trop extrême. Questionné à ce sujet le 7 septembre sur France Info, le député RN Philippe Ballard s'est expliqué sur la position de son parti.
15: Nous sommes souverainistes, donc on prend acte de ce résultat dans un land qui fait à peu près 2 millions d'habitants qui se trouve dans l'est de l'Allemagne. Vous le rappeliez il y a quelques instants, en 2024, nous avons Marine Le Pen et Jordan Bardella assumer une sorte de rupture avec l'AFD parce qu'il y avait des lignes rouges de franchies. Je pense à ses propos tenus à propos de la Seconde Guerre mondiale, notamment du rôle des Waffen-SS, ce concept aussi de rémigration que nous ne partageons pas. Mais je pense que ce qu'il faut aujourd'hui, c'est s'interroger. Pourquoi est-ce que l'on assiste à de tels résultats ? Quels sont les thèmes qui ont été mis en avant ?
16: Et à quoi répondez-vous à ça, vous ? Pourquoi alors ?
15: Eh ben parce que ils ont mis en avant, je mets de côté encore une fois, on est en total désaccord avec les propos sur les Waffen-SS et sur la remigration, ben ils ont mis en avant ce qui se passe dans beaucoup de pays de l'Europe, et on pourrait même élargir aux États-Unis les thèmes de l'immigration, de la sécurité, de la désindustrialisation. Ce qui se passe en Allemagne en ce moment, c'est quelque chose de terrible. Toute leur industrie automobile est en train de couler. Ils n'ont pas voulu résister aux Chinois, maintenant ce sont les Chinois qui les mangent. Voilà, et sans parler du nucléaire, que Mme Angela Merkel avait stoppé après Fukushima. Ils se sont mis au charbon, entre parenthèses, du coup, un Allemand. Alors, il n'y est pour rien, mais enfin...
16: Vous voyez tout ça, vous, dans ce vote ?
15: 8 fois. Ah bah oui, je pense que je ne suis pas le seul, d'ailleurs. Moi, j'écoute aussi les commentaires de journalistes qui voient tout ça dans ce vote, y compris, d'ailleurs, parfois, les délires un peu wokistes de ceux qui avaient les manettes dans ce land. Oui, bien sûr que ce sont les résultats, mais vous savez, pour Trump, on pourrait avoir les mêmes analyses. Pourquoi c'est ce qu'on appelle la Rose Belt qui a voté pour Trump ? Bah, c'est des gens qui se sont retrouvés avec un pouvoir d'achat en berne, des régions complètement désindustrialisées, soumises à une immigration incontrôlée. On retrouve mais partout, ou dans une grande partie en tout cas du monde, les mêmes ressorts qui donnent les mêmes résultats à l'arrivée.
16: Donc votre rupture entre vous, le Rassemblement National et l'AFD en 2024, c'était une rupture de vraie divergence politique, c'était pas une rupture de circonstances.
15: Ah bah quand on a des propos tels que ceux qui ont été tenus sur les Waffen-SS pendant la Seconde Guerre mondiale, je pense que c'est quand même difficile de maintenir des contacts. Et puis ce concept de remigration, enfin, on peut pas renvoyer des gens qui sont en situation légale dans son pays. Faut pas confondre fermeté, si vous voulez, et brutalité. Nous sommes fermes en ce qui concerne l'immigration. Oui, on assume totalement, mais on n'est pas brutal. Voilà, il faut pas confondre les deux.
16: Qu'est-ce qui vous différencie de l'AFD aujourd'hui là-dessus ?
15: Bah, je vous dis, on est ferme, mais on n'est pas. Nous, on ne va pas expulser du territoire national des gens qui sont en situation régulière ou qui descendent de l'immigration. Ça aurait aucun sens. Alors, si je vais jusqu'au bout de votre question, ça veut dire que potentiellement Jordan Bardella pourrait être expulsé parce que ses origines sont italiennes. Non, ça va pas. Par contre, oui, ce qu'on peut faire, c'est expulser le million de clandestins qui se trouvent sur le territoire national et exécuter les 120 000 OQTF qui ne sont toujours pas réalisés. Oui, en matière d'immigration, il faut de la fermeté, c'est plus que jamais nécessaire, c'est même indispensable.
16: L'AFD au Parlement européen, Philippe Ballard, siège dans un groupe distinct du vôtre, il est toujours hors de question de retravailler avec eux après ce score-là.
15: Je crois que vous le rappeliez il y a quelques instants, pour l'instant c'est pas du tout à l'ordre du jour, c'est Jordan Bardella qui l'a affirmé. Là, nous, on est souverain, c'est un land allemand, les électeurs allemands se sont prononcés. On respecte évidemment leur jeu et leur résultat.
16: Je vous repose la question, parce qu'il n'y a pas de réaction officielle ni de Jordan Bardella, ni de Marine Le Pen, votre candidate à l'élection présidentielle.
15: C'était une élection dans un land allemand, une élection régionale. On est interrogé, je vous réponds, et je pense qu'il vous dirait exactement la même chose.
16: Je pense que vous êtes l'un des rares. Et la tête du parti ne répond pas.
15: Non mais attendez, franchement, je pense que Jordan Bardella en ce moment accorde quasiment une interview par jour aux chaînes d'info en continu. Marine Le Pen est dans une autre stature, elle est candidate à l'élection présidentielle, je pense qu'elle va pas se parler tous les jours comme ça pour commenter l'actualité.
16: Et sur l'Ukraine, qu'est-ce qui vous différencie de l'AFD, Philippe Ballard? Je vous pose la question parce que, au regard des dernières déclarations justement de Jordan Bardella ces derniers jours et de membres de votre parti, c'est pas tout à fait clair.
15: Mais sur l'Ukraine, si, c'est très clair. Il y a un pays qui a été agressé, c'est l'Ukraine. Il y a un pays agresseur, c'est la Russie. Nous soutenons bien sûr l'Ukraine. Le seul bémol, parce que je vois à quoi vous faites référence, à ce qu'avait dit Louis Alliot il y a quelques jours. Si vous voulez, prêter de l'argent qu'on n'a pas, c'est quand même un peu compliqué. Et malheureusement, c'est ce qui se passe à l'heure actuelle. Alors oui, on doit soutenir l'Ukraine avec une aide pour tout ce qui est sanitaire, médical, armes défensives. Mais quand moi j'entends les va-t-en-guerre qui nous disent faut continuer. Enfin, ça fait plus de 4 ans. Il y a des centaines de milliers de morts, de blessés, de mutilés, y compris parmi la population civile. Ce qu'il a fallu faire, c'est ce qu'a toujours prôné Marine Le Pen et Jordan Bardella, une conférence menée par la France et l'Europe, conférence de paix pour arrêter tout simplement ce carnage. Là, la France, on ne l'entend pas. De toute façon, la France, on ne l'entend plus sur la scène internationale. Avec Emmanuel Macron, là, on a tout coupé.
0: Après les polémiques de début septembre, Marine Le Pen veut désormais relancer sa campagne. Demain, elle est à Hénin-Beaumont pour suivre son discours de rentrée. Un meeting et des prises de parole à surveiller pour voir si Marine Le Pen parvient à fédérer tout le RN derrière elle, de Jordan Bardella à Marion Maréchal.
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1: La peste, l'Europe à l'épreuve de la mort. Un programme d'archives proposé par Mathias Le Cargasson. En 536, l'écrivain latin Cassiodore porte son regard vers le ciel et constate une nouvelle fois que le soleil a perdu son éclat. Ce n'est pas le résultat d'une journée particulièrement nuageuse ou de la tombée progressive de la nuit. Ce n'est pas, écrit-il dans une lettre de ses Variae, la brève absence liée à une éclipse, mais quelque chose qui s'est poursuivi pendant pas moins d'une année. Au même moment, l'historien et avocat byzantin Procope de Césarée, en campagne avec Bélisaire en Italie, évoque une lumière sans éclat, comme celle de la lune. L'évêque miaphysite Jean d'Éphèse, lui, décrit les rayons maladifs du soleil. Funeste présage que ce soleil voilé, que cette lumière tamisée par ce que l'on suppose aujourd'hui être d'immenses nuages de sulfate rejetés dans la stratosphère par deux éruptions volcaniques de grande ampleur en 536 et 540. La peur et l'inquiétude inspirées par cet astre chancelant et sa lueur déclinante n'est pourtant pas sans fondement. Il y a d'abord les conséquences concrètes, immédiates de ce phénomène. L'année 536 est la plus froide des deux derniers millénaires, avec une chute de 2,5 degrés des températures, provoquant notamment en Scandinavie famine, mort et fractures sociales. C'est également l'origine du mythe nordique du Fimbulwinter, le grand hiver. Mais c'est ailleurs, en Asie centrale, dans la région des montagnes célestes sur le rebord du plateau tibétain, autour du lac Izikul, que se forge et se transforme silencieusement l'un des bacilles les plus meurtriers de l'histoire de l'humanité. C'est là que sommeille Yersinia pestis, circulant entre les rongeurs et notamment les marmottes, qui seront historiquement l'une des espèces centrales à la transmission du pathogène. Pour que la bactérie mute, pour se transmettre à d'autres espèces, dans un processus que l'on appelle la zoonose, il a fallu que des circonstances climatiques exceptionnelles provoquent le repli d'un milieu naturel sur un autre, déstabilisant l'écosystème des rongeurs sauvages et causant des migrations massives. C'est ainsi qu'en 541, la peste descend des montagnes et s'abat sur l'Empire romain, rapporté par les mêmes chroniqueurs qui s'inquiétaient quelques années plus tôt de la lumière triste du soleil. L'épidémie finit en 767 et la peste semble retomber dans les oubliettes de l'histoire. Le souvenir humain, peu tenace, fait de cette maladie un vague mythe. La violence n'est que plus grande quand la peste fait son retour en 1347. Constantinople, Gênes, Marseille, Pise sont engloutis une à une par cette épidémie foudroyante qui, en 6 ans, tue un tiers de la population européenne. Les villes deviennent des cimetières à ciel ouvert, jonchées de charniers creusés par des prisonniers et des mendiants payés à prix d'or pour risquer leur vie. Les riches fuient vers les campagnes, emportant avec eux le fléau pestilentiel. Les jeunes, les vieux, les femmes, les enfants, tous sont touchés, car la peste ne discrimine pas. Faute d'explication scientifique, dans un monde où le concept de microbe est encore très loin d'avoir vu le jour, la peste est vue comme une punition divine. Le pape Clément VI, lors de sa messe à Avignon, supplie Dieu de rappeler son ange exterminateur, qui supplicie sans merci le corps de ces millions de pécheurs morts dans une ambiance apocalyptique. Si la dite peste noire s'arrête en 1353, le bacille Yersinia pestis réémerge sans cesse aux quatre coins du monde et de l'Europe. Les villes portuaires, comme Marseille notamment, connaissent des dizaines d'épidémies de peste, nulle plus impressionnante que celle de 1720, qui, presque 4 siècles après la peste noire, décime près de la moitié de la population phocéenne. S'infiltrant par les réseaux commerciaux tentaculaires d'un monde toujours plus interconnecté, d'abord par ceux de l'Empire mongol puis bien d'autres, la peste est à la fois un dépeupleur, l'agent le plus puissant d'une succession d'épisodes épidémiques qui traumatisent l'Europe et le monde, et le vecteur de changements profonds dans les sociétés touchées. Cette sélection d'archives tente de retracer, à l'aide de scientifiques, de médecins, d'historiennes et d'historiens, à la fois l'histoire scientifique de cette maladie et son impact profond sur les sociétés qu'elle a tragiquement infectées et profondément affectées. La peste, l'Europe à l'épreuve de la mort, donc, c'est tout de suite dans les Nuits de France Culture.

0: Mortelle ou mortifère, contagieuse, ardente, cruelle, dangereuse, ignée, violente, infecte, ennemie du genre humain, fiévreuse, plombée, compagne de la mort, terrible, maligne, sanglante, outrageuse, enragée, inexorable. Voilà quelques-unes des épithètes choisies, ou plutôt répertoriées, par le lexicographe Maurice de la Porte en 1571 pour décrire la peste noire. De ce nuage de mots, prenant la forme d'une émanation toxique et putride, se dégage la terreur et le trauma qu'inspirent les ravages du bacille Yersinia pestis. Arrivée en 1347 en Europe, elle décime plus d'un tiers de la population et ne discrimine pas. Les jeunes comme les vieux, les malades comme les plus sains, sont infectés par cette maladie létale à laquelle peu survivent. Il n'est pas étonnant que les images de la peste persistent jusqu'à aujourd'hui dans les consciences collectives. Les médecins affublés de capes noires et de masques à bec, dans lesquels ils mettaient des éponges de vinaigre, des herbes ou encore des fleurs séchées, restent un symbole qui s'est gravé dans nos imaginations. Le rat aussi, jusqu'alors pourtant largement ignoré par les humains et leur science, devient l'incarnation de la saleté, de la pestilence, lui que l'on désigne souvent, et à tort, comme le seul vecteur de transmission de la maladie. Car oui, l'histoire de la peste, à la fois dans sa genèse et sa transmission, jusqu'aux conséquences humaines désastreuses, reste un champ de recherche méandreux, du moins jusqu'à la deuxième moitié du XXe siècle, et le développement simultané de nouvelles approches historiographiques et d'outils scientifiques puissants, relevant notamment de la paléogénétique. La sortie en 1975 du livre du démographe Jean-Noël Pirabin, intitulé « Les hommes et la peste en France et dans les pays européens et méditerranéens » sonne le début d'une nouvelle ère dans la recherche autour de la peste. Dans ce numéro des Lundis de l'Histoire, Jacques Le Goff invite l'auteur lui-même, ainsi que l'historien Pierre Chaunu et le microbiologiste Henri Mollaret, à débattre à propos de ce livre qui marque un immense pas en avant dans la compréhension profonde des causes et des effets de la dite peste noire. Une émission diffusée pour la première fois le 21 juin 1976 sur France Culture.
1: Un mal qui répand la terreur, mal que le ciel, en sa fureur, inventa pour punir les crimes de la terre, la peste, puisqu'il faut l'appeler par son nom. Voilà. La fable de La Fontaine, que tout le monde connaît, c'est, peut-on dire, le thème de notre émission de ce matin, car notre sujet, le sujet de notre débat, c'est ce grand et terrible personnage historique, la peste. Et si nous vous proposons ce débat ce matin, c'est parce que un ouvrage qui doit faire date dans l'historiographie, celui de Jean-Noël Pirabin, « Les hommes et la peste en France, dans les pays européens et méditerranéens », vient de paraître. Il s'agit de deux volumes, le tome 1 « La peste dans l'histoire », le tome 2 « Les hommes face à la peste », que vient de publier la maison d'édition Mouton. Et à l'occasion de la parution de cet ouvrage capital, un débat réuni ce matin autour du micro des Lundis de l'Histoire, l'auteur, le docteur Jean-Noël Pirabin, maître de recherche et chef du département de conjoncture à l'Institut national d'études démographiques, Pierre Chaunu, professeur à la Sorbonne Paris 4, et le professeur Henri Mollaret, chef de l'unité peste à l'Institut Pasteur. C'est vous dire, avant que, je le pense, au cours de ce débat, se manifeste aussi, me semble-t-il, l'importance de l'équipe ici réunie, que, autour de ce thème, autour de ce livre, des médecins, des démographes, des historiens sont réunis pour vous présenter un dialogue dont doit sortir, et est déjà sorti, avec le livre de Jean-Noël Pirabin, un dialogue extrêmement fructueux pour l'histoire nouvelle. La peste. En effet, il s'agit d'un très grand personnage. S'il n'est pas sûr, le docteur Pirabin le dira mieux que moi plus tard, qu'il y ait eu de grandes épidémies de peste dans l'Antiquité, si la peste dite de Justinien, qui frappa une grande partie du monde connu, et en particulier de l'Europe barbare, du 6e au 8e siècle n'est pas très bien connue, ce que l'on sait, et ce que l'on saura mieux désormais avec Jean-Noël Birabin, c'est que la peste noire, qui commença à frapper l'Europe de 1347-1348 jusqu'à pratiquement chaque année, avec des retours épidémiques, 1670, et enfin avec la terrible épidémie marseillaise de 1720, la peste donc a, pendant près de 4 siècles, ravagé l'Europe, l'Afrique du Nord, le Moyen-Orient, l'Asie centrale, faisant pendant les périodes d'épidémie des coupes sombres dans la population, atteignant peut-être jusqu'à un tiers, ici encore le docteur Birabin apportera des précisions tout à l'heure, et semant partout une terreur dont la littérature et l'art sont le témoin, depuis, dès le milieu du XIVe siècle, le Décaméron de Boccace, jusqu'au cinéma d'aujourd'hui, avec les films de Murnau notamment, Nosferatu le vampire, Faust

0: phénomène, je voudrais demander à Pierre Chaunu comment il voit le travail, l'ouvrage du docteur Birabin, et pour un historien comme lui, qui est l'historien de l'histoire totale et de l'histoire nouvelle, comment il accueille cet ouvrage, Pierre Chaunu.
1: Oui, eh bien, je serais tenté de dire que c'est un des livres les plus importants, vraiment au sens plein, qui ait été publié dans les 15 ou 20 dernières années. D'abord, par l'ampleur du sujet. Et cette ampleur du sujet, enfin, nous la connaissons grâce maintenant à Jean-Noël Birabin. Enfin, je voudrais simplement lui emprunter un chiffre pour montrer ce que ça a pu représenter pour la France de 1600 à 1682. D'après son évaluation, la peste a tué entre 5 et 7% de... Enfin, 5 à 7% de la mortalité globale est due à la peste. Et si on extrapole, on peut dire que, à peu près, peut-être sur 4 siècles, pour une partie de l'humanité, c'est à peu près une mort sur 10 qui est imputable à la peste. Alors je crois qu'un phénomène qui a pu, pendant des siècles, être responsable d'une mort sur 10, je pense que c'est dire assez quelle est l'importance de ce sujet. Mais alors, au point de vue méthode, eh bien, je crois qu'au point de vue méthode, ce livre, bien au-delà encore du phénomène qu'il a mesuré, est un livre d'une importance capitale. Parce que je n'ai jamais vu aussi parfaitement réussi la rencontre, disons en gros, de trois disciplines, c'est-à-dire l'histoire, la médecine et la démographie. La méthode du docteur Birabin, d'ailleurs, il nous l'expliquera, je pense, est une méthode excessivement simple, et elle a précisément la simplicité du génie. C'est la méthode un fait, un point, et elle est testée, il nous l'expliquera. Il a pu ainsi véritablement récupérer pour la première fois et étaler une quinzaine de siècles. Et je pense également que, dans une certaine mesure, mais ça, d'autres le diront éventuellement mieux que moi, que dans des débats qui sont des débats de la biologie actuelle, eh bien, Jean-Noël Birabin, en livrant en quelque sorte la mémoire en nous, finalement en montrant ce qu'a été une expérimentation réalisée par la nature, permet dans une certaine mesure de pencher ou de trancher, ou du moins apporte un élément qui peut être valable dans un débat biologique de ce temps. Alors je crois que ce sont là quelques aspects qui me semblent faire que dans l'histoire de la pensée, la charnière entre le troisième et le quatrième quart du XXe siècle, ce livre est vraiment un événement capital.
0: Pierre Chaunu, avant que nous nous engagions dans l'histoire à proprement parler de la peste, il me semble qu'il serait souhaitable, pour que nos auditeurs puissent mieux suivre ce débat, que le docteur Birabin et le professeur Mollaré nous donnent un certain nombre de précisions sur ce que l'on sait aujourd'hui du point de vue médical et du point de vue épidémiologique de la peste. Et je me permets ici de souligner que nos deux interlocuteurs sont particulièrement compétents, le docteur Birabin par sa double compétence de médecin, de démographe, et nous savons qu'il s'est fait aussi historien, et le professeur Mollaré non seulement parce que il dirige à l'Institut Pasteur cette unité peste dont j'ai pu me rendre compte par moi-même qu'il s'agit d'un laboratoire absolument exceptionnel, non seulement du point de vue médical, mais pour l'historien, il y a un centre qui apporte à l'histoire une contribution absolument essentiel. Le docteur Mollaré a donné à l'École des hautes études en sciences sociales un séminaire qui, je l'espère, pourra reprendre, qui a semé des germes extrêmement précieux sur ce que doit et peut être la collaboration entre historiens et médecins. Et maintenant, je vais donc demander à Jean-Noël Birabin et à Henri Mollaré, peut-être d'abord à Jean-Noël Birabin, que sait-on aujourd'hui de la peste du point de vue médical ?
2: Un peu plus que jadis, mais on ne sait pas tout.

0: Et on cherche encore. On sait qu'il s'agit d'un germe, Yersinia pestis, qui est très petit, qui mesure 1 mu et demi de long, qui a une coloration bipolaire. C'est un germe qui est assez sensible, qui ne survit pas facilement sur le sol, au soleil, mais qui est extrêmement vigoureux. Parce qu'on ne connaît pas actuellement de personnes, du moins d'humains, qui soient naturellement résistants. Et c'est là évidemment une particularité importante, parce que de toutes les maladies qui ont frappé l'humanité, et il n'en manque pas, il y en a très peu qui ont donné lieu à des manifestations collectives de défense ou de lutte. Je pense par exemple au feu de Saint-Antoine, je pense à la lèpre, mais ni l'un ni l'autre n'a donné des manifestations d'une ampleur aussi extraordinaire que la peste. Et ni l'un ni l'autre n'a donné lieu également à des mesures de lutte ou à une terreur aussi communicative et aussi violente que les épidémies de peste.
1: Ce germe, ce bacille, Yersinia pestis, quand l'a-t-on découvert ?
0: Il a été découvert très tard, en 1894, par Yersin, à Hong Kong. Et pendant un certain temps, il l'a associé naturellement aux rats, chez lesquels il l'avait découvert. Mais on n'a pas su quelle était la transmission du germe entre le rat et l'homme. Ce n'est que un peu plus tard, 2 ans plus tard, à Bombay, que Simon a découvert que la puce était l'agent vecteur qui permettait de passer du rat à l'homme.
1: Donc il y a 4 protagonistes dans cette histoire dramatique. Il y a le bacille, le rat, puis la puce, puis le rat, puis l'homme.
0: Exactement.
1: Et que se passe-t-il quand la peste se déclare ?
0: Eh bien, généralement, il y a des morts subites, et c'est ce qui, au Moyen-Âge, alertait l'opinion le plus rapidement. Ces morts subites étaient très redoutées, et quand quelques personnes étaient décédées subitement, je parle d'une période classique, au milieu, ou au début, si vous voulez, des temps modernes, et immédiatement, le médecin ou le voisin alertait les municipalités, et la municipalité faisait faire une enquête avec un rapport médical pour savoir quelle était la cause exacte du décès. On enquêtait également pour savoir si cette personne avait eu des contacts avec des voyageurs ou si elle revenait de voyage et d'où elle venait. Et si les conclusions étaient positives, c'est-à-dire s'il s'agissait bien de la peste, à ce moment-là, c'était véritablement la mobilisation générale.
1: Et la peste se présente toujours sous la même forme ?
0: Pas toujours, elle a 2 formes principales. La peste bubonique, qui est vraiment la forme sous laquelle elle se présente presque toujours dans nos pays. Mais au départ, la première épidémie s'est présentée pendant l'hiver, c'est-à-dire une saison inhabituelle, et sous la forme pneumonique, une forme beaucoup plus terrible puisqu'elle est transmise directement d'homme à homme et que la mortalité est de 100%. Le bubon, c'est un gros ganglion.
1: Et qui apparaît
0: se développe,
1: où, habituellement ?
0: Qui apparaît soit à l'aine généralement, mais souvent à l'aisselle et quelquefois à la nuque ou au cou. Quelquefois aussi au poignet, on en voit au coude, on en voit un petit peu partout.
1: Henri Mollaret, comment la peste se présente-t-elle pour vous aujourd'hui dans vos recherches, dans vos travaux ?
2: Exactement comme elle s'est présentée pour les hommes du Moyen-Âge, avec ces 2 mêmes aspects bubonique et pulmonaire, mais là je voudrais un peu compléter, si le docteur Birbin le permet, la définition qu'il a donnée. Je crois que parmi les 4 protagonistes en présence, il y en a 2 dont l'importance est très inégale. L'homme et le, ou plutôt les rongeurs, représentent 2 extrêmes d'une chaîne. En ce sens que vraiment la peste doit être considérée comme une maladie des rongeurs, dans laquelle l'homme joue le rôle d'un intrus. Et mon maître Balthazar disait ceci très clairement. Si demain, l'espèce humaine disparaissait de la surface du globe, la peste continuerait d'exister parmi les rongeurs. Mais par contre, les rongeurs disparaissent, du même coup, la peste disparaîtrait. Et je crois qu'il faut bien avoir présent à l'esprit, pendant toute la discussion et pendant la lecture du livre du docteur Birbin, en filigrane, cette notion précise, maladie des rongeurs, avec... transmissibilité à l'homme, mais l'homme ne joue finalement dans ce cycle fondamental de la transmission de la peste que le rôle d'un intrus qui se fait contaminer par hasard. Ceci, c'est le cycle de la peste bubonique, transmission du rongeur à l'homme par l'intermédiaire de la puce. Mais dans certaines conditions, un deuxième cycle purement humain va se greffer sur le premier. C'est la relance d'homme à homme de la peste. Le rongeur a fait son œuvre, il a mis ses puces en circulation, l'homme a été contaminé, et à ce moment-là, soit par conditions climatiques essentiellement, la relance va se faire de façon interhumaine, c'est l'effroyable cycle de la chaîne pulmonaire, et deuxièmement, c'est ce que des travaux récents ont montré, c'est que deuxièmement, le cycle interhumain peut s'amorcer exclusivement par les ectoparasites de l'homme, et là ne joue plus la puce du rat, mais seulement la puce de l'homme lorsqu'il en est couvert, ce qui fut le fait de certaines époques.
1: Voilà, alors je crois que Henri Mollaret nous permet d'avancer à partir de ces données médicales et biologiques vers notre thème qui est le thème historique. De ce que nous savons maintenant, que pouvons-nous reconstituer pour le déclenchement d'une épidémie de peste et en particulier pour le déclenchement de ce qui a été la grande épidémie européenne, celle du milieu du XIVe siècle? Quelles conditions doivent être réunies et comment peut-on envisager que se déclenche une épidémie de peste?
2: Bien, il faut une densité de population humaine suffisante d'abord pour que le phénomène épidémique puisse s'installer. Pour qu'il y ait une chaîne, il faut qu'il y ait suffisamment de maillons et que ceux-ci présentent une certaine densité. Il faut deuxièmement l'introduction dans cette population de l'agent responsable et de la puce qui, à partir du rat, va la transmettre à l'homme. Une des choses que les travaux de des années de l'entre-deux-guerres ont bien mis en évidence, ça a été de nous permettre de comprendre ce qu'a été le mécanisme épidémique qui s'est déroulé pendant toute cette grande peste noire. En effet, elle a eu une mortalité, une morbidité absolument sans précédent et que l'on ne retrouvait plus à la période moderne. À l'exception de ce qui s'est passé dans l'Inde et qui a spontanément régressé au début de ce siècle, toutes les épidémies de peste que l'on continue à voir, et la peste garde toujours une très brûlante actualité, disons en passant qu'actuellement 17 États des États-Unis sont atteints de peste, que cette peste s'étend d'une façon absolument invraisemblable, quelques tentatives soient faites pour la limiter, que voici 2 ans que cette peste américaine a envahi le Canada comme le Mexique. Donc voilà actuellement une maladie d'actualité. Disons qu'un dixième environ du territoire de l'Union soviétique, pratiquement du Caucase à l'Amour, est une vaste aire de peste. Disons qu'actuellement, nous ne savons pas encore les limites de répartition exactes de la peste en Amérique du Sud et dans beaucoup de régions du continent sud-américain, etc. Eh bien, là où donc la peste continue d'avoir sa pleine actualité, nous la voyons évoluer d'une façon qui ne correspond nullement à ce qu'a été le Moyen-Âge. Car il y a eu un tournant capital. Le Moyen-Âge connaissait la relance interhumaine par les ectoparasites, oui. Puces, accessoirement, et ce n'était pas négligeable, poux. Et c'est à l'occasion d'une petite poussée de peste dans les Aurès et dans le sud marocain, juste à la fin de la Deuxième Guerre mondiale, que l'on a vu réapparaître les conditions d'une grande peste type Moyen-Âge et que Blanc, Balthazar, à l'Institut Pasteur du Maroc, ont montré ce qu'avait été le mécanisme de cette peste du Moyen-Âge.
1: Alors, est-ce que, d'une façon qui est certainement extrêmement sommaire, il n'est malgré tout pas trop inexact de dire qu'au milieu du XIVe siècle, le schéma a dû être le suivant. Il y a au début un phénomène qui est évidemment originel et capital et sur lequel, je crois encore, on est mal renseigné, qui est le réveil, si l'on peut dire, de ce germe. Mais que ensuite, pour que ce germe réveillé puisse ainsi atteindre cet intrus dans le cycle de la peste, l'homme, il faut qu'il y ait ces concentrations humaines qui seront plus particulièrement sensibles à l'épidémie. Nous sommes dans un monde, en Occident particulièrement, au XIVe siècle, qui est à l'apogée de l'essor démographique du Moyen-Âge, avec
3: 30-40 habitants au kilomètre carré.
1: C'est ça, ce qui est quand même assez
3: très considérable.
1: Très considérable, et en même temps avec l'importance de l'essor urbain, les concentrations urbaines, et également l'importance de la diffusion urbaine dans les campagnes. D'autre part, il nous faut ce vecteur qu'est le rongeur, et il faut qu'il y ait des routes d'épidémie, qui sont à la fois les routes des rongeurs et les routes des hommes. Or, nous sommes dans un monde de circulation, monde du commerce et monde de grand commerce, avec en particulier, par l'intermédiaire des bateaux et des voies fluviales, des ports, ces liens avec l'Orient, ces ports qui sont aussi des portes de la peste, et les diffusions le long des voies, en particulier des voies fluviales. Et puis, il y a également, pour expliquer l'importance incroyable que va prendre l'épidémie, la présence des parasites, c'est-à-dire certaines conditions sanitaires, certaines conditions de saleté, et bien entendu les difficultés des connaissances médicales sur lesquelles on reviendra. Est-ce que, en gros, c'est comme ça que ça a pu se passer ?
0: C'est bien comme ça que ça s'est passé, et vraisemblablement, la peste n'a pu se communiquer aux hommes, alors qu'elle avait disparu depuis déjà plusieurs siècles, que parce qu'une certaine densité humaine a été atteinte dans les territoires de l'Asie centrale. Et c'est là qu'intervient Québec, qui était d'ailleurs un excellent prince, et qui a fixé ses populations, qui les a modernisées, qui les a urbanisées, et qui, par le développement qu'il leur a donné, les a mis en relation avec le commerce international. Il y a eu des caravanes régulières qui l'ont relié à Samarcande. Et lorsque la peste a éclaté dans ces populations qui jusque-là étaient nomades, en 1338, c'est comme ça qu'elle a pu se communiquer à Samarcande et de là à tout l'Occident.
1: D'autre part, si, comme vous l'avez dit, messieurs, le rôle du rongeur est évidemment capital dans cette affaire, quand il s'agit d'une épidémie frappant l'homme, la présence du rongeur peut être discrète.
0: Il semble bien que même sans rongeur, l'épidémie puisse se transmettre uniquement par les puces d'homme à homme.
1: Parce que, vous avez
3: Fois que la relance est faite.
1: C'est ça.
3: Une fois que la relance est faite.
1: Jean-Noël Mirabin, n'est-ce pas, a bien mis en valeur un phénomène capital et qui était pour nous historiens, n'est-ce pas, Pierre Chaunu, une surprise. Oui. C'est que, d'après ce que l'on nous disait de la science médicale actuelle, le rat était essentiel. Or, dans nos textes, dans nos documents, nous ne le trouvons pas, le rat. Ou très rarement. Très rarement.
0: C'est une rareté de trouver un rat mentionné dans des textes avec la peste, au moins en Occident et au Moyen-Âge. Et même jusqu'à la peste de Marseille de 1720. Carrière m'a affirmé avoir lu des milliers de textes sans avoir rencontré une seule fois la mention d'un rat.
3: C'est ça, de rats qui se mettent qui meurent d'une manière...
1: C'est ça, lié à l'épidémie.
2: Écoutez, pratiquement, dans la littérature médicale consacrée à la peste, il faut attendre la Bhagavad Gita pour voir la mention de rat, ou alors là, elle est donnée de façon très précise, puisqu'il est dit « Si tu vois un rat ivre se traîner sur le sol, ou si tu vois un rat tomber du toit, quitte la maison, la peste est là. » Mais ceci est une notion extrêmement tardive. Et en pratique, il faut attendre 1894 pour voir Yersin découvrir et le bacille et le réservoir murin.
1: Maintenant, en ce qui concerne les conditions d'apparition de l'épidémie, si je vous ai bien lu, Jean-Noël Mirabin, il faut aussi certaines conditions climatiques saisonnières.
0: Certainement, ce sont des conditions climatiques qui tiennent surtout aux conditions d'existence de la puce. Oui. Elle est très sensible à l'humidité, elle est très sensible à la chaleur. Dès que la température est un peu élevée, la puce cesse de se reproduire. Et si la sécheresse commence, la puce meurt, et très rapidement. C'est donc pour ça que le climat influence beaucoup les épidémies, et l'épidémie cesse au moment de l'hiver.
1: C'est ça. Donc il y a ces grandes pointes d'épidémie, été, peut-être surtout automne, que l'on retrouvera et qui ne feront au fond qu'ajouter à la terreur des populations. Parce qu'il y a là un cycle qui, dans son automaticité, en même temps avec cette imprévisibilité d'une certaine façon du départ et de l'arrêt, ne fait qu'accroître la terreur. Et la disparition, comment, pourquoi ça s'arrête ?
0: C'est un des mystères qui subsiste. À part la disparition de la puce au moment des périodes de sécheresse ou des grands froids, on ne sait pas très bien comment une épidémie s'arrête. Et effectivement, il y en a qui s'arrêtent à une bonne saison, au milieu d'une famine, et dans des circonstances dont on ne sait pas très bien pourquoi elle continue et ne continue pas.
1: La dernière question que je voudrais vous poser, messieurs, dans cette première partie de notre débat, concerne ce que vous appelez les réservoirs de virus. Ces réservoirs de virus, ce sont d'abord et essentiellement, n'est-ce pas, les rongeurs. Mais est-ce qu'il n'y a pas aussi, historiquement et sur une histoire de longue durée, des réservoirs géographiques ? Henri Mollaret.
2: Oui, bien sûr, mais tout ceci se situe encore à l'échelon des espèces animales concernées. Et c'est une des acquisitions très importantes de ces dernières 20 dernières années que d'avoir montré que parmi ce qu'on appelait schématiquement et globalement le rat, il faut distinguer maintenant entre le ratus, qui est vraiment le vecteur, le commis-voyageur de la peste, et puis toute une série d'espèces de rongeurs sauvages, variant considérablement d'une région à une autre. Ce sont les gerbillidés dans tel endroit, ce sont les mérions dans le Moyen-Orient, c'est la marmotte, le souslic en Sibérie, c'est au contraire le cynomys, le chien de prairie aux États-Unis. Donc des réservoirs sauvages extrêmement variables selon les régions considérées. Et alors toute une chaîne va s'établir entre ces rongeurs sauvages réservoirs et finalement l'homme, chaîne ou aboutissement, avec ce commis voyageur qu'est le ratus. Mais alors, si nous savons beaucoup de choses maintenant sur l'évolution de la peste, il reste une très grande inconnue. Qu'étaient les populations de rongeurs en place au Moyen-Âge ? Quelles étaient les espèces ? Ça, c'est une chose à laquelle nous n'avons actuellement aucune possibilité de répondre.
1: Oui, je suis très
3: l'hypothèse
1: heureux.
3: Du surmulot, n'est-ce pas ? L'hypothèse de la substitution du rat de Norvège au rat noir a été formulée par des médecins, je crois, il y avait un certain nombre d'années.
2: Oui, mais alors on a observé entre le rat gris et le rat noir des mouvements de flux et de reflux, une opposition traditionnelle, mais eux-mêmes ne jouent que ce rôle de réservoir. En contact directement avec l'homme, avec ses maisons, avec les navires par lesquels la maladie peut être exportée. Mais tout ceci, c'est déjà très proche de l'homme. Et le véritable problème se situe au niveau du réservoir dit sauvage. Et sur celui-là, nous n'avons aucune espèce de renseignement. Vous savez mieux que moi, historien, combien il a été difficile de situer l'introduction de ce rat noir en Europe. Les uns le disent venu à Copenhague avec la flotte russe, les autres disent que les croisés l'avaient déjà importé. On a parlé aussi de ce tremblement de terre sur la Volga, à l'occasion duquel il aurait pu envahir l'Europe. Enfin, on a dit énormément de choses, et ce qu'il y a de certain, c'est qu'on ne sait rien du tout.
1: Oui, je crois que ce que vient de dire Henri Mollaret est très important, parce que ça nous montre que dans cette histoire nouvelle qu'il faut faire, il faut non seulement toutes les ressources de l'histoire traditionnelle, il faut non seulement la connaissance de la biologie, de la physiologie, mais il y a aussi ce grand domaine qu'est l'histoire des animaux. Une histoire zoologique est quelque chose de capital, me semble-t-il, pour cette histoire totale et complète que nous voulons faire. Messieurs, pour clore la première partie de ce débat et en introduction à ce que nous allons dire dans quelques instants, voulez-vous que nous abordions l'irruption de la peste en 1348 en Europe, dans un des endroits où elle a le plus sévi et à travers le premier grand texte qui nous en parle, il s'agit du début du Décaméron de Boccace, Florence 1348.

On était déjà parvenu en l'année 1348 de la féconde incarnation du Fils de Dieu, quand la cité de Florence, noble entre les plus fameuses de l'Italie, fut en proie à l'épidémie mortelle. Que la peste fût l'œuvre des influences astrales ou le résultat de nos iniquités, et que Dieu, dans sa juste colère, l'eût précipité sur les hommes en punition de nos crimes, toujours est-il qu'elle s'était déclarée quelques années avant dans les pays d'Orient, où elle avait entraîné la perte d'une quantité innombrable de vies humaines. Puis, sans arrêt, gagnant de proche en proche, elle s'était, pour nos malheurs, propagée vers l'Occident. Toute mesure de prophylaxie s'avéra sans effet. Les agents spécialement préposés eurent beau nettoyer la ville des monceaux d'ordures, on eut beau interdire l'entrée de la ville à tout malade et multiplier les prescriptions d'hygiène, on eut beau recourir, et mille fois plutôt qu'une, aux suppliques et prières qui sont d'usage dans les processions, et à celles d'un autre genre dont les dévots s'acquittent envers Dieu, rien n'y fit. Dès les jours printaniers de l'année que j'ai dite, l'horrible fléau commença de façon surprenante à manifester ses ravages douloureux. Mais ce ne fut point comme en Orient, où le saignement donné était le signe évident d'une mort inéluctable. Chez nous, au début de l'épidémie, et qu'il s'agit des hommes ou des femmes, certaines enflures se produisaient à l'aine ou sous l'aisselle. Les unes devenaient grosses comme des pommes ordinaires, d'autres comme un œuf, d'autres un peu plus ou un peu moins. On les appelait vulgairement bubons. Le fléau dont je parle se transmettait de l'un à l'autre avec tant de force et de naturel que non seulement l'infection jouait d'homme à homme, mais qu'il se produisit un phénomène bien plus surprenant et maintes fois constaté. Un objet qui appartenait à un malade ou à une victime de la peste était-il touché par un être sans rapport avec l'espèce humaine, non seulement cette créature était frappée, mais elle mourait à bref délai. Voici, entre autres faits, ce que mes yeux, je viens de vous le dire, ont un jour observé. On avait jeté sur la voie publique les haillons d'un infortuné, mort de l'épidémie. Butant contre eux, deux porcs, c'est la coutume de ces bêtes, les emportent aux griffes, puis aux crocs, et y frottent leurs groins. Presque aussitôt, comme empoisonnés, les voilà tous deux à donner quelques signes de vertige et tombant morts à terre sur les haillons qu'ils avaient traînés pour leur malheur. Ces accidents et bien d'autres du même ordre, sinon pire, firent naître chez ceux qui restaient en vie des paniques imaginaires de différentes natures. Mais toutes, autant dire, aboutissaient au même effet déplorable. On se dérobait par la fuite aux malades comme à tous ceux qui les environnaient. Dans la pensée intime de chacun, c'était le moyen de pourvoir à son propre salut. Hélas, dans l'excès d'affliction et de misère où s'abîmait notre ville, le prestige et l'autorité des lois divines et humaines s'effritaient, écroulaient entièrement. Les gardiens et les ministres de la loi étaient tous morts, malades, ou si démunis d'auxiliaires que toute activité leur était interdite. N'importe qui avait donc licence d'agir au gré de son caprice. »

0: Dans la première partie de ce débat consacré à l'ouvrage de Jean-Noël Birabin, « Les hommes et la peste en France et dans les pays européens et méditerranéens », récemment paru aux éditions Mouton, débat qui groupe Jean-Noël Birabin, Pierre Chaunu et Henri Mollaret, nous avons pris contact avec ce grand personnage historique, la peste, et Jean-Noël Birabin et Henri Mollaret nous ont dit ce que l'on savait aujourd'hui du point de vue médical de la peste, qui permettait d'éclairer certains aspects essentiels de son rôle historique. Je crois que c'est à l'histoire à proprement parler de la peste qu'il nous en faut venir maintenant. Et pour commencer, Jean-Noël Birabin, je voudrais vous poser une question. On parle souvent d'épidémies dans l'Antiquité auxquelles on donne le nom de peste, et il y a en particulier un épisode d'autant plus célèbre que, là encore, un grand écrivain en a laissé une description justement fameuse, c'est la peste d'Athènes et le texte de Thucydide. Or, que pensez-vous de ces épidémies anciennes de peste ?
1: Je ne me prononcerai pas, parce que c'est une question qui est toujours aussi controversée, sur la nature exacte de la peste d'Athènes, mais très certainement ce n'était pas la peste telle que nous la connaissons aujourd'hui. Toutes les hypothèses ont été émises, depuis la typhoïde, le typhus, jusqu'à la dengue, sans que jamais on puisse apporter une preuve absolument décisive.
0: Et vous pensez la même chose de ce que l'on a pu appeler, à travers l'Ancien Testament, la peste des Philistins, ou à l'époque de l'Empire romain, la peste de Marc Aurèle ?
1: Très vraisemblablement.
0: Donc, la première épidémie de peste certaine, d'après la documentation, c'est celle qui frappa des parties importantes de l'Asie, de l'Afrique et de l'Europe byzantine et barbare du 6e au 8e siècle. Celle que l'on appelle la peste justinienne, puisque elle atteint l'Europe à Constantinople, sous le règne de Justinien, et que ce sont d'ailleurs des historiens byzantins, et en particulier Procope, qui nous en ont donné la description la plus précise. C'est bien cela.
1: C'est certainement la première qui soit indiscutablement la peste, ce que nous appelons la peste aujourd'hui.
0: Et alors, très rapidement, que peut-on en dire de cette peste justinienne ?
1: Eh bien, elle a vraisemblablement été très violente. Elle est partie de Péluse, en Égypte, et d'après les auteurs de l'époque, elle venait peut-être d'Éthiopie. Et elle a tout de suite été transportée à Constantinople, et de Constantinople, elle a fait tout le bassin méditerranéen. Certainement, la première atteinte a été la plus violente. Mais ce qu'il y a d'extraordinaire, c'est qu'elle s'est répétée encore pendant 2 siècles et demi, et qu'elle a disparu, sans qu'on puisse préciser pourquoi.
0: Et du point de vue géographique, dans l'Europe barbare, elle a essentiellement frappé l'Italie, la péninsule ibérique, les deux tiers sud de la Gaule, et elle s'est arrêtée, en gros, sur une ligne Loire-Marne au nord, et à l'est, Rhin et Alpes. Et si vous me permettez, Jean-Noël Birabin, d'évoquer un bon souvenir de ma vie d'historien, ça a été qu'en travaillant avec vous sur cette peste et prenant l'un après l'autre les documents assez rares et malheureusement assez vagues qui existaient, nous en avons fait une critique aussi précise que possible, vous-même en y apportant surtout votre compétence de lecture médicale de ces textes, de mon côté, essayant de vous aider, car parce que je pouvais savoir de la critique des textes du point de vue philologique, et nous avons pu ainsi écarter des mentions d'épidémie que traditionnellement on attribuait à la peste et qui, de notre double point de vue, nous semblait devoir être écarté. Il s'agissait d'une autre maladie, d'une autre épidémie. Et puis, quand nous avons mis ensemble le résultat de notre travail, nous nous sommes aperçus d'une chose très étonnante, c'est que l'image que nous avions par les documents de la peste devenait cohérente par rapport à ce que vous savez, vous, en médecin et en historien de la peste. C'est-à-dire que, d'une part, toute une aire géographique où les conditions n'étaient pas favorables, soit par absence de concentration humaine, de villes, de réseaux, de relations commerciales, se trouvaient écartées. Les îles britanniques, que l'on donnait traditionnellement comme avoir été très frappées par cette peste qu'on appelait la peste de Bède, d'après un texte de l'historien du début du 8e siècle, eh bien, étaient épargnées. D'autre part, du point de vue chronologique, certaines épidémies se trouvaient rayées de notre évolution historique, et ce qui restait coïncidait avec ce que l'on peut savoir de la périodicité normale des épidémies de peste. Je crois que nous avons eu là, du point de vue du travail, une expérience utile.
2: Avec finalement une fin de peste qui correspond quand même en gros à l'effondrement de la population et au fait que les réseaux de communication sont comme brisés, n'est-ce pas ?
0: Bien sûr, et puis nous nous sommes même permis, quelques hypothèses qui sont encore extrêmement fragiles, mais nous avons été frappés par le fait que pendant et après cette grande épidémie, quelques phénomènes essentiels de l'histoire mondiale se produisent, que c'est le moment de la grande conquête arabe dans le Moyen-Orient et en Afrique du Nord, qui se produit en pleine période d'épidémie de peste, que c'est le moment où les Lombards s'installent en Italie, et que finalement, quand la peste disparaît, si j'ose dire, Charlemagne apparaît. Et nous nous sommes demandé si ces grandes conquêtes et la constitution de ces grands ensembles politiques n'avaient pas certains liens qu'il faudrait creuser avec cette épidémie de peste. Mais venons-en, si vous le voulez bien, à ce qui est malgré tout le mieux connu, qui a été historiquement le plus important, c'est-à-dire la grande peste qui, pour l'Europe à laquelle nous nous limitons, a débuté en 1347-1348 et va se poursuivre jusqu'au cœur du XVIIe pour mourir au début du XVIIIe. Et ici, je voudrais vous poser une question qui nous importe bien sûr, à nous historiens, qui est importante je pense pour nos auditeurs. Comment avez-vous pu l'étudier, cette peste ? Quels sont vos documents ?
1: Pour le Moyen-Âge, je vous dirais que j'ai fait appel essentiellement à quatre catégories de documents. D'une part, les chroniqueurs, c'était la source la plus utilisée d'ailleurs jusque-là. En deuxième lieu, les archives municipales. Les archives municipales ont été pour moi une très grande source pour connaître localement ce qui s'était passé dans chaque ville, et ce à partir du XIVe ou XVe siècle. La troisième source très importante, mais elle est plus tardive, ce sont les archives administratives, essentiellement pour le XVIIe et XVIIIe siècle. Elles sont beaucoup plus précises, beaucoup plus nombreuses, beaucoup plus documentées. Et la quatrième source très importante pour moi, ce sont les archives médicales, et spécialement les documents médicaux. Ce qu'ont pu écrire les médecins de l'époque sur la peste, ce qu'ils en pensaient, ce qu'ils croyaient, et comment il l'a traité.
0: Henri Mollaret, vos recherches personnelles et celles de votre équipe ne se limitent pas à l'étude des épidémies, particulièrement de la peste aujourd'hui, mais précisément à l'histoire de ces épidémies. Est-ce que c'est avec cette même documentation aussi que vous travaillez ? Est-ce que c'est le même corpus documentaire qui vous sert ?
3: Bien entendu, ma documentation ne peut pas prétendre avoir l'ampleur de celle qu'a rassemblée le docteur Birabin. Mais en gros, j'ai fait en amateur le même type de dépouillement.
2: Puis il y a évidemment en plus, je pense, quand même les registres paroissiaux qui peuvent être, disons, utilisés à l'état second, enfin dans la mesure où ils ont déjà fait l'objet, ils ont supporté des études démographiques.
1: Alors là, vous avez comme source démographique énormément.
0: Est-ce que vous pouvez nous dire un mot d'un document auquel les historiens et vous-même ont fait un sort, parce que c'est un document rare, qui n'est pas proprement parlé, vous le rappelez bien, un registre paroissial, mais qui nous donne malgré tout, sur la première épidémie de peste, un témoignage assez étonnant. Il s'agit du registre de Givry.
1: Effectivement, ce n'est pas encore un registre paroissial, mais il existe deux registres de cette époque qui ont été tenus par le clergé et qui enregistraient les décès. Le registre de Givry, qui est le plus connu, c'est en Bourgogne. Et malheureusement, nous ne connaissons pas la population de Givry avant, mais nous pouvons imaginer tout de même que largement la moitié de la population a été emportée et a disparu.
0: Alors si nous prenons maintenant cette grande épidémie qui atteint en 1347-1348 l'Occident, comment a-t-elle cheminé ?
1: Elle s'est répandue d'abord dans la Méditerranée et on la suit dans tous les ports où les navires sont arrivés les uns après les autres. Mais dans un deuxième temps, elle s'est répandue très vite en Angleterre et on s'est demandé comment elle avait pu y parvenir. Était-elle parvenue à travers la France, comme certains le pensaient, c'est-à-dire par la vallée du Rhône, Paris et Calais, ou était-elle venue par ailleurs? En examinant de très près les textes, il est vraisemblable qu'elle est parvenue à travers l'isthme aquitain. Elle est parvenue d'abord à Bordeaux, et que de là, c'est par un navire aquitain qu'elle est parvenue dans le sud de l'Angleterre, de là à Bristol, et de Bristol à Londres. Puis de Londres, elle s'est répandue immédiatement sur tout le pourtour de la mer du Nord et dans l'Allemagne, elle est passée par la Baltique en Russie.
0: Oui, voilà un fruit funeste pour l'Angleterre de son occupation
2: et d'un
0: d'une partie de la France.
2: Et d'un certain également pour les vins clairés, n'est-ce pas ?
0: Nous voyons dans cette affaire l'importance des ports. Est-ce que vous pourriez nous dire rapidement le rôle qu'ont pu jouer en cette affaire? Vous venez de nous parler de Bordeaux, Caffa, Gênes, Marseille.
1: Effectivement, il est considérable ce rôle des ports. C'est en assiégeant le port de Caffa.
0: Oui, Caffa, c'est en Crimée, c'est au bord de la mer Noire.
1: C'est au bord de la mer Noire, en Crimée, et c'était un port qui était tenu par les Génois. Ils étaient assiégés à ce moment par le camp de la Horde d'Or, qui a eu l'idée, une idée très en avance sur son temps, d'utiliser la guerre bactériologique et d'envoyer des cadavres parmi les Génois. Eh bien, malgré cette innovation, il n'a pas emporté le port. Les Génois ont tenu bon, mais leurs navires, lorsqu'ils ont rejoint Constantinople puis Gênes, ont emporté la peste dans leurs flancs. Et c'est ainsi qu'elle a pu se répandre dans tout l'Occident.
0: Voilà ici encore une des conséquences de cette fameuse route mongole qui a joué un si grand rôle commercial dans la soie et autrement au cours du Moyen-Âge et dont Caffa était un des terminus. Et maintenant, cette peste qui arrive en Occident, qui pénètre par les ports, elle se répand comment? Le long de quelle route? Avec quelle vitesse? En touchant quelles agglomérations?
1: Elle ne se répand pas très vite. Très généralement, la peste est connue longtemps avant qu'elle arrive et qu'elle parvienne dans un endroit. Si on essaie de mesurer, lorsqu'on connaît la date précise d'apparition de la peste dans plusieurs localités situées sur un grand axe routier, on s'aperçoit qu'elle faisait environ une centaine de kilomètres par mois, ce qui n'est pas très rapide. Un piéton va beaucoup plus vite. Et il est vraisemblable qu'elle se transmettait surtout par des transports passifs. Les malades ne pouvaient pas aller bien loin, ils ne faisaient qu'une étape et ils tombaient malades, et il y avait des transports passifs probablement de rongeurs ou de marchandises infectées. Donc elle suivait essentiellement les axes fluviaux, et la batellerie a certainement été un des moyens de transport les plus importants.
0: Nous ne pouvons pas suivre toute cette histoire de la peste au cours de l'époque dite moderne, du XIVe au XVIIIe siècle. Mais n'oublions pas que c'est, n'est-ce pas, Pierre Chaunu, grands facteurs l'histoire de l'époque.
2: C'est un des grands facteurs, et je crois que là, le docteur Noël Virabin nous a apporté un ordre de grandeur. On ne l'avait pas avant lui. D'après ses calculs, entre 5 et 7% des hommes qui sont morts en France, par exemple, de 1600 à 1682, le sang de la peste, on peut penser que c'est un peu plus élevé au XVIe siècle. Alors, disons 10%, n'est-ce pas? Eh bien, tenez, je voudrais leur donner là une autre ordre de comparaison. Vous savez que récemment, les polémologues viennent de faire un calcul qui est global, qui est assez intéressant. Je pense à l'ouvrage de Boutoul et Carrère. D'après leurs calculs, de 1740 à 1974, la guerre et les grandes révolutions sont responsables de 0,85% de la mortalité. Ah, voyez, n'est-ce pas? Et Dieu sait pourtant qu'on parle beaucoup de la guerre. Quand les hommes s'y mettent de tout leur cœur, avec le bon fond de méchanceté, n'est-ce pas, qu'ils ont depuis le péché originel, ils arrivent à faire 0,85%, et dans l'intervalle, vous avez la bombe atomique. Tandis qu'une bonne petite peste, ça vous fait du 10%, ce qui vous montre quand même que la nature est encore plus forte que nous.
0: Il reste que quand même, les guerres ont joué aussi un rôle qu'il ne faut pas exagérer.
2: Ils ont aidé à la transmission.
0: Voilà, aussi à la transmission.
2: Il faut bien que l'homme collabore à son salut. Voilà. mais je n'y crois pas au fond de moi-même qu'il collabore à son salut.
0: On sait que, ou on ne sait pas, que de nombreux épisodes de cette histoire se passent pendant des épidémies de peste. Et je crois que toute une partie de cette histoire traditionnelle, non seulement de la façon profonde que vous venez d'évoquer, Pierre Chaunu, mais même dans son déroulement événementiel, pourrait être renouvelée si on se rappelait, si on mettait en évidence que tel ou tel événement est concomitant d'une épidémie de peste et que ceci a scandé, a rythmé la vie de tous ces hommes grands et obscurs qui, de la Renaissance au grand siècle, ont vécu en Europe. Le 17e, avec bien entendu quelques éclats, je pense à la peste de Venise à laquelle nous devons la salute, et je pense surtout à la peste de Londres, c'est malgré tout le temps de la disparition de ce grand cycle, mais avec un dernier éclat, 1720, la peste de Marseille, et comme nous avons là-dessus une documentation, je crois, exceptionnelle, est-ce que vous voudriez en parler, Jean-Noël Birabin ?
1: La peste de Marseille, qui est la dernière grande peste en Occident, est arrivée, vous le savez, par navire.
2: Le grand Saint-Antoine.
1: Par le grand Saint-Antoine, et peut-être aussi par d'autres, à la fin du mois de mai 1720. C'était une période particulièrement favorable au point de vue climatique, et les précautions qui étaient prises jusque-là pour empêcher la contamination par les navires qui arrivaient avec patente brute, c'est-à-dire de ports qui étaient infectés, n'ayant pas été observés avec suffisamment de scrupules, la peste s'est transmise dans la ville. Oui. Ça paraissait tellement extraordinaire que les gens n'y croyaient plus. Et les premiers médecins qui se sont penchés sur ces malades ont été partagés. Les uns y voyaient la peste, et d'autres qui précisément avaient vu et avaient connu la peste en Orient ne la voyaient plus. Il y avait près d'un demi-siècle que la peste n'avait pas sévi dans ces régions, les dernières épidémies avaient été faibles, et il est vraisemblable que si elle a été aussi violente, c'est parce que plus personne n'était vacciné par la précédente épidémie.
0: Docteur Mollaret semble être sceptique.
3: Excusez-moi, je réagis, mais je crois que l'immunité de la peste, qu'elle soit naturelle chez ceux qui en réchappent, qu'elle soit artificielle quand on essaye de vacciner, je ne crois que c'est une des plus mauvaises immunités qui soit.
2: Si vous voulez, il n'avait plus, je dirais, cette espèce d'immunité psychologique qui faisait qu'il ne savait plus se défendre.
3: Ça, c'est tout autre chose.
2: Il ne savait plus se défendre.
3: Je vous suis.
2: Il ne savait plus se défendre parce qu'en réalité, s'ils avaient appliqué les règlements de Colbert, eh bien, ils ont transgressé les sages règlements du XVIIe siècle parce que, dans le fond, ils n'y croyaient plus. Ils ne savaient plus.
1: Je voudrais cependant vous rappeler qu'on trouve certaines régions où on emploie systématiquement comme infirmiers de peste les gens qui ont été guéris lors de la peste précédente. Et Parmi ces infirmiers de peste, on trouve une mortalité de 7-8% contre 65-70% chez ceux qui ne l'avaient pas eu précédemment. Donc l'immunité, si vous voulez, n'est pas parfaite,
2: non.
1: Mais elle était connue et suffisante pour que les risques diminuent considérablement.
3: Malheureusement, là, il s'agissait d'un quart de siècle.
1: Et ah oui, là justement, il s'agissait d'un quart de siècle.
0: 45 ans.
3: Et quand nous vaccinons, nous sommes bien heureux si nous pouvons protéger pendant 3 mois.
1: Alors qu'ordinairement, il s'agissait de 8, 10 ans, 12 ans maximum.
0: Et alors, ça a duré combien de temps? Jusqu'où ça s'est diffusé? Est-ce que ça s'est limité à Marseille?
1: Eh bien, ça ne s'est pas limité à Marseille parce qu'on a pris des mesures trop tardives. Et que lorsqu'on a fermé la ville, il y avait déjà 10 000 habitants qui avaient fui sur 100 000. Donc ça s'est tout de suite transmis dans les villes, mais très curieusement dans les villes environnantes qui étaient des gîtes d'étape, et non pas dans toutes les localités intermédiaires. Et il semble bien que là, la peste s'est transmise directement par les hommes et non par les rongeurs, ou même par des transports de rongeurs. Les gens n'ont pas dû fuir en emportant beaucoup de choses, ce n'étaient pas des marchands. Et c'est vraiment très curieux de voir que dans le territoire du terroir de Marseille, les deux seuls lieux qui n'ont pas été touchés par la peste, qui sont la Treille et la Nerthe, deux fermes qui étaient isolées à l'époque, sont précisément au bout de routes qui ne vont pas plus loin. Ce sont des impasses. Donc des routes qui n'ont été empruntées par personne pour fuir.
0: Et on a essayé de prendre des mesures de défense assez étonnantes. Il y a eu ces constitutions de lignes.
2: La ligne.
0: Et en particulier, il y a eu le mur de la peste.
1: Effectivement, on a constitué des lignes, des barrages, pour essayer d'empêcher les gens de fuir. Et ce mur de la peste, qui a été édifié en quelques semaines dans le sud du Comtat-Venaissin, pour essayer de protéger Avignon, mais qui n'a pas tenu plus d'une quinzaine de jours.
0: Je pense que c'est dans la partie de notre débat, en évoquant les hommes face à la peste et les réactions, que nous parlerons donc plus précisément des réactions de fuite, du dévouement ou au contraire de la désertion d'un certain nombre de personnes. Il me semble que dans cette histoire à tous égards tragique de la peste, c'est peut-être le lieu de souligner qu'un certain nombre de responsables de la ville de Marseille se sont très bien conduits. Et sont demeurés à leur poste, ont pris toutes les mesures nécessaires, sont allés presque jusqu'au bout du dévouement, qu'il s'agisse de ce que nous appellerions aujourd'hui les autorités civiles ou les autorités religieuses.
2: L'évêque Monseigneur de Belzunce.
0: L'évêque Monseigneur de Belzunce, dont le souvenir est resté connu et juste. Il y a aussi
1: les échevins qui se sentaient peut-être un peu coupables et qui ont voulu racheter par une bonne conduite leurs erreurs du début.
2: Et puis aussi le
1: chevalier rose,
0: involontaire,
1: qui a eu vraiment un dévouement volontaire
2: fantastique
1: et qui a bien voulu débarrasser la ville de ses cadavres. Alors que c'était très dangereux, et d'ailleurs il a contracté la peste.
2: Mais il n'en est pas mort.
3: Et n'oubliez pas les bagnards de Toulon.
1: Les bagnards de Toulon, il en est mort beaucoup.
2: Bon, presque tous.
0: Si nous essayons maintenant, pour l'ensemble de ces épidémies, de regrouper autour de quelques remarques les conséquences démographiques. Vous avez souligné, Pierre Chenu y a insisté, l'ampleur quantitative du phénomène. Si l'on essaie maintenant de raffiner l'analyse démographique, nous ne pouvons pas ici vous suivre dans toutes vos analyses. Je voudrais simplement vous poser quelques questions globales sur ce que l'on peut savoir du comportement démographique des populations en temps de peste et au lendemain des pestes, et est-ce qu'il y a une démographie différentielle, si je peux dire, vis-à-vis de la peste, selon l'âge, le sexe ou le groupe socio-professionnel?
1: Alors évidemment, pour le groupe socio-professionnel, il y a l'exposition à la maladie qui compte énormément, et les professions les plus exposées sont aussi les plus atteintes.
2: Médecins.
1: Et je pense en particulier aux infirmiers de peste, aux médecins,
2: aux prêtres,
1: confesseurs, et qui d'ailleurs, finalement, constituaient des professions à part. C'est-à-dire que les grandes villes recrutaient à l'avance des médecins, des confesseurs, des capitaines de peste qui étaient là en permanence, payés tous les ans, pour, en cas d'épidémie, secourir les malades et ne pas transporter la maladie des pestiférés à leur clientèle ordinaire.
0: Et il y a aussi, me semble-t-il, deux catégories très spéciales dans cette affaire. Il y a d'une part les notaires, car la peste fait fleurir, si j'ose dire, les testaments. Et c'est ainsi que les notaires se trouvent aussi emportés dans la ronde infernale.
1: Les notaires ont été beaucoup frappés dans les premières épidémies. Mais très rapidement, les règles ont été de faire le testament de loin, à haute voix et devant témoins, de façon à ce que le notaire soit hors de cause.
0: Et puis il y a ces sinistres épisodes concernant les croque-morts, les corbeaux.
1: Ces croque-morts ont été des gens très exposés, et c'est là qu'on voit combien la peste avait pénétré les mentalités. Ils ont reçu partout des surnoms. Et ces surnoms ont été quelquefois, d'ailleurs, se sont transmis jusqu'à nos jours sous une forme assez curieuse. Et il y a le corbeau, c'est celui qui est le plus connu. Et le char du corbeau avait été appelé corbillard. Et c'est probablement par dérision que le coche d'eau venant de Corbeil a été appelé lui aussi corbillard. Mais s'il était appelé corbeau dans la région du nord de la France, il était appelé partout de noms très différents. Il y avait les saccards dans l'Est, et il y avait les femmes qui s'occupaient des malades et qui ce qu'on appelait les hérides dans la région de Dijon. Il y avait les galopins à Grenoble, il y avait les évacueurs dans le sud, il y avait les enterreurs, banalement dans le centre, et il y avait les mangonias également dans l'Est.
2: Oui, je crois qu'il y a une opposition qui est peut-être encore plus importante que toutes les oppositions socio-professionnelles, si je vous ai bien lu, Jean-Noël Birabin, c'est l'opposition ville-campagne. Il semble quand même que c'est une maladie de la ville.
1: L'opposition est considérable, non pas parce que la maladie est plus forte en ville, ou parce que la proportion des gens qui y meurent est plus considérable, mais parce que la ville, du fait qu'elle centralise les courants commerciaux, se trouve plus exposée. Et d'une façon générale, chaque fois qu'il y avait une épidémie, les villes étaient toutes touchées, alors que les villages y échappaient souvent. Et le résultat, c'est que sur une longue durée, et sur la ville de Barcelone en particulier, on s'aperçoit que la peste est responsable du tiers des décès.
2: Et c'est peut-être dans le fond pour ça qu'il y a une sorte de valorisation historique de la peste. Non pas, il ne s'agit pas de minimiser naturellement le fait, 7-8% c'est quand même lourd, c'est un beau petit tribut, mais dans une certaine mesure, moi je me souviens, ma première réaction a été de dire, tiens, dans le fond, j'aurais pensé que c'était plus. Et bien c'est parce qu'évidemment l'histoire est quand même toujours une histoire urbaine, c'est toujours une histoire évidemment des intelligents, et il semble que pour une fois ils aient particulièrement trinqué.
1: Il faut quand même ajouter, et monsieur Le Goff me posait la question tout à l'heure, je n'y ai pas répondu directement, que la peste touche surtout les adultes, et les adultes jeunes spécialement, c'est-à-dire des gens qui normalement ne seraient pas morts, ou ne seraient pas morts tout de suite.
2: C'est une mort scandaleuse.
1: Il s'agit donc de morts supplémentaires.
0: C'est ça. Il y a une surmortalité.
1: C'est une surmortalité qui entame vraiment
2: le capital humain.
0: C'est très important, et je crois que la façon dont vous avez rassemblé toutes ces données à expliquer est aussi un de vos apports très importants à cette histoire. Henri Bollaré, c'est ce que l'on continue à se passer avec la peste.
3: Ah oui, et vraiment ce qui s'amorce, qui est très bien mis en valeur justement dans l'analyse des textes faits par Dr Birabin, ce que l'on voit s'amorcer, c'est après cette phase de peste essentiellement urbaine, le lent cheminement vers la situation actuelle qui est maintenant une peste rurale. Peu à peu, au cours des siècles, la peste dessert son emprise sur les villes et va se cantonner dans les campagnes, dans les régions de ces fameux rongeurs champêtres qui deviendront peu à peu l'élément dominant. Et c'est ce que l'on voit actuellement. Je vous parlais des États-Unis. Eh bien, maintenant, il n'y a pas un cas de peste urbaine, bien qu'un certain nombre de grandes villes soient menacées. Et c'est le chemin inverse. L'homme de la ville va à la peste en milieu rural.
2: Mais dans la mortalité globale, qu'est-ce que ça peut représenter maintenant, la peste ?
3: Actuellement ? Dans le monde. Oui. Oh, c'est dérisoire. Écoutez, c'est de l'ordre de quelques milliers de cas par an. selon les relevés de l'OMS.
4: Et qui donne comme pronostic qui est sévère, enfin, quelque...
3: Avec l'arme que nous avons maintenant, avec la streptomycine, voire déjà avec les sulfamides, on ne devrait plus
4: mourir de la peste.
3: Or, nous avons ce paradoxe, c'est qu'on meurt de peste essentiellement aux États-Unis parce que le diagnostic n'est pas porté, alors que dans les pays en voie de développement, mais habitués à la peste, le diagnostic est immédiatement porté.
0: Voulez-vous que, pour clore cette seconde partie de notre débat, nous nous tournions vers un pays dont nous n'avons pas parlé. Il s'agit d'un pays extra-européen, également touché, ne l'oublions pas, par cette grande épidémie. Il s'agit de l'Égypte en 1349. Et je pense que ce texte peut avoir notamment un double intérêt. D'une part, celui de replacer l'épidémie européenne dans son contexte international et en particulier dans ce bassin méditerranéen dont Jean-Noël Birabin a dit l'importance pour l'histoire de la peste. Et d'autre part, parce que nous y voyons d'une façon précise, dans un pays où les liens entre ville et campagne étaient particulier la façon dont la peste s'est répandue, peut-être un peu différemment, car l'étroitesse des liens entre ville et campagne y a amené une diffusion plus généralisée.

et le cadi requis pour une signature destinée à la validation d'un testament ne pouvaient se procurer des témoins qu'au prix d'énormes difficultés par suite de leur nombre infime. Les hôtelleries n'étaient plus gardées. L'épidémie s'étendit à toute la campagne, au point que presque tous les fellahs moururent. On ne pouvait trouver personne pour faire rentrer les cultures. Les riches se dégoûtèrent de leur fortune et la distribuèrent aux pauvres. Le vizir Mangak envoya dans la Garbiya l'administrateur des finances, Karim al-Din, et le directeur du personnel viziriel, Muhammad ibn Yusuf, avec des employés. Ils firent une tournée à Sunbat, à Samanod, Boussir, Sanur, Habsiya et les villages environnants. Ils avaient à percevoir des sommes importantes, mais ne recueillirent que 60 000 dirhams. La population de Bilbaïs et des autres localités de la Sarkiya ne purent faire emmêler leurs récoltes à cause de la grande mortalité qui avait sévi parmi les fellahs. L'épidémie avait éclaté parmi eux au début de l'été, soit pendant le cours du mois de Rabi II, notre mois de juillet. Les chemins furent pleins de cadavres. Les gens vivant sous la tente avaient péri avec leurs troupeaux et leurs chiens. Les appareils élévatoires à roues cessèrent de fonctionner. Avec le bétail et les bêtes de somme, périt la majeure partie des dromadaires du sultan et des émirs. À Bilbaïs, les mosquées, les hôtelleries, les boutiques étaient pleines de cadavres, sans qu'on pût trouver quelqu'un pour les enterrer. Les marchés devinrent déserts car personne ne pouvait s'y tenir et les rares vendeurs existants encore s'installèrent dans les vergers. Il ne restait plus un seul muezzin. Les cadavres étaient jetés contre la grande mosquée et les chiens en faisaient leur pâture. Un grand nombre des habitants émigrèrent au Caire. Les jardins et les norias de Damiette furent abandonnés. Les arbres se desséchèrent par suite de la mort des propriétaires et de leurs bêtes. Les boutiques restaient ouvertes, pleines de vivres, mais sans vendeurs. Les demeures étaient vides.

0: Pierre Chenu, vous avez souligné que par les ravages quantitatifs qu'elle fait, la peste a été une chose de terrible pendant les siècles que nous avons considérés. Mais vous avez aussi rappelé que le milieu social et culturel, où elle a le plus sévi, la ville a contribué à lui donner encore cette répercussion affreuse qui demeure jusqu'à nous. Est-ce qu'on ne peut pas aller encore plus loin et dire que c'est peut-être, plus que dans l'histoire de la démographie, dans l'histoire des mentalités et de la sensibilité, que la peste a été un très grand phénomène historique pour ces siècles?
1: Ça, il semble évidemment qu'on ne peut pas écarter cette corrélation. Il y a, et vous le savez mieux que moi, puisque vous êtes médiéviste, dans la deuxième moitié du XIVe et encore pendant tout le XVe siècle, il y a une grande cassure dans la sensibilité. Il y a cette hantise morbide de la mort, il y a le transi, enfin toutes les manifestations dans le domaine artistique, littéraire, enfin qui montrent cette présence, cette obsession de la mort. Il est incontestable que on ne peut pas escamoter, d'ailleurs je crois qu'on ne peut pas escamoter le problème de la mort. Si tu manges le fruit de l'arbre de la connaissance du bien et du mal, tu mourras, est-il rappelé au début du livre de la Genèse. Or, il est incontestable que pour une conscience de soi, la mort est autre chose que pour un être qui est simplement inséré dans le cycle de l'oxygène et de l'azote. Mais on peut, à la rigueur, comme à notre époque, s'efforcer d'escamoter la mort. Et quand la mort arrive dans ces épidémies de peste, lorsque vous avez le tiers, la moitié d'une ville qui disparaît en l'espace de 6 semaines, eh bien, il est incontestable qu'on ne peut pas escamoter le phénomène. Et qu'il y a une présence, il y a une sensibilité à la mort, et d'autre part, son caractère brusque, son caractère irrationnel, son caractère terrible. Je crois que, à cet égard, on peut dire qu'il y a une sorte de vocation métaphysique. La peste conduit à une sorte de vocation métaphysique. Elle appelle à une réflexion sur la mort. Et je crois qu'effectivement, il y a une corrélation dans l'histoire qu'on ne peut pas écarter.
0: Jean-Noël Mirabin, cette peste terrible et terriblement ressentie, comment les hommes du passé...

0: et en particulier ceux du XIVe, du XVe siècle, mais souvent les mentalités ont duré. Comment l'ont-ils vu? À quel signe, à quelle cause se référait-il?
1: Ils pensaient que c'était l'air qui était corrompu et que le seul moyen d'échapper à l'épidémie était de fuir dans un autre pays où l'air serait encore sain. Ce qui fait que les épidémies se répandaient beaucoup plus vite du fait de cette fuite désordonnée qui avait lieu à peu près systématiquement.
0: Oui, l'explication profonde, c'est la colère de Dieu. Et il ne faut donc pas oublier, je crois, ce fond qui est absolument essentiel. La Fontaine encore s'en fait l'écho dans sa fable. Mais la colère de Dieu, d'abord, elle s'annonce en général, et nous retrouvons toute la mentalité magico-religieuse qui s'attache aux comètes, aux éclipses, aux tremblements de terre. Et puis il y a, vous avez repris dans votre livre, en ce qui concerne les réactions, une triple réaction que le docteur Mollaret et Madame Brossolet, dans une très belle étude, avaient définie comme la fuite, l'agressivité et la projection. La projection, bien entendu, c'est tout ce refuge dans l'art et la littérature qui représente tout un domaine passionnant avec une iconographie de la peste dans laquelle le professeur Mollaret et Madame Brossolet ont rassemblé des documents merveilleux. Il est regrettable, notons-le en passant, que votre livre n'ait pas pu être illustré. Le second le sera. Ah, le second le sera, il sort ces jours-ci, le second le sera. Et je crois qu'il y a là quelque chose d'essentiel. La fuite, phénomène essentiel, vous l'avez rappelé, le Décaméron de Boccace en est le premier témoin. L'agressivité, notons que, le médiéviste est bien obligé de le rappeler, elle se manifeste par des formes plus ou moins pathologiques d'autopunition. C'est la grande épidémie de flagellants, qui n'est pas directement lié à la peste, dans la mesure où vous le rappelez, il y avait eu des flagellants au XIIIe siècle en particulier, sans la peste, mais la peste fait revenir ces pénitents qui, pour apaiser la colère de Dieu, circulent en se flagellant. Et puis il y a, plus tristement encore, les massacres de boucs émissaires, et surtout les Juifs, un grand mouvement d'antisémitisme est lié là encore au déchaînement de la peste de 1348. Mais pour ce qui est de la lutte à proprement parler, la fuite, les mesures de précaution, de barrage, de renfermement, est-ce qu'on n'a pas essayé des moyens, si je peux dire, relativement traditionnels, c'est-à-dire les moyens religieux?
1: Bien sûr, on a essayé de tout, des moyens magiques, d'abord. Dès les premiers employés, et il y en a d'extrêmement curieux, comme ceux utilisés dans les pays slaves, et qui consistent à faire le tour du village de nuit, soit avec une charrue, soit en faisant beaucoup de bruit, par des jeunes gens ou des jeunes filles nues.
0: Du point de vue de la lutte proprement médicale, est-ce que la lutte contre la peste a eu une importance dans l'évolution de la médecine? Est-ce que c'est quelque chose qui compte du point de vue des concepts, des méthodes, ou bien est-ce que la peste a traversé, si j'ose dire, l'évolution de la médecine sans la marquer?
1: Elle a eu une importance considérable. Et vraiment, le plus important de cette contribution à l'évolution des mentalités médicales, ça a été le concept, si vous voulez, de la transmission de la maladie par un organisme vivant. Ça a été le contagium vivum qui, au XVIIe siècle, a pris naissance en Italie, au milieu du XVIIe siècle, à la suite d'Athanase Kircher, qui le premier a eu cette idée.
0: Mais bien entendu, les progrès essentiels sont liés à la médecine moderne. Mais je crois que Pierre Chenu voulait dire quelque chose.
2: Ils sont liés, disons, à l'existence de l'État, n'est-ce pas, et de puissantes monarchies administratives. Et moi, ce qui me frappe, c'est que finalement, au service d'une hypothèse scientifique rudimentaire, mais qui était quand même fondamentalement exact. C'est que il y avait, enfin, c'était pas l'air, c'était quand même le fait de s'approcher, n'est-ce pas, qui faisait que la maladie se transmettait. Eh bien, à ce moment-là, les puissants États, les puissantes monarchies administratives, et là où il y a eu une monarchie administrative, eh bien, elles ont à main nue, certes, mais avec cette technique de la ligne, qui je crois d'ailleurs est apparue en Espagne et qui a été tout de suite adoptée, si vous voulez, en France, enfin très rapidement, par Colbert, eh bien, qui finalement, l'espace de 15 ans, de 20 ans, en fractionnant l'espace. Pas dans le fond, dans le haut Moyen Âge, l'espace était fractionné par un gigantesque collapsus de la population, et comme celui que nous risquons de connaître d'ailleurs si les choses vont sur cette lancée dans quelques dizaines d'années. Et puis là, il y a un fractionnement de l'espace qui est dû à une volonté politique. Et dans une certaine mesure, on peut dire que la peste a quand même été d'abord vaincue de par le roi.
0: Si nous en revenons pour terminer aux aspects médicaux, il y a eu au fond trois grandes pandémies. Il y a eu celle de Justinien, il y a eu celle de 1348 et la suite, et puis il y a celle qui existe depuis la fin du 19e siècle et qui, bien entendu, se développe dans un contexte technologique et médical tout à fait différent. Henri Mollaret, est-ce que vous pourriez nous dire les transformations de la peste avec le monde contemporain ?
3: Mais tout à l'heure, je crois que nous avons déjà évoqué une, ça a été cette libération des villes et le cantonnement de la peste dans les campagnes, ceci en liaison avec les rongeurs sauvages. Je crois qu'il faut mettre l'accent, ce qui concerne la dernière pandémie, celle que nous vivons, sur le rôle des transports internationaux. Et nous avons vu, pendant la peste de Justinien, comme pendant toute la peste noire, nous avons vu un cheminement, certes, de port à port, mais les possibilités des navires de l'époque ne permettaient que du cabotage et aucune exportation intercontinentale. À partir de 1994, la marine à vapeur, la rapidité des transports a permis l'exportation de cette peste et vraiment sa mondialisation, ce qui s'est fait de la fin du siècle dernier à la Première Guerre mondiale. Et maintenant, nous sommes dans une situation extrêmement différente parce que la peste est répandue sur l'entièreté du globe et parce que nous sommes en train de voir les mécanismes par lesquels elle peut s'invétérer dans certaines régions. Cependant que certaines se libèrent spontanément ou aidées par les possibilités médicales, on voit dans d'autres régions une invétération qui pose des problèmes pour l'avenir.
0: Oui, quel problème ? Si je vous posais la question, bien entendu, trop brutale, la peste aujourd'hui et demain, comment résumeriez-vous votre expérience et votre pensée ?
3: Très simplement, en vous disant que lorsqu'un des meilleurs connaisseurs de la peste, Pulitzer, mourait aux États-Unis il y a quelques années, il laissait cette espèce de testament et de message en disant « La peste n'a pas encore acquis dans le monde les limites extrêmes de la répartition qu'elle peut connaître ». Et l'exemple des États-Unis sur lequel je reviens est frappant. La peste a débarqué en 1901 à San Francisco, et depuis ce moment-là, en tache d'huile, elle s'étend inexorablement. On peut prédire une peste à New York dans une vingtaine d'années. Je vous dis, elle a déjà passé les frontières du Canada et du Mexique.
0: Eh bien, dans cette grande lutte des hommes contre ce fléau terrible, lutte médicale, lutte politique, lutte psychologique, voulez-vous que nous écoutions le témoignage d'un de ces efforts ? Ce sont les prescriptions que Roux donna aux Marseillais lors de la peste.

Précautions à prendre pour se préserver de la peste. Le principe qui doit nous guider est que la peste est contagieuse et non épidémique, d'où il suit qu'il faut éviter de toucher les personnes soupçonnées de peste et tous les objets qui sont susceptibles de la donner, sauf à prendre les précautions convenables. Il est très inutile de s'occuper à purifier l'air, puisqu'elle n'est pas épidémique, et que par conséquent l'air ne la communique pas. On appelle contumace les objets susceptibles de prendre et de donner la peste. La première précaution est de s'enfermer chez soi, de ne laisser plus entrer personne, et si quelqu'un sort, il n'y doit plus rentrer. Et afin de s'assurer que rien de suspect n'y entre, le maître de la maison doit garder soigneusement la clé et ne s'en jamais départir. Il faut tuer les chats, parce qu'il est difficile de les empêcher de sortir, et mettre les chiens à la tâche. Il faut s'assurer que personne de la maison ne puisse communiquer par les fenêtres avec les personnes du dehors. Il vaudrait mieux clouer ou cadenasser toutes les fenêtres que de courir le risque d'une imprudence. On doit se contenter des objets de première nécessité tant que dure ce terrible fléau. Mais pour les introduire dans la maison, il faut user des préservatifs qui vont être indiqués. Dès qu'on se voit forcé de se renfermer, il faut devant la porte d'entrée dans l'intérieur de la maison placer une barrière et même deux qui communiquent l'une à l'autre et qui doivent aller jusqu'au plancher. Pratiquer une fenêtre à la première et tenir dans la seconde, c'est-à-dire la plus interne, une cuve pleine d'eau, un baquet de vinaigre et une caisse de parfum. Cette caisse doit être d'environ 5 pans de hauteur, autant de long et 2 de large. Elle doit s'ouvrir par-dessus et il doit y avoir dans le milieu une plaque de fer blanc percée de beaucoup de trous pour y placer dessus les objets qu'on veut parfumer, et l'on met dessous un réchaud dans lequel on fait brûler du storax en feuilles ou de mauvais morceaux de cuir. Il faut se pourvoir de tenailles ou de pinces de fer, de quelques corbeilles d'osier, cordes de sparte, couffins et filets de même matière. On a un pourvoyeur externe qui ne communique jamais dans la maison. Par la fenêtre pratiquée à la barrière, on reçoit de lui les objets que l'on veut introduire et qui, je le répète, doivent être réduits à ceux de première nécessité. On passe dans la boîte à parfum les chapeaux, les souliers, paquets de lettres et toutes choses qui ne risquent pas de se gâter par l'odeur. Mais il a été reconnu que le parfum peut n'être pas suffisant lorsque les paquets de papier sont très gros. Ainsi, les lettres et les papiers doivent être bien trempés dans le vinaigre, ainsi que l'argent et le métal. Les objets que l'on retire de la boîte à parfum doivent être pris avec les pinces et il faut les laisser refroidir, car ce qu'on en retire chaud est plus susceptible de donner la peste qu'avant de le mettre au parfum. J'ai dit aussi qu'il ne fallait introduire personne dans la maison. Mais si l'on y était forcé, par exemple s'il s'agissait d'un fils arrivant de voyage, car il ne faut enfreindre cette loi que pour des cas bien extraordinaires, il faut le faire déshabiller, le faire visiter dehors par un médecin, entendu qu'il vérifiera s'il n'a pas de marque de peste. Après cette assurance, on doit le recevoir nu, tous ses vêtements doivent être jetés dans l'eau plusieurs jours de suite, et ensuite exposés à l'air, au soleil et au serein, pendant aussi plusieurs jours et plusieurs

0: C'était un numéro des Lundis de l'Histoire de Jacques Le Goff, consacré à l'ouvrage de Jean-Noël Birabin, Les hommes et la peste en France et dans les pays européens et méditerranéens, avec l'auteur lui-même, ainsi que Pierre Chaunu et Henri Mollaré. Première diffusion le 21 juin 1976 sur France Culture.
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1348, la peste a fait irruption en Europe, commençant son travail méticuleux de décimation d'un tiers de la population. Les corps s'empilent dans les villes, on creuse des trous pour les cacher, on remplit et brûle des bâtiments. Les plus riches fuient ces zones à haute densité de population, ramenant avec eux dans les campagnes cette mort contagieuse, cette maladie disparue depuis 767 que l'histoire et la mémoire des hommes avaient voulu oublier. Dans le prologue du Compendium des Epidemia, promulgué par la faculté de médecine de Paris en octobre 1348, la sidération complète des savants de l'époque est tout à fait transparente. À la vue, écrivent-ils, des effets dont la cause échappe à la perspicacité des meilleures intelligences, l'esprit humain tombe dans l'étonnement. Cet étonnement est le symptôme d'un savoir lacunaire, d'une science encore balbutiante, tombée face à un objet aussi impossible à comprendre qu'il est létal. Expliquer la contagion sans avoir découvert l'existence des microbes est aussi compliqué que de théoriser l'origine de ce fléau. Punition divine pour certains, les médecins s'accordent sur une chose. Il vient de loin. Si l'Orient, symbole d'une altérité profonde de contrées dont on ne sait quasiment rien, est souvent pointé du doigt, la spéculation dépasse la sphère terrestre. La genèse de la peste serait astrale. Jupiter, planète chaude et humide, aurait soulevé les eaux depuis la Terre, et avec elle des vapeurs nocives que Mars aurait embrassées. La conjonction de ces trois planètes supérieures, sous le signe du Verseau, en 1345, serait responsable de la corruption de l'air menant à la peste. La rationalité humaine, achoppant sur l'horreur d'une maladie incontrôlable et incompréhensible, voilà le sujet de ce numéro des Chemins de la connaissance de François Lebrun avec le professeur Jean-Charles Sournia, consacré à la trace laissée par la peste noire. Une émission diffusée pour la première fois le 10 janvier 1985 sur France Culture.

0: professeur Jean-Charles Sournia, parler de l'histoire des maladies, c'est aussi parler de la relation de l'homme à son corps.
1: L'attitude que l'homme a vis-à-vis de son corps n'a jamais été constante à travers l'évolution de l'humanité. Et il a avec son corps des liens tantôt de respect, tantôt d'agressivité. Il y a également dans la vision de ce corps une appréciation que je dirais presque métaphysique, en sens que le corps est une création divine et que le corps doit être respecté, ou au contraire, le corps est la manifestation du mal et du corps viennent toutes les tentations. Certaines religions châtient le corps et d'autres au contraire l'honorent. Dans le début de la religion catholique, les grands ascètes qui se mortifiaient et qui se suppliciaient eux-mêmes étaient condamnés par leurs évêques. Parce que le corps est une création divine que donc on doit respecter. Le mal qui arrive au corps n'est pas non plus considéré de la même façon selon les civilisations. Et alors ceci s'est manifesté tout au long de l'histoire de l'humanité par l'attitude que les hommes ont eue, surtout à l'égard des grandes épidémies. Si l'on voit quelles ont été les explications des grandes pestes d'autrefois, on voit bien ce double mouvement d'idées, les uns attribuant les pestes aux astres, une mauvaise orientation des astres, un mauvais cumul de Saturne et du Soleil, ou bien une influence du climat, et ceci on le trouve déjà dans Hippocrate, qui a très longuement décrit les différentes maladies selon les airs, les eaux et les lieux. Et puis plus tard, surtout sous l'influence de la médecine d'origine chrétienne, donc sémite, la maladie est une punition de Dieu. On est toujours effrayé par ce que l'on ne peut pas expliquer d'une manière précise et immédiate, et du coup on fait intervenir une divinité qui donne l'explication de tout.
2: Au commencement de la maladie, aux hommes comme aux femmes, naissaient à l'aine et sous les aisselles certaines enflures, dont les unes devenaient grosses comme une pomme ordinaire, les autres comme un œuf et d'autres moins, et que le vulgaire nommait bubon pestilentiel. Et des deux parties susdites, dans un court espace de temps, ce bubon mortifère gagnait indifféremment tout le reste du corps. Plus tard, la nature de la contagion vint à changer et se manifesta par des taches noires ou livides qui apparaissaient sur les bras et sur les cuisses, ainsi que sur les autres parties du corps, chez les uns larges et rares, chez les autres petites et nombreuses. Et comme en premier lieu le bubon avait été et était encore indice certain de mort prochaine, ainsi l'étaient ces taches pour tous ceux à qui elles venaient. Pour en guérir, il n'y avait ni conseil de médecin, ni vertu de médecine qui pourrait vouloir ou qui porte profit, puisque tous mouraient dans les 3 jours de l'apparition des signes susdits, qui plus tôt, qui plus tard, et sans éprouver de fièvre, ou sans qu'il survînt d'autres complications. Boccace, Décaméron.
1: Il y a deux grandes maladies qui ont revêtu un caractère extraordinairement dramatique et spectaculaire. Ça a été d'une part la variole et d'autre part la peste. Alors il faut bien s'entendre sur le sens du mot peste, parce que jusqu'à une date tout à fait récente, et on peut bien le dire jusqu'à la fin du 19e siècle, on appelait peste toute maladie contagieuse. Alors que maintenant on appelle peste une maladie très précise qui est transmise par les puces, et les puces inoculant d'homme à homme le bacille de Yersin qui était un médecin français qui a identifié le germe à la fin du 19e, ou bien la peste se transmettant directement d'homme à homme par les postillons. La grande description dramatique d'une peste que nous ayons remonte à Thucydide. Ceci se passait au 4e siècle avant notre ère, et ce fut un épisode tout à fait dramatique de la guerre du Péloponnèse, et c'est là que Périclès est mort. Athènes était assiégée et il décrit des scènes qui pratiquement devaient se répéter dans les milieux les plus différents et pour les épidémies les plus différentes au cours de l'histoire. On appelle ça la peste d'Athènes parce qu'on a traduit le mot grec loimos par le latin pestis, et vraisemblablement ce n'était pas de la peste. Nous pensons actuellement qu'il s'agissait vraisemblablement du typhus, qui est une autre maladie mais également mortelle, qui se transmet par les poux. Mais enfin, de tout ceci, nous n'avons pas de certitude. Un peu plus tard, nous sommes absolument certains qu'il y a une peste authentique du temps de Justinien, 6e siècle de notre ère, qui est apparue dans l'Orient de la Méditerranée et qui a sévi jusqu'en Gaule. Et d'ailleurs, cette épidémie de la Gaule du 6e siècle nous fait déjà remarquer une donnée importante, c'est que le fait d'avoir la peste ne dispense pas d'avoir une autre maladie. Et on a vu des épidémies se cumuler, et ainsi notre malheureux roi Dagobert, bien célèbre, alors que tant de gens mouraient de la peste à Lutèce, lui est mort de la variole. Ce qui est beaucoup plus intéressant, c'est que après cette grande épidémie du 6e siècle, on a eu l'impression que l'humanité a oublié ce que c'était la peste, jusqu'au milieu du 14e siècle. Alors là, un épisode tout à fait dramatique de l'humanité dans toute l'Europe occidentale et également dans la Chine. L'épidémie est partie de l'Asie centrale et nous savons maintenant suivre son calendrier d'année en année, de ville en ville. Elle a atteint d'abord les rivages de la mer Noire, puis elle a gagné Constantinople, puis elle a gagné Messine, et à partir de Messine, elle s'est répandue dans toute l'Europe. On a vu également la même maladie se déplacer vers l'Est, et dans la mesure où nous pouvons déchiffrer les vieux documents chinois et surtout faire un diagnostic rétrospectif à quelques siècles d'intervalle, la Chine a été atteinte de la même façon que l'Europe occidentale. Et on a vu en Europe des scènes vraiment apocalyptiques, et on peut bien employer le terme, car d'ailleurs les croyants de l'époque y ont vu la réalisation de tous les présages funestes et abominables contenus dans l'Apocalypse de Saint Jean. Et on peut estimer qu'à cette époque, entre le quart et le tiers de la population européenne a disparu. Alors on imagine ce que peut représenter comme bouleversement une telle catastrophe démographique. Ce sont des villages entiers qui se dépeuplent, ce sont des circuits commerciaux, économiques et bien entendu politiques qui se transforment. Vous imaginez les malheurs de notre pauvre France soumise à cette époque à la guerre de Cent Ans, c'est-à-dire à des bandes de soldats qui incendient et qui pillent, et en plus une mortalité épouvantable qui décime les familles et qui dépeuple les campagnes et les villes. Et certaines villes et certains pays ont mis presque 200 ans à retrouver leur population originelle de 1348. À partir de 1348, on peut faire le calendrier des épidémies de peste en Europe et on peut assurer qu'il n'y a jamais eu aucune année jusqu'au milieu du XVIIIe siècle où il n'y ait pas eu quelque part en Europe une épidémie. Épidémie plus ou moins localisée, et on sait qu'il y a curieusement des zones qui ont été exemptes, sans que d'ailleurs on ait d'explication parfaite, si ce n'est peut-être simplement l'absence de sources historiques. Il est évident que dans le centre de l'Auvergne, dans l'épidémie du milieu du XIVe, nous n'avons pas la preuve qu'il n'y a pas eu la peste, parce que nous n'avons pas de documents, mais enfin il y en avait peut-être quand même. Mais enfin, il y a donc eu pendant de 4 siècles la peste dans un endroit quelconque d'Europe. Et au XIVe siècle, l'espérance de vie devait être d'environ 30 ans. Elle était d'une cinquantaine d'années au milieu du XVIIIe. Mais il n'empêche que comment est-ce que les gens pouvaient faire des projets à longue échéance, sachant qu'ils n'auraient peut-être même pas le temps d'élever leurs enfants. Et alors, ceci est important parce que ça donnait à nos ancêtres une notion d'incertitude de la vie que nous n'avons plus actuellement. Puisque les hommes ont chez nous en France une espérance de vie de 70 ans et les femmes de 76 ou 78, nous savons que nous élèverons nos enfants, nous savons que lorsque nous construisons une maison, nous pourrons y vivre et que lorsque nous plantons un arbre, nous le verrons pousser. Et il y avait là toute une vision de la vie, toute une vision du temps, qui est tout à fait nouvelle pour nous, qui s'est installée progressivement, qui n'est pas dû à la médecine moderne, mais qui bouleverse complètement la notion de vie, la notion d'héritage et la notion de famille, et la notion même d'État. On a vu également beaucoup de circuits commerciaux se désagréger et des familles entières disparaître. En littérature, on fait souvent allusion au conte de Boccace, et le Boccace décrit des jeunes gens qui se sont retirés dans la campagne, bien entendu dans des demeures seigneuriales confortables, parce qu'on mourait trop en ville. Et ceci leur donne l'occasion de raconter des histoires et, selon l'expression de l'époque, faire l'amour, ce qui en réalité veut dire se faire la cour les uns les autres. Il y a eu une telle mortalité dans la ville de Sienne, par exemple, qui a perdu la moitié de sa population, et de Florence, qui a perdu certainement plus du tiers de sa population, qu'un grand nombre de familles tout à fait historiques ont disparu, et c'est à partir de ce moment-là qu'on a vu apparaître petit à petit le nom de la famille Médicis, qui, bien entendu, originellement, avec ce nom, étaient des médecins, mais c'est à partir du XIVe qu'ils ont commencé, vraisemblablement en profitant des places vides, à se faire une place dans le commerce et à aboutir à la carrière politique que l'on sait. Il y a eu également, à l'intérieur des provinces françaises, des migrations que l'on ne peut expliquer que par de très grandes mortalités. Je faisais allusion tout à l'heure à l'Auvergne, qui, très certainement, a moins souffert de la peste que d'autres régions. Alors que les grandes régions de passage, comme la vallée de la Garonne, par exemple, étaient, je ne dis pas décimées, parce que décimées, ça veut dire un homme sur dix, mais en réalité, étaient complètement dépeuplées. Et on a vu des grandes migrations. La population auvergnate a peu à peu descendu vers le sud, peuplé tout le Val de Garonne et même la Gascogne et la Guyenne. Et on peut décrire ainsi des mouvements de population tout à fait complexes qui ont leur origine dans ce dépeuplement de certaines régions alors que d'autres se dépeuplent moins. La dernière grande épidémie de peste en France date de 1720 en Provence. Et elle illustre bien les nombreuses difficultés humaines, politiques et économiques que l'on trouve lorsque l'on aborde un domaine sanitaire. Un bateau qui s'appelait le Grand Saint-Antoine venait du port de Tripoli du Liban, qu'on n'appelait pas encore du Liban, on disait Tripoli d'Orient par opposition à Tripoli de Libye, et a fait escale à Beyrouth. Ce bateau transportait des soieries et des tapis d'Orient que les commerçants de Marseille se proposaient de vendre à la foire de Beaucaire. Au cours de la traversée, un certain nombre de matelots sont tombés malades et sont morts. Bien entendu, ils ont été jetés par-dessus bord. Ce bateau devait faire escale à Gênes et la ville de Gênes ne lui a pas ouvert ses portes à cause des morts suspectes qu'il y avait eu pendant le voyage, et le bateau arrive à Marseille. Là, bien entendu, le commandant est obligé de déclarer qu'il a perdu quelques marins en mer, et du coup, on le met en quarantaine, c'est-à-dire au port de la Pomègue, à proximité même de Marseille. Et puis les commerçants et les armateurs de Marseille n'étaient pas très contents parce que du coup tout le chargement de peau, de fourrure qui venait du Caucase et les soieries qui venaient d'Iran n'allaient pas arriver à temps au port à la foire de Beaucaire si on prolongeait la quarantaine. Alors du coup il y a eu des débarquements de marchandises clandestins. Et puis, la quarantaine, qui, malgré son nom, devait être de 30 jours, a été raccourcie pour des raisons commerciales à 12 jours. Il y a eu des passagers et des commerçants et des matelots qui ont débarqué clandestinement. Et puis, un beau jour, il y a un cordonnier dans une ruelle du Vieux-Port qui est mort de la peste. Et du coup, l'épidémie a pris tout de suite beaucoup d'ampleur. Et les autorités portuaires se sont alarmées.
2: Dans les quartiers dont tous les habitants avaient péri, on les avait murés à domicile comme pour empêcher la mort de sortir. De ces avenues de grands tombeaux de famille, on passait à des carrefours dont les pavés étaient couverts de malades et de mourants, étendus sur des matelas et abandonnés sans secours. Des carcasses gisaient à demi pourries, avec de vieilles hardes mêlées de boue. D'autres restaient debout, appuyés contre des murailles, dans l'attitude où ils avaient expiré. Chateaubriand, à propos de la peste de 1720 à Marseille.
3: Les autorités administratives, pour ne pas semer la panique dans la population, ont nié la maladie. Parce que on ne voulait pas que la ville de Marseille soit mise à l'écart de la vie commerciale, et puis qu'il ne fallait pas affoler la population, certains médecins disant « ce n'est pas la peste » et d'autres disant « c'est la peste ». Alors, comme toujours, on a fait venir des experts. Ces experts de Montpellier, étaient-ils compétents ? Ont-ils été soudoyés ? En tout cas, ces experts de Montpellier ont dit « ce n'est pas la peste ». Et ceci est important parce que, du coup, il existait à ce moment-là des réglementations civiles de quarantaine et d'isolement des territoires infectés qui n'ont pas été appliquées. Et la peste s'est répandue et ça a été très rapidement une catastrophe. Et il y a eu plusieurs dizaines de milliers de morts en quelques semaines à Marseille. Alors le pouvoir royal s'est quand même ému et on a fini par convenir que c'était la peste. Et on a donc isolé la ville de Marseille. Mais il n'y a jamais d'isolement total. Lorsque on décide d'isoler une ville, cela veut dire que le long des routes, on met des soldats, on met des douaniers, et puis ces gens ne sont pas forcément à l'abri de la corruption. En plus de cela, dans cette société dont les classes étaient très structurées, les nobles font preuve d'autorité, et il y a donc beaucoup de gens qui sont passés à travers cette ville prétendument isolée. C'est-à-dire que les barrages de quarantaine ont été très mal respectés et la peste s'est répandue dans toute la Basse-Provence et a même franchi le Rhône et s'est répandue dans le pays de Gévaudan, qui est actuellement la Lozère. Et les médecins, alors, avaient l'obligation d'abord de déclarer ce cas de maladie aux autorités civiles, c'est-à-dire que la déclaration obligatoire qui existe toujours maintenant est donc une très très vieille invention et est une opération juridique légitime puisqu'elle est destinée à protéger la population et à mettre les autorités devant leurs responsabilités. Les médecins avaient également l'obligation d'appeler le prêtre parce que tout malade atteint de peste était considéré comme condamné. Et la mortalité parmi les médecins était considérable. Cette mortalité s'observait également parmi les croque-morts. Ce qui explique que les toilettes qui nous paraissent un peu rocambolesques qu'appliquaient les médecins, ils avaient un grand manteau de cuir qui tombait jusqu'au sol, ils avaient un chapeau le plus possible hermétique, et surtout, comme on attachait à cette époque-là beaucoup de valeur aux aromates, ils portaient un espèce de grand masque, et muni d'un très long nez. Et dans ce nez, il y avait des aromates de façon à purger l'air que les médecins respiraient. Ce qui donne cette allure curieuse de corbeau que l'on retrouve dans toutes les estampes de l'époque.
2: Journal de l'année de la peste, Daniel Defoe. Quand les tumeurs, qui étaient généralement au cou ou à l'aine, durcissaient sans vouloir crever, elle se faisait aussi douloureuse que la torture la plus raffinée. Certains, incapables de supporter leur tourment, se jetaient par la fenêtre, se brûlaient la cervelle ou se suicidaient de quelque autre façon, et j'eus l'occasion de voir plusieurs scènes affreuses de ce genre. D'autres, dans l'impossibilité de se contenir, exhalaient leurs souffrances en des hurlements incessants, et en passant dans les rues, on entendait des cris si retentissants et si lamentables qu'on avait le cœur transpercé à leur seule pensée.
0: François Lebrun, comment réagiront les autorités face à de tels fléaux, ces grandes épidémies ?
4: Au XVIIIe siècle, à partir du XVIIIe siècle surtout, et encore une fois, la peste de Provence en est un bon exemple, ces fléaux épidémiques vont être l'occasion d'une prise de conscience, à la fois par les autorités de l'État et par le corps médical, une prise de conscience de leurs devoirs et de leurs possibilités. Rien n'est plus caractéristique à cet égard que la création, en 1776, de la Société royale de médecine. Société royale, en ce sens que cette société a été créée sous le patronage de Louis XVI, un patronage très, très effectif et pas simplement lointain. Cette Société royale de médecine, non seulement réunit les meilleurs médecins de l'époque, mais va se donner tout de suite des buts extrêmement précis, extrêmement modernes, dirais-je. En particulier, lors de toutes les épidémies qui peuvent apparaître au niveau d'une paroisse, et par conséquent dénoncé par le curé de la paroisse aux autorités, les médecins correspondants à la Société royale intervenaient sous la responsabilité de l'intendant de la province. Et ces diverses épidémies, notamment dans les années 1770-1780, qui vont frapper notamment l'ouest de la France, vont être l'occasion d'un extraordinaire effort collectif qui va se traduire notamment par de multiples rapports adressés par ces médecins correspondants de la société au siège de la société. Et ces rapports conservés, lorsqu'on les lit aujourd'hui, on est frappé par leur caractère très très moderne.
0: Il n'est guère possible de parler des malades sans parler aussi et d'abord des maladies. L'ordre des représentations et des sentiments collectifs ne peut guère se séparer de celui que l'on peut appeler des événements. Les maladies qui, à chaque époque, ont constitué la spécificité de l'expérience des malades, ont modelé leur conscience et leur identité. Si de nombreux maux ont existé de toute éternité, chaque époque a ses maladies. À diverses périodes, une maladie spécifique a incarné aux yeux de tous le mal absolu, de par sa fréquence et le danger qu'elle représentait, mais aussi parce que de diverses façons, elle matérialisait les conditions de vie, les conceptions de l'existence et les valeurs du moment. Au Moyen Âge, la peste fait des millions de victimes, mais elle incarne aussi, mieux que tout autre fléau, la fragilité de l'existence de chacun et cristallise à travers les personnages des flagellants, par exemple, une conception du monde marquée par l'idée de punition divine. Au XIXe siècle, la phtisie exprime tout à la fois le mythe romantique de la personnalité marquée par le destin et la misère de la classe ouvrière au début de l'industrialisation. On peut appeler l'ancien régime du mal celui qui, pour l'essentiel, a disparu, où la maladie apparaît marquée de trois caractères, le nombre, l'impuissance et la mort, l'exclusion. Celui où la maladie est d'abord dans sa réalité funeste, l'épidémie, phénomène collectif et social, qui, quelle qu'en soit la forme, incarne le mal. Le nombre saisit d'abord. Dans l'épidémie, on n'est pas malade, on ne meurt pas seul, mais en nombre. Ce n'est pas l'individu qui est atteint et qui succombe, mais la famille, le quartier, le village, la province. Il faudra tenter de peser l'importance de ce fait dans les représentations collectives. Y trouve-t-on trace d'un statut individuel de malade ou d'un destin collectif des êtres atteints par l'épidémie? Le malade existe-t-il alors qu'on est tout occupé à dénombrer les morts? Mais l'impuissance, la mort presque fatale, caractérise aussi l'ancien régime du mal. Aussi, à la différence d'aujourd'hui où la maladie chronique est une forme de vie, l'épidémie ne peut guère être conçue que comme une forme de mort. Le plus souvent réelle et immédiate, comme dans la peste, parfois lente et symbolique autant que réelle, tout entourée de rituels, c'est la lèpre. Face à cette menace, l'exclusion est la seule parade. La réponse de la société, la socialisation du mal, passera donc par l'enfermement et l'isolement. C'est d'ailleurs le détail de ces pratiques qui est parvenu jusqu'à nous, bien plus que le vécu individuel. Les malades n'ont guère parlé. À travers elles, pourtant, la vie l'a emporté sur la mort. Peu à peu, l'épidémie a été vaincue.

0: C'était un numéro des Chemins de la Connaissance avec Jean-Charles Sournia au micro de François Lebrun. Première diffusion le 10 janvier 1985 sur France Culture.
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0: Le nom d'Alexandre Yersin ne vous dira sans doute rien. Comme beaucoup de scientifiques dont le travail a marqué l'histoire de leur discipline, son nom est tombé dans un oubli relatif. Inconnu du grand public, c'est pourtant lui qui met fin à l'un des plus grands mystères de la médecine et de l'histoire des épidémies, en découvrant en 1894 à Hong Kong le bacille de la peste, qui porte d'ailleurs son nom, Yersinia pestis. Mais la marche en avant de la science ne s'arrête pas là.